0: sans cesse tenir. Et grâce à Yuta en particulier, qui va mourir très jeune et qui va lui donner à 38 ans, elle n'a que 38 ans, quand elle devient abbesse du monastère. Elle est à cette époque-là adoubée par tout le monde, notamment par l'abbé du monastère des hommes qui est juste à côté. Et elle va effectivement n'avoir de cesse que d'amener de la joie, de la légèreté. On est à une époque où la souffrance est très importante, il y a beaucoup de guerres, et le sacrifice est considéré comme très important. Et elle va sans cesse revenir en disant Dieu, puisque c'est sa croyance et sa foi, nous demande la joie plus que le sacrifice. Donc elle va sans cesse nous proposer des outils de l'alimentation, par exemple dans les fameux quatre piliers, il y a l'alimentation avec quatre aliments particuliers, si vous voulez tout à l'heure évidemment je vous en parle, quatre aliments particuliers qui amènent une digestion facile, donc qui permettent la joie. C'est ça qui est vraiment assez fabuleux, on reste léger, hein, pour pouvoir réfléchir, pour pouvoir aborder les autres choses. Et puis la détoxination du corps, hein, ça pour elle c'est évidemment extrêmement important. Elle va avoir les fameuses visions dont vous parliez tout à l'heure, Marie-Estelle. Ça c'est quelque chose de très particulier, et dans le monde des visionnaires, elle dit bien « je n'entends et je ne reçois qu'avec les oreilles et les yeux de mon âme ». Hein, j'ai pas d'extase, hein. Sainte Thérèse d'Avila, nous le savons, avait des extases, mais Hildegarde dit bien que elle reçoit. Elle dit en fait je suis comme une petite plume que l'esprit emporte dans ses merveilles. Voilà comment elle va sans cesse parler de ses découvertes, et puis elle va les mettre, et vous parlez à l'instant des livres scientifiques, enfin je dis bien scientifiques, c'est Laurence Moulinier qui notamment a écrit un livre sur Hildegarde qui est assez peu connu, qui s'appelle Le Manuscrit perdu à Strasbourg, et dont le sous-titre est l'interprétation et le travail scientifique de l'œuvre d'Hildegarde de Bingen. C'est pour ça qu'on la considère comme un médecin, et non pas simplement comme quelqu'un qui aurait touché de près ou de loin un peu d'herboristerie
1: C'est intéressant d'ailleurs ce que vous soulignez, c'est que Sainte Thérèse d'Avila, elles sont toutes les deux docteurs de l'Église, mais avec leur personnalité. Sainte Thérèse d'Avila était beaucoup plus du côté de la mortification de la chair et de la souffrance, voire d'une forme d'anorexie, alors que Hildegarde, quand elle pratique le nettoyage ou le jeûne, c'est d'une manière pas du tout ascétique sévère. C'est vraiment justement dans l'idée de nourrir la joie. D'ailleurs, elle a une vision, elle donne des recommandations d'hygiène sexuelle, et je trouve qu'au XIIe siècle, c'est très intéressant. Parce que ça veut dire qu'elle n'est pas du tout dans un manichéisme, elle n'est pas dans la mortification, elle est plutôt dans une louange et une célébration du corps comme temple de l'âme. Et je trouve que c'est un très bel héritage.
0: Tout à fait, tout à fait. Elle va d'ailleurs dire le corps est le temple dans lequel l'esprit fait ses gammes. Et donc elle va sans cesse nous proposer en fait d'être en ouverture et non pas en fermeture de blessures précisément. Elle va soigner, il y a une bande dessinée qui a été faite sur Hildegarde de Bingen, et sont mes petits-enfants qui m'ont offert ça. Et j'ai vraiment adoré, parce que le texte est très très intéressant, il est très riche, et à un moment donné elle va soigner, elle avait un hospice, hein, au monastère, à l'abbaye où elle était abbesse, dont elle était abbesse, et à un moment donné on la voit, elle se penche vers un homme qui est très gravement malade, et qui lui dit mais je croyais que c'était, il fallait que je souffre à la hauteur de celui pour qui je prie. Et elle va dire mais non, il te demande d'être joyeux, il te demande de le louer, il te demande de le prier, il ne te demande pas ce que tu as fait. Et elle va d'ailleurs l'avouer et le dire, elle l'écrit quand elle va faire la toilette mortuaire de Jutta von Sponheim. Elle va voir toutes les cicatrices sur le corps de Jutta, et ça va la choquer énormément, parce que Jutta était en même temps, avait vraiment une énergie de vie absolument magnifique, qu'elle va communiquer et partager, on va dire, avec la petite Hildegarde, dans laquelle elle reconnaît tous ces talents-là. Et en fait, elle va passer beaucoup de temps, précisément, sans cesse, le mot de joie revient dans son travail, notamment effectivement dans, je parlais de l'alimentation à l'instant, mais également sur par exemple les quatre produits fantastiques qu'elle recommande avant tout. C'est dans un livre qui s'appelle Les trésors thérapeutiques d'Hildegarde de Bingen. Elle parle de l'Achillée millefeuille par exemple, qui traite énormément de blessures à l'époque, hein. On dit c'est la plante du militaire, parce qu'à l'époque quand ils se bagarrent, bon aujourd'hui c'est pas très tendre non plus.
1: Ils avaient pas grand chose, ouais, donc ils faisaient des cataplasmes.
0: Voilà, il y a beaucoup de blessures en direct de corps à corps, et donc l'Achillée millefeuille fait des merveilles sur les blessures au niveau de la peau, au niveau de ces bactéries, c'est une plante bactéricide, etc., etc. Elle va proposer la violette odorata qui traite le foie, qui traite les yeux, qui traite également les problèmes d'acidité d'estomac. Et elle va en fait faire des ponts. La médecine traditionnelle chinoise n'est pas encore arrivée en Europe à l'époque. Hein, on est quand même au XIIe siècle, hein. Je crois que vous le disiez, on l'appelle la conscience du XIIe siècle, hein. Ça c'est absolument fabuleux, même si elle a dû attendre longtemps pour recevoir ses gratifications. Mais elle va nous proposer également, par exemple, des épices, hein, les fameuses épices de la joie. Elle les appelle comme ça, les épices de la joie, pour faire les fameux gâteaux de la joie. Hein, quand à certains endroits, tout d'un coup, je me suis dit j'aurais dû leur préparer des petits gâteaux et la tisane.
2: Vous êtes venu avec vos BD. Ouais.
0: Voilà,
2: ce sont des messages très modernes pour le Moyen Âge.
0: C'est ça, c'est ça, c'est ça qui nous touche, je pense, oui. Marie-Estelle et moi.
2: Oui.
0: C'est la modernité des messages de cette femme et toujours un travail qui, voyez, ma main part en spirale, hein, qui nous emmène vers le haut. Vraiment.
1: Même oui, le jeu, et hein. Vers l'unité et vers l'unité. C'est-à-dire que je trouve qu'on est une époque où, même si la médecine a fait beaucoup de progrès et qu'on meurt plus en couches ou quasiment pas, on est beaucoup dans une époque de pensée qui divise, de pensée qui oppose, de pensée qui fragmente,
0: totalement.
1: De pensée qui clive, qui découpe le corps, qui oppose les approches, alors que finalement, elle a une approche tellement holistique qui revient à un grand bon sens où elle observe qui elle soigne pour mieux le soigner en fonction de ses fragilités, de son terrain, de ses antécédents, de ses forces. Et c'est aujourd'hui quelque chose qu'on redécouvre et qu'on tarde à redécouvrir, comme si on avait une tendance au clivage, alors qu'elle, elle est vraiment dans le dépassement des oppositions et dans la synthèse. Et moi, c'est ça que je trouve source de joie quand on lit son travail. C'est déjà une source de joie, je trouve, cette approche, et d'émerveillement. Parce qu'elle ne fragmente pas, même dans l'écologie. Aujourd'hui, on a une écologie qui est assez triste, qui est assez anxiogène pour les jeunes, qui est assez inquiétante. Elle a une écologie profonde, mais profondément émerveillée par la beauté de la nature. Elle n'oublie pas la beauté de la nature, en fait.
0: Tout à fait, tout à fait. D'abord, elle vit dans la nature et elle va même fonder deux autres monastères après avoir été accueillie au Disidenburg, où elle va mettre ça en avant de façon vraiment extrêmement importante. Il y a un mot qu'elle utilise, par exemple, dans l'alimentation, à qui elle demande d'être saine, simple, savoureuse, et etc. Et elle va utiliser le mot de viridias, hein, c'est elle qui invente ce mot. Ça veut dire, en fait, fraîche. Aujourd'hui, on parlerait de circuit court, mais également d'alimentation avec des aliments vivants.
1: De la vitalité.
0: Vitalité.
2: Voilà. Une émission passionnante sur Hildegarde de Bingen. Femme, médecin, théologienne, elle était abbesse, elle était sœur, hein, et également artiste, elle avait des connaissances en art. Tiens, quelles sont les principales œuvres théologiques qu'elle laisse? Quel est l'apport musical d'Hildegarde? Quels sont ses travaux en médecine, en sciences naturelles? On va en parler dans la deuxième partie, dans la seconde partie de l'émission. Vous avez entendu la petite musique, on va faire une pause et puis on va se retrouver juste après pour continuer à parler d'Hildegarde de Bingen. Dans ici, on en parlait avec Marie-Estelle Dupont et nous sommes ravis d'accueillir le docteur Odile Myriam Waché. Merci beaucoup d'être là.
0: Merci.
2: Et à tout de suite.
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2: Et si on en parlait avec Marie-Estelle Dupont, c'est tous les jours, vous le savez, sur Europe 1 entre 15h et 16h. Et vous retrouverez toutes les émissions durant tout l'été. C'est important de vous le dire. Aujourd'hui, nous parlons d'Hildegarde de Bingen, femme, médecin. Alors, je vais reprendre un extrait de votre édito, Marie-Estelle Dupont. Vous l'avez présenté comme ça, abbesse, mystique, médecin, connaissant les plantes aussi bien que la philosophie compositrice et théologienne. Elle incarnait pour moi, donc pour vous, le féminin accompli. Vous avez dit que vous avez été extrêmement marquée par Hildegarde de Bingen, Marie-Estelle Dupont. En quoi est-ce qu'elle vous a inspiré quand vous receviez des patients dans votre cabinet de psychologue clinicienne?
1: Alors moi, je suis ni médecin ni abbesse, mais c'est vrai que quand on est amené à accompagner, à choisir assez jeune d'embrasser cette profession, d'accompagner des personnes, moi j'avais choisi ce travail à 11 ans. Je savais en fait que je voulais accompagner et que je ne voulais pas être médecin. Je voulais pas du tout m'occuper des médicaments. Je voulais vraiment travailler comme psychologue. On se cherche des modèles identificatoires. Et les modèles identificatoires, ça peut être des enseignants, ma première superviseure, elle m'a énormément inspirée par sa double écoute justement du corps et des émotions. Mais Hildegarde, je trouvais, avait cette capacité à savoir avec beaucoup de lucidité, bon elle était visionnaire, nommer l'origine d'un trouble chez quelqu'un et ne pas confondre quand la difficulté venait du corps, quand la porte d'entrée c'était le corps, quand la porte d'entrée c'était le mental avec toutes ses peurs, ses schémas, etc. Et quand la porte d'entrée c'était l'âme. Et je pense que quand on est psychologue ou psychothérapeute, c'est très important de ne pas mélanger les différents plans de l'être. Sauf que pour ne pas les mélanger, il faut bien les connaître. Il faut savoir dire à un moment donné, moi je peux vous accompagner sur ça, mais il faut qu'en parallèle, vous puissiez voir un psychiatre ou vous puissiez voir quelqu'un qui vous soutient sur le corps ou quelqu'un qui vous accompagne sur le plan spirituel, parce que là on est sur des questions spirituelles, pas sur des questions psychologiques. Par exemple, quand il y a des très gros traumas, la question du pardon spirituel, c'est pas la question de trouver des excuses psychologiques. On peut ne trouver aucune excuse psychologique à quelqu'un et barrer l'accès, et pour autant poser un pardon qui est d'ordre spirituel. Mais dans ces cas-là, c'est spirituel, c'est pas au psychologue, vous voyez, de s'en mêler. Donc ce que j'aimais chez Hildegarde, c'était qu'elle avait cette capacité à explorer ces différents plans de l'être sans les confondre, mais en identifiant qu'est-ce qui venait d'où. Et je crois que c'est ça qui m'a le plus inspirée. Alors je vais m'adresser à nouveau à vous, Odile Myriam. Avant la pause, donc on parlait de son apport, notamment dans l'alimentation. Comment est-ce qu'Hildegarde intègre justement la théologie, la science? Bon, à l'époque, la médecine et la philosophie sont quand même beaucoup moins séparées qu'aujourd'hui. Et puis l'art, parce que c'est une grande compositrice. D'ailleurs, c'est aussi une grande poétesse, parce qu'en fait, ses écrits sont très inspirés, donc ils sont aussi très beaux dans la forme. Comment est-ce qu'elle intègre toutes ces disciplines ?
0: Oui, la question est vraiment passionnante, Marie-Estelle, parce que c'est bien ça dont il s'agit, c'est-à-dire à la fois de voir les différents piliers, les différentes portes d'entrée dans un être humain, et en même temps de ne pas les séparer, les isoler. Et elle va avoir cette chance merveilleuse, certainement, à 8 ans, d'arriver chez Jutta von Sponheim, donc dans l'abbaye, ou dans Jutta et Abbesse. Et Jutta va faire quelque chose qui n'est pas habituel à l'époque d'Hildegarde. Elle va lui apprendre à lire et à écrire, ce qui n'était pas fait pour les filles. Mais elle rentre d'ailleurs comme simple oblate, hein, c'est un mot qu'on utilise. Ça veut dire un peu apprenti, on va dire, hein, pour voir la vie d'une abbaye. Et Jutta va très vite discerner les aptitude absolument incroyable d'Hildegarde et lui apprendre donc à la fois le latin, parce que elle lui dit je t'enseignerai plus tard d'autres choses, et elle va lui enseigner plus tard la théologie, ce qui n'était pas c'est pas parce qu'on était religieuse qu'on faisait de la théologie. Et c'est le regard de Jutta, la perspicacité de Jutta, l'amour de Jutta pour effectivement cette petite Hildegarde qui arrive quand même que à 8 ans, hein, c'est pas haut, hein, à 8 ans un enfant. Et elle va la prendre vraiment sous son aile et répondre. Alors j'ai utilisé le mot d'aptitude. J'aime beaucoup mettre ensemble aptitude et attitude. C'est-à-dire qu'elle va discerner les aptitudes d'Hildegarde, mais elle va percevoir l'attitude spirituelle d'Hildegarde. Et elle va donc nourrir à la fois le physique avec les balades dans la nature. Elles font de l'herboristerie. Quand j'ai lu voilà comment Dieu guérit de docteur Hertzka, je me suis baladée dans un livre d'herboristerie et de phytothérapie véritablement. Et nous parlions des livres tout à l'heure d'Hildegarde. Hildegarde, moi, ce qui m'a vraiment, vraiment assise, c'est de voir à quel point on pourrait dire aujourd'hui que c'est un immense médecin qui a fait beaucoup, beaucoup de recherches. Elle est physiopathologiste, hein, la physiologie, la pathologie. Elle a un regard, elle écrit d'ailleurs. Ça va être un des livres qui n'est pas théologique. Je vais parler des trois autres importants juste après. Elle va écrire Curae et Causae, et où elle va décrire 51
1: causes et remèdes.
0: Oui, voilà.
1: Et c'est un vrai traité de médecine.
0: Elle va décrire 50 maladies, plus de 50 maladies avec les remèdes adaptés. Et quand on lit ça, on est devant un livre de médecine. On n'est pas devant une balade dans la nature simplement. Elle va également écrire Physica, qui contient 9 tomes, qui est pour elle le livre de médecine qu'elle écrit, parallèlement aux 3 grandes œuvres théologiques qu'elle va écrire. Le tout premier, c'est le Civias, on l'appelle souvent le Civias. Elle est d'ailleurs, comme sur ce livre, je vous le montre, représentée avec dans une main le Civias, hein, qui est en fait le titre total, c'est Civias Domini. Ça veut dire sache les voies. C'est souvent on s'arrête là, et en fait c'est sache les voies du Seigneur.
2: C'est en couverture du livre Sainte
0: Hildegarde
2: de Bingen, génie du Moyen-Âge aux éditions MAM. Voilà.
0: Voilà, éditions MAM d'Emmanuel Philipponin en particulier. Et dans l'autre main, elle a son œuvre de musique, hein. Donc premier livre théologique, le Civias. Elle va mettre de très nombreuses années à oser l'écrire. Elle va se confier d'abord à Yuta, et à la mort de Yuta, elle garde ça pour elle. Elle capte qu'il faudrait, elle reçoit comme une injonction d'écrire, et elle refuse. Parce que pour elle, c'est elle a peur que ce soit de l'ego, que ce soit de l'orgueil, que ce soit de la mise en avant, et on est vraiment à l'époque un petit peu trop dans l'humiliation plutôt que l'humilité, mais elle s'y refuse. Et puis elle va tomber malade de façon récurrente. Elle va finir par en parler à l'abbé Vollmar, qui va devenir son confesseur, et qui va lui dire, mais c'est très important ce que tu partages. Et moi, j'entends, parce qu'à l'époque, hein, on est au XIIe siècle, hein, donc il y a l'Inquisition, il y a les diableries, il y a tout ça, et toute personne qui capte des choses est suspecte, vraiment.
1: Bien
0: et
1: sûr.
0: Donc, elle va s'en ouvrir à l'abbé Vollmar, qui va aller en parler à son évêque, et puis à l'abbé d'à côté, et qui vont transmettre cette information jusqu'au pape. Et bon, ils dansent un peu d'un pied sur l'autre quand même tous. Ils sont pas très à l'aise avec ce que capte Hildegarde. Elle va avoir cette idée
1: avec
0: géniale.
1: Les intuitions féminines. Vous avez l'impression que le monde a du mal avec les intuitions féminines.
0: Non.
2: Non, je ressens un peu d'ironie, Marie-Estelle Dupont, non?
1: Oui, croyez-vous, c'est la chaleur.
0: Non, je pense vraiment que voilà. Ils sont très perturbés quand même, ils sont très perturbés. Alors c'est vrai que voilà. Mettons le féminin, mais les hommes ne sont pas démunis de féminin, Marie-Estelle, hein. C'est pas à la psy que vous êtes que je vais apprendre ça.
1: Bien sûr.
0: Mais elle va, en fait, avoir la bonne idée d'écrire à Bernard de Clairvaux. Et Bernard de Clairvaux, l'abbé Vollmar lui dit, tu prends un risque énorme. Si cet homme te met de côté, c'est la mort assurée. Là, tu finis sur un bûcher. Hein, c'était quand même la chose courante à l'époque. Et en fait, Bernard de Clairvaux va être profondément touché par la sincérité, par la puissance d'Hildegarde. On parlait de la joie pour définir Hildegarde tout à l'heure. Elle incarne la puissance, pas le pouvoir. La puissance, hein. Faire peur d'ailleurs aussi, hein. Estelle, on en sait quelque chose. Mais et Bernard de Clairvaux va aller voir le pape. C'est lui qui va aller voir le pape en lui disant voilà ce qui se passe. Et le pape va adouber complètement Hildegarde. Et là, elle va être libre complètement puisque l'abbaye en plus va recevoir beaucoup de pèlerins. Ça va faire la richesse de l'abbaye. Enfin voilà, tout ça tourne évidemment aussi.
1: Et je crois qu'elle ne les écrit qu'elle ne les couche sur le papier qu'à 42 ans, ce qui est un âge aussi d'ailleurs assez symbolique. Hein.
0: Voilà, c'est ça, oui, 7 fois 9. elle va commencer voilà à 42 ans avec la bénédiction 7. De Bernard de Clairvaux, de Vollmar, etc. Elle va écrire aussi ce fameux livre qui est magnifique. Elle a 60 ans quand elle écrit ce livre. Elle met une dizaine d'années à chaque fois pour écrire chaque livre théologien important. Et elle va écrire le livre des vices et des vertus. Et elle va encore, voilà, voilà du Hildegarde de Bingen. Elle va insister énormément sur les vertus plutôt que de mettre en exergue les vices avec les punitions qui devraient être avec.
1: Alors c'est très intéressant parce qu'à l'époque où il y a un côté un peu masochiste, le vice doit entraîner la mortification, l'humiliation, abaisser la chair, etc. Elle dit pas de problème. Elle a une approche très rationnelle en fait. À chaque fois qu'il y a un vice, il y a pas de problème. Vous avez forcément une vertu en face que vous pouvez consolider pour vous soutenir dans les moments où vous tombez.
0: Voilà.
1: C'est une approche extrêmement rationnelle et extrêmement psychologique, en fait.
0: Et très positive, hein, magnifiquement positive. Elle rejoint d'ailleurs bien avant, parce qu'à l'époque, la pensée philosophique bouddhiste n'est pas arrivée en Europe. Et si vous connaissez le mot des paramitas dans le monde bouddhiste, vous vous apercevez qu'elle va balayer ces fameuses 6 paramitas. Je vous donne un exemple. Mettre des rituels dans nos vies. Hein, mettre elle parle de discipline, moi j'ai préféré le mot de rituel, mais mettre des rituels dans nos vies, comme de faire une petite gymnastique le matin, boire un verre d'eau chaude, enfin voilà, c'est des choses qui peuvent être extrêmement simples et corporelles. Et bien, dit-elle, ça nous enseigne la bienveillance à l'endroit de nous-mêmes, et donc on quitte une espèce de rigidité intérieure ou de procrastination à l'endroit de oui, je le ferai plus tard, hein. Les conseils de santé, on en reçoit beaucoup, et merci d'en donner et de participer à tout ça. Mais c'est vrai, je crois que elle va dans ce sens, effectivement, aller dans le sens des vertus pour corriger les vices et non pas l'inverse. Même dans le pardon auquel vous faisiez allusion tout à l'heure, Marie-Estelle. Le pardon, elle va le proposer sur le plan spirituel, bien sûr, un peu comme ce fameux monsieur que j'ai eu la chance de rencontrer, Pierre Pradervan, qui disait toujours, quand quelqu'un vous fait du mal, essayez de comprendre par quoi il est habité, ou par quoi il n'est pas habité. Et lui pardonner, c'est pas dire c'est pas grave ce que tu m'as fait. C'est reconnaître chez cet autre quelque chose pour lequel vous pouvez le bénir. C'est la proposition de Pierre Pradervan sur le pardon qui rejoint complètement la proposition du pardon d'Hildegarde de Bingen. On est bien sur des périodes, hein, qui sont complètement différentes et dans lesquelles on retrouve cette pensée toujours de qu'est-ce que nous pouvons faire? On arrête le jugement. On évalue la situation et on fait des propositions.
2: On a parlé de l'œuvre théologique d'Hildegarde, on a parlé de ses travaux en médecine et sciences naturelles. Elle était également musicienne.
0: Oui.
2: Elle a laissé une œuvre musicale. Qu'est-ce que vous pouvez nous en dire?
0: Oui. Elle a tout de suite aussi, ça rejoint la question de Marie-Estelle, oui, de l'instant. C'est-à-dire que sur le plan du corps, elle propose la nature, elle propose une alimentation saine et simple, etc. Savoureuse, comme je disais tout à l'heure. Mais elle propose également le souffle. Et elle comprend très vite qu'effectivement, chanter, c'est respirer. Et qu'on ne peut pas chanter si on ne sait pas respirer. Et puis elle va capter aussi dans ses visions et dans les choses qu'elle reçoit des notes de musique. Elle va les coucher sur le papier. Ça s'appelle les monodies. Et vraiment, c'est absolument magnifique. Dans le fameux livre que je vous ai montré tout à l'heure, tout à la fin, pour ceux qui sont dans le studio, je vais tâcher de vous le montrer. Voilà, on a les œuvres et on a même des petits QR codes pour pouvoir écouter les œuvres si on a envie. Et c'est vrai qu'écouter les monodies, c'est comme une prière, et nous savons aujourd'hui le lien qu'il y a entre le son et la santé. Et elle va
1: bien sûr la musique, mais ça, elle avait compris que la musique avait des pouvoirs de guérison immenses. Oui. D'ailleurs, dans les abbayes, les chants grégoriens avaient des vertus de guérison psychique. Elle a composé quand même 70 chants, je crois, liturgiques, hein, des hymnes, etc. Oui. Elle a laissé un véritable héritage musical.
0: Ça l'a d'ailleurs beaucoup aidé pour ne pas se faire enfermer dans quelque chose à la fois d'une folie, hein, psychique, par rapport aux gens à qui elle a parlé de ce qu'elle captait. Et les musiques sont tellement belles. Vraiment, on sort de là, oui, on va mieux. Peut-être qu'aujourd'hui, on a des outils de plus en plus affûtés pour montrer ce qui se passe au niveau du corps par rapport à cette musique. C'est une prière, la musique, pour Hildegarde.
2: Qu'est-ce qu'elle avait de plus que les autres femmes de l'époque? Parce qu'elle est extrêmement riche, médecin, sœur, abbesse, hein, qui finit abbesse, voilà. Également artiste. Qu'est-ce qu'elle avait de plus à l'époque? Et comment ça se fait? C'est assez rare, parce que quand on pense, en préparant l'émission avec Marie-Estelle Dupont, je disais à Marie-Estelle, mais moi, on m'a enseigné le Moyen-Âge comme étant une période sombre. Quand je pense au Moyen-Âge, j'imagine un ciel bas et un un bas et
1: un ciel gris
2: et un ciel gris et du brouillard, voilà.
0: Oui.
2: Et c'est pas du tout ce que vous nous décrivez.
0: Alors non seulement
2: et vous nous parlez de joie même. Au Moyen Âge, c'est antinomique.
0: Non, mais ça, il faut reprendre les bouquins parce que ça vraiment, le Moyen Âge et la tristesse et le sombre, c'est totalement faux. Mais totalement faux.
2: Alors pourquoi on apprend ça aux enfants, ou en tout cas on apprenait ça à mon époque.
0: Alors je vais pas critiquer les maîtres d'école.
2: Non.
0: Qui peut-être nous ont. Mais peut-être redécouvrir le Moyen Âge. D'ailleurs, il y a plein de personnes qui ont proposé cela. Mais alors, pour répondre quand même à votre question que j'aime beaucoup, c'est-à-dire qu'est-ce qu'elle avait de plus ?
2: Oui.
0: Je crois qu'elle n'avait pas quelque chose de plus. Elle avait, et Marie-Estelle l'a très bien dit tout à l'heure, elle n'a jamais opposé les différentes voies pour comprendre qu'est-ce que c'est un être humain, pour comprendre comment permettre à cet être humain de s'accomplir. Et elle va faire un choix extrêmement clair. Elle choisit le service de la lumière. Elle va choisir, et ça lui donne à la fois, par la foi, par l'espérance, par une forme d'obéissance, qu'on appelle la belle obéissance, hein, c'est pas la soumission, par un travail de nettoyage au niveau du corps et de bonne aloi au niveau du corps, elle va cheminer dans cette voie, elle le propose d'ailleurs comme une échelle. Tout en bas, il y a la pureté, après il y a l'obéissance, après il y a l'espérance, il y a la crainte et le respect du divin, qui amène à la position d'humilité, la foi, la charité et l'humilité. Et elle décrit ce cheminement comme quelque chose à la fois de très très précieux, qui nous prend simplement, qui nous amène au cœur de notre engagement. Qu'est-ce que nous faisons le matin quand nous levons ? On se lève pour faire quoi finalement ? Peut-être c'est une bonne question. Et je crois qu'Hildegarde avait la réponse.
1: Mais je pense qu'elle avait quand même quelque chose de plus que la majorité de ses contemporains, c'est qu'elle avait quand même une intelligence. Aujourd'hui, on parle beaucoup, on parle un peu de HPI à tort et à travers pour des gens qui savent simplement mettre trois mots de vocabulaire dans un peu plus riche que les autres dans leurs phrases. Je crois qu'elle était véritablement surdouée. C'est-à-dire que si l'intelligence, c'est ce sens du vivant et c'est cette capacité à faire des liens entre deux domaines que personne n'a jamais pensé à rapprocher, elle était vraiment cette intelligence. Alors c'est une intelligence atypique et énorme qui a rencontré une femme bienveillante qui avait du maternel en elle. Évidemment, elle n'était pas maman, mais elle avait suffisamment de maternel en elle, cette mère abbesse, pour lui apprendre à lire et à écrire et pouvoir explorer tout ce qu'elle pressentait et pouvoir aller le vérifier. Mais je pense quand même qu'elle avait au départ une intelligence supérieure, qu'elle était véritablement surdouée avec tout ce que ça veut dire en termes de pensée en arborescence et de capacité à faire des liens et des là où les autres auraient simplement mis des catégories bien isolées les unes des autres. Vous croyez pas ?
0: Alors oui, bien sûr, Marie-Estelle. D'ailleurs, le titre sous Sainte Hildegarde de Bingen, le fameux livre bleu là que je vous ai montré, il y a écrit génie du Moyen Âge. Elle était géniale, cette femme. Elle était géniale. J'ai envie de dire mais des HPI, vous en connaissez, moi aussi, je les diagnostique dans mon bureau. Ce que je vois, c'est l'accompagnement potentiel ou pas par justement cette tendresse ferme, parce que Jutta von Sponheim, on est encore une fois au Moyen-Âge avec quand même des choses extrêmement rudes, et c'est la loi de Saint-Benoît quand même, hein, dans l'abbaye, hein, donc elle est assez difficile, mais je pense qu'il y a beaucoup d'HP, on en voit de plus en plus d'ailleurs aujourd'hui, qui n'ont pas l'accompagnement qui serait bon. Et vous avez souligné, Marie-Estelle, une chose fondamentale, quand un HP qui souvent peut partir dans mille dimensions différentes trouve quelqu'un qui l'aide à garder de la coordination, et vous l'avez répété plusieurs fois en parlant d'Hildegarde, à chaque fois elle savait faire la synthèse. Mais on lui a appris à faire la synthèse. Et celle qui lui a appris à faire la synthèse, c'est Jutta von Sponheim, c'est vrai. Elle a fait la même chose, Hildegarde après, avec Richard von Stade, qui est venu l'aider, qui a fait toutes les enluminures d'ailleurs, qui a recopié les enluminures des visions d'Hildegarde. Donc il y a à la fois un potentiel, on est bien d'accord, il y a le potentiel, il y a l'accompagnement. Et puis après, il y a peut-être aussi, dans nos vies, c'est peut-être pour ça que nous sommes là ensemble aujourd'hui, l'envie de donner des repères. Hein, finalement, Hildegarde, c'est une boussole. On m'a présenté comme telle, j'ai fait un TEDx il n'y a pas très longtemps, en disant, voilà, elle a mis au point une boussole, un repère, en fait, quand on cherche la lumière et puis qu'on ne sait plus trop où elle est. Vous voyez, il y a vraiment quelque chose qui nous permet sans cesse d'être en attention ou pas, finalement, avec ces choses qui nous permettent. Je pense que votre émission en fait partie. Bravo.
1: Je pense qu'elle avait aussi fait partie de ça. elle avait aussi ce cœur d'enfant au sens où on sent chez elle que quand elle découvre quelque chose, elle est tellement émerveillée de ce qu'elle a découvert, elle est tellement en gratitude d'avoir découvert ce qu'elle a découvert, qu'elle n'a qu'une envie, comme un petit enfant, c'est d'aller avec enthousiasme le transmettre. Et je crois qu'elle a vraiment cet amour de la transmission, parce que quand on remet dans le contexte historique la manière dont elle va fédérer des bonhommes qui sont bien assis quand même sur leur place dans l'establishment et qui veulent pas trop se mettre en difficulté et qui pourraient potentiellement la lâcher et qu'elle aille cramer sur un bûcher si jamais ça les mettait trop en marge de la majorité, elle va les fédérer, elle les entraîne avec elle. Et donc cette puissance du féminin, moi je pense que c'est aussi parce qu'elle a gardé quelque chose de sa candeur, d'une âme d'enfant qui, quand elle découvre quelque chose qui l'émerveille, bah, elle a envie de le transmettre, et que finalement il n'y a pas grand chose qui résiste à l'amour. Cet amour-là, vous voyez ce que je veux dire? Pas l'amour au sens amoureux.
5: Oui, j'entends, Marie-Celle, vous avez parfaitement raison. Sauf qu'elle a attendu 42 ans avant de commencer à oser dire ok, je vais effectivement le faire. Donc elle travaille sans le savoir, parce qu'elle l'a peut-être pas nommé comme telle, mais on lui a enseigné, en même temps dans valeurs théologiques, elle travaille la patience. La patience est mère de l'émerveillement. Elle nous calme profondément. Et c'est vrai qu'elle va comprendre, je parlais de la belle obéissance, on va aussi lui enseigner ça, c'est-à-dire de ne pas être feu follée à l'endroit où elle aurait pu l'être, comme beaucoup d'enfants qui ont envie, viens voir maman, je vais te montrer comment je sais sauter. Et les couleurs de l'aile de papillon que je viens de découvrir. Elle va à la fois tout le temps tenir ensemble la base et le ciel sur sa colonne vertébrale. C'est vraiment un ancrage profond. C'est une colonne vertébrale que Utah, entre autres, lui donne. Ses parents ont... Bon, elle a dû se sentir abandonnée à 8 ans, hein, quand même, à propos de blessures. Hein. Et puis, elle va faire une connexion sans cesse. Et elle nous inonde. Elle termine par les œuvres divines qui sont un bijou absolu.
2: Merci beaucoup, docteur.
1: Merci.

Pour tous les auditeurs d'Europe 1, je dis que vous êtes venus avec deux livres. Et alors, il y a un nombre de post-it. Il doit y avoir une cinquantaine de post-it par livre. Voilà. Si on devait lire un livre, ça sera le mot de la fin. Celui-ci, Sainte Hildegarde de Bingen, génie du Moyen-Âge aux éditions MAM. Merci beaucoup.

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1: Bonsoir Cathy.
2: Bonsoir.
1: Vous êtes extrêmement jeune avec deux enfants déjà, un enfant de 6 ans et un enfant de 2 ans, un petit garçon. C'est un petit garçon d'ailleurs, oui?
2: Oui, c'est ça.
1: C'est un petit garçon pour lequel vous avez mené un,

0: Donc c'est vraiment un monde nouveau, on voit des bébés partir, donc on ne sait jamais réellement si c'est le nôtre ou pas.
1: Oh là là, ouais.
0: Donc c'est un peu, je dirais, c'est un mot assez fort que je vais employer, c'est un peu comme le couloir de la mort en fait.
1: Ouais, mais oui, oui. C'était un centre, vous étiez dans un centre néonatal, j'imagine.
0: Oui, c'est bien ça.
1: Oui, c'est ça.
0: Oui.
1: Donc votre enfant né à 24 semaines, donc 5 mois, vous avez fait une rupture de la poche des os naturelles. Vous savez pourquoi il y avait une explication médicale ou pas à cette
0: Non, il y avait rien de médical, c'est plutôt dû au stress.
1: Ah oui, quand même, oui.
0: C'est vraiment dû au stress et le jour de sa naissance, s'il serait né avant minuit, bah, il n'aurait pas pu être pris en charge. Et vu qu'il est né après minuit, ça lui faisait 24 semaines pile poil.
1: Ah, c'est ça. Oui, oui, c'est ça, parce que j'avais entendu dire que moi je pensais que c'était moins de 6 mois, on les prenait pas en charge. 5 mois quand même, oui, on les prend quand même en charge, on tente.
0: Oui, mais tout dépend de l'état de viabilité du bébé et de comment le bébé se bat.
1: Oui, c'est ça. Vous disiez stress et travail, c'est parce que vous travaillez beaucoup.
0: Oui, je suis assistante juridique en droit social.
1: Oui.
0: Donc c'était beaucoup de déplacements dans les tribunaux et autres.
1: D'accord.
0: Et comme vous savez, comme dans tout travail, par moment la charge de travail est tellement énorme avec par moment beaucoup de responsabilités sur les épaules. Donc il suffit vraiment de la moindre petite erreur pour qui peut faire échouer un dossier, quoi.
1: Vous n'aviez pas voulu vous arrêter avant. Vous auriez pu vous arrêter avant, mais vous aviez cette conscience du travail qui faisait que vous vouliez tenir.
0: Oui, à ça aussi. Et c'est surtout que j'ai fait une ouverture du col à 18 semaines.
1: Ah oui.
0: Et donc du coup, j'ai été cerclée d'urgence.
1: Mmh.
0: Et 2 semaines après, j'ai commencé à avoir de fortes contractions. Et je ne savais pas en fait ce qui m'attendait. Donc quand les médecins m'expliquaient, sachant qu'il y avait beaucoup de risques après pour l'enfant, notamment avec plusieurs cas d'handicap possibles extrêmes, parce qu'un bébé de 24 semaines, il n'y a rien qui est mature, et ça fait gros, quoi.
1: Bien sûr.
0: Sachant que le mien, il a eu 11 opérations au total, avec plusieurs arrêts cardiaques.
1: 11 opérations, ah oui.
0: Oui.
1: 11 opérations de quel organe? Pourquoi ils l'ont opéré?
0: Alors, le mien, il est né intact, sans malformation, vraiment avec tous les organes vitaux vraiment intacts, constitués. Mais c'est juste qu'ils n'étaient pas encore matures. Et du coup, pour la maturation des poumons, le mois avant l'accouchement, j'ai eu des injections intramusculaires au niveau des fesses. Et après sa naissance, en fait, on lui a donné un médicament, en gros, pour pouvoir fermer le canal artériel pour que l'enfant puisse respirer sans avoir un grand besoin d'oxygène.
1: Mmh.
0: Et en fait, ce médicament-là, j'ai juste signé une décharge, parce que c'était une chance sur 10 000, on va dire, pour que l'enfant
1: résiste
0: au médicament, exactement. Et le mien n'a pas résisté, et de là, ça lui a fait une perforation nécrosée des intestins.
1: Oh là là, à son petit bébé comme
0: donc,
1: ça.
0: Donc ça, c'était à 24 semaines plus 3 jours. Donc il s'est opéré le jour de ma sortie. Donc on m'a annoncé, les chirurgiens sont venus me voir. Ils m'ont expliqué la situation, et j'y croyais pas. Je me suis dit, ça y est, c'est la fin, c'est pas possible. Un bébé aussi petit se faire opérer, il tenait limite dans ma main, quoi.
1: Eh oui, il va supporter l'anesthésie et comment il fait.
0: Exactement, il est né à 580 grammes. Donc c'est assez petit, mais par les forces suprêmes, je suis très très très croyante.
1: Ah, oui.
0: Je pense qu'à ce moment-là,
1: oui, bien sûr.
0: Au niveau de croyance, il s'est décuplé. Il s'est vraiment décuplé.
1: Vous aviez un enfant de 4 ans à l'époque?
0: Oui.
1: Et qui s'occupait? Vous étiez avec le papa, évidemment.
0: Oui, papa était là, mais il était beaucoup présent à l'hôpital avec moi.
1: Parce que vous êtes resté combien de temps hospitalisé?
0: Bébé, lui, il est resté un an à l'hôpital.
1: Un an
0: oui,
1: à l'hôpital.
0: Il a fait un an à l'hôpital parce qu'il a fait plusieurs récidives de perforation intestinale. Plus après, à un moment, on a failli l'amputer parce qu'il a une piqûre qui était passée à côté de la veine, c'était une piqûre de bicarbonate.

0: Et en fait, bah, ça lui avait brûlé toute la main. Donc, il a eu la main paralysée pendant à peu près 6 mois. On voyait sa chair. La main, elle était nécrosée jusqu'au doigt. Donc là, les chirurgiens, ils ont dû faire venir des spécialistes pour vraiment voir si la main était récupérable ou non. Et par coup de chance, la main était récupérable.
1: Ah, vous avez donc, été de miracle en miracle, oui.
0: Exactement. Et notamment, un jour, il s'est fait opérer sous mes yeux. Donc ce jour-là, j'avais dormi à l'hôpital. Et le matin, je partais prendre ma douche, tranquillou. Et au retour de la douche, je vois toutes les infirmières dans sa chambre. D'ailleurs, des infirmières que je salue de passage. Je ne sais pas si elles m'écoutent ou pas, parce qu'elles ont été... elles ont plus aimé ce bébé-là que ma propre personne, moi qui suis la maman. Elles m'ont donné tellement d'amour. Mmh. Et je sors, je reviens. Et en fait, là, je vois que ça court dans tous les sens. Les infirmières, les chirurgiens, les différents pédiatres du secteur. Mmh. Et là, en fait, je me pose des questions, je demande ce qui se passe. Et jusqu'au moment où j'entends que sa vie, elle était comptée, quoi. En gros, là, les minutes qui suivaient, bah, ça passe, ça casse. Donc, je suis tombée dans les pommes. Donc, en fait, entre le temps où je suis tombée dans les pommes et que je me réveille, bah, en fait, il l'avait déjà opéré dans sa chambre en néonate. Et en fait, à la fin, il lui restait que 30 cm d'intestin.
1: Sachant qu'un
0: bébé à la naissance, quand un bébé est né à 9 mois, il a 1 mètre d'intestin. Et lui, bah, il a vécu 30
1: ans. Et pour pouvoir se nourrir, ça devait être encore plus compliqué, du coup.
0: Bah, il était nourri par sonde.
1: Ah oui.
0: Il était nourri par sonde, encore ça reste avec le lait maternel. Donc, en gros, mon lait à moi. Mmh. Mais on ne pouvait pas lui donner de grosses quantités. Et après la naissance.
1: Parce que vous auriez pu allaiter, c'est ça? Vous pouviez allaiter?
0: Oui, enfin, je tirais le lait.
1: Vous tiriez le lait. Et vous étiez dans quel hôpital, d'ailleurs, Cathy?
0: L'hôpital Robert Debré.
1: D'accord. Où est-ce qu'il est, l'hôpital Robert Debré?
0: Je suis à Paris, 19e arrondissement.
1: Dans le 19e, d'accord. Vous habitez Paris, Cathy?
0: Oui, Paris, d'accord. 20e, j'habite. J'habite vraiment juste à côté. Et c'est la chance vraiment que j'ai eue.
1: Que vous avez eue de pouvoir être soignée dans cet hôpital où ils se sont battus avec vous. Vous avez cru dès le début que votre fils vivrait?
0: En toute honnêteté, oui.
1: Oui.
0: Parce que lors des échographies, il n'y avait pas d'anomalie, il n'y avait pas de malformation. Et en fait, ce qui m'a encore plus donné cette survie, on va dire, cet instinct de survie, et qui m'a encore plus donné confiance en mon bébé, bah, c'est surtout qu'à la naissance, il a eu son premier cri de bébé à 5 mois, ce qui était incroyable, les médecins n'y croyaient pas. Et lorsqu'il a été intubé, bah, il battait pour respirer contre la machine de lui-même. Et 2 heures après sa naissance, bah, son oxygène avait baissé de 40%. Parce qu'il voulait vraiment respirer tout seul. Et il trouvait ça incroyable, le médecin. C'est vraiment le petit guerrier, c'est la mascotte du service.
1: Vous lui parliez. Comment il s'appelle?
0: Djibril.
1: Djibril. Vous lui parliez, Cathy?
0: Ah oui, je lui parlais tous les jours. Tous les jours. Je dormais pas du tout. Toute la nuit, je me levais. Je faisais beaucoup de peau à peau.
1: Oui.
0: Il aidait beaucoup, ce qui aide beaucoup, beaucoup les bébés prématurés.
1: Bien sûr.
0: Donc, si j'ai vraiment un conseil à donner à toutes ces mamans-là qui passent par ce combat-là, c'est vraiment d'être le plus présent pour leur bébé.
1: Oui, qui retrouve ce qu'il avait connu dans le ventre de sa maman.
0: Exactement.
1: C'est la zone notamment de confiance. Oui.
0: Oui, l'odeur de la maman, la chaleur corporelle. Et c'est vraiment ce qui aide le plus un bébé. Il y a une étude, d'après ce que les infirmières ont dit, qui ont été prouvées. Bah, qu'un enfant prématuré qui a eu la chance d'avoir beaucoup de peau à peau avait moins de séquelles psychologiques, enfin, neurologiques et enfin, de partout, quoi, qu'un bébé qui n'avait pas eu la chance d'avoir beaucoup de peau à peau. Donc, elles en suivaient vraiment sur ça.
1: Et votre mari faisait de même? Il pouvait lui aussi essayer de nouer un vrai contact, oui?
0: Oui, pareil. Lui aussi, il faisait beaucoup de peau à peau. Enfin, vraiment, c'est un combat qui nous a encore plus soudés.
1: Mais oui.
0: Parce qu'on ne se rend pas compte, le fait de voir son enfant entre la vie et la mort. On a vu plein de bébés, malheureusement, partir, des fois des voisins de chambre.
1: Des parents,
0: enfin, oui. Les mamans, on allait voir nos enfants, on parlait. du jour au lendemain comme ça, on vous annonce une mauvaise nouvelle, des fois on peut être dans les chambres.
1: Vous vous êtes jamais préparé à cette mauvaise nouvelle, vous avez toujours cru que Dieu allait sauver votre enfant.
0: Oui, vraiment, oui. Ouais. Oui. Je me suis dit, enfin, je disais toujours avant de partir, par exemple, quand je devais aller voir mon grand-fils chez mes parents, et que papa était à l'hôpital, avant de partir, je lui disais, Djibril, ton nom est une grande histoire, parce qu'en gros, je suis musulmane.
1: Oui.
0: Et en islam, le prénom Djibril, c'est le prénom du plus fort des anges, des cieux.
1: Oh, c'est joli.
0: Donc, du combattant de...
1: Et c'est pour ça que vous lui avez donné ce... C'est pour ça que vous lui avez donné ce prénom quand il est né?
0: Non, du tout.
1: Vous aviez déjà prévu de le faire. Vous aviez déjà prévu de le faire, indépendamment de savoir s'il allait naître prématuré.
0: Exactement.
1: D'accord. Bah,
0: de base, il devait s'appeler Abdelkarim. Mm-hmm. C'est papa qui avait déjà choisi.
1: D'accord.
0: Et la mamie, elle a dit non. Moi, j'aime bien Djibril.
1: Bah, voilà.
0: Comme si elle savait,
1: prénom
0: en fait.
1: Destiné.
0: En
1: vrai. Oui, comme si
0: exactement.
1: Elle savait. Le grand n'a pas trop souffert de ces moments où vous étiez totalement concentré sur le petit.
0: Bah non, parce que je lui ai parlé beaucoup aussi, je lui ai expliqué, je lui ai montré des photos, enfin des photos de son petit frère, juste le visage et non pas...
1: Ben oui, le corps, ouais.
0: Non pas le corps et tout, pour ne pas qu'il voit tout ça, tout ça, ça le traumatise.
1: Mm-hmm.
0: Et parce qu'il est passé en service gastro, notamment ils sont spécialisés pour tout ce qui est intestin.
1: Mm-hmm.
0: Et au service gastro, ils nous ont autorisé à ramener le grand frère pour qu'il puisse voir son petit frère.
1: Ah, d'accord.
0: Il pouvait le porter, voilà, jouer avec...
1: Donc il s'est rendu compte de la maladie, enfin des difficultés de son petit frère. Il était au plus près, je veux dire de cette précarité
0: oui.
1: physique. Quand est-ce que vous avez compris enfin qu'il était sorti d'affaire?
0: Lorsqu'on a quitté la néonate.
1: Oui.
0: En fait, c'est vraiment les 4 premiers mois.
1: Mmh.
0: Parce qu'on doit se dire en fait quand le bébé est en néonate. Et surtout, un cas extrême comme mon bébé, tout peut arriver du jour au lendemain.
1: Ah oui. Bah,
0: comme un jour à un mois et demi de vie, les médecins m'ont fait venir dans la salle. Donc là, j'ai compris directement qu'il y avait un problème. Et ils m'ont dit, écoutez, madame, on a tout fait. On a administré tous les médicaments possibles qu'on pouvait. Et là, votre bébé, bah, on pense qu'il a une insuffisance rénale et le cœur peut lâcher à tout moment. Donc, sur le coup, dire ça à une maman, c'est très dur, surtout une jeune maman comme moi.
1: Mmh,
0: mmh. Donc là, je vous mens pas, j'ai dû attraper le médecin par son col.
1: Ah oui?
0: Oui, enfin, j'étais tellement...
1: Oui, oui.
0: En fait, mes émotions, ils m'ont dépassé.
1: Vous l'avez attrapé au col, et qu'est-ce que vous lui avez dit?
0: Je lui ai dit, écoutez, que jamais vous dites ça, parce que mon bébé ne va pas mourir. Impossible, je ne crois pas.
1: Ça me rappelle quelqu'un, oui.
0: Mon bébé ne va jamais mourir, je ne vous crois pas. Et je vous jure que vous verrez que mon bébé il s'en sortira intact, sans séquelles, sans rien du tout. Et j'étais là, oui, mais madame, c'est tout ce qu'on vous souhaite, mais là, faut faire la vidance, tout peut arriver, demain, après-demain, son cœur, il peut lâcher, donc on préfère vous préparer mentalement. Et je leur ai dit, non, j'accepte pas. Et j'ai dit, mon bébé n'a rien du tout. Je vous crois pas, c'est pas possible. Et bien, le lendemain, mon bébé m'a écouté. Il a écouté mes prières.
1: Mais oui.
0: Bah, il faisait plus pipi, son cœur, le lendemain, il avait fait pipi dans toute sa couveuse. Ils ont dû changer, mais les reins, tous les draps.
1: Vous savez, Cathy, ma mère disait que les médecins soignaient et Dieu guérissait.
0: Exactement. Et c'est ce que ma mère me disait tous les jours et mon père aussi.
1: Ah oui.
0: Et même ma belle-mère. Et tout le temps, je pleurais. Des fois, je marchais 2 heures à 3 heures du matin. Enfin, j'étais dans une période où limite, j'en devenais folle. Je parlais toute seule quand je marchais, je regardais ses photos. Et des fois, j'essayais de venir dormir chez mes parents à côté du grand. Mais dès que je fermais les yeux, je rêvais de mon bébé et comme s'il me disait « Maman, viens
1: mmh. ».
0: Et le fait de ressentir ça, bah, je me levais comme ça à 2h, 3h, des fois 4h du matin. Et je prenais le chemin pour l'hôpital.
1: Et oui, vous
0: êtes la
1: première.
0: Une petite nana comme ça dans la rue, surtout dans ces heures-là, ça fait peur. Mais je me sentais comme protégée.
1: Oui, vous saviez que vous aviez un chemin à suivre, vous aviez une mission.
0: Exactement.
1: Et dites-moi une chose, le travail, donc vous avez arrêté de travailler, j'imagine.
0: Oui, j'ai fait un arrêt total de mon travail.
1: Et ensuite, le petit, donc on vous a dit au bout de 4 mois, 5 mois, qu'a priori, il était sorti d'affaire, mais il est resté encore plusieurs mois à l'hôpital.
0: Oui, parce qu'après, il a allé au service gastro.
1: D'accord.
0: Qu'il a eu un cathéter central. Donc c'est un cathéter qui passe par une veine du cou et qui descend jusqu'à dans la plus grosse veine du cœur. Puis il a eu une occlusion parentérale pendant un an.
1: Oh là là,
0: et c'était pour mettre les intestins au repos. Et bien avant tout ça, il avait une stomie aussi. Il a eu une stomie pendant 2 mois et demi. Après, on a remis la stomie en continuité parce que les intestins, ils avaient bien poussé. Enfin, il a toujours un intestin très court, mais quand même qui a bien continué à pousser et tout. Et c'est la chance que j'ai eue, en fait, parce que s'il serait né à 9 mois avec ce problème d'intestin, en fait, il aurait eu une stomie à vie.
1: Ah oui.
0: Donc, le fait qu'il ait fait toute cette période de perforation intestinale, tôt, ben en fait, ça a permis à ce que ses intestins continuent de pousser ben, jusqu'à sa sortie, quoi. Et
1: ben c'est vraiment la chance. Il est sorti, donc il est sorti au bout d'un an et demi. Cet enfant n'avait connu que l'hôpital, que les tuyaux, que les néons, que les néons, que les infirmières, que cette odeur, évidemment, aseptisée de l'hôpital. Et au bout d'un an et demi, tout d'un coup, il rentre, il revient chez vous.
0: Oui, c'est ça.
1: Et comment ça s'est passé?
0: Bah, c'était assez dur parce qu'il était en hospitalisation à domicile.
1: Oui.
0: Donc du coup, chaque 2 semaines, j'avais la livraison du matériel médical parce que c'était toujours en stérile. Donc du coup, on quittait l'hôpital pour revenir à l'hôpital, mais à la maison.
1: Et là encore, toute l'attention de la maisonnée est sur le petit Djibril et son grand frère. Comment il vit ça?
0: Bah, son grand frère, il était amusé quand même, parce que j'ai essayé de le faire participer un peu par moment lors de la douche, pour lui mettre la crème dessus, des fois essayer de lui mettre la couche. Donc j'essaie vraiment de le faire participer et non pas qu'il se sente rejeté.
1: Et il marchait déjà, Djibril? Non, il ne pouvait pas marcher.
0: Ah non, bah, là il ne marche toujours pas encore.
1: Ah bah oui, oui, oui, parce que du coup ça a un peu retardé absolument tout.
0: Oui.
1: Il parle?
0: Bah, il dit papa, tata, caca.
1: Quand vous l'emmenez à l'hôpital, il a des soubresauts, il se rappelle de quelque chose, il se rappelle il a des repères, des réflexes, un peu de souffrance ou pas, ou ça se passe très bien?
0: Ça se passe très bien, à part quand un médecin veut l'ausculter.
1: Ah.
0: Il a peur.
1: Et oui, ça doit remonter dans sa mémoire.
0: Oui.
1: Vous le sentez quand même apaisé aujourd'hui?
0: Ah oui, aujourd'hui c'est un beau petit garçon, il est souriant, très agréable.
1: Il pèse combien aujourd'hui?
0: Voilà. Comment?
1: Il pèse combien aujourd'hui?
0: Il pèse 14,3 kg.
1: Bah oui, bah oui, mais il est encore peu. Oui, c'est encore une petite crevette, mais bon.
0: Une petite crevette, il fait 97 cm.
1: Ah oui, c'est bien, il est grand, oui, d'accord.
0: Oui, il a vraiment rattrapé toute sa courbe.
1: Ouais. Et en courbe de poids, vous avez dit que c'était bien?
0: Ah oui, il a carrément dépassé sa courbe de poids.
1: Ah, très bien, d'accord, ok.
0: Moi
1: qui ai eu 3 enfants, j'ai déjà oublié les courbes de poids, les courbes de poids à l'âge. Oui, donc aujourd'hui, c'est un petit garçon comme les autres.
0: Oui, c'est un petit garçon comme les autres. Il a plus de cathéter. Justement, le cathéter, on l'a enlevé rapidement.
1: Oui.
0: Parce que les médecins, ils étaient impressionnés. D'abord, c'était 7 jours sur 7. Donc après, on a diminué à 6 jours sur 7, 4. Et quand on est arrivé à 3 poches, on a essayé 2. Mais les 2 poches, enfin, au bout de 2 semaines, quand le médecin a dit bah, « ça sert en fait plus à rien, on n'a pas besoin ». Il mange très bien, il grossit très bien. Et en fait, c'est un peu la crainte des médecins, parce que la plupart des enfants qui ont eu cette petite période de perforation des intestins coupés et tout, c'est assez compliqué pour qu'ils prennent du poids et pour qu'ils se développent assez bien. Mais là, lui, non. Il a battu tous les records.
1: Cathy, vous pourriez être infirmière en centre néoniate, non?
0: Bah oui, parce que maintenant, quand j'étais à l'hôpital, j'ai fait la formation, notamment pour les soins en stérile du KTC.
1: Oui.
0: Donc demain, si par exemple, je dois garder un enfant ou quoi que ce soit qui a un KTC, bah, j'ai le certificat de l'hôpital qui m'autorise.
1: Ça vous plairait de travailler dans cet univers aujourd'hui?
0: Pour donner
1: cette force, comme vous l'avez eu vous aux parents, pour insuffler comme ça cette force, cette croyance, cette détermination?
0: Travailler à l'hôpital, non, parce que c'est une période qui est horrible et ça remonte de très mauvais souvenirs.
1: Oui.
0: Mais oui, j'espère un jour pouvoir ouvrir mon association. Ah. Et vraiment venir
1: c'est,
0: en aide.
1: C'est quoi votre association alors, Cathy? Parlons-en.
0: Non, je ne l'ai pas encore.
1: Je sais, mais vraiment, c'est quoi votre projet?
0: D'avoir cette association-là pour les jeunes mamans de prématurés.
1: Oui.
0: Et leur venir en aide, ça serait plus pour que l'on parle, leur donner quelques conseils et vraiment essayer de leur partager cette force que moi j'ai eue.
1: Oui.
0: Et de leur dire de ne pas abandonner, de toujours croire en elles, toujours croire surtout au bébé. Parce que ce n'est pas nous qui faisons le travail en vrai. Nous, on est là juste pour accompagner le bébé. C'est vraiment lui qui fait tout. Mais ce bébé-là, il fait le tout, mais avec un accompagnement derrière. Donc, oui. C'est tout un process. C'est vraiment un grand process. Et
1: c'est une équipe. Hein. C'est une équipe.
0: Bah oui.
1: Il oui. faut être une équipe pour pouvoir gagner le combat.
0: Bah oui. Exactement.
1: Bah oui. Comment ça va aujourd'hui dans votre vie, dans votre couple, dans votre famille?
0: Aujourd'hui, tout se passe très bien. On est tous très contents de notre petit garçon, notamment son papa qui l'appelle le miraculé de la famille.
1: Oui, c'est le miraculé, bien sûr.
0: Ouais,
1: mais c'est vous comprenez aussi que sans vous, sans son papa bien sûr, mais sans cette force que vous avez eue, sans cette croyance que vous aurez eue, peut-être que le petit Djibril ne serait plus là, ne serait pas là.
0: Ouais.
1: Vous lui raconterez plus tard cette histoire?
0: Ah mais bien sûr, j'ai toutes les photos, les infirmières, je suis toujours en contact avec ces infirmières qui sont occupées de lui en néonat, elles ont toujours de ses nouvelles. Toutes les infirmières et les médecins lui ont laissé un petit carnet avec plein de petits mots à l'intérieur, lui expliquant un peu son histoire et le courage qu'il a eu.
1: C'est beau.
0: Et même quand on part à l'hôpital, dès qu'il arrive, elles le reconnaissent et disent « Oh là là, il y a notre mascotte qui est revenue !» Donc oui, c'est...
1: Et lui, il a les yeux, il sourit quand il les voit, il y a quelque chose qui se passe?
0: Ah bah oui, il sourit, surtout il y en a une en particulier.
1: Oui.
0: Elle, dès qu'il la voit, il lui saute dans les bras, quoi.
1: Oh là là, c'est beau.
0: Comme s'il avait toujours cette connexion avec elle.
1: Oui.
0: Et comme par hasard, c'est l'infirmière qui le connaissait le mieux. Le moindre petit truc, par moment, moi-même qui étais la maman, je ne savais pas quoi faire et c'est elle directement qui prenait le relais.
1: Est-ce que je peux vous demander une petite faveur, Cathy?
0: Oui.
1: Est-ce que vous pourriez nous envoyer sur libreantenne@europe1.fr une photo de Djibril?
0: Oui, bien sûr.
1: Ça nous ferait très plaisir à l'équipe, parce qu'on vient de parler de lui quasiment depuis plus d'une demi-heure. Et puis on a envie d'imaginer ce petit garçon du miracle. On a un message pour vous, Bernadette. Cathy est vraiment une maman exemplaire pour avoir mené ce combat de son fils né grand prématuré. Sa croyance l'a aidé, elle peut être fière d'elle.
0: Oui. Est-ce que vous pouvez juste me redonner l'adresse?
1: Libre antenne, oui. Tout attaché, @europe1.fr.
0: Europe 1.fr. Avec le chiffre 1.
1: Oui. Exactement, oui, absolument. Europe 1, avec le chiffre 1.fr.
0: D'accord, je vous envoie tout de suite.
1: Bon, c'est très gentil, je vais demander à Florian ou à Audrey de nous imprimer la photo. On va la garder dans notre bureau, ce petit enfant du miracle. Ça va nous donner de la force à nous aussi. Ça va donner de la force à nos auditeurs également. Merci en tout cas, merci Cathy. Merci là, Cathy, de nous avoir confié aussi ce magnifique combat, ce merveilleux combat, cette force que vous donnez dans vos mots, dans vos sourires. On a beaucoup aimé la scène quand vous avez pris par le collet le médecin. J'ai beaucoup aimé.
0: Quand une maman est désespérée, vous savez, on est tellement prêtes à tout.
1: Je sais. Moi, j'ai

0: c'est comme cela qu'on doit être pour quelles que soient les circonstances de la vie. Je dis pas que ça marche à tous les coups, évidemment,
1: ouais.
0: mais au moins ça donne de la force pour essayer de d'y arriver.
1: Oui.
0: Et vous y êtes arrivé, donc c'est formidable. Merci à vous.
1: Merci à vous. Merci beaucoup.
0: On attend la photo. À bientôt, Cathy.
1: Oui.

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1: Bonsoir Martine.
2: Bonsoir Roland Pérez.
1: Merci d'être avec nous. Ça fait un an, Martine. Un an que vous avez perdu jour pour jour votre mari. On s'était eu de nombreuses fois au téléphone. Martine, on avait pris de vos nouvelles avec la libre antenne pour savoir comment vous alliez. Parce que depuis la perte de votre mari, le 6 mai 2025, eh bien, évidemment, tout est parti à volo dans votre vie. Comment ça va, Martine?
2: Je suis encore là. Voilà, je résiste. J'essaye de me raisonner. J'ai envie de poursuivre ma vie parce qu'on refait pas sa vie.
1: Hein. On la continue. Voilà. Vous avez raison.
2: Mais en première partie, j'avais envie de parler de vous. Je vous remercie beaucoup de l'émission de dimanche soir avec Didier Barbolivien. Ouais. J'ai passé un excellent moment.
1: C'est gentil, Martine.
2: Et vous m'avez beaucoup ému à la fin de l'émission quand vous avez parlé de votre maman, de votre épouse, que vous auriez tant voulu leur prendre la main. Pour être sûr d'avoir bien entendu, j'ai écouté l'émission dimanche après-midi et je me suis endormie qu'à 5h du matin le lendemain parce que j'ai voulu réécouter la rediffusion pour voir si j'avais bien compris. Parce que ce qui vous est arrivé par rapport aux mains, moi ça m'est arrivé aussi. Et je suis tombée sur de très très gentilles infirmières qui m'ont dit « Vous voulez lui prendre la main ?» Bon, il était déjà un petit peu froid, hein. Donc elles ont tout fait pour nous enlacer les deux mains. Et moi, par contre, j'ai une très très belle photo qui a été faite par les infirmières. Et j'ai dans ma chambre la photo de mon époux et de nos deux mains enlacées. Alors quand vous avez dit ça, ça m'avait fait une petite pointe au cœur avec beaucoup beaucoup d'émotions.
1: Oui, voilà. On est tous unis par le malheur de ceux que l'on a perdu ou qu'on perdra de toute façon quand ce sera nous parfois qui partirons aussi. Mais évidemment c'est ce lien qui nous unit tous, c'est la tristesse, le départ, et puis il faut accepter parce qu'on n'a pas le choix, mais on garde dans le cœur, en tout cas vous Martine, c'est ce que je vous avais déjà dit quand on s'était parlé, on garde de toute façon tout ce que vous avez vécu n'est pas pour rien, tout ce que vous avez aimé, échangé, accompagné, dit, vécu, tout cela ce n'est pas pour rien, c'est quelque chose que la vie vous a donné, vous a offert. Alors évidemment il faut accepter que parfois la vie nous le reprenne, parce que de toute façon il arrivera un jour où on nous le reprend et nous-mêmes on sera repris à quelqu'un d'autre aussi. C'est le sens de la vie, c'est comme ça, Martine.
2: Ouais. Voilà, alors c'était ce que je voulais vous dire.
1: C'est gentil, Martine, merci.
2: Une très très belle émission.
1: Oui, c'était dans le cadre justement de la famille Europe 1. Les animateurs se sont invités par d'autres animateurs.
2: Ouais.
1: J'ai eu la chance hier d'avoir Sophie Davant avec moi. Et j'étais l'invité de Didier Barbolivien, effectivement, dans son émission.
2: Voilà, puis vous nous avez permis d'écouter des chansons que je ne connaissais pas, notamment le Canoë Rose.
1: Ah
2: voilà.
1: oui, très jolie.
2: Je ne la connaissais pas.
1: De Victor Laszlo, oui. C'est une...
2: Voilà. Et quand je suis intervenue là, en cours d'année, je vous avais parlé de deux chansons, Charles Aznavour, Nous nous reverrons un jour ou l'autre.
1: Ouais,
2: et vous me l'aviez passé à la fin de l'émission.
1: C'est Laurent Pellet, oui, qui l'a fait.
2: Pourquoi Didier Barbolivien a cité cette chanson? J'ai pas compris dans le contexte de l'émission.
1: Bah, c'était justement cette chanson cette chanson de Charles Aznavour qui dit que malgré la mort, c'était Thierry Leluron qui l'avait interprété.
2: Voilà, effectivement.
1: Malgré la mort, on sait qu'on se reverra si on est un tant soit un peu
2: croyant. Ben voilà, donc j'avais très bien choisi ma chanson alors.
1: Oui, vous l'aviez parfaitement.
2: Voilà.
1: Et c'est pour ça que on a envie de vous garder avec nous, Martine. On a envie de vous garder. J'ai comme l'impression que vous avez quand même une bien meilleure voix que les fois où je vous avais eu au téléphone.
2: On dit que le temps efface la peine, mais enfin, ça revient quand même continuellement. Aujourd'hui, c'était...
1: Ah non,
2: c'était surtout que j'ai voulu j'ai voulu me faire plaisir cet après-midi. Ah. Je suis retournée avec mon petit-fils.
1: Oui.
2: Mon mari aimait bien faire le tiercé le matin. On vit à la campagne.
1: Ouais.
2: C'est à quelques kilomètres de chez nous. Et il avait son petit bar préféré, un bar de campagne. Mmh. Un bar de rencontre avec des copains, tout ça, de son âge. Et j'ai voulu, cet après-midi, retourner dans ce village pour... Quand je passe devant le bar, je tourne la tête. Et aujourd'hui, j'ai voulu rentrer à l'intérieur.
1: Ah oui, c'est un...
2: Ah, ça a été très, très, très difficile pour moi. Je suis rentrée, le patron m'a regardée, et j'ai dit, vous savez qui je suis, là, je vois que vous me regardez. Il m'a dit, oui, vous êtes la femme de Michel. Eh ben, c'est la première fois qu'on vous revoit depuis qu'il est parti. Ben, j'ai dit, oui, ce soir, j'ai voulu essayer de prendre sur moi, mais ça a été catastrophique, hein. Ça a été catastrophique.
1: Pourquoi catastrophique, Martine?
2: Eh ben, parce que c'est un bar de village, les tables n'ont pas changé, il y a le même endroit. Ben, ça fait un peu comme dans le film Les Parapluies de Cherbourg, où on voit la banquette, où les deux jeunes attendent le départ du train, tout ça. Ben, moi, j'ai vu la table où il faisait son tiercé, etc., etc. Voilà.
1: Mais ça a dû lui faire, enfin, moi, je crois aux âmes, évidemment, je crois à la vie après la vie, et ça a dû faire un plaisir fou à votre mari.
2: Eh ben, j'espère.
1: Mais c'est sûr.
2: Eh ben, Martine. J'espère.
1: C'est
2: voilà.
1: Sûr, parce que c'est un hommage fou que vous avez rendu en vous rendant là où il avait l'habitude d'aller, là où il aimait être.
2: Il aimait,
1: donc c'est vous avez célébré sa vie, vous avez célébré sa passion, vous avez célébré ses amis, son coin à lui, son univers, donc c'est super beau que vous soyez retourné là-bas, Martine.
2: Voilà, j'ai voulu retourner, la prochaine fois, je sais pas, ce sera dans un an peut-être, j'en sais rien.
1: Pas, vous pensez que vous n'y retournerez pas avant?
2: Non, je pense pas.
1: Non,
2: je pense pas.
1: Non, ouais. Ne faites pas de projet, vous verrez bien si vos pas vous mènent. Et c'est important que vous y étiez allé avec votre petit-fils.
2: Ouais. Qui est venu exprès de Bretagne pour me tenir compagnie quelque temps. Voilà.
1: C'est votre petit-fils qui est militaire, hein?
2: Qui est marin.
1: Marin, d'accord.
2: Marin.
1: Et,
2: voilà.
1: Et il est proche de vous, Martine?
2: Ah oui. Oui. Oui, il est venu ce soir me dire bonsoir. Il y avait même j'étais avec quelqu'un au téléphone. Et puis il a fermé la porte, il a rouvert en disant mamie, je t'aime. Mamie, je t'aime. Ben, je lui dis, voilà, non. Il est très, très. C'est un marin. Il est très rustre. Hein, mais alors, au point de vue tendresse, ouais. Mais enfin, bien sûr, maintenant, il vit à 900 kilomètres de mon domicile et du domicile de sa maman aussi, pareil.
1: Et voilà. Vous le voyez tous les combien, alors comment vous faites pour vous voir?
2: Disons que la marine, c'est pas comme l'armée de terre. Hein. La marine, c'est un peu une famille. Je pense qu'il fait des heures, je sais pas comment il peut travailler, et il arrive à cumuler des jours, et il vient. Cette fois-ci, c'est la première fois qu'il est venu en voiture. D'habitude, il venait en train. Alors, il vient. Là, il m'a dit, je suis là pour 3 semaines. Voilà.
1: Et là, c'est le fils de votre fille ou le...
2: Oui. Ma fille a 2 garçons.
1: D'accord, ouais.
2: Un qui est marin, et l'autre qui était rentré dans l'armée de terre.
1: D'accord.
2: Parce que je veux vous rappeler, mais sans dire de nom, dans rien, parce que je veux pas attirer d'ennui.
1: Bien sûr, Martine.
2: Je vous avais dit que je venais de perdre mon mari l'année dernière.
1: Oui.
2: Après, ma fille, en venant me voir dans le midi, elle a failli se tuer. Ils ont fait des tonneaux, on les a récupérés dans le ravin et tout. Après, j'ai mon petit-fils militaire, armée de terre. Point final, c'est tout ce que je dis, a été harcelé moralement. Donc, il était aux Émirats. On l'a rapatrié en France. Je suis partie le voir dans le midi, où il était rapatrié en janvier. Et maintenant, eh bien, il est toujours en arrêt maladie.
1: Je me rappelle, vous en aviez parlé.
2: C'est un jeune super intelligent. Il voulait être avocat d'affaires, il voulait être notaire. Et puis il a dit, je vais m'engager dans l'armée, j'ai besoin de rigidité, tout ça. Eh ben, il a eu la rigidité, parce que maintenant, il est complètement cabossé.
1: Ouais. Il est suivi, votre petit-fils?
2: Oui, bien sûr, il est suivi par l'armée.
1: Ouais.
2: Par l'armée, ouais. Ouais.
1: Et ça lui fait pas du bien, c'est ce que vous avez l'impression
2: de... Il nous dit à peine ça va, c'est tout, non, faut pas en parler, c'est tabou, faut le laisser jusqu'au jour où il va s'ouvrir et il voudra parler. Voilà.
1: Vous pensez pas qu'il cache quelque chose qui lui est arrivé?
2: Justement, moi je lui ai dit, tu as un mal-être, je lui ai même conseillé, je lui ai dit, si vraiment tu veux pas nous parler, tu veux parler à quelqu'un que tu connais pas, je lui ai même conseillé de vous appeler, voyez?
1: Oui, bien sûr.
2: Je lui ai dit, tu prendras pas ton vrai prénom, parce que c'est un prénom, il y en a peut-être qu'un en France comme ça, je lui ai dit, comme ça on te reconnaîtra pas, tu prendras ton deuxième ou ton troisième prénom, et appelle. Voilà.
1: Qu'est-ce qu'il vous a dit?
2: Il m'a dit oui, c'est tout, il m'a dit oui, voilà maintenant. Voilà,
1: non, il faut le laisser.
2: Quand j'aurai au téléphone, je lui dirai alors qu'est-ce que tu fais.
1: Il est évidemment bienvenu sur cette antenne. Mais,
2: voilà, je lui ai conseillé de vous appeler. Voilà.
1: Bon,
2: et puis la troisième chose, dans notre famille, le 31 mars, il y a eu un féminicide dans notre famille. Une jeune femme.
1: Dans votre famille, ça veut dire quoi? Dans quel est le lien?
2: La nièce de ma fille par alliance.
1: Du côté de son mari, vous voulez dire?
2: Du côté de son mari. Nous sommes maintenant, notre famille est décimée par la mort. Hein. Chaque année, depuis le 2018, il y a un membre des familles qui part. J'ai perdu mon frère il n'y a pas longtemps. Donc notre famille est très très réduite. Je parle de mon côté, hein, je parle pas du côté de mon époux. Et puis du côté de mon gendre, lui aussi, sa famille, ils sont très très très très très très peu. Et on s'est dit, les deux enfants se marient, mais nos deux familles, on va s'unir, on va deux petites familles, on va essayer de faire une famille un peu plus grande, affectueuse, qu'on se contacte. Et d'ailleurs, on a passé un Noël cette année avec cette jeune femme et son conjoint. Ils n'étaient pas mariés. Et c'est pour ça que ça m'a aussi affectée. Je l'avais vu à Noël.
1: Mais alors, c'était un couple. Oui, c'était un couple qui ne s'entendait pas ou qui avait déjà des rapports violents.
2: C'est un couple qui n'était pas marié, tout ça.
1: Oui, oui.
2: Et c'est ce conjoint qui était charmant et tout, qui l'a tué le 31 mars de cette année.
1: Qu'est-ce qui s'est passé?
2: Dans la région parisienne.
1: Qu'est-ce qui s'est passé? C'est un coup de folie, c'est un coup de jalousie, c'est quoi?
2: Elle avait décidé de le quitter.
1: Eh oui.
2: Et de le remplacer, voilà.
1: De le quitter pour quelqu'un d'autre.
2: Voilà, je peux pas dire les prénoms.
1: Non, on n'a pas besoin de savoir.
2: Dans le 95, voilà. Dans le département 95.
1: Et aujourd'hui, pour qu'est-ce qu'il dit, lui, ce jeune homme, enfin, cet homme, pour ce, qu'est-ce qu'il a donné comme explication?
2: Il s'est suicidé en même temps.
1: Ah, il est mort?
2: Il l'a tué et lui, il s'est suicidé. Tous les deux sont morts.
1: Oh là là.
2: Alors donc, il y a l'enquête de police qui va à tâtons et puis...
1: Ils n'avaient pas d'enfants?
2: Non, ils n'avaient pas d'enfants. Justement, elle l'avait quitté parce qu'elle voulait fonder une famille, avoir des enfants. Voilà. Et il n'a pas dû vouloir supporter. Alors ça a bien affecté nos deux familles.
1: Hein. Ben, j'imagine, c'est... parce que si du coup le frère de votre gendre, la sœur de votre gendre, c'était
2: c'est
1: qui la maman?
2: C'est la sœur de mon gendre.
1: Ben oui, donc et évidemment, sûr, votre gendre doit être bouleversé.
2: Ah oui, il est bouleversé, surtout qu'on avait passé un bon Noël, là, tous ensemble, une jeune fille charmante... maman française, papa japonais.
1: C'est les cousins de vos petits-enfants?
2: Ouais, par alliance, hein. Par alliance.
1: Oui, par alliance, ouais.
2: Voilà, par alliance, hein. Voilà. Mais dans cette famille, mon gendre avait deux filles. Eh ben, je les ai acceptées, je suis leur grand-mère, alors qu'ils ont leur vraie grand-mère. Non, on est une famille très unie. Voilà. On essaye de faire un bloc.
1: Votre sœur, votre fille, pardon, quand elle s'est mariée, votre gendre avait déjà des enfants?
2: Oui. Oui, des enfants qui ont l'âge de mes petits-enfants.
1: D'accord.
2: Voilà. Alors on a réuni, je suis la grand-mère de tout le monde. Je fais pas de différence.
1: Et ça vous fait chaud au cœur?
2: Oui. Oui, c'est des filles agréables, très gentilles, très... Ouais.
1: Et Michel
2: ouais.
1: aussi était le grand-père de tout le monde ?
2: Eh ben oui. Elles ont carrément dit un jour, eh ben, on vous considère comme nos vrais grands-parents. Voilà. Voilà, c'était... Il y a des familles qui se tirent dessus, qui ne supportent pas et tout. Non, nous, on a dit, on s'unit. Voilà.
1: Et alors, vous avez vos deux petits-fils et vous avez également ces jeunes filles. Elles viennent vous voir ?
2: Ah oui, elles viennent me voir. Il n'y a pas de problème. Elles sont venues il y a 15 jours déjà. Voilà.
1: Ça me fait chaud au cœur.
2: Ça me fait chaud au cœur. Voilà.
1: Qu'est-ce que vous avez fait ? Alors, cette journée d'anniversaire, vous avez été dans ce café, ok. Vous avez été sur la tombe de votre mari ?
2: Non, je suis pas... J'ai beaucoup de pensées tous les jours, mais je suis pas une femme de cimetière.
1: D'accord.
2: Il a une jolie tombe, hein, c'est soigné. Cette jeune fille qui a été assassinée a été en plus enterrée dans notre village, puisque sa maman elle a dit je resterai pas à Paris, tout ça. Et nous c'est quand même on a acheté notre maison il y a 50 ans. Et on en a fait presque le berceau de notre famille.
1: D'accord.
2: J'ai mes beaux-parents d'enterrer, etc. Et elle a demandé si elle pouvait être enterrée dans notre village.
1: D'accord.
2: Donc, on a fait la cérémonie la semaine dernière. Ça a duré 2 jours.
1: Et donc, voilà. Vous avez été au cimetière à cette occasion.
2: Et voilà, je suis retournée dans la petite église, parce que c'est une petite église au sein d'un cimetière. C'est vraiment la campagne. Voilà. Quand vous sortez de l'église, vous avez toutes les tombes autour, tout ça. Et bien ça m'a fait du mal un petit peu aussi la semaine dernière de tout revivre.
1: Parce que vous n'en avez pas profité pour aller sur la tombe de votre mari la semaine dernière ?
2: Si, dans ces cas-là, j'y vais. Mais quand je vous dis, je ne suis pas une femme de cimetière, c'est-à-dire, je ne monte pas tous les jours au cimetière.
1: Ah non, tous les jours non, mais vous y allez quand même, vous y allez quel parfois.
2: À des dates principales.
1: Ça vous fait du bien ou pas du tout, Martine ?
2: Oh, ça me fait de la peine. Ça me fait de la peine parce que quand j'arrive au cimetière, eh ben, je mets mes deux chansons préférées, comme d'habitude, et tout le monde pleure, hein, ma fille, moi... Une amie du village là qui veut chaque fois nous accompagner. J'ai toujours le même rituel, hein. Nous nous reverrons un jour ou l'autre et l'hymne à l'amour de...
1: Edith Piaf.
2: Non, pas Edith Piaf. Oui, Edith Piaf, mais chanté par... Eh bien, on en a tellement parlé la semaine dernière. Céline Dion.
1: Céline Dion, oui.
2: Eh bien, ça m'a fait beaucoup de mal, hein, la semaine dernière. Hein. On entendait cette chanson sans arrêt.
1: Pourquoi ça vous fait du mal, Martine ? Pourquoi vous vous dites pas, justement, ça réveille de jolis souvenirs ?
2: Oui, mais ça me réveille que le soir où elle a chanté à la Tour Eiffel, on a chacun notre salon avec mon mari, là, parce qu'on n'avait pas les mêmes programmes de télé. Donc, moi, je suis dans une partie de la maison, lui dans l'autre partie. Et quand Céline Dion a chanté, il était pas tellement chansonnette, mon mari, pas du tout. Hein.
1: Mais
2: il vient, puis il m'a dit, t'as regardé, t'as vu Céline Dion, comme c'était beau et tout. Et chaque fois que je l'entends, ben, je le vois venir vers moi en me disant, t'as entendu Céline Dion, comme c'était bien. Voilà. C'est ça. Et vous m'avez dit, il faut se souvenir des belles choses.
1: Mais oui, il faut se souvenir des belles choses.
2: Mais les belles choses raniment de la peine.
1: Mais non, regardez, vous me parliez de l'émission de Didier Barbelivien, et vous me disiez, je connaissais pas Les Flamants Roses, cette chanson de Victor Laszlo. Moi, quand je l'ai évoquée, c'était une chanson qui, justement, me ramenait
2: non, je
1: à...
2: Non, je connaissais pas.
1: Bon, c'est une chanson qui me ramenait aux circonstances dans lesquelles où ma femme et moi, on s'est connus, on s'est embrassés la première fois, donc c'était un très joli souvenir. Pourtant, elle n'est plus là aujourd'hui, et quand je l'écoute, j'ai mon cœur qui se serre, évidemment, mais j'ai mon cœur qui se sert en souriant, je souris parce que je me dis j'ai vécu, j'ai eu la chance folle de vivre quelque chose d'exceptionnel.
2: Ah ouais, tandis que moi je pleure, ça me ravive pas mal de choses que je ne revivrai plus. Voilà.
1: Merci Martine, merci pour votre message, merci pour votre gentillesse
2: et ça m'a fait plaisir d'entendre votre voix
1: et
2: d'obtenir les explications que je voulais pour l'émission de dimanche.
1: Bah écoutez, voilà. Écoutez, n'hésitez pas, on prendra de vos nouvelles avant la fin de la saison, promis Martine.
2: Ah ben c'est gentil, ouais.
1: À très bientôt, Martine.
2: Et bien, à très bientôt. Et
1: faites attention
2: merci
1: à vous.
2: De m'avoir écouté.
1: Et retournez prendre un petit café au bar.
2: Eh ben, j'irai peut-être. Et je penserai à vous, alors.
1: Mais oui, s'il vous plaît, prenez un bar. Voilà, prenez un petit café.
2: Allez, s'il vous plaît, ne partez pas.
1: C'est gentil.
2: Ne nous laissez pas tomber.
1: Non, je vous laisserai jamais tomber, Martine, c'est promis.
2: Allez.
1: À bientôt.
2: À bientôt.
1: Au revoir.

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0: Bonjour à toutes et bonjour à tous. C'est très agréable de vous retrouver sur Europe 1 pour votre nouveau rendez-vous de l'après-midi où, vous le savez dorénavant, il est question d'amour. Chaque samedi et chaque dimanche de 16h à 17h, je vous raconte des histoires d'amour extraordinaires de personnes célèbres ou d'anonymes. Elle n'était qu'une chanteuse débutante lorsqu'elle a rencontré celui qui était déjà la star des Yéyés. Sylvie Vartan et Johnny Hallyday ont échangé leur premier regard dans les coulisses de l'Olympia. Ils ont vécu pendant 15 ans une relation très rock'n'roll. Leur couple était l'alliance du feu et de la glace. Entre passion et trahison, ils ont fini par se séparer, mais sont restés très complices jusqu'à la mort de Johnny en 2017. Alors que Sylvie Vartan vient d'entamer, en partenariat avec Europe 1, sa tournée d'adieu le 8 novembre 2024 au Dôme de Paris, et qu'elle sera également du 24 au 26 janvier 2025 au Palais des Congrès, retour sur un couple mythique qui a vécu son histoire d'amour sous les projecteurs.
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0: des princes connaît son agitation des grands soirs et pourtant, pas de grand match de foot en perspective ce soir-là. Dès le début d'après-midi, une foule compacte s'agglutine près des entrées. À 19h, les portes s'ouvrent et des dizaines de milliers de fans courent vers la scène. Nous sommes le 18 juin 1993 et c'est le premier des trois concerts que Johnny Hallyday va offrir à ses admirateurs pour ses 50 ans. Un anniversaire partagé par 50 000 spectateurs. Et soudain, une clameur. Johnny a choisi de fendre la foule pour faire une entrée spectaculaire. En costume noir clouté, entouré de trois rangées de gardes du corps, le rocker est bousculé par ses fans qui se précipitent pour toucher leur idole. Il met de longues minutes pour fendre la foule et rejoindre l'immense scène et le décor grandiose qu'il a choisi pour ce show inoubliable, à savoir une reproduction du fameux pont rouge du Golden Gate de San Francisco. Johnny enchaîne ses succès, accompagné de 70 musiciens.
1: Soudain, Johnny entonne cette fille-là, c'est la plus belle fille du quartier. Dans le ciel, sur le pont de Brooklyn qui domine la scène, passe une Cadillac blanche. À l'arrière, une blonde dans une robe rouge, c'est Sylvie Vartan qui emprunte un monte-charge pour rejoindre son premier mari. Pendant le voyage, Sylvie chante « Souviens-toi de nos tendres années » et Johnny la regarde comme pétrifiée.

sont face à face. Ils ne se quittent pas du regard, comme aimantés par les souvenirs. Sylvie pose la main sur la joue de Johnny, puis sur son torse. Johnny est en gilet noir, qui laisse apparaître ses bras musclés et tatoués. Il la regarde amoureusement et met la main sur l'épaule de celle qu'il n'a pas toujours su protéger. Malgré les milliers de fans dans le stade, il semble seul au monde. Leurs corps se rapprochent encore, leurs bouches ne sont plus qu'à quelques centimètres. Dès la fin de la chanson, Sylvie l'embrasse sur la joue. Johnny tente un baiser au coin de la bouche. Ils s'étreignent avant que Sylvie, très émue, prononce ces quelques mots. Merci pour les tendres années, merci pour l'émotion et l'amour depuis si longtemps. Et happy birthday, Johnny. Avant de quitter la scène sous les ovations du public, elle lui lance un dernier baiser. Johnny est comme sonné par l'émotion. En quelques secondes, il revoit défiler leurs 15 années de passion. Il n'a pas oublié le début de leur histoire. Nous sommes dans les années 60, la France est emportée par la vague du twist et du rock. Fini les bluettes de Tino Rossi, on brise les fauteuils à l'Olympia. C'est d'ailleurs dans les coulisses de ce music-hall aux lettres rouges sur la façade que leur histoire d'amour commence un soir de décembre 1961. En ce lendemain de Noël, le rockeur anglais Vince Taylor s'est installé pour 15 jours à l'affiche du music-hall. En première partie, se produit une jeune fille blonde de 17 ans qui vient de connaître un premier succès, Peine d'essence, en duo avec Frankie Jordan et qui caracole en tête des hit-parades. Johnny est déjà l'idole des jeunes et il est venu assister au concert de son concurrent. Des coulisses, il aperçoit Sylvie pour la première fois. J'ouvrais le spectacle et Johnny a demandé à mon frère Eddie qui était la fille qui avait fait la première partie. Il était très BCBG, très timide, très effacé. J'avais 17 ans, il en avait 18. Johnny tombe immédiatement sous le charme de Sylvie, mais il existe une version plus cavalière de cette rencontre. Johnny, séduit par la chanteuse débutante, ne peut s'empêcher de dire à la cantonade « Cette fille-là, je me la ferai bien ». Hasard ou coïncidence, Eddie Vartan, le frère de Sylvie, entend cette phrase très directe.

0: un jour à Marseille, Sylvie est venue nous rejoindre avec son frère. Et le soir même, Johnny m'a demandé de céder ma place à Sylvie dans sa tournée. J'ai compris à ce moment-là qu'il se passait quelque chose entre eux. Difficile de garder une liaison secrète pour les idoles de la génération yéyé. Les plus folles rumeurs s'affichent en une des magazines, dont l'incontournable salue les copains. En public, Sylvie et Johnny clament haut et fort qu'ils sont juste des copains et rien d'autre. Ils s'amusent des rumeurs, mais on les voit de plus en plus souvent ensemble, comme ce 22 juin 1963, lors du concert sur la place de la Nation, organisé par Europe numéro 1, pour fêter le premier anniversaire, justement, du magazine « Salut les copains ». Alors que les organisateurs attendaient 15 000 personnes, le concert gratuit va attirer 150 000 copains déchaînés. Sylvie Vartan, Richard Anthony, Dick Rivers et surtout Johnny sont sur la scène de ce concert totalement fous. Pour apercevoir leur vedette préférée, les jeunes grimpent sur les arbres, sur les voitures des riverains et sur les lampadaires. Ce concert restera dans les mémoires et le lendemain, dans Le Monde, le sociologue Edgar Morin parlera pour la première fois d'une génération yéyé dont Johnny devient l'icône. Toujours en 1963, Sylvie est aux côtés de Johnny sur le tournage d'un film imaginé pour la nouvelle star. D'où viens-tu, Johnny ? Au fil des mois, elle découvre un Johnny plus tendre et attentionné que l'image du mauvais garçon se déhanchant sur scène. Elle apprend à mieux connaître cet écorché vif. Les deux amis, dont la complicité est de plus en plus évidente, s'envolent ensemble pour les États-Unis.
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0: Johnny et Sylvie Vartan ont de plus en plus de mal à garder leur relation secrète, à tel point qu'ils décident de l'officialiser.

0: À leur retour des États-Unis, Johnny et Sylvie décident de révéler ce que tout le monde a deviné. C'est sur l'antenne d'Europe numéro 1 qu'ils se confient à Jacques Paoli, ce 15 octobre 1963.
1: Quand on parle de vous à l'heure actuelle, on doit dire les copains Sylvie et Johnny, ou il y a autre chose, ou ça reste comme ça, copains,
2: Bah, jusqu'à présent, on a dit qu'on était copains, maintenant je crois qu'on peut dire qu'on est presque fiancés, pour c'est bien.
1: C'est une information.
2: Bon, je crois
1: vous
2: que
1: l'avez pas dit tellement souvent. C'est une confirmation, vous l'aviez pas tellement avoué jusqu'à présent.
2: C'est-à-dire qu'on nous a pas tellement laissé le temps, vu que tout le monde a dit qu'on était copains au début et que ça a continué.
1: Sylvie, acceptez-vous Johnny pour fiancé?
3: Ah oui.
1: Johnny, acceptez-vous Sylvie pour fiancé?
2: Bien sûr.
1: Bon, mais je crois que la cause est entendue. Non, je dirais plus que c'est l'invention du journaliste, vous l'avez dit au micro.
3: Ah oui.
2: D'accord.
0: Dans un magazine, Johnny explique ce qu'ils s'apportent mutuellement. Comme moi, Sylvie a connu une enfance, non pas malheureuse, mais difficile. Elle sait le prix de la vie et la valeur des choses. Elle me protège et je la protège. 4 jours après ce scoop, ils reçoivent des journalistes chez eux. Décontractés, jouant avec Molière, leur cocker, Johnny répond à la question que tout le monde se pose. Avez-vous l'intention de vous fiancer? On n'a pas l'intention puisqu'on l'est déjà depuis 2-3 mois. Mais ils vont devoir patienter avant de se passer la bague au doigt. Malgré son statut de star, Johnny Hallyday doit faire son service militaire obligatoire à cette époque. Sylvie est inconsolable. Mais le 8 mai 1964, le soldat Jean-Philippe Smet est incorporé pour 15 mois au 43e régiment d'infanterie de marine d'Offenbourg, en Allemagne. Même si les deux artistes ont l'habitude de se séparer, les adieux sont déchirants. Et lorsque Johnny se sent trop seul dans sa chambrée, il écrit à celle qui lui manque tant. « Mon amour, ce que j'ai envie de t'embrasser, tu sais,

0: terrible. Je n'en peux plus de ne plus te voir. » Il se confie aussi à sa tante Hélène. « Quand je reviendrai à Paris, tu viendras dîner chez moi. Sylvie te fera un plat bulgare. C'est une très bonne cuisinière. Tu sais, je l'aime de tout mon cœur. C'est une fille formidable. C'est la première fille bien que j'ai jamais eue. » Le 15 juin, le soldat Smet obtient une permission de 48 heures pour fêter ses 21 ans avec sa fiancée dans sa maison de Montfort-l'Amaury.
1: Sylvie Vartan, quand Johnny est arrivé, vous êtes allé le chercher. Comment se sont passées ces retrouvailles?
2: Mieux possible, le mieux du monde.
1: Votre première réaction, vous avez couru, vous avez sauté dans ses bras?
2: Ah oui, je crois que c'est une réaction normale.
1: Ce week-end, comment l'avez-vous passé? De quelle manière? Un week-end d'amoureux?
2: Oh bah pas tellement, étant donné qu'on était à peu près 30 et qu'on a fêté son anniversaire à la campagne.
1: Vous ne trouvez pas que c'est un peu court, 2 jours seulement de permission?
2: Oui, c'est très court. Moi, si ça ne tenait qu'à moi, il partirait pas du tout.
0: Mais Johnny doit retourner en Allemagne pour de longs mois. Le 12 avril 1965, il obtient une permission de 4 jours pour se marier. Tous les regards se tournent alors vers un petit village paisible de l'Oise, Lauconville. C'est là que vivent les parents de Sylvie, dans le château de Gagny, acheté par la chanteuse avec ses premiers cachets. C'est dans ce décor de conte de fées qu'elle imagine son mariage. Je rêve d'un mariage intime et romantique dans ce village d'une grande quiétude, écrit-elle à Johnny. Hélas, le rêve romantique va vite tourner au cauchemar, car Sylvie a oublié qu'elle épouse l'idole des jeunes. Et par des indiscrétions, Europe numéro 1 dévoile le lieu de ce mariage du siècle. Dès l'aube, une horde de journalistes et de fans envahissent le centre du village. Lorsque Sylvie et Johnny arrivent dans une voiture américaine conduite par Johnny Stark, leur impresario, la foule se presse. Certains n'hésitant pas à taper sur les vitres et sur le toit. Pour obtenir la meilleure photo, les journalistes grimpent dans les arbres, escaladent même les murs du cimetière. Sylvie est effrayée par cette hystérie et murmure « Quel chahut !» Johnny enrage. « Mais qu'est-ce qu'on est venu foutre là? C'est impossible, rentrons! On se mariera un autre jour. » Mais le mariage aura bien lieu.
3: Sylvie Vartan est absolument ravissante. Elle a réussi à traverser la foule sans salir sa jolie robe blanche. Sylvie s'essuie ce qui pourrait être une larme. Oui, Sylvie a des larmes dans les yeux. Et vous savez, on la comprend car il y a non seulement l'élément émotif, bien sûr, elle se marie, mais il y a aussi cette foule qui l'a pressée à se sortir de voiture. Sylvie,
4: bonjour.
3: C'est un petit peu raté l'incognito. Hein.
4: Oui, je crois.
3: Pas trop déçu?
4: Non, au contraire, ça me fait très plaisir.
0: Sylvie porte une robe manteau blanche près du corps, à manches ballon en dentelle transparente. Elle a choisi une large capuche pour remplacer le traditionnel voile. Johnny est très élégant, mais paraît presque mal à l'aise dans son costume noir avec sa cravate gris clair. Soudain, une bagarre générale éclate entre les caméramens et les photographes et tout le monde se demande si la cérémonie va pouvoir avoir lieu. Les fiancés rejoignent leurs proches au premier étage de l'hôtel de ville. Enfin, leur mariage ressemble à tous les autres. Jean-Philippe Léo Smet, acceptez-vous de prendre pour épouse Sylvie Georges Vartan? Johnny murmure un « oui », à peine audible. Sylvie lui prend la main et ils échangent un long baiser. Ému, c'est d'une main tremblante qu'il signe le registre. Il est 11h et le mariage civil est prononcé devant leurs témoins, Carlos et Jean-Marie Perrier, et les parents de Sylvie, puisque ceux de Johnny sont absents. En sortant, les jeunes mariés prennent peur en découvrant une foule encore plus dense. Carlos, et c'est bien de protéger son ami, mais dans la bousculade, elle perd son chapeau. Enfin arrivé devant l'autel, il se recueille pendant la messe célébrée par le prêtre de la paroisse Saint-Julien. Vient enfin le moment de l'échange des anneaux. Sylvie, des larmes dans les yeux, ne peut s'empêcher de déposer un baiser sur la main de Johnny. Ce geste furtif est immortalisé par des dizaines de photographes. La chorale reprend « Bénissez les jeunes époux ». À la sortie de l'église, les jeunes mariés sont littéralement emportés par la foule jusqu'à leur voiture qui démarre aux trombes pour les emmener vers le château de Gagny et leur nouvelle vie de couple.
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0: Johnny et Sylvie poursuivent leur carrière. Le couple n'a en réalité que trop peu de temps pour se retrouver. Ils se créent pourtant des moments précieux, tous les deux, en couple, des moments qui vont porter leurs fruits.

0: Après ce moment d'intimité volée, Johnny repart en Allemagne pour finir son service militaire. Même s'il suit les entraînements et fait sa part de corvée, le sergent Smet n'est pas vraiment un appelé comme les autres. Les autorités militaires l'ont autorisé à enregistrer quelques titres, dont le pénitencier. Le 5 août, il est autorisé à reprendre les concerts. Et le 28, c'est la quille pour Johnny qui donne un concert pour dire au revoir à ses camarades. Sylvie espère qu'elle va enfin pouvoir profiter de son homme, mais il repart sur les routes de France et les jeunes mariés ne se retrouvent qu'en de rares occasions. Comme ce 8 novembre 1965 où ils participent ensemble au très prestigieux gala Royal Performance au Palladium de Londres. Le couple a l'honneur de chanter devant la reine Elisabeth. Johnny a souhaité porter son costume de mariage pour la circonstance. Sylvie, elle, porte un ensemble veste-pantalon blanc avec un œillet rouge à la boutonnière. Au moment de leur présentation à la reine, ils sont très impressionnés, comme on peut l'entendre dans cette interview au micro d'Europe 1.
1: À vrai dire, moi j'ai eu vraiment le trac. Parce que je sentais que la reine était dans la salle, la première fois que je chantais en Angleterre, j'étais vraiment impressionnée.
2: Et la représentation, pas de panne de révérence?
1: Non, non, du tout. La reine nous a parlé en français et le prince en anglais.
2: Et à toi, qu'est-ce qu'elle t'a demandé, la reine, exactement?
3: Eh bien moi, elle m'a dit bonjour et puis elle m'a dit vous êtes français. Je lui ai répondu que effectivement on était français, qu'elle espérait nous revoir bientôt en Grande-Bretagne et puis etc.
2: Comment parle-t-elle français?
3: Elle parle très bien français. Elle parle mieux français que moi, je ne parle anglais.
0: Après cette parenthèse royale, le couple est à nouveau séparé, emporté par leurs obligations professionnelles. Leur couple va-t-il résister à ce tourbillon? Johnny décide de mettre les bouchées doubles pour conserver son titre d'idole des jeunes. Il enchaîne alors les enregistrements, les tournées en France et même à l'étranger. Sylvie, elle, a mis sa carrière entre parenthèses dès qu'elle apprend qu'elle attend un heureux événement. « Je n'ai plus chanté en public. Notre enfant était number one pour moi. Je me suis mise au vert avec ma mère, mon père et ma grand-mère, tranquillement, à Loconville, à guetter le moindre mouvement du bébé. Johnny faisait son métier. Moi, j'avais une mission, mettre au monde notre enfant que je voulais, envers et contre tout. » Le 14 août 1966, Johnny chante à Milan. Au même moment, Sylvie est seule à la clinique du Belvédère de Boulogne lorsqu'elle met au monde un adorable petit garçon blond, David. C'est Carlos, son secrétaire, qui annonce à Johnny par télégramme la grande nouvelle. Il apprend à sa sortie de scène qu'il est papa d'un petit garçon de 3 kilos et 50 grammes avec des cheveux châtain clair. Il saute dans le dernier avion pour embrasser son fils et sa femme.
4: Alors, Johnny, heureux?
5: Ah oui.
4: Quand vous avez appris ça, comment ça s'est passé?
5: Bah, vous savez, moi, je suis sorti de scène. Enfin, j'étais à côté de Milan en train de faire un gala et puis... On m'a téléphoné de Paris pour me dire que j'étais papa d'un garçon. Alors, sur le moment, j'y croyais pas. Enfin, j'y croyais, mais ça m'a fait une bonne impression. Et puis, j'ai surtout réalisé dans l'avion en train, quand je suis venu surtout à Paris. Et puis, quand je l'ai vu, alors c'était formidable.
0: Devant les photographes, il donne l'image d'une famille comme les autres. Johnny en chemise à rayures et pull sur les épaules, patiente dans la salle d'attente, en lisant le journal. Il sort sur le perron pour montrer fièrement une photo du bébé au journaliste. Il répond à quelques questions et s'engouffre dans une voiture qui l'emmène à Venise où il doit assurer son prochain concert. David est l'objet de toutes les attentions. Il fait risette à sa maman, boit son biberon. Ses premiers jours se passent devant les objectifs, à l'image de la vie de ses stars de parents. Quelques jours plus tard, Johnny a trouvé le temps de venir chercher Sylvie à la sortie de la clinique. c'est lui qui porte le berceau. Mais cette image de père exemplaire est bien loin de la réalité. À 23 ans, Johnny est devenu l'icône d'une génération. Il rêve d'être un meilleur père que son père ne l'a été, mais il est pris au piège de la gloire et se consacre plus aux groupies qu'à sa famille. Malgré son bonheur d'être mère, Sylvie souffre de solitude et n'en peut plus d'avoir un mari courant d'air. La presse évoque même une séparation, comme Ici Paris qui titre le 6 septembre « Incroyable, on parle déjà de divorce ». La pression est trop forte sur les épaules de Johnny, épuisé par le rythme des galas. Il fait une tentative de suicide le 10 septembre, alors qu'il devait chanter à la fête de l'humanité. Tiki Olgado, son secrétaire, le découvre enfermé dans sa salle de bain, avec les veines du poignet tailladées. Preuve qu'il voulait vraiment en finir, il a également avalé des barbituriques. Hospitalisé d'urgence à l'hôpital Lariboisière, il subit un lavage d'estomac et s'en sort, miraculeusement. David n'a même pas un mois. Sylvie se précipite à son chevet et prend soin de lui tous les jours. Après quelques semaines de convalescence, le chanteur va mieux et Sylvie, qui a eu très peur de perdre celui qu'elle aime encore, est prête à lui donner une deuxième chance. C'est quelque chose que nous avons décidé d'un commun accord. D'abord, parce que l'on éprouve toujours des sentiments l'un pour l'autre. Et ensuite, nous n'avons pas le droit de gâcher la vie de notre fils, déclare Johnny aux journalistes. Preuve de cette réconciliation, au printemps 1967, Sylvie et Johnny chantent ensemble pendant plus d'un mois sur la scène de l'Olympia, ce lieu où ils ont échangé leur premier regard. En solo ou en duo, ils sont pris dans un tourbillon d'enregistrements et de tournées. Comme ce 20 février 1970, où ils se rendent à Belfort pour un gala. Il est 20h30, la route est glissante et la visibilité réduite en raison de la grêle. Tiki Olgado se montre prudent, mais roule trop doucement pour l'impatient Johnny, qui prend le volant. À l'entrée du village d'Europe, en Bourgogne, la voiture fait une sortie de route dans un virage et plonge dans un fossé. Sylvie, à la place du passager, traverse le pare-brise sous le choc. Je suis passée à travers le pare-brise et j'ai pensé que j'étais défigurée. Elle va devoir subir de nombreuses opérations au cours des mois suivants. Des spécialistes américains en chirurgie réparatrice parviennent à lui rendre son visage après deux opérations à New York. Johnny, lui, s'en sort avec quelques blessures superficielles. C'est une autre forme de blessure que Sylvie va subir en 1972, une année de turbulence à laquelle le couple aura du mal à survivre.
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0: Désormais père et mère, Johnny et Sylvie s'éloignent de plus en plus. Et les nouvelles rencontres de Johnny l'emmènent sur des chemins que Sylvie n'empruntera pas. Avant l'accident, Johnny a rencontré en Angleterre une grande et belle choriste aux yeux bleu acier, Nanette Workman. Il est de passage à Londres pour enregistrer un album et craque pour la voix de cette jeune femme venue faire des voix pour les Rolling Stones.
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10: Bonjour, d'abord du sport et du bronze pour Jimmy Gressier sur le 10 000 mètres ce samedi soir au championnat d'Europe d'athlétisme à Birmingham. Sacré champion du monde l'été dernier à Tokyo, le français n'a pas pu suivre le suédois Andreas Almgren, nouveau champion d'Europe. Mais plusieurs titres européens quand même pour le sport français en ce 15 août. Léon Marchand et Marie-Ambre Molu en natation à Saint-Denis et Elena Kola, 16 ans, au championnat d'Europe de gymnastique sur la poutre à Zagreb. Dans l'actualité également, la canicule, une partie de la France respire un petit peu mieux. mieux. Le relatif rafraîchissement va se poursuivre, mais Météo France annonce que ce sont encore 28 départements qui resteront en vigilance orange ce dimanche. Des départements de la moitié est du pays, du territoire de Belfort à la Corse. La plupart des départements de Lorraine, d'Alsace et de Bourgogne-Franche-Comté devraient à leur tour quitter la vigilance orange canicule dans la soirée, selon Météo France. Dans les Landes, plus de 500 pompiers luttent encore contre l'incendie qui a détruit 1600 hectares de forêt. Le feu n'a pas progressé, mais n'est pas encore fixé, a annoncé ce samedi soir le préfet des Landes, Gilles Claverol. Les secours attendent avec beaucoup d'espoir des orages et quelques averses cette nuit. Une enquête ouverte par le parquet de Paris après le piratage du système d'information des impôts. 678 000 particuliers et professionnels sont concernés par ce piratage. Les usagers concernés seront contactés en début de semaine prochaine, annonce la Direction Générale des Finances Publiques. Un hacker a revendiqué l'attaque, assurant que l'argent était sa principale motivation. À l'étranger, le Hezbollah menace de riposter après des frappes israéliennes dans le sud du Liban. Des frappes qui ont fait 11 morts, dont des femmes et des enfants. C'est le bilan le plus meurtrier depuis des accords conclus en juin. Accords qui avaient permis une baisse des hostilités entre Israël et le mouvement pro-iranien Hezbollah. Et puis du monde sur les routes de France pour ce chassé-croisé du 15 août. Bison Futé a relevé un pic d'un peu plus de 700 km de bouchons cumulés au niveau national hors Île-de-France à la mi-journée de ce samedi. La journée a été classée rouge par Bison Futé et même noire en Rhône-Alpes. Ce sera orange sur le quart sud-est dans les deux sens de circulation aujourd'hui, mais vert partout ailleurs. Très bonne nuit à vous.

0: 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Bonjour et bon réveil à notre écoute. Dans un instant, nous débuterons vos dédicaces sur le 02 62 99 14 00. Mais tout de suite, nous retrouvons Soukaina Soula pour une première revue de presse. Déjà, Soukaina Soula, bonjour, mais bon retour.
1: Bonjour, Lorraine. Bonjour à tous. Quel plaisir de vous retrouver ce matin.
0: C'est un plaisir de vous retrouver également. On débute cette revue de presse avec ce drame à la une du site freedom.fr. Grosse frayeur à la caserne de Saint-Pierre.
1: Deux pompiers ont été blessés à la suite d'une explosion de batterie, la faute à un camion d'intervention. Il était à 19h lorsqu'un pompier a mis le contact pour démarrer le camion en question. Un geste banal qui a provoqué la catastrophe. Explosion, bruit assourdissant. Des investigations sont en cours pour déterminer la cause du sinistre.
0: Zinfo 974 s'intéresse ce matin au fruit rouge le plus convoité à La Réunion. Cette année, la saison devrait être plutôt fructueuse.
1: On parle là bien sûr du laiti. Dans les vergers, les premières observations sont plutôt encourageantes. Il s'agit du premier indicateur d'une récolte qui pourrait être fructueuse. Mais pas question de crier victoire trop vite. Un exploitant confie, je cite, « Tant que le laiti n'est pas dans le bol, rien n'est gagné. Les années se suivent mais ne se ressemblent pas. »
0: Zoom ce matin sur la disparition d'une centenaire saint-pierroise. Son nom figure dans toute la presse ce matin.
1: Marie-Aurore Savigny, c'est ainsi qu'elle se prénomme, est décédée hier soir à l'âge de 105 ans. La ville de Saint-Pierre lui rend hommage à travers un communiqué. Marie-Aurore Savigny, une femme de conviction, restée passionnée de politique malgré son âge. Fin de citation.
0: Et la une de l'info.re est consacrée à l'Assomption. Plus de 10 000 fidèles se sont rassemblés à Pitot-Sainte-Rose hier.
1: Oui, pour une matinée de recueillement autour de la Vierge au parasol, la messe a été célébrée par l'évêque de la Réunion, Monseigneur Pascal Chanteng, avec une homélie qui porte sur la force et la joie que lui inspire Marie. Chaque année, de nombreux Réunionnais se déplacent jusqu'à Sainte-Rose pour l'événement.
0: Et c'est le dernier dimanche avant la rentrée scolaire, ça y est. Et pour beaucoup de familles, l'heure est aux ultimes préparatifs.
1: Avec un passage incontournable chez le coiffeur en petite une sur l'info.re, on peut lire que les salons de coiffure sont particulièrement sollicités. Et oui, pour les marmailles, réussir sa rentrée scolaire, c'est aborder une nouvelle tenue, une coiffure fraîchement faite et surtout une nouvelle paire de chaussures. Pour rappel, mardi, des dizaines de milliers d'élèves reprendront le chemin de l'école. Ça nous rappelle des souvenirs, ça.
0: Hein, ah oui, bah c'est fini pour 12 heures.
1: Ben
0: nous,
1: oui,
0: on se propose.
1: La nouvelle coiffure, la nouvelle tenue, les souliers.
0: C'est ça, mais en fait, on a cette envie d'avoir le vêtement un petit peu neuf pour commencer
1: oui.
0: L'année. Hein,
1: ouais, comme quoi. Et la trousse neuve, vous savez, oui. Les nouveaux stylos. Hein, on se dit qu'on va prendre de nouvelles résolutions. L'année va bien se passer.
0: Et au bout de la première semaine, on n'a plus rien dans la trousse.
1: C'est exactement ça.
0: En tout cas, bonne rentrée pour mardi. Il me semble, mercredi.
1: Mardi. C'est bien ça, oui.
0: Mardi. Et nous allons à présent passer à la météo avec Express Électronique.
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0: Ah oui, Soukaina, puisque vous revenez, oui. J'ai dit un mot interdit là. Hier, un monsieur a dit...
1: Ah ben oui,
0: voilà,
1: j'ai
0: il fallait
1: cru
0: plus dire.
1: Comprendre qu'il ne fallait plus prononcer le M-E-T-E.
0: C'est ça. Donc j'ai dit trop tard, j'assume. Nous sommes en train d'endoctriner les masses avec la météo. Mais c'est la soirée.
1: Aïe.
0: Nous sommes tendus.
1: Les prévisions de METEO France. Alors pour aujourd'hui, écoutez, on a un ciel plutôt dégagé. Hein. Dimanche assez clément sur l'ensemble du département. En tout cas, matinée clémente, j'ai envie de dire. Cet après-midi, ça se couvre pas mal, notamment dans les hauteurs de l'ouest également. Côté température, on a des températures de saison finalement. Il fera frais, mais pas tant que ça. Hein. Ça, le mercure va grimper au fil des heures. On attend jusqu'à 27 degrés pour les températures. Température maximale sur Saint-Denis, 27 pareil dans le sud à Saint-Pierre et les températures iront jusqu'à 19 degrés du côté du tampon.
0: Voilà donc qui conclut cette météo. On vous retrouve tout à l'heure aux alentours de 6h45 sous Soukaina Soula.
1: Exactement, pour la deuxième revue de presse. À tout à l'heure.
0: À tout à l'heure.
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0: Freedom, il est 6h09. Bon réveil à notre écoute et bienvenue à vous dans la salsa du dimanche.

0: Allez, sans plus tarder, le numéro ce matin pour vos dédicaces, le 02 62 99 14 00. Et également par SMS, c'est au 06 92 91 5000. Dans un instant, 6h15, nous retrouverons Christy pour l'horoscope du jour. Et tout de suite, on est avec vous, Frida Malo.
1: Allô, oui, bonjour, c'est Pierre de la rivière Saint-Louis.
0: Oui, Pierre.
1: Voilà, je voudrais souhaiter un joyeux anniversaire à ma femme, Elinia.
0: Oui. Et Pierre, avant de continuer la dédicace pour Elinia, est-ce que vous pouvez donner à moi une chanson pour elle, s'il vous plaît?
1: Ben, sa chanson à elle, c'est son single.
0: Ah, elle y chante?
1: Oui, et c'est Elinia DBRV, et le titre c'est...
0: Ah, merci mon Dieu!
1: Voilà!
0: D'accord, ou t'es à un moment donné, vous êtes payé à nous à force de demander à nous chanson là! Adé! Combien de fois?
1: Nous va mener le petit déjeuner pour votre...
0: Elle n'a pas fait d'autres chansons, tout le temps nous entend le même
1: non,
0: là. Mais dis, dépêchez, ils sont d'autres.
1: Oui, j'essaye de peaufiner comme il dit, mais bon, après,
0: oui.
1: Dit, sur les réseaux sociaux, les gens n'ont pas trop habitude d'entendre aller chanter. Elle, c'est plutôt. Elle y peint, elle y fait des peintures qu'elle y peint.
0: Ah bon, oui, après, oui, depuis son rêve là.
1: Voilà, c'est non. Ça, à travers son histoire qui arrive à elle, hein, de la mort.
0: La mort imminente.
1: Voilà, c'est ça. Mais là, bon, elle a sorti son single, mais comme on dit, il y aura d'autres, mais c'est une surprise, comme on dit.
0: Mais bon, en tout cas, de penser à elle, il fallait quel âge aujourd'hui là?
1: 56 ans.
0: 56 ans, ben, une année de plus où ça lui dit, il y a encore la même aujourd'hui.
1: Ah, mais non, encore la même, merci Seigneur et merci bon Dieu, surtout, comme on dit. Hein.
0: Exactement.
1: Ben, comme nous avons fêté nos 40 ans de mariage aussi.
0: Ah bon, c'était quand?
1: C'était le 25 juillet.
0: Au TV, oui, ça a bien chez désolé. 45,
1: ah oui.
0: Combien de temps?
1: 40 ans de mariage.
0: 40 ans de mariage, t'es bien, oui, alors. Mais ça a connu, ah, elle est jeune.
1: Oui, elle avait 19 ans. Elle avait 15 ans et demi quand on a marié.
0: Au TV, oui. Ah, noce d'émeraude aujourd'hui. Ben, bravo, Azote, à très bientôt.
1: Merci beaucoup.
0: Gros bisous, Elinia. Au revoir.
1: Merci, c'est gentil, au revoir.

0: Et un grand joyeux anniversaire à Elinia, 56 ans aujourd'hui. Du côté de vos dédicaces par SMS, au Nagar tout à l'heure. 02 62 99 14 00. Continue dans quelques instants. Il m'a pas vu, elle s'est assise à main. Nous en retrouvons Christy pour l'horoscope du jour. Vos résultats des jeux juste après. Puisque la fini arrive, on est à 6h15 là. Et bien sûr, la suite de vos appels, 02 62 99 14 00. Vos SMS 06 92 91 5000. Christy, bonjour.
1: Bonjour chers amis, c'est Christy. Quoi de neuf dans votre ciel astral en ce dimanche 16 août? Le soleil est en Lion, c'est la Sainte-Armelle. Bélier, téléphonez, sortez, écrivez, parlez ou partez en week-end si vous le pouvez. On vous fera fête. Taureau, quitte à mettre les pieds dans le plat, osez dire ce que vous avez sur le cœur. Gémeaux, occupez-vous de projets en relation avec l'étranger. Ce secteur est source de succès. Cancer, protégez votre vie privée contre les regards indiscrets et choisissez bien vos amis. Lion, vous aurez les coups des franges dans tous les domaines. Vierge, des discussions d'ordre professionnel vous seront favorables. Une évolution notable est à prévoir. Balance, la vie sentimentale, les distractions, les plaisirs de la vie vous attendent aujourd'hui. Scorpion, des projets en relation avec l'étranger vont voir le jour. Téléphonez, écrivez, sortez, vous avez toutes vos chances. Sagittaire, tout va mieux, bonne entente avec le partenaire. Capricorne, prenez du recul et laissez agir le temps, même si vous trépignez d'impatience. Verseau, vous ferez un coup d'éclat qui ne passera pas inaperçu, surtout auprès de votre partenaire actuel. Poisson, vous risquez d'anéantir tous vos projets par votre emportement et votre manque de diplomatie. Sachez tempérer. Je vous souhaite à tous une journée pleine de charme. À bientôt.
0: Merci beaucoup Christy, on vous retrouvera tout à l'heure 7h15 pour l'horoscope. La bourrique.

Résultat de votre quintet pour vous les turfistes. Nous étions du côté de l'hippodrome de Deauville. Un nom partant, le numéro 1. Il fallait jouer le 13, le 11, le 7, le 16 et le 6. Je vous redonne l'arrivée officielle du quintet plus de Deauville. 13, 11, 7, 16 et 6. Nom partant, l'as numéro 1. Rapport du quintet dans l'ordre, 212 787,60 € et dans le désordre, 2144,80 €. Du côté du tirage du loto, il fallait cocher le 28, le 31, le 34, le 38 et le 48. 28, 31, 34, 38 et 48. Numéro chance, le 3. 3 pour votre numéro chance. Option second tirage, le 2, le 9, le 12, le 15 et le 49. 2, 9, 12, 15 et 49. Joker plus 6 836 240. Voilà donc pour vos résultats des jeux. Fridomillion pour demain matin, 7h15. Alors hier, elle était fériée, donc elle n'a pas eu de Fridomillion. Donc demain avec Francky, c'est 1664 € dans la cagnotte. 1664, 1664 €. Rendez-vous 7h15 ce lundi 17 août. Et bonne chance à tous.

0: Le 02 62 99 12, pardon, 14 00 continue pour vos dédicaces. Le 12 sera ouvert à partir de 7h. Freedom, allô? Allô, allô?
1: Allô, bonjour.
0: Bonjour.
1: Et c'est Marilyn de Belmen.
0: Oui, Marilyn.
1: Pour la chanson, c'est Casabois, encore moi-même.
0: Oui.
1: C'est pour mes 64 ans aujourd'hui.
0: Oui, bien, bon anniversaire à vous.
1: Merci. Et puis, ben, je souhaite un très bon dimanche à monsieur et madame Thomas Raymond de la Rivière des Galets, à Monique Thomas, à mes soeurs et frères de Saint-Denis et pour toute l'équipe de Radio Freedom.
0: D'accord. Alors, redire-moi, c'était qui la chanson? Fait pardon, merci beaucoup, madame. Mais, redire, Casabois?
1: Casabois, encore moi-même.
0: Encore moi-même. Attends, mais on regarde si Minana ça. Casabois. Est-ce que la machine. Bon, on regarde l'autre côté. Ne rôde pas le bout. Bataille, passe matin.
1: Ouais, rôde pas le bout,
0: c'est pas trop. Va... Non, inquiète pas, inquiète pas. Non, ouais. Mais garde l'autre côté, ouais. Moi, mais va trouver, là. Casabois, ouais. Encore moi-même. Oui, aime bien un petit peu la musique Casabois, alors.
1: Ouais, ça va.
0: Ah, ah, ben vous allez apprécier Alice ce matin, madame.
1: Ok.
0: Les mots. Comment il s'est fêté aujourd'hui, là?
1: Ben, je ne connais pas encore. Peut-être une surprise, moi-même.
0: Peut-être. Ah! Faut attendre de surprise, là, bien espéré, vrai.
1: Maladie aujourd'hui.
0: Ah, ben allez, bon, alors, ouais. Faites bien, madame. À très bientôt.
1: Merci. Allez, au revoir.
0: Au revoir.

0: Casabois à l'instant sur Freedom, du côté de vos SMS. Bonjour Freedom, merci à Max Pougeux, dit la banane bien appréciée, chaleur tropicale. De ce côté-ci, bonjour Freedom. Le temps, le message y charge. Tracasse pasote, nous arrive. Et là, il y a un marche plus. Bon, faudra un petit coup midi, envoie un petit mail à Joao Poudi. Il marche avec aussi de bons messages là en ce moment. Alors, mis pour le téléphone. Bonjour Freedom, j'y amène de Sainte-Suzanne. Dire grand merci à Madame le maire de Sainte-Marie pour le feu d'artifice hier soir. C'était magnifique, merci encore, continue comme ça. De ce côté-ci, bonjour, bonne journée à mon chéri, mes enfants, mes frères et sœurs, à Annie-Paul, Samila, Valéama, Claudette Saugrain, c'est Gisèle, et Gisèle de la part de Katie. De ce côté-ci, bonjour, m'y rigole bien, avec Jackson, Mathieu, Saint-Poc, Saint-Poc ou Saint-Paul, est-ce que c'est la faute de frappe ça? C'est Christian et Madame Dagatine, je rigole avec les clowns, une fidèle. Autre message, bonjour à Michou, à ses enfants du port, bonne journée, bon week-end de l'Assomption de la part de Timon. Voilà donc quelques SMS sur le 06 92 91 5000. On continue avec vos appels sur le 02 62 99 14 00. Freedom, allô?
1: Allô, bonjour.
0: Bonjour madame.
1: Oui, c'est les grandes frères Paul.
0: Oui?
1: Oui, pour la chanson, vous mettez Apollonia, Jordi nous l'a mariée. J'aime bien cette chanson-là.
0: C'est un anniversaire mariage ou pas?
1: Non, non, c'est l'anniversaire d'une copine à moi.
0: Oh là là, il aime bien écouter la Polonia.
1: Oui. Et comme il y a été la fête Marie, je souhaite à ma fille Marie Mélohane une bonne fête pour hier.
0: Eh bien, bonne fête à elle. Et aujourd'hui, ça, comment il appelle la mini-fête l'anniversaire là?
1: Ah, d'abord, c'est une surprise.
0: Ah, c'est une surprise. Elle veut pas dire son prénom?
1: Elle veut pas dire, c'est une surprise.
0: Ah, d'accord, ben allez voir. Alors, ben, bon anniversaire à la voisine. Ouais. À la camarade.
1: Oui, après, mon mari, mais mon fils. Et je donne un petit bonjour à ma belle-mère Jeanne Coulon de Saint-Paul.
0: Oui.
1: Et je donne bonjour à toute l'équipe. Et bon retour à votre collègue qui part hier soir. Parce qu'il part aujourd'hui ou hier soir?
0: Qui ça?
1: Norine.
0: Ah, c'est moi Norine?
1: Ah, c'est toi alors, je croyais.
0: Non, mais il part la semaine prochaine. Ou même ça va trop vite, madame.
1: Ah, bien que tu es là.
0: Merci beaucoup, madame. À très bientôt.
1: Merci, allez, au revoir.
0: Au revoir.
1: Au revoir.

0: Colonia sur Freedom avec Zordi, nous la mariée, du côté de vos SMS. Qu'est-ce que tu racontes avec vous? Bonjour Freedom. Angèle, Yves, passe le bonjour à la famille. Grosse bise à Michael, Catherine, Elvin, Méville, Loïs, deux frères de mon mari en vacances à La Réunion. Très chaud sur l'Ardèche, merci. De ce côté-ci, autre message. Et il commence. Allez, m'y abandonne l'ordinateur là. Miro essaie de temps en temps, mais il prend 1000 ans pour charger le bon message. Miro passe sur le téléphone. Bonjour à Tatiani qui souhaite un heureux baptême à Benjamin qui aura lieu aujourd'hui. Une bonne journée à la famille pour fêter cet événement. De ce côté-ci, autre message. Bonjour Freedom. C'est Léon de Saint-Paul. Je souhaite à ma fille Marie Méloane bonne fête pour hier et bonne journée à toute l'équipe. Et on a un bonjour et bon anniversaire à ma tante Georgette Lacoudrée, à mon petit cousin Théo de Barange. Bonne fête à toutes les personnes se prénommant Marie, d'aucune pensée à ma grand-mère Marie, Canon, Néfer Blantier, dite Marne Charles. Bisous à toute la famille, bonne fête de l'Ascension à tous, David et Sonia de Clermont-Ferrand. On va marquer la pause, puis on continue vos dédicaces au 02 62 99 14 00.
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0: À 6h28, nous avons encore du temps pour vos dédicaces avant de retrouver Soukaina Soula à 6h, aux alentours de 6h40 pour justement votre revue de presse. Ah bah si vous raccrochez, tant pis pour ça, 02 62 99 14 00. Freedom, allô? Allô?
13: Oui.
0: Bonjour madame.
13: Bonjour, je voudrais écouter la chanson de Frédéric François, Comment veux-tu que je t'oublie?
0: Oui, à quelle occasion?
13: J'aime cette chanson.
0: Ah, vous aimez juste la chanson?
13: J'aime la chanson de cette chanson. J'aime toute la chanson.
0: D'accord.
13: C'est pour tout le monde, pour ma famille, mes enfants, mes petits-enfants et pour la radio.
0: Mais merci beaucoup, madame. À très bientôt.
13: Allez, au revoir.
0: Au revoir.

0: Eric François à l'instant sur Freedom. On continue avec vos dédicaces sur le 1400. Freedom, allô ? Allô ?
1: Oui, bonjour, Laurine.
0: Bonjour.
1: Oui, bien, mais bien, merci.
0: Léla.
1: Ouais. Je m'arrive Léla, elle est morte, je suis Tinette, la moto de Jalou, son anniversaire.
0: Ah, mais merci beaucoup pour elle. Quelle chanson ferait au plaisir, madame, ce matin ? Vous m'écoutez la dédicace, là ?
1: Ouais, une chanson de Willy, n'importe quelle.
0: Une chanson de qui ?
1: Hein ?
0: Une chanson de qui ? M'a pas compris.
1: Willy.
0: Willy ? Ah, Willy !
1: Willy,
0: d'accord. N'importe quelle chanson de Willy. Les bon, m'écoute où, c'est à quelle occasion?
1: Ben, c'est mon petit neveu, il a la fête de son anniversaire. Ben, voilà, c'est pour tout le monde qui entend moi aujourd'hui parce que il dit mes cousins chez, donc c'est pas vrai, mais.
0: Mais d'en mettre jalousie, si on veut, de Willy.
1: Ouais, n'importe. Ouais, bon. C'est bon. Ben, bonne fin de vacances à toi.
0: Merci beaucoup.
1: Merci bien.
0: Merci, madame, à bientôt.
1: Allez, oui.

0: sur Freedom. On continue avec vos dédicaces sur le 1400. Freedom, bonjour.
1: Bonjour, bonjour, oui.
0: Oui, monsieur, au Pétana Radio, derrière vous.
1: Oui, attends, je m'éloigne, allez, oui.
0: Ah, si, éteignez mieux, monsieur, sinon ça passe à côté.
1: Ok, bon, j'étais à l'eau.
0: Merci beaucoup, monsieur.
1: Oui, alors je téléphone pour l'anniversaire de ma fille aujourd'hui, ma fille Estelle.
0: Mm-hmm, vous pouvez donner à moi la chance avant de continuer la dédicace.
1: Et comment Orlan est allé. Un zouk
0: qui appelle Orlan
1: la chanteuse, oui.
0: La chanteuse, c'est Orlan.
1: Elle est allée.
0: Elle m'a trouvé,
1: Bon, ouais.
0: Donc, oui, pour l'anniversaire de fille, mais écoute-toi.
1: Un an de plus, Eric du Tampon.
0: Il fait quel âge? Il veut pas dire.
1: Ah, 26 ans.
0: Mais bon, il vieillit. Gros bisous à elle. À bientôt, Eric.
1: Merci, allez, au revoir.
0: Au revoir.

0: Orlan à l'instant avec Nalé sur Freedom. On continue avec vos dédicaces sur le 1400 avant de lire vos SMS dans quelques instants. Freedom, bonjour.
1: Oui, allô, bonjour.
0: Oui, madame.
1: Oui, me demande le prochain, c'est Dani Dio. Love. Bon, écoutez bien, oui, Dani Dio. Love. Et hier, c'était mon anniversaire, ma
0: première année. Oui, ben aujourd'hui, elle a gagné. Elle a bien fêté hier.
1: Ouais, ça va, oui, ça a été avec les enfants. Et n'oublie pas maman, madame Iva, mon Tefano, ne dis pas maman, dis Nenem.
0: Et juste madame, mes copains, du coup, Dani Dio, elle demande à moi Love, c'est ça?
1: Oui, Love, Dani Dio de Love, ouais.
0: D'accord, m'a trouvé. Donc, oui. Ouais.
1: Et pour Nenem, madame Iva, le seul pilier reste à nous, mon Tefano, mi pense qu'il est bien, maintenant, téléphone est allé. Et bien, pour mes enfants, et pour la famille Iva, mon Tefano.
0: Mais les beaux, bien espéré, bien apprécié. À très bientôt, madame.
1: Au revoir.
0: Au revoir.

0: Danny Joe avec Love à l'instant sur Freedom, du côté de vos dédicaces par SMS. Bisous mes chéris, Lizzie, Lucas, Maya, mes enfants, Pascal, Christelle, Cindy, de la part de Maman Suzy et de Saint-André. Autre message, Freedom, bonjour. Et Alia commence. En fait, mais il pense, Miro, tu sais pas la leçon, hein. À chaque fois, il pense message, il y a Marche et Louise, il y a arrête. Allez, SMS sur le portable. Mais il prend mon cadip, c'est l'écran petit. Bonjour, bonne journée à mes Catherine, Velour, Tinaz, mes princesses, Malison, sans oublier Franck, là. Famille Gourdet, bon dimanche à toutes. Gros bisous de la part de Chantal du Chaudron. De ce côté-ci, bon retour dans l'Hexagone, Laurine. Je vous souhaite un bon succès pour la suite. Kiki de Paris. Semaine prochaine, ça. Expédite Saint-Udouane, aujourd'hui, Nana Civil, la pâte cochon au vin blanc, salade concombre, bien sûr, avec une bonne bouteille. Gros bisous, maman Rita. Et mercredi, 3e jeunesse de Saint-Suzanne, nous bouge sur Saint-Pierre. À bientôt. On prend une toute dernière dédicace avant de retrouver Soukaina Soula dans un instant. Freedom, bonjour, allô? Allô, bonjour?
1: Oui, allô?
0: Oui, bonjour.
1: Bonjour. Bonjour, Laurine, si c'est Jean-Pierre de l'Ouest, hein?
0: Oui, monsieur Twist.
1: Allez, mettez Johnny à l'idée alors.
0: Oh là là, un petit Johnny ce matin alors.
1: Ben oui, un petit Johnny, ça fait plaisir à tout le monde, ça fait plaisir à toi aussi, hein. Alors, Johnny à l'idée, comme on les pourrait servir par habitement.
0: Inquiète pas, tracasse pas.
1: Johnny à l'idée, laissez-nous twister. Voilà.
0: Les bons. Et c'est à quelle occasion, c'est pour le plaisir personnel ce matin?
1: Ben, une dédicace, c'est pour moi personnellement et pour tous les amis de la danse et pour tous l'animateur, les animatrices de la radio Freedom et pour tous les auditeurs qui aiment cette chanson.
0: Et merci beaucoup, Jean-Pierre.

0: Johnny Hallyday à l'instant sur Freedom avec Laissez-nous twister. On continue avec vos dédicaces par SMS. Bon dimanche tout le monde et toute ma famille, mes 6 enfants, mes 9 petits-enfants que j'adore. Adrienne, du côté Carré Fayard. Un autre message de ce côté-ci. Bonjour et bonne journée. C'est combien de messages qui t'y envoyé donc c'est égal à ce numéro. C'est pas parce que tu envoyais plusieurs que nous ça machin. Bon. En tout cas, on continue avec vos messages de ce côté-ci. Bonjour. Hier, Eric, t'es muet. T'y parles pas du tout. Et il répond au téléphone, mais parle plus. Faut ça l'arriver encore chez le tropical, donc. Bon, en tout cas, on aura ça après. Bonjour, Freedom, c'est Chantal du Baril. Bon dimanche à toi. Autre message de Jacqueline Gastrin de Condé. Je fais de gros bisous à Madame Charles de Château-Morange. Sans oublier mon chéri d'amour que j'aime. À la folie, Jean-Louis de La Réunion, Jacqueline Gastrin de Condé. Allez, Messélie, encore un dernier petit message. Bonjour, bon dimanche à mon papa Guito et à ma maman Olivette du Piton Saint-Leu. Gros bisous à Zot de la part de sa fille Marie-Noël. Voilà qui conclut vos dédicaces ce matin. Et on vous retrouvera donc cet après-midi pour vos dédicaces. On aura le temps football, là après. Et tout de suite, Freedom, on retrouve Soukaina Soula pour une nouvelle revue de presse. Soukaina, bonjour.
1: Bonjour Lorine, bonjour à tous.
0: Un portrait à la une de l'info.re, celui d'une jeune prodige du football.
1: Une Saint-Leuzienne âgée de 18 ans évolue désormais à l'Estac Troyes. Elle est passionnée par le football. C'est donc un rêve qui se réalise pour elle. Alors, pour les connaisseurs, Liam évolue dans le poste d'attaquant, donc dans le poste de milieu de terrain. Son portrait est à découvrir sur le site de l'info.re.
0: Et c'est le dernier dimanche avant la rentrée scolaire et pour beaucoup de familles, l'heure est aux ultimes préparatifs.
1: Avec un passage incontournable chez le coiffeur en petite une sur l'info.re, on peut lire que les salons de coiffure sont particulièrement sollicités. Et oui, pour les marmailles, réussir sa rentrée scolaire, c'est arborer une nouvelle tenue, une coiffure fraîchement faite et surtout une nouvelle paire de chaussures. Pour rappel, mardi, des dizaines de milliers d'élèves reprendront le chemin de l'école.
0: Ah, vous aviez des chaussures qui couraient vite, vous, à l'époque ou pas?
1: Non. Pas vraiment, non.
0: Ah là là, nous on en avait toujours. Hein. En tout cas, bonne rentrée à vous pour mardi et on poursuit cette fois-ci du côté de freedom.fr avec ce drame à la une, grosse frayeur à la caserne de Saint-Pierre.
1: Deux pompiers ont été blessés à la suite d'une explosion de batterie, la faute à un camion d'intervention. Il était à 19h lorsqu'un pompier a mis le contact pour démarrer le camion en question. Un geste banal qui a provoqué la catastrophe, explosion, bruit assourdissant. Des investigations sont en cours pour déterminer la cause du sinistre.
0: Et les infos 974 s'intéressent ce matin au fruit rouge le plus convoité à La Réunion. Ah, même moi, Mireille, fait 3 ans pour qu'on mange. Cette année, la saison devrait être plutôt fructueuse.
1: On parle là, bien sûr, du laitier. Dans les vergers, les premières observations sont plutôt encourageantes. Il s'agit du premier indicateur d'une récolte qui pourrait être fructueuse. Mais pas question de crier victoire trop vite. Un exploitant confie, je cite, « Tant que le laitier n'est pas dans le bol, rien n'est gagné. Les années se suivent, mais ce ne se ressemble pas. On vous en enverra peut-être décembre.
0: Ah, mais faites pas baver ce qu'il y a. Et pour conclure cette revue de presse, l'ensemble de la presse rend hommage ce matin à une centenaire saint-pierroise.
1: Oui, Marie-Aurore Savigny, c'est ainsi qu'elle se prénomme. Elle est décédée hier à l'âge de 105 ans. La ville de Saint-Pierre lui rend également hommage à travers un communiqué. Marie-Aurore Savigny, une femme de conviction, restée passionnée de politique malgré son âge. Fin de citation.
0: Voilà donc qui conclut cette revue de presse. Nous passons à présent à la météo avec SOS Click.
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0: Et le temps, Soukaina Soula, on dirait que ça a l'air d'une belle matinée.
1: Ah oui, belle matinée en perspective, hein. Effectivement, il fera beau sur l'ensemble du département avec du soleil dans le nord, dans le sud, dans l'ouest, dans l'est, sauf évolution contraire, hein, parce que bon, la météo, on ne cesse de le dire,
0: les microclimats.
1: Une science exacte.

0: Exactement, nous sommes à La Réunion pour rappel. Cet après-midi, ça risque de changer. Il y aura de la pluie principalement dans les hauteurs. Mais côté température, on garde des températures de saison finalement. Il fera frais, mais pas tant que ça. 27 degrés sont attendus pour les températures maximales dans le chef-lieu.
1: Voilà donc pour les auditeurs, préparez-vous bien. Mettez une petite veste au cas où, mais ça chauffe un petit peu dans la journée.
0: Oui. La veste sera au niveau de la hanche dans l'après-midi, je pense.
1: Merci beaucoup Soukaina, on vous retrouve à 7h30 pour le premier journal.
0: À tout à l'heure.
1: À tout à l'heure.
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1: Freedom, 6h45, nous allons à présent retrouver les avis et communiqués. Et bien sûr, autour de la libre antenne, ce sera juste après votre rendez-vous, la Mokatali de 7h. 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

0: En métropole, décès de Madame Moedine Marie Chantal, née Latchimi. Décès de Madame Moedine Marie Chantal, née Latchimi. Décès survenu lundi 3 août en métropole, à l'âge de 68 ans. Une messe sera célébrée en l'église de Chamborne à Saint-André à 16h30 samedi 22 août. En métropole, décès de Monsieur Angama Jean-Paul. Décès de Monsieur Angama Jean-Paul. Décès survenu vendredi 7 août à l'âge de 60 ans. Le convoi mortuaire sortira du centre funéraire de Saint-André aujourd'hui. La veillée débutera à partir de 8h ce matin. La bénédiction aura lieu en l'église de Saint-André-Ville à 14h30 cet après-midi. L'inhumation se fera au cimetière du même lieu. En métropole, dans l'Essonne, décès de Monsieur Sinédia Gilbert Rico. Décès de Monsieur Sinédia Gilbert Rico, originaire de Saint-Louis, fils de Madame Sinédia Thérèse. Décès survenu lundi 3 août en métropole, à l'âge de 69 ans. La bénédiction aura lieu en l'église de Saint-Louis à 15h demain après-midi. L'inhumation se fera au cimetière de Saint-Louis. À Saint-Pierre, décès de Madame Lebon Magali, dite Baby. Décès de Madame Lebon Magali, dite Baby. Décès survenu jeudi, à l'âge de 63 ans. Le convoi mortuaire sortira du centre funéraire sud de Ligne Paradis, Saint-Pierre, aujourd'hui. La bénédiction aura lieu en la chapelle du centre funéraire sud à 13h cet après-midi, suivi de la crémation. Au tampon, décès de Madame Bélune Suzette, née Kabidi. Décès de Madame Bélune Suzette, née Kabidi. Décès survenu vendredi, à l'âge de 90 ans. Le convoi mortuaire sortira du domicile de sa fille, 31A, chemin de la Petite Ravine à Pont-d'Yves, au tampon, aujourd'hui. La bénédiction aura lieu sur place à 10h30 ce matin. L'inhumation se fera au cimetière de Bras-de-Ponto. À la Possession et à Saint-Denis, décès de Monsieur Modélie Maurice. Décès de Monsieur Modélie Maurice. Décès survenu vendredi à l'âge de 70 ans. Le convoi mortuaire sortira de la salle funéraire de la Possession aujourd'hui. La bénédiction aura lieu en la chapelle du centre funéraire de Prima à Saint-Denis à 11h ce matin, suivi de la crémation. À la Plaine des Palmistes, décès de Monsieur Viselet Guy Jean. Décès de Monsieur Viselet Guy Jean. Décès survenu mercredi à l'âge de 68 ans. L'inhumation se fera dans le caveau familial au cimetière de la Plaine des Palmistes à 9h demain matin. À Plateau-Caillou-Saint-Paul, décès de Madame Blagnac, Virginie, dite Nini. Décès de Madame Blagnac, Virginie, dite Nini. Décès survenu vendredi, à l'âge de 90 ans. Le convoi mortuaire sortira de son domicile. 9 lotissement des combats va à Plateau-Caillou-Saint-Paul aujourd'hui. La bénédiction aura lieu en l'église de Plateau-Caillou à 14h cet après-midi. L'inhumation se fera au cimetière de Saint-Gilles-Léo. Au port, décès de Monsieur Santoulang Sully Eric, dit Chopsui. Décès de Monsieur Santoulang Sully Eric, dit Chopsui. Décès survenu vendredi à l'âge de 56 ans. Le convoi mortuaire sortira de son domicile 21 allée Yuri Gargarine à la ZAC 2 au port aujourd'hui. La bénédiction aura lieu en l'église Sainte-Jeanne d'Arc au port à 16h cet après-midi. L'inhumation se fera au cimetière paysager du port. En métropole, dans le Var, décès de Monsieur Méran Jean-Claude Alfred François. Décès de Monsieur Méran Jean-Claude Alfred François. Décès survenu vendredi à l'âge de 84 ans. L'heure, la date et le lieu des obsèques vous seront communiqués ultérieurement. À Saint-Paul, décès de Monsieur Hippolyte Jean-Pierre Nelson. Décès de Monsieur Hippolyte Jean-Pierre Nelson. Décès survenu dimanche 2 août en métropole à l'âge de 45 ans. Le corps l'urne sera rapatrié sur l'île aujourd'hui. S'en suivra une veillée à la salle funéraire de l'étang Saint-Paul. L'inhumation se fera au cimetière de Temps-Rouge à 11h demain matin. À Saint-Paul, décès de Madame Mitra Monique Lucie. Décès de Madame Mitra Monique Lucie. Décès survenu vendredi à l'âge de 61 ans. Le convoi mortuaire sortira de son domicile 105 route Hubert de Lille, Ravine Daniel à la Saline aujourd'hui. La bénédiction aura lieu en l'église de la Saline Centre à 16h cet après-midi. L'inhumation se fera au cimetière de la Saline. À Saint-Pierre, décès de Monsieur Mazot Narceau Antoine. Décès de Monsieur Mazot Narceau Antoine. Décès survenu hier à l'âge de 66 ans. Le convoi mortuaire sortira de son domicile au 32 rue des Camomilles à l'étang Saint-Leu aujourd'hui. La bénédiction aura lieu en l'église du centre-ville de Saint-Leu à 13h cet après-midi. L'inhumation se fera au cimetière des Avirons. À Saint-Benoît, décès de Madame Carici Vanessa. Décès de Madame Carici Vanessa. Décès survenu hier à l'âge de 41 ans. Le convoi mortuaire sortira du centre funéraire de Brapanon aujourd'hui. La bénédiction aura lieu en l'église de Saint-Benoît à 15h cet après-midi. L'inhumation se fera au cimetière de Saint-Benoît. À Saint-Pierre, décès de Madame Moreau, Marie-Aurore et Savigny. Décès de Madame Moreau, Marie-Aurore et Savigny. Décès survenu hier à l'âge de 105 ans. Le convoi mortuaire sortira du centre funéraire de la ligne Paradis Saint-Pierre à 15h mardi. La bénédiction aura lieu au centre funéraire de la ligne Paradis à 16h mardi après-midi, suivi de la crémation. Au tampon, décès de Madame Técher Thérèse, dite Lise. Décès de Madame Técher Thérèse, dite Lise. Décès survenu vendredi à l'âge de 87 ans. Le convoi mortuaire sortira de la maison des veillées du tampon aujourd'hui. La bénédiction aura lieu en l'église du tampon centre-ville à 11h30 ce matin. L'inhumation se fera au cimetière de la rivière Saint-Louis. Au tampon, décès de Monsieur Jans Paul Gilbert. Décès de Monsieur Jans Paul Gilbert. Décès survenu vendredi à l'âge de 75 ans. Le convoi mortuaire sortira de la salle funéraire du tampon. L'heure, la date et le lieu des obsèques vous seront communiqués ultérieurement. Au port, décès de Madame Payette et Rudel Suzy Marie-Thérèse, née Bègue. Décès de Madame Payette et Rudel Suzy Marie-Thérèse, née Bègue. Décès survenu vendredi à l'âge de 75 ans. Le convoi mortuaire sortira de son domicile au 79 rue Jeanne d'Arc au port à 13h15 aujourd'hui. La bénédiction aura lieu sur place à son domicile à 14h cet après-midi, suivi de la crémation. À Saint-Joseph, décès de Monsieur Warot Jacques Louis. Décès de Monsieur Warot Jacques Louis. Décès survenu hier à l'âge de 90 ans. Le convoi mortuaire sortira du 130 rue de la Petite Plaine, Plaine des Grègues à Saint-Joseph, à 15h aujourd'hui. La bénédiction aura lieu en l'église d'Eliane à 15h30 cet après-midi. L'inhumation se fera au cimetière du même lieu. À Sainte-Rose, décès de Monsieur Ferrand Michel. Décès de Monsieur Ferrand Michel, concubin de Madame Réout Roseline, dite Caline. Décès survenu hier à l'âge de 67 ans. Le convoi mortuaire sortira de la salle funéraire de la Ravine Glissante à Sainte-Rose aujourd'hui. La bénédiction aura lieu en l'église de Sainte-Rose à 15h30 cet après-midi. L'inhumation se fera au cimetière de Sainte-Rose. À Saint-Louis, décès de Madame Marais, Marie-Renette, née Léonie. Décès de Madame Marais, Marie-Renette, née Léonie. Décès survenu hier à l'âge de 77 ans. Le convoi mortuaire sortira du 14 rue des Amis à Saint-Louis, appartement 32. L'heure, la date et le lieu des obsèques vous seront communiqués ultérieurement. À Saint-Denis, décès de Monsieur Paris Bruno Alexandre, dit Chinois. Décès de Monsieur Paris Bruno Alexandre, dit Chinois, fils de la boulangerie René-Paul Paris à Saint-Denis. Décès survenu hier à l'âge de 44 ans. Le corps sera installé à partir de ce midi au centre funéraire de Prima. L'heure, la date et le lieu des obsèques vous seront communiqués ultérieurement. À Saint-Denis, le Moufia, allée des Turennes. Décès de Monsieur Basquez, Jean-René. Décès de Monsieur Basquez, Jean-René. Décès survenu hier à l'âge de 56 ans. Le convoi mortuaire sortira de la salle funéraire de Prima. L'heure, la date et le lieu des obsèques vous seront communiqués ultérieurement. Et au port, décès de Monsieur Robert Judex. Décès de Monsieur Robert Judex. Ancien ferrailleur, décès survenu hier à l'âge de 63 ans. Le convoi mortuaire sortira de la salle funéraire de la ZUP du port. L'heure, la date et le lieu des obsèques vous seront communiqués ultérieurement. Freedom pour tous vos avis de décès, un numéro à votre disposition, le 02 62 41 51 51.
1: 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Muta décès, c'est un geste d'amour pour ceux qui restent. 02 62 947 700.
0: Freedom, nous passons à présent au communiqué. L'établissement français du sang vous donne rendez-vous pour une nouvelle semaine de collecte à partir de ce lundi 17 août. Rendez-vous à la cure Immaculée Conception, juste derrière l'église du centre des Avirons, de 8h à 13h pour donner votre sang. Collecte mobile donc à la cure Immaculée Conception, derrière l'église du centre aux Avirons, de 8h à 13h. Je rappelle également que les sites fixes de Saint-Denis et de Saint-Pierre seront ouverts de 8h à 14h pour donner votre sang. Donc rendez-vous ce lundi également sur site fixe de 8h à 14h. Je rappelle que donner votre sang peut sauver des vies et pour simplifier l'accès aux collègues, vous pouvez prendre rendez-vous au 02 62 90 53 92 en semaine ou bien directement sur internet sur dondesang.efs.santé.fr. Dans un instant, les informations avec la 2PRL. Prochain rendez-vous pour les avis et communiqués tout à l'heure aux alentours de 8h50. Voici à présent Neil Young, Heart of Gold sur Freedom.

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2: Bonjour, du monde sur les routes aujourd'hui pour ce chassé-croisé du 15 août. Bison Futé a relevé un pic d'un peu plus de 700 km de bouchons cumulés au niveau national hors Île-de-France à la mi-journée. La journée était classée rouge par Bison Futé et même noire en Rhône-Alpes. Ce sera orange sur le quart sud-est dans les deux sens de circulation ce dimanche, mais vert partout ailleurs. Une centaine de vols EasyJet annulés ce week-end au départ de la France. Les hôtesses et les stewards sont en grève. Ils dénoncent la dégradation continue de leurs conditions de travail et des plannings qui changent à la dernière minute. Un mouvement très suivi. Une cinquantaine de vols sont annulés ce dimanche. Une partie de la France respire un peu mieux. Le relatif rafraîchissement des températures va se poursuivre, mais Météo France annonce que ce sont encore 28 départements qui resteront en vigilance orange ce dimanche matin. Des départements de la moitié est du pays, du territoire de Belfort à la Corse. Le contrôle judiciaire de Patrick Bruel assoupli, c'est ce qu'a indiqué le parquet de Nanterre ce samedi. Le contrôle judiciaire portant sur l'interdiction de quitter le territoire national de Patrick Bruel a été allégé le 21 juillet à la demande de l'artiste. Il a été mis en examen en juin dernier pour des faits de viol, de tentative de viol, d'agression sexuelle et de harcèlement sexuel. Il est donc libre de voyager à l'étranger. Le parquet annonce avoir fait appel de cette décision. Le sport et un nouveau titre pour Léon Marchand, un titre qui manquait à son palmarès, celui de champion d'Europe. Le nageur quadruple médaillé d'or des Jeux de Paris a remporté la finale du 200 mètres papillon ce samedi soir à Saint-Denis. Autre titre pour la France au championnat d'Europe de natation, celui de Marie-Ambre Molu sur le 100 mètres d'eau. Et puis un mot de foot avec deux recrues annoncées en une journée au Paris Saint-Germain. D'abord un champion du monde, le club parisien a officialisé ce samedi matin l'arrivée de l'Espagnol Ferran Torres. L'attaquant de 26 ans arrive de Barcelone, il a signé pour 5 ans dans la capitale, un transfert estimé à 50 millions d'euros. Et puis dans la soirée, c'est l'arrivée à Paris de l'attaquant belge Mika Gods qui a été annoncé. Il arrive de l'Ajax d'Amsterdam pour 45 millions d'euros. Voilà pour l'essentiel de l'actualité. Excellent début de journée à vous.

Bob Marley sur Freedom 2. Donc voilà, Bob Marley avec Jamming qui débute cette nouvelle heure sur la radio à plein tube avec un retour en 77. Vous aurez ensuite Tom Jones avec Endless Love, Phil Collins, Another Day in Paradise. Ce matin, elle est bien anglais hein, du côté de Freedom 2. Nicoletta pour la chanson française avec les orgues d'antan. Et puis, vous aurez donc un petit peu plus tard Hervé Villard, Mourir ou Vivre. Ce sera aux alentours de 7h38. Voilà le programme sur la radio à plein de tubes et sans pub. 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N'oubliez pas qu'il y aura cet hommage qui sera rendu donc à Elvis Presley. C'est cet après-midi à partir de 13h. Donc rendez-vous pour une heure avec The King sur Freedom 2. On va retrouver à présent la Moukatali et la Libre Antenne. Ce sera juste après.

0: Allez, 7h04, premier rendez-vous la Moukatali de ce dimanche 16 août. De quoi vous parlez sur le répondant enregistreur? Eh ben, vous réagissez sur les histoires longtemps avec des mots longtemps qu'apparemment de moins n'utilise plus trop. Vous parlez de l'éclipse, des critiques sur Coluche, la rentrée aussi vous fait réagir, quelques mots sur les horaires collège-lycée, et puis bravo Freedom, le constat est gaillard. Voici donc la sélection de vos appels, écoutez.
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2: Bonjour Moukatali, pour te désoter, bonne mot créole. Dans le temps longtemps là, t'avais pas fusillé, t'avais gargoulette, un récipient, c'est ça que le fusillé dans le temps longtemps. Mais je t'ai rempli de l'eau, t'es mettre ça dedans. T'es rempli ça avec tu fais dans la graisse. Parce que la fête, c'est lourd, et t'avais un aluminium. Après, du coup, ben, c'est que nous te bois ça, avec, ben, les mots gigoses, tu dis pas ça, et t'es un mot gigot, mais nous te dis ça la peinte. Et ben, ben, du gras, on te dit, être un peu peinte de l'eau, moi, dans le gargoulette. Et nous te fais ça, avec, le cœur, ben voilà, là, mon catalyse, c'est gargoulette, et avec la peinte de l'eau. Et t'es du pas avec le verre. Le verre, t'es pas bon grand, et bon gros zozo, ça.
3: Bon, ben, c'est à propos de l'éclipse solaire. Hein. Il paraît qu'il y a une pénurie de lunettes. Mais depuis combien de temps c'était prévu? Hein. Qu'est-ce qui vous empêchait d'acheter les lunettes il y a un mois, deux mois, trois mois? Allez, au revoir.
4: Bonjour, la Moukatali. Comment on peut oser parler ou critiquer sur un monde que les morts, Coluche, en notre os, en disant laisse-le tranquille, bonne d'enfoir. Bonjour à mon Catali. Les personnes ne bougent pas. Pour les élèves, collège et lycée, d'après le recteur, ils ont l'école à 9h. Comment vont faire les parents qui travaillent? Personne ne bouge. Les élus ne nous aident pas. Que font-ils pour aider les réunionnais? Ils sont là que pour avoir des voix en période électorale, et c'est tout. Voilà, au revoir.
3: Allô, monsieur Moukatali, madame Moukatali, gros big up pour Freedom, là, pour la fête Freedom, vos redis, banadis, le sort t'a fait péter, là. Allez, gros big up Freedom, vous ne m'invitez pas là, mais vous allez bien fêter, gros Freedom, tout n'est pas là, mais Freedom, il est là, lui. Freedom, il est dans le radio, Freedom, il est dans l'auto, Freedom, des toilettes, Freedom dans le cabinet, Freedom dans la salle de bain, Freedom n'est pas à tout lui, Freedom n'est pas à tout lui, mais Freedom...

Merci monsieur. Freedom sera toujours la même grâce à vous les auditeurs et auditrices. 02 62 99 12 00. Et puis qui ça t'es connu gargoulette là, madame il dit là, m'a jamais tendu ça. Gargoulette tes frigidaires avant alors. Et ça t'y rappelle encore tout ça là. Libre antenne à votre disposition dès maintenant. Bienvenue à vous pour cette nouvelle heure de la salsa du dimanche.

0: Allez, on arrive. Laurine, toujours avec vous jusqu'à 10h ce matin. Le 02 62 99 12 00. Est-ce que ça passe une belle fête de l'Assomption hier? Comment est-ce passé du côté de Sainte-Rose? Vous pouvez venir réagir également. Les sujets sont libres et la libre antenne, c'est au 99 12 00. Frida Malo?
1: Oui, bonjour.
0: Bonjour, madame.
1: Oui, je pense que c'est peut-être plus l'heure pour les anniversaires, mais c'est... Je voudrais souhaiter un anniversaire pour deux personnes, s'il vous plaît.
0: Madame, on a fait d'arriver, mais ça n'a pas dit oh non. C'est l'anniversaire que ça.
1: C'est gentil, merci. Ben, en fait, c'est pour Sarah. Mm-hmm. Et Sarah et sa belle-sœur, comment elle s'appelle encore? Linda.
0: Pour Sarah et Linda.
1: Oui, c'est leur anniversaire aujourd'hui. J'aimerais leur souhaiter un joyeux anniversaire. Et surtout pour Sarah, c'est ma belle-fille, ben, pour son dévouement, pour tout ce qu'elle fait, quoi. C'est une femme très, très spéciale, très gentille.
0: Mais les gaillards, quand la famille entend bien comme ça, madame.
1: Oui, en fait, c'est ma belle-fille. On va dire c'est ma belle-fille parce qu'elle était avec mon garçon et mon garçon est décédé. Donc, ben, elle est toujours près de nous, elle est toujours avec nous, toujours prête à nous rendre service. Et voilà, on l'aime beaucoup.
0: Eh bien, très bien, madame. Grosse pensée, c'est de la part de qui?
1: De Alice.
0: Alice, c'est un gros
1: Alice
0: bisous.
1: De la Bretagne.
0: À très bientôt, Alice.
1: Merci beaucoup. Au joyeux anniversaire encore à eux. Merci.
0: Joyeux anniversaire à elle. Au revoir.
1: Au revoir.
0: Le 99 12 00, Frida Malo.
2: Oui, bonjour madame.
0: Bonjour monsieur.
2: Je veux dire, tu sais que pas insolent, pas sauvage. Hein? Mm-hmm. Mais je suis trop fatigué, on t'en est bougé tout le matin. Depuis le jour éclair jusqu'à ce noir, ils rentrent là tout le temps. La réunion foirée. La semaine dernière, j'ai fait une émission. Là, du couillon, c'est un moins solon. Marco, c'est un moins solon. Mais là, vous pouvez nous foirer depuis le jeu, et quand je fais droit, ils vont se mettre bien avec ça même là. Mais là, c'est toujours dit que ça, la réunion, je me suis toujours dit, on a Marianne du cinéma, on a, et je me dis ça, on a des trucs, il fait rien, il va être de mon bon humeur.
0: Mais monsieur, j'ai l'impression que chaque année, même période, tu refais le même débat pour sa même Haïti à part.
2: Oui, mais quoi, mais madame, mais quand t'as oublié ça, il y a de monde, ça, enfoiré, là, c'était un gros mot pour nos créoles. Mm-hmm. Bon, faut que je me dise, oh, mais tu parles, ça se va, ce moment-là.
0: Non, mais on t'en haut.
2: Mais ça, c'est un gros mot pour nos créoles, ça. Mm-hmm. Arrête, ils mettent ça depuis le matin. C'est noir, ils rentrent, le jour éclair, ça même. Regarde comment ils mettent de mon agressif, bien, ben, comment la graisse, maman, là, il y a un sorte de pitié de chez Radio.
0: Qu'est-ce qui s'est passé encore hier soir?
2: Ah, écoute bien comment on est à Montecole samedi. Ben, aujourd'hui, vous voulez enregistrer là-bas, écoute-moi voir comment de Montecole avec lui. Mais tous les malheureux, frère créole, elle veut dire comme Nana là, difficile pour gagner un travail. Comme la madame, monter à travailler, mais qu'on est semé les mains, qu'on s'est dit même, mais difficile, ma cotage de travail partout, Nana, ma crâle aussi, Nana, pareil, excusez-moi de mon façon de parler. Mais après, mes vies, qui mettent dans ta fée, juste dit bonjour, les bien, les bien, mais si c'est la fée, il fait rien, il cause, c'est un petit blague. Mais elle vient tous les jours, depuis le matin, jusqu'à le soir, minuit, bonjour à la réunion foirée, bonjour à la réunion foirée. Mais c'est comme si du coup, ça allait bien, là. J'ai dit que ça, c'est pas un gros mot, il faut nous faire, c'est un gros mot. Excusez-moi, il y a où ça, et bonne journée à vous.
0: Ah oui, si, monsieur, à très bientôt.
2: Et merci. Qui est-ce, pardon?
0: Message allez, passé, le débat ouvert. 99 12 00, débat là est fini. Puis quoi, faut faire un deuxième baromètre. Esther Poucolu, je vous ai pas fatigué. Frida Malo.
3: Oui, bonjour madame.
0: Oui.
3: Oui, je vous appelle, c'est pour une perte, s'il vous plaît, de porte-monnaie.
0: Ah, alors madame, les pertes, c'est le soir, c'est arrivé quand ça, votre perte?
3: Oui, ben c'était jeudi, elle a perdu sur Saint-Pierre, elle a cherché partout.
0: C'est la première fois que vous appelez ou vous avez déjà appelé madame?
3: Moi, j'ai déjà appelé pour les porte-monnaies retrouvées, mais pas perdues.
0: D'accord, et les papiers dedans, c'est à quel nom?
3: Ben, c'est au nom de Payette Frédéric, il y a sa carte d'identité, son permis, sa carte de banque. Et elle a cherché partout dans son sac, elle n'a pas trouvé.
0: Ah, c'est Frédéric au féminin, hein, c'est ça?
3: Oui, féminin, oui.
0: D'accord. Donc, c'était perdu vers où elle s'est?
3: Sur Saint-Pierre, sur la jetée de Saint-Pierre.
0: Oh là là, et ressemble à quoi le porte-monnaie?
3: Ben, c'est un petit porte-monnaie bleu, on va dire qu'il y a des dauphins dessus.
0: D'accord, porte-monnaie bleu avec dauphin dessus. Elle a déjà laissé une annonce sur le site ou pas encore?
3: Non, pas encore. J'ai fait hier soir, mais c'était trop tard.
0: Non, mais sur le site de la radio, freedom.fr, il n'y a pas d'heure.
3: Non, pas du tout, non.
0: Mais laissez toujours une annonce dessus, madame. Les gens iront consulter votre numéro dessus.
3: D'accord. Et il y a personne qui a encore téléphoné pour.
0: Ben là, ça me dit rien en tout cas pour la journée d'hier et dans la semaine, je ne sais pas. C'est, vous pouvez vérifier sur le site internet s'il y a une annonce, madame. Vous allez directement dessus, freedom.fr, petites annonces et vous pouvez rechercher.
3: D'accord, ok, ben c'est gentil, merci beaucoup.
0: De rien, à très bientôt madame, au revoir.
3: À bientôt, au revoir.
0: Freedom, par contre, vous, si vous avez trouvé des papiers au nom de Payette Frédéric, vous pouvez nous appeler 02-62-41-51-51 pour les trouver, c'est toute la journée. Freedom, allô? Allô?
4: Allô?
0: Bonjour madame.
4: Oui, bonjour. C'est pour souhaiter un joyeux anniversaire de mariage à mes parents.
0: Ah, un petit peu retard pour l'anniversaire de mariage, mais ils ont combien d'années ensemble?
4: Ils ont 55 ans, c'est les noces d'orchidées aujourd'hui.
0: Oh là là, félicitations à eux, voilà. Quel
4: Denise
0: bel âge.
4: Denise et Christian, voilà.
0: Comment ils s'appellent?
4: Denise et Christian, c'est les fidèles auditrices, auditeurs de Freedom depuis longtemps. Et voilà, ben, s'ils m'entendent là, ben, c'est leur fille Emmanuelle qui leur souhaite un joyeux et un gaillard anniversaire de mariage.
0: Wouhou, voilà. Emmanuelle n'a pas lève grand matin pour mettre de la musique.
4: Ben si. La musique, elle est dans la tête. Là, nous sommes à la messe. Et après, tout à l'heure, nous crase une petite ambiance avec d'autres. Voilà.
0: Ils sont à la messe, Bana, ils s'en refait des vœux ou pas du tout là?
4: Bana, ils sont à la messe aussi. Et du coup, moi, ils sont à voir le père pour faire bénir Azot. Comme ça, ça donne à notre bénédiction d'anniversaire de mariage.
0: Oh là là, t'es belle et gaillard en tout cas. Mais faites bien Azot toutes. Et bon anniversaire à Denise et Christian.
4: Merci, mais la radio, il appelle pas Azot ça, non?
0: Mais si tu veux, si, fais nous un petit coucou tout à l'heure quand on a fini de la messe.
4: D'accord, ok. Mais bon, rappeler comme ça va appeler à Zotab.
0: Rappelle sur 41-51-51 pour faire le coucou.
4: D'accord, merci.
0: Allez, bonne journée. Au revoir, bonne journée. Un gros bisou donc à Denise et Christian. Noce d'orchidée aujourd'hui pour eux, 55 ans de mariage. L'amour est dur, hein, au thé gaillard. Freedom, 7h15, nous allons retrouver Christy pour l'horoscope du jour. La suite de vos appels juste après. Christy, bonjour.
5: Bonjour chers amis, c'est Christy. Quoi de neuf dans votre ciel astral en ce dimanche 16 août? Le soleil est en Lion, c'est la Sainte Armelle. Bélier, téléphonez, sortez, écrivez, parlez ou partez en week-end si vous le pouvez. On vous fera fête. Taureau, quitte à mettre les pieds dans le plat, osez dire ce que vous avez sur le cœur. Gémeaux, occupez-vous de projets en relation avec l'étranger. Ce secteur est source de succès. Cancer, protégez votre vie privée contre les regards indiscrets et choisissez bien vos amis. Lion, vous aurez les coudées franches dans tous les domaines. Vierge, des discussions d'ordre professionnel vous seront favorables. Une évolution notable est à prévoir. Balance, la vie sentimentale, les distractions, les plaisirs de la vie vous attendent aujourd'hui. Scorpion, des projets en relation avec l'étranger vont voir le jour. Téléphonez, écrivez, sortez, vous avez toutes vos chances. Sagittaire, tout va mieux, bonne entente avec le partenaire. Capricorne, prenez du recul et laissez agir le temps, même si vous trépignez d'impatience. Verseau, vous ferez un coup d'éclat qui ne passera pas inaperçu, surtout auprès de votre partenaire actuel. Poisson, vous risquez d'anéantir tous vos projets par votre emportement et votre manque de diplomatie. Sachez tempérer. Je vous souhaite à tous une journée pleine de charme. À bientôt.
0: Merci beaucoup Christy, on vous retrouve tout à l'heure 8h15 pour le dernier rendez-vous avec les astres. La direction, les résultats des jeux à présent.

0: Allez, la largue cheval, mais Nanaen la reste à terre. En tout cas, le nom partant numéro 1 pour ce quinté plus du côté de Deauville. Arrivée officielle, le 13, le 11, le 7, le 16 et le 6. Je vous redonne l'arrivée officielle du quinté plus de Deauville. Le 13, le 11, le 7, le 16 et le 6. Nom partant, je vous le rappelle, le numéro 1. Rapport du quintet dans l'ordre 212 787,60 € et dans le désordre 2144,80 €. Prochain quintet, nous serons toujours du côté de Deauville avec 16 partants. Le pronostic de Thierry Léger à retrouver à 10h30 sur l'antenne de Freedom. Du côté de votre tirage du loto, il fallait cocher le 28, le 31, le 34, le 38 et le 48. 28, 31, 34, 38 et 48, numéro chance le 3, 3 pour votre numéro chance. Option second tirage, le 2, le 9, le 12, le 15 et le 49. 2, 9, 12, 15 et 49. Joker plus, 6, 836, 240. 6 836 240. Montant du Freedom Million pour les retardataires, et Sardi nous l'a pas dit, il aime bien appeler le standard à votre convenance, parce que oui, il arrive encore ça. 1664 € dans la cagnotte 1664. 1664 €, c'est pour demain matin avec Francky, et nous répète ça depuis samedi alors qu'il a été fait ailleurs. Donc s'il tombe pas dans un problème là, micro prend pas zone. 1664 €, rendez-vous 7h15 et bonne chance à vous. Et 7h19, on se dimanche 16 août, nous souhaitons une bonne fête à Armel. Armel, prénom devenu mixte aujourd'hui. Vous êtes une personne assez discrète. Parfois, vous avez du mal à prendre la parole, mais il y a toujours ce côté un peu mystérieux que vous aimez conserver. En tout cas, vous n'avez tout de même pas peur de prendre des risques. Et quand vous êtes au travail, apparemment, vous allez droit, vous filez droit, là, il dirige, leader. Discrétion, mais efficacité, c'est comme ça qu'on peut vous résumer. Une couleur pour vous, Armel, le rouge, un chiffre, le 7. Bonne chance et bonne fête. 202 62 99 12 00 libre antenne. Les sujets sont libres. Freedom, allô.
1: Allô, bonjour.
0: Bonjour monsieur.
1: Bon, je vous appelle, c'est pour je vous appelle de la métropole.
0: Oui monsieur, vous pouvez juste enlever le haut-parleur.
1: Oui, je vais enlever, excusez-moi.
0: Oui, s'il vous plaît, merci.
1: Voilà. Je viens à métropole, ça fait plus de 40 ans bien sûr.
0: Oui.
1: Je suis à la recherche d'une personne à La Réunion. Je ne sais pas comment procéder.
0: Mais ça, là, vous êtes en direct.
1: Oui.
0: Et ça fait combien de temps que vous n'avez pas vu la personne?
1: Ah oui, je ne dirais pas 40 ans, parce qu'une fois j'étais à La Réunion, je l'ai rencontrée. Oui. Elle ne m'a pas reconnue. Et j'aimerais bien de la revoir.
0: Mais ça va être difficile si la personne ne vous reconnaît plus.
1: Oui, parce que moi, on a discuté ensemble, mais je crois qu'elle ne m'a pas reconnue. Elle me dit, ah oui, peut-être faut que je discute avec mon père. Et, je ne sais pas. Bon, moi, quand elle m'a parlé comme ça, je dis, ben.
0: Et ça remonte à quand, ça?
1: Hein?
0: Ça remonte à quand?
1: Ben, là, ça date, je dirais, 95.
0: Ça, c'est en 95, la personne vous avait reconnu, mais vous
1: ouais, avez... Non, c'est moi qui l'ai reconnu. C'est pas elle qui m'a reconnu, c'est moi qui l'ai reconnu.
0: D'accord. Et comment elle s'appelle, cette personne-là?
1: Elle s'appelle Marie-Ève Incana.
0: Marie, comment?
1: Marie-Ève.
0: Marie-Ève, un canard.
1: Oui.
0: Et vous, c'est monsieur comment?
1: Moi, c'est Jocelyn Mourouvin.
0: Alors, Jocelyn Mourouvin, vous cherchez Marie-Ève en canard. Apparemment, vous vous êtes revus, mais elle ne se souvenait plus de vous. Mais comment vous vous êtes connus avant, alors?
1: À l'école. À l'école.
0: À l'école, quand c'était petit?
1: Oui, c'est pas petit comment. J'avais quand même 16 ans. Hein.
0: Ah oui, c'était au lycée, alors.
1: Oui.
0: Et qu'est-ce qui vous pousse à vouloir reprendre contact avec Marie-Ève?
1: J'aimerais bien, je sais pas, la revoir, discuter un petit peu, je sais pas. Parce que moi, je vous dis franchement, c'est pas pour la draguer, c'est pas pour... Je suis papy, je suis marié, alors. Juste parce que je trouvais que c'était une fille sympathique.
0: D'accord, oui, c'est ça, parce au-delà de la drague, elle vous a quand même marqué, bien
1: comme... Oui.
0: Et vous étiez à quel lycée à l'époque?
1: C'était à Beaulieu, Saint-Benoît.
0: C'était à Beaulieu, Saint-Benoît. Et en fait, ouais. Vous êtes perdu de vue après le lycée?
1: Oui, parce que moi, après, je suis parti en métropole. Là, j'ai quitté la Réunion, j'avais 19 ans, non, 18 ans. Non, 19 ans, je dirais, 19 ans, oui, c'est ça. Mmh. Je suis venu pour mon service militaire. Et depuis, je vis ici en métropole, quoi.
0: D'accord. Et vous étiez bien camarade à l'époque?
1: Oui. À l'école, comme ça, hein.
0: Mmh. D'accord, mais seulement à l'école, vous étiez fait un petit peu bonne sortie au lycée ensemble?
1: Non, on n'est pas trop sorti. Si, une chose des petites sorties comme ça, mais c'était rare.
0: D'accord.
1: Seulement à l'école, on se voyait à l'école.
0: Bon, mais
1: et puis, comme j'étais un peu timide, renfermé sur moi-même, quoi.
0: Mm-hmm.
1: Vous comprenez ce que je voulais dire?
0: Oui.
1: Ouais. Et puis, ben voilà, quoi. Moi, j'aimerais bien rencontrer cette fille-là. Mais par contre, il y a une année, je suis parti à La Réunion, je suis venu en vacances à La Réunion. Elle avait travaillé comme caissière chez Sanfat à Saint-Benoît.
0: D'accord.
1: Sanfat.
0: C'est là que vous l'avez revue en 95, alors?
1: Oui. Quand je l'ai revue en 95, on a discuté un petit peu à la caisse, mais après, je sais pas. Mais elle était un peu réservée, cette fille-là.
0: Mm-mm. Vous êtes de les timides, vous êtes en sorte pas autres comme ça?
1: Ben oui, c'est ça. Mais maintenant, je suis plus timide, c'est fini, tout ça. Hein.
0: Ça finit, c'est vieilli.
1: Ouais, ben oui, on vieillit. Moi, j'ai quand même 63 ans maintenant.
0: Donc en tout cas, si Marie-Ève se reconnaît ou si la famille reconnaît Marie-Ève dans la description, Jocelyn, je vous laisse donner votre numéro, mais là vous êtes encore en métropole ou à La Réunion en vacances?
1: Non, je viendrai à La Réunion l'année prochaine.
0: D'accord.
1: Je suis en métropole.
0: D'accord. Mm-hmm. Mais c'est pour revenir vivre ou c'est pour les vacances?
1: Ah non, je ne pourrais plus vivre à La Réunion, excusez-moi.
0: Ah. Non, mais n'inquiète pas monsieur, c'est le point de vue. Hein,
1: non, vu que la mentalité des gens à La Réunion, je ne pourrais plus vivre. Non, je ne critique pas les Réunionnais, hein.
0: Mais n'a rien dit. La fille trop changée pour vous, en tout cas.
1: Oui, c'est mon île. J'ai quitté La Réunion, j'avais quand même 19 ans.
0: Mm-hmm.
1: J'adore mon île, j'adore l'île.
0: Oui.
1: Et quand je pars en vacances, je suis un petit peu... comment vous dire ça?
0: Oui.
1: Un peu, je ne sais pas comment vous expliquer ça, parce que les gens sont un petit peu trop pas réservés, égoïstes, je dirais.
0: Ah oui,
1: ce que j'aime pas avec les mentalités des Réunionnais à La Réunion, les gens fréquentent... Les gens, certaines personnes, mais pas tout le monde, hein.
0: Mm-hmm.
1: Les gens ne te fréquentent pas intérêt. Si tu as t'as une bonne situation, tu te fréquentes. Si tu n'as pas une bonne situation, tu ne te fréquentes pas.
0: Mais des fois aussi, les gens font ça aussi pour choisir les parrains, marraines aussi. Hein. S'il a l'argent, il donne à eux. S'il n'a pas l'argent, mais oui, aujourd'hui, c'est comme ça.
1: Mais moi, par contre, un truc qui m'a vraiment fait mal à La Réunion, j'ai fait mes courses à Coras, à Benoît.
0: Oui.
1: C'est encore Coras, c'est pas encore Carrefour.
0: Ah, oui, ça remonte.
1: Ça remonte. C'est un monsieur qui était à la caisse devant moi.
0: Mm-hmm.
1: Et il avait pris. C'est rayonné, hein. Il avait pris sa bouteille de rhum et puis avec un sachet de poisson congelé.
0: Mm-hmm.
1: Il n'avait pas beaucoup d'argent. Je vois que c'est quelqu'un qui était pas. Hein, il était malheureux, quoi.
0: Oui.
1: Il ne savait plus quoi. Il arrivait à la caisse, la caissière lui dit ça fait tant. Il tire son porte-monnaie, il dit ah, j'ai pas assez, comment je vais faire? Et les gens qui étaient là devant, hein, c'est quoi 20 centimes ou 30 centimes d'euros?
0: Mm-hmm.
1: Donc le monsieur pour payer, c'est quoi faire? Tout le monde était là, tout le monde regardait, attendait. Il y avait une fois l'infernal, moi j'étais carrément 5-6 personnes de la vie.
0: Oui.
1: J'ai dit, écoute, ben j'ai donné 1 euro. Je dis, ben voilà.
0: Mais c'est ce seul événement qui vous fait dire que tous les Réunionnais sont devenus égoïstes? C'est pas un peu généralisé?
1: Non, c'est pas un seul événement. Mais quand je vois comment les gens vivent à La Réunion, ça me vexe. Mmh. Ça me vexe.
0: Mmh. En tout cas, vous venez encore pour les vacances.
1: Franchement, je mets pas tout le monde dans le même sac. Hein.
0: Mmh.
1: Parce qu'il y a des gens sympas aussi à La Réunion. Hein.
0: Oui.
1: Moi, je rappelle une fois, on était en vacances encore, toujours. On était à Petite Île, là-bas, Grand-Anse.
0: Mm-hmm.
1: Et puis, il y avait un couple métropolitain, j'étais avec mon beau-frère. Hein. Il y avait un couple métropolitain, on était en train de pique-niquer. Et puis, mon beau-frère était avec nous aussi, tout ça. Et puis, il y avait un couple métropolitain. Et ils arrivent avec leur boîte de conserve et du pain.
0: Mm-hmm.
1: Et nous, on avait fait un carré, quoi.
0: Oui, voilà, le pique-nique créole.
1: On le pique-nique créole. On faisait feu de bois, là. Et puis on les a invités, mais eux, ils étaient choqués. Ils disaient, ah, qu'est-ce que c'est gentil, votre temps. On les a invités à manger avec nous.
0: Mm-hmm.
1: Ah, ils nous ont dit, vous êtes des gens formidables. Ça, là-dessus, je dis les gens, certaines personnes là-dessus, on a le cœur ouvert pour ça.
0: Oui.
1: Mais autrement, à part, comme je vous ai dit, ce que j'aime pas, avec les gens, certaines personnes, je dirais bien, qui fréquentent pas intérêt.
0: Je sais, en tout cas, nous va rester quand même maintenant pour conclure sur Marie-Ève, qu'on aimerait bien retrouver. Et on va garder votre numéro standard pour Marie-Ève, si jamais elle nous entend, comme ça que la famille, les proches qui reconnaît Marie-Ève, un canard, en tout cas, du côté de Saint-Benoît, ils nous appellent 41-51-51.
1: Ouais, je vous donne mon numéro de téléphone.
0: Oui, il s'affiche, on garde votre 0620.
1: Ah, d'accord.
0: À très bientôt.
1: J'espère, ouais, à bientôt, ouais, bonne journée.
0: Au revoir, Jocelyn. En espérant que ça porte ses fruits, en tout cas, pour Marie-Ève, enfin, pour Jocelyn, qui aimerait bien retrouver son amie d'enfance, Marie-Ève, du côté de Saint-Benoît. Elle était vous étiez au lycée de Beaulieu-Saint-Benoît à l'époque. Il l'a revue en 95, elle était caissière à Chanfat. Vous nous appelez 41 51 51. 99 12 00, encore un appel avant les informations. Bonjour.
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0: Allô, allô, c'est à vous, hein, Radio Freedom. Bon, bon, on va passer à côté. Alors, bonne journée à vous. 02 62 99 12 00. On continue avec vous de ce côté-ci. Freedom, allô. Allô.
3: Allô, bonjour Freedom.
0: Bonjour monsieur.
3: En fait, c'est pour parler un peu comment l'immigration en France. Hein,
0: c'est possible. Bah, les sujets sont libres.
3: Hein. Et bah, en fait, comme dire en France, et plus précisément à La Réunion. Mais la CIEM, il ne comprend pas. C'est... En fait, quand on regarde, on a regardé un peu l'histoire de ce qui va se passer au Maroc, entre le Maroc et l'Espagne. Quand on regarde là, pour l'histoire des Comores, ben, il y a un peu pareil ce que les Comores sont en train de faire sur Mayotte. C'est de par Mayotte. Comme ça, ils envoient, en fait, ils dévient d'autres populations avec d'autres populations qui viennent d'Afrique, hein, des Congolais et d'autres populations. Hein. Ils ont dévient ça sur Mayotte. Après de Mayotte, hop, ils ont dévient ça sur les autres départements. Soit vient à Marseille, soit vient à La Réunion, mais en gros, généralement, il vient ici, hein, parce que c'est le territoire le plus près. Hein. Et moi, il trouve que, franchement, c'est bizarre vraiment ce que la France, ce que vous êtes là en train de faire à Mayotte. Franchement, moi, pour moi, c'est dégueulasse. La France n'en a rien à faire à Mayotte. Il faut que la France se dégage de Mayotte, et comme ça, vous voyez ce que je veux dire.
0: Moi, je vous entends, monsieur, oui.
3: Ah oui, il va être intenable, parce que comment on peut, il prend l'exemple des infrastructures, comment on peut assurer, mettre en place une infrastructure en, par exemple, l'adduction d'eau. Là, on a une population officielle de 200 000, et officieusement, on a près de 500 000, voire plus. Après, il dit, oui, on a un problème d'eau à Mayotte. Ben, c'est pas qu'on a des problèmes d'eau à Mayotte. Le problème, c'est que le réseau n'est pas calibré. On peut pas faire un réseau. Le réseau le calibré pour 200 000 et on a plus de 500 000. Comment il fait? Les chiffres n'est pas fiable non plus. Bon, c'est ce qu'on pense que je veux dire. Et en France, c'est exactement pareil. Là, on a parlé avec un monde en France. Là.
0: Oui.
3: En France, dans la plupart des villes, c'est pareil. Dans les HLM, ils attirent en place un peu, même dans les petites villes. Hein. Ils attirent en place, on a pas l'impression, ils attirent en place les gens quand ils sont français, ça va. Ben, surtout dans les HLM, ben, ça, ils mettent des étrangers, principalement venus du Maghreb ou d'Afrique subsaharienne.
0: Et donc, ce serait partout, Nana, les chiffres qui dit que Nana, ces remplacements-là par ces populations, donc les.
3: En fait, les visibles, le problème, c'est pas ça, mais en fait, Nana, des chiffres et les visibles aussi.
0: D'accord. Bon, monsieur, ce sera le mot de la fin, parce qu'il est déjà 7h30.
3: D'accord.
0: Mais ne va pas conseiller les auditeurs après.
3: Ok.
0: À bientôt, monsieur, au revoir. On va marquer la pause, et puis nous retrouverons le premier journal de cette matinale.
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1: À Freedom 16h32, place à l'information. Le journal présenté, préparé par vous, Soukaina Soula, bonjour.
2: Bonjour Laurine, bonjour à tous. Une maison s'est-elle effondrée ou pas à Grand-Ilette? Grosse frayeur en tout cas pour les pompiers de Salazie hier soir. Ils ont été mobilisés pour une fausse alerte, un canular téléphonique. Nous tenterons d'y voir plus clair dès le début de ce journal. À Dodane, une habitante tire la sonnette d'alarme. Aucun médecin généraliste n'exerce dans le secteur et ça pose problème. Et puis, on parlera des présidentielles qui, pour diriger le pays, dans un peu moins de 9 mois, les Français sont appelés aux urnes. En attendant, Héloïse Barry a pris la température auprès des Dionysiens. Côté météo, très belle journée en perspective. Du soleil, il y en aura un peu partout ce matin. Ça se couvre pas mal en revanche cet après-midi, mais on en parlera tout à l'heure. Je vous le disais en titre, nuit très agitée hier pour les pompiers de Salazie, victimes d'un canular téléphonique. L'alerte d'une maison qui s'est effondrée a été donnée en début de soirée. Un appel prétendait que les occupants de cette maison se trouvaient à l'intérieur. Ni une ni deux, trois camions de pompiers sont partis à la rescousse. Mathias Ramsamy fait le point avec nous sur cette affaire.
3: En effet, donc des informations qui me viennent des sources proches de la mairie de Salazie. Dans un premier temps, donc, il y a bien eu un appel qui a été fait pour une maison qui se serait effondrée du côté de Casabois, Grand-Ilette. Plusieurs véhicules de pompiers ont été engagés sur cet appel et nous venons d'avoir en fait la confirmation d'un proche de la mairie, d'une source proche de la mairie, qui nous dit que tout simplement il s'agissait d'un canular. Il n'y a pas moins de 3 camions de pompiers engagés ce soir sur Salazie pour secours aux victimes, alors que tout simplement il s'agissait d'un canular. Donc cette information qui avait été communiquée a dû être démentie et donc la mairie nous confirme que, en tout cas une source proche de la mairie nous confirme qu'il s'agit d'un canular tout simplement.
2: Voilà donc pour cette affaire à Salazie, un canular téléphonique qui a mobilisé 3 camions de pompiers. Sur ce même registre, dans la caserne de Saint-Pierre, c'est un départ en intervention qui a failli virer au drame. 2 pompiers ont été blessés à la suite d'une explosion de batterie. On parle là de la batterie d'un véhicule. Des investigations sont en cours pour déterminer la cause du sinistre. Direction Dodane, dans les hauteurs de la Possession, c'est tout un village qui est privé de médecins généralistes. Une habitante tire la sonnette d'alarme pour consulter. Les malades doivent rejoindre un cabinet dans les bas. Certains doivent aller jusqu'au port, par exemple, cette dame témoigne.
4: Sur le petit village de Dodane, on n'a pas de médecin du tout. On est obligé de prendre le bus pour descendre à Sainte-Thérèse ou au port, juste pour avoir un médecin traitant, par rapport aux vieilles personnes qui sont obligées de prendre le bus, des fois, de descendre à la Possession ou au port, juste pour avoir un médecin. C'est pas logique. Ça serait bien qu'ils réagissent un peu par rapport à ça, de mettre un local pour avoir un médecin pour le petit village de Dodane. Imaginons, on est en fin de mois. Ces vieilles personnes-là n'ont pas de carte de bus. On fait comment, nous, si on est en fin de mois, l'enfant tombe malade. Donc, si monsieur le maire m'entend, j'aimerais bien quand même qu'il fasse quelque chose, parce que le plus d'agents, il n'y a pas, et pour moi, je trouve pas ça normal, parce que il devrait mettre quand même un local pour les médecins, pour les personnes sur Dodane, en fait.
2: Compliqué donc pour les habitants de Dodane. Si vous souhaitez réagir et parler des déserts médicaux à La Réunion, la libre antenne sera disponible au 99 12 00 juste après cette édition. Freedom, il est 7h passé de 36 minutes. Un arnaqueur sévit en ce moment dans l'ouest de l'île. Méfiez-vous. Au port, un couple de personnes âgées a failli se faire avoir. Un homme s'est présenté chez eux comme un revendeur d'or avec des prix très attractif. Mais dès lors qu'il a fallu vérifier l'authenticité de l'or, l'homme a pris la fuite. Écoutez, cette auditrice met en garde.
5: On avait qu'à l'arrivée des galets et il y a un monsieur qui est passé chez mes beaux-parents avec sa voiture et il vient vendre de l'or. Et en fait, ils vendent pas de l'or, c'est ils jouent la top, je dirais. Et nous n'arrivons juste pas derrière, ils disent à nous comme ça que c'est 300 euros, ils vendent tout son or. Allons faire vérifier chez le magasin. Donc, du coup, nous suivons à l'île. Donc, vis-à-nous comme ça, nous passons un petit chemin et tout, vous connaissez le chemin. On ne vous dit pas, il passe de 107 et 10, il accélère dans la région des Galets, pour fuir à nous. Du coup, nous l'avons fait sa trace. Donc, nous, si vous voulez signaler aux gens qui habitent au port ou ben, aux alentours, dans l'ouest, faites attention à ce monsieur-là, parce que ben, il vient chez les personnes âgées pour vendre de l'eau que n'est pas l'eau. Mais du coup, s'il y entend en nous, il voudrait dire, il fait attention parce que Minéna a sa plaque d'immatriculation. Et s'il continue, ben, il va pour autre plainte.
2: Méfiez-vous donc, ça se passe du côté de l'ouest de l'île. La colère à présent d'un automobiliste victime d'incivilité. Son pneu de voiture a été dégonflé. Alors pour vous contextualiser, il a stationné son véhicule dans le parking d'une pâtisserie, faute de place ailleurs, mais quelques instants seulement auraient suffi pour qu'un homme place un petit galet dans la valve de son pneu.
0: On est dans une boulangerie, pâtisserie, pas trop loin. Comme c'est saturé partout, ma main voit que là, le temps il dégage. Après, on l'a enlevé. Sur la prise, quand il arrive, ma roue est entière. Ce monsieur-là, qu'il a fait ça là, il a pris un petit galet, il a mis dans le truc où il met l'air là. Moi, pas pendant la messe finie, hein. Moi, j'ai tiré entre temps, quand la première partie était finie, moi, on l'a enlevé. J'avais même pas pour une éteignée. Là, des gens, là, il fait ça. Et n'est pas la première fois, il fait ça. C'est pas une chose à faire, madame. Nous, les créoles, on n'est pas dans d'autres machins. Nous, il y a vu la rivière, nous payons un peu la rivière même. Avant, ils sont montés, on les va respecter après.
2: Et du côté du tampon 14e, un autre automobiliste a eu la mauvaise surprise de retrouver sa Seat sans ses quatre pneus. Après une panne, la voiture était stationnée depuis une semaine dans un virage à bras creux. Le temps pour lui de trouver une solution, un nouveau coup dur donc pour cet automobiliste qui pensait enfin pouvoir remettre sa voiture sur la route.
6: La vol les quatre roues, la dépose l'auto sur le châssis, il tente gravier, il pense que vu que mon auto était d'eau, là on profitait pour mes quatre lampes. Je fais même pas une semaine la voiture, que la reste là-bas, le temps ne tirait pas. En une semaine, là, plus qu'à voilà moi, mes quatre lampes, mes quatre roues, nous réunionnés, nous les dans la galée, nous essayons de débattre, et toujours le monde, mauvais monde pour eux, ce genre de choses. Ils ont la réunion, les solidaires, etc., mais touche quand même le moral de dire que votre auto, soi-disant, vous les réparez pour qu'on se gagne à des travails, etc., maintenant, retrouve dans la main, retrouve quatre roues pour qu'on se gagne rouler.
2: Et voilà, après 3 ans à l'arrêt, il venait tout juste de faire réparer le véhicule avant qu'il ne retombe en panne. Laurine, imaginez bien. Et pour finir, parlons des présidentielles. Il ne reste plus que 9 mois avant l'élection. Le 18 avril, précisément, les Français seront...

0: Ça.
1: Vu le chemin la France y emprunte, ben elle est compliquée, de relève tout ça, peu importe qui ça y remplace.
2: Moi je pense que c'est l'extrême droite qui sortira. Marine Le Pen ou Jordan Bardella, mais s'ils ne se présentent pas. En voyant ce qui se passe, en regardant les actualités, c'est ça mon ressenti.
3: À gauche forcément, je suis quelqu'un qui fera bouger la France quand même, mais bon qui exactement
0: Tout sauf Macron alors.
4: Oula, le message est clair, Laurine.
5: Le ras-le-bol qu'on entend dans ces témoignages. Donc.
4: Exactement. Si vous souhaitez réagir, vous aussi, qui pour diriger le pays, quel sera le président de l'avenir en France, n'hésitez pas, 02 62 99 12 00. Laurine se fera un plaisir de vous écouter.
5: Exactement, Soukaina Soula. Libre antenne qui redémarre juste après ce journal. Mais avant ça, la météo avec Express Électronique.
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5: Et pour l'instant, un temps clément, même très très beau temps.
4: Ah oui,
5: regarde.
4: Tout à fait, ça ne change pas. Hein. Les prévisions restent les mêmes depuis ce matin. Un ciel plutôt dégagé, du soleil partout dans l'île, dans le nord, dans l'ouest, dans le sud et même dans les cirques. Cet après-midi, en revanche, il y aura quelques perturbations dans les hauteurs du sud de l'île, dans les hauteurs de l'ouest. Également, quelques nuages dans les cirques, mais les littoraux restent dégagés, littoraux nord, littoraux ouest. On a droit à un beau soleil toute la journée de ce dimanche. Et côté température, on a des températures de saison, des températures plutôt agréables, 26 à 28 degrés sur le front de mer, 20 à 22 degrés dans les cirques.
5: Voilà donc qui conclut cette météo. Soukaina Soula, on vous retrouve à 8h30 pour le prochain journal.
4: Tout à fait, à tout à l'heure.
5: Bonne journée.
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5: Freedom, 7h43, retour de la libre antenne à présent, 02 62 99 12 00. Les sujets sont libres, vous pouvez continuer à réagir concernant les histoires de médecins du côté de Lille ou bien également des présidentielles qui arrivent. Qui pour présider la France, qui sera donc en avril 2027 la nouvelle tête de la République? 02 62 99 12 00 pour parler donc politique ce matin. Et puis si vous souhaitez continuer à réagir concernant justement les histoires que vous avez entendues concernant la Moncatali, on parlait de gargoulette tout à l'heure, une dame qui t'a dit avant n'avait pas frigidaire, t'es mets à faire une gargoulette. Mais c'était quoi ça exactement, gargoulette là? Est-ce que vous avez un peu de mouni rappel encore? Madame, il dit fait ça pour tes propres AV, t'es pour gros oiseaux, c'était apparemment surtout bonne peinte. Ou t'es prêt un petit moque de l'eau, un petit peintre comme ça, ou t'es bois dedans. Vos témoignages, souvenirs sont aussi les bienvenus au 02 62 99 12 00. Freedom, allô?
8: Oui, bonjour.
5: Bonjour, monsieur.
8: Ça va?
5: Très bien, vous-même?
8: Oui, moi c'était pour dire que quand c'est dans les élections présidentielles, là.
5: Oui.
8: Mais c'est dans 9 mois, les présidentielles. Celui qui va accoucher sera le président.
5: Mais c'est un peu la blague, messieurs, ou la trappe à moi avant. Cette va accoucher, d'ailleurs, sera président, alors.
8: Voilà.
5: Et ce serait qui serait le plus à même d'accoucher, là?
8: Mais ça sera un homme ou une femme.
5: Un homme ou une femme.
8: Vous connaissez pas que celui va accoucher.
5: Faudra faire un baby shower, alors, comme il dit aujourd'hui.
8: En tout cas, faut pas y accoucher dans le Macron.
5: Aïe, aïe, aïe. C'est là où on va dépenser l'orphelinat.
8: Oui, voilà. Et vous pouvez conseiller de dire R-E-M?
5: Et quoi ça?
8: R-E-M. R-E-M.
5: R-E-M. Oui. Non, mais il ne connaît pas.
8: C'était parti Macron. Hein.
5: Parti Macron. Ah, la République en marche, je veux dire?
8: Non, pas la République en marche, c'était dire roi Emmanuel Macron.
5: Oh là là.
8: C'est monarchique, ce mec. C'est un dictateur.
5: Un dictateur, carrément?
8: Il remonte à la monarchie parce que son bâtiment, je dis, c'est quoi? C'est le R, la Renaissance. Et la Renaissance, c'est bon, Jacques.
5: La Renaissance, il fait quoi ça?
8: L'histoire de France, l'a appris.
5: Oui, bien sûr,
8: la
5: oui.
8: La Renaissance, la monarchie, c'est longtemps.
5: Ah, et ça, il remonte.
8: Mais son baptisé, la Renaissance, donc il a remonté.
5: 15e, 16e siècle, même si
8: et puis, aujourd'hui, il fait les gens, et puis il est pas cassé de tout ce qui s'est passé en France, voilà. On paie, voilà. Il n'y a plus de solution.
5: Est-ce que ça finit par retrouver à nous comme à

0: l'époque, la Bastille, ça finit par à faire révolution, là, monsieur.
1: Sous une autre forme, oui.
0: Ah, c'est quoi ça?
1: Sous une autre forme.
0: Sous une autre forme?
1: Oui, comme l'esclavage moderne est plus pire que longtemps.
0: Mm-mm.
1: Longtemps, t'as pas où, l'a fini. Aujourd'hui, le Cosmo, coup de fouette. Cosmo, il a au Cosmo. Cosmo, c'est plus mal. Hein.
0: Ah. C'est vrai qu'aujourd'hui, comme on dit, oui, da, ouais, ça a l'air de misère, mais finalement, le fouette, comme on dit, c'est la parole, alors.
1: Voilà, ouais, la parole, je dis, oui, c'est là. Ou là, tout peut rien dire aujourd'hui.
0: Ah oui?
1: Ah, oh là.
0: Mais ah, comme quoi, en fait, dans quel domaine on veut dire, nous, gay, puis dire rien?
1: Mais parce qu'il y a aussi. Il licencie où? Il dit, où aller sur les heures, on va aller.
0: Mm-hmm.
1: Et puis, après, si vous gagnez 1000 euros par mois, il y a un boss qui a gagné, il paye moins encore. Comment?
0: Ah oui, mon Dieu.
1: Voilà, c'est le système. Un système, comment vous dire ça? Mafieux.
0: Et on aura espoir que la nouvelle tête pensante de la France, comme il dit, sera quelqu'un de meilleur, on pense.
1: Mais nouvelle débattre, vraiment. Donc ça vient coucher.
0: Nouvelle débattre. Vous y invitez à nous.
1: Ah, bah ouais.
0: En tout cas, monsieur, merci pour le partage.
1: Vous faites là, vous faites
0: oui
1: là.
0: Oui.
1: Et ce matin, on a entendu le fruit de million. 1664.
0: Oui.
1: Donc téléphone à main.
0: Monsieur, c'était gagné oui comme ça, là, de Mounva Bataille.
1: Ah, ben non, nous ne verrons pas, nous ne connaissons pas l'autre.
0: Ah, mais on s'en dit en direct.
1: Oui.
0: On dit de vous n'y connaissez pas.
1: Je ne connais pas qui. Mon numéro de téléphone, mon numéro de téléphone,
0: l'autre. Ça change de voix.
1: Non, mais non. Ma appelle Patrick Bouyel, m'a dit de casser la voix.
0: Pas mal, monsieur. En tout cas, un beau comique, monsieur. Monsieur, tu as une bonne journée.
1: Ah, tu as aussi comment, tout ce nom?
0: Laurine.
1: Ah, Laurine, ah, ben c'est bien.
0: À bientôt, bon, monsieur.
1: Je Laurine.
0: Au revoir.
1: Je te fais un gros bisou.
0: À vous aussi, monsieur.
1: Allez, salut, au revoir.
0: Freedom 02-62-99-12-00. On continue avec vos appels de ce côté-ci. Freedom, allô?
2: Allô, bonjour.
0: Bonjour.
2: Je voudrais souhaiter un joyeux anniversaire, s'il vous plaît.
0: Oui.
2: Je voudrais souhaiter un joyeux anniversaire à ma marraine. Elle s'appelle Marilyn Labby de Bellman. Elle aura 64 ans aujourd'hui.
0: Ah, ben très bien. Mais bon anniversaire à elle.
2: Ah, merci. Et je passe le bonjour à toute ma famille Robert et famille Sénat. Et je leur fais un gros câlin, un gros bisou. Et puis c'est toute l'équipe de Radio Freedom.
0: Et donc, c'est de la part de qui?
2: Monsieur Sénat Jean-Michel. J'appelle de Toulouse.
0: On appelle de Toulouse?
2: Ouais, exactement.
0: D'accord. Ben, gros bisous à la famille, alors. Et à très bientôt, monsieur.
2: Merci, hein. Bonne journée à vous aussi.
0: Allez, bon. Au revoir. Freedom, bien sûr, votre dédicace vous retrouverez cet après-midi au 02 62 99 14 00 et on continue avec vous de ce côté-ci. Freedom, allô.
3: Allô.
0: Allô, bonjour.
3: Bonjour, Laurine.
0: Ah oui, monsieur. Allô.
3: Moi, je connais.
0: Ah, Jean Duport, pardon. Oui, Jean Duport, bonjour.
3: Jean Duport, bonjour.
0: Oui.
3: Encore là.
0: Oui, oui, c'est connu encore.
3: Non. On est en forme ce matin, alors.
0: Mais oui, ça va mieux, c'est pas typa, hein.
3: Ben, très bientôt, ça va en vacances.
0: Ben, jusqu'à... Vous dites ça va quoi, ça?
3: Ça travaille. Ça fait longtemps, mais là,
0: Ben, écoute. Vous faites bon, dans tous les cas, on n'est jamais en vacances, du pas. Quand on regarde ça comme ça.
3: Oui. Ben. Oui, le parti, ou la nuit, le travail, ouais, ça va, ça travaille.
0: Ben oui.
3: Moi, viens pour calculer la kin.
0: Ben. Toujours un plaisir d'y amuser un peu avec la radio.
3: Ah ben bien sûr, Laurine, bienvenue chez nous.
0: Mais merci beaucoup.
3: C'est Freedom.
0: Ben.
3: Freedom est là, Freedom est en forme. Mais qui peut pas Freedom? Personne, non?
0: Ah, pour l'instant, oui, personne.
3: Personne, mais je ne dis pas dans l'équipe, bonjour, l'équipe des chocs, que je ne sais pas qui.
0: Ah.
3: L'équipe des chocs, c'est Freedom.
0: Mais oui.
3: Il nous faut un petit coup de gueule, 10 secondes, c'est possible, s'il vous plaît, mais
0: oui. Oui, on a le temps, Jean, on va y aller.
3: Non, on a encore le temps. Mais tu veux une bonne masse en tomate, là. Tomate, 3 euros que même, d'après la pluie, dans le soleil. Tomate, c'est même, hein, 3 euros que le tomate, c'est vrai, c'est l'origine. Hein.
0: Mm-hmm.
3: Ouais, il ne baisse pas, tomate.
0: Il est cher, hein, que ça cause cher comme ça.
3: Tu sais, c'est même, hein. Mais on remarque, là, l'origine, rien, il baisse comme ça.
0: Mm-hmm.
3: Même où ça va, en grande surface, tu n'es pareil, hein. Mais la paye ne monte pas par contre.
0: Ok, ça l'est vrai.
3: Elle ne monte pas. Par exemple, moi, je fais comme Camille pour monter un peu.
0: Eh bien. Camille. Aïe, ben les autres collègues, qu'est-ce qu'ils font avec nous?
3: Non, toutes collègues.
0: Voilà. Faisons attention, fais pas de bataille, t'es là, hein?
3: Non, Louris, mais moi, responsable syndicat, moi, attention, hein.
0: Mais
3: dit, Camille, à tout le monde. Mm-hmm. Camille, attends, moi, il dit, qu'est-ce qu'ils sont en train de dire? Mais Camille, depuis 80, mais là, Louris, hein, Camille, quand on est bien ici, hein. Mais Louris, il ne prend pas trop la ligne, c'est trop quand même, un bon journée.
0: Ah, vous aussi. Bientôt.
3: Pas pour longtemps, mais quand même, la ligne, moi, dis bonjour quand même.
0: À tous la semaine prochaine, genre, au revoir.
3: Oui, allez, au revoir.
0: Freedom 99-12-00, Freedom, allô?
4: Allô?
0: Oui, bonjour madame.
4: Oui, bonjour madame. Je vous appelle pour les docteurs sur Dodane, s'il vous plaît.
0: Oui.
4: Moi, je suis assistante de vie. J'ai un bénéficiaire là-haut. Mmh. J'ai déjà prévenu monsieur le maire. J'ai déjà envoyé un message comme quoi que moi, en tant qu'assistante de vie, quand je monte le monsieur, quand il est malade, je l'emmène depuis Dodane jusqu'à le port. Mmh. Ou sinon, la semaine, c'est le dimanche, hein, sur le port, hein, SOS Médecin. Et la semaine, s'il est malade, ben je l'emmène sur la possession, Sainte-Thérèse, alors. Et oui. C'est inadmissible de dire qu'une commune comme Dodane n'a même point un cabinet de médecin. Du tout. Quand il est malade, du tout. Il faut, quand il est malade, il appelle à moi, il monte. Et des fois, le dimanche que je ne travaille pas, ben, je cherche j'arrive, il m'emmène chez le médecin, SOS Médecin au port.
0: Oh là là.
4: Oui, parce que la pointe, du tout, et c'est mal remarqué, et m'a fait la demande auprès du monsieur le même, chez Eric Fontaine, m'a fait d'enseigner un mail pour ça. Ben, jusqu'à aujourd'hui, il attend toujours.
0: Il remonte à quand ce mail, là, madame?
4: Pas un mail, envoyé chez Messenger, mais il y a peut-être 2 mois.
0: Après, sur Messenger, c'est vrai, est-ce que c'est vraiment le MAIG à son page?
4: Non, il a répondu à moi.
0: Il a répondu à moi?
4: Oui, il a répondu, il a dit comment il va revenir vers moi jusqu'aujourd'hui.
0: Eh bien?
4: Oui. Et il est dommage parce que c'est des personnes âgées que m'a remarqué, nous étant, moi personnellement, je habite au port. Et ils m'ont travaillé dedans parce que je trouve que ces personnes, elles sont abandonnées. Les personnes âgées. Les jeunes, tu peux prendre le bus des femmes, mais lui, personnellement, dimanche même plus, il est en déambulateur.
0: Mais encore, donc, madame Moudi, de Moune peut prendre le bus descendre. Liam, la dame l'a témoigné, elle a dit comme ça, ben même de Moune, il veut prendre le bus, même elle. Des fois, le bus, les blindés, on rentre même pas.
4: Tu parles des jeunes, hein,
0: des c'est jeunes. Ça. Non, mais même en tant que personne âgée aussi, madame. Madame Tepoudi, hier avec nous, que même si on veut prendre le bus, les blindés, elle a dit rien que les bienfaits et tout ça, en fait.
4: Ben nous, moins encore, mais il y a des personnes âgées, peut-être. Moi, personnellement, je n'habite pas, mais ils m'ont travaillé dedans. Et les élèves, ils ne voudraient pas déplacer d'autres pour monter dedans. Moi, personnellement, m'y fait. Parce que ces personnes-là, les livrées à soi-même. Pour les courses, tout ça, c'est moi qui fais, mais remonte mes courses. Oui. Et comment tu fais? Dis-moi, comment tu fais? Les autres, là, en déambulateur, il est tout seul. Il a peut-être une famille qui est invalide aussi, qui ne peut pas aider, s'entraider en d'autres.
0: Oui.
4: Mais donc, c'est moi, m'y fais mes courses. Après, quand il connaît mes heures de comment dire ça, pour monter, pour travailler. Et là, il m'emmène mes courses. Mes courses. Les inadmissibles, ils trouvent que Banal est abandonné ces personnes âgées là-haut.
0: Bon, en tout cas, aussi la mairie de la possession nous entend pour venir vraiment faire un cas à ce qui se passe là-bas, parce que ça fait des années.
4: Franchement, Banal est tout seul.
0: En plus, c'est pas comme si vous dites nous les donne Mafat, nous les vraiment juste Dodane.
4: Isolé. Déjà pour les courses. Déjà, si tu manges un bout de pain, que tu gagnes manger, tant mieux. Sinon, moi, je m'emmène mon pain, je m'emmène pour ça. Mais rien. En tous les cas, moi, ça touche moi le plus pour les médecins. Non, quand il est malade, par exemple, la semaine, ben, ils m'ont traité depuis 6 heures pour redescendre avec lui jusqu'à s'intéresser sur son médecin traitant.
0: Oui.
4: Ou sinon, s'il est malade un dimanche, ben, ils cherchent à aller, ils ramènent à lui sur le port et sur ce médecin. Hein. Et là, il prend ses médicaments, tout, et il remonte à lui sur Dodane.
0: Oui, madame, là, vraiment, si quelqu'un de la mairie entend, c'est pas le premier appel que nous reçoit du côté de Dodane, que quelque chose soit fait, quelque chose soit mis en place, ou peut-être mais même votre médecin aux alentours, pourquoi pas faire des rotations, c'est, il mettrait un petit permanence de temps en temps là-haut, il pourrait soulager. Hein.
4: C'est ce que m'en avait pensé aussi, midi, entre autres. Ou bien sinon, ouvrez le cabinet carrément, mettre 2-3 médecins la semaine, et puis mettre un astreinte le dimanche.
0: Mais oui.
4: Dimanche, mais il connaît pas comment tu fais, mais c'est personnel. Et il arrive avec le calendrier quand elle est là, comment il fait?
0: C'est ça, parce que même pour pompier, il prend 1000 ans pour arriver là-haut.
4: Justement, comment il fait ?
0: Madame, en tout cas, nous invite les autres gens de Dodane à appeler à nous maintenant. Nous va laisser un petit peu la place pour que Banaï ait encore avant 8h. Mais nous espérons que l'appel sera entendu et vous tiendrez au courant.
4: Ah non, moi, ça fait plus de 2 mois qu'il me l'entraîne. Déjà, il fait 4 ans qu'il travaille là-haut. Donc, tout le temps, il voit. Et j'ai souvent même un médecin au port quand il est malade.
0: Oui.
4: Et là, il dit non. Elle m'avait interpellé la première avant. Mère avant. M'a pas fait de réponse. Là, il dit bon, mais m'a fait pour le deuxième. Mais m'y attend. M'y attend pour voir que ça soit qu'ils pourront décider. Parce que pas moi, c'est pas moi bien sûr que ça me décide pour autres.
0: Hein. Ah oui. Madame, merci beaucoup pour ce que vous faites pour votre.
4: C'est voilà. Madame, si c'est pas nous qui fait, qui va faire?
0: C'est ça.
4: Qui va faire si c'est pas nous? Voilà. Mais merci beaucoup, bonne journée à vous.
0: À vous aussi, madame, au revoir.
4: Merci, allez, au revoir.
0: Vous venez d'entendre donc le témoignage d'une assistante de vie hein, qui accompagne donc un monsieur âgé qui est en déambulateur là-haut et 4 ans qu'elle est là-bas et qu'elle arrête pas de solliciter la mairie et toujours pas de médecin du côté de la possession d'Odane. 99 12 00, vos témoignages sont les bienvenus. On continue avec vous avant le journal d'Europe 1. Freedom, allô.
5: Bonjour madame Laurine.
0: Bonjour monsieur Dunant.
5: Comment il est, vous l'avez bien, merci.
0: La même.
5: Ah ben d'accord. Ben un petit bonjour comme d'habitude hein.
0: Comment ça se passe là côté Saint-Clotilde, non?
5: Ouais.
0: Oui, mais bon, va pas trop pas bien si doute.
5: Non, non, non, pas besoin de douter comme ça.
0: Les bons, mais doutent depuis le matin.
5: Ben, un peu soleil, le vent, un petit peu de vent, mais ça va.
0: Et vous l'avez entendu, Gargoulette, ou avant côté Jeannot?
5: C'est vous, Jean.
0: Ah, ben ouais, mais pas tout seul. Mais madame l'a dit ça dans la Moncatalite, elle l'a dit avant, c'était Frigidé, apparemment.
5: Alors là, aucune idée.
0: Il dit pour rien. Mais vous savez, Banaï appelle pas ce matin. Hein. C'était quoi Gargoulette exactement? J'aimerais bien savoir. Un bon truc comme ça où tu utilises avant ou dit plus Frédérico?
5: Comme, ben non. Non, on connaît. Des fois, il se souvient, des fois, il se souvient plus. Hein.
0: Ah, la mémoire, il marche plus trop, toi, là.
5: Ah, ben on connaît, il prend là. C'est comme tu le pas, toi.
0: Fais pas bon vieillir, Frédéric. Hein.
5: Et il me dit, oh, ben, tout le monde passe par là un jour quand je parle à tête. Hein.
0: Ah oui, il me connaît.
5: Mais je viens d'entendre la voix d'une personne. Oui, journaliste.
0: Oui.
5: Où ça, il y saute, on l'a longtemps.
0: Ah, Soukaïda, où ça, il saute.
5: Quand il travaille, puis, mais quand il a fait prendre la retraite, moi.
0: Ah si, mais t'es en congé.
5: Ah, d'accord, bonjour, Soukaïda, ça va?
0: Soukaïda, il va très bien. Là, il peut travailler, là.
5: Ah, c'est bon.
0: En tout cas, le plaisir de retrouver Soukaïda ce matin sur les ondes.
5: Et où c'est en là? C'est Laetitia ce matin ou pas?
0: Non, c'est Loïs. Laetitia aussi en congé pour l'instant.
5: La vache, elle a la chance.
0: Ah, la chance. Il repose un peu avant la rentrée.
5: Et par contre, en moins de 2 secondes, hein,
0: oui.
5: Par contre, il y a un peu trop chaleur tropicale. Elle était pas trop ça, on va raconter.
0: Mais c'est quoi ce passif de Mundi, Eric, t'es quoi pas?
5: Ben oui. Allô? Bien, Freedom, bonsoir. Oui. Deux monde, appelle si t'es école, t'es raccroché téléphone d'Angèle.
0: Ah bon?
5: Ah, amigo, franchement.
0: Mais c'était juste ça pendant toute la soirée?
5: Ben, moi, comme elle a rouvert la radio, elle était près de 11h, tu comprends?
0: Eh ben.
5: Pendant 11 temps, à un moment donné, il a dit qu'il y a un bout comme ça, qui peut dans mon camp? Oh, ben, pardon, excusez-moi.
0: Eh ben! Mais à cause, il a pété un camion encore hier soir, hein?
5: Ah, mais il connaît pas, mais apparemment, on connaît dans le monde, la doua, je suis plus capable, ben, ou quoi, ouais, notre travail pour faire quoi, comprends, la passera du Freedom.
0: Mais là, est-ce que les scènes nuit à soi? Parce que c'est encore un lien à soi, hein, c'est la question que je me pose. Hein.
5: La question reste à poser.
0: Eh ben, mais t'es là, faut causer avec quoi, qui est quand ça arrive, là, t'es.
5: De toute façon, on n'a pas que moi, on aura d'autres mondes aussi, hein. On va téléphoner toute la journée, quoi.
0: Mais Frédéric, déjà, merci d'avoir dit quoi, un petit peu laisse passer. C'est de Mouni envoyer un message, dit t'es un peu inquiet, là.
5: Ah oui, ben à un moment donné, on dirait qu'il était là, comme si à un moment donné, il a pété un câble. Il dit, ouais. Il dit, mais quand il est arrivé.
0: Il a crié?
5: Ah ben non, demande pas, dis où t'as l'air.
0: D'accord, vous t'es bien, oui alors.
5: Quand il disait, oh là, ben au bout, j'en entends de causer.
0: Mais il n'avait pas fini cette histoire avec Eric, hein, non?
5: Bien, mais bon, bref.
0: Mais merci beaucoup, Frédéric.
5: Nous retrouvons.
0: À la prochaine. Allez, au revoir. Freedom, vos réactions 99 12 00 dans quelques instants, il est 8h. Nous allons retrouver Europe 1 pour les informations. Et bien, à l'heure, libre antenne, à voir que ça se passait.
6: Le journal avec vous, Martin Delaven, bonjour. Bonjour Perle, bonjour à tous. Nous sommes le samedi 16 août, bon réveil à tous. À la une de l'actualité, une agression violente dans le 15e arrondissement de Marseille. Un homme de nationalité algérienne visé par une obligation de quitter le territoire a tenté hier d'égorger son ex-femme. L'agresseur serait toujours en fuite. Un nouvel acte antisémite dans le pays, cette fois-ci dans la station des Deux Alpes en Isère. Des propos qui révèlent une nouvelle fois la banalisation de l'antisémitisme en France et qui a fait réagir le ministre de l'Intérieur, Laurent Nunez. Et puis les championnats d'Europe de natation se termine sous une pluie de médailles. Alors que Florent Manaudou faisait ses adieux hier, ce sont Marie-Ambre Molu et Léon Marchand qui étaient sacrés sur 100 mètres d'eau et sur 200 mètres papillon.
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6: Un homme de 40 ans sous OQTF, actuellement recherché par les forces de l'ordre. Il a tenté hier de tuer, avec une arme blanche, son ancienne compagne dans le 15e arrondissement de Marseille, Charles Bouchain.
8: C'est vers 10h30 qu'une femme de 40 ans se fait agresser au sein même de son domicile, en présence de ses 5 enfants. Un homme qui est en fait son ex-conjoint lui donne plusieurs coups de lame de rasoir à la gorge. De nationalité algérienne, il n'aurait pas supporté sa récente séparation. Il était déjà connu des services de police, visé aussi par une obligation de quitter le territoire français. Ce qui exaspère Rudy Mana, délégué UNSA Police.
9: Il y a un vrai problème, une vraie difficulté de l'État. On n'arrive pas suffisamment à expulser ces OQTF. Ou alors il faut renommer le nom. On ne peut pas dire obligation de quitter le territoire français si cette obligation, elle est pour 10% de ces individus. Il vaut mieux mettre invitation à quitter le territoire français.
8: C'est une voisine qui a prévenu les forces de l'ordre de cette agression en entendant la victime hurler et appeler à l'aide. Gravement blessée, cette femme a été admise en réanimation. Si son pronostic vital était engagé dans un premier temps, ses jours ne seraient désormais plus en danger.
6: Charles Bouchain pour Europe 1. En Isère, la vidéo d'une commerçante tenant des propos antisémites fait réagir jusqu'au sommet de l'État. Une enquête demandée par le ministre de l'Intérieur a été ouverte par le parquet de Grenoble, Romy Azoulay.
10: Tout part d'une vidéo tournée dans une buvette de la station des Deux Alpes en Isère. On y entend un échange entre la propriétaire et un client.
11: La communauté juive est trop nombreuse.
12: Et alors,
11: c'est qu'à un moment donné, ça excède les gens.
12: Mais
11: bien sûr.
10: Face à la polémique, le ministre de l'Intérieur, Laurent Nunez, a immédiatement réagi sur son compte X. Ses propos n'ont pas leur place dans la République, a-t-il déclaré. Il a annoncé l'ouverture d'une enquête par la gendarmerie en lien avec le parquet. Des propos que condamne également la ministre Aurore Berger. A demandé au préfet de l'Isère de saisir le procureur de la République. De son côté, la mairie des Deux Alpes rappelle sur Facebook, je cite, ses valeurs d'ouverture, de respect et d'inclusion, tout en restant prudente sur les circonstances précises de l'incident. Hier, la commerçante aurait été entendue par les gendarmes, mais à ce stade, le parquet n'a pris aucune décision. Plusieurs témoins doivent encore être auditionnés.
6: Romy Azoulay pour Europe 1. À noter que l'an passé, selon le ministère de l'Intérieur, les actes antisémites étaient déjà à un niveau historiquement élevé, avec 1320 actes recensés, soit plus de la moitié de l'ensemble des actes antireligieux, alors même que les Français de confession juive représentent moins de 1% de la population du pays. À la une du JDD ce matin, le président de l'UDR, Éric Ciotti, il demande au RN de revenir sur la retraite à 60 ans et de passer à 64 ans et d'ajouter dans les colonnes du journal dominical en avoir discuté avec Marine Le Pen et Jordan Bardella, un sujet en cours de réflexion et qui, espère le maire de Nice, marquera une évolution. Justement, la question du jour, le RN, comme le souhaite Éric Ciotti, doit-il changer de cap sur les retraites et accepter un départ à 64 ans? Pour répondre, l'application et le site europe1.fr. Politique toujours, Gabriel Attal, le candidat Renaissance à la présidentielle, appelle Emmanuel Macron à soumettre à référendum l'interdiction des réseaux sociaux aux moins de 15 ans. Après la censure du projet par le Conseil constitutionnel, Gabriel Attal, dans les colonnes de la Tribune dimanche, dit vouloir redonner la parole au peuple français. 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À Marseille, début de l'été, le soleil tape, la ville suffoque et les animaux de compagnie cherchent encore plus que leur maître à se rafraîchir. Immersion dans un refuge de la SPA lors d'une journée caniculaire pour y découvrir le quotidien de nos amis à quatre pattes.
7: C'est au tour de Milou, un fox terrier âgé de 14 ans, de quitter son box en compagnie de la vétérinaire Alexia, direction une petite piscine en plastique bleu.
13: Donc, on va le poser dedans, sachant que les chiens transpirent pas tout à fait comme nous, donc c'est très important de leur rafraîchir les pattes, le dessous des aisselles. Ça fait du bien, mon lapin. Bah oui. Oui, il tire la langue, bah, vraiment les chaleurs, ça représente un danger.
7: Pour les chats, l'approche est différente, le bain très peu pour eux. La chatterie est désormais équipée d'un système de rafraîchissement, nous explique la directrice du refuge, Magali Dublé.
14: Nous avons installé des brumisateurs que nous allumons lors de fortes chaleurs, qui sont quand même assez à l'ombre, et les chats ont le brumisateur sur le sol, et c'est comme ça, ça leur fait de la fraîcheur.
7: Car les animaux sont très sensibles à la chaleur, nous détaille Alexia, la vétérinaire de la SPA Marseille.
13: Ils n'ont que leur coussinet pour se protéger, ils sont au ras du sol, ils prennent bien plus facilement les réverbérations. Donc nous, quand on est à 40 degrés au-dessus, il faut savoir qu'eux, en fait, ils peuvent être très facilement à quasiment 60 degrés.
7: Et c'est pour cette raison que les heures de sortie sont aménagées durant l'été. Marseille, Stéphane Burgat, Europe 1.
6: Côté canicule, la vigilance orange levée dans 36 départements. Seul le quart sud-est connaîtra de fortes chaleurs. Des orages parfois violents sont également à craindre dans le sud-ouest. Des précipitations accompagnées de grêles et de rafales pouvant atteindre 90 km/h, prévient Météo France. La réponse devra être rapide et forte au lendemain de la validation de la loi sur l'urgence agricole. Le Premier ministre assure dans une lettre ouverte diffusée dans la presse régionale son soutien aux cultivateurs et aux éleveurs. Le Premier ministre confirme que dans son prochain budget, des aides urgentes comme contre la sécheresse et des mesures de soutien à l'agriculture seront mises en place pour faire face à une sécheresse qu'il qualifie de précoce et sévère. Autre grande victime de ces épisodes de canicule à répétition, les glaciers. Avec les chaleurs accablantes de l'été, ce sont, selon le CNRS, plus de 7000 ans de glace perdus en une année. Des glaciers qui fondent en entraînant des parois de haute altitude, ce qui peut provoquer des chutes de rochers et des torrents de boue, et aussi la mort d'alpinistes, comme jeudi dernier en alpiniste de 26 ans, dans le massif du Mont Blanc. Des chercheurs qui enregistrent plus de 200 événements différents, selon nos confrères du Dauphiné Libéré. Samsung, Motorola et maintenant Apple, tous les fabricants de smartphones se lancent dans la production de téléphones pliables. La prochaine innovation d'Apple bénéficiera des meilleures avancées de la firme et fait déjà trembler la concurrence. Reportage Aurélien Fleureau.
15: En 2025, Samsung détenait 40% de ce marché. Les gammes Fold et Flip sont des succès depuis quelques années. La concurrence s'est renforcée avec des fabricants chinois comme Huawei ou Honor et puis un outsider comme Motorola. Tous grappillent quelques parts de marché, mais la grande nouveauté, ce sera donc l'arrivée d'un iPhone pliable. Longtemps évoqué, elle va se matérialiser normalement dès le mois de septembre. Les analystes estiment qu'Apple va rafler automatiquement un quart du marché. En attendant, Samsung engrange et surfe sur le succès de ces trois nouveaux modèles lancés il y a quelques jours. Julien Douabin, chef de produit smartphone.
16: On voit des usages qui sont croissants. On a des précommandes qui ont fait plus 20% par rapport au Galaxy Z Fold 7 l'année dernière. Donc le format pliable, il amène beaucoup de possibilités en plus. L'augmentation de cette surface d'affichage, elle permet de pouvoir regarder ses films et ses séries préférées de manière beaucoup plus confortable que sur un téléphone traditionnel. Elle permet de venir travailler sur beaucoup plus d'applications en même temps.
15: Le prix reste évidemment un frein pour beaucoup de consommateurs, entre 1200 et 2500 euros selon les modèles et les versions, mais comme les fabricants se renouvellent tous les ans, il y a toujours de bonnes affaires sur le marché de la seconde main.
6: Une page sport avec la suite des championnats d'Europe de natation. Il ne lui manquait plus qu'une médaille européenne à ajouter à ses multiples sacres mondiaux et olympiques. Eh bien, c'est désormais chose faite. Déjà titré à 4 reprises aux Jeux Olympiques et septuple champion du monde, Léon Marchand a poursuivi hier sa moisson de médailles aux championnats d'Europe de natation.
17: Oui, Léon Marchand a tout simplement survolé cette finale. Partie ligne d'eau numéro 4, le Français longtemps au coude à coude avec son partenaire d'entraînement, le Hongrois Hubert Koss. Léon Marchand accélère alors en milieu de course, une dernière coulée supersonique et le Toulousain s'impose en 1 minute 51 secondes et 72 centièmes. Meilleure performance de l'année et plus de 2 secondes d'avance sur le deuxième. De quoi forcément lui donner le sourire au micro de France Télévisions.
18: Juste merci au public, quoi, en vrai. La piscine était en feu, ça m'a énormément poussé du début à la fin. J'ai eu une belle course, finie hyper bien l'année 50. Je suis champion d'Europe, donc je suis trop content, c'est trop bien.
17: Une belle victoire pour le nageur de 24 ans, gêné par les restes de sa blessure à l'adducteur droit et qui avait dû revoir son programme à la baisse. Seulement 2 courses individuelles contre 5 au départ.
18: J'étais pas sûr de pouvoir faire les championnats d'Europe, pas sûr de pouvoir faire le papillon, pas sûr de pouvoir faire le crawl. Je pense que j'ai persévéré, je me suis dit que c'était quand même une belle compète, c'était en France en plus, donc j'en ai profité.
17: Déjà médaillé en relais lundi, Léon Marchand va tenter de profiter encore plus et terminer en beauté cette semaine européenne en allant chercher une troisième deuxième médaille. Il est aligné aujourd'hui sur 400 mètres nage libre.
6: Il est 6h10 sur Europe 1. Bon réveil à tous. Tout de suite, on retrouve la suite du Club de l'été.

0: Allez Freedom, 8h11 dans quelques secondes, de retour avec vous au 02 62 99 12 00, libre antenne, et j'aimerais bien avoir vos réactions. Vous avez entendu hier soir dans l'émission d'Eric, bon apparemment là il se passe encore des affaires, hein, mais il avait aussi une histoire de canular téléphonique. De Moon l'a fait mobiliser pompier pour aller du côté de Salazi, parce que là, dit comme ça, la Moon avait été coincée dans un cas, l'a chapée, quoi. Mais qu'est-ce qu'il doit faire de ces gens-là qui pensent que les normales de mobiliser pompier, alors que déjà, il parle de pompiers en sous-effectif, il dit aussi que on a du mal à avoir bon secours pour arriver vite. Si en plus, on emmène trois camions pompiers pour rien, et qu'est-ce qu'il faut faire avec Moon là? Est-ce qu'il faudrait pas te donner son numéro puisqu'il appelle la radio, la loi? Comme ça, les gars, ils sont là. Maintenant, est-ce qu'il faudrait pas faire un truc comme ça? Que pensez-vous? 02 62 99 12 00. Surtout, on rappelle, j'en parlerai jamais assez, il faudra penser à laisser les livres de lignes de secours libres pour justement les vraies urgences. Et puis, Freedom, vous pouvez aussi réagir. Vous le savez. Vous ne savez peut-être pas, mais au 1er septembre, il y aura des changements. Quand vous êtes salarié en CDI et que vous souhaitez obtenir une rupture conventionnelle, sachez que maintenant, vous serez moins accompagné par l'État. On perd quelques mois. Si vous avez moins de 55 ans, l'indemnisation va durer jusqu'à 15 mois et non 18 mois comme avant. Et pour les 55 ans et plus, la durée passe donc de 22 mois à peu près à 20 mois. Et tout ça pour économiser 700 millions pour l'État. C'est l'objectif. Mais est-ce qu'on prendrait pas un petit peu de Moon pour couillon là-dedans? Est-ce que au dit 2 mois ira là-haut alors que rupture conventionnelle déjà c'est un accord qu'on doit obtenir avec de l'employeur? Donc en plus il dit ben chef tire 2 mois comme ça on va aller travailler plus vite parce que vous serez suivi aussi par France Travail pour vous pousser à retrouver un emploi rapidement. 02 62 99 12 00 vos réactions. Freedom, allô, bonjour.
1: Oui, bonjour madame.
0: Oui madame.
1: Voilà, c'est un auditeur de l'Ouest.
0: Oui.
1: Voilà, mais je vais parler d'Eric, là.
0: Oui, que ça l'a fait?
1: Ben, mais c'est quand même. Eric, au début, quand il a pris son émission, là, il a bien commencé, lui.
0: Oui.
1: Quand il a commencé, il a monsieur d'appeler, l'insulte à lui. Il a dit, il a pris sa place ici, et tout ça. Tout
0: à peine commencé comme ça?
1: À peine commencé. Après, le monsieur, une femme l'a appelé, il a dit comme ça, là, que ça donne un avec Eric, là, ça lui travaille, tout ça. Il en a beaucoup, là, pris sa part. Voilà. Mais arrive pas à comprendre pourquoi, dès qu'Eric prend l'antenne, il y en a toujours des gens qui insultent à lui à bas comme ça.
0: Il n'arrive pas à comprendre.
1: Parce que Eric a bien fait son travail. À un moment donné, s'il a faim, vers minuit, moins 5, comme ça, il répondait plus aux gens et puis il a commencé à s'insulter parce qu'il était énervé. Il a compris ça. Ben oui. Parce que quand les gens y appelaient là, ils disent oui, allô? Allô? Oui? Bonjour? C'est vous, dame? Oui.
0: Mais à un moment donné, m'avait entendu en tirer de mon téco tout seul.
1: Oui. Eh ben, il était comme si qu'il était en train de tester ou enregistrer Bonnard. Il avait une amant. À chaque personne, il prenait l'antenne et insultait à lui.
0: Et il faudrait faire quoi, madame? Alors, il faudrait, pour soulager Eric, il faudrait bannir les gens comme ça? Il vient insulter pour rien?
1: Ben, prends le numéro de téléphone et puis, c'est pas moi. Voilà, fais un suivi.
0: Et on a entendu des histoires, le bout de l'a appelé pour faire semblant, on avait besoin de mon salazie, là, avait besoin de pompier, là.
1: Oui, mais l'attendu aussi, moi, je croyais que c'était vrai, alors que, après, attendu, j'étais, machin.
0: Et que ça ne devrait faire que Bougla, madame, le bout de l'a appelé pour ça.
1: Ah, ben, j'ai un canular comme ça, pour prendre un numéro de téléphone et faire un suivi aussi, parce que les gens ne doivent pas faire chose pareil.
0: C'est les graves, quand même, de faire des places pompiers, hein.
1: Parce que moi-même, elle est malade, et si jamais il arrive à un problème, elle prend un pompier pour aller à mon hôpital.
0: Toutes les salazies pour rien. En plus, il faut attendre après salazie, hein.
1: Oui. La 20 années, elle était comme ça, comme un là-bas. Elle a une fille appelée les pompiers pour dire qu'elle a de feu. Maintenant, elle a mis la cabine téléphonique, elle écoute, elle a attrapé la personne malade.
0: Ah.
1: Ben.
0: Donc, la de monde, des fois, où pense le monde hier soir, c'était un peu fou?
1: Mais sûrement, il voulait faire une plaisanterie parce qu'il ne trouve pas rien à faire aussi. Voilà.
0: Il n'est pas bon, seulement, madame. Hein,
1: c'est certain, il a un problème de santé, ça, quand il sera. Parce qu'à un moment, la tête est bon, là, il ne fait pas ça. Lui.
0: Ah oui.
1: Voilà.
0: Mais madame, en tout cas, merci beaucoup pour vos réactions. C'était vers quelle heure, là, dit le monde à Nujio à Eric hier soir pour nous garder ça, là?
1: Dès qu'il a commencé.
0: 19h ou 20h?
1: Bon, tu viens 20h, quand 21h20, il y en avait comme ça.
0: D'accord.
1: Après qu'on arrivait vers minuit moins 7, comme ça, Eric était pressé, voir le. C'est quoi, maintenant, après, là, comme minuit, il a fini là.
0: L'Europe 1 ?
1: L'Europe 1. Mm-hmm. Ben, Eric, il disait tout, doucement, dit, ouf, il arrive plus, il reste deux secondes. Ouf, pareil, il était fatigué, il était pressé, il était fini. Tellement il était assez là au téléphone. Mm-hmm. Voilà. C'est pas Eric la faute là-dedans. Mm-hmm. C'est les auditeurs. Nena aussi va confirmer ce que me dit tout à l'heure.
0: Mais merci beaucoup d'avoir appelé. Nous se retrouve Christy après nous voir chef Corsic de Moon là-dessus. Bonne journée à vous.
1: Merci beaucoup. Au revoir.
0: Au revoir. Freedom 8h16, Christy pour l'horoscope du jour. Vos appels continuent juste après. Christy, bonjour.
2: Bonjour chers amis, c'est Christy. Quoi de neuf dans votre ciel astral en ce dimanche 16 août? Le soleil est en Lion, c'est la Sainte-Armelle. Bélier, téléphonez, sortez, écrivez, parlez ou partez en week-end si vous le pouvez. On vous fera fête. Taureau, quitte à mettre les pieds dans le plat, osez dire ce que vous avez sur le cœur. Gémeaux, occupez-vous de projets en relation avec l'étranger, ce secteur est source de succès. Cancer, protégez votre vie privée contre les regards indiscrets et choisissez bien vos amis. Lion, vous aurez les coudées franches dans tous les domaines. Vierge, des discussions d'ordre professionnel vous seront favorables. Une évolution notable est à prévoir. Balance, la vie sentimentale, les distractions, les plaisirs de la vie vous attendent aujourd'hui. Scorpion, des projets en relation avec l'étranger vont voir le jour. Téléphonez, écrivez, sortez, vous avez toutes vos chances. Sagittaire, tout va mieux, bonne entente avec le partenaire. Capricorne, prenez du recul et laissez agir le temps, même si vous trépignez d'impatience. Verseau, vous ferez un coup d'éclat qui ne passera pas inaperçu, surtout auprès de votre partenaire actuel. Poisson, vous risquez d'anéantir tous vos projets par votre emportement et votre manque de diplomatie. Sachez tempérer. Je vous souhaite à tous une journée pleine de charme. À bientôt.
0: Merci beaucoup Christy, on vous retrouve demain matin dès 5h15 avec Francky pour Café Crème et Vitamine. Le résultat de jeu, dernier rendez-vous. Allez, du côté donc de Deauville, ils étaient 15 partants et non 16. Numéro 1, non partant avant la course. Il fallait jouer le 13, le 11, le 7, le 16 et le 6. 13, 11, 7, 16 et 6, non partant le numéro 1. Rapport du quintet dans l'ordre, 212 787,60 € et dans le désordre, 2144,80 €. Je rappelle que pour le prochain quintet, nous serons du côté de Deauville avec 16 partants. Quintet prévu pour 15h15, horaire métropole. Tirage du loto, il fallait cocher le 28, le 31, le 34, le 38 et le 48. 28, 31, 34, 38 et 48, numéro chance le 3, 3 pour votre numéro chance. Option second tirage, le 2, le 9, le 12, le 15 et le 49. 2, 9, 12, 15 et 49. Joker plus 6 836 240. Montant du Frido Million pour demain matin, 7h15, 1664 €. 1664 €. 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Rendez-vous donc aux alentours de 11h50. Vous savez tout. Très belle matinée avec nous. Et puis, bonne fête aux Armel aujourd'hui. Vous pouvez leur faire un petit coucou. Armel, des personnes discrètes, mais qui ne manquent pas de ressources, en tout cas. Des gens qui savent prendre les choses en main, mais qui aiment garder un aura de mystère. Très, très belle journée. Une couleur aujourd'hui le rouge, un chiffre fétiche, le 7. 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
3: Frida
0: Malo.
3: Il y a Dolorine.
0: Oui.
3: Oui, bonsoir, bonjour.
0: Bonjour.
3: Plus à moi, hier soir, Eric était bruit pour harceler, hein?
0: Oui.
3: Avec un bonhomme, il était sous tes causes. Dis-lui, tu réponds pas. Disons comme si tu étais sous enfant avec autorité. Hein.
0: Mm-hmm.
3: Et en plus que ça, elle avait une note aussi, t'es 36 comme moi. Et Eric, allez, téléphone, c'est pas d'agobé, ou comme si que c'était une roue de mettre de feu, alors, on comprend?
0: Oui.
3: De feu. deuxième commérage, mais t'es vraiment insupportable. Donc, tu prends animateur pour que tu es esclave. Et Victor dit oui, mais à un moment donné, t'es à Kassadi, la manette est dit.
0: Oui.
3: Un bonhomme, tu t'en blagué. Tu réponds pas, tu dis oui, tu dis oui, oui. Ah, comment ils prennent le monde dans BD normal que tu es traumatisé avec deux joueurs comme ça, mais comment il fait? Après, il dit oui, l'animateur n'est pas bon, il cause, il dit ceci, il dit c'est ça. C'est deux mondes qui rendent la sorte comme ça. Les méchants, les mal fondés, les mauvais fonds. Et ce que la femme vient de parler, là, avant moi, là, c'était la vérité que ce qu'elle a dit.
0: Que c'était le monsieur arrivé 20h20, l'a arrivé sans raison, la jury Rick, c'était ça?
3: Les décoces, tu dis rien à lui? Réponds à ta autorité. Comment tu veux qu'il gagne cette conversation avec une personne pareille? Et sous? Ah, des dégueulasses. Excuse-moi, ça fait comme ça. Non. C'était vraiment insupportable.
0: Mon Dieu, madame.
3: À un moment donné, tu dis oui, merci. Oui, merci. Mais à un moment donné, il porte à la tête.
0: Parce qu'à chaque fois qu'il vient, les messieurs viennent commencer de m'injurer.
3: C'est pas grave quand même.
0: Mm-hmm.
3: Et ça te provoque, mais ça te provoque. Hein. M'a pas su jusqu'à la fin, mais m'a su un bon bout de temps. M'a l'a bien entendu. Mais dit le monsieur là, il était agacé, il a revenu me croire. Si tu viens, oui.
0: Eh bien.
3: C'est le couillon. Là. Allez, bonne journée.
0: Merci madame, au revoir. 99 12 00, on continue avec vos réactions de ce côté-ci, Frida Malo.
4: Parce qu'il attend.
0: Allô?
4: Salaire.
0: Allô? Oui?
4: Oui, bonjour, madame, attends.
0: Oui, éteignez la radio, madame, s'il vous plaît.
4: Oui, voilà ce que je vais faire.
0: Oui?
4: Madame, c'est la deuxième fois que j'appelle Radio Freedom parce que moi, j'ai pas le droit d'écouter, d'accord?
0: Comment ça, vous n'avez pas le droit d'écouter?
4: C'est pas un tour, hein? Mais c'est à quoi de la religion? Mais moi, je suis une personne âgée. Malade, handicapée, d'accord? Je m'appelle Marie. Mais comme j'ai entendu hier matin que M. Eric il va revenir, d'accord? Ça m'a choquée. Ça m'a choquée. Parce que la première fois, quand il était dans ses délires, eh bien, j'ai tout entendu.
0: Mais vous disiez que vous n'écoutez pas la radio parce que c'est votre religion qui ne vous permet pas?
4: Non, madame, non. Parce que je prie beaucoup, d'accord? Et je suis âgée. Voilà. Mais ça m'a dépassé quand j'ai entendu qu'il va revenir hier matin dans l'émission de votre collègue. J'ai dit, bon, pardon Seigneur, mais je veux écouter ces délires encore pour voir si en revenant qu'il a changé. Hein, parce qu'on fait tous des erreurs, mais on peut changer, madame. D'accord? Parce qu'on est tous humains. Mais ça m'a choqué hier soir de la part de ce monsieur. Je ne sais pas qu'est-ce qui ne va pas dans sa tête, mais il n'est pas normal. Un jour ou l'autre, Monsieur Sud, d'accord, je vous dis, depuis que ça existe, moi, je n'étais pas...
0: Mais madame, on peut comprendre son ras-le-bol si à chaque fois qu'il essaie de recommencer son émission, quelqu'un l'insulte, quoi.
4: Madame, ce n'est pas vrai.
0: Ah bon? Pourtant, la dame d'avant est en train de mentir
4: non,
0: en disant
4: deux
0: ça.
4: Non, personne, ce n'est pas vrai. Quand Eric, il est malin, quand c'est les gens qui sont de son côté, il répond au téléphone, allô, bonsoir.
0: Oui.
4: Quand c'est les gens, je ne sais pas comment il sait que ce n'est pas pour lui, d'accord? Il ne répond pas, il reste, il entend. La personne, il dit bonsoir, Monsieur Eric, bonsoir, Monsieur Eric. Il ne répondait pas du tout derrière son micro, monsieur. Madame, ça ne se fait pas. Parce que quand on est animateur, on est payé pour répondre, non? On n'est pas payé.
0: Mais on n'est pas payé non plus pour se faire insulter, madame.
4: Non, c'est pas vrai, madame. On l'a pas insulté au début. C'est pas vrai. C'est parce qu'il y avait un...
0: Mais donc, vous voulez dire que depuis 19h, il parlait pas du tout aux gens depuis 19h?
4: Madame, il répondait pas au téléphone. Il passait son temps seulement à raccrocher.
0: Jusqu'à minuit?
4: Oui, madame, j'ai écouté jusqu'à la fin. C'est là que ça a commencé, les personnes qui étaient... Mais c'est normal, madame, vous allez dans un bureau, vous discutez, vous parlez avec la personne en face de vous, la personne, ben, elle, la personne, il ou elle, ne répond pas. Monsieur Eric,
0: d'accord.
4: Soit il raccrochait, d'accord, quand il voyait que c'était pas pour lui, donc... Il y avait 4-5 femme qui était pour Monsieur Eric, parce que oui, mon papa, c'est mon papa qui a, je ne peux pas vous dire parce que je suis malade.
0: Madame, en tout cas, on va essayer d'avoir un maximum d'appels avant les informations. Il y a beaucoup de gens qui souhaitent réagir ce matin. Merci beaucoup, madame. On va conclure là-dessus.
4: Madame, attendez 2 minutes.
0: Ah, madame, vous avez déjà eu assez de temps d'antenne, madame. On va devoir arrêter là.
4: Madame, c'est pas 2 minutes. Quand même, j'ai parlé là. Je suis rendue.
0: Madame, de ce qu'ils affichent là, ça fait déjà 4 minutes, madame. Le standard est plein et l'information arrive. Je suis désolée, on va s'arrêter là, mais on va continuer à avoir quelques réactions avant le journal. Parce qu'après, on a les avis de communiquer et c'est assez long. Donc, j'aimerais bien vous entendre un maximum avant 9h. Frida Malo.
5: Ah oui, bonjour.
0: Bonjour.
5: Ben, je pourrais parler à l'animatrice, je vois.
0: Vous êtes en direct, monsieur?
5: Ah, je suis en direct.
0: Oui.
5: Oui, ben moi je félicite monsieur Eric. Hein.
0: Par rapport à monsieur?
5: Ben, ah non, parce que hier soir il a bien agi. Ah, il a bien agi. Le silence, on dit que le silence est le meilleur de mes prix, madame. Mm-hmm. Et moi j'ai apprécié ça. Moi j'écoute, tout, vous voyez, pour dormir, on écoute Radio Freedom, moi et ma femme pour dormir. Mais pour rigoler, après quand c'est Wendy et Eric qui animent, mais là vous vous dites, parce que le monde d'aujourd'hui est fait de tristesse, de tout, mais quand on a un petit peu de joie le soir là, mais on rigole. Des fois dans mon sommeil, je suis dans mon pauvre sommeil, Wendy ou Eric me fait réveiller, c'est ça, vu moi je ris fort, vous comprenez? Mm-hmm. Mais bravo pour M. Eric hier soir, il a bien réagi. Et félicitations. J'adore Freedom. Allez, au revoir madame.
0: À très bientôt, monsieur. Au revoir. On continue vos réactions. 99-12-00. Frida Malo. Allô, bonjour. Allô. Rapidement, s'il vous plaît. Il nous reste plus beaucoup de temps. Frida Malo. Bon, on va passer oui, à côté. Je... Ah, bonjour, monsieur.
6: Bonjour, madame.
0: Oui.
6: Il n'y a pas de souci. Parce que moi, ben, moi c'est mon gardien. Après, bon, bref, de toute façon. Concernant ça, a dit, ben, écoute, mais à moi, pour y aller, soit, ben, là, pour causer là. Moi, là, je suis un petit peu, moi, parce que moi, à côté de la France. Enfin, bref, passons.
0: Oui.
6: Après, dans les histoires, là, madame, n'est pas pour Pierre Parizac, ni contre Pierre Toll. Mm-hmm. Le problème, là, mais le fait, c'est que le gars l'a téléphoné, mais du coup, le gars l'a cause pendant moins 20 minutes dans le vide.
0: Voilà.
6: Ben oui, le problème qu'on a secoué, c'est que, ben, l'animateur dit oui, oui. Oui. Oui. Le gars, t'es charcié. Mais non. Mais pense que s'il aurait été Max ou n'importe qui, on va pas eu de cause qui raccroche. N'a de mouni attendre derrière.
0: Mais vous direz qu'il essaye trop faire, c'est ça, monsieur?
6: Ben non, soit professionnel ou l'animateur. On va pas eu de cause qui raccroche. Mais bon, la pas pour plus que ça. Après, la pas pour dire comme ça, et à un moment donné, parce que le gars était calme, hein, l'animateur, dès qu'au départ, il était cool, tranquille, calme, parce que le gars, il pense qu'il a pris un gros vaccin aussi, parce que, enfin bref, ça part trop dans le détail. Oui. Mais non, mais où les animateurs, ah, où le capitaine? Mais bon, on va vous dire, de Pierre Paul Jacques, là, moi, pas contre, je lis, moi, pas contre, le gars, là, t'es voulu, le gars, là, cause pendant 20 minutes, madame.
0: 20 minutes tout seul?
6: Ben oui, le gars qu'on a vite dans 20 minutes.
0: Non, mais tu sais, faut avoir aussi un grain pour tenir aussi longtemps.
6: Écoute le band, après-midi.
0: Et c'est le moon de la Nigeria, tu as madame l'a dit là, c'est ça?
6: Ben, connais, moi, malon en France, dans le.
0: Et quelle heure pour là-bas?
6: Ben, moi, dans les. T'es par là, dans les 8h, presque 8h, madame.
0: Ah, ben du coup, t'es 22h ici alors?
6: Ben oui.
0: D'accord,
6: ben
0: donc 22h, oui. On a cause au moins 20 minutes tout seul.
6: Oh madame, mais non, mais après-midi, non, après papa pour moi casse le maman, il y a un micro, le gars qui gagne un vaccin, mais non, mais où les animateurs à au capitaine. Mais bon, on ne peut pas laisser un monde comme ça coller dans le vide. Ou t'es madame, hey, franchement, à où les donne freedom là-bas, écoute le band. Allez pas plus loin, la professeure, écoute, et de moi, voilà, lui, parce qu'il est bon, peut-être qu'il l'a fait. La professeure, quoi, il l'a fait, là.
0: Mais nous, on avait lancé l'appel, surtout, pour avoir des informations concernant le monde canular oui, pompier, là.
6: Après, oui, mais après, ça, c'est le bel, ça. C'est pas le bel. Azote, en tant que la direction, là-bas, écoute le banc, point barre.
0: Monsieur, merci beaucoup. Nous va terminer là-dessus, monsieur. Il va finir à 8h30.
6: Pas de problème.
0: À bientôt, bon, monsieur.
6: Bonjour, tout le monde. Je connais la réunion parce qu'il y a un état de monde qui connaît mon voix. Merci.
0: Allez, au revoir, monsieur.
7: Allez, non, tout. Allez, merci, madame. Au revoir.
0: Et Freedom, avant de marquer la pause, on a deux informations qui nous arrivent du standard. On nous informe qu'il y a pas d'eau à la Chaloupe Saint-Leu, rue Alexandre Beck, depuis ce matin. Que se passe-t-il? 41-51-51. Et puis sur la route des Tamarins, présence de cabris avant la sortie du centre commercial Portail sur les voies de circulation en direction de Saint-Pierre. Merci à Fabiola pour l'information. Je vous rappelle cette information, auditeur de Freedom, de lever le pied quand vous êtes à hauteur de Portail Saint-Leu. On parle de la présence de cabris avant la sortie du centre commercial. Les cabris sont actuellement dans le sens direction Saint-Pierre. Merci à Fabiola pour l'information. On a l'impression que tous les week-ends, propriétaire là, de son cabri. En tout cas, soyez prudents. 41, 51, 51. Et bonne écoute à vous sur Freedom 2. Et puis, si vous êtes du côté de la Chaloupe Saint-Leu, vous avez une information concernant la rue Alexandre Beg. On parle donc d'une coupure de d'eau depuis ce matin. Que se passe-t-il? Service radio guidage 41 51 51. Freedom 8h31, on marque une très courte pause, on retrouve Soukaina Soula juste après.
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9: Freedom 8h33, place à l'information. Le journal présenté, préparé par vous, Soukaina Soula. Bonjour.
10: Bonjour Laurine, bonjour à tous. Une messe pour l'Assomption, des milliers de fidèles, mais pas assez de toilettes à Sainte-Rose. Hier, la messe a viré au casse-tête, témoignage et coup de gueule dès le début de cette édition. J-2 avant la rentrée scolaire et pour beaucoup, l'heure est au dernier préparatif. Dans les salons, par exemple, salon de coiffure, l'attente est très très longue, vous l'entendrez. Et puis, on parlera de la solidarité freedomienne, les proches de Myriam disparue ont pu la retrouver grâce à la radio. Côté météo, matinée plutôt agréable avec de belles températures, 28 degrés par exemple au port, 23 à Sillaos et 27 degrés à Saint-Benoît. La messe de l'Assomption a été célébrée hier et comme chaque année à Piton-Sainte-Rose, plusieurs milliers de fidèles se sont rassemblés pour la Vierge au parasol. Des fidèles qui ont été confrontés à un gros problème, le manque de sanitaires. Je vous propose d'écouter ces témoignages.
11: Sainte-Rose, c'est une grande messe quand même. Il faut plus de toilettes. Ça fait un manque d'hygiène aussi.
12: Pas normal, comment ça y est, un tas de monde comme ça, jamais. En plus, ils prévoient, là, qu'ils mettent TikTok dans la presse partout. On peut pas avoir une seule toilette comme ça.
13: Il faut mettre beaucoup de toilettes dans chaque machin parce qu'il faut faire la queue. Le temps infini est trop long.
14: Même si l'on est obligé d'attendre, il faut tenir, hein. Il faut pas gagner affection aussi.
15: Il y a un monsieur qui a pissé en face de nous, là, devant nous.
16: Plus de respect pour les gens.
17: Un pire en 40 mois, mais c'est pas vrai.
18: Quand on vient à la messe, on vient prier, on pisse pas devant les gens comme ça. Ça se fait pas.
19: Mais il ne faut pas penser comment il faut mettre plus. Faut organiser plus de toilettes.
20: On n'est pas content parce qu'il n'y a pas assez de toilettes. Moi, t'as envie de pisser, mais je pisse là, monsieur. Ah, pas bon, si tout, on a fait. Dès moi, faites des trois toilettes. Sinon, ça nous vient bien pire la prochaine fois.
21: Franchement, c'est du n'importe quoi, ça. On est dans une fête, il y a beaucoup de monde. Et juste une toilette, là, tout le monde, ils ont le temps de faire caca pipi dans leur culotte, là. Franchement, c'est foutre de la gueule des gens, hein. Et moi, j'ai envie de faire de pipi et caca, et c'est du n'importe quoi, ça, hein. Franchement, humainement, ils sont diplômés, mais ils ont rien dans la tête.
10: Voilà le coup de gueule de ces fidèles face au manque de toilettes à Piton-Sainte-Rose. L'actualité du jour, c'est aussi cette information Freedom à Saint-Pierre dans la caserne de pompiers. Un départ en intervention a failli virer au drame. Deux pompiers ont été blessés à la suite d'une explosion de batterie. On parle là de la batterie d'un véhicule. Des investigations sont en cours pour déterminer la cause du sinistre. Article complet à la une du site freedom.fr. Le ras-le-bol à présent d'un Saint-Pierrois dans son quartier aux Aurores. Un camion poubelle ne se fait pas discret. Le chauffeur adopterait une manœuvre particulièrement bruyante, une marche arrière alors qu'il y aurait suffisamment de place pour faire demi-tour. Cet habitant ne comprend pas.
22: Devant chez moi, on en a une place pour le camion. Le chemin, il fait 6 mètres de large sur 14 mètres de long, pour y bien tourner. Et cet endroit, là, il saute depuis 800 mètres en bas. Et tous mes locataires, que les voisins en face, ben là, ils plaignent moi parce que lui montent en arrière et le camion, il fait grit, grit, grit, grit, grit, grit, grit, grit. Et mes chiens, waouh, waouh, waouh, waouh, waouh, waouh. Pourquoi lui monte en arrière alors que devant chez moi, on a passionné. 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
10: Et si vous êtes confronté à ce genre de bruit, n'hésitez pas à témoigner. La libre antenne sera disponible au 02 62 99 12 00 juste après cette édition. Des rendez-vous non respectés chez un coiffeur au port à quelques jours de la rentrée scolaire, ça donne un grand-père mécontent. Il dénonce une attente particulièrement longue et frustrante forcément pour ses deux petits-enfants. Rendez-vous pris à 8h, ils auraient attendu jusqu'à midi sans être pris en charge. Écoutez ce coup de gueule.
0: Le barbier shop nous donne rendez-vous des petits garçons à 8h. Donc à 8h moins 10, on est chez lui là-bas. J'ai déposé les marmailles devant le barbier shop et je suis parti. À midi donc, je suis à la maison, les marmailles me téléphonent, disent « Papy, viens me rechercher parce qu'on n'a pas pu le coiffer. Le barbier shop m'a dit de partir et on est revenu à l'après-midi. » Le marmailles attend sans avoir un petit déjeuner, puis si on l'a réveillé grand matin sans avoir un petit déjeuner, sans avoir rien. Il attend depuis 8h jusqu'à midi. C'est comme le docteur. Plus que là, il prend, et puis arrive le marmailles retourne comme ça, sans être coiffé. J'étais dans une colère noire, vraiment, hein. Rien qui passait devant là.
10: Voilà le coup de gueule de ce grand-père. Pour rappel, à la rentrée scolaire est prévue pour ce mardi à 18 août. De la viande non périmée à 0€ dans une grande surface, c'est le rêve de tout client. Hélas, du rêve à la réalité, il n'y a qu'un pas. À Saint-Louis et en boucherie, une cliente tombe sur un gigot d'agneau dont l'étiquette affiche noir sur blanc un prix à 0€, sauf que au moment de passer à la caisse, impossible d'en profiter. Écoutez.
1: Je suis dans une grande surface, hein. Donc, j'étais dans le rayon gigot d'agneau. Il y avait un prix, mais sauf un, il y avait 0€ le kilo et l'étiquetage est marqué offre spéciale 0. Donc, je passe à la caisse et j'ai article inconnu. Ça va avoir l'accueil carrément. Ben, il dit, ben non, parce que on a fait un heureux ici par là-bas, tralala. Donc, la personne qui l'a retiré le gigot, il avait parti au boucherie là-bas pour remettre en place. Il a ramené derrière pour remettre le prix normal et fichier.
10: Freedom, 8h passées de 38 minutes. On vous parle souvent de la solidarité freedomienne. Vous y croyez, Laurine?
9: Mais bien sûr, on a des témoignages tout régulièrement de la magie de Freedom.
10: Et oui,
9: pour aider les gens.
10: Constamment. Dernier exemple en date, une dame perdue a été retrouvée à Bois-Rouge-Saint-Paul grâce à la radio. Marie-Lise a lancé un appel à l'antenne pour permettre à la famille de Myriam, de la retrouver. Une heure plus tard, elle nous rappelle avec une bonne nouvelle. Écoutez.
16: Je l'ai récupérée. Bon, elle était un peu fatiguée parce qu'elle avait marché un peu. Complètement perdue, elle ne sait plus comment elle est arrivée par là. Mais elle ne vient certainement pas de famille. Elle n'aurait pas pu faire 40 km là ce matin. Parce qu'elle me dit qu'elle est sortie de chez elle. Elle est allée se promener. Elle aurait 3 enfants. Moi, je peux la garder chez moi là pour l'instant. Les enfants sont à l'écoute, ben, qu'ils réagissent rapidement. Ça y est, la fille de Myriam l'a récupérée chez moi. Donc, tout rentre dans l'ordre. Plus de peur que de mal, hein. Freedom est très efficace. J'avais appelé les urgences et ça n'avait pas beaucoup marché. Ils cherchaient à contacter la famille, c'était pas possible. Et là, au travers de votre émission, là, c'est parti.

0: vous voulez le temps dans quel secteur, Laurine? Allez, dites-moi, je vous donne.
1: Restons fous, est-ce que le soleil va rester à Saint-Denis?
0: Le soleil va rester à Saint-Denis toute la journée.
1: Et comment ça se passe à Saint-André?
0: Bah écoutez, du soleil aussi.
1: Oh là là, incroyable.
0: Du soleil, Laurine, toute la journée également. En tout cas, c'est ce que j'aperçois sur la carte de Météo France. Bon, ça se couvre pas mal hein, dans les hauteurs du sud, à la plaine des Cafres, il risque de pleuvoir. Ça se couvre aussi, hein, on a parlé de Saint-Denis, mais du côté du Brûlé, quelques nuages ne sont pas à exclure. Hein. Ça reste les hauteurs, donc bon, c'est assez prévisible.
1: Ils ont l'habitude,
0: c'est vous qui le dites. Dans les hauteurs de Saint-Leu également, il y aura de la pluie. Côté température, ça ne bouge pas. 28 degrés pour les températures maximales en bord de mer. 20 à 22 degrés dans les cirques. Donc bon, si vous souhaitez aller prendre de la fraîcheur, couvrez-vous du côté de Mafate, si là-haut, s'il risque de faire froid.
1: Voilà donc pour ce point. On vous retrouve à la mi-journée, Soukaina Soula. Bon petit café à vous.
0: Oui, merci beaucoup. Je ne bois pas de café, mais
1: Bon petit thé alors.
0: Je vais boire de l'eau.
1: De l'eau, ça marche très bien.
0: Une petite bouteille d'eau le matin, comme ça fait du bien au métabolisme.
1: Exactement. Bonne journée, à tout à l'heure.
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1: Freedom, 8h43 dans quelques secondes. Nous avons le temps pour un ou deux appels avant de retrouver les avis et communiqués. Freedom, bonjour, allô?
3: Allô, bonjour Laurine.
1: Bonjour madame.
3: Ouais, tout ça fait compte, Eric, là, les racistes, ça. Et déjà, tout ça fait compte, Eric, là, arrêtez à manger de son bouche. Laisse-les tranquille.
1: À cause du banal et raciste.
3: Ben, il remarque, il n'y a pas Eric, il lâche plus Eric du tout, et ma mère n'a jamais fait autre rien. Ouais, c'est pour jamais dire ça, parce qu'il remarque, parce que Marmaïla n'a jamais dit à Zot, jamais fait à Zot rien. Mais là, il vient d'arriver, là, il a commencé à me encore une épée. Ouais, parce qu'il a fait, et c'est à tout. Et c'est à tout le matin qu'on a causé dernier, là. Il est pas vrai, bien. Il y a où son religion, et puis il a mes parents, écoute la radio.
1: Oui, mais il écoute la radio en entier.
3: Mais son mari écoute bien, oui, il écoute bien. Parce qu'il a pris la rue de son cosmos, là, il dit comme ça. Il dit, là, de 21 jusqu'à minuit, là-bas, là, écoutez, Eric, là, Eric, il a fait par ici, par là-bas. Ben, alors, ben, regarde, moi, je comme ça, je disais, bien, il écoute radio. Et puis, ça se fait que de 8h jusqu'à, de 21 jusqu'à minuit, il a bien écouté. Ouais, ça, non, il n'aime pas Eric du tout. Laisse Eric tranquille. Assis, tiens, manger de son bouche comme ça. Laisse les enfants, là, faire son travail. Tout ça, les comptes concernant là, il faut relève les autres numéros, tout ça, les comptes Eric, pour amasser la mensonge, hein. Mais il faut maintenant devant tout le monde, laisse ma mère faire son travail, il faut pas laisser la vie tomber comme ça.
1: Mais il faudrait nous porter une plainte contre ces gens-là?
3: Oui, un autre soutien Eric. Ça, c'est notre collègue, aussi, le collègue travail, soutien Eric.
1: Mais il a du soutien, Nana, on l'a entendu Wendy hier soir, tu viens soutenir
3: la
1: Jaïe.
3: Oui, Nana soutient, même à Oula aussi, tout le monde soutient Eric. On est contents, les autres ne laissent pas y tomber. Mais tout ça, les comptes Eric là, mais il faut qu'on relève le numéro, tout le numéro, l'affaire, mais pousse-toi, pousse maintenant devant le tribunal. Ah, mais parce qu'il a justement fait son travail, il a mis son manger. Madame, tu as mangé dans la bouche d'Eric comme ça, mais laisse un peu tranquille, l'on
1: fout. Madame, merci beaucoup, mais c'est pour un dernier appel avant de retrouver les informations. Au revoir, madame. Enfin, les avis de décès, donc, 99-12-00, Frida Malo.
4: En fait, c'est pas mal.
1: Allô?
4: Allô, oui, je suis chez Radio Tropical, Radio Freedom, s'il te plaît.
1: Radio Freedom en direct, madame. On vous écoute, on n'a pas beaucoup de temps, mais on vous écoute.
4: Oui, mais moi, le souci d'Eric, moi, je connais pas lui, déjà. Oui. Mais Eric, moi, je dis la vérité. Parce que Eric, il sait les gens qui rappellent pour abaisser les éditeurs comme nous. Parce qu'il y avait une dame, madame Dacatine, il a entrepris madame, la dame là, elle a entendu dire par les tuelles. Et lui, il a laissé la dame la craser, je ne sais pas c'est qui, le deuxième ou le troisième bouquet, il a parlé. Il a cette préférence, il est comme Wendy, il a son goût.
1: Non, madame, vous perdez un petit peu le réseau, hein.
4: Madame, je dis la vérité, moi je dis.
1: Non, juste dit, on t'a ou mal, madame. On perd un peu réseau de temps en temps. Est-ce qu'on peut ne pas bouger? Comme ça, il entend bien?
4: Mais madame, il est entreprenant, la madame Dacatine, je ne sais pas qui, mais je ne connais pas elle. Elle a donné au bouc. Elle a donné.

0: Mais Eric répondait par rien, rien, rien, rien. Il était là, lui, on dirait qu'il soutenait les gens que, qui cravaient à lui, était sur côté, et les gens qui aiment disputer, qui aiment dire n'importe quoi, lui était là, lui disait oui, oui, oui. Un coup de temps, il n'y a pas de coup, il arrive à lui-même. Mm-hmm. Moi, là, j'étais dans la radio, madame, et puis il me dit la vérité. Moi, j'aime bien Freedom, parce que je connais bien madame, c'est des monsieur sud, moi. Mm-hmm. Mais le souci, c'est pas ça. Eric n'était pas sa place en soi. Lui, ça qui plaît à lui, lui prend pour craser les autres à côté. Et moi, je n'avais que ça pour dire. Moi, je ne connais pas lui, moi.
1: D'accord.
0: Lui là.
1: Mais donc, ce soir, est-ce que Fodi Ali reste sa case? C'est ce soir, il revient encore,
0: moi,
1: lui.
0: Je ne connais pas, moi. Mm. Ben, moi, je n'ai pas là ce soir. Je ne connais pas qu'il en arrive. Mm-hmm. Mais les vrais, hein, ils doivent apprendre peut-être son Radio Freedom parce que moi, je m'aimais bien Radio, je m'aimais bien. Ils doivent être des fois. Ils m'oublient aussi. Mais lui, là, lui, il a un genre de mentalité. Lui, ça, il traite les gens, lui entreprend. Et ça, que, il parle bien. Ben, le monsieur, il disait le monsieur était sous. Non. Mm-hmm. Le monsieur, lui, n'a pas répondu rien. Près de 20, près, je ne sais pas combien de temps il était avec. Mm-hmm. Il ne répondait pas. Pourquoi il ne répond pas le monsieur pour finir avec ça?
1: Mais les auditeurs l'ont dit comme ça. Il a bien réagi. Le silence, c'était dans. C'est à où pour dire des natures, là-dedans, là?
0: Non, de 30. Oui, lui était silence. Lui était soupçonné les voix que lui connaît et les voix que lui connaissait pas.
1: Mais comment il fait ça?
0: Comme Madame Dacatine. Non, ben, comme Madame Dacatine, tout dans ce femme, là, mais que par elle. Mm. Elle lui entreprend ça jusqu'à temps. Les autres y attendaient, elle gagne pas par rapport à elle. Il y en a un autre, ma heureuse, là, Harrison, je sais pas comment, Delson, il ne plus son nom. Mm-hmm. Non, j'en ai dans une préférence. Ma parent dit, bon, il aime bien aussi les gens qui écrasent les autres à côté.
1: D'accord.
0: Ah non, hein, monsieur, ferme ta gueule, ferme ton.
1: Mais il ne va pas redire toutes les insultes que l'a dit, en tout cas, madame, mais la jurée aussi, hein, soit, en tout cas. Madame ne va conclure là-dessus, il faut savoir si vous avez décès. Mais madame, merci beaucoup, nous va terminer là-dessus, parce que lui a vieilli.
0: Moi, je dis la vérité.
1: Mais on a entendu tout point de vue, en tout cas, là-dessus, madame. Merci beaucoup. Nous terminons là-dessus. Le œil, il quoi derrière moi. Il faut de retrouver les avis et communiquer, madame. Bonne journée. La suite de vos appels, ce sera aux alentours de 9h après les informations d'Europe 1. 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
1: En métropole. Décès de Madame Moedine, Marie Chantal, née Latchimi. Décès de Madame Moedine, Marie Chantal, née Latchimi. Décès survenu lundi 3 août en métropole, à l'âge de 68 ans. Une messe sera célébrée en l'église de Chamborne à Saint-André à 16h30, samedi 22 août. En métropole, décès de Monsieur Angama, Jean-Paul. Décès de Monsieur Angama, Jean-Paul. Décès survenu vendredi 7 août, à l'âge de 60 ans. Le convoi mortuaire sortira du centre funéraire de Saint-André aujourd'hui. La bénédiction aura lieu en l'église de Saint-André-Ville à 14h30 cet après-midi. L'inhumation se fera au cimetière du même lieu. En métropole dans l'Essonne, décès de Monsieur Cinédia Gilbert Rico. Décès de Monsieur Cinédia Gilbert Rico, originaire de Saint-Louis, fils de Madame Cinédia Thérèse. Décès survenu lundi 3 août en métropole à l'âge de 69 ans. La bénédiction aura lieu en l'église de Saint-Louis à 15h demain après-midi. L'inhumation se fera au cimetière de Saint-Louis. À Saint-Pierre, décès de Madame Lebon Magali, dit Baby. Décès de Madame Lebon Magali, dit Baby. Décès survenu jeudi, à l'âge de 63 ans. Le convoi mortuaire sortira du centre funéraire sud de Ligne Paradis Saint-Pierre aujourd'hui. La bénédiction aura lieu en la chapelle du centre funéraire sud à 13h cet après-midi, suivi de la crémation. Au tampon, décès de Madame Bélune Suzette, née Kabidi. Décès de Madame Bélune Suzette, née Kabidi. Décès survenu vendredi, à l'âge de 90 ans. Le convoi mortuaire sortira du domicile de sa fille, 31A chemin de la Petite Ravine à Pont-d'Yves au tampon, aujourd'hui. La bénédiction aura lieu sur place au domicile de sa fille, à 10h30 ce matin. L'inhumation se fera au cimetière de Bras de Ponto. À la Possession et à Saint-Denis, décès de Monsieur Modelli Maurice. Décès de Monsieur Modelli Maurice. Décès survenu vendredi à l'âge de 70 ans. Le convoi mortuaire sortira de la salle funéraire de la Possession. Aujourd'hui, la bénédiction aura lieu à la chapelle du centre funéraire de Prima à Saint-Denis à 11h ce matin, suivi de la crémation. À la plaine des palmistes, décès de M. Viselet, Guy Jean. Décès de M. Viselet, Guy Jean. Décès survenu mercredi à l'âge de 68 ans. L'inhumation se fera dans le caveau familial au cimetière de la plaine des palmistes à 9h demain matin. À Plateau-Caillou-Saint-Paul, décès de Mme Blagnac, Virginie, dite Nini. Décès de Mme Blagnac, Virginie, dite Nini. Décès survenu vendredi à l'âge de 90 ans. Le convoi mortuaire sortira de son domicile, 9 lotissement des Combats à Plateau-Caillou-Saint-Paul, aujourd'hui. La bénédiction aura lieu en l'église de Plateau-Caillou à 14h cet après-midi. L'inhumation se fera au cimetière de Saint-Gilles-Léo. Au port, décès de M. Santoulang, Sully, Eric, dit Chopsui. Décès de M. Santoulang, Sully, Eric, dit Chopsui. Décès survenu vendredi, à l'âge de 56 ans. Le convoi mortuaire sortira de son domicile, 21 allée Yuri Gargarine, à la ZAC 2 au port, aujourd'hui. La bénédiction aura lieu en l'église Sainte-Jeanne d'Arc du port, à 16h cet après-midi. L'inhumation se fera au cimetière paysager du port. À Saint-Paul, décès de M. Hippolyte Jean-Pierre Nelson. Décès de M. Hippolyte Jean-Pierre Nelson. Décès survenu dimanche 2 août en métropole à l'âge de 45 ans. L'urne sera rapatriée sur l'île aujourd'hui. Une veillée se tiendra à la salle funéraire de l'étang Saint-Paul aujourd'hui. L'inhumation se fera au cimetière de Tonrouge à 11h demain matin. À Saint-Paul, décès de Madame Mitra, Monique, Lucie. Décès de Madame Mitra, Monique, Lucie. Décès survenu vendredi, à l'âge de 61 ans. Le convoi mortuaire sortira de son domicile, 105 route Hubert de Lille, Ravine Daniel, à la Saline, aujourd'hui. La bénédiction aura lieu en l'église de la Saline Centre, à 16h cet après-midi. L'inhumation se fera au cimetière de la Saline. À Saint-Pierre, décès de M. Mazot, Narceau, Antoine. Décès de M. Mazot, Narceau, Antoine. Décès survenu hier à l'âge de 66 ans. Le convoi mortuaire sortira de son domicile, 32 rue des Camomilles à l'étang Saint-Leu, aujourd'hui. La bénédiction aura lieu en l'église du centre-ville de Saint-Leu à 13h cet après-midi. L'inhumation se fera au cimetière des Avirons. À Saint-Benoît, décès de Madame Carici, Vanessa. Décès de Madame Carici, Vanessa. Décès survenu hier à l'âge de 41 ans. Le convoi mortuaire sortira du centre funéraire de Brapanon aujourd'hui. La bénédiction aura lieu en l'église de Saint-Benoît à 15h cet après-midi. L'inhumation se fera au cimetière de Saint-Benoît. À Saint-Pierre, décès de Madame Moreau, Marie-Aurore et Savigny. Décès de Madame Moreau, Marie-Aurore et Savigny. Décès survenu hier à l'âge de 105 ans. Le convoi mortuaire sortira du centre funéraire de la ligne Paradis Saint-Pierre à 15h mardi. La bénédiction aura lieu au centre funéraire ligne Paradis à 16h mardi après-midi, suivi de la crémation. Au tampon, décès de Madame Téchère Thérèse, dite Lise. Décès de Madame Téchère Thérèse, dite Lise. Décès survenu vendredi à l'âge de 87 ans. Le convoi mortuaire sortira de la maison d'éveillés du Tampon aujourd'hui. La bénédiction aura lieu en l'église du Tampon centre-ville à 11h30 ce matin. L'inhumation se fera au cimetière de la rivière Saint-Louis. Au Tampon, décès de Monsieur Jans Paul Gilbert. Décès de Monsieur Jans Paul Gilbert. Décès survenu vendredi à l'âge de 75 ans. Le convoi mortuaire sortira de la salle funéraire du Tampon. L'heure, la date et le lieu des obsèques vous seront communiqués ultérieurement. Au port, décès de Madame Payette, Érudel, Suzy, Marie-Thérèse, née Bègue. Décès de Madame Payette, Érudel, Suzy, Marie-Thérèse, née Bègue. Décès survenu vendredi, à l'âge de 75 ans. Le convoi mortuaire sortira de son domicile au 79 rue Jeanne d'Arc, au port, à 13h15 aujourd'hui. La bénédiction aura lieu sur place à son domicile à 14h cet après-midi. suivi de la crémation. À Saint-Joseph, décès de Monsieur Warreau Jacques Louis. Décès de Monsieur Warreau Jacques Louis. Décès survenu hier à l'âge de 90 ans. Le convoi mortuaire sortira du 130 rue de la Petite Plaine, Plaine des Grègues à Saint-Joseph à 15h aujourd'hui. La bénédiction aura lieu à l'église d'Eliane à 15h30 cet après-midi. L'inhumation se fera au cimetière du même lieu. À Sainte-Rose, décès de Monsieur Ferrand Michel. Décès de Monsieur Ferrand Michel, concubin de Madame Réout Roseline, dite Caline. Décès survenu hier à l'âge de 67 ans. Le convoi mortuaire sortira de la salle funéraire de la Ravine Glissante à Sainte-Rose aujourd'hui. La bénédiction aura lieu en l'église de Sainte-Rose à 15h30 cet après-midi. L'inhumation se fera au cimetière de Sainte-Rose. À Saint-Louis, décès de Madame Marie-Renette née Léonie. Décès de Madame Marie-Renette née Léonie. Décès survenu hier à l'âge de 77 ans. Le convoi mortuaire sortira du 14 rue des Amis à Saint-Louis, appartement 32. L'heure, la date et le lieu des obsèques vous seront communiqués ultérieurement. À Saint-Denis, décès de Monsieur Paris Bruno Alexandre, dit chinois. Décès de Monsieur Paris Bruno Alexandre, dit chinois. Fils de René-Paul Paris à Saint-Denis. Décès survenu hier à l'âge de 44 ans. Le corps sera installé à partir de midi, aujourd'hui, au centre funéraire de Prima. L'heure, la date et le lieu des obsèques vous seront communiqués ultérieurement. À Saint-Denis, le Moufia à l'aider Turenne. Décès de Monsieur Basquez, Jean-René. Décès de Monsieur Basquez, Jean-René. Décès survenu hier à l'âge de 56 ans. Le convoi mortuaire sortira de la salle funéraire de Prima aujourd'hui. La bénédiction aura lieu en la salle d'adieu du centre funéraire de Prima à 13h30 cet après-midi. L'inhumation se fera au cimetière de l'Est. Au port, décès de Monsieur Robert Judex. Décès de Monsieur Robert Judex, ancien ferrailleur, décès survenu hier à l'âge de 63 ans. Le convoi mortuaire sortira de la salle funéraire de la ZUB du port demain. La bénédiction aura lieu en l'église Sainte-Jeanne d'Arc au port à 15h demain après-midi. L'inhumation se fera au cimetière marin du port. Et à Bagatelle-Sainte-Suzanne, décès de Monsieur Icafitsi Jean-Guillemet, dit Monsieur Mémé. Décès de Monsieur Icafisti Jean-Guillemet, dit Monsieur Mémé, époux de Madame Icafisti Guylaine et fils de Tonama Julienne et Icafisti Jean-Emmanuel. Décès survenu aujourd'hui à l'âge de 66 ans. Le convoi mortuaire sortira de son domicile au 1 rue Nelson Mandela à Bagatelle-Sainte-Suzanne. L'heure, la date et le lieu des obsèques vous seront communiqués ultérieurement. Freedom, pour tous vos avis de décès, un numéro à votre disposition, le 02 62 41 51 51.
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0: Freedom, les communiqués, l'établissement français du sang vous donne rendez-vous demain, lundi 17 août, pour une collecte mobile à la cure Immaculée Conception, derrière l'église du centre des Avirons. L'église centre des Avirons, pardon, de 8h à 13h. Rendez-vous à la cure Immaculée Conception, derrière l'église centre des Avirons, de 8h à 13h pour donner votre sang. Les sites fixes seront ouverts également ce lundi de 8h à 14h, le FS Saint-Denis et le FS Saint-Pierre. Je rappelle que vous pouvez prendre rendez-vous par téléphone au 02 62 90 53 92 ou directement sur internet sur dondesang.efs.sante.fr. Les Réunionnais âgés de 18 à 70 ans peuvent faire ce geste citoyen dès que possible. Nous rappelons que donner son sang peut sauver des vies. Prochain rendez-vous pour les avis communiqué, ce sera à la mi-journée sur Radio Freedom. Il est 9h. Voici les informations avec la 2PRN.
1: Bonjour à tous. 28 départements toujours en vigilance orange canicule pour cette dernière journée de la semaine. C'est presque toute la moitié est de l'Hexagone qui est concernée, avec la Corse également. Le quart sud-est qui va encore être fortement touché par les fortes chaleurs dans les prochains jours. Le feu contenu sur 1600 hectares mais toujours pas fixé dans les Landes. Les opérations se sont poursuivies hier avec une deuxième partie de journée plus favorable selon le préfet du département. Les lisières restent instables et des sautes de feu ont été constatées principalement dans la matinée. L'ensemble du périmètre de cet incendie est désormais étendu sur 48 km. De l'inquiétude également en Belgique, un incendie de grande ampleur est en cours dans l'est du pays. Le feu se propage très rapidement et a déjà brûlé 2700 hectares. Des évacuations ont eu lieu dans plusieurs villages. Dans le reste de l'actu, nous sommes prêts à rediscuter avec tout le monde à gauche les mots de Marine Tondelier dans les colonnes de la Tribune dimanche. La patronne des écologistes propose à ses homologues des rencontres bilatérales à moins d'un an de la présidentielle, après l'échec de la primaire unitaire avec les socialistes. Et puis une moisson de médailles hier pour l'équipe de France au championnat d'Europe de natation, avec notamment deux en or dans la piscine de Saint-Denis, celle de Marie-Ambre Mollus sur le 100 mètres d'eau et celle du surpuissant Léon Marchand. Le Toulousain n'avait jamais décroché de titre européen, et bien c'est fait avec une très belle victoire hier sur le 200 mètres papillon.
2: Je suis hyper content de moi, mais aussi content du public qu'on a là. Franchement, c'était incroyable. J'avais les frissons derrière le plot un peu comme au jeu, donc juste les remercie d'être venu ce soir, quoi. C'est trop bien. Je pense pas que je suis parti très fort. Par contre, mon dernier 50, il est vraiment solide. Je suis un peu dégoûté. Je pense que j'aurais dû accélérer plus tôt. J'avais un peu peur de pas tenir sur les bras et sur les jambes. Au final, je fais une belle course, franchement. Ouais, ça représente beaucoup. Je suis hyper fier de ça. Surtout, j'ai eu pas mal de doutes ces dernières semaines, donc content d'être venu, content de m'être entraîné dur et de profiter de ces moments comme ça. Donc, je suis vraiment content de ma perf ce soir.
1: Et Léon Marchand a rendez-vous aujourd'hui avec le 400 mètres nage libre. Voilà pour l'info. Très bonne journée.
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0: 9h05, de retour avec vous, dernière heure de votre matinale, le 02 62 99 12 00, coup de cœur, coup de gueule, message important, ça continue dès maintenant. Que faire quand les gens appellent pour des canulars à l'antenne? Faut-il les punir? Faut-il les livrer à la police? C'est ce que nous disait une auditrice un peu plus tôt. Elle réagissait donc au canular qui était passé hier soir dans votre émission Chaleur Tropicale. Des pompiers qui se sont déplacés à Salazy pour rien. On parlait de gens qui avaient apparemment été pris dans un éboulement de leur maison, et finalement trois camions quand même pour rien quoi. Freedom, que faire de ces personnes là 99 12 00? Et puis on n'a pas eu de réaction pour les travailleurs. Imaginez, vous souhaitez quitter votre emploi pour des raisons qui vous concernent, hein. Vous arrivez à obtenir une rupture conventionnelle après discussion avec le patron, et finalement ce qui vous arrive, c'est que l'accord fait, mais vous êtes maintenant à partir du 1er septembre accompagné moins longtemps par l'État pour une économie annoncée de 700 millions d'euros sur 2 mois retirés sur ces durées. Freedom, que pensez-vous de ces économies-là? Est-ce une bonne chose d'accompagner moins longtemps les travailleurs en rupture conventionnelle? 02 62 99 12 00, on peut en parler. Freedom, mais raccroche pas quand il décroche azote, Mounoir arrive, faites du bis. On continue avec vous. Ok, mais raccroche donc. 02 62 99 12 00, Freedom, allô? Allô, allô?
1: Oui.
0: Bonjour.
1: Oui, bonjour, madame. Oui. Vous verrez qu'il y a toutes les gens qui appellent pour dénigrer quelqu'un de son travail, de son lieu de travail. Mais c'est pas normal, il faut donner le numéro de téléphone à la police. Ce n'est pas possible, madame.
0: Et vous êtes fatigué d'entendre cette polémique autour d'Eric depuis un mois, là?
1: Exactement, madame. Prends le numéro de toutes les personnes, vous donnez à la police. Ne pas dénigrer quelqu'un de son lieu de travail, madame. Mmh. Voilà ce que j'ai à dire, madame.
0: Merci beaucoup, bonne monsieur.
1: Journée.
0: Au revoir.
1: Bonne journée, à vous tous.
0: Au 99 12 00, Freedom, allô?
2: Bonjour.
0: Bonjour madame.
2: Oui, bonjour. Voilà, j'appelle pour remercier, je sais pas, enfin, ce matin, mais la plupart encore, Rivière des Galets, de Bras, de Dan. Le sentier était tellement bien nettoyé. Il monte là régulièrement, mais c'est la première fois de ma vie, je vois ce sentier vraiment bien nettoyé. Bien gaillard.
0: Oh là là.
2: Donc, m'y voudrais remercier. Enfin, m'y connais pas si c'est si fait partie de la commune, de la possession, si là, c'est la commune ou bien l'ONF. En tout cas, m'y voudrais remercier l'organisme que la donne cette initiative de nettoyer ce sentier-là. Et surtout, m'y voudrais remercier toutes les personnes que la travaillé sur ce sentier. Et aussi remercier toutes les personnes qui travaillent sur tout le sentier de l'île de la Réunion.
0: Merci, en plus, merci, c'est une grande dame qui marche. Attends, salut avec moi au téléphone, la micro.
2: Oui, ma fille, oui, oui. Franchement, le temps, quand il est bien, il faut dire qu'il est bien.
0: C'est Marcel Puy, non, c'est ça?
2: Oui, ça. Oui,
0: au TV, oui, alors. Mais comme quoi, il fait plaisir, monsieur Aou, qui est une amoureuse de la nature aussi, de voir tout ça. C'était. Comme quoi?
2: Ben, en tout cas, merci, bon, on peut pour toutes les personnes qui travaillent sur notre beau sentier de la Réunion.
0: Mes messages passés, mais laisse, ou là, autrement, on encore marcher, là, ou pas?
2: Il a fini.
0: Fini, il rentre la case, c'est
2: ah, là, non, t'as fini.
0: Le repas, c'est bien.
2: Petit déjeuner, ben, là, il s'attaque à manger, plus qu'à manger.
0: Oui.
2: Et voilà, ben, je voudrais faire aussi un bonjour à toute l'équipe et à toutes les personnes qui écoutent, Freedom.
0: Mais merci beaucoup, Marcel. À bientôt.
2: Allez, bisous, à bientôt.
0: Au revoir. Des sentiers bien nettoyés, en tout cas, c'est le coup de cœur de Marcel Puy ce matin. 02 62 99 12 00, on continue avec vos réactions de ce côté-ci. Freedom, allô?
3: Oui.
0: Oui, bonjour madame.
3: Bonjour. Je vous appelle, on fait coup de gueule, on n'a pas encore de l'eau à la chaloupe.
0: Depuis quelle heure là?
3: Ben, on s'est réveillé ce matin, il n'y avait pas d'eau. À 8h.
0: Il n'y a pas d'annonce de coupure qui avait été faite?
3: Non.
0: Parce que c'est vrai que quelqu'un avait appelé au standard. Vous voulez aussi rue Alexandre Beg ou ailleurs, madame?
3: Moi, nous, on est sur la rue, la chemin des Agapantes.
0: Chemin des Agapantes. Un autre, il est à côté, ça, ou bien il est loin?
3: À côté.
0: Ah, il est à côté. D'accord. Donc, pas loin, Alexandre Beg, chemin des Agapantes. Aussi concerné, on va ouvrir le 1400 pour les gens qui seraient dans le secteur de la Chaloupe pour voir si d'autres endroits les concernaient. Est-ce que quelqu'un aurait une information, surtout? Parce que ça paraît scrouté gros dimanche, hein?
3: Ah oui, là, fait gueule. Un point de l'eau le dimanche, comme ça. Oula!
0: Mais même pas le temps fait couler à café, rien, de l'eau fine coupée.
3: Bah oui.
0: Madame, mon Dieu,
3: c'est un dimanche, bah oui. Il a plu quand même hier et aujourd'hui pas d'eau.
0: Et ça arrive souvent, ça?
3: Bah oui, assez souvent.
0: Mais Mais que cela fait donc les installations de l'eau et puis bonjour Chalot.
3: Je ne connais pas, ouais.
0: Madame, mon Dieu. Et là, on a fait une plaigne à ouais, quoi bonne monde de l'eau là?
3: Ben non.
0: Mais faut dire, ben non, pas normal de l'eau et coupe dès que la pluie tombe.
3: Ben oui.
0: Mon Dieu, là, chaque forte pluie, comme ça, on n'a plus de l'eau?
3: Ben, on ne s'y attendait pas, hein. Aujourd'hui, 16 août, on se réveille un dimanche, pas d'eau, assez chiant.
0: Aïe, aïe, aïe.
3: Il y a la vaisselle à faire, il y a tout.
0: Ben, rescape l'eau aussi, la monte au ciel, madame, il y était le 15.
3: Ah, le monde, la monte au ciel, la bénit la Vierge. Alors,
0: ben, rescape.
3: La Vierge.
0: C'est l'eau, la chaloupe, c'est l'eau, la servie pour bénédiction. Pardonnez-moi, Miss, qu'ils n'avaient pas la communauté chrétienne, mais la blague était quand même tentante. Mais en tout cas, nous allons essayer de comprendre ce qui se passe, madame.
3: D'accord.
0: Vous tiens-nous au courant si de l'eau y revient?
3: D'accord, il n'y a pas de souci.
0: Allez, bonne journée à vous, madame.
3: Bonne journée.
0: Au revoir. Freedom, pourquoi on n'a plus de l'eau du côté de la chaloupe Saint-Leu, là? Chemin Alexandre Beg, chemin des Agapantes aussi, juste à côté d'un point. Depuis ce matin, on réveille rien du tout. Que se passe-t-il? 02 62 99 14 00. Si vous avez une explication, ou si vous-même vous êtes dans le secteur de la chaloupe Saint-Leu, est-ce qu'il y a d'autres secteurs concernés concernant ces coupures? Le 14 00 à votre disposition pour les habitants de la chaloupe Saint-Leu. Je rappelle cette information aux auditeurs de Freedom 2. On parle de coupure d'eau depuis ce matin du côté de la chaloupe Saint-Leu. Le chemin Alexandre Beg et chemin des Agapantes seraient concernés pour l'instant. Si vous avez une quelconque information, le 02 62 41 51 51 à votre disposition. Le 99 12 00, on continue avec vous. Freedom, allô? Allô?
4: Allô?
0: Oui, bonjour. Vous êtes en direct, madame. N'écoutez pas la radio, écoutez-moi dans votre téléphone, madame, s'il vous plaît.
4: Allô? De quoi?
0: Oui, madame, écoutez-moi dans votre téléphone, vous êtes en direct, madame, s'il vous plaît. Bon, madame, je vous laisse vous mettre vous mettre en condition parce que là, vous écoutez la radio plus que le téléphone. On va passer à côté. Je reviens vers vous juste après. Éteignez la radio, s'il vous plaît. Freedom, allô? Allô?
4: Allô, bonjour.
0: Bonjour, madame.
4: Bonjour. Alors, moi, mais pas trop d'accord avec la femme dans la prière, tout ça, là. Ben quoi, le soir, il fait pour écouter Eric, chaleur tropicale. Il n'a qu'à prendre sa Bible et aller lire. Arrête d'occuper qu'Eric comme ça.
0: Mais elle
4: t'est... Elle a fait vous dire dessus, vous, là, il sa place plutôt, non?
0: Vous pensez la jalousie?
4: Il est dans la prière, là, mais il ne voit pas que ça lui a fait dans la chaleur tropicale, madame.
0: Mm-hmm.
4: Et là, elle dit, Eric, si ça, ben, plutôt, il veut la place Eric, ou bien il veut trouver un bouc, mais pas besoin, il appelle la radio pour dire, Eric, là, fait ci, là, fait ça. Le Monico, c'est trop n'importe comment, madame.
0: D'accord. Donc, ras-le-bol aussi d'autre côté, madame.
4: Ah, ras-le-bol. Le monnaie dans l'église, à la prière, dans la mission ici, là-bas. Ben, que vous êtes prière. Et ou bien, faites votre prière, mais arrête de faire chier le monde. Excusez-moi, madame, mais je n'ai pas dénigré le monde comme ça. Eric ici, Eric et ça. J'allais dans la prière. Ben, écoute la prière. Pourquoi je t'écoute Freedom le soir? Je t'y connais bien, c'est chaleur tropicale, tout ça. Et si je ne veux pas écouter Eric, je t'y éteins la radio.
0: Voilà pour le message, madame. Merci beaucoup. Bonne journée à vous.
4: À tout le monde. Au revoir.
0: Au revoir. On va voir si la dame qu'on avait décrochée a pu éteindre la radio de ce côté. Madame, rebonjour. Ah, ben, elle a raccroché. Bon, ben, on n'a pas compris, madame. Appelez-nous quand vous pouvez. 99 12 00. On continue avec vos réactions de ce côté-ci. Freedom, allô. Bonjour. Allô? Allô, allô? Bon,
5: oui,
0: on va passer.
5: Lorraine,
0: ah, mais c'est raccroché, monsieur. Il ne cause pas comme ça, là. Vous voulez bien, vous-même?
5: Il cause pas. Comment,
0: ah, mais,
5: comment ça se
0: fait? Mais il m'a dit allô trois fois avant d'avoir entendu des réactions.
5: Non, mais. Lorraine, oui. Vous bien?
0: Elle est là, ou monsieur?
5: Elle dimanche comme ça.
0: Elle est là, même.
5: Elle a dit comme ça, et on les quatre lions, pas vous, le vrai pas?
0: Quoi?
5: C'est vrai?
0: Qu'est-ce que ça veut dire?
5: On les quatre.
0: On l'aéroport?
5: Oui.
0: Je ne connais pas, mais est-ce que quand sur l'autre on dit leurs travaux?
5: Alors, les Belgiens, on dirait que c'est la Réunion.
0: Ben là, vous doit prendre l'avion?
5: Ben, connais, c'est toute bonne réunionnée quand il débarque. Enfin, la plupart du temps, mes amis débarquent, Charles de Gaulle. Et tout le temps, et, c'est oh, les quatre. Et les quatre. Hein, donc, comme ça va, comme il y a bien, oh, les quatre. Donc, voilà.
0: Ou la paix reste à terre?
5: Ben, sinon, ça, il est totalement perdu.
0: Mais comprends, où il est tellement grand là-bas?
5: Exactement.
0: Nawak, ouais, les auditeurs de métropole, est-ce que les entraves? En tout cas, la question, il sera posée.
5: Malade, on dit, les quatre, les entraves, mais je ne connais pas ma bonne réunion, il est habitué, débarque, oh, les quatre, et, ben, moi, franchement, je ne sais pas. Je ne sais pas du tout. Lorine, je peux partager un coup mon expérience et
0: oui.
5: Après, je vais causer un petit peu d'Eric. Vous connaissez, on a réunionné, il a jamais été, jamais. Vous connaissez pas, je vous l'attendis. Vous rappelez l'histoire du parachutiste Lapide, la patrouille?
0: Oui.
5: Vous rappelez ça?
0: Un peu vaguement, c'était pas en 2022, ça, ou un peu plus tard, qui est plus?
5: Dans 2022, ça. Et vous connaissez, mais là, mais m'étais pas tout seul. Mais là, participe aux recherches.
0: Oui?
5: La partie participe aux recherches. Saint-Joseph, là, bon. Quoi, ça, j'habite Saint-Paul. Saint-Paul. Et, mais tu connais pas maintenant, hein. Mais tu connais pas maintenant. Et donc, du coup, on marche à Saint-Paul. À partir de Saint-Joseph, un gros lundi matin. Il me rappelle ça toute mon vie. Mais mes pédios Lorraine, l'avait les gens, un peu moins, comme Dieu, moi, je n'étais pas tout seul,
0: oui.
5: Et je ne connais pas bonne.
0: Mm-hmm.
5: C'est pas des personnes que je connais. Et par contre, la famille, la lance un appel, c'est mon freedom.
0: Mm-hmm.
5: Et donc, du coup, Lorraine, mettez dans la forêt, dans les roues là-bas, c'est incroyable. Jamais, franchement, c'était incroyable. Il avait bonne gendarme, t'allais à 4 à 5. Mais jamais, t'étais pas tout seul, c'était impossible. La forêt est tellement grande. Gros, tellement grand, je dis, moi-même ma paix.
0: Ma paix
5: dans la forêt. Tu obligé mon chien de bois. Il fait pareil, en fin de compte. Moi-même, en sortant de la forêt là, j'étais obligé mon chien de bois pour essayer de retrouver mon.
0: C'est ça la marque à où à ce point de.
5: Ah, la marque à moi, il pense qu'il marque à moi la vie, ça. J'étais, mais jamais. On était au moins à 30 personnes, à mon appel.
0: Mais comment on la retrouve, tu vois, c'est qu'on la monte sur le pied de bois, là, et là, on l'a trouvé.
5: Lorraine, la réunion est plus ou moins simple, on est logique au final. Tu vous payes de où, ben, où ça va vers la mer.
0: Oui, oui.
5: C'est logique, où ça va vers la mer. Mais Lorraine, il y a vraiment la paix dans la forêt. Ma paix dans la forêt là, hein. Au contraire, me remercie, ma tombe de chien, un monsieur, je ne connais pas, et ben là, c'est pas t'es planté, et voilà,
0: la guide à eau, quoi, ouais.
5: Voilà, la guide à même, tu sais, monsieur, vous connaissez quoi, est-ce que vous gagnez ramène en main, parce que l'homme qui est puis ça dit tout, ça mille, ben là, t'es planté, et comment il appelle ça, il fait pas fin, non. Fait pas faim et... C'est un marathon chez les plantations.
0: D'accord. Mais quand ça l'a fait rappel à où tout ça là d'un coup là?
5: Mais c'est pour ça, en fin de compte, c'était dans le sens où il faut pas, il a parti. C'est-à-dire, Eric, hier, m'a appelé, mais hier, c'était Eric. Mais le gars, en fin de compte, il y en a deux mondes qu'on connaît, les sauvages. Lorraine, il peut arriver à où? Comme il peut arriver n'importe qui.
0: Oui, en deux petits mots, parce que vous nous laissez un peu la place, monsieur, mais en tout cas, tout ça fait penser à où, le courage qu'il faut avoir.
5: Pour résumer, c'est-à-dire, en fin de compte, avoir votre camarade, même, il ne connaît pas Eric, hein, c'est pas mon famille, c'est pas rien. Et donc, du coup, là, il a jamais été, parce que demain matin, il voit qu'il arrive à où un truc. Et quand le monde, il casse des affiches de tête comme là, faut pas où là, le monde attire. Parce qu'il peut arriver à où, comme il peut arriver n'importe qui. Là, le bon monde est en train de nous cater. Et oublie jamais que demain matin, il peut arriver à où, une connerie, hein, n'importe qui. Il peut arriver à où, une connerie.
0: On ne connaît pas qui ça se ramasse à où d'ailleurs, voilà. En tout cas.
5: Ou qu'on va arriver à où, là, on va causer un autre manier.
0: Monsieur, merci beaucoup. Nous, ça laisse un peu l'antenne maintenant, mais en tout cas, bonne journée à vous.
5: À trouver.
0: À bientôt, au revoir.
5: Le bon dimanche.
0: Ah, bon dimanche aussi. 99-12-00, on continue avec vos appels. Juste avant ça, on parle d'une brocante qui est organisée actuellement en partenariat avec l'association Issanarb. Vous retrouverez Thibault Lefévert. Il est actuellement mobilisé ce matin sur le parking de Monsieur Bricolage Saint-Pierre. Partenariat pour planter des arbres endémiques. Vous souvenez-vous, Thibault Lefévert, c'est celui qui, avec Maxime Boursier, a fait le tour du monde pour les 45 ans de Freedom. Il est donc notre skipper qui sera donc sur place. Si vous voulez lui faire un petit coucou, rendez-vous sur le parking de Monsieur Bricolage Saint-Pierre, brocante qui a débuté aujourd'hui, pour rappel, avec l'association Issanarb. Très belle photo là qu'on a. Ça ne peut pas manquer. Banane, un grand kakémono là. Ça se voit, Bonne affaire, a le nom de l'association. À quoi ça sert à vire les fonds. Vous êtes les bienvenus, bien sûr. Banane est née surtout de la réflexion sur l'urgence écologique de nos jours. Et donc Freedom, si tu veux faire une action également, ben rendez-vous, je le rappelle, parking Monsieur Bricolage. 02 62 99 12 00, Freedom, allô?
6: Oui, bonjour.
0: Bonjour madame.
6: Oui, c'est pour parler de l'émission de hier soir.
0: Oui, vous êtes en direct, on vous écoute.
6: Voilà, je vais parler de la dame qui était dans, qui parlait de la religion, que elle voit pas, elle parle un peu sur Eric, voilà, Eric avait pas sa place là, mais tout compte fait, c'est elle qui avait pas sa place, hein. Et puis, je voulais dire aussi, hier soir, les gens disaient que Eric, il parlait pas et tout. Non, il parlait. Il y avait quelqu'un qui téléphonait, allô, oui, bonsoir, il disait bonsoir. Après, la personne dit, je veux passer une annonce, il disait, je vous écoute. Ben voilà, il écoute. Passez votre annonce et moi j'écoute. Mm-hmm. Et quand la personne était finie, bonsoir, et il prend le prochain.
0: Mais c'est fou parce que quand Eric parle, on s'en plaint. Et là, quand il parle pas et qu'il écoute juste, c'est pas bon non plus. Alors c'est
6: voilà.
0: Ça.
6: Voilà, non, il écoute. Ben, les personnes disent, je veux passer mon annonce. Ben Eric répond, je vous écoute. C'est normal, non? Ben voilà.
0: Oui, parce que c'est vrai l'histoire qu'il y avait quelqu'un qui l'aurait insulté en début d'émission. C'est une dame disait que l'été parle normalement et puis il a eu une insulte qui fait qu'après il a dit ben ça suffit, il va juste écouter de Moon. Est-ce que c'était
6: ça? C'est pas rien qu'une insulte. Il a eu ben plusieurs quoi. Mais il écoutait mais il répondait pas. Hein. Il écoutait et après bon la personne au revoir, ben il disait au revoir et voilà il passe au prochain. Et puis il y avait Prisca et Wendy. Ben elles aussi ont eu leur compte hier soir hein, avec les auditeurs. Hein.
0: Ah bon?
6: Ah oui, des insultes, des gros mots pour elles aussi. Hein.
0: Je comprends pas pourquoi ce besoin de déverser autant de haine alors qu'on peut juste tout simplement ne pas écouter quand ces personnes-là, enfin quand ces animatrices-là.
6: Ben moi je vous dis.
0: Si on n'aime pas.
6: Moi je passe sur une radio en métropole et puis c'est tout, mais c'est pas la peine de dire Eric est ceci, Eric est cela. Non, il fait son travail comme tous les autres animateurs, animatrices. Mais c'est les auditeurs qui, des fois, qui embêtent beaucoup les auditeurs. Hein. Mmh. Ils veulent juste embêter l'animateur, c'est tout. Mmh. Mais après, il faut laisser l'animateur tranquille aussi. Hein. Vous voulez passer votre annonce, passez votre annonce et puis c'est bon, allez, au revoir. Il prend le prochain. Mais il faut arrêter. Ah non, il y a des auditeurs, ils sont vraiment insolents. La bouche est sale et tout ça. Après, c'est l'animatrice. Non. Donc, ben voilà, c'était pour juste vous dire que Eric, il a fait son travail. Mais il y avait des auditeurs et des auditrices, c'était vraiment pas possible. Ah là là là là.
0: Oh, madame, en tout cas, on entend que ça vous a quand même un peu choqué d'avoir des gens qui parlaient aussi longtemps d'insultes comme ça hier soir.
6: Voilà, mais ils parlaient pour dire quoi, je sais pas. Hein. C'est juste pour dire Eric ceci, Eric cela. Mais non, à un moment donné, il avait plus envie d'écouter. Il écoutait l'annonce, mais après, il disait au revoir et bonsoir. Voilà. C'est tout. Mais sinon,
0: Mais pour vous, le travail a été fait, madame. En tout cas, merci beaucoup d'avoir donné votre point de vue.
6: En tout cas, il, pour l'heure que j'écoutais, il n'a pas débordé. C'est au contraire, c'était les auditeurs qui étaient plus, je dirais, enragés pour Eric que pour, que Eric était enragé sur eux. Ah, non. Là, il faut arrêter, là. Il faut arrêter les auditeurs et il faut laisser Eric, il faut changer de, aller d'autres choses et puis laisser lui tranquille. Voilà. C'est tout.
0: Madame, merci beaucoup. Je vous souhaite une bonne journée. À très bientôt.
6: Merci. Au revoir.
0: Au revoir. 02 62 99 12 00, continue. Mais avant ça, un trouvé qui nous vient du standard. On a trouvé un permis, une carte vitale au nom de Madame Laverny Marie-Cathy à la brocante des Camélias. Si vous nous entendez, Madame Laverny, 06 92 70 05 04. 06 92 70 05 04. Le 99 12 00, Freedom Allo. Freedom Allo.
7: Bonjour.
0: Oui, madame.
7: Oui, non, je téléphone là, hein, pour hier soir, chaleur tropicale. Mais en tant que tout le monde est en train de défendre les riches, la madame. Les pas tout le temps, et l'animateur, il a raison, que les auditeurs n'en attendent. Et regarde Lucien, et pourtant un animateur. Lucien, là, on t'a téléphone Freedom.
0: Lucien, un animateur, c'est qui Lucien?
7: Non, Lucien, c'est un auditeur.
0: Oui.
7: Souvent un téléphone Freedom.
0: Oui.
7: Et c'est qu'il y a un soir mon qui a fait mal. Et il téléphone Eric pour soutenir Eric. Et Eric a dit que ma ferme qui?
0: À Lucien? Ça.
7: Oui. Téléphone, Lucien va téléphoner, va dire. Ah, ça, il fait pas ça, hein, mon élève, n'y voit pas clair, n'y voit pas clair, et où téléphone, quand il téléphone, alors, pour soutien Eric, Eric,
0: ferme qui? Eh ben.
7: Le petit Christian, là-bas, tout le temps, il téléphone, faut pas sur l'annonce, allez aussi, il est un peu machin aussi.
0: Oui.
7: Et Eric, il dit comme ça, là, il dit, ça, Christian, il dit, allô? Il répond pas. Madame, faut donner la raison, c'est qui appartient. Toutes les femmes mal aromatées, les poueries. Faut donner la raison, c'est qui appartient. Ah, mettez pas content ce que lui a fait avec Lucien. Lucien, il a vergoté. Là, il téléphone, Eric, pour dire, Eric, ça, ferme de fesses, ferme qui?
0: Mais que ça, Lucien a dit, même, il a juste dit, courage à vous, il a dit, j'ai comme ça.
7: Oui, il a dit, courage à vous, et Eric. Il fait le travail, écoute pas les autres, tout ça. Il agit et ça.
0: Et t'es vu à quelle heure, ça, madame?
7: Hein?
0: T'es vu à quelle heure, ça?
7: T'es pas loin fini l'émission.
0: Donne-le à minuit?
7: Oui, là-bas, t'es pas loin fini. Mais écoutez, madame, il a 68 ans. Tout le temps, il écoute Radio Freedom depuis d'un temps brise. Jamais entendu des choses pareilles. Toutes les autres, toutes les femmes, les pouvaient Eric là. Pour donner la raison, c'est qu'il n'y a pas assez. Il mon handicapé comme ça.
0: Mais en tout cas, si Lucien il peut nous apporter à nous sauvation aussi, oui. 99 12 00, pour comprendre un peu ce qui s'est passé hier soir.
7: Oui, il insulte les autres.
0: Oui, mais.
7: Il a plus de travail, madame.
0: Mais oui, c'est.
7: Retraite, allez, ça fait. Il était tout le temps, il ne fait pas ça. Hier soir, il n'a pas passé une annonce. C'est Christian, Christian là-bas. Comment, et t'en pour tout le temps, c'est Christian, bonne, Francky, Bobby, tu sais, connais bien, c'est Christian. Ça, il passe une annonce. Et il répond pas. Il n'a pas répondu personne. Et madame, toutes les femmes, ils prennent son retraité. Eric, les sirènes, là-bas. Tout le temps, c'est à nous, les auditeurs. Nous, on attend. C'est nous, la Grèce, et ça. Mais non!
0: Donc, hier soir, ce serait Eric l'a commencé depuis 19h. C'est ça, madame, du coup?
7: Oui, il n'a pas commencé. Le téléphone a dit.
0: Oui.
7: Il répond pas. Tout le monde
0: était là. Depuis 19h? Il te répond pas? Depuis 19h?
7: Non, il a passé à 21h comme ça là.
0: Ah! Oui. Mais c'est quoi la rivalité? Quand ça laisse passer en 19h et 21h alors?
7: Oui. Tout le monde était au téléphone à dire, mais il te répond pas. Mais donc on est là en colère, madame!
0: Mais madame, c'est quoi l'arrivée en 19h et 21h avant qu'il commence à bloquer comme ça là?
7: Non! Il était pas ça, dit madame. Dès que l'émission qu'elle a commencé là, de monter téléphone là, il dit oui.
0: Eh ben.
7: Ah non, madame, il faut donner la raison, c'est qu'il a parlé. Moi, c'était même pas content que lui il a dit. Il a dit des gros mots, Lucien.
0: Lucien,
7: c'est mon. Il s'est ri, ça. Il est. Ça.
0: Mais madame, on va essayer d'avoir d'autres réactions aussi comme vous. Merci beaucoup d'avoir appelé pour apporter votre témoignage.
7: Lucien va téléphoner, va dire qu'on s'est Eric hier soir, elle a dit après lui.
0: Quand
7: il vient pour soutenir le maman, il fait une fesse, il fait une qui. Oh, c'est du pas ça, madame, avec un personnage comme ça.
0: Madame, nous va vite répéter encore bonnes insultes, mais en tout cas, on a entendu c'est quoi laisse passer.
7: Madame, faut donner la raison, c'est qui appartient. On voit tout ça, même pas mes téléphones là. La pas personne, n'a pas les auditeurs, il y a Grèce, hein. Mais pas les auditeurs, hein. C'est la personne qui anime. c'est lui qui doit, c'est lui le maître, son ça, lui doit, si un mounichi a dit, ma fille, il y a un soir, il n'y a pas un mounichi pour donner la raison, pour vous causer, la page, il y a dit, personne hier soir, madame.
0: D'accord, mais madame, merci beaucoup.
7: Merci, madame.
0: Au revoir.
7: Merci. Allez, au revoir.
0: Freedom, d'ailleurs, faudrait nous jeter un petit coup bonne bande là, parce que c'est quoi laisse passer de Moun, il dit deux variations différentes, avec où il dit l'IA commence bloqué, c'est Moun la JAI. Madame, il dit absolument personne l'a juré. Mais c'est quoi l'arrivée au final? 99-12-00, Freedom, allô?
8: Allô, bonjour, madame.
0: Bonjour.
8: Madame, bien causée, elle avait raison, tout à fait raison.
0: Mm-hmm.
8: Ben oui, parce que hier, l'animateur là, du coup, a commencé, t'es au bon moment, personne, et puis on, et après, il te raccroche, et c'est plus que, malheureusement, plus que tes questions, vous ne parlez, tu veux pas son annonce, tu veux pas, il n'y a pas pour l'annonce tes questions. Voilà. Et ça, là, je ne connais pas, peut-être pas de travail aussi, je ne connais pas.
0: Monsieur, mais c'est quoi, il arrive, bon, là?
8: C'est pas bien.
0: Parce que là, est-ce qu'il sera en état animé à soir? C'est la question que m'y pose à moi, monsieur, vu comment il se passe en ce moment.
8: Ah, ben, vous me bien, puis madame, vous me bien, puis, à mon ami, il n'arrive pas à moi. Vous me bien, puis. Si vous voulez que moi, que je change comme ça, là, vous me bien, puis.
0: Mais pourtant, quand le conseiller Freedom, il avait l'air d'aller mieux, parce qu'il y avait parti, mais c'est quoi l'arrive encore?
8: Peut-être qu'il fait exprès, mais que pas, ou bien, un truc dégueu ça, mais. Vous me bien, puis madame.
0: D'accord, mais en tout cas, monsieur...
8: Moi, je suis pour ça, madame a bien appelé là, elle avait raison, elle a raison.
0: D'accord, merci beaucoup, monsieur, d'avoir apporté ton témoignage. Au revoir. 9h31, 99 12 00, Freedom, allô? Allô?
9: Oui, Freedom, bonjour, c'est le poulet à Brocante de Saint-Pierre.
0: Oui, bonjour, monsieur.
9: Oui, voilà, la Brocante de Saint-Pierre qui se passe ici, la deuxième Brocante, qui se fait sur Carrefour Parking Grand Large.
0: Sur Carrefour Parking Grand Large?
9: Oui, à Saint-Pierre. Donc, ça va se terminer à 13h. Donc, il y a toujours des secondes vies pour les étudiants, hein, des livres, des sacs, pas mal d'objets. Et donc, il faut venir nombreux, le temps, il y a un soleil quand même.
0: Ah, mais c'est donne monsieur Brocanteur tout le temps, ça, non?
9: Et c'est Charles de la
0: Brocante. Oui, oui. Vous m'avez pas bien compris à vous, d'accord.
9: Oui, mais c'est peu, moi, je m'étais plus perturbé par l'émission, mais moi, m'écoute plutôt Freedom 2, on va, il a un peu la musique pour décompacher à moi.
0: Alors, Charles, attends un petit instant, s'il vous plaît, mais ça va juste aller du côté de Sillaos tout de suite. Et c'est Patrick qui nous rejoint, donc apparemment, il se passerait quelque chose du côté de la route de Sillaos. Patrick, bonjour.
10: Bonjour.
0: Oui.
10: Oui, en fait, non, il y a une présence de roche après la croix qui s'est rayon descendant.
0: Ah, là, il y a un petit éboulis?
10: Il y a des petits roches par pied, mais il faut quand même faire un écart sur la voie qui monte, donc c'est un peu dangereux quand même.
0: Est-ce que c'est gabion ou c'est bon gros morceau, enfin bon petit morceau de la montagne?
10: Ah, c'est bonne roche la montagne, ça. Même grosse qu'un boule pétant.
0: Ah, quand même, hein. Donc, la bonne petite roche, la hauteur route, c'est la hausse, la hauteur petit série, vas-y?
10: Ouais, c'est ça.
0: D'accord. Hauteur petit série, nous va appeler à la prudence si vous faites un écart pour passer, hein, c'est ça?
10: Oui, c'est ça.
0: Et c'est dans quel sens que les gênent le plus, là?
10: C'est, moi, c'est le sens descendant, donc faut m'y faire un écart sur la voie en montant.
0: D'accord, donc sens descendant le plus impacté, on appelle à la prudence et si la direction régionale des routes y entend à nous pour nous entretien un petit peu tout ça là, rendez-vous à hauteur petit série. Merci beaucoup.
10: Merci, au revoir.
0: Au revoir.
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0: 9h33, le service radio guidage vous signale actuellement sur la route de Sillaos à hauteur de la Croix Petit Serré la présence de petits rochers hein, qui seraient qui gêneraient la circulation dans le sens descendant quand vous êtes du côté de Sillaos. Donc les automobilistes doivent passer sur le sens montant pour éviter les rochers. Apparemment, ce serait quand même des grosseurs boule pétanque, nous a dit Patrick à l'instant. Freedom, si vous êtes dans le secteur le 02 62 41 51 51, service radio guidage à votre disposition. Soyez prudent quand vous quittez Sillaos. Donc, je rappelle, présence de rochers à hauteur de Petit Serré, juste au niveau de la Croix dans le secteur. Bonne écoute à vous sur Freedom 2, service radio guidage à votre disposition, bien entendu. 41 51 51. Freedom 9h34, on va terminer l'annonce de Charles concernant la brocante sur le parking, Carrefour Grand Large. C'était bien ça, Charles?
1: Et nous revoilà à Saint-Pierre, comme vous l'avez dit, certainement bien comme il faut, et à Saint-Pierre, parking en large, ça va se terminer à 13h. C'est le seul brocante de la Réunion et au monde où la brocante se fait près du rivage, donc on voit bien la mer, tranquille, la température d'eau est bonne, on peut aller se balader, baigner, et la brocante, il y a un fait le soleil quand même, parce que on dirait que l'été, il commence, il approche, si les gamins, ils viennent à la brocante, un petit bouteille d'eau et un petit casquette. Et voilà, on vous donne rendez-vous sur le parc qui ne grand large Saint-Pierre jusqu'à 13h. Je vous rends le studio, passez une bonne après-midi pour les biens de chez vous.
0: Merci Charles, au revoir. Freedom, donc brocante jusqu'à 13h, vous l'entendez. Si vous voulez aller faire quelques bonnes affaires, rendez-vous sur le parking grand large. 99 12 00, Freedom, allô. Allô, bonjour.
2: Oui, bonjour madame.
0: Oui.
2: Je téléphone pour Eric, là, il a raison de venir, il a tout à fait raison. Les auditeurs étaient très méchants avec lui. Et il était méchant vraiment, hein, il répondait des gros mots. Et maintenant, c'est lui de venir, c'est eux d'aller, mais c'est lui de venir et venir à la radio.
0: Mais madame, il y en a deux auditeurs juste avant, il dit comme ça qu'il n'a jamais eu d'insulte apparemment. C'est quoi qui s'est passé hier soir alors?
2: Mais c'est eux qui dérangent, allez. Lui, des auditeurs, cause, parle, lui, écoute. Et après, accroche, merci. Oui. De votre réponse, voilà. Écoute à lui de parler, et enfin, les autres, ils parlent, les autres, ils écoutent. Lui, écoute, c'est tout, fait comme ça même. Ce qu'il veut aller, mais lui, vient à la radio. C'est sa place, là. Il a sa place.
0: Mais
2: c'est pour lui. Parce que les auditeurs sont très méchants avec lui. C'est pour ça qu'il fait ça. Fait quand même, fait pareil même. Écoute, et puis accroche. Quand il finit 10 autres annonces, accroche. Voilà. C'est comme ça même, il vient. Il a tout à fait sa raison. Voilà.
0: D'accord, madame, merci beaucoup. Bonne journée
2: merci
0: à vous.
2: Merci à vous.
0: Au revoir.
2: Merci vous aussi. Au revoir.
0: 99 12 00, Freedom, allô?
3: Allô, bonjour.
0: Bonjour, monsieur.
3: C'est moi, Lucien.
0: Oui, Lucien. Alors, c'est madame là que ça t'es poussé comme ça de Eric Lagiao, c'est ça?
3: Oui.
0: Mais c'est quoi la va arriver alors?
3: Non, ben, après, avant minuit, là. Il avait des autres pour causer avec lui. Alors, quand tu es causé avec lui, il a été répondu aux parents.
0: Oui.
3: Dans un monsieur de France là-bas, là, téléphoné une deuxième fois, il était de même manière. Après, la dernière, là, il était hier. Ouais, comme le chien hier, là, il t'a fait ça. Alors, tu pour écouter à lui, il dit, ben, là, il est malade. Et à cause avec lui, tout bien correctement, pour expliquer à lui, ben, si il voit, il est malade. Pourquoi qu'on s'aime, moi, c'est pas que ça, le soir, j'ai dit, après, il va bien à travail, parce que, n'est pas son habitude. Parce que dans la Christian Tampon, là, la cause avec lui, allô, bonjour, allô, il te répond pas. Il y avait le maman ici. Il dit, bon. Alors, tout le monde fait pareil. Tout le monde, n'est pas son habitude cause comme ça que le monde, il est habitué à casser les culs, il est habitué à causer, faire rire. Ben, demande une annonce pour qui, pour ici, par là-bas. Pas de rien du tout. Mais c'est pas ça qui inquiète à moi qu'il a y aller. Il a y aller dans la radio, dans un micro.
0: Mais t'es quelle heure ça?
3: Ah, c'est minuit moins 20 par là.
0: Vers minuit moins 20?
3: Après, il comité, il tape pour dire, il comité comme dans le cabinet. Comité, t'es fait boum, boum, boum, du WC.
0: Mon Dieu.
3: Je ne sais pas si tout le monde a compris ça, mais même, attends, ça me dit, mais ça, la tête n'est pas bon, maman, là. Il est fatigué, là. est trop fatigué.
0: Depuis, et après, il a JAO qu'on a dans la foulée juste après, alors.
3: Oui, mais s'il a fait un bon dépassé.
0: Mais qu'on s'est pour dire ou t'es pour rien que soutien à lui, madame t'a dit pourtant.
3: Madame t'a dit, mais s'il y sort, bien, t'a dit encore, s'il y sort, bah, dit, mais il a fait bien. Vaut mieux il vient. Et puis, pour l'instant, il dit, bon, ferme ici, ferme là-bas, moi, j'ai bon, au revoir.
0: Eh ben. Non, mais là, ah, là ben, Eric, les histoires, ça trop loin, là. Il a pété un câble, là, il n'est pas possible, là.
3: Mais, oui, que rien dit tout ça, il connaît quoi ça dit là. Parce qu'un docteur cabicide, il ne sera pas capable de s'en rien dire. Parce que déjà là, dans certaines paroles, il a dit de mon nom. Mais bien que ça passe, il a dit certaines personnes. Là, il faut dire ça. Depuis avant ça. Ça fait... Oh là là.
0: Et là, monsieur, après tout ça, il a toujours envie de communiquer avec Eric, malgré les insultes, tout ça là.
3: Oui, mais qu'on m'a communiqué avec lui-même. Après, pas de problème, moi.
0: Non, je vous dis, c'est un coup de faiblesse, là, Rivali.
3: Ben oui. Moi, il n'est pas bien. Bon, à cause, il n'est pas bien, il ne faut pas vous conspirer avec lui. À lui-même, pas, peut pas toi, dire grand camarade à moi-même. Après, il va dire, bon, pardon, par ici, par là-bas. Ben, moi, je ne l'ai pas insulté à lui, moi.
0: Oui.
3: Mais seulement, ça, la manière, c'est pour faire son tralala. T'es pas bien. Et vous ne pouvez pas travailler pour y aller. Vous voulez quoi, c'est que tu es avec le monde? Ah, tu ne réponds pas. Mais quand vous croyez que vous ne pouvez pas, madame, je ne réponds pas, moi. Bon, donc, après, il parle, là, oui, écoute.
0: Et ah, Lucien, mais quand ça l'a fait bloc sur mon tête hier soir, là, parce que de moi, il dit, n'a un peu de moi, il dit, un coup 19h, elle a bien commencé. N'a d'autres, il dit, comment depuis 19h, il copie avec de moi, mais maman, il connaît pas, mais quand ça l'a, il se passait vraiment au final.
3: Il te cause pas.
0: Depuis, il a rouvert l'antenne?
3: Oui, il était, par exemple, là, il dit, allô, t'es venu, cause out, avant une mission. Ben, le bout, il dit, il a posé une question, il cause pas. Il dit, au revoir. Eh bien, comme ça, dans du matin, il fait.
0: Eh ben, jusqu'à minuit.
3: C'est pas possible. Après, on dit les malades.
0: Dit Camille, il faut garder un coup Eric, là. Il dit, c'est fini plus, ces histoires-là. C'est pas normal, hein.
3: Ah oui, mais ma soeur, il vient, pas un problème, hein. Fait en place à lui, il dit, non. Moi, je dis, monsieur Cabicide, élimine Ali ce soir.
0: Comme ça, il me repose un coup.
3: Il me dresse à droite.

0: Il y a Prodiali dit, ça fait comment, Eric, a ouvert le CDI, hein. C'est comme ça même. C'est comme ça même. Ben, tu crois que c'est comme bon? Ah, c'est pas possible. Mais des ans, si madame Dakassi, tu attends pas aussi là. Allez, si il y a dit bon, tu dis, hein. Ça va pas d'accord. Ou quand c'est que nous, face à face, on parle. On raconte une histoire. Si vous voulez écouter, vous écoutez. Si vous ne voulez pas écouter, vous allez dire au revoir, madame Michel. Il y a tel ou n'est pas intéressé. Mais, tu Christian, il y a moi. Allô? Tu Christian, vous le combat est fou. Allô? Allô? Allô? Mais dites, Michel, mais quand c'est que moi, hein? Ah, mais Michel, ah là là, ah là là. Mais c'est bon, vous n'êtes pas d'accord quand il y allait. Après, si la fin que les gens comme ça ferment, oh oh, madame dit bon, bébé, merci, au revoir.
1: Ok, mais Lucien, mais en tout cas, malgré ce que laisse passer, on garde toujours une pensée pour Eric, devrait aller prendre soin de lui. Et nous va continuer avec les auditeurs à avoir encore quelques réactions, bien sûr, au 99-12-00. Mais là, elle est un petit peu plus claire sur ce qui laisse passer, en tout cas. L'hypo bloqué, quoi. Là, il y a un problème, là.
0: Là, il y a un problème, oui. Un vrai problème.
1: Mais merci beaucoup à vous. Allez, à bientôt, Lucien. Au revoir. Nous va continuer avec les auditeurs. Au revoir, madame. Allez. 02-62-99-12-00, Freedom, allô? Allô, est-ce que vous pouvez éteindre la radio, s'il vous plaît? Allô?
2: Allô?
1: Oui, bonjour, madame.
2: Bonjour, madame Laurine.
1: Oui?
2: Oui, mais je voudrais parler un peu de l'émission Eric hier soir, là.
1: Oui?
2: Alors, il fait au début, quand on a commencé l'émission, là.
1: Oui?
2: Et bien, moi, il dit, bien sûr, il est bien, il est content de son émission aujourd'hui. Après, sur un deuxième écoute, même, il voit, il change la façon. Il voit 20 heures, normalement 20 heures, mais là, c'est pas les Européens ou des PL, comment tu dis là?
1: Oui.
2: La pointe. Ils mettent pas. Et madame, il appelle à lui, il dit à lui, ben, vous mettez plus l'information, monsieur Eric? Il répond pas. Et madame, il dit, ben, au revoir. Après, il a continué comme ça, même la pareille, que aucune information là de point, toute la nuit, qui était là. Allô? Oui, je vous écoute. Écoute, je vous écoute. Au revoir, monsieur. Je vous écoute. Oui, je vous écoute. Mais ça, même qu'il dit, mais ça, quelle qualité l'émission, ça? Quelle qualité animateur? Il a fait une transformation en l'IA aussi. Et ma demande qui demande à lui, personne n'a pas insulté à lui. Personne. Lui-même, qui fait son affection tout seul. Et là, c'est hier soir. Là, pourquoi ça? Pour faire comme hier soir encore là? Incite les gens, tension montée pour gagner les nerfs, pour écouter à lui, il croise qu'il ne répond pas. C'est quoi ça? Jamais arrivé, c'est? Jamais que Radio Freedom, il met un animateur, il cause pas de pour répondre au monde. Il répond pas, il vient ça même.
1: Et madame, c'est quoi la veste passée au début? Parce que vous dire moi comment au début il était normal et d'un coup il y a un changement il se passe un truc ou pas?
2: Non, rien. La pire c'est son le PSG trouvé, il a commencé 2-3 trucs comme ça.
1: Oui.
2: Deux trois, il a commencé. À moi il dit ben Ricky, ben il est bien quoi, il a changé.
1: Voilà, la soulage, il repose un coup, c'est ça au départ.
2: Après, lui, comment il y a tant d'Européens, après, c'est pas comment il dit là, ouais, 20 heures. Même pas le single, sa chaleur tropicale, rien.
1: Ah, parce qu'il a jamais fait une pause, c'était en continu jusqu'à minuit?
2: Continue, oui. Quand il a déjà fait son pause là, il ne cause pas, il écoute de mon causer. Allô? Oui. Au revoir, madame. Oui. C'est mon Dieu, mais quoi que le prêtre est en train de faire la prière? Un prêtre était là pour vous dire, ou trop de confesser, quoi. Que le prêtre, il dit, qu'on fasse que le prêtre, là. Le prêtre, il dit, après, pardonne nos péchés. Il dit comme ça. À un moment donné, il dit, Amen. Amen. Je suis mon homme.
1: Eh bien.
2: Je suis mon homme. Allez, la
1: côté. Madame, elle est sidérée. Elle est choquée, là, oui.
2: Ah oui, là, c'est la seule chose. Que moi, ce que je peux dire, c'est là. Écoute. La bonne que l'a passée hier soir, elle a enregistré l'émission là.
1: Oui, toutes les émissions enregistrées.
2: Voilà. Les gens, ils te racontent ce qu'ils veulent. D'accord? En écoutant l'émission, son émission hier soir, va bien en

0: entendu. Parce que moi, j'ai écouté radio toute la nuit. Et alors, ça ne m'a pas écouté. Et là, le lendemain matin, il est venu entendre Walali, Walala. Hier soir, il entend Derek qui est là. M'a écouté, comme ça, demain matin, quand de mon école, m'a comprend mieux et ça, ça plus en position, quoi. S'il est fatigué, là, et bien, il vaut mieux asseoir, il vient pas. Ou bien, comme il a dit, ouf, c'est le temps, les noms, les réalités. Et moi, je lui ai dit, tout a été bêtise, il a dit.
1: Eh ben.
0: Mais rien à foutre. Par ici, par là-bas. Les réalités, il faut arriver. Il dit, bat coup de poing, je sais pas où ça, moi-même, te demandé, est-ce que Radio Lazo a dit en forme encore? Est-ce que la fille en forme? N'y connaît pas. Conseil Escaza, tête bougla.
1: Madame,
0: on n'y connaît pas.
1: En tout cas, merci d'avoir apporté votre témoignage. On va encore continuer avec quelques appels avant de retrouver Europe 1 dans un instant. Et on va essayer de laisser un peu de place pour avoir un maximum de réactions, madame.
0: Merci beaucoup, madame Laurine, d'avoir écouté à moi et tout l'auditeur a entendu à moi causer, n'y pense pas. Moi, maladie, vraiment, ne mentis pas. Bonne journée. À bientôt, madame Laurine.
1: À bientôt, madame. Au revoir.
0: Au revoir.
1: 02 62 99 12 00, Freedom Allo.
2: Oui, bonjour la réunion, bonjour à Zod, bonjour à vous. Ben oui, ben comme tu madame là, il vient de quoi, c'est quoi la madame? Ben le vrai, Mia avait laissé le sujet. Après, pas pour des niques personnes, ben où les capitaines bateau? Ben on peut pas laisser de monde dans le vide, comment? Le gars pendant 20 minutes, mais avion, comme il a dit, 20 minutes. Oui. Oui.
1: Ah monsieur, il a déjà gagné la ligne ou?
2: Oui.
1: Oui, mais monsieur, mais nous va laisser la place pour le monde pour gagner, mais on est d'accord avec ce que des mounis disent.
2: Ok, Miko, pas avec la forme de la cause avant moi.
1: Bon.
2: Donc là, revise votre bande. Maman est là pour planer, lui. Mettez un coup sur lui, parce que maman. Oui. Oh là là.
1: En tout cas, monsieur, merci d'avoir rappelé. Bonne journée à vous. On va essayer de, on rappelle les règles. On essaie de faire quand même un appel dans l'idéal par jour, par émission. C'est le strict minimum. 99 12 00. On continue avec vous de ce côté-ci. Freedom Allo.
3: Freedom Allo. Oui, bonjour.
1: Bonjour.
3: Oui, mais je voudrais parler pour l'émission d'Eric hier soir.
1: Oui.
3: La DAO, le silence, c'est le plus grand mépris. Mm-hmm. Donc, quand on lui parle, il est pas bon. Et quand on lui parle pas, lui dit juste allô, Freedom, bonjour, et passe aux annonces, il n'est pas bon non plus. À la fin, il lui disait au revoir. Ben, si tu veux quoi? Ok, ben, laisse la radio tranquille, laisse Eric tranquille, laisse les animateurs tranquilles. Wendy et Prisca, pareil, Zorgain et Cosmon, hier soir, t'es même pas là. Ben, ça dit, il veut pas écouter nos émissions, il écoute pas, moi. Quand il arrive à 23h, il écoute plus. Quand c'est Prisca ou Wendy. Parce que, ben, il intéresse pas moi, mais il écoute plus, mais c'est ma radio. Mais ça pas dire, Zor dit ça, Zor dit l'autre, Zor fait ci, Zor fait ça. Laisse l'animateur faire son animation. Quand on lui parle, il n'est pas bon. Quand on lui parle pas, il n'est pas bon. Ben, tu veux quoi? C'est son lieu de travail. Laisse à lui tranquille.
1: Oui, parce que là, c'est du harcèlement. Ça dure depuis un mois. Ça n'en finit plus. Hein.
3: Ben, justement, lui devrait, au contraire, prendre le peu de numéro, aller pour plein de harcèlement dans son travail. Laisse à lui tranquille. Lui parle pas, il n'est pas bon. Lui parle, il n'est pas bon. Tu insultes à lui, lui ferme sa bouche. Ben, c'est un moment donné, lui est dans son lieu de travail. Arrête, maman, arrête.
1: Après, certes, hier soir, apparemment, il y a dérapé, c'est Lila Honoré Juré, apparemment, ce que les gens ont dit. Mais il faudrait qu'il y en parle aussi de ce côté-là, direction. Faut pas qu'il reste comme ça, attendre comme ça, les choses aussi, le pauvre.
3: Non, mais il faut que lui essaye de faire quelque chose, parce que là, il est pas possible, il est dans son lieu de travail. Au cas que c'est un plaisir pour lui sortir de sa case, le soir, ni sur la radio pour faire insulte à lui.
1: Ah, c'est un plaisir pour personne, ça?
3: Ben, justement, après, moi, midi, personne n'est à l'abri, n'importe quel animateur, il peut gagner des insultes à n'importe quelle heure, il plaît pas aux autres, il plaît pas aux auditeurs ce que j'en dis, et il insulte à d'autres, ok, ben arrête. C'est une radio, maman, il laisse à lui tranquille, laisse à lui dans son travail.
1: Madame, merci beaucoup, on va continuer à avoir encore quelques réactions, bonne journée à vous, madame.
3: Merci beaucoup, madame. Allez, au revoir.
1: Au revoir. Freedom, 9h51, on en a encore du temps pour vos appels. Est-ce qu'on a des nouvelles concernant ces coupures d'eau du côté de la chaloupe Saint-Leu? Le 02 62 99 14 00 pour la chaloupe Saint-Leu uniquement. 02 62 99 14 00, est-ce que l'eau est revenue? Vous serez les bienvenus, bien sûr, sur le standard. On continue avec vos appels, mais avant ça, on va rejoindre... une dame concernant une disparition. Alors le problème c'est que le transfert ne s'est pas bien effectué. Ah d'accord, très bien, ce sera de ce côté-ci. Allô ?
4: Oui.
1: Bonjour madame, c'est quoi votre prénom s'il vous plaît ?
4: C'est Jennifer, je suis la tati du petit garçon.
1: Jennifer, c'est la disparition de Mathéo, c'est ça, pour ça que vous appelez ?
4: Voilà, oui. C'est ça. Depuis hier matin, il a disparu, il est en famille d'accueil et jusqu'à l'heure, ben, il n'est pas rentré. Oui. Il n'a que 10 ans.
1: Mais il fugue généralement comme ça ou c'est la première fois ?
4: Non, normalement il rentre, ça va la journée mais après il est à rentre, ou alors ça va une heure, deux heures et puis après il est à rentre, mais là, depuis hier matin, il est parti de chez sa famille d'accueil.
1: Et sa famille d'accueil à Saint-André aussi ?
4: Oui, Saint-André, la 23.
1: Et vous savez où est-ce qu'il est parti ce matin-là ou pas du tout ?
4: Du tout, depuis jusqu'à 11h30, nous avons parti rôder, la police pour rôder n'allait pas à souci, nous avons descendu jusque dans le pont Colosse parce que mon garçon qui travaille là-bas.
1: Oui.
4: Il y a un qui avait vu Ali et après ben, il a fini Ali.
1: Mmh. Mais en général, il a des camarades comme ça, ils sortent tout seuls ?
4: Non, il sort tout seul. Si vous voulez, je vous passe le papa.
1: D'accord.
5: Oui, alors bonjour madame.
1: Bonjour monsieur.
5: Ben, pour le coup, je ne connais pas du tout ça, il est depuis hier, comme sa partie vient ici.
1: Oui.
5: Et sur ma camarade, je ne connais pas du tout quel camarade il est en fait, pour, parce qu'il est déplacé en famille d'accueil.
1: Mais comment ça se fait 10 ans, ben, elle essaye d'aller comme un don de chemin.
5: Tu sais, moi-même, je ne connais pas madame, désolé.
1: C'est bizarre, hein, là, on a une petite marmaille comme ça tous les jours, s'il a envie de sortir, ils sortent n'importe quelle heure.
5: Exactement.
1: Donc là, la famille d'accueil, c'est quoi d'azote comme excuse pour l'instant?
5: Ben, la famille d'accueil, depuis hier, aussi, là, je nous avais dit, le ministère de madame aussi, il a fait le mot, de son interrogation, tout va dire, ben, il n'y a pas de nous, monsieur, quel est le problème de l'histoire, là, il n'y a pas de nous, rien.
1: Monsieur, vous gagnez le haut-parleur, comme ça, on t'a azoté un peu mieux.
5: Attendez, hein.
1: Oui, bien sûr.
5: Oui, voilà, attendez. Vous m'entendez?
1: Oui, je vous entends mieux. Donc là, Mathéo est...
5: La famille d'accueil, elle n'a pas maintenant au courant de pourquoi, de pourquoi ça, Mathéo l'a pas assis, parce qu'on l'a jamais comme ça, c'est, elle avait pas assis, elle a pas ramassé, parce que c'est pas un médicament, et quand elle a revenu, Mathéo n'est plus là.
1: Eh ben. Et elle est, c'est tout, il a pas prévenu la police toujours en attendant?
5: Si, elle a prévenu depuis hier soir, ben là ce matin, s'il a fini à faire des positions par ce police.
1: D'accord. Donc là.
5: Un garçon de 9 ans, il a une t-shirt bleue, c'est dans laquelle c'est Saint-André ou Ali. Et ça est, ben t'es au courant.
1: Qu'est-ce
5: ça
1: lui ressemble physiquement, Mathéo?
5: C'est un petit marmaille blanc, un petit marmaille créole.
1: Oui.
5: C'est simple, pas seulement.
1: Un petit marmaille créole clair, foncé?
5: Clair.
1: Est-ce que là, ou, à part le t-shirt bleu, nous connaît comment il était habillé exactement?
5: Non, du tout. Madame, déjà, le madame, même là, il y a vu Mathéo le matin, il y avait un t-shirt bleu, c'est lui. Après, il a revenu, il a vu Mathéo. Mais après, il n'y a pas dit qu'il y a nous, si qu'elle n'est pas talon, qu'elle est short, rien, il n'y a pas dit à nous.
1: Mais est-ce que c'est Genziel, appelle à nous au standard 41-51-51, comme ça, on a toutes les descriptions pour Mathéo?
5: Lesquelles, madame
1: La dame de la famille d'accueil, oui, pour comme ça nous on a plus de précision pour les gens et d'être retrouvés. Parce que il a parti vers quelle heure, elle lui souvient?
5: Depuis hier matin, sur Ravine-Creuse.
1: D'accord, donc parti hier matin, secteur Ravine-Creuse.
5: Voilà. Après, il a parti chez Mémounier, après, il a sonné Colosse.
1: Et qui ça la vieille chez Mémounier Colosse?
5: C'est le garçon Moutati, la vieille. C'est mon garçon, son garçon, il travaille Colosse là-bas.
1: D'accord, il a été vu au chemin Mounier.
5: C'est l'après-midi, la fille est dans le Colosse.
1: D'accord. Donc c'est garçon de Tati, là, tu l'as vu, c'est ça?
5: Non, c'est mon garçon, moi.
1: Votre garçon, où l'a vu?
5: Non, c'est le garçon, mon Tati.
1: D'accord, garçon.
5: Tati plutôt.
1: D'accord. Donc, votre neveu, la vieille, hein, c'est ça?
5: Oui, c'est ça, exactement.
1: D'accord. Ah, votre cousin, votre neveu, notre cousin, oui, pardon. Voilà. Cousin la vieille, et donc là, si jamais quelqu'un a une information, en tout cas, il était à côté Colosse, et il était tout seul, c'est ça?
5: Oui, tout seul, c'est ça.
1: Vous avez laissé toujours votre numéro pour Mathéo, c'est enfin, pour les gens, si jamais il a vu Mathéo?
5: C'est le numéro là. Moi, oui. Je ne connais pas de date, madame, désolé.
1: Alors, 0680.
5: Attendez, pas ça, hein?
1: Oui.
4: Oui.
1: Oui. Alors, donc,
4: c'est. 0693.
1: Oui.
4: 65.
1: Oui.
4: 97-72.
1: Donc 06-93-65-97-72. Très bien. Jennifer, nous en a aussi Rose, mais nous ça apprend rien après pour avoir les détails pour Mathéo. Et tiens-nous au courant, si vous êtes cherché dans quel côté là, pour ce matin là.
4: Nous la cherchons partout, Colosse, Faya, parce que moi, j'ai habité de côté Faya, chemin à la gauche, chemin à Mounier. Et hier soir, il y a remonté en ville, en même temps, il y a croisé la police a demandé. Que ça a été fait parce qu'il avait la lumière sur le téléphone et il a dit ben il y a pour votre garçon.
1: Mmh. Oui, mais oui, alors. Mais en tout cas, nous espérons avoir des nouvelles très vite. Les auditeurs, ouvrez l'œil du côté de Saint-André.
4: Oui, parce que là, mon Dieu, 10 ans, il est dangereux. Pour un petit maman, il restait muté tout seul dehors.
1: C'est ça, vous savez, il n'y a pas
4: encore, il ne croit pas s'il a l'argent, il n'a pas rien pour manger, quoi.
1: Mais du défaut, l'antenne est restée aux dispositions.
4: Voilà, son papa, il a plus de diamants. Sur son nez, nana, elle tâche.
1: Sur son nez, nana, elle tâche.
4: Oui, c'est un jour de. Elle tâche de naissance, en fait, on dirait.
1: D'accord, il y a une tache de naissance, hein.
4: Voilà.
1: C'est un signe ou bien c'est juste une marque de naissance, hein?
4: Non, c'est un signe, mais vous ne pouvez pas. Quand tu as gratté, en fait, ça fait un genre de cicatrice.
1: D'accord, il y a une cicatrice en forme de rond.
4: Voilà.
1: Très bien, mais merci beaucoup, Jennifer. On prendra de vos nouvelles dans la journée.
4: Ok, merci beaucoup.
1: Au revoir.
4: Au revoir.
1: Freedom, on va retrouver tout de suite Rosemée, qui est justement la dame qui s'occupe de Mathéo au quotidien. Famille d'accueil, donc Rosemée, bonjour.
6: Oui, bonjour, oui.
1: Oui, expliquez-nous ce qui s'est passé, Rosemée, concernant Mathéo.
6: Oui, bah déjà, je suis la famille d'accueil. J'ai pas voulu appeler depuis hier parce que moi, j'aime pas mettre tout mon travail comme ça. Voilà, hein, tout le monde y entend. Mais là, je viens d'entendre le papa et la tati, là. Et vous vous dites, pourquoi elle laisse sortir comme ça? Il faut savoir un petit peu ce qui se passe. Hein.
1: Mais justement, c'est pour ça qu'on l'avait demandé.
6: Déjà, j'étais pas là.
1: Oui.
6: Déjà, j'étais pas là et j'étais à la pharmacie prendre des médicaments pour un autre bébé que j'accueille.
1: Oui.
6: Et quand je suis arrivée, mon frère me dit que Mathéo est parti. Et lui, c'est un enfant qui, souvent, il fugue. Mais il fait un petit tour, des fois, dans la cité où j'habite, et après, il rentre. Ou sinon, il va devant chez sa maman ou chez son papa, mais après, il rentre.
1: Et ils habitent pas loin?
6: Eh ben,
1: c'est ça?
6: Son papa habite chemin du centre, et sa maman, elle habite la rue Monnier.
1: D'accord.
6: Et voilà, mais moi, j'ai attendu. Je dis, bon, je vais attendre un petit peu, peut-être qu'il va rentrer. Bien sûr, j'ai fait mon travail, j'ai appelé la streinte. J'ai été faire une déclaration à la police, déclaration de fugue, et en même temps, je cherche, je tourne. Depuis hier, je tourne toute une journée avec ma voiture, on dirait que je suis les voitures de pour les élections, là, je roule doucement, je tourne partout devant sa maman et tout. Je suis partie au Colosse, hier soir, je suis rentrée 22h.
1: Oui.
6: Et toujours pas de Mathéo, mais apparemment, il tourne environ à côté de chez sa maman, mais sa maman n'est pas là. La porte est fermée, sa maman, elle est pas là à la maison. Elle est pas rentrée hier au soir. Et quand il me voit, apparemment, il se cache. J'ai donné mon numéro hier, j'ai fait au moins 4 fois. Je suis partie avec ma voiture devant la porte de sa maman, qui est fermée.
1: Oui.
6: Et le voisin, je dis au voisin, je vous donne mon numéro. Si jamais Mathéo, vous voyez, il revient, appelez-moi. Le voisin m'appelle 17h30 pour me dire, Mathéo est là. Je prends ma voiture, j'arrive là-bas, je trouve plus Mathéo. Et apparemment, il se cache quand il me voit. Après, c'est pas un souci qu'il veut plus venir chez moi, mais moi, je suis inquiète parce que c'est un petit.
1: Oui, c'est votre travail aussi, madame, vous avez la responsabilité.
6: Je suis responsable, c'est un petit. Qu'il veut plus venir chez moi, c'est pas grave. Demain, on va régler le problème à la maison départementale.
1: Oui.
6: Mais au moins que je sache, soit il est chez son papa, soit il est... J'ai appelé son parrain. J'ai appelé son papa. J'ai appelé sa maman. J'ai appelé plein le monotoi de sa famille et je viens de rappeler la police pour demander s'ils ont eu des nouvelles depuis hier. Elle me dit non.
1: Oui.
6: Apparemment, il a été vu hier au Colosse.
1: Oui, c'est ça. On avait dit que le cousin était vu, apparemment. Elle l'avait vu, mais où est-ce qu'il est exactement?
6: Ce matin, en me réveillant, déjà pas me réveillant parce que j'ai même pas dormi.
1: Oui.
6: J'ai depuis 8h, je prends ma voiture, je tourne. Je viens de faire le parc du Colosse. J'ai tourné dans le parc du Colosse. Je tourne devant chez son papa, je tourne devant chez sa maman, je tourne en ville partout et je ne le vois pas.
1: Et Rosemée, voilà. Il était habillé comment pour qu'on puisse conclure, c'est déjà 10 heures?
6: Au fait, moi je ne sais pas parce que je ne l'ai pas vu.
1: Oui.
6: Mais la copine de son papa qui travaille au Colosse.
1: Oui.
6: Il a dit qu'il a vu Mathéo hier après-midi vers 14h avec un t-shirt bleu.
1: D'accord.
6: Moi je ne l'ai pas vu, j'étais pas là, j'étais à la pharmacie prendre des médicaments pour bébé. Donc, moi, je sais qu'un t-shirt bleu aussi. Là, je viens de tourner dans Colosse pour voir si, machin. Et hier au soir, il y avait de la fête. Il y avait une fête là-bas. J'ai pas rentré dans Colosse parce que, il y avait beaucoup de monde. Et là, par contre, ce matin, je suis rentrée. Il y a personne.
1: D'accord. Rosemée, en tout cas, on lance l'appel également. On a pu entendre les deux sons de cloche. Oui. Merci beaucoup d'avoir appelé. C'est ce qu'on allait demander à la famille, justement, que vous appelez.
6: Laisser sortir un enfant comme ça, n'importe comment.
1: Rosemée, de toute façon, on allait demander à la famille de vous dire de nous appeler. Donc, vous avez bien fait de nous appeler. Ouais. Est-ce qu'on laisse également votre numéro ou on dit aux gens d'appeler la police directement?
6: appelle la police.
1: D'accord, très bien.
6: Il y a une déclaration et mieux vaut appeler la police.
1: Très bien, Rose, mais en tout cas...
6: La police me dit dès qu'ils ont des nouvelles, ils m'appellent aussi de suite.
1: Vous nous tiendrez informés, Rose, mais...
6: Voilà.
1: Bon courage à vous, à très bientôt.
6: Ouais, à bientôt, merci, au revoir.
1: Freedom, donc ouvrez l'œil pour la disparition de Mathéo, auditeur de Freedom 2, je vous rappelle cette information concernant la disparition de Mathéo. C'est un jeune de 9-10 ans qui serait parti hier du côté de Saint-André à hauteur de Ravine-Creuse. Il circulerait souvent autour de la maison de ses parents, en tout cas parce qu'il est placé en famille d'accueil. Il a été vu du côté du chemin Monnier, du côté du Colosse hier à 14h et apparemment du côté de la maison de sa maman, chemin Monnier à nouveau aux alentours de 17h30. Il se cacherait, donc si vous voyez un petit créole blanc avec un t-shirt bleu dans le secteur de chemin Monnier, vous pouvez contacter la police directement ou bien la famille au 06 93 65 97 72. Freedom 10h02 avec un peu de retard, voici Europe 1 pour la suite et vous retrouverez Bastien pour la libre antenne.
7: Progression du feu qui ne faiblit plus depuis jeudi mais qui continue de dévorer la forêt. Selon le préfet Gilles Clavreux, il n'est pas fixé et n'est pas en voie de l'être.
8: Des incendies qui touchent également le nord de l'Europe.
7: Après l'Angleterre, c'est la Belgique qui fait face au plus gros incendie qu'a jamais connu le pays. Environ 600 habitants évacués, plus de 2700 hectares calcinés et un feu toujours pas maîtrisé ce matin. Un incendie qui s'est déclaré vendredi en milieu de journée et combattu par plus de 110 soldats du feu avec des renforts de pompiers qui affluent de toute la Belgique et même d'Allemagne.
8: Et l'Espagne toujours également en proie aux flammes.
7: Et en Aragon, l'incendie qui avait parcouru plus de 16 000 hectares dans le nord-est du pays a provoqué l'évacuation d'un millier de personnes. 600 pompiers mobilisés comptent sur la baisse des températures et l'arrivée de la pluie.
8: Oui, une pluie aussi attendue dans l'Hexagone, Martin. Oui.
7: Pour l'heure, plus que 28 départements en vigilance orange. Le quart sud-est du pays connaîtra de fortes chaleurs et des orages parfois violents, comme vous le disiez tout à l'heure, Perle Romney, sont également à craindre dans le sud-ouest, prévient Météo France, des précipitations accompagnées de grêles et de rafales pouvant atteindre 90 km/h.
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8: Retour à la politique avec la France insoumise, de nouveau au centre d'une polémique.
7: Oui, pour sa rentrée politique à Châteauneuf-sur-Isère, dans la Drôme, le parti de Jean-Luc Mélenchon a mis en place un tarif de billets d'entrée différents selon ses revenus, jusqu'à 400 euros pour participer aux universités d'été de la France insoumise. Un tarif qui fait polémique, Alexis de la Fontaine.
10: Oui, le principe est simple, hein. Plus vous gagnez, plus vous payez. Pour une personne gagnant plus de 4000 euros par mois, la facture grimpe jusqu'à 400 euros. Et pour un salaire de 2000 euros, elle redescend à 165 euros. Problème, ce système produit des effets inégaux. Par exemple, un bénéficiaire du RSA doit consacrer 9% de son revenu mensuel pour participer, contre seulement 5,7% pour une personne au SMIC. Sur les réseaux sociaux, les critiques fusent, comme Jean-Philippe Tandy, belle illustration de l'effet de seuil. Avec votre méthode, il vaut mieux être député que salarié, ironise l'élu du Rassemblement National. La comparaison avec les autres partis de gauche n'arrange rien. Chez les écologistes à Grenoble, le pass 3 jours varie entre 20 et 150 euros. Au Parti Socialiste, le campus, lui, coûte 40 euros, quel que soit le revenu. Alors, face à la polémique, la France Insoumise assume et se défend d'organiser un événement qui coûte, je cite, plusieurs centaines de milliers d'euros. Autre argument avancé par les troupes de Jean-Luc Mélenchon, l'accès reste gratuit pour les moins de 26 ans et le meeting du leader de la France Insoumise sera lui ouvert à tous.
7: Alexis de la Fontaine pour Europe 1.
8: À la une du JDD ce matin, le président de l'UDR, Éric Ciotti.
7: Il demande au Rassemblement National de revenir sur la retraite à 60 ans et d'ajouter dans les colonnes du journal dominical en avoir discuté avec Marine Le Pen et Jordan Bardella, un sujet en cours de réflexion et qui, espère le maire de Nice, marquera une évolution. Justement, la question du jour, le RN, comme le souhaite Éric Ciotti, doit-il changer de cap sur le retraite et accepter un départ à 64 ans ? Pour répondre, l'application et le site europe1.fr.
8: Politique toujours avec Gabriel Attal qui souhaite un référendum.
7: Oui, le candidat Renaissance à la présidentielle appelle Emmanuel Macron à soumettre à référendum l'interdiction des réseaux sociaux au moins de 15 ans. Après la censure du projet de loi par le Conseil constitutionnel, Gabriel Attal, dans les colonnes de la Tribune dimanche, dit vouloir redonner la parole au peuple français.
8: Attention si vous devez prendre l'avion aujourd'hui.
7: Oui, en cause une centaine de vols annulés ce week-end chez EasyJet en raison raison d'une grève massive des hôtesses et stewards, suivie par 68% du personnel navigant. Le mouvement dénonce la modification permanente des plannings. Plus de la moitié des vols prévus aujourd'hui sont supprimés.
8: Du sport et la suite et fin des championnats d'Europe de natation.
7: La délégation française compte déjà 13 médailles et 3 titres après celui de Léon Marchand sur 200 mètres papillon. Des championnats qui se terminent ce soir au centre aquatique de Saint-Denis et qui, selon Lazreg Benalaj, président délégué de la Fédération française de natation, sont un succès.
11: On vit des championnats absolument incroyables avec un public français qui est au rendez-vous, qui est merveilleux, qui sait applaudir toutes les performances, qu'elles soient françaises ou pas. Et quand c'est des Français, moi je vous assure qu'on a l'impression que la piscine va s'écrouler. C'est juste incroyable ce qui se passe ici. C'était notre grande crainte, parce que c'est pas facile à un prix des Jeux d'organiser une autre compétition internationale derrière. On se demande toujours un peu comment ça va se passer. Mais en fait, là ce qui se passe là, on n'a rien envie aux Jeux. J'étais aux Jeux, j'ai vécu les Jeux, je vis les championnats d'Europe. Sincèrement, chapeau bas aux équipes de la Fédération française de natation sur la réalisation. Et c'est les délégations qui nous le disent, hein, que ces championnats sont incroyablement bien organisés, ils sont magnifiques. Certains nous disent que c'est les plus beaux championnats d'Europe qu'ils aient vécu, et ils sont tous étonnés et épatés du public français. Hein.
7: Lazreg Benelhadj, président délégué de la Fédération française.
8: Pour terminer cette page sport, Martin, la suite des championnats d'Europe d'athlétisme de Birmingham.
7: Jimmy Gressier décroche la médaille de bronze sur 10 000 mètres. Meilleure performance de sa saison. Il devance l'Italien Yama Kripa au sprint. Un titre qui revient au Suédois Andreas Amgren, auteur d'une course en solitaire impressionnante. Jean-Claude Perrin, consultant athlétisme d'Europe 1, à quoi faut-il s'attendre aujourd'hui?
12: L'épreuve reine pour nous Français des championnats, le saut à la perche. Depuis 1946, nous avons toujours eu des Français compétitifs à la perche. Et on a le recordman du monde, Duplantis, dans cette spécialité. Donc on va terminer véritablement, on peut pas dire en apothéose, mais comme aux Jeux Olympiques de Paris, par de grandes performances.
7: Le coach Perrin, c'est un bilan plutôt mitigé, non?
12: Pour l'équipe de France, c'est des championnats, à mon avis, assez difficiles. Le niveau était plus important que ce que l'on croyait. On pensait qu'en Europe, il allait avoir des positions plus faciles à obtenir. Mais finalement, si la France a progressé, je parle dans les performances, dans les classements, l'Europe, cette fois, a fait un bond et a véritablement pris la mesure du très très haut niveau.
7: Merci coach Jean-Claude Perrin d'avoir été avec nous tout au long de la semaine. Vous êtes le consultant athlétisme d'Europe 1. Puis à noter la belle histoire de ces championnats de Birmingham. Le marcheur Aurélien Quignon décroche le podium sur le marathon marche. Plus de 42 km en moins de 3 heures. Je ne sais pas si vous vous rendez compte, Gaspard. Ça un exploit pour le
8: un
7: jardinier.
8: Un gros exploit.
7: Oui, un
8: moi,
7: sacré.
8: Moi, je ne peux pas le faire, Martin.
7: Moi non plus. 42 km en moins de 3 heures. Dans tous les cas, c'est un sacré exploit pour le jardinier francilien de 33 ans.
8: Merci, Martin. C'était votre journal. Restez bien avec nous dans un instant sur Europe 1. Votre invité, Jean-Luc Glaise, président du département de Gironde. On fera le point après les incendies qui ont touché le département durant tout l'été. À tout de suite sur Europe 1.
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0: Radio Freedom, bonjour, 10h passé de 12 minutes ici à La Réunion, et Sébastien qui vous rejoint. Au revoir Laurine, bon la moukatali. Ben oui, il faut te dire... Ah, c'est par ici, attends, le bon, par ici. Alors, ça s'est bien passé ce matin?
1: Ben, ce matin, c'est le bureau des plaintes, Bastien.
0: Ah.
1: Parce que Eric, hier soir, la pète un câble, mais totalement, mais encore pire que les autres soirs, apparemment.
0: Encore Eric?
1: Oui, encore Eric. Et donc là, il faut qu'on fasse quelque chose, il faut nous emmener à y voir un docteur, quelque chose comme ça, les plus possibles.
0: Là, point, pète de bénite dans le bureau des là-bas.
1: Ah, vous pensez parce que le monsieur a dit la météo, il endoctrine de moon hier. Et Eric, t'es pas bien comme ça?
0: Mais peut-être la touche à l'île, bah, là, m'y connaît pas, mais.
1: Peut-être, il faut redénaffer un exorcisme, parce que ce soir, il est là.
0: Oh.
1: Et quand ça s'est passé encore demain matin pour Francky, là?
0: Mon Dieu Seigneur.
1: C'est la question qu'on se pose.
0: Bon, pitié, comme il dit.
1: Ben, c'est une bonne chanson, ça.
0: Ah, ben, voilà. Bon, ben, oula, courage. Mais ça, il fait comme, on m'apprend courage, alors.
1: Bye bye, Bastien.
0: Allez, ciao. Donc, Eric apparemment, donc il y a eu encore du Eric ce matin, de la discussion autour d'Eric ce matin, suite aux péripéties d'hier soir. Si vous voulez en parler, bien sûr, 02 62 99 12 00, et puis après les sujets sont libres, hein, vous le savez très bien, vos appels pour toutes les raisons possibles. On a aussi signalé il y a quelques instants la disparition de ce petit garçon de 10 ans, Mathéo, du côté de Saint-André, qui a disparu depuis hier. Donc voilà, toutes ces informations pour vous. Et si jamais vous souhaitez réagir, 02 62 99 12 00. Dans quelques instants, vous allez avoir les pronostics de Thierry Léger également, aux alentours de 10h30. Et puis tout de suite, on va aller sur un trouvé. Qu'est-ce qui a été trouvé par ici, Frida Malo?
2: Allô? Oui, bonjour.
0: Oui, bonjour.
2: Oui, j'ai retrouvé un permis de conduire sur le marché producteur à Saint-Gilles.
0: D'accord, oui.
2: Oui, donc c'est au nom de Madame Perrault, donc je pense que vous avez eu l'information, non?
0: Alors, redites-moi donc, non.
2: Madame Perrault, Wilhelmine Claudia.
0: Alors, Madame Perrault.
2: Perrault, oui.
0: Wilhelmine.
2: Alors, c'est W-L-H-E-L-M-I-N-E Claudia.
0: Wilhelmine. Wilhelmine.
2: Oui, ben voilà.
0: Ok, c'est
2: bon, ben. Il a prononcé.
0: Alors, Perrault, Wilhelmine, et le nom, c'est comment le prénom? Claudia.
2: Claudia, ouais, je pense, ouais, c'est Claudia. Ouais.
0: Donc, ça a été trouvé ce matin au niveau du marché producteur à Saint-Gilles.
2: Oui, à Saint-Gilles, c'est bien ça. Moi, je serai là jusqu'à midi sur le marché, quoi. Mm-hmm. Voilà, si au cas où, elle m'appelle.
0: D'accord, écoutez, ben, laissez votre numéro de téléphone si vous le souhaitez.
2: 06 92 17 45 10.
0: 06 92 17 45 10.
2: C'est bien ça.
0: Parfait.
2: Je serai là jusqu'à midi et demi, je pense, et puis voilà quoi.
0: Ok, bon ben parfait. Merci beaucoup en tout cas pour l'information.
2: De rien, merci, bonne journée à vous.
0: Bon dimanche à vous, au revoir.
2: Merci à vous aussi, au revoir.
0: La Maillé dit bonne journée, bon dimanche, allez. Permis de conduire retrouvé au nom de Perrault Wilhelmine Claudia. Ça a été trouvé ce matin du côté du marché producteur à Saint-Gilles. Donc voilà, madame qui a récupéré les documents, le document est sur place jusqu'à midi et demi environ. Et puis si vous souhaitez la joindre, 06 92 17 45 10. Alors, on continue, on va aller par ici avec vous, Radio Freedom, bonjour.
3: Ah, bonjour.
0: Bonjour.
3: Moi c'est pour... Bah, quelle arrive de moi?
0: Bah, c'est où l'appel à moi? Et où les surprises?
3: Ouais, bah, il arrive. Max, hein?
0: Non, Bastien.
3: Ah, d'accord, prends un petit peu la voix, Max.
0: Ben, mais il peut faire Max aussi, si tu veux.
3: Non, c'est bon. comment? Moi c'est pour parler des sujets, les libres, hein?
0: Bien sûr.
3: Mais m'a besoin de lancer un message au maire de Saint-Leu.
0: Ah là là, que ça n'a pas d'ali.
3: Non, mais rien de...
0: Là, que ça a fait encore, Lila?
3: De méchant. Non, rien de méchant, au contraire. Oui. Mais je lance un message parce que les Saint-Moun de Saint-Leu, je dois connaître que la fête arrive le 19. Ça est super bien organisé, ça. Mais il y en a le pèlerinage avant.
0: D'accord.
3: Avant la fête, il y a le pèlerinage, toujours. Oui. Hein. Mm-hmm. Mais lance un message, mademoiselle, monsieur le maire de Saint-Leu. Nous étant pèlerins, on a beaucoup, hein. On a des groupes de 1 à 50. Et les groupes, il fait 50 personnes dans un groupe, hein. Mm-hmm. Il y en a beaucoup de groupes, il y en a beaucoup de monde, hein. C'est un beau pèlerinage. Quand on arrive à Saint-Leu, là, la messe commence 4h du matin. Et souvent, des fois, bon, l'église, elle est pleine. Et puis, bon, moi personnellement, je rentre une fois dans l'église, mais je rentre rapidement. Moi, je m'arrête devant, je me fais faire. Mais je ne rentre pas dans l'église parce que je suis fatiguée, puis la chaleur humaine, tout ça. On peut...
0: Il y a énormément, énormément de monde.
3: Oui, voilà, on y tombe dedans. Bon, bref, nous reste dehors, nous.
0: Oui.
3: Nous reste dehors parce que, nous reste dehors. Nous montons en l'air, nous, ça va, nous, dernière station, parce que le sanctuaire, le 15e station.
0: Mm-hmm.
3: Après, nous redescendons pour la messe. Nous n'entendons pas le, comment, on n'entend pas parce que, n'a point d'enseigne dehors pour entendre. Une année seulement, mal à marcher, t'entends. Mais depuis les années qui suivent, on n'entend pas.
0: Mm-hmm.
3: Ou écoute, ou essaye de tendre l'oreille, waouh, comprends là.
0: Oui.
3: Milan, ça vient d'appeler, monsieur le maire de Saint-Leu, s'il vous plaît, pour cette année, essayez de mettre des enseignes, sinon c'est une association qui veut bien faire le, comment on y a faire, que pas comment dire ça, mais mettre une sono, de façon que les pèlerins qui arrivent, au moins, ils gagnent assisteuse, ils gagnent entendre, parce que des fois, le prêtre, quand lui-même, il ne croit pas trop fort non plus, voilà. Si on entend pas bien, on essaie d'écouter, mais on entend pas bien.
0: Ouais, en fait, vous dites à l'église, comme les gars, ils pas en caisse tout le monde, qu'ils mettent un dispositif dehors, que les gens y entendent quand même la messe.
3: Bien sûr. Comment t'entends? T'entends bien?
0: Pourtant, il paraît un petit peu logique quand même, parce que vous connaissez qu'il y a énormément de monde qui vient. Donc, autant mettre un dispositif dehors, que la messe, il est entendu même dehors aussi, quoi.
3: C'est pour ça, Milan, ça lit, un appel au maire de Saint-Leu. Il connaît les jeunes, il connaît que, les Saint-Maman et Saint-Leu, apparemment. Milan, ça lit un appel pour aller. C'est le nécessaire pour nous, étant pèlerins. Nous, moi, l'été sainement, Et nous fait ça, c'est une dixième année, mais film là, si je me trompe pas. L'est tellement bien. Et que, quand on arrive à Saint-Leu, là, où tu dis, où les comptes, on va arriver, hein. Mais on a besoin, nous, personnellement, nous gagnons assister à la messe. Parce que des fois, nous arrivons souvent, des fois, nous arrivons avant la messe. Des fois, nous gagnons pas aussi, hein, nous gagnons en cours.
0: Mm-hmm.
3: Mais pour les gens que, ils arrivent avant, ils gagnent par rentrer dans l'église et durant, ou assistent dessus partout, les magnifiques par contre, hein. C'est un beau pèlerinage, hein. Que au moins, tu gagnes écoute la messe, comprends, là, monsieur.
0: Oui.
3: À moi, c'est ça, me lance, au maire de Saint-Leu, un message.
0: Parce que là, ce sera quoi la date pour la messe?
3: Nous marchons le 12 septembre.
0: 12 septembre.
3: Le 12 septembre. Et nous arrivons le lendemain matin, parce que le départ, c'est à Saint-Louis, à partir de 19h, le premier départ. Et après, ils suivent,
0: Donc, ce sera le matin du 13 septembre, alors?
3: Le matin du 13 septembre. Normalement, il pense que le maire de Saint-Louis, il connaît, il ne pense pas qu'il ne connaît pas.
0: Ah, ça, c'est des trucs les programmés bien à l'avance,
3: Bien sûr, il doit connaître, parce que Mais c'est un beau pèlerinage, franchement, Saint-Louis qui organise ce pèlerinage-là, il y a des années. Félicitations, parce qu'il est bien...
0: Il est bien organisé, quoi.
3: Ah oui. La route en bas, elle est fermée. L'organisation, c'est vraiment super, hein. Et puis après, mon image aussi, sans être inscrit, mais voilà. Mais il lance cet appel-là au maire de Saint-Leu, mais j'espère que mon appel sera entendu et que va arriver jusqu'à lui.
0: C'est bien noté, en tout cas, monsieur Karim Juor, s'il entend nous, prenant en compte cette demande, quoi.
3: Ouais, mais j'espère, on a parti à la messe Saint-Anne, c'est super chouette. C'est une association, apparemment, elle a fait la messe. Mais il peut dire, en cadre de la messe avec notre sono, super chouette, hein. Nous étions en bas, nous l'avons bien entendu. Hein. Par contre, il y a Terre Sainte-Rose. C'est magnifique aussi. Le seul truc qui n'est pas magnifique, c'était les toilettes.
0: Oui, c'est ça. C'est ce que les gens l'ont dit beaucoup du côté de Sainte-Rose.
3: Okay, hein. Monsieur Vergoz, hôtel, vous connaissez plein de monde, il vient. Organise, il y avait, mais il n'était pas assez suffisant.
0: Oui, parce qu'il dit il y a quelques toilettes. Il avait une file d'attente avec au moins 60 personnes qui attendent devant les toilettes.
3: Monsieur, mais ça va. Hein. Ça va, messe comme ça. Première famille, c'est Saint-Leu. C'est une première. Moi, j'ai jamais été à la messe Sainte-Rose, moi. Première fois. Au niveau de toilette, zéro, hein. Zéro, hein. Là, on est parti dans l'heure de l'homélie. Nous, là, arrivé, t'es pour faire la quête. On compte.
0: Ouais.
3: Combien on a raté? Les vieilles personnes, pose-moi une vieille personne avec plein de vieilles personnes. Comprends, lui, de vrai. Et encore, il était là, apparemment. Ali, Get Bello, tout le panoplie. Ah ben d'ailleurs, on va pas voir vite pisser ça. Non, tu ne m'as pas vu. Tu es un avènement là. Tu crois que t'as des gens.
0: Ah quoi, qu'on fait la politique et ils ne sont pas toilettes alors.
3: Non, c'est pas ça. C'est pas. Non, c'est pas la politique. Hein. Pas... Non mais je dis pas, moi, pas vu que na t'es la vénmoune, oui monsieur, ouais pour faire. Eh, m'avait jamais vu de monde. Autant pour faire la queue pour toilette, comment du coup ça sent. Écoutez, ben non. Encore avec des personnes pour cuire les toilettes, amis, félicitations. C'est des personnes un peu âgées. Mais ils pensent que c'est des employés communaux.
0: Oui.
3: Un peu âgés, mais félicitations. Merci mesdames, vous êtes super chouettes.
0: Bon, ben en tout cas, le petit message est bien passé, en
3: oui,
0: tout cas.
3: Voilà, moi, c'était ça, moi.
0: Bon?
3: C'était juste ça pour dire au maire de Saint-Leu, monsieur le maire, mais j'espère qu'on va entendre mon appel. Moi, c'est Fabienne de TS5, moi. Mais j'espère qu'on va entendre mon appel pour cette année, que ben nous aurons un beau sono.
0: Mettre un dispositif pour que les gens à l'extérieur y entendent la messe.
3: Ah, voilà. Voilà. Et après, pour conclure, hein.
0: Ah oui, rapidement.
3: Oui, bien
0: oui,
3: sûr.
0: Oui, que ça l'a fait.
3: Excusez, mais c'est pas tout pour mes téléphones. Mes téléphones pour des bonnes causes, moi.
0: Oui, oui, oui. Voyez toi.
3: Content? La autre radio numéro 1, longtemps des animateurs, t'es chouette. Ah oui. Ouais.
0: T'entends jadis?
3: J'entends jadis.
0: Quel animateur?
3: Ah ben la VE. Ben de toute façon, Franck, avec Max, c'est au top des tops, ça.
0: Et là aujourd'hui, c'est quoi le problème aujourd'hui?
3: Ah ben, mais on t'a pas beaucoup causé pour le monsieur là, ben mon noir, aïe aïe aïe. Ben il plaît de lui, après-midi, ben c'est pas ça, comment? C'est un examen, avant il vient faire l'animation, non?
0: Ben, faut faire l'école et animateur, alors.
3: Oui, il y a la V, comment Nico, la V bonne, comment il appelle elle de, madame Barry, là, comment t'appelles encore elle? Ah, t'es ça, t'es bonne animatrice. Mais il dit pas, je suis molle, hein. Par contre, hein. Non, hein.
0: Non, mais, on l'a pas dit ça.
3: Non, voilà.
0: On l'a pensé, mais on l'a pas dit.
3: Hein?
0: On l'a pensé, mais on l'a pas dit.
3: Oui, voilà. Par contre, Max avec, comment? Ah, Max.
0: Frankie,
3: ah, ça. Ah,
0: c'est le top oui. Du top.
3: Des top, t'as pas aussi bon,
0: quoi. Le boss des boss.
3: Le boss des boss, voilà. Tu l'as marre, voici, il tient par rapport à ça, sur les numéros 1. Hein. Ouais. Ah, aussi bien.
0: Ben, nous tiens, bon.
3: Bisous tout le monde, hein.
0: Nous tiens, bon, nous la avec pas, alors.
3: Ouais.
0: Allez, nous retrouvons, bye bye.
3: Merci, au revoir.
0: C'est les boss des boss. Bon, le petit message pour monsieur Karim Juor, le maire de Saint-Leu, si c'est possible de mettre des enceintes du côté de quand ben, il fait la messe là, pour que les gens à l'extérieur puissent entendre la messe, parce qu'il y a trop de personnes et tout le monde y rentre pas dans l'église. Ça sera le 13 septembre. Et puis il y avait un petit coup de gueule aussi pour les toilettes du côté de Sainte-Rose, mais ça nous connaît déjà, hein, on en a parlé déjà. Radio Freedom, allô.
4: Allô, bonsoir.
0: Bonsoir, t'es bonjour.
4: Non, je suis un peu fatigué là parce que hier soir c'était la fête. Hein.
0: Tu es en décalage horaire?
4: Non, très heureux d'agober, très heureux hier soir.
0: Oui, que ça a fait d'agober.
4: Je me suis fiancé hier soir.
0: Ah! Eh ben!
4: Ouais, je suis fiancé hier soir, ouais.
0: Ok, ben félicitations, t'es!
4: Un peu fatigué, là, me vient de lever là.
0: Hein?
4: Ça, c'était très très génial, quoi.
0: Eh ben!
4: Bon,
0: fiançailles de Dagobé hier soir,
4: t'es.
0: Ben, ne t'es pas invité, donc.
4: Ben, j'ai rien dit, j'ai fiancé.
0: Tu as fait ça en Missouk?
4: Ben, je m'en fais en Missouk.
0: Oui.
4: Et voilà, quoi, ben, très, très heureux, très, très, très heureux.
0: Comment l'a se passé?
4: Bon, elle s'est passé, il y avait des gens, puis des amis. Et puis, voilà, très, très content. Après, comme dit, ben, je suis désolé pour Eric. Vraiment, Dagobé n'est pas venu à l'antenne hier soir. Hier soir, c'était le fiançage au Moulin du Tango hier soir.
0: Oui. Ah, je l'ai fait le fiançage au Moulin du Tango?
4: Ouais, au Moulin du Tango.
0: Mm-hmm.
4: Avant, au Moulin du Tango, c'est encore.
0: Oui. Et
4: après, bon, ben, je suis désolé pour Eric, hein, parce que hier soir, je n'étais pas sur la ligne. Et hier soir, je dois faire dans la voiture, oui, les gens appellent à moi, oui, tout dégrainer. Ben non, désolé, moi, je ne dégraine plus, voilà.
0: J'étais pas dans ce mood-là hier soir, quoi.
4: Non, j'ai pas. J'étais dans notre monde hier soir. Hein.
0: Mm.
4: Et bon, ben, très très fier de moi. Et puis, ben.
0: Voilà. Pareil, il apaisé, Dagobé.
4: Non, je suis un peu fatigué parce que l'émotion a fait la fête hier soir.
0: Oui, mais pareil, il apaisé. Pareil, madame, là, il apaise, ou.
4: Non, là, oui, il apaise, à moi. Moi, mais très.
0: Pareil, il est bien, il est là, il est heureux.
4: Non, je suis très heureux pour moi. Hein. Après, comme dit, oh, après, tu pèses pas tes yeux pas, mais c'est réel. Dagobert s'est fiancé hier soir. Voilà, ben après, peut-être mois de décembre, mois de janvier, l'année prochaine, il y aura un mariage.
0: Et enchaîne.
4: Ouais, il enchaîne.
0: Ah ben, écoute, c'est tout ce que nous souhaitons, hein.
4: À part que ça commence à battre.
0: Eh ben, écoute, doucement, doucement, comme un dimanche matin, quoi, santé Gramoun.
4: Ouais, santé Gramoun. Et beaucoup de fatigue aujourd'hui, beaucoup de fatigue. J'ai entendu chaleur tropicale hier soir. Oh, elle est très, très triste. Pour Eric, quoi.
0: Ben, moi, l'a pas entendu tout. Moi, la reste jusqu'à 20h quand il t'écoise pas trop, trop à l'antenne.
4: Moi aussi, j'ai pas entendu.
0: Et après, on me dit que, après, c'est reparti de plus belle, quoi.
4: J'ai entendu toutes les bêtises hier soir dans la radio parce qu'il était en direction du moulin et puis ma copine, mes amis, tout ça. Avant qu'on rentre dans la boîte, Mike, tout hier soir. Mais comme dit, oh, ben, mes soutiens, Eric. Et moi, je demande aux gens de calmer un peu, quoi. On dit brut. Il faut changer, les enfants. Il faut changer. Parce qu'on connaît, hein. Bon, tout le temps, nous arrive le jeu sur la radio, tout ça. Et voilà, ben, des gars, gobert, c'est fiancé, gars. C'est que, il passe le mot ce matin. Et l'ami, il vient de lever très, très, très fatigué, mon tête fait mal, ça.
0: Ah oui, donc, jusqu'à quelle heure ça fait la fête, là?
4: Hein?
0: Jusqu'à quelle heure ça fait la fête?
4: Bon, on a fait la fête jusqu'à 5h du matin, on a parti sur la plage, là, et puis voilà. Très, très, très, très heureux, tout ça. Et il me souhaite beaucoup de gens, beaucoup de bonheur, tout ça. Beaucoup de bonheur. Assez de bagarre dans ce monde de brut. Maman, ce que m'a d'agobé, n'a pas dit aux autres, change votre cœur, parce que, vous voyez, hein, ça sert à rien de gérer sur cette radio-là. Ça fait longtemps sur cette radio-là, mais je crois bien que, bon, peut-être bagarre, d'agobé va partir pour toujours.
0: Ah, donc ça y est, Dagobert, la grande gueule du soir, peut-être que c'est fini alors.
4: Ben, bientôt c'est fini quoi. Ben, bon, il est triste pour Eric. Hein. Et, comme il écoute ça.
0: Ou toi, de la page alors.
4: Mon cœur est très très gros pour Eric, mais c'est Eric. Dagobert est toujours là à côté d'eux. Mais pour tous les animateurs aussi. Mais après, bon, ben, des fois, c'est la vie. Les gens, ils n'aiment pas. On s'en fout de ça. Mais maman, la vie est belle, voilà quoi. C'est ça le message qui m'est passé aujourd'hui. Mais nous serons encore sur la radio, mais après, ben, ça va arrêter quoi.
0: Où pense que le Dagobert que tout le monde y connaît maintenant, là, ça y est, il tourne une page.
4: Ben, la page sera tournée, voilà, parce que il sera tourné cette page.
0: Ok.
4: Et puis, bon, ben, comme je disais, bon, ben, pour mes fans, pour toute la team, même hier, c'était l'anniversaire de Tio Folle. Mais voilà, ben, nous serons toujours en contact avec la team, ça là. Et à partir de bon, moi, écoute, à toi ce soir. Et Dagobert va venir très rarement sur cette radio.
0: Ben, ça marche alors, Dagobert. Ben, en tout cas, merci d'avoir appelé à nous pour tenir nous au courant.
4: Ben, merci pour toi aussi, pour tous les soirs, ben, tu parles, ça là. Bon, le cœur est gros.
0: Ah, ben, écoute, voilà, mais comprends.
4: Ben, tu sais.
0: Tant d'années de partage.
4: Ben, pendant des années sur cette radio. Mais voilà, peut-être une page va se tourner.
0: Une page qui se tourne alors.
4: Voilà.
0: Bon, ben, merci bien en tout cas Dagobert, et puis ben, nous souhaitons plein de bonheur en tout cas de cette nouvelle étape.
4: Mais pour la team, Madame Dakatine, ça va continuer encore, mettre la pression. J'espère que Madame Dakatine, le remplaçant de Dagobert sera Madame Dakatine. Ni moi, Madame Dakatine, moi. Et Madame Dakatine, ne te laisse pas faire. S'il faut voir le site, aussi, ne te laisse pas faire. Mais après, bon, ben, nous ne serons plus côté des autres. Une page se tourne. Et le sera toujours dans mon cœur, quoi, voilà. Et là, l'année prochaine, on verra. Ce sera pour un mariage, voilà.
0: Ok. Bon, ben, ça marche, Dagobert. Mais c'est un très, très beau dimanche.
4: Eric, tenir. Mais après, les gens arrêtent. Dégraine Eric. Parce que pour moi, Eric, c'est le meilleur animateur. Tout est le meilleur animateur. Voilà.
0: Ben, merci bien, Dagobert. En tout cas, beau dimanche à vous et puis plein de bonnes choses.
4: Oui, beaucoup de bonheur. Et ça, Dagobert, des autres, ça. Yesai, maman, yesai.
0: Allez, Dagobert.
4: Allez, bon dimanche à toi.
0: Eh ben, Dagobert qui chante, Dagobert a l'air apaisé, Dagobert qui a l'air tranquille, Dagobert s'est fiancé hier soir. Voilà, dernière nouvelle, maman. Eh ben, on souhaite plein de bonheur en tout cas. Radio Freedom, bonjour.
5: Allô?
0: Oui, allô?
5: Oui, excusez-moi.
0: Oui.
5: Bonjour, c'est comment, Bastien?
0: Oui, Bastien, oui.
5: Oui, s'il vous plaît, je voudrais lancer un message à Monsieur Saint-Jean, le notre maire de Saint-Leu, Miwanana.
0: Ah, Karim Jean.
5: Oui, beaucoup de bons trucs pour lui.
0: Alors, monsieur, juste deux. Allô.
5: On n'a pas de l'eau sur la chaloupe.
0: Monsieur, deux petites secondes, je vais sur la route, je reviens tout de suite pour parler de l'eau à Saint-Leu là. On est avec Marie-Rose par ici pour un accident. Marie-Rose, bonjour.
6: Bonjour, c'est pour vous dire il y a un accident. 11e kilomètre, au tampon, plus haut de Caténa, au tampon.
0: Plus haut Caténa, ok, qu'est-ce qui s'est passé?
6: Ben, il y a un accident, là on monte sur la route, je suis en voiture là.
0: Oui.
6: Je vois la voiture, c'est, elle est dans le milieu de chemin.
0: La voiture est dans le milieu de chemin, c'est deux voitures, une collision de deux voitures?
6: Oui, deux voitures, mais seulement là, elle n'a pas été blessée, seulement la voiture est. Dernier chemin, c'est deux voitures avec, hein.
0: D'accord. Vous avez vu, c'était quoi comme voiture?
6: C'est quelle voiture? Non, on n'a pas bien vu. C'est hein, quoi, attends? Attends, quitte. Une Dacia. Ma soeur me dit une Dacia.
0: Une Dacia.
6: Une Dacia noire. Noire.
0: Une Dacia noire. Et donc là, les voitures sont dans le milieu chemin, alors?
6: Oui, on a une seule, une sur côté, et l'autre de la Dacia noire est dans. Et c'est le côté passager, là, avec la Dacia noire écrasée.
0: D'accord. Et j'aime la circulation, là, du coup, beaucoup?
6: Ah oui, j'aime beaucoup, en montant surtout. Hein. Je dirais, j'en fais attention en montant la voie, d'un virage surtout. Hein.
0: Donc, en montant, attention. Et puis, il y aura certainement un embouteillage, là, alors, du coup?
6: Oui, parce que là, les voitures, dans le virage, et dans le virage.
0: Et pas de secours encore sur place, rien?
6: Non, on a monté, on n'a pas de secours encore sur place, j'ai vu, là.
0: Donc, ça vient d'arriver?
6: Oui, la conductrice avec le conducteur, on est ce côté pour parler là.
0: Ah, d'accord.
6: Téléphone.
0: Oui. Oh, ok, ben merci beaucoup pour l'information, Marie-Rose.
6: Ben merci, bonne journée. Là.
0: Merci.
6: Bonne journée à toutes. Et bisous à tous les animateurs et animatrices. Gros bisous.
0: Ça marche, Marie-Rose. Bonne journée, bon dimanche. Allez, au revoir.
6: Merci pour toi, au revoir.
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0: Information pour les auditeurs de Freedom 2, on nous signale à l'instant un accident qui vient de se produire au niveau du 11e kilomètre, un petit peu plus haut que Caténa, que le magasin Caténa. Des véhicules, une voiture en tout cas, est en plein milieu de la route. Faites attention, surtout en montant, le véhicule est dans un virage en plein milieu de la route, ce serait une Dacia noire. Les secours ne sont pas encore sur place, il semblerait que ce soit qu'un accident matériel, mais la voiture est en plein milieu de la route et un embouteillage risque de se créer dans le secteur. On est là au 11e kilomètre, un petit peu plus haut que le magasin Caténa. Donc voilà, pour toutes les informations, si vous êtes dans le secteur, 0262 41 51 51. Et on continue, on était avec monsieur pour un coup de gueule au niveau de Saint-Leu. Monsieur, bonjour, oui.
5: Oui, monsieur, pas vraiment un coup de gueule, mais connaît pas quoi il se passe, sauf que depuis la semaine, l'eau a été coupée, il a dit, il refait les cuves, je sais pas quoi, les normales. Mais là, aujourd'hui, nous, les dimanches.
0: Oui.
5: Et depuis grand matin, on n'a point d'eau, quoi. Il devient vraiment problématique.
0: Ah, donc c'était une coupure qui était prévue, mais là, ça dure beaucoup plus longtemps que prévu.
5: Non.
0: D'accord.
5: Une coupure, elle était prévue. Dans la semaine, l'a coupée. Après, nous l'a compris que, apparemment, les cuves, l'étaient pas les refaits.
0: Des nettoyages, oui.
5: Mais là, aujourd'hui, nous, les dimanches, on n'a point les pareils, quoi. Le même secteur. On demande quoi il se passe, en sachant que, voilà, nous, on a un nouveau maire, le truc, nous compte sur lui, on comprend. Et là, on a, soi-disant, il dit notre maire, la monte au ciel, mis prix pour lui, mais que l'Iro redescende, quoi. Que notre maire, il occupe un peu de nous, là, ou bien sinon, on n'a point réponse, on n'a point rien. Quoi il se passe depuis grand matin? Vous comprenez, monsieur, les
0: problèmes? Oui, ben oui.
5: Avec les sanitaires, les enfants, la rentrée arrive. Nous, les dimanches, nous l'a besoin, au moins, avoir une réponse, je sais pas moi, un élu ou quelqu'un, ou appelle le service d'épanage, n'a pas personne, c'est une rotation, un, tape 2, tape 3, mais bon, mais au tape ou tape, mais c'est l'eau, nous a besoin.
0: Là, vous allez à quel niveau de Saint-Leu, là, quel secteur?
5: Oui, Alexandre Berg.
0: D'accord.
5: Et nous, il y a plusieurs maisons, là, à être impactées. Et nous n'a point de, je sais pas, mais il faut dire à nous, il arrive dans les minutes, il arrive demain, il arrive Voilà, et après, là, nous sommes en 2026, quoi il se passe.
0: Là, ça n'a pas réussi à joindre personne, en tout cas, pour ce problème de l'eau.
5: Personne, on essaie de regarder les réseaux, les trucs, tout, quoi il se passe, mais bon, nous l'a impacté. Et aujourd'hui, nous, est dimanche, voilà, et là, tout le monde, il dit Saint. On dit, ben, Saint-Jean, fais un truc, t'es. Essaye de contacter ben à autres non le pouvoir on comprend hein. nous les bonnes pèlerins dessous nous.
0: Non mais là en tout cas votre message j'ai entendu là où il est à l'antenne directement ben, comme oui, ça n'aura si quelqu'un y réagit par rapport à ça.
5: Des solidaires avec Freedom ça aide à nous beaucoup avec tous les animateurs hein. Et merci d'avoir écouté à moi, mais monsieur le maire, ben, c'est où? Où l'est à la tête, où l'est le truc? Ben, nous obligez, appelle à où? Personne ne répond pas à nous.
0: Ben, en tout cas, le message est bien passé, monsieur. Nous lançons un appel là, pour la mairie de Saint-Leu, s'il entend, pour ce problème de coupure d'eau, là, depuis.
5: C'est gentil, monsieur.
0: Depuis quand demain?
5: Ah, depuis ce matin.
0: Depuis ce matin, pas d'eau. Ben, écoute, nous fais comme ça, alors, monsieur. Bon dimanche à vous.
5: Allez, merci beaucoup.
0: Allez, merci, au revoir. Donc voilà, une grosse problématique du côté de Saint-Leu. On était là rue Alexandre Bègue. Apparemment, depuis ce matin, pas du tout d'eau. Donc voilà, un appel à la mairie de Saint-Leu pour cette problématique. Et si on peut avoir des réponses. Et aussi, si d'autres personnes sont impactées là dans le secteur de Saint-Leu avec ce problème d'eau, n'hésitez pas à nous appeler 02 62 99 12 00. On va marquer une courte pause et tout de suite après, vous aurez les pronostics de Thierry Léger.
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0: Et on se rend tout de suite du côté de la 4 voies entre Saint-André et Saint-Benoît pour un accident. Radio Freedom, bonjour. Allô? Oui, bonjour.
21: Oui, en fait, c'est possible, un accident, s'il vous plaît.
0: Oui, je vous écoute, qu'est-ce qui se passe?
21: Un carambola.

0: gauche.
1: Ok, donc là, gros embouteillage en vue, là, je suppose. Donc
0: là,
1: ça.
0: Mais là, ça vient de se faire à l'instant, donc oui, il faudra faire très attention. Surtout que ça roulait pas trop trop, donc faire attention.
1: Oui, c'est ça. Pour l'instant, il n'y a personne sur les lieux, là, du coup.
0: Non.
1: D'accord, on va prévenir la direction des routes. Et puis, ben, donc voilà, quatre véhicules impliqués. On est au niveau de Scalbrico, dans le sens Saint-Benoît.
0: Au niveau de la station, juste avant la sortie de la station, en fait.
1: D'accord, ok. Ben merci beaucoup en tout cas pour cette information et puis prudence sur la route.
0: Merci, au revoir.
1: Merci, au revoir.

Et cette information pour les auditeurs de Freedom 2, on nous signale à l'instant un accident. Il y aurait 4 véhicules impliqués. Un carambolage dans le secteur de Saint-André. On est là dans le sens Saint-André-Saint-Benoît au niveau de la bretelle de sortie pour aller sur la station juste au niveau de Scalbrico. Donc 4 véhicules impliqués. Les véhicules sont sur la voie de gauche. Donc soyez extrêmement prudents si vous êtes dans le secteur. Voie rapide, voie de gauche. 4 véhicules impliqués dans un accident. Si vous êtes dans le secteur, soyez très prudents. Et puis appelez-nous pour toutes vos informations au service Radio Guidage 0262 41 51 51. Et puis la direction des routes est prévenue. Donc elle va se rendre sur place. Un embouteillage risque de se créer rapidement dans ce secteur. Et puis on continue avec vous. Avant de continuer, ben on va donner les pronostics de Thierry Léger. Tiens, on va arrêter de vous faire attendre.

0: Alors, les pronostics de Thierry Léger pour ce jour. Nous sommes le 16 août 2026, un bon dimanche. Et puis, pour les pronostics, Thierry Léger vous recommande de jouer les numéros 14, le 8, 16, 15, 6, 10, 11 et le 9. Je répète, le 14, le 8, le 16, le 15, le 6, le 10, le 11 et le 9. Voilà pour vos pronostics de ce matin. Et puis nous, on va repartir tout de suite avec vous à l'antenne au 02 62 99 12 00. Frida Malo.
1: Allô ?
0: Oui, allô ?
1: Oui, bonjour. C'est pas un coup de gueule ?
0: Ah oui, je vous écoute.
1: Voilà, alors il y a un petit quart d'heure là, même pas. J'ai une location saisonnière à la Chaloupe Saint-Leu.
0: D'accord.
1: Et j'ai des caméras dans les parties communes. C'est écrit, tout le monde est au courant hein, sur l'annonce et tout. Je loue sur Airbnb. Et je vois la dame qui part et elle vole ma tortue, tranquille. Elle prend ma tortue.
0: Votre locataire ?
1: Oui, oui, les voyageurs, oui. Elle met la tortue dans son coffre, tranquillement. Et je reçois une notification. Donc, ils ont le temps de partir et tout. Je l'appelle. Elle me dit, oh non, il n'y avait pas de tortue. Jamais vu de tortue.
0: Et ils savaient qu'il y avait des caméras ?
1: Oui, oui, c'est écrit. Parce que vous savez, en Airbnb, quand on fait de la location saisonnière, vous devez tout déclarer.
0: Oui, oui, s'il y a des caméras, il faut le notifier, oui. Ça veut dire qu'ils savaient qu'il y avait des caméras qui les regardaient. Ils ont pris quand même la tortue ?
1: Ben, vous savez, malheureusement, dans les annonces Airbnb comme ça, il y a un règlement intérieur, il y a des instructions, oui. Et tout, etc. Mais souvent, les gens, ils ne lisent pas. Donc, à mon avis, ils n'ont pas dû voir que c'était écrit, je pense.
0: Oui, mais là, quand vous l'avez eu au téléphone, vous ne lui avez pas dit que vous avez la vidéo avec elle qui met la tortue
1: oui, je lui ai dit, elle me dit non, il n'y a pas de tortue. Donc, je lui ai dit, pas de souci, elle a raccroché. Donc, j'ai envoyé un message, j'ai dit, j'ai votre plaque d'immatriculation, votre voiture, j'ai votre nom, prénom. Je vais appeler Freedom de suite. Voilà.
0: Mais c'est fou ça quand même, hein ?
1: Ah oui, non, mais les gens, ils ont plus de respect, hein.
0: Waouh.
1: C'est vrai qu'on est pointé du doigt en Airbnb, en location saisonnière, la crise, machin, je comprends tout à fait, hein. Mais on subit quand même pas mal de choses quand même en tant que loueur. Hein. De toute façon, louer à longue durée, courte durée, de toute façon, c'est galère de partout. De toute façon, on se tire dans les pattes chacun, les uns les autres, crise du logement et tout, mais partout on subit de toute façon. Mais moi, je trouve fou et

0: Après, elle revient, quand elle a reçu mon message comme quoi j'avais appelé Freedom, elle est revenue. « Oh non, mais j'ai vu la tortue qui était là, je croyais que c'était arrivé comme ça. »
1: Ah oui, c'est arrivé comme par magie, comme par magie dans votre cour, quoi.
0: Voilà, il y a une petite maisonnette pour les enfants. Le soir, parce que j'ai re-regardé les vidéos après, le soir, elle prend la tortue, elle l'enferme dans la maisonnette. Et là, ce matin, avant de partir, elle prend la tortue dans la maisonnette enfant et elle s'en va avec.
1: Waouh. Hey, mais les gens sont culottés quand même.
0: Ah, culottés, elle revient là, grand sourire, tranquille, comme si tout va bien.
1: Mais là, elle vous a ramené la tortue du coup?
0: Ouais, elle a ramené la tortue, entre temps.
1: Bah, comme par hasard.
0: Je suis en train d'appeler.
1: Waouh, waouh, waouh. Et ça, c'est des vacanciers, ils sont venus là juste pour 2 jours. Et là, ils ont pris la tortue, ils sont partis avec. Mais c'est fou, cette histoire.
0: Oui, oui. Non, mais les gens, ils ont plus de respect. Il y a franchement, le monde va pas bien. Le monde va pas bien.
1: Oh là là là là. Ben, j'en reviens pas. Franchement, le toupet qu'il faut pour faire ça, c'est quand même incroyable.
0: Voilà. Et de vous dire dans votre gueule comme ça, on n'a rien fait, on n'a pas vu de tortue, nous, lors de notre séjour. Donc c'est clairement spécifié qu'il y a une tortue dans la cour parce que c'est l'endroit où c'est le plus gazonné et tout, etc. C'est enfermé, donc c'est mieux pour elle, quoi. Mmh. Avec 2 poules pondeuses. Et puis les enfants aussi, ils aiment bien. Hein, c'est pas, voilà, ils sont pas maltraités. Les gens qui viennent ici, franchement, ils sont adorables et tout. Mmh. J'ai rarement eu des personnes, des mauvaises personnes dans ma location. Mais eux, là, franchement, c'est le pompon, hein. Et ça vous parle très bien. Oh, vous êtes gentil, vous êtes aimable et tout devant vous. Et derrière, ça vous vole votre tortue, tranquille.
1: Et à aucun moment, on pouvait présager que c'était des gens qui allaient vous voler ou ce genre de choses, quoi.
0: Mais jamais.
1: Oh là là là là.
0: Jamais. Je sais pas. Après, ils se sont dit peut-être qu'il n'y a pas d'eau ce matin, on va prendre une tortue en dédommagement.
1: Ah ben oui. Et là, vous avez dit vous allez appeler Freedom et du coup, ils ont ramené la tortue directement.
0: Voilà, c'est ça. Je leur ai dit, j'ai des vidéos et puis je vais appeler Freedom. J'ai votre plaque d'immatriculation. Je ne vais pas forcément donner en entier, mais 2 chiffres avec la voiture. De toute façon, j'ai votre nom. Je vais aller à la gendarmerie aussi, hein, de suite. Hein.
1: Oh là là là. Eh ben, en tout cas, merci de nous avoir partagé cette petite anecdote là. Je dois aller rapidement sur la route, mais en tout cas, on a passé le message. Et puis, c'est une expérience malheureuse, mais tout est bien qui finit bien. Vous avez récupéré votre tortue,
0: oui,
1: mais ça explique un petit peu la nature de certaines personnes.
0: À personne, et c'est malheureux, mais on peut plus faire confiance à personne. Voilà, c'est comme ça.
1: Eh ben, merci beaucoup en tout cas pour ce témoignage, madame. Je vous souhaite un très bon dimanche.
0: Merci, pareillement.
1: Merci, au revoir. Et on va aller de suite retourner sur cet accident du côté de Saint-André. Freedom, allô?
2: Oui, bonjour, allô, vous m'entendez?
1: Oui, je vous entends, oui.
2: Oui, bonjour, voilà, je vous appelle parce qu'en fait, il y a mon fils qui a fait l'accident sur Saint-André, donc à Rambolage avec 3 véhicules.
1: Mm-hmm.
2: Ce qui fait que le 4x4 qui a provoqué l'accident, donc lui, il est parti, hein, il s'est même pas arrêté en fait. Et du coup, c'était pour faire un appel à témoins parce que on peut pas créer des accidents et partir et provoquer un carambolage.
1: Comment ça, il a créé l'accident?
2: En fait, il s'est déporté sur la voie de dépassement et du coup, ce qui s'est passé, c'est qu'il y a une voiture qui était derrière lui qui a dû freiner et mon fils qui arrivait derrière a freiné et puis notre voiture qui est arrivée derrière, il a freiné en fait.
1: Ah, donc c'est parce qu'il s'est déporté brusquement devant une voiture, et ben ça a créé ce carambolage.
2: Voilà, ce carambolage. Vous savez, sur une 4 fois, on est à 110. Mm-hmm. Malheureusement, ça nous suit par deux, donc le temps de réaction. Donc c'est pour faire un appel à témoins, parce que là, du coup, lui, il est parti, mais les autres voitures, ils sont accidentées, en fait.
1: Oui, oui, bien sûr.
2: Heureusement, il n'y a pas de blessé. Donc, mon fils, lui, il me dit qu'il n'est pas blessé. Donc, là, je me rends sur les lieux de l'accident, en fait.
1: D'accord.
2: C'est un peu moi. Juste pour dire à cette personne-là, quand vous déportez, faites attention parce qu'il y a des autres voitures qui viennent derrière. Vous êtes sur une 4 voies et donc, c'est pour ça qu'on provoque des accidents inutilement, on va dire, quoi. Moi, je suis outrée parce que je fais la route tous les jours et ce genre de comportement-là. Si on n'est pas vigilant, on provoque des accidents.
1: Et votre fils, il vous a dit de quelle couleur était le 4x4?
2: Non, il n'a pas. pas pu voir, en fait, il y avait la Skoda qui était devant lui, donc ben, du coup, il est rentré dedans. Ben, lui, sa voiture est réformée et ben, tout est réformé, en fait.
1: D'accord. Donc, c'est trois voitures hein, qui ont fait un accident.
2: Oui, il m'a dit que c'était trois voitures, oui.
1: D'accord. Ben, écoutez, on va ben, passer le message hein, pour essayer de voir si quelqu'un a vu quelque chose, s'il y a un témoin.
2: Ben, j'ai une problème de temps en temps, Freedom. Cette personne se reconnaît, qui prend conscience que ben, la route, c'est pas, on n'est pas sur une piste en fait. Hein. Quand on se déporte, il faut regarder les distances, il faut regarder ben, les gens qui arrivent derrière. Quoi. C'est pas en faisant, on déboîte comme ça qu'on voilà. J'ai pas les mots en fait. Ça m'énerve, ça m'énerve ceux qui mangent. Ça.
1: Oui, ben, je comprends. En plus là, le stress, votre fils qui vous appelle, qui vous a dit que ça fait un accident, voilà, je peux comprendre, bien sûr.
2: Seigneur, il n'est pas blessé ni sa copine, puisque ben voilà, c'est bon, moi c'est la vie de mes enfants qui compte, hein, c'est pas le véhicule, c'est pas grave.
1: Bien sûr.
2: Mais voilà, donc je dirais à ce genre de personnes-là, quand ils font des bêtises sur les routes, ben de prendre conscience qu'il y a des autres personnes et ben c'est la vie, ben c'est leur vie qui sont en danger, quoi. Bon, heureusement pour mon fils, ben il voulait pas à 100 il voulait voilà. Il voulait à l'allure du palais, mais voilà, pour freiner, en fait, quand on freine même à 100, 110, ben, il faut, voilà.
1: Mais après, effectivement, si c'est quelque chose qui est très surprenant, qui arrive, parfois, malheureusement, on ne peut pas voilà, faire grand-chose.
2: C'est une vieille voiture, il n'y a pas... Moi, je ne donne pas mon fils des voitures de comment... Donc, on part vite avec. C'est une vieille voiture, malheureusement, ben, il n'y a pas de... Je ne pense pas qu'il y a des freins d'urgence, je ne sais pas comment on appelle, là.
1: Oui, oui. Donc, en tout cas, on va lancer l'appel là pour voir si quelqu'un a été témoin de ce 4x4 qui aurait provoqué l'accident.
2: Voilà, si et puis de cet accident, ben, soit il appelle Freedom, soit voilà.
1: Et puis éventuellement, on nous a dit que c'était au niveau de la station. Éventuellement, voir s'il n'y a pas des caméras situées au niveau de la station, etc., pour pouvoir avoir des éléments sur cet accident.
2: Voilà, là moi je suis à Brabano, je vais me rendre à Saint-André là pour voir ben. Ça va, et puis pour faire les papiers.
1: D'accord. Eh bien, écoutez, ben, bon courage à vous. Hein. Malheureusement, ce n'est pas un très bon dimanche qui commence, mais l'essentiel, c'est que votre garçon aille bien.
2: Voilà, c'est ça l'essentiel. C'est que mon garçon, c'est ma belle-fille, vont bien, donc voilà.
1: Eh bien, c'est bien noté, en tout cas, madame. Bon courage à vous.
2: Bonne journée.
1: Au revoir.
2: Au revoir.
1: Petite information concernant cet accident, du côté de Saint-André, où trois véhicules étaient impliqués, donc trois véhicules qui auraient été accidentés. On est dans le sens Saint-André-Saint-Benoît, juste avant la bretelle de sortie pour aller à la station au niveau de Scalbrico. Donc voilà la maman de avec son fils dans l'accident. Et celui-ci, il lui a signalé que c'était un 4x4 qui avait provoqué cet accident en se déportant rapidement sur la voie de dépassement, ce qui aurait provoqué un freinage d'urgence et une collision derrière avec trois véhicules impliqués. Donc si jamais vous avez vu quoi que ce soit et que vous avez vu ce 4x4 se déporter brusquement, eh bien, n'hésitez pas à nous appeler, hein, 02 62 41 51 51, si jamais vous avez des informations concernant cet accident. Un petit appel à témoins. Et puis, nous, on continue avec vous à l'antenne au 02 62 99 12 00. Freedom, allô. Allô.
3: Allô, Bastien.
1: Oui, à lui-même.
3: Bonjour.
1: Bonjour.
3: Alors, moi, je vous téléphone, c'est au sujet de l'émission d'hier soir, mais je n'ai rien à dire pour Eric.
1: D'accord.
3: Parce que Eric fait son émission comme il veut, il était comme il était, et c'est tout.
1: D'accord.
3: J'avais peut-être envie de parler, voilà. Moi, c'est surtout pour la Dakatine, là, qui téléphone tout le temps, la Dakatine de Métropole.
1: Oui.
3: Et qui, à chaque fois qu'il y a Gwendy et Eric, ouvre sa grande âme. Je dis pas ça, mais c'est qu'elle arrête, hein, et surtout qu'elle arrête sur la bouteille. C'est tout ce que j'ai à dire, qu'elle reste un peu dans son coin, et c'est tout, qu'elle n'ouvre pas à chaque fois qu'il y a Wendy et Eric. Après, je voulais dire aussi, messieurs et mesdames les animateurs, en ce moment, c'est les vacances scolaires, hein.
1: Oui.
3: N'oubliez pas qu'en métropole, il y a 2 heures de décalage avant la Réunion.
1: Oui.
3: Donc, les enfants sont en vacances, autant à la Réunion qu'en métropole.
1: Mm-hmm.
3: Et en métropole, pendant les vacances, les enfants écoutent aussi Chaleur Tropicale. Ils ne vont pas au lit à 8 heures. Donc, pendant ces mois, ces deux mois-là, à peu près, les animateurs et animatrices, essayez de respecter un petit peu, de dire des mots moins vulgaires le soir. Parce que le soir, il y a les enfants qui les écoutent. Là, ils sont en vacances, donc ils ne vont pas ouvrir à 20h. C'est tout ce que j'avais à dire.
1: Ah ben oui, vous êtes entendu, c'est vrai qu'il y a un décalage de 2h, donc vous dites que quand il y a des bêtises qui sont dites ici à 22h30, à 20h30 chez vous là-bas, il y a des enfants potentiellement qui entendent voilà. Ce genre de choses.
3: Voilà. Et moi j'adore quand vous animez Bastien, parce que vous au moins, vous faites de tout. Il y a de la musique, il y a les messages. Hier soir c'était vrai que c'était nul parce qu'il n'y avait même pas de musique, il n'y avait même pas de message, il n'y avait rien du tout. C'était comme si c'était un enterrement. Voilà, comme
1: ah
3: si
1: bon à ce point-là? Parce que c'est vrai que moi je suis parti à 20h et il n'y avait pas. Eric, il parlait pas beaucoup.
3: Non.
1: Donc ça a continué comme ça jusqu'à minuit? Vous avez décroché.
3: J'en avais marre parce que bon, c'est vrai que j'ai dit si c'est pour écouter une émission comme ça. Non, j'ai éteint puis j'ai regardé la télévision. Mais j'ai pas regardé longtemps parce qu'on a eu un très très très gros orage.
1: Ah bon? Vous êtes dans quel secteur vous?
3: De Lot-et-Garonne.
1: D'accord, ok.
3: On a eu un très très gros orage et puis il a beaucoup plu. Donc à un moment donné, ça tournait tellement fort que bon, ben, j'ai éteint la télévision et puis j'ai mis après sur l'émission sur mon téléphone sur Europe 1. Et puis voilà.
1: D'accord, ok. Bon, ben, vous avez changé.
3: Non, mais vous êtes vraiment, moi j'adore vous écouter, surtout quand vous rigolez et tout. Je sais pas, le temps ça passe vite. Vous mettez plusieurs chansons d'affilée, vous lisez les messages, vous écoutez les gens et tout. Voilà, c'est ça qu'il faut faire. Mais mesdames, messieurs les animateurs, animatrices, respectez au moins pendant les vacances d'être respectueux envers les enfants. C'est tout.
1: Eh ben, écoutez, votre message est entendu. Après, c'est vrai que lorsqu'on avait entendu ce genre de problématique-là, et la réponse était que si on fait attention à toutes les heures, parce que Freedom est écouté dans le monde entier, et si on fait attention à toutes les heures dans le monde entier, donc c'est sûr qu'il n'y a plus d'émission Chaleur Tropicale, parce que forcément, à un endroit dans le monde, on sera la journée. Donc voilà un petit peu les éléments qu'il y avait. Mais j'entends très bien cette inquiétude de votre côté. Donc
3: pendant les vacances, après ils peuvent se dire des mots comme ils ont envie de dire, mais essayez pendant les vacances, parce qu'il y a aussi les enfants réunionniens qui écoutent. Hein. Alors essayez de respecter un petit peu pendant le temps des vacances, de dire moins de gros mots et d'être voilà. Essayez un peu aussi de faire peut-être une émission aussi pour comme les enfants ils sont en vacances, voilà, de faire téléphoner les enfants jusqu'à mettons 10h30. De faire passer des chansons, des trucs comme ça. Voilà, c'est les vacances. Alors, moi, c'est tout ce que j'avais à dire. Après, le reste, ben, ils font ce qu'ils veulent. Hein.
1: Oui, en tout cas, c'est bien entendu, madame. Merci beaucoup pour votre message.
3: Je vous souhaite un bon dimanche.
1: Merci, bon dimanche à vous également. Au revoir.
3: Au revoir.
1: Alors, eh bien, écoutez, pourquoi pas, c'est vrai qu'il y a à prendre en compte les différents horaires dans le monde entier, là notamment pour la France, la métropole, et eh bien 2 heures de décalage, donc est-ce qu'il faut le prendre en compte ou pas? Et c'est vrai qu'on avait dit, si on regarde toutes les horaires dans le monde, eh bien il n'y a plus d'émission, ça c'est fini. Bon alors, tout de suite, le journal, flash d'information, et puis on se retrouve tout de suite après quoi. Allez, à tout de suite.
4: Bonjour à tous. La baisse des températures continue de s'étendre progressivement vers l'est du pays. 28 départements restent tout de même en vigilance orange canicule pour cette dernière journée de la semaine, de la Moselle jusqu'au Var, sans oublier la Corse. Météo France annonce que des températures caniculaires sont encore attendues sur un quart sud-est jusqu'en milieu de semaine prochaine. 14 départements restent aussi en vigilance orange sur la carte de la météo des forêts, ce qui signifie un risque élevé de départ de feu. C'est principalement le bord de la Méditerranée qui est concerné. Du côté des Landes, le feu qui a parcouru 1700 hectares ne progresse plus. Le préfet évoque ce matin une évolution favorable, même si le retour à la maison n'est pas à l'ordre du jour pour les personnes évacuées. Dans l'actualité également, une enquête ouverte par le parquet de Paris après le piratage du système d'information des impôts. 678 000 particuliers professionnels sont concernés. Ces personnes seront contactées en début de semaine prochaine, annonce la Direction Générale des Finances Publiques. Sébastien Lecornu à Mayotte. Dans les prochains jours, le Premier ministre est attendu sur place du 26 au 27 août, un an après le lancement du plan quinquennal pour l'archipel, fortement touché par le cyclone Chido. C'était en décembre 2024. De son côté, l'ancien chef de gouvernement appelle à un référendum sur l'interdiction des réseaux sociaux aux moins de 15 ans. Le souhait de Gabriel Attal qui prend la parole dans la tribune dimanche. Réaction du candidat à la présidentielle après la censure par le Conseil constitutionnel de la loi adoptée au Parlement. Sur la route, une journée plutôt tranquille pour la fin du week-end du 15 août. Bison futaille seulement le drapeau orange sur le quart sud-est du pays dans les deux sens. La journée de demain s'annonce un peu plus compliquée sur l'ensemble de l'Hexagone, notamment sur les retours. Et puis c'est le premier grand rendez-vous foot de la saison en France. Le trophée des champions ce soir entre le Racing Club de Lens et le Paris Saint-Germain. Une semaine avant la reprise de la Ligue 1 maintenant. Coup d'envoi de cette rencontre à 20h45 au stade Bollaert. Voilà pour l'actu. Très belle journée.

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0: Et vous êtes toujours sur Radio Freedom avec Bastien pour cette émission La Salsa du dimanche. Et avant de repartir avec vous à l'antenne, attendez, peut-être une information avant. On nous signale que ça ralentit fortement dans le secteur de Saint-André, hein, les embouteillages suite à cet accident qu'on vous a signalé à l'instant. Alors on est dans le sens Saint-André-Saint-Benoît, donc embouteillage qui se crée actuellement dans le secteur. Pour toute information, si vous êtes dans ces embouteillages, appelez-nous au 02 62 41 51 51 pour nous donner des précisions sur comment ça se passe dans le secteur. Et puis on a pas de lumière, chemin Bancoul. Freedom, allô. Allô, allô.
1: Allô, bonjour.
0: Bonjour, madame.
1: C'est un habitant de la Fontaine Saint, le chemin d'eau.
0: D'accord.
1: Depuis le cyclone, monsieur, les ampoules de lumière est cassée dans le fond, un fond qui appelle le fond Bancoul. Et depuis le cyclone, ça l'est cassé, n'a rien y éclair. Et bientôt, mardi, les enfants vont reprendre l'école. Le banni, ça va lisser, là, c'est un grand matin, il fait noir.
0: Oui.
1: Ben, essaye, dit le maire, essaye, ouvre un peu son jeu.
0: Là, c'est les grands poteaux électriques d'un chemin, là?
1: Pas tellement dans le chemin, monsieur, les donne un fond de ravine. La ravine appelle le fond Bancoul.
0: D'accord, oui.
1: La lumière est cassée depuis le cyclone. Comprends?
0: Oui.
1: Mais le meilleur, là, que ça lui fait dans la commune, donc... Il bouge pas plus que ça.
0: Donc là, depuis le cyclone, n'a pas encore réparé ça.
1: Mais non, monsieur, il fait noir, dans le fond de la ravine, il fait noir.
0: Donc, chemin d'eau, on est fond de ravine, le fond Bancoul, il appelle.
1: Oui, il s'appelle fond Bancoul.
0: La fontaine Saint-Leu.
1: Oui, c'est la fontaine Saint-Leu.
0: Ok. Ben écoutez, madame, le coup de gueule est bien passé en tout cas. Si monsieur Jurand y entend nous, donne fond là-bas, et la lumière cassée depuis cyclone.
1: Bien sûr, monsieur, bien sûr. Et nous, étant vieilles personnes, nous n'avons pas une demande pour nettoyer notre toit depuis au début de l'année. Mais jusqu'à maintenant, on n'a pas aucune réponse, hein.
0: Vous avez fait une demande pour nettoyer notre cour?
1: Oui, nous l'avons demandé pour nettoyer la cour, comme nous l'avons fini vieille, nous gagne qui fait.
0: Oui. Et normalement, c'est la mairie qui occupe ça?
1: Pour faire pour nous.
0: Normalement, c'est la mairie qui occupe ça?
1: Oui.
0: Ah.
1: Oui, parce que, mais ben, Raoult, là, longtemps, les mis chez nous, là, pour la première fois.
0: Oui.
1: Mais là, hein, c'est pas moi.
0: Là, je n'ai pas eu de réponse.
1: La mairie, elle existe. Ah oui.
0: Eh bien, merci beaucoup pour le coup de gueule, madame. Miss Pierre Benal, entendu.
1: Merci, bonne journée à vous.
0: Merci, beau dimanche.
1: Merci à vous.
0: Allez, au revoir. Donc voilà, un pas de lumière. On est à chemin d'eau, au fond de ravine. Ça s'appelle le fond Bancoul, à la fontaine Saint-Leu. Pas de lumière, une lumière qui est cassée dans le fond de la ravine depuis cyclone et qui n'est pas réparée. Voilà, la mairie de Saint-Leu, si vous nous entendez, voilà, la rentrée va arriver. Effectivement, il y a des enfants qui vont très tôt le matin pour aller à l'école. Donc voilà, si possible de faire le nécessaire dans ce secteur, cette auditrice qui n'était pas très contente. Avant de reprendre avec vous, rapidement, on va aller acheter un petit coup d'œil. Si ce qui se passe sur le répondeur enregistreur à la Moukatali, là, vous avez laissé vos messages. On parle du concert Freedom, on parle d'hypocrisie entre créoles, et puis assez avec Eric Chalet Tropical, là. Donc apparemment, des petits coups de gueule à passer sur votre répondeur enregistreur à la Moukatali au 02 62 21 08 08. Écoutez.
2: Vous êtes sur le répondeur enregistreur de la Moukatali des 45 ans de Freedom. Vous avez une minute pour laisser votre message. Après le bip sonore, parlez.
3: Bonjour la Moukatali, ou plutôt Félicitali. Je me suis rendu vendredi à ExpoBat. Arrivé à 21h30, ce à quoi j'ai assisté m'a littéralement conquis et séduit. C'est dû par la puissance sonore et qualité du son. C'est dû par la qualité visuelle des écrans interconnectés avec une qualité d'image franchement exceptionnelle. C'est dû par les jeux de lumière au top. Conquis par la prestation sur scène des artistes. Conquis également par les animateurs qui ont fait une pause et cassé la blague, transmettant les émotions vraies, simples et réelles. Et ô combien bénéfique. Conquis par Ségaël, qui attise le public et reste sans voix quand ce dernier reprend en unisson l'intégralité de ses chansons. Vous avez voulu faire bien, vous avez fait grand, du très grand. À Camille de lui dire qu'il peut dormir tranquille, car il dispose d'une équipe qui sait transmettre des émotions, qu'importe l'âge, la race et comme on sait si bien faire la réunion. Vous autres toutes, vous pouvez être fiers de votre travail accompli. Et on se dit à la cinquantaine, et pourquoi pas en clôture.
2: Il vous reste 10 secondes.
3: Et pourquoi pas en clôture, un lâcher de colombes virtuelles et un feu d'artifice. Lorenzo, amicalement. Merci.
4: Avant la théamine et la salmo, tiens, Saint-Paul, là-bas, côté Saint-Métier, ça va là. Il y avait un salle polyvalent dans les prons qui fait veiller Mauritien là-dedans. C'est pour ça que la musique créole, là, on est hypocrite. Hypocrite. En fait, hier, nous sommes en train de causer, nous disons, hein, c'est le créole même fait de s'en aller. Le créole même, il enterre les vivants. Le créole même, dans les sabouk pour fouette son qui. Le créole même, il râle entre eux, ça a fini. Et c'est pour ça, toute nation y arrive la Réunion, va craser nous-mêmes. Tout en que le créole va se plaindre la gueule ouverte, la gueule pleine. Tout en créole, il supporte par signer son camarade. Et tout ça qui va sortir à l'extérieur, va arriver la Réunion, on va faire son à nous. Parce que le créole même, il est un mou. Il est un mou. Des alliantants, pas solidaires.
5: Il y a des mois, on parle sur ce Eric. Là, c'est un peu tranquille, la vie. Donc, on voit des deux côtés. C'est pas seulement lui qui cherche des autres, les gens aussi, un géant, lui, hein. Alors, arrête de parler ça, parle autre chose, pas d'autre chose pour parler. Il fait que des mal parler sur ce fruit d'homme-là. Tous les gens mal parlent les uns, les autres. Créole, la langue est bien pendue.
6: Salut la Réunion, frère.

0: vous l'avez entendu, des vrais coups de gueule à passer là sur le répondeur enregistré à mon catalier. Il dit, ah, nous, la pipe, nous, la tête, la tête. Bagne-mou, tête. Ça abuse du bip, hein. Alors, au quotidien avec vous, 11h11, heure miroir apparemment. C'est quoi il veut dire ça, si c'est ce qu'il veut dire moi? Allez, on continue avec vous à l'antenne 02 62 99 12 00, par ici, tiens, Frida Malo.
1: Allô?
0: Oui, allô?
1: Oui, bonjour.
0: Bonjour. Oui, Radio Freedom.
1: Alors,
0: oui.
1: Voilà. Je me présente, je m'appelle Dominique, je suis Guadeloupe et je suis de passage à La Réunion, je repars mercredi.
0: D'accord.
1: On m'a dit que Radio Freedom, c'est magique, donc j'en profite pour jeter en fait une bouteille à la mer. Je suis à la recherche d'une amie d'enfant qui est réunionnaise, que j'ai connue dans un centre de rééducation pour enfants à Roscoff.
0: Et
1: en fait,
0: vous avez connu où?
1: Dans un centre de rééducation à Roscoff en Bretagne.
0: Ah, ok.
1: Voilà. Mm-hmm. Donc en fait, c'est un endroit où on se faisait opérer. Moi, en l'occurrence, j'étais opérée par rapport à un problème de dos. Et je suis restée près de plus de 6 mois là-bas. Elle était réunionnaise. Et en fait, on a gardé contact après un certain temps. Mais après un certain temps, les liens se sont distendus par rapport aux réalités de la vie. Là, je suis de passage à La Réunion. Je pars mercredi. J'aurais aimé vraiment la rencontrer. À l'époque, j'avais 13 ans. Elle aussi, elle avait le même âge que moi. Donc voilà, elle s'appelle Nathalie Bardi.
0: Nathalie
1: Bardi.
0: Bardi.
1: Nathalie Bardi. Voilà. Je crois qu'elle a été infirmière. Donc, si quelqu'un a connu, est-ce qu'il serait possible de lui transmettre mes coordonnées? Alors, je m'appelle Dominique Simel, mais en fait, à l'époque, j'étais pas encore mariée. Je m'appelais Dominique Elfinor. Je voulais.
0: Alors, Dominique, comment? Redites-moi bien. Je vous entends un petit peu loin. Redites-moi. Dominique
1: Elfinor.
0: Elfinor. Ah, je vous perds. Je vous entends plus.
1: Vous m'entendez pas?
0: Ah, là, c'est bon, oui.
1: Je suis en train de rouler. Ça va? E-L?
0: Oui.
1: Comme ça. Comme il est.
0: Oh là là là là là. Je suis en train de vous perdre. Vous êtes sur la route. Ah!
1: Oui, je suis sur la route.
0: Oui, effectivement.
1: Voilà. Je me déplace. Attendez. Est-ce que là, ça va mieux?
0: Oui, ça va beaucoup mieux, alors.
1: Attendez, je vais sortir de la voiture. Je vais sortir de la voiture en train de venir. Voilà. Là, est-ce que ça va mieux?
0: Ah, là, je vous entends.
1: Voilà. D'accord. Alors, mon nom, c'est E-L.
0: Oui.
1: P comme Patrick. H comme Hélène, E comme Élise, N comme Nadine, O comme Olivier et R comme Ronnie.
0: Elfénor.
1: C'est ça.
0: D'accord.
1: Et elle s'appelle Nathalie Bardi.
0: Bardi.
1: B-A-R-D-I.
0: Elle serait éventuellement infirmière aujourd'hui.
1: Voilà.
0: Ou a été infirmière.
1: Voilà.
0: Et ça fait combien de temps cette histoire que vous n'êtes pas vue? Vous avez 13 ans quand vous êtes rencontrés?
1: 1981.
0: Oh, ah oui.
1: Donc ça, vous voyez, c'est vraiment quelque chose qui remonte. Mm-hmm. Mais nous étions les deux Iliennes, en fait. Il n'y avait que des Français.
0: Oui.
1: Et nous étions les deux issus des îles. Moi de la Guadeloupe, elle de la Réunion. Donc du coup, ça crée des liens. Donc on a vécu ensemble pendant un certain temps, puisque... Quand c'est comme ça, moi, je venais de me faire opérer. Je suis restée là-bas près de 8 mois.
0: Oui.
1: Et elle aussi, donc on était séparés de nos familles. Du coup, ça crée des liens. Entre-temps, il y avait une autre réunionnaise qui est arrivée. Elle s'appelle Liliane, mais j'oublie son prénom. Et du coup, ça crée des liens, puisque
0: on
1: est les deux seuls avec des familles qui ne peuvent pas venir parce que les familles sont éloignées. Et donc, on avait tissé franchement des liens très forts. Et avec le temps, vous savez, les liens se distendent, chacun...
0: La vie fait son chemin, effectivement.
1: Chacun vit sa vie, et puis avec les déménagements et tout ça. Donc, on a correspondu pendant un certain temps, et puis avec les déménagements...
0: Oui, surtout que là, c'est depuis 81, quoi, donc...
1: C'est ça.
0: L'eau a coulé sous les ponts, comme on dit.
1: Donc voilà, c'est ça. Entre dents, je pense que chacune, nous avons fondé nos familles. Voilà, donc Nathalie, si tu m'entends, ou si quelqu'un la connaît, il y avait Liliane, mais j'oublie son nom de famille.
0: Alors, j'ai déjà éventuellement un début de bonne nouvelle pour vous. On a reçu un appel à l'instant au standard, mais oui. La personne n'a pas souhaité passer à l'antenne.
1: Oui.
0: Et ce serait la sœur de Nathalie.
1: Oh.
0: Et
1: okay.
0: Et donc pour dire qu'elle a bien entendu votre appel.
1: D'accord.
0: Donc éventuellement.
1: Bon, alors, je laisse mon numéro de téléphone.
0: Exactement.
1: Voilà. Alors c'est le 07 81 63 44-63.
0: Alors, 07-81-63-44-63. Donc, c'est et Dominique, la Guadeloupéenne,
1: voilà,
0: Elfénor, qui recherche Nathalie Bardi.
1: Nathalie Bardi. Je repars mercredi. Franchement, j'aurais été ravie de pouvoir... Elle avait un rire qui était particulier. Donc, j'aurais été ravie de pouvoir... la revoir, en fait, puisque je viens de la Guadeloupe. Mmh. Je sais pas quand est-ce que je reviendrai à la Réunion. Et donc, j'aurais aimé, si c'est possible, la revoir, en fait, en chair et en os.
0: Effectivement, ça serait pas mal, après 45 ans. Dominique, ce qu'on va faire, donc, je pense que votre appel a été entendu, parce qu'on a eu un appel au standard, et qu'il semblerait que ce soit la sœur de Nathalie. Et puis, si jamais... cette histoire va au bout et que vous arrivez à rencontrer Nathalie, est-ce que vous pouvez nous rappeler pour nous tenir au courant? On adore ces petites histoires,
1: avec
0: nous,
1: plaisir.
0: Donc pour qu'on puisse être informé et être sûr que vous avez pu retrouver votre amie d'enfance.
1: Ah, ce serait avec plaisir. Je serais ravie de vous dire que ça y est, que vous êtes vraiment magique et que vous m'avez permis de rencontrer Nathalie.
0: Eh ben écoutez, on croise les doigts, en tout cas ça va dans le bon sens, et puis tenez-nous au courant de la suite de cette histoire.
1: Entendu.
0: D'accord.
1: Je vous remercie en tout cas.
0: Profitez bien de vos vacances jusqu'à mercredi.
1: Merci beaucoup.
0: Merci, bon dimanche, au revoir.
1: Allez, au revoir.
0: Donc voilà, là, une belle histoire encore, 45 ans qu'elle n'a pas vu Nathalie. Et là, la sœur, éventuellement, ce serait la sœur de Nathalie qui nous aurait appelé au standard pour nous dire « J'ai bien entendu son appel, je suis la sœur de Nathalie. » Et je pense que voilà qu'elle pourra prendre contact avec le numéro. Donc on va le redonner rapidement, 07 81 63 44 63. Donc si la famille de Nathalie Bardi peut prendre contact avec Dominique pour la voir, hein, elle est à La Réunion jusqu'à mercredi. 45 ans après. Alors, on continue avec vous. On va aller par ici. Radio Freedom, bonjour. Allô, allô.
2: Oui, bonjour.
0: Bonjour.
2: Oui, si vous souhaitez un joyeux anniversaire à mes parents.
0: Ah.
2: Anniversaire de mariage.
0: Oh, combien de temps de mariage, là?
2: 55 ans, les noces d'orchidées.
0: Ah oui, 55 ans.
2: Voilà. Et on a été à la messe ce matin et oui. Ils ont eu la bénédiction.
0: Oh là là.
2: Voilà.
0: Et vous avez prévu quoi du coup aujourd'hui?
2: Ben aujourd'hui maman a eu fait à manger et du coup elle m'a invité. Donc j'ai pris le dessert et on va chez maman.
0: Oh là là. Voilà. En famille alors?
2: Voilà.
0: Et est-ce que là vous n'êtes pas encore avec elle, est-ce que vos parents, est-ce que vous pouvez nous appeler quand vous serez avec eux?
2: Oui, bien sûr.
0: Pour qu'on puisse avoir un petit mot de vos parents, savoir c'est quoi le secret de cet amour qui dure depuis 55 ans, là.
2: Oui.
0: Oui.
2: Je vous appellerai tout à l'heure, il n'y a pas de souci.
0: Vous êtes dans quel secteur?
2: Moi, je suis de Sainte-Anne, mais là, je vais vers l'abondance, Saint-Benoît.
0: Maman à l'abondance.
2: Voilà.
0: Ok, et eh ben écoutez, ce que je vous propose, c'est ça, quand vous êtes avec eux là-bas, et eh ben vous nous appelez, comme ça on les passera à l'antenne et puis on posera quelques petites questions. On est curieux, nous, de savoir comment il fait pour tenir 55 ans sans une bataille, pas comme ça.
2: C'est pas deux jours, hein.
0: Ah, ben c'est ça, 55 ans, c'est pas commun comme histoire.
2: Oui, c'est une belle histoire d'amour, on va dire.
0: Et c'est comment le prénom?
2: Denise et Christian.
0: Eh ben,
2: mes autres radios les allumées parce que c'est des fidèles auditeurs de Freedom.
0: Oui, il m'a supposé.
2: Qui écoutent tous les jours. Ben voilà, papa, maman, ben bon anniversaire de mariage à vous deux.
0: Bon, ben on fait de gros bisous à Denise et Christian et on leur souhaite un très joyeux anniversaire de mariage en espérant les retrouver tout à l'heure à l'antenne alors.
2: Ok, merci.
0: On fait comme ça. Merci, à tout à l'heure.
2: Au revoir.
0: 55 ans de mariage, vous vous rendez compte? Donc on espère tout à l'heure être à l'abondance Saint-Benoît avec Denise et Christian qui fêtent leurs 55 ans de mariage aujourd'hui. Noce d'orchidée, disait sa fille. Alors on continue par ici, Radio Freedom, bonjour. Allô? Allô, allô? Ben là, appel à nous pour jouer, tambour sur l'antenne. J'ai entendu les tambours Malbar qui semblaient jouer derrière. Mais bon, n'hésitez pas à nous rappeler hein, si vous le souhaitez, hein, pas de souci. Radio Freedom, bonjour.
3: Où c'est là?
0: Où c'est là? Comment il est?
3: Il est 440.
0: Donc 440, il représente comme d'habitude.
3: Oh, t'es mis en écoute le petit gars, l'enfant.
0: Bah, dimanche matin, l'enfant même. En forme de quoi? Mais il ne connaît pas, mais en forme.
3: Oh, t'es, il est en forme. Comment il y a ça? On va la gagner, la paix.
0: Aïe, aïe, aïe, comment ça t'es? Ah, que c'est dit, tu l'as autant?
3: Vous ne pouvez pas jamais, vous ne travailler grand matin comment? Les gens en forme, il y a un soir, il y a un paquet qui est.
0: Ah, c'est un bougie qui aime son travail, c'est tout?
3: Ok, ben, ah, ben, les gaillards, ça c'est? Mais de mon enfant, il dit comment dans l'Hexagone, hein? La vie salée tropicale, il commence trop bonner. Attends, tu peux pas bien ça comme ça? Enfin, ma vie, exactement. Radio Freedom, là, et que QG, là, les, à La Réunion, dans l'océan Indien, à 2 heures de décalage. Quand j'ai dit, il est trop bonnet, là. J'ai éteint notre radio. Parce que ici, là, si nous attendons la zone, là, mais quand les minuit, nous commençons l'émission. Donc là, il faudra décaler l'émission.
0: De Munga et Sommeil, minuit de Munga et Sommeil.
3: Ah ok, ben, l'impossibilité.
0: ben, c'est ça, c'est ce que me t'ai dit, parce que si nous prenons en compte toutes les horaires dans le monde, parce que Freedom l'écouter dans le monde, ben elle est compliquée, oui. Adaptée à chaque fois, nous sur la Réunion.
3: Ah ben, Freedom, une antenne locale, les à la Réunion, maintenant s'il est trop, on est pour vous autres. En France, en Guyane, en Martinique, en Guadeloupe. Ben, je te connais que ça, je te dirais, c'est à faire. Tu trappes un téléphone, et bronze le casque et mets dans d'autres oreilles. Ah, ben, non, ben, nous, pas, et moi, je mets à nous en attente pour faire plaisir à Zoté Bastien. Ok, ben, ou même, ou comment je travaille ici, je sais pas moi, ou comment je travaille ici, 15 heures. Ou rendre l'antenne et moi de minuit. Donc c'est par rapport à ça qu'il faut rendre l'antenne 2h, 3h du matin.
0: Donc il gagne pas fonctionne comme ça.
3: Ah non, jamais. Comme les ici, le QG des ici, les à la Réunion. Donc la priorité à nous. Après là, quand maman, il gagne pas et mettre notre radio là. Mais branche avec le téléphone portable. Et mettre un casque, me mettre dans d'autres
0: oreilles. Mais l'écouter à d'autres oreilles.
3: Ben oui, ben, ôter, m'y comprendre, ça, et ça n'arrive comme un drogue pour l'autre, ça, qui a été sans passer. Et si ça, tu veux pas que maman y écoute, ben, c'est la seule solution qui reste, ça, t'as fait, hein. Ah, ou sinon, ça, peut-être, dire.
0: Ben, là, doucement, ça, t'es gramoun, comme vous-même.
3: Ah, un zen top comme vous, là. La bichée donne galop, là.
0: Ah, mais ça t'es grave, doucement, dans une coin, va.
3: Ok, ben, il fait plaisir, hein, ça va, doucement.
0: Ben oui, fais-le autant.
3: Ah, ok, nous avons des mois pour venir, là.
0: T'es, mais que pas. La journée, comme ça, en tout cas, oui, fait un moment.
3: Et où la nuit? Mais ça demande la même petite affaire.
0: Qu'on ça fait?
3: Quand on commence les escalades de monde.
0: Oui.
3: Une petite chanson pour mon matalé.
0: Ah, vous voyez la coque même, ouais?
3: Ah, écoute.
0: Ah, ou comment j'ai dit 4 que moi 13h ou appelle 11h ou?
3: Non, écoute, à moi, quand on commence là, mettre toujours son petit chanson brigno là. Où les belles, où les belles.
0: Qui ça est belle?
3: Serré, ma salée.
0: Vous connaissez en créole quand tu joues les belles là?
3: Hein? Ah, ou parce que par la porte? Il n'y a pas de ce sens-là. Aïe, aïe, aïe. Qu'on sent, ni dans le sein qui m'a barré, ni connaît les. Mais quand elle m'a fonqué, ni connaît qui m'aime aller. Ni connaît qui m'adore aller.
0: Oui, moi, comme cochon, il aime la boue.
3: Ah, au thé, mais rose dans la boue.
0: Bon, où les belles, ma bête, tu m'as où les belles, t'as l'air là.
3: Voilà, quand où commence, pour moi, tu m'as salé d'amour. Tchouk, tchouk.
0: Ben, gros bisous, pour tu m'as salé d'amour là.
3: Allez, mon coq. Nato
0: ça j'y vais. Allez, bon dimanche à vous. Qu'est-ce que c'est, moi, midi?
3: Hier, maman, c'est poisson rose.
0: Ah là, comment il est? Demande-nous que c'est moi, midi, j'ai moi hier.
3: Ben non, maman, c'est poisson hier. Marcher poisson hier pour m'appeler un bon pari poisson aujourd'hui.
0: Hein? Comment il
3: fait? 63 euros.
0: 63 euros un poisson?
3: Un poisson 2 kg 3
0: ans. 63 euros? Et ça pêche un peu poisson, vous mettez?
3: Non, ben, si m'y crève, mais qui mange mon carré poisson, mon client.
0: Attention, j'arrête, hein?
3: Ça prend un j'arrête là-dedans. Mohamed, j'ai un homme là-dedans, puis moi là-dedans. Ça.
0: On en reparle ce soir.
3: Allez,
0: dans tout ça, Jimé. Allez, bye. Aïe, poisson, 63 euros, t'es? Poisson, il coûte cher comme ça, ça? J'ai pas l'habitude trop d'acheter du poisson. Moi, je découvre le prix, mais 63 euros le poisson! Alors, on va aller. Ah, tiens! On a Thibaut qui est avec nous! Thibaut le feu vert! Comment ça va par ici, Thibaut?
4: Yes, salut tout le monde!
0: Comment il est?
4: Eh ben, elle est là et où même?
0: Ça va, santé Gramoun, comme il dit.
4: Eh ben, écoute, nous, pour continuer à faire vivre un petit peu l'aventure du Globe 40, on est avec l'association Hisse un arbre sur le parking de Monsieur Bricolage à Saint-Pierre.
0: Mm-hmm.
4: Et on explique un petit peu, justement, ce que l'association fait à La Réunion. Donc, cette association, elle plante des arbres endémiques pour symboliser un peu le chemin parcouru sur l'eau. Donc, on a un objectif qui est quand même gros parce que on a fait 30 000 milles. Donc, il va falloir qu'on plante pas mal d'arbres.
0: Ah oui.
4: Et c'est chouette. Il y a des gens qui s'arrêtent, qui regardent, qui essayent de comprendre l'association, qui veulent nous aider. Donc, on s'ennuie pas et c'est sympa aussi de réexpliquer aux gens le parcours que le bateau Freedom a fait autour du monde.
0: Excellent. Et vous y êtes depuis quelle heure et c'est jusqu'à quelle heure?
4: Eh ben, c'est jusqu'à 13h et on y est depuis ce matin à 8h.
0: Ok, jusqu'à 13h, on est sur le parking de Monsieur Bricolage à Saint-Pierre, c'est ça?
4: C'est ça, exactement, à côté de Décathlon.
0: Et du coup, il y a quoi comme... c'est de la sensibilisation aux gens?
4: En fait, il y a une braderie qui est organisée par Monsieur Bricolage et en fait, tous les stands, la rémunération des stands, la location du stand, elle va directement à l'association Hisse un arbre pour pouvoir planter des arbres endémiques.
0: Ah, vous êtes greffé sur ce projet-là pour la bonne cause avec votre association.
4: Donc c'est sympa parce qu'il y a toute la brocante, il y a pas mal de gens qui il y a une belle animation, il y a un concert et puis nous on est à côté et on présente aussi l'association Hisse un arbre et ce qu'on a fait, ce qu'on a réalisé, ce qu'on va réaliser et puis aussi on parle du bateau et du tour du monde que Freedom a réalisé.
0: Excellent. Et dis-moi Thibaut, du coup en fait vous profitez du flux là de cette braderie là qui est organisée du côté de Monsieur Bricolage. Et dis-moi Thibaut, je sais que toi justement l'action que vous menez avec cette association, justement planter des arbres endémiques qui plus est, toi tu es très sensible à l'écologie, etc. Est-ce que t'es plutôt inquiet du réchauffement climatique en ce moment? Tu vois ce qui se passe en métropole et tout. C'est quoi ton point de vue un petit peu là-dessus?
4: Alors, bah moi je suis, enfin c'est inquiet, je dirais pas inquiet, mais parce que ça fait quelques années que j'écoute pas mal de scientifiques qui parlent de ça, donc je sais très bien que ce qu'on vit en métropole, peut-être ici aussi, le changement climatique, en fait il est connu, on le sait depuis des années que ça change, mais je pense qu'il y a des gens qui ne le comprenaient pas, et je pense qu'on est en train de le comprendre. Et du coup, justement, c'est l'association Hisse un arbre, la façon de gérer des projets et en même temps d'associer une activité écologique pour replanter des arbres endémiques, ça avait tout son sens pour moi, parce que je sais ce qui se passe. je sais qu'il y a un changement climatique qui arrive et du coup ben d'essayer de donner un petit coup de pouce à la nature en plantant des arbres endémiques, justement, c'était aussi un petit côté, c'était très important pour moi. Et du coup, je pense que ça prend tout son sens encore plus aujourd'hui avec ces grandes chaleurs qu'on peut voir en métropole. Bah, si on pouvait être abrité du soleil avec l'ombre des arbres, ce serait mieux.
0: Oui, ben
4: du
0: oui.
4: coup, ben, on se bat aussi pour ça.
0: Et c'est ta façon à toi d'apporter ta pierre à l'édifice, quoi. Et tu me disais, selon toi, il n'est pas trop tard. Il y a encore temps d'agir et toutes les petites actions sont bonnes à prendre.
4: Bah, ce qui est sûr, c'est que le climat il va changer et ça va continuer, on pourra rien y faire. Alors autant se préparer en réfléchissant et en faisant des actions qui sont intelligentes pour qu'on puisse protéger nos enfants, nos petits-enfants, et puis essayer de protéger un peu plus aussi ce qui reste, et puis donner un coup de pouce à la nature pour qu'on puisse mieux la comprendre et puis se protéger de plus en plus de ce climat qui va être de moins en moins favorable à une vie de tous les jours agréable, quoi. Donc autant le comprendre et essayer de le protéger, de le sauver, ouais.
0: Ouais, c'est ça, parce que les actions qu'on peut faire, c'est vraiment à échelle humaine, mais c'est vrai que quand on regarde comment ça se passe dans le monde, tu sais, avec la recherche spatiale, la quête vers l'espace, les problématiques qu'on peut retrouver dans la mer, que tu connais bien, avec les bateaux, oui. les bateaux qui peuvent échouer, le pétrole, etc. Tu restes, ça t'inquiète pas plus que ça, quoi.
4: Bah, c'est pas que ça m'inquiète, mais je pense qu'il faut. Il faut comprendre qu'on peut plus changer, que l'inertie du changement climatique, elle est tellement énorme qu'on, de toute façon, on va vers des hausses de température. Mmh. Donc, il faut réfléchir le plus intelligemment possible pour essayer d'endiguer un petit peu ça et puis de se préparer à avoir des chaleurs qui sont plus importantes. Mais en fait, il faut se préparer à vivre avec ça. Et donc, de planter des arbres endémiques, de se déplacer avec la voile, d'éviter la surpêche, enfin, tout ça, ça fait partie aussi des actions qu'on peut mener pour essayer d'aider la planète et de se préparer à vivre avec des conditions climatiques qui sont un peu plus dures.
0: Ouais, et on le voit très bien en métropole avec des pics de température qui font souffrir un petit peu tout le monde.
4: Ouais, nous, ce qui va nous impacter, je pense, c'est plutôt le phénomène cyclonique qui va être de plus en plus violent. Donc,
0: je pense aussi, effectivement, oui.
4: Ça, on aura peut-être moins de vagues de chaleur comme en métropole, mais on aura certainement des tempêtes climatiques qui vont être de plus en plus fortes, et ça, il faut s'y préparer et réfléchir à comment nous, Réunionnais, on peut vivre avec ça.
0: Ok, écoute Thibaut, merci beaucoup pour ton intervention. En tout cas, ton stand avec l'association Hisse un arbre à retrouver jusqu'à 13h sur le parking de Monsieur Bricolage à Saint-Pierre.
4: Super, je vous remercie.
0: Avec plaisir.
4: À bientôt.
0: Allez, bon dimanche à vous. Ciao, ciao.
4: Salut.
0: Donc voilà, l'association Hisse un arbre qui souhaite planter des arbres endémiques pour symboliser le chemin parcouru sur l'eau par le bateau Freedom. Donc voilà, initiative qui est menée avec Thibaut Lefebvre et que vous pouvez retrouver sur son stand avec son association Hisse un arbre jusqu'à 13h sur le parking de Monsieur Bricolage à Saint-Pierre. Allez, on continue avec vous. On fait une toute petite pause et on revient tout de suite.
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0: 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Allez, on continue à l'antenne, 11h36, ici à La Réunion, et on retourne avec vous, 0262-99-12-00, Freedom, allô. Allô, allô.
1: Allô.
0: Oui, allô.
1: Oui, bonjour.
0: Bonjour.
1: Je téléphone, c'est pour la commune du tampon.
0: Oui.
1: Au propos de la maquoterie.
0: Ah, il y a des maquottes au tampon.
1: Oui, voilà, parce que il y a beaucoup de gens qui disent que bon, La Réunion, les gens sont maquottes et tout. Et dans la semaine, j'ai vu un reportage déjà, ça m'a fait plaisir parce que je vois que monsieur le maire a fait un tour vers le Grand Bassin comme quoi, il faisait des remarques comme quoi les gens laissaient des déchets. Mm-hmm. Et j'ai remarqué à côté de l'école de Boiscreux, à côté de la boutique Waro et le parc de jeux, il y a un petit monsieur qui vit dans une petite tente. Avec tous ses déchets, il fait tout sur place, il n'y a pas un chat, il est avec une odeur pas possible, mais juste à côté d'une école. Et comme l'école va rentrer mardi, je pense que si la commune ne fait pas le nécessaire, je pense qu'il y a beaucoup de gens qui vont crier.
0: Donc il y a un homme qui. C'est quoi, il vit devant l'école de Boiscreux?
1: Oui, oui, c'est une petite tente, oui.
0: Et du coup, tous ses déchets sont là même sur place?
1: Oui, oui, et quand il dort, il y a juste les doigts de pied qui dépassent avec un matelas et tous ses déchets à l'intérieur, les bouteilles de coca, tous les déchets qu'il a. Il fait tous ses besoins et tout sur place. Donc, pour les enfants, c'est pas hygiénique, quoi. Donc, c'est pas un exemple à donner.
0: Ah, donc, et ça fait longtemps qu'il est là, c'est un sans-abri, en fait.
1: Ah oui, ça fait un petit moment, oui.
0: D'accord, ok. Donc, un sans-abri qui est devant l'école de Boiscreux et qui risque de poser souci lorsque l'école va rentrer.
1: Ah, je pense que oui, parce que ça, les enfants vont être pas obligés de passer devant, je pense. Hein.
0: C'est quoi comme école? C'est une école primaire?
1: Oui.
0: Aïe, oui. Donc voilà, pour signaler devant l'école de Boiscreux, donc il y a un homme dans une petite tente, il semblerait que ce soit un sans-abri, qui est là et qui vit sur place avec tous les déchets que ça engendre.
1: Oui, oui, voilà. Et lui, il vit sur place et tout, donc tous ses besoins, c'est sur place, c'est pas. Il est dans un état pas possible, quoi. En plus, avec ces odeurs impestibles, donc je pense que si la commune ne fait pas quelque chose,
0: alors,
1: il y a des problèmes sur cette école-là.
0: On vient de recevoir un appel, monsieur, au standard. Il y a une habitante qui habite juste en face de l'école qui nous signale que, apparemment, le monsieur sans-abri a été pris en charge par la mairie et du coup, il n'est plus à cet endroit-là.
1: Ah, d'accord.
0: Donc,
1: la semaine, il était encore là.
0: Oui, et ben là, il y a quelqu'un qui habiterait juste en face et qui nous signale que la mairie a fait le nécessaire, apparemment.
1: Ah, d'accord.
0: Donc, alors, je sais pas si c'est la mairie ou si c'est un autre service, mais en tout cas, le nécessaire a été fait et il ne serait plus, en tout cas, devant cette école. Si jamais vous constatez le contraire, n'hésitez pas à nous le signaler, d'accord?
1: Oui, bien sûr.
0: Mais là, il semblerait que ce soit fait.
1: On va rentrer pour voir comment ça se passe, si tu es là ou pas.
0: Bien sûr, ben, vous avez raison. C'est vrai qu'en plus, si c'est une école primaire, oui, ça peut poser problème pour les enfants et tout.
1: Et voilà.
0: Ouais. Ben en tout cas, il semblerait que le problème soit réglé. N'hésitez pas à nous tenir au courant si c'est pas le cas, d'accord?
1: Ah ben c'est bien.
0: Merci pour votre signalement, en tout cas, monsieur. Bon dimanche à vous.
1: Merci à vous de même.
0: Merci, au revoir. Donc voilà, le nécessaire semble avoir été fait par la commune ou un autre service du tampon, en tout cas. Radio Freedom, bonjour. Allô?
2: Allô?
0: Oui, bonjour.
2: Oui, bonjour, excusez-moi de vous déranger.
0: Dérangez pas, dites-moi.
2: Alors, voilà, il y a mon fils qui a été au restaurant hier soir au Juicy's au tampon et il a perdu.
0: Quel restaurant?
2: Le Juicy's au tampon.
0: Le Juicy's?
2: Juicy's.
0: D'accord, ok. On était à un restaurant au tampon, d'accord. Je comprends pas très bien, en fait, je vous entends pas très bien. Vous êtes sur haut-parleur?
2: Oui, je suis sûre.
0: Enlevez-le au parleur, s'il vous plaît.
2: Désolé. Voilà. Alors, il a perdu son porte-monnaie. Il s'appelle Yann-Saint Romain. Il a tous ses papiers d'identité dedans et il doit prendre l'avion la semaine prochaine.
0: Aïe. Donc, c'était un restaurant au tampon. Alors, essayez de me redire c'était quoi le restaurant parce que c'est important.
2: Juicy's. Djoocys. Juicy's au tampon. Il a perdu son porte-monnaie dans les environs. C'est pas très loin de le marché couvert au tampon.
0: D'accord, pas loin du marché couvert. Et ça ressemble à quoi son porte-monnaie?
2: Son porte-monnaie ressemble à quoi? C'est un porte-monnaie marron en cuir noir. En cuir noir, il a tous ses papiers d'identité, ses cartes et son permis, enfin tous ses papiers, quoi.
0: D'accord, porte-monnaie en cuir noir avec tous ses documents à l'intérieur. Les documents sont à quel nom?
2: Yensen Romain, Yeng, trait d'union Seng, Romain Antoine.
0: Romain Antoine. Ok, et vous me dites, il prend l'avion quand?
2: La semaine prochaine.
0: Semaine prochaine, ok. Donc effectivement, c'est un petit peu urgent. Alors, normalement, effectivement, pour les annonces, on a un créneau bien précis. Exceptionnellement, comme il y a une urgence, vous pouvez laisser votre numéro de téléphone si vous le souhaitez pour les gens, pour que les gens puissent vous appeler.
2: Bien sûr, 06 92 68 10 73.
0: 06 92 68 10 73.
2: Oui.
0: D'accord. Eh bien, écoutez, l'annonce est bien passée. Et puis, n'hésitez pas à nous tenir au courant si jamais vous avez retrouvé les papiers.
2: Si on a retrouvé, on vous tiendra au courant. Merci beaucoup, monsieur.

0: Ici, tac. Alors, on a une information qui nous arrive du Standard pour le sans domicile fixe de Bras Creux. Une autre habitante du quartier nous signale qu'il est à l'hôpital et c'est elle qui avait appelé les pompiers depuis avant-hier et toutes ses affaires ont été ramassées. Donc voilà, c'est pour donner un petit peu ce qui s'est passé avec cet homme qui était devant l'école au niveau de Bras Creux et qui suscitait l'inquiétude d'un autre habitant du secteur. Alors, on va aller sur l'accident du côté de Saint-André. On va retrouver Loïc pour cet accident à Saint-André. Loïc, bonjour.
1: Oui, bonjour. Donc, effectivement, l'embouteillage s'est formé. Donc, on est ralenti. Les automobilistes qui sortent de Sainte-Suzanne, qui vont en direction de Saint-André-Saint-Benoît, sur National 2, donc on compte un ralentissement au niveau de la station Oula, dans le sens de circulation, et notamment les personnes qui viennent de Petit Bazar, qui veulent entamer donc la deux fois deux voies, vaut mieux passer par la ville, parce que là franchement ça avance quasiment pas du tout.
0: Et parce qu'il y avait plusieurs véhicules impliqués dans ce carambolage, c'est ça, hein, trois véhicules nous avaient dit.
1: Ben écoutez, moi je suis pas encore arrivé à la zone qui est concernée par le carambolage. Mm-hmm. En tout cas, ça fait une bonne vingtaine de minutes là depuis la station jusqu'à l'autre station au niveau de l'ancienne centrale de Saint-André.
0: Oui, c'est ça.
1: 20 minutes et toujours pas arrivé, ouais.
0: Ah là, vous êtes au niveau de la station de la centrale ?
1: Non, non, je suis avant. Là, je suis au niveau du pont Petit Bazar.
0: Vous avez mis 20 minutes pour sortir de la station Ola et arriver au niveau du pont ?
1: Ouais, ouais, ouais.
0: Ah oui, donc ça roule vraiment pas, quoi.
1: Voilà, ça roule quasiment pas du tout.
0: Ok, en espérant que qu'il n'y ait pas eu de suraccident et que ce soit juste l'évacuation des véhicules qui prennent un peu de temps. Mais en tout cas, bah, merci l'embouteillage qui arrive jusqu'à la station Ola. On rappelle, c'est où il y a les deux stations en face de la 4 voies, c'est ça, hein ?
1: Tout à fait, c'est bien ça.
0: Ok. Bon bah c'est bien noté en tout cas Loïc, et puis bon courage à vous, et puis on va préconiser aux gens qui veulent sortir au niveau de la 4 voies de Petit Bazar et aller en direction de Saint-Benoît, de plus haut passer par la ville.
1: Tout à fait, vaut mieux passer par la ville, ouais.
0: Ok, merci beaucoup Loïc.
1: Bonne journée.
0: Bon courage et bon dimanche, au revoir.
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0: Information pour les auditeurs de Freedom 2, suite à cet accident qu'on vous signalait tout à l'heure au niveau de la 4 voies de Saint-André dans le sens Sainte-Suzanne-Saint-Benoît, un embouteillage est en cours, embouteillage qui arrive jusqu'à la station Ola, où vous avez les deux stations qui sont en face au niveau de quartier français à peu près, donc voilà un embouteillage qui s'est créé et on préconise pour ceux qui arrivent du côté de Petit Bazar et qui souhaitent prendre la 4 voies dans le sens Saint-Benoît, alors privilégiez plutôt de passer par la ville parce que c'est très embouteillé dans le secteur suite à cet accident, on vous le rappelle, qui s'est produit un petit peu avant la station au niveau de Scalbrico. Donc voilà, l'intervention est toujours en cours et puis pour toute information 02 62 41 51 51 concernant cet accident. On continue avec vous 02 62 99 12 00 Radio Freedom, bonjour. Allô, allô.
3: Allô, bonjour.
0: Bonjour.
3: Oui. Bonjour, Bastien.
0: Bonjour.
3: Bon, écoute, moi, je vais dire un petit peu ce qui s'est passé, bien sûr, comme tout le monde.
0: Oui, qu'est-ce qui s'est passé ?
3: Avec Eric.
0: Ah ! Parlons d'Eric. Qu'est-ce qui s'est passé encore ?
3: C'est étonnant.
0: Oui.
3: Ah, écoutez, moi, j'ai bien écouté. Moi, je me suis dit, quand vous êtes animateur, vous répondez aux gens.
0: Oui.
3: Lui, c'était oui. Oui, oui, sans arrêt. Mais comme si quelqu'un ne voulait pas parler. Moi, je me suis dit, il ne va pas arriver à minuit.
0: Pourquoi il arrive ? Parce que pour vous, il allait partir, en fait.
3: Ben non, mais je dis, il ne va pas tenir. Il était pas bien, quoi. Je ne sais pas comment, moi, j'ai tenu. En fait, j'ai voulu tenir pour en parler le lendemain, parce que quand on n'écoute pas, on ne peut pas dire.
0: Ah oui, c'est plus compliqué d'en parler si on n'a pas entendu, effectivement.
3: Voilà, si on n'a pas entendu, c'est pas la peine. Alors j'ai tenu. Mais moi, je vous dis que les gens...

0: ont soutenu.
1: Ils ont soutenu Eric ?
0: Ah oui.
1: Ah, il a eu beaucoup de soutien alors.
0: Beaucoup de soutien.
1: Mm-hmm.
0: Il en avait rien à faire. Merci. Oui.
1: C'est vrai ?
0: Les gens l'ont soutenu. Je peux vous dire que sur les doigts de la main, il y a des gens qui ont dit, ben non, bon, ok. Mais alors, plus de la moitié l'ont soutenu. Et j'ai pas compris pourquoi ils prenaient pas ça en compte. Mais c'est pas possible, Eric. Allô, bonjour, il disait. La personne disait, bonjour, Eric. Rien. Eric, bonjour. Tu ne veux pas parler ?
1: Lui, il ne parlait pas.
0: Non, il disait rien. Après, la personne qui disait, tu ne veux pas parler. Mais le monsieur a tenu à peu près 20 minutes, comme les gens disent, je ne sais pas, peut-être 20 minutes, 15 jours. Sans qu'Éric lui parle, il n'a pas parlé méchamment, ce monsieur. Il a soutenu, il a dit, Éric, comment ? Réponds-moi, pourquoi tu ne parles pas ? Rien, je ne dis rien. Mais tu es animateur ou pas ? Parle-moi. C'était l'enfer.
1: Donc il n'a pas parlé de toute la soirée ?
0: Non, lui, même pas non. Lui, bonjour monsieur, passez votre annonce. Oui. Alors, la personne qui disait, voilà, je voudrais passer une annonce.
1: Mm-hmm.
0: Rien. Mais, comme tout le monde qui disait, bon, bonjour. Est-ce que je pourrais passer une annonce ? La personne qui dit, oui, allez-y, faites votre annonce. Lui, il était là.
1: Mm-hmm.
0: Bonjour, faites votre annonce. Et la personne, bon...
1: C'est tout.
0: Il voulait...
1: Bonjour, annonce.
0: Passez votre annonce. Mais la personne en face disait, ben, il faut m'aider, je sais pas, comme tout le monde fait, quoi. Rien.
1: Mm-hmm.
0: Après, la personne passe son annonce et puis elle dit, au revoir, Eric. Rien. Ah là là, c'était l'enfer. Hein. Bon,
1: donc c'était un moment pas très agréable pour vous hier soir à écouter la radio.
0: Là, j'étais même fatiguée même. C'est pas possible. Moi j'écoute, je voulais éteindre. Après j'ai dit non, pour qu'on en parle, il faudrait écouter.
1: Donc vous avez subi pour pouvoir en parler aujourd'hui.
0: Pour pouvoir en parler. Pouvoir, parce que quand on n'écoute pas, on peut dire que des bêtises.
1: Vous êtes une bonne élève.
0: J'ai tenu, il faut que j'écoute pour voir.
1: Vous êtes une bonne élève alors, vous avez bien écouté pour pouvoir en parler.
0: Ah oui, j'ai même noté.
1: Oh là là, vous avez noté quoi ?
0: Ah ben tout ce qu'il a dit.
1: C'est vrai ?
0: Sur le bout de papier, et là je vous lis.
1: Il a dit quoi ? Ah d'accord, là tout ce que vous me dites, là vous avez noté.
0: Oui.
1: Pour pas oublier.
0: Pour pas oublier.
1: Vous étiez première de la classe, vous, hein ?
0: J'ai même marqué.
1: Hein.
0: C'est toute une personne qui a besoin d'un suivi et dans l'urgence.
1: Ah ouais, ok.
0: Ah non, lui, il faut un suivi, moi.
1: Ben oui, je crois que c'est sur lui, en tout cas, je crois que c'est la première fois que quelqu'un prend des notes comme ça et tout.
0: Ben moi, j'ai pris des notes parce que j'avais peur d'oublier. Moi, je vous dis, parce que je n'écoute plus Chaleur Tropicale.
1: Mm-hmm.
0: Bon.
1: C'est trop, quoi.
0: Je ne sais plus.
1: C'est trop le bordel, cette émission.
0: Plus. Voilà, c'est fini. Bon. Mais quand j'entends Eric là, oh là là, moi je me suis dit, il va se passer quelque chose.
1: À créole, comment il est.
0: Je ne sais pas pourquoi.
1: Mm.
0: Mais quand on m'a dit Eric était là, j'ai dit non, il faut que je l'écoute. Pour voir.
1: Mm. Pour occuper.
0: Pouvoir en parler après. On peut pas dire nananana et qu'on ne sait, on ne l'a pas écouté. Moi, j'ai écouté jusqu'à la fin.
1: Oui, c'est vrai, c'est vrai.
0: Ou à la fin, c'était pas joli, je vais pas vous répéter. Mais moi, je trouve qu'Eric, bon, moi, je trouve qu'il a besoin d'un suivi. Mais c'est pas qu'il revienne maintenant. Il n'est pas bien.
1: Ben, faut qu'il prenne un peu de congé là alors.
0: Ah oui, congé et être suivi. Non, mais c'est comme toute une personne qui a besoin d'être suivie, c'est tout.
1: Mmh.
0: Mais moi, je pense qu'il a besoin d'être suivi, parce que...
1: Mais oui, il y en a, ils ont dit là des trucs sur lui, ils comprennent pas non, et tout non, ça. Non, je non, dis, non, mais c'est quoi?
0: C'est pas vrai.
1: Je dis, c'est quoi ces histoires-là?
0: Non, non, mais il faut qu'il s'aide lui-même. Hein?
1: Aide-toi et le ciel t'aidera.
0: Voilà, il faut peut-être qu'il écoute la cassette et il va dire, oh punaise, c'est moi qui parle comme...
1: Mais madame, il n'y a plus de cassette aujourd'hui.
0: Ben, je sais pas, moi. Oui. Rien
1: d'enregistré. Si t'étais enregistré, mais il n'y a plus de cassette.
0: Il n'y a plus de cassette. Bon, c'est pas sûr, plus de
1: cassette. Oui. Mais j'ai compris l'idée, hein, j'ai compris.
0: Faites lui écouter ça. Parce qu'il y a une émission comme ça. Mm. Il dit, bon, ben, on va enregistrer la personne et on va lui passer ça. Et la personne dit, ah non, c'est pas moi ça. Mais si, c'est vous.
1: Ah ben si. Mais on va lui faire écouter alors.
0: Mais si, c'est vous.
1: On va lui faire écouter. Parce que ce soir, c'est lui, hein. Ce soir, c'est encore lui, hein.
0: Ah, ben je vais écouter pour pouvoir en parler.
1: Ah, mais...
0: Je n'écoute pas d'habitude, mais quand on me dit Eric est là, j'écoute. Pour pouvoir en parler. Mais moi, je vous dis qu'il a été vachement soutenu.
1: Bon, ben.
0: Il y a beaucoup de gens qui l'ont soutenu. Il n'a pas tenu compte. Mais moi, je me dis, il va peut-être remonter parce que les gens le soutiennent. Rien à foutre. Et rien à faire.
1: Pas de problème pour lui. Ressoutenez-le, il s'en fiche.
0: Ah oui, oui, oui.
1: Pas.
0: Avec monsieur, comment il s'appelle, qui vient de passer tout à l'heure, qui fait son désordre là, comment il s'appelle?
1: Qui ça?
0: J'ai oublié. Qui va se marier.
1: Ah, Dagobert?
0: Ouh, Dagobert, merci d'avoir changé.
1: Ah, vous êtes heureuse de cette information.
0: Il y a que les imbéciles qui ne changent pas. Allons, Eric, fais comme Dagobert.
1: Oui, mais du coup, Eric, c'est pas un malade mental, comme certains disent, alors.
0: Non, il est pas malade mental. Mais Eric, il a... Mais c'est comme...
1: Parce qu'il y en a qui disaient que c'était un fou furieux. Il y en a qui disent il a quelque chose en lui, il ne contrôle pas, il est bizarre. Et après, il y a des gens qui le plaignent, il y a des gens qui l'encouragent, on le plaint, on l'encourage, on sait plus.
0: Moi, je vous dis, il y a beaucoup de gens qui l'ont encouragé, beaucoup. Plus que des gens qui lui ont parlé mal hier soir.
1: Mais il s'en fichait, lui.
0: Ils s'en fichaient. Que tu me dises oui, je t'aime bien. Pouf, il y en a foutu. Non, mais il est malade. Il a besoin d'un petit suivi, les enfants, c'est tout. Hein, tu sais.
1: Faut le suivre. Ça veut dire ce soir, quand il quittera la radio, je dois le suivre jusqu'à chez lui.
0: Pas du tout.
1: Mais il faut le suivre, vous m'avez dit.
0: Pas ce suivi-là. Être suivi, ça.
1: J'ai entendu, il y en a même qui ont dit qu'ils prenaient des comprimés pour se calmer et tout. Les gens disent que c'était pas le Eric d'habitude quand il a crié et tout. Je dis, mais quoi?
0: C'est qui a crié comme ça, c'est lui? Ou bien il a tapé quelque chose par terre? Qu'est-ce que c'était ce bruit?
1: Ben, je sais pas!
0: Ça m'a fait peur, j'ai sursauté. Oh putain, je me suis dit, mais il va foutre le feu dans le studio, c'est pas possible, qu'est-ce qui se passe?
1: Oh là là! Oh. Oui, apparemment, ils ont dit qu'il criait, il était fou. Ah, si.
0: Oui, il criait, le pauvre, il criait. Mais non, Eric a besoin d'un soutien.
1: Pour vous, il a besoin de suivi, il a besoin... Oui, mais regardez, quand on le soutient, il s'en fiche.
0: Ouais, mais on le... Oui.
1: Il a besoin de soutien, mais quand on le soutient, il maltraite les gens.
0: Oui, c'est ça, mais comme je vous dis, il a besoin d'un psychiatre. Excusez-moi, mais c'est pas méchant.
1: Ah, mais non, moi je le prends pas mal, en tout cas pas moi. Hein.
0: Il a besoin de ça, quoi, c'est tout, mais il est pas malade.
1: Il lui faut un psychiatre.
0: Voilà. Qu'il se fasse suivre un peu, mon Dieu, qui sait qui se fait pas suivre quand on va pas bien.
1: Ouais, je vais voir si M. Camusud, il peut pas lui donner quelque chose, lui prescrire quelque chose pour le calmer, je sais pas.
0: Voilà.
1: Pour le shooter, je sais pas. Parce que vraiment, il était déjà shooté hier, les gens entendaient parler, il était, bonjour, au revoir.
0: Non, mais
1: on dirait qu'il était amorphe, quoi.
0: Non, c'est quelqu'un qui a besoin d'un suivi, c'est tout, il est pas mal.
1: Oui, mais regardez, il a besoin d'un suivi, mais il anime sur Radio Freedom, la première radio de l'île.
0: Ben oui, mais c'est
1: ça pas... veut dire la radio, c'est pas un hôpital, c'est pas un asile, c'est pas un EHPAD, c'est pas un cabinet psychiatrique, madame.
0: Ben je sais bien, mais maintenant, il faut qu'il arrête de venir.
1: Eh ben, dans tout ça, il sera là ce soir. Hein. On a beau dire ce qu'on veut, il sera là ce soir.
0: Je vais écouter et demain on en reparle.
1: Ah ben voilà, on en reparle en tout cas.
0: Je note.
1: Vous notez bien, hein, les heures et tout ce qui se passe, vous notez bien. Comme ça, j'aurai droit à un débrief avec vous, bien précisément sur ce qui s'est passé là.
0: Non, mais s'il vient ce soir, mon Dieu, quoi, j'ai peur. Je vous assure, j'ai peur.
1: Il va vous faire peur encore, il va crier, il va taper partout encore là.
0: Je vais prendre un calmant, s'il vous plaît.
1: Bon, ben vous prenez des notes en tout cas, vous me dites après. Hein.
0: Moi, je prends les notes. Hein, je prends les notes parce qu'il y a des personnes qui écoutent sans écouter la dame qui dit je fais la prière.
1: Ouais.
0: Bon, mais j'écoute. Quand j'ai entendu Thierry passer, je me suis dit même que c'est pas dans mes habitudes, je vais écouter.
1: Et vous avez pris votre petite note.
0: Oui, voilà.
1: Et là, selon votre diagnostic, Eric, il doit aller en psychiatrie.
0: En psychiatrie, je ne sais pas, c'est un grand mot, mais enfin, c'est pas grave, pas en psychiatrie, pas.
1: Oui, mais en tout cas, sa place, c'est pas sur la radio.
0: Clinique, comme les flamboyants, des trucs comme ça, pas en psychiatrie.
1: Oui, mais sa place n'est pas sur la radio, du coup, ce que vous me dites.
0: Non, pour l'instant.
1: Parce que là, il peut plus, hein. Et si c'est pour faire des émissions, ne pas parler et ne rien faire et juste. Il se sent mal, il crie, il tape et tout.
0: Mais ça m'a fait peur, j'ai sursauté, j'ai dit qu'est-ce qu'il fait.
1: En plus, il fait peur à nos auditeurs en plus.
0: Il fout le feu là-bas ou quoi?
1: Ah ben, il manquerait plus que ça, madame.
0: Ben non, mais j'ai peur. J'ai dit attention, je voulais même appeler Dominique pour dire fais attention.
1: Oh là là là là là là.
0: Mais j'ai peur.
1: Ah là là. Bon ben, en tout cas, madame, on prend note, vous notez tout ça et puis vous me ferez un débrief après, d'accord?
0: Oui, mais il y a beaucoup de gens qui le soutiennent. Eric, prends ça en compte, s'il te plaît.
1: Bon, ben, j'espère qu'il nous écoute et qu'il vous entend, alors.
0: Voilà.
1: Bon, je vous souhaite un très beau dimanche, madame.
0: Merci.
1: Allez, au revoir.
0: Voilà.
1: Au revoir. Ah ben oui, qu'est-ce qu'il faut faire avec Eric? Si jamais vous voulez en parler, vous pourrez le faire tout à l'heure. Hein. Dans quelques instants, on va voir le journal de la 2PRL. Et puis, vous aurez également les avis de DFC juste après.
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3: Bonjour à tous, on reste mobilisé dans les Landes pour stopper les flammes. La situation évolue plutôt favorablement sur ce matin le préfet du département. Il n'y a pas eu de reprise majeure cette nuit grâce au travail des pompiers ces dernières heures. Écoutez le préfet des Landes, Gilles Clavreul, qui a fait un point tout à l'heure.
4: On a refait décoller les drones cette nuit et donc on a été amené à réévaluer la situation du feu. La différence, c'est que les deux feux se sont rejoints. Ce qui n'est pas forcément un problème parce que la zone de jonction, de toute façon, il n'y avait pas d'enjeu à protéger pour nous et ça fait moins de lisières à traiter. Donc l'un dans l'autre, c'est pas une trop mauvaise nouvelle, au contraire. Et on a réévalué aussi l'ensemble du périmètre de surface parcouru par les flammes, c'est 1700 hectares. Voilà, donc le chiffre actualisé, c'est 1700 hectares, mais ça ne veut pas dire 100 de plus qu'hier. Ça ne traduit pas une évolution nette, c'est nous qui avons réévalué l'enveloppe. Voilà.
3: Et notez aussi que 14 départements restent en risque élevé de départ de feu aujourd'hui. Dans le même temps, 28 sont toujours en vigilance orange canicule pour cette dernière journée de la semaine. C'est presque toute la moitié est de l'Hexagone qui est concernée, avec la Corse également. Le quart sud-est qui va encore être fortement touché par les fortes chaleurs dans les prochains jours. L'actualité, c'est aussi ce drame dans le Vaucluse. Une femme de 52 ans a été tuée à son domicile de Valréas. Elle a été retrouvée avec plusieurs blessures au cou et au visage dans la nuit de vendredi à samedi. L'un de ses fils a été interpellé et a reconnu les faits lors de son audition. Nous sommes prêts à rediscuter avec tout le monde à gauche. Les mots de Marine Tondelier dans les colonnes de la Tribune dimanche. La patronne des écologistes propose à ses homologues des rencontres bilatérales à moins d'un an de la présidentielle après l'échec de la primaire unitaire avec les socialistes. Et puis en foot, le trophée des champions ce soir entre le RC Lens et le Paris Saint-Germain. Première très grosse affiche de la saison en France à une semaine maintenant du retour de la Ligue 1. Coup d'envoi de cette rencontre à 20h45 du côté du stade Bollaert. Voilà pour l'info, très bonne journée.
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0: métropole, décès de Madame Mouedine Marie Chantal née Lachimi. Décès de Madame Mouedine Marie Chantal née Lachimi. Décès survenu lundi 3 août en métropole à l'âge de 68 ans. Une messe sera célébrée en l'église de Chamborne à Saint-André à 16h30 le samedi 22 août. En métropole, décès de Monsieur Angama Jean-Paul. Décès de Monsieur Angama Jean-Paul. Décès survenu vendredi 7 août à l'âge de 60 ans. Le convoi mortuaire sortira du centre funéraire de Saint-André aujourd'hui. La bénédiction aura lieu en l'église de Saint-André-Ville à 14h30 cet après-midi. L'inhumation se fera au cimetière du même lieu. En métropole, dans l'Essonne, décès de Monsieur Cinédia Gilbert Rico. Décès de Monsieur Cinédia Gilbert Rico. Originaire de Saint-Louis, fils de Madame Cinédia Thérèse. Décès survenu le lundi 3 août en métropole à l'âge de 69 ans. La bénédiction aura lieu en l'église de Saint-Louis à 15h demain après-midi. L'inhumation se fera au cimetière de Saint-Louis. À Saint-Pierre, décès de Madame Lebon Magali, dite Babi. Décès de Madame Lebon Magali, dite Babi. Décès survenu jeudi à l'âge de 63 ans. Le convoi mortuaire sortira du centre funéraire sud à la ligne Paradis Saint-Pierre aujourd'hui. La bénédiction aura lieu à la chapelle du centre funéraire sud à 13h cet après-midi, suivie de la crémation. À la plaine des Palmistes, décès de Monsieur Wiesler Guy Jean. Décès de Monsieur Wiesler Guy Jean. Décès survenu mercredi à l'âge de 68 ans. Les informations complémentaires vous seront communiquées ultérieurement. À noter que l'inhumation se fera dans un caveau familial au cimetière de la Plaine des Palmistes à 9h demain matin. À Plateau-Caillou, Saint-Paul. Décès de Madame Blagnac Virginie, dite Nini. Décès de Madame Blagnac Virginie, dite Nini. Décès survenu vendredi à l'âge de 90 ans. Le convoi mortuaire sortira de son domicile au 9 lotissement des Combavas à Plateau-Caillou, Saint-Paul, aujourd'hui. La bénédiction aura lieu en l'église de Plateau-Caillou à 14h cet après-midi. L'inhumation se fera au cimetière de Saint-Gilles-Léo. Au port, décès de Monsieur Santoulang Sully Eric dit Chopchui. Décès de Monsieur Santoulang Sully Eric dit Chopchui. Décès survenu vendredi à l'âge de 56 ans. Le convoi mortuaire sortira de son domicile au 21 allée Yuri Gagarin à la ZAC 2 au port aujourd'hui. La bénédiction aura lieu à l'église de Sainte-Jeanne d'Arc au port à 16h cet après-midi. L'inhumation se fera au cimetière paysager du port. À Saint-Paul, décès de Monsieur Hippolyte Jean-Pierre Nelson. Décès de Monsieur Hippolyte Jean-Pierre Nelson. Décès survenu le dimanche 2 août en métropole à l'âge de 45 ans. Le convoi mortuaire sortira de la salle funéraire de l'étang Saint-Paul. La veillée débutera à 17h ce soir. Et l'inhumation se fera au cimetière de Temps Rouge à 11h demain matin. À Saint-Paul, décès de Madame Mitra Monique Lucie. Décès de Madame Mitra Monique Lucie. Décès survenu vendredi à l'âge de 61 ans. Le convoi mortuaire sortira de son domicile au 105 route Hubert de Lille, Ravine Daniel à La Saline aujourd'hui. La bénédiction aura lieu en l'église de La Saline Centre à 16h cet après-midi. L'inhumation se fera au cimetière de La Saline. À Saint-Pierre, décès de Monsieur Mazot Narceau Antoine. Décès de Monsieur Mazot Narceau Antoine. Décès survenu hier à l'âge de 66 ans. Le convoi mortuaire sortira de son domicile au 32 rue des Camomilles à l'étang Saint-Leu aujourd'hui. La bénédiction aura lieu à l'église du centre-ville de Saint-Leu à 13h cet après-midi. L'inhumation se fera au cimetière des Avirons. À Saint-Benoît, décès de Madame Carici Vanessa. Décès de Madame Carici Vanessa. Décès survenu hier à l'âge de 41 ans. Le convoi mortuaire sortira du centre funéraire de Brapanon aujourd'hui. La bénédiction aura lieu en l'église de Saint-Benoît à 15h cet après-midi. L'inhumation se fera au cimetière de Saint-Benoît. À Saint-Pierre, décès de Madame Moreau, Marie-Aurore, née Savigny. Décès de Madame Moreau, Marie-Aurore, née Savigny. Décès survenu hier à l'âge de 105 ans. Le convoi mortuaire sortira du centre funéraire de la ligne Paradis à Saint-Pierre à 15h mardi. La bénédiction aura lieu au centre funéraire de la ligne Paradis à 16h mardi, suivi de la crémation. Au tampon, décès de Monsieur Jans Paul Gilbert. Décès de Monsieur Jans Paul Gilbert. Décès survenu vendredi à l'âge de 75 ans. Le convoi mortuaire sortira de la salle funéraire du Tampon aujourd'hui. La bénédiction aura lieu en l'église du centre-ville du Tampon à 16h cet après-midi. L'inhumation se fera au cimetière du même lieu. Au port, décès de Madame Payette Hérudel Suzy Marie-Thérèse née Bègue. Décès de Madame Payette Hérudel Suzy Marie-Thérèse née Bègue. Décès survenu vendredi à l'âge de 75 ans. Le convoi mortuaire sortira de son domicile au 79 rue Jeanne d'Arc au port à 13h15 aujourd'hui. La bénédiction aura lieu sur place à son domicile à 14h cet après-midi, suivi de la crémation. À Saint-Joseph, décès de Monsieur Warot Jacques Louis. Décès de Monsieur Warot Jacques Louis. Décès survenu hier à l'âge de 90 ans. Le convoi mortuaire sortira du 130 rue de la Petite Plaine, Plaine des Grègues à Saint-Joseph, à 15h aujourd'hui. La bénédiction aura lieu en l'église d'Eliane à 15h30 cet après-midi. L'inhumation se fera au cimetière du même lieu. À Saint-Rose, décès de Monsieur Ferrand Michel. Décès de Monsieur Ferrand Michel. Concubin de Madame Réout Roseline, dite Caline. Décès survenu hier à l'âge de 67 ans. Le convoi mortuaire sortira de la salle mortuaire de la Ravine Glissante à Sainte-Rose aujourd'hui. La bénédiction aura lieu en l'église de Sainte-Rose à 15h30 cet après-midi. L'inhumation se fera au cimetière de Sainte-Rose. À Saint-Louis, décès de Madame Marais, Marie-Renette, née Léonie, dite Véronique. Décès de Madame Marais, Marie-Renette, née Léonie, dite Véronique. Décès survenu hier à l'âge de 77 ans. Le convoi mortuaire sortira du 14 rue des Amis à Saint-Louis, appartement 32 aujourd'hui. La bénédiction aura lieu en l'église de Saint-Louis à 14h30 cet après-midi. L'inhumation se fera au cimetière de Saint-Louis. À Saint-Denis, décès de Monsieur Paris Bruno Alexandre, dit Chinois. Décès de Monsieur Paris Bruno Alexandre, dit Chinois. Fils de la boulangerie René-Paul Paris à Saint-Denis. Décès survenu hier à l'âge de 44 ans. Le corps sera installé à partir de ce midi au centre funéraire de Prima. La date, l'heure et le lieu des obsèques vous seront communiqués ultérieurement. À Saint-Denis, le Moufia, allée des Turennes. Décès de Monsieur Basquez, Jean-René. Décès de Monsieur Basquez, Jean-René. Décès survenu hier à l'âge de 56 ans. Le convoi mortuaire sortira de la salle funéraire de Prima aujourd'hui. La bénédiction aura lieu en la salle d'adieu du centre funéraire de Prima à 13h30 cet après-midi. L'inhumation se fera au cimetière de l'Est. Au port, décès de Monsieur Robert Judex. Décès de Monsieur Robert Judex. Ancien ferrailleur. Décès survenu hier à l'âge de 63 ans. Le convoi mortuaire sortira de la salle mortuaire de la ZUP du port demain. La bénédiction aura lieu en l'église Jeanne d'Arc au port à 15h demain après-midi. L'inhumation se fera au cimetière marin du port. À Bagatelle, Sainte-Suzanne, décès de Monsieur Ikafiti Jean Guillemet, dit Monsieur Mémé, époux de Madame Ikafitsi Guilaine. Décès de Monsieur Ikafitsi Jean Guillemet, dit Monsieur Mémé, époux de Madame Ikafitsi Guilaine. Fils de Madame Ponama Julienne et de Monsieur Ikafitsi Jean-Emmanuel. Décès survenu aujourd'hui à l'âge de 66 ans. Le convoi mortuaire sortira de son domicile au 1 rue Nelson Mandela, Bagatelle, Sainte-Suzanne. La date, l'heure et le lieu des obsèques vous seront communiqués ultérieurement. Et à Sainte-Suzanne, décès de Monsieur Maillot Jean-Luc, dit Tiluc. Décès de Monsieur Maillot Jean-Luc, dit Tiluc. Décès survenu le 13 juin à l'âge de 69 ans. Le convoi mortuaire sortira de la morgue du CHU de Belle-Pierre ultérieurement. 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

0: puis bien sûr vos informations concernant la collecte de sang à l'établissement français du sang vous informe que la collecte de ce lundi 17 août se déroulera du côté de la cure Immaculée Conception derrière l'église du centre aux avirons de 8h30 à 13h. Et puis pour mardi, vous aurez également une collecte de prévue à Saint-Louis au niveau du parvis de l'église de Saint-Louis et également à Saint-Paul au niveau de la salle de conférence du Front de Mer. Ce sera donc à Saint-Paul à chaque fois de 8h à 13h. Voilà pour les informations de l'établissement français du sang pour ce lundi et ce mardi. Et puis pour toute information, bien sûr, un seul numéro, le 02 62 90 53 92 pour pouvoir vous renseigner. Tout de suite, vous allez avoir les informations de la mi-journée. Juste après une petite pause, on retrouvera Soukaina Soula pour son retour.
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1: Et tout de suite, place à l'information. Attendez, on a une petite rectification rapide juste avant de passer au journal de la mi-journée. Je regarde ça, une information du Standard qui nous arrive. Un petit rectificatif au niveau de d'un avis de décès. Il vaut mieux le modifier tout de suite. Donc, en métropole, à Nice, décès de Madame Kamachetti Gilberte Mirel. Décès de Madame Kamachetti Gilberte Mirel. Originaire de la Possession, décès survenu vendredi à l'âge de 84 ans. La crémation aura lieu au centre funéraire de Nice samedi 22 août. Voilà, c'est une information qui vient de nous arriver au niveau du Standard. Et puis tout de suite, on passe au journal d'information avec Soukaina Soula. Bonjour et bon retour à vous, Soukaina. Information qui vous est préparée et présentée par Soukaina Soula. Bonjour Soukaina.
2: Bonjour Bastien, bonjour à tous. Réveil sans eau à Saint-Leu, c'est la coupure de trop, explique un Saint-Leuzien. Vous entendrez son coup de gueule dès le début de ce journal. Une maison, s'est-elle effondrée ou pas à Grand-Ilette? Grosse panique hier soir, en tout cas à la caserne de pompiers de Salazie. Les pompiers ont été mobilisés pour une fausse alerte, un canular téléphonique. Nous tenterons d'y voir plus clair dans un instant. Et puis, le chiffre du jour, c'est 30 000 arbres pour symboliser le tour du monde du voilier Freedom. Voilà le nouveau défi du skipper Thibault Lefebvre. Côté météo, très peu de changements cet après-midi. Le soleil reste majoritaire. On notera quand même quelques perturbations dans l'ouest et le sud. Bulletin complet en fin d'édition. Et on ouvre ce journal avec la détresse d'un Saint-Leuzien. Réveil sans eau ce matin pour plusieurs habitants de la rue Alexandre Bègue. Que se passe-t-il? Aucune communication n'a été établie pour l'heure. C'est ce que dénonce en tout cas ce Saint-Leuzien impacté. Écoutez son coup de gueule.
3: Je ne connais pas quoi il se passe, sauf que depuis la semaine, l'eau a été coupée, il a dit, il refait les cuves, je sais pas quoi, les normales. Mais là, aujourd'hui, nous, les dimanches, et depuis grand matin, on n'a point d'eau, quoi, et il devient vraiment problématique. Je me demande quoi il se passe, en sachant que, on appelle le service d'épanage, n'a pas payé à son, et aujourd'hui, nous, les dimanches, ouais, et là, tout le monde, il dit, sain. On dit, ben, c'est un genre, fais un truc, t'es. Et monsieur le maire, ben, c'est où? Ou l'est à la tête, ou l'est le truc, ben, nous obligés, appelle à où? Personne ne répond pas, nous.
2: À noter que dans ce même secteur, une coupure d'eau est prévue dans la semaine, mercredi précisément, coupure qui permettra à de Richebourg de procéder au lavage et à la désinfection d'un réservoir. Je vous le disais en titre, nuit très agitée hier pour les pompiers de Salazie, victimes d'un canular téléphonique. L'alerte d'une maison qui s'est effondrée a été donnée en début de soirée. Un appel prétendait que les occupants de cette maison étaient ensevelis. Ni une ni deux, trois camions de pompiers sont partis à la rescousse. Mathias Ramsamy nous donne les détails de cette affaire.
4: En effet, donc des informations qui me viennent des sources proches de la mairie de Salazie. Dans un premier temps, donc, il y a bien eu un appel qui a été fait pour une maison qui se serait effondrée du côté de Casabois, Grand-Ilette. Plusieurs véhicules de pompiers ont été engagés sur cet appel. Et nous venons d'avoir, en fait, la confirmation d'un proche de la mairie, d'une source proche de la mairie, qui nous dit que tout simplement, il s'agissait d'un canular. Il n'y a pas moins de trois camions de pompiers engagés ce soir sur Salazie pour secours aux victimes, alors que tout simplement il s'agissait d'un canular. Donc cette information qui avait été communiquée a dû être démentie et donc la mairie nous confirme que, en tout cas une source proche de la mairie nous confirme qu'il s'agit d'un canular tout simplement.
2: Voilà donc pour cette affaire à Salazie. Merci Mathias Ramsamy pour ces précisions. La rentrée scolaire, c'est dans deux jours. Ce mardi, les Marmailles reprendront le chemin de l'école. Et c'est dans ce contexte qu'Édouard Philippe, ancien Premier ministre et candidat déclaré à l'élection présidentielle, entame une visite à La Réunion. Visite de quatre jours qui débutera vendredi prochain. Et cette même semaine, le chef du gouvernement, Sébastien Lecornu, se rendra à Mayotte pour une visite de deux jours, les 26 et 27 août prochain, visite sans passage a priori à La Réunion. Un village sans médecin, il vaut mieux ne pas tomber malade. Dans les hauteurs de la Possession, aucun médecin n'exerce à Dodane. Et pour les habitants, c'est une véritable galère. Pour bénéficier de soins, ils sont contraints de descendre dans les bas. Situation difficile parfois à gérer. Écoutez.
5: C'est inadmissible de dire qu'une commune comme Dodane n'a même point un cabinet de médecin. Moi, je suis assistante de vie. J'ai un bénéficiaire là-haut. Le monsieur, quand il est malade, je l'emmène depuis Dodane jusqu'à le port. C'est le dimanche, hein, sur le port, hein, SOS médecin. La semaine, s'il est malade, je l'emmène sur la Possession. Ça intéresse alors. Il faut, quand il est malade, il appelle à moi, il monte. Et des fois, le dimanche, qu'il ne travaille pas, ben, il monte, il cherche à venir m'emmener chez le médecin, SOS médecin au port. Oui, parce que la pointe, du tout, et c'est, elle m'a la remarqué, et m'a fait la demande auprès du monsieur le même, Chéric Fontaine, m'a fait envoyer un mail pour ça, ben, jusqu'aujourd'hui, m'y attend toujours. Et il est dommage parce que c'est des personnes âgées, c'est des personnes, elle est abandonnée.
2: Compliqué, vous l'aurez compris, pour les habitants de Dodane. Si vous souhaitez réagir sur les déserts médicaux de manière générale à La Réunion, la libre antenne sera disponible au 99 12 00 juste après cette édition. C'est une histoire pour le moins surprenante qui nous a été relayée ce matin sur les ondes, une histoire de tortue volée dans un Airbnb. À travers les images de vidéosurveillance, la propriétaire aperçoit sa locatrice emporter la tortue. Malgré les images, la vacancière nie en bloc. Cette dame revient sur les faits.
6: Je vois la dame qui part et elle vole ma tortue, tranquille. Elle met la tortue dans son coffre, tranquillement. Et je reçois une notification, donc ils ont le temps de partir et tout. Je l'appelle, elle me dit « Oh non, il n'y avait pas de tortue, jamais vu de tortue ». Donc je dis « Pas de souci », elle a raccroché. Donc j'ai envoyé un message, j'ai dit « J'ai votre plaque d'immatriculation, votre voiture, j'ai votre nom, prénom ». Je vais appeler Freedom de suite. Après, elle revient quand elle a reçu mon message comme quoi j'avais appelé Freedom. Elle est revenue. Oh non, mais j'ai vu la tortue qui était là. Je croyais que c'était arrivé comme ça. Parce que j'ai re-regardé les vidéos après. Le soir, elle prend la tortue. Elle l'enferme dans la maisonnette. Et là, ce matin, avant de partir, elle prend la tortue dans la maisonnette enfant et elle s'en va avec. Non, mais les gens, ils ont plus de respect. Franchement, le monde va pas bien. Le monde va pas bien.
2: Freedom, il est midi passé de 25 minutes. C'est un défi de taille que se lance à nouveau le skipper Thibaut Lefebvre. 30 000 arbres pour symboliser le tour du monde du bateau Freedom. La plantation de ces arbres endémiques se fait en partenariat avec l'association Issinarbre. Et pour promouvoir l'action, le skipper était mobilisé sur le parking de Monsieur Bricolage à Saint-Pierre. Écoutez ses précisions.
7: On a fait un partenariat avec l'association Issinarbre justement, qui plante des arbres endémiques pour symboliser le chemin parcouru sur l'eau. Donc on a un peu de boulot parce qu'on a quand même quasiment 30 000 arbres à planter. Mais Monsieur Bricolage nous aide dans cette démarche. Et donc je suis toute la matinée sur le parking de Monsieur Bricolage pour vous expliquer un peu justement qu'est-ce qu'on a fait avec le tour du monde et les arbres endémiques de La Réunion.
2: Les distances parcourues en mer par le bateau Freedom sont symbolisées, vous l'aurez compris, par la plantation d'arbres endémiques et indigènes sur l'île. Un article détaillé est à retrouver avec des images d'illustration sur notre site freedom.fr. Un mot de football pour terminer. 16e journée de Régional 1 cet après-midi. Après un bon mois de trêve, le championnat reprend avec cette belle affiche, Bastien. La Tomponaise leader affronte le Saint-Denis FC. L'Excelsior reçoit la Saint-Pauloise. La Saint-Pierroise s'opposera à la Saint-Louisienne. Voilà un aperçu de ce qui nous attend cet après-midi. Coup d'envoi 15h sur nos zones pour le traditionnel multiplex du dimanche.
1: Effectivement, toute l'équipe de Jean-Claude David a retrouvé cet après-midi à partir de 15h comme à son habitude sur les ondes de Freedom. Et puis à noter également que vous aurez également droit à un match de Régional 2, la poule A de la Régional 2 avec Sainte-Marie face à AFCO Savannah. Ce sera à partir de 15h cet après-midi. Merci beaucoup.
2: Un beau programme
1: effectivement sur Radio Freedom. Un petit programme sportif cet après-midi.
2: Oui. Et avant ça, un rendez-vous musical à partir de 13h sur Freedom 2.
1: Effectivement, rendez-vous musical avec
2: cet hommage.
1: Tonton Elvis. C'est comme on l'appelle.
2: Tout à fait, celui qui boucle les mariages. à Vegas.
1: Ouais.
2: C'est bien dessus, là,
1: toujours,
2: part, là.
1: À ce jour, il boucle toujours.
2: À ce jour, il continue, hein.
1: Eh ben, disons, son âme perdure. Alors, on va passer à la météo avec vous, Soukaina Soula et Express Électronique.
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1: Alors, je ne connais pas la météo d'Elvis Presley à Vegas, mais en tout cas, à La Réunion, il semble faire beau.
2: Il doit faire beau à Vegas aussi, il doit faire beau. Oui, à La Réunion, il fait beau sur l'ensemble, sur une grande partie. Ouh là là, j'allais m'avancer un peu trop vite, mais non. Sur une grande partie du département, il y aura quand même de la pluie dans les hauteurs de l'ouest, dans les hauteurs du sud également. De la pluie attendue du côté de la plaine des Cafres. Et côté température, ça ne bouge pas. D'ailleurs, ça commence à se ressentir, hein, la chaleur. Je sais pas si vous ressentez.
1: Alors, ça dépend où on se situe. D'après les auditeurs, moi j'ai entendu dire que dans le sud, le soir, ça se réchauffe, et ben il fait assez chaud.
2: Dans le sud, le soir, ça se réchauffe.
1: Il semblerait, en tout cas, j'ai entendu des auditeurs me dire ça. Et puis, du côté de l'est, et ben c'est l'inverse. Apparemment, le soir, il fait plutôt frisqué.
2: Ah ben forcément.
1: Donc ça dépend où est-ce que se situe sur l'île. Donc en tout cas, si les gens veulent nous dire comment ça se passe du côté de chez eux, ils sont bien sûr les bienvenus.
2: Oui, mais les maximales pour poursuivre, les températures maximales de la journée restent agréables finalement, de 26 à 28 degrés en bord de mer et de 20 à 22 degrés dans les cirques. Donc comme quoi, hein, même dans les cirques, on a droit à 22 degrés.
1: Ah ouais, c'est vrai, une température plutôt agréable pour ceux qui souhaitent aller marcher en ce beau dimanche.
2: Exactement.
1: Donc pas de pluie à prévoir alors.
2: De la pluie dans le... pas dans les cirques, non.
1: Oui, donc voilà, pas dans les cirques.
2: De la pluie dans les hauteurs de l'ouest et dans le sud, voilà.
1: Si vous souhaitez randonner, vous savez où aller maintenant. Bon ben merci beaucoup en tout cas, Soukaina Soula, c'était la météo avec Express Électronique.
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1: Ah ben non, attendez, alors Soukaina Soula, elle a voulu partir. Alors, ça y est, je l'ai annoncé tout à l'heure, c'est votre retour.
2: Oui.
1: Donc c'est très agréable de vous retrouver. Comment ça s'est passé un petit peu de votre côté?
2: Bah écoutez, j'ai expérimenté.
1: Les auditeurs se demandent forcément.
2: J'ai expérimenté la vie, voilà.
1: Ah bon, qu'est-ce qui s'est passé?
2: C'est passé un certain nombre de choses en 9 mois qui m'ont permis de, expérimenter la vie.
1: Vous revenez grandi en quelque sorte.
2: Je reviens grandi. Oui.
1: Un petit bout en plus.
2: Avec des petits yeux, parce que bon, on ne dort pas beaucoup dans ce contexte.
1: Oui, effectivement.
2: Mais oui, voilà, c'est...
1: Donc, la vie est plus belle maintenant.
2: La vie est plus belle.
1: il faut le dire comme ça. Les auditeurs vous écoutent. Il faut dire la vie est plus belle. C'est que du bonheur.
2: Oui. Oh là
1: tout
2: là
1: va
2: là
1: bien.
2: Là. Arrêtez. On dort pas. On dort pas.
1: Vous
2: oui.
1: la voyez pas, mais elle a des petits yeux.
2: C'est que du bonheur. C'est exagéré.
1: Alors c'est du bonheur. On dira pas que du bonheur.
2: Voilà.
1: On dira c'est du bonheur.
2: Exactement. Merci.
1: Et puis parfois c'est un petit peu de fatigue aussi. Hein. Bon.
2: Un petit peu de fatigue.
1: Alors, en tout cas. Heureux événement pour vous. Encore toutes nos félicitations et puis bon retour à vous.
2: Et ben merci beaucoup. Je vous souhaite de passer une excellente semaine. On se retrouve samedi prochain.
1: Voilà. Et ben voilà, disons ça, samedi prochain. Au revoir, Soukaina Soula. Donc voilà, un bel événement qui s'est produit pour notre journaliste préféré du matin et du midi. Et puis voilà, on lui souhaite plein de belles choses. Tout de suite, on va repasser avec vous et la libre antenne. Tiens.

0: et la libre antenne, ça reprend avant d'arriver dans quelques instants, donc dans une trentaine de minutes, sur les dédicaces pour ce dimanche après-midi. Pour le moment, libre antenne au 02 62 99 12 00. Les sujets sont libres. Allons-y avec vous tout de suite maintenant. Freedom, bonjour. Allô. Allô.
1: Allô, c'est
0: Arsène. Ah, Sen, oui, comment il est?
1: Ben, François, tu bonjour.
0: Ah, ben, fait plaisir.
1: Ben, comme on a aucun savoir, on vient chez lui à l'hôpital.
0: Arsène, chaleur tropicale et dimanche prochain.
1: Dimanche prochain.
0: Dimanche prochain, il fait chaleur tropicale.
1: Oui. Ben, il passe un petit bonjour à Eric aussi, hein, il écoute.
0: Vous l'écoutez hier soir?
1: Ben, moi, écoutez, ben, m'a donné la prière.
0: Hein? Quand ça a crié quoi?
1: Ben, elle a crié, mais il dit que t'as avec une moine.
0: Il a crié quoi?
1: Mais il est plus pareil, hein?
0: Ah bon?
1: Ben.
0: Quand ça a changé?
1: Ben, elle a changé, elle est pas pour moi, hein?
0: Quand ça arrive à dire?
1: À où qu'on va arriver là, ou fait rire, ou plaisante, tout ça, mais là-bas, pas pareil, hein?
0: Mais quand ça arrive à dire alors?
1: Ben, Mickey, pas moi. Ben.
0: Ben, jusqu'à aussi, vous connaissez pas?
1: Mais ça, t'as eu bon courage.
0: Vous l'a pas appelé à lui?
1: Ah non, mais pourquoi appeler à lui, moi?
0: Vous appelez à lui, demandez que ça arrive à lui? Vous connaissez pas
1: moi? Ah oui, je suis capable de raccrocher à mon courrier.
0: Il paraît, il raccroche tout de monde, oui, voulez.
1: Et puis, parce que je n'y vais pas la ligne d'aller alors.
0: Ah, mais t'es si à ça, à scène. Ah, au pareil, j'y vais où? Il va y aller à la coque. Qu'est-ce que ça a fait?
1: Michel a demandé une chanson sur Dekenberg.
0: Quelle chanson, V? Quelle chanson? Véronique Sanson?
1: Le petit garçon, le routier, là.
0: Hein?
1: Le petit garçon et le routier.
0: Le petit garçon et le routier?
1: Oui.
0: Qui c'est, chante ça?
1: Eh, il n'a pas une madame à côté de vous, là?
0: Qui ça?
1: Il n'a pas une madame à côté de vous?
0: Eh, madame côté moi?
1: Oui, peut-être elle connaît.
0: Par quoi vous voulez mener madame côté moi ou?
1: Non, non, une animatrice.
0: Ouais. Hein? Qui ça, au road?
1: Ben, ça animé journal, là.
0: Ah, et Soukaina?
1: Peut-être elle les connaît.
0: Alors, redis un coup, comment il appelle les affaires? Le petit garçon et le routier?
1: Le petit garçon et le routier.
0: Ben non, il connaît pas aussi, lui.
1: Ouais.
0: Attends, m'a trouvé, vous connaissez, il trouve toutes les affaires.
1: Ouais.
0: Bouge pas le bateau, la mer calme. Le petit garçon et le routier. M'y regarde un petit coup vite fait.
1: Si moi, pas gagné la ligne.
0: Oui, non, mais m'y regarde un petit coup vite fait. Comme ça, s'il m'y trouve pas, ben les auditeurs va gagner. Moi, c'est quoi la chanson? Vous connaissez, ben les auditeurs, ils écoutent bien là. Après, il appelle là, dit, petit garçon et le routier, c'est ça.
1: Mais c'est pas trop moi.
0: Prochain quoi, scène? Quoi, 20 chansons? Garde bien qui ça il est.
1: Écoute bien.
0: Mais petit garçon et le routier, à pour dire mes rôdes. Le petit garçon et le routier, mais ma garde, ça donne ce temps là.
1: Oui.
0: C'est bon?
1: Mais il cause un peu dedans là, il chante pas, il cause un peu.
0: Ah, où mettez la musique, il cause?
1: Non, on vient pas ça, Sébastien. Mettez Dikin Toroko.
0: Quoi ça?
1: Dikin Toroko.
0: Dikin Toroko?
1: Oui.
0: Que ça c'est encore?
1: Ah ben c'est n'a pas longtemps la mise là.
0: Dikin Toroko?
1: Oui, oui. Ça est sorti, je l'aime encore là.
0: Hein? Je l'aime encore?
1: Oui.
0: Attendez, Koula. C'est moi la poupée de la tête ou bien? Ah, Dikin Toroko, ah, d'accord, ben, elle est beau, ben.
1: Il est dans le studio, ben, il en prend une fois.
0: Ben, regarde ça pour toi, alors. Quand ça, l'Anila? L'Anila, mais t'es pas là.
1: Ah, peut-être tout est pas là, mais.
0: Ah, ben. Ouais. J'ai passé à côté. Bon, ben, elle est beau, Hassan. Viens, trouve ça.
1: Ben, monsieur, t'as bonne journée.
0: Ben, oui, parce qu'il a bonne soirée, bonne nuit. Allez, bon, ben, nous retrouve, Hassan.
1: Ah, monsieur, vous avez tout le monde.
0: C'est beau, ça marche.
1: Bonne émission, ouais.
0: Merci, bon dimanche, à vous. Bon après-midi.
1: Merci.
0: Allez, bye bye.
1: Allez.
0: Nedaï prend l'avance, hein. Ouh là là. Alors, on va aller. On aurait des chiens sur la 4 voies entre Saint-Pierre, direction de Saint-Denis. On va aller par ici avec Dataglia. Bonjour. Allô?
2: Allô?
0: Oui, bonjour.
2: Oui, bonjour. C'était juste pour prévenir qu'il y avait un chien écrasé sur la 4 voies Saint-Pierre direction Saint-Denis sur la voie de gauche, avant Ravine des Cabris, au niveau de Kids City.
0: On est à Saint-Pierre, au niveau de la Ravine des Cabris?
2: Juste avant Ravine des Cabris sur la 4 voies.
0: D'accord, avant Ravine des Cabriers, on est dans le sens Saint-Pierre-Saint-Denis.
2: Saint-Pierre-Saint-Denis, sur la voie de gauche.
0: Ok, ah, voie de gauche en plus. C'est un gros chien ?
2: Oui. Oui.
0: Aïe, aïe.
2: Il est écrasé sur la route.
0: Du coup, là, on est donc Saint-Pierre avant Ravine des Cabriers, sens Saint-Denis, voie de gauche, un chien écrasé sur la 4 voies.
2: Oui.
0: C'est bien ça. Eh ben, écoutez, on va prévenir les automobilistes pour qu'ils fassent attention. Donc, il est en plein milieu de la 4 voies, de la voie de gauche.
2: Oui, en plein milieu, oui.
0: Aïe, aïe, aïe. Ok, eh ben, merci beaucoup pour l'information, en tout cas.
2: Merci, bonne journée.
0: Bonne journée à vous, au revoir. Information pour les auditeurs de Freedom 2, on nous signale à l'instant un gros chien écrasé sur la 4 voies, on est à Saint-Pierre, avant la Ravine des Cabriers, lorsque vous êtes en direction de Saint-Denis, donc voilà, un gros chien écrasé sur la 4 voies à Saint-Pierre, avant la Ravine des Cabriers, on est sur la voie de gauche en plus, donc soyez extrêmement prudents si vous êtes dans le secteur, et puis pour toutes vos informations, Radio Guidage 02 62 41 51 51. On continue avec vous pour la libre antenne, toujours, Radio Freedom, bonjour.
3: Allô, Bastien ?
0: Oui, bonjour.
3: Oui, bonjour, c'est Guy de Métropole, voilà.
0: Bonjour.
3: Oui. Par rapport à ce qui s'est passé hier soir avec Eric.
0: Ah, qu'est-ce qui s'est passé, dites-moi.
3: Non, mais là, c'est très grave.
0: Mm-hmm.
3: Ok ? J'ai jamais manqué de respect à Eric.
0: Oui.
3: Jamais. La première fois qu'il a déconné, je suis pas intervenu. La deuxième fois, pareil, je ne suis pas intervenu. C'est Bobby qui m'avait posé des questions.
0: D'accord.
3: Hier soir, j'ai appelé Eric qui était à l'antenne, et les auditeurs, auditrices pourra témoigner.
0: Okay.
3: D'accord. Comme quoi, oui, j'ai dit aux auditeurs, aux auditrices, laissez Eric faire son émission tranquille, arrêtez.
0: D'accord.
3: Nouvelle de M, etc. Ok.
0: Vous êtes venu en soutien d'Eric.
3: Voilà, je suis venu en soutien d'Eric.
0: D'accord.
3: Mais vous savez ce qui s'est passé ensuite ? Je n'ai jamais laissé mon numéro de téléphone à l'antenne. Jamais. Moi, j'appelle comme ça à la journée pour dire bonjour à toute l'équipe de Freedom, même le soir, etc. Ou alors j'envoie des messages.
0: D'accord.
3: J'ai eu deux appels en privé. Je ne sais pas si c'est lui ou c'est un copain à lui. D'accord ? Pour m'insulter, jurer ma mère qui est décédée depuis 30 ans en disant « Oui, je suis en train de en ta mère et toi, bientôt, tu vas me suer. »
0: Mais comment les gens ont pu vous appeler si vous avez jamais laissé votre numéro ?
3: Justement, c'est qu'on a donné mon numéro de téléphone. La personne qui m'a appelé, d'accord, c'est un jeune, de toute façon. C'est un jeune de son âge, je pense. Voilà. Il donne les numéros de téléphone aux gens, ou alors à moi, c'est lui. Parce qu'on m'a appelé à minuit 34. À minuit 34, il avait terminé son travail. Je pense.
0: Oui, mais il ne peut pas donner votre numéro de téléphone. Si vous ne l'avez pas donné à l'antenne, si vous n'avez jamais donné votre numéro à l'antenne, C'est étonnant, cette histoire.
3: Voilà. Non, mais c'est très grave. C'est très, très grave.
0: Mm-hmm.
3: C'est très, très grave. Surtout, il a touché ma mère qui est décédée depuis 30 ans. Mon père, ça fait 36 ans qu'il est décédé.
0: Mm-hmm.
3: Moi, je vous informe que j'ai signalé à l'ARCOM et le CTR.
0: D'accord.
3: S'il ne sait pas c'est qui le CTR, etc., là, ça va trop loin. Parce que, voilà...
0: Oui, en plus, vous êtes venu en soutien. En plus, vous êtes venu en soutien et tout. Et là.
3: En plus, je suis venu en soutien. Je suis venu en soutien pour lui. Les auditeurs qui m'écoutent là, qui m'écoutaient chez notre hôpital hier soir, ils pourront témoigner.
0: Que vous êtes venu en soutien.
3: Voilà. Laissez Eric faire son émission tranquille. Arrêtez de venir l'insulter, etc. Et ensuite, c'est moi qui en prends plein la gueule. On m'a appelé une première fois en privé. Voilà, et j'étais sur une affaire de recherche, etc., par rapport à une famille de la Réunion. Voilà.
0: Et on vous a appelé pour vous insulter.
3: On m'a dit oui, voilà. La première fois, on m'a dit oui, je suis un copain de Eric. Voilà. Je suis en train de truc votre mère, etc. vous allez arrêter d'appeler Radio Freedom. La Radio Freedom, c'est pas à vous. De toute façon, Eric va faire fermer Radio Freedom. Vous êtes en métropole, c'est trop facile, vous êtes créole, voilà. Vous êtes créole, mais vous êtes parti en France. Déjà, la France, la Réunion, c'est la France. Vous êtes bien la métropole.
0: Et on vous a dit, Eric va faire fermer Radio

0: 34, de toute façon, j'ai tout noté. À minuit 34, on m'a rappelé encore en me disant ben, pourquoi tu réponds pas à ton téléphone? Parce que j'ai dit que c'était encore un numéro privé. Mmh. Et là, on m'a insulté de tous les noms en disant quand tu reviendras à la réunion, on t'attend, on va t'éclater la gueule. Mais pour m'éclater la gueule, il faut savoir qui je suis. Parce que moi, là, moi, je laisse pas passer ça. Moi, je suis pas les auditeurs qui vont passer. Moi, j'écoute toute la journée. Freedom. Pendant un moment, j'ai arrêté pendant 2 ans d'écouter Radio Freedom. Parce que c'était la merde. J'avais dit avec Bobby, c'est ça. Et là, c'est reparti. Et là, ce qui s'est passé, m'insulter comme ça en privé. Voilà. S'il m'entend, la personne, s'il m'entend, ben, qui m'appelle ? Qui m'appelle, mais il ne cache pas son numéro parce que c'est trop facile. Et s'ils ne savent pas qu'un numéro privé, on peut le retrouver.
1: Oui, bien sûr, oui, tout à fait, oui.
0: Voilà. Bah, apparemment, la personne ne sait pas. Parce qu'on m'a dit, ouais, tu peux appeler les flics si tu veux, etc.
1: Ben, il risque d'avoir des surprises.
0: Qu'est-ce qui s'est passé ? Je vous ai même envoyé un message là, il n'y a pas longtemps avant les informations, etc. J'ai envoyé des messages, vous pouvez les lire, vous pouvez les...
1: Voilà. Oui, je vois les messages, oui, effectivement.
0: Voilà, c'est très grave. Mais moi, je laisse pas ça passer. Hein. Mm-hmm. Et j'espère qu'il a pas donné, je sais pas si c'est lui ou comment, mais je pense que si quelqu'un m'a appelé, moi je pense que c'est lui. Il n'y a que Freedom, si on donne pas le numéro à l'appel. Qui peut avoir le numéro des auditeurs et des auditrices qui appellent.
1: Mmh. En tout cas, étrange histoire là que vous nous racontez. Et puis.
0: Non, mais là, c'est. Moi, de toute façon, j'ai envoyé.
1: Ceux qui vous ont embêté, en tout cas, ils prennent des gros risques, quoi. Donc.
0: Oui, il a pris des gros risques. Mmh. J'ai envoyé un mail, de toute façon, à Freedom, et j'ai envoyé un mail à l'Arcom et CTA. Voilà, si c'est parce que c'est de CTA, moi, je vais lui dire moi.
1: En tout cas, de votre côté, la procédure est faite.
0: Ah oui, moi j'ai envoyé. De toute façon, il y a 2 dames qui travaillent à l'Arcom de Réunion Mayotte, que je connais en plus.
1: Mm-hmm. Voilà. Alors, en tout cas, on prend en considération votre coup de gueule là et votre mécontentement, et puis en espérant que cette histoire s'arrange en tout cas.
0: Ah oui, ben, monsieur Camissu de Radio Freedom, on intéresse à quelque chose avec Eric, hein, parce que là, ça va plus du tout.
1: Hein. Merci beaucoup en tout cas pour votre réaction et votre témoignage. Je vous souhaite un très beau dimanche.
0: Merci Bastien de m'avoir reçu. Le bonjour à tout le monde.
1: Avec plaisir, bon dimanche à vous. Au revoir.
0: Au revoir, merci à vous aussi, au revoir.
1: Voilà, donc si vous souhaitez réagir toujours par rapport à l'émission d'Eric hier, si vous avez des anecdotes ou des choses à dire, vous pouvez le faire, bien sûr, 02 62 99 12 00. Radio Freedom, allô. Allô, allô.
2: Allô. Oui, bonjour Freedom, c'est monsieur Alma de Saint-Benoît.
1: Oui, bonjour monsieur Alma, comment ça va?
2: Bah, ça va. Alors donc ça va un petit peu pour le Eric là.
1: Oui.
2: Bon. Vous devez lancer un message à monsieur Camisine. Mm-hmm. En lui disant s'il parle pas avec Eric et Mathias, ces deux animateurs vont foutre.
1: Mathias aussi?
2: Oui, laisse-moi vous finir.
1: Oui, oui.
2: Bon, ces deux animateurs-là vont, là, à l'heure actuelle, Freedom est classé numéro 1.
1: Oui.
2: S'ils continuent à travailler avec ces deux animateurs-là, la radio va passer à mon dernier position.
1: Pourquoi pas dernier?
2: Ah ben, mais donne encore une...
1: Voilà, c'est un petit bout encore là, alors.
2: Pourquoi bien, donne encore un petit bout. Hein. Voilà. Alors, Camusine n'a tiré tout de suite la même, essaye de convoquer ce bonhomme-là, et puis voilà. Parce que hier soir, j'ai écouté un petit peu le matin. Alors, un gars, un auditeur, il téléphone. Ben, le mot qui croit tout ça, il dit y a la personne de bruit. Après longtemps, il dit, bon, j'ai une mission à passer, je sais pas quoi, Mais alors, si vous croisez quand même, il ne le prend pas du tout. Et là, le plus beau, j'ai rencontré des gens qui disent, ah, il aime bien Eric, il aime bien.
1: Oui, il a eu plein de soutien, apparemment, hein.
2: Voilà. Ce sont des gens quand ils mettent la merde, je ne comprends pas, je dis quoi,

0: Et parfait. Voilà. Voilà ce qu'on aurait à dire. En même animateur. Hein? Tout le monde a pour crier. Avec le RIC. Surtout, le monde, il manque quelque chose. Le bouc, il colle.
1: C'est le auditeur, il fait la radio. Donc, il n'y a plus besoin d'animateur, venez compte.
0: Ah bon, ben alors, là par exemple, mon micro de coup, ben où est-ce que mon dit tout, ben micro.
1: Ben, mais ça fait comme lui, moi là, comme ça, vous y dormez pas à moi, mais il vient et puis.
0: Le seul conseil que je donne à vous, vomis pas.
1: Non, ben comme ça, il paye à moi, mais il vient et puis.
0: Non.
1: Personne ne connaît pas ce mien là, ce mien pas là.
0: Sur le point là, vous gagnez du retraite, vous gagnez pas l'argent comme là.
1: Ben oui, mais ça fait comme ça, moi, mais ça laisse aux autres causer, mais quoi, puis moi.
0: Mais non. Là, de toute façon, ça est beau comme ça. Ça a besoin d'un docteur, encore. Pas n'importe quel docteur.
1: Avec ta calène.
0: Voilà. T'en manques la bille, puis là.
1: Bon, ben merci bien, alors, monsieur Elba.
0: Allez, la prochaine.
1: Bon dimanche en haut. Allez, bye bye. Ouais. Ah oui, ben oui, apparemment, il parlait pas, Eric. Il laissait les gens parler, il parlait pas du tout. Et pourtant, beaucoup de gens appelaient, hein, jusqu'à la fin d'antenne, donc. Si vous voulez réagir, 0202-99-12-00, bien sûr. Frida Malo. La radio, s'il vous plaît.
2: Oui, merci.
1: Super, merci. Alors.
2: Merci bien. Vous me dites des petites paroles dessus la conversation.
1: Bien sûr.
2: Voilà. Donc, si je comprends bien, toutes les personnes qui prennent le parti d'Eric, c'est des personnes qui comptent la radio Freedom, qui ferment la radio Freedom.
1: Ah, pour vous, si vous êtes les comptes, Eric, vous avez fermé la radio, alors.
2: Voilà, ça c'est mon avis. Non, toutes les personnes, les pour Eric.
1: Ah oui, d'accord. Ceux qui sont pour Eric veulent fermer la radio Freedom.
2: Voilà, il fait exprès. Parce que quand la radio était là, Eric t'es pas là, lui. Personne t'es pas là.
1: Oui, si, quand il était là.
2: Donc t'es pas là à combattre tout ça. Mais pourquoi il a levé? Pourquoi? Attends, mais peux dire comme une parole?
1: Oui, ah ben voyons.
2: Pourquoi je ne prends pas animateur pendant 6 mois, 7 mois pour voir si ça te fait mon animateur, bien je vais rendre dans le business, je ne comprends pas moi.
1: Oui, mais Eric, il fait longtemps, il est là, mais avant, t'es bien.
2: Mais pourquoi il fait ça alors?
1: Avant, il avait point d'histoire sur Eric. Hein? Quand il était anime avant, les gens t'aiment aller bien et tout ça.
2: Mais pourquoi il fait ça?
1: Ah, ben la tête d'avoir piqué, mais qu'il n'est pas main.
2: Mais tout le monde arrive à changer, donc il peut changer aussi. S'il est sans paix, il faudra des solutions pour lui, parce qu'il ne peut pas. Parce que moi-même, il dit chef les poulies, chef les poulies, les comptes à radio.
1: Oui, mais s'il a son contrat à la radio, comment il fait? Il casse son contrat?
2: Mais là, bien, ce contrat, ben, s'il a fait trop vite, le contrat, t'es trop léger, t'es trop bouché, t'es trop vague, voilà.
1: Hein. Voilà. Parce qu'il fait un petit moment, il est là, Eric, non, il fait plus d'un an, ben c'est plus d'un an, les bons.
2: Un an, quand j'ai un contrat. Hein.
1: Mais connais pas combien de temps il est là, moi, mais plus d'un an, bien sûr.
2: Si vous continuez comme ça, il n'est pas bon. Si vous n'écoutez pas ça, moi, normalement, mais peut-être encore une petite parole.
1: Oui.
2: Normalement, quand on fait quelqu'un dire radio, salaire tropical, là, pas dire salaire film, t'es 18 ans. Pour moi, ça, c'est comme ça. Quand on dit salaire tropical, une chasse de rencontre, madame, une chasse monsieur, monsieur, chasse madame, il finit bien. Bonne soirée, bonne journée, nous trouvons notre jeu perdu. Mais là, les pieds radio rencontre, là, c'est les carbones du tout, de toute façon, il fait là. Il faut trouver une solution droite et nette et précise. Voilà. Ça, c'est mon avis, moi, ça. Hein.
1: Les bons, c'est pas bon.
2: Ça, m'y pense comme ça. Bah, ça, toi, c'est ce qu'il faut faire. Si un homme était bon, là, et puis bon, mais donc, doit aller, comment ça, mais un homme dit ça, il va mettre dehors, là. Quand il ne trouve pas le mot.
1: Quand il gagne, il peut mettre dehors?
2: Oui, quand il gagne, il peut mettre dehors, là, un homme dit ça.
1: Mais les prix, ça pille.
2: Voilà, comme ça, pas l'autre. Bon, passons.
1: Oui.
2: Si le contrat est une matière d'eau, donc il fait, donc il y a un esprit dans les affaires, et après il fait le couillon, mais il n'est pas bon. Il n'est pas bon du tout, il faut tout travailler, trouver une solution pour ça, même les gars qui mettent l'idéal.
1: Donc il faut trouver une manière de mettre l'idéal.
2: Non, pas mettre l'idéal.
1: Ou bien mettre pilier à l'antenne.
2: Hein?
1: Mettre pilier à l'antenne, mettre Ali, fait papier, d'ailleurs là-bas, et.
2: Je ne connais pas, moi.
1: Trouver une affaire, nettoyer la cour.
2: Non, pas ça. Mais
1: toi, la cour passe balai.
2: Non, mais abaisse pas lui, moi, non. Mais
1: ben, encore, ben, c'est pas abaissé. C'est un travail comme un autre. Hein.
2: Ouais, mais bon. Mais
1: travail pour Freedom, même, mais on nettoie la cour.
2: Non, mais il est pas bon, il est trop bas, là.
1: Lave l'auto, camille sud, colle est sale.
2: Non, il est pas ça. Là, il y a une question là pour.
1: Lave son pied, avec Marseille là-bas.
2: Pour mon cas, moi.
1: Non, mais il plaisante avec vous.
2: Attends. Oui. Donc, la façon, donc, c'est quoi comme ça? Donc, tu fais le buzz pour gagner bon paix client, pour gagner bon, au moins de mon téléphone bon paix exode.
1: Ah, ah, où pense que c'est, ça c'est le buzz, ça alors?
2: Ben ouais, mais pensez comme ça. Et puisqu'il continue toujours.
1: Ah ben, mais il connaît pas pourquoi il continuait. Moi, elle a dit, moi, elle était, mais il comprend pas, que ça la rivalie, mais il comprend pas pourquoi il fait comme ça, mais il comprend pas.
2: Mais le simple, tu dois gagner changer, pourquoi il gagne pas changer? Faut suivre aller en coin de coup. Si il gagne pas, faut être bon, faut réfléchir, que tu veux faire, quel travail tu veux faire.
1: Si il change pas, ben, là, va changer à un moment donné.
2: Soit tu le fais bien, bien, soit tu fais pas du tout. Voilà. En fait, tu connais tes faut faire. Moi, je ne connais pas ça, maman, tu m'aides à côté.
1: Ah ouais.
2: Tu sais, quoi, je ne connais pas ça, moi. Voilà. Déjà, tu connais ça que faut faire. Si il fait, si, attends. Si vraiment, ça te lui dit, ça te lui dit, c'est déjà, tu dis, si, pour, comme il se passe avant. Parce que je connais, comme là, on en a tellement. Bon, passons.
1: Oui.
2: Bon, mais c'est tout. Merci bien.
1: Parce que, mais écoute, que ça, tu peux dire là, avant nous quitter à nous, le problème, c'est que, Est-ce que t'es dit, hein, mais écoute un petit peu les ce que les gens ils disent par rapport à Eric et tout ça. Oui. Le problème c'est que quand il cause, ben il fait agresse à lui apparemment. Et quand il cause pas, ben il fait insulte à lui. Donc ben comment il fait?
2: Monsieur, s'il fait agresse à lui, remarque bien le numéro, ben coupe le numéro, n'est pas les faits, ça.
1: Oui, mais c'est plus Radio Libre si nous fait comme ça.
2: Ben vous ne pouvez pas dire n'importe quoi, ça tu veux aussi.
1: Ah, donc faut maîtriser l'antenne. Bon ben merci en tout cas, merci beaucoup monsieur pour ta intervention.
2: Merci bien.
1: Allez, bon dimanche, ciao, bye bye.
2: Allez, bye bye.
1: Ben oui, parce que il y a une auditrice qui avait dit que Eric, quand il parle, ben il se fait agresser, et quand il parle pas comme hier, ben il se fait insulter. Donc qu'est-ce qu'il faut faire? Qu'est-ce qu'il doit faire ce Eric là? Mamaï.
3: Oui,
1: Damalo. Oui,
3: bonjour. Ah, bien parler au sujet d'Eric, mais en fait ils n'ont rien compris, les auditeurs.
1: C'est-à-dire
3: Radio Freedom, Radio Libre.
1: Oui, il paraît, oui.
3: Oui, le surnom Radio Freedom à l'île de la Réunion, c'est quoi? Radio Commérage.
1: Oui.
3: Mais voilà, on y est en plein dedans.
1: Ah, donc ça c'est un commérage de plus, ça, alors?
3: Oui, Radio Freedom, Radio Libre.
1: Oui.
3: Je suis nommé Radio Commérage à la Réunion.
1: Oui.
3: On est dans le commérage, monsieur, je ne peux pas dire quelque chose à, comment dire, à Eric, parce que on est de Radio Libre, de Liberté de l'Expression, et on est surnommé Radio Commérage à l'île de la Réunion. Alors les commérages, en fait, on est en plein dedans.
1: Donc pour vous, là, on est en plein dedans, c'est Freedom, ça.
3: Oui, mais c'est Radio Commérage, c'est Radio Freedom, Freedom Libre.
1: Donc il n'y a rien à dire, on continue comme ça, on roule.
3: Réunion. Exactement. Mais après, là, Eric, on peut lui décharger dessus, mais il est au boulot. Maintenant, il dit plus rien parce qu'on lui a tellement donné dans le nez. Maintenant, là, s'il veut plus parler, ben, il vous écoute, passez vos annonces, faites vos annonces à l'écrit, et passez vos annonces. Et si vous lui demandez sa santé, ben, il n'a pas le droit à vous répondre, vous n'êtes pas docteur. Et si vous lui demandez autre chose, ça dépend de quoi qu'il va vous répondre. Ben, vous passez vos annonces.
1: Donc maintenant, Eric, il a décidé, il parle plus, chacun, il vient là, chacun fait ce qu'il veut, et puis voilà.
3: Non, il n'y a pas, chacun fait ce qu'il veut. Vous venez pour passer une annonce, vous passez votre annonce. Je m'appelle monsieur Attel, je veux telle chose, voilà, je recherche, voilà.
1: C'est la radio strict minimum.
3: C'est pas un strict minimum, c'est à lui d'écrire son annonce comme il veut de se décrire pour, voilà, se faire aimer par une femme. Voilà. C'est pas à l'animal.
1: Allô?
3: Non, c'est à lui de dire.
1: Oui.
3: Et s'il ne sait pas dire, ben bien, il va chercher sur la rue.
1: Donc pour vous, là, ça change rien, tout ce qui se passe là, la radio, ça reste à même, vous appelez, vous passez votre annonce, et puis c'est tout.
3: Mais ce qui se passe à la radio, ben, c'est Radio Commérage, c'est normal, vous appelez, vous passez votre annonce, Eric, il vous répond, bon oui, bonsoir, c'est tout, terminé, et puis, ben...
1: Pas besoin de plus.
3: Petit, voilà, grand, ou de quoi, je me détaille. Et puis, allez, je vais au cinéma, ou quelque part, voilà. Je peux partir, voilà, en voyage, ou quoi. Et puis, l'annonce, elle est passée, la personne, je me décrive. Voilà. Et puis, l'annonce, elle est passée.
1: Je me décrive, oui. Ben oui.
3: Moi, je vais me décrire.
1: Allez, décrivez-vous, là.
3: Non.
1: Passez votre annonce, là.
3: Non, il faut, celui qui veut passer son annonce, il a qu'à écrire son annonce et passer. Pourquoi Eric doit l'aider? Je comprends pas, moi.
1: D'accord. Donc maintenant, L'animateur 2026, c'est je viens là, j'appuie sur un bouton et je vous écoute, et puis voilà, c'est fini.
3: Ben non, quand il y a... ben non, en fait, c'est pour l'annonce, c'est comme ça, hein, parce que là, vous êtes dans l'annonce qui a été...
1: Ah, parce que c'est les petites annonces, d'accord, ok. Donc ça doit se dérouler comme ça maintenant. Bon, ok, ça marche.
3: Que voilà, il n'y a pas l'animateur, il n'y a pas à mal les dents, parce que vous savez ce que vous recherchez, l'animateur. Il n'y a pas à vous aider, il n'y a pas à vous aider.
1: Ok, bon ben en tout cas, c'est noté, monsieur. Merci beaucoup, en tout cas, pour votre intervention.
3: Et monsieur Kamsid...
1: C'est quoi? Allô? Je vous ai payé des, là, vous avez pas payé le forfait, monsieur, hein?
3: Non, ça fait rien, c'est pas grave, je vais payer. Bon oui. Après-midi, monsieur, au revoir.
1: Merci, bon après-midi et bon dimanche à vous, au revoir.
3: Merci à vous aussi.
1: Allez, il avait découpé, monsieur a dit, vous venez, vous se décrive. Vous se décrive, hein. Vous décrivez. Alors, à part ça, Prisca, comment il est? Bonjour, Johanna qui arrive, là, on peut dire un petit coucou rapidement. Prisca, comment ça va bien? Quel côté? C'est par ici?
4: Par là, voilà.
1: Par là.
4: Bonjour, comment ça va?
1: Ça va bien, et vous?
4: Très bien. On va faire les dédicaces ou pas?
1: Ah, grande question. Moi c'est pas Mathias, moi je fais des dédicaces.
4: On
1: moi.
4: Fait alors.
1: Avant il tape à moi tout bon. Ça, moi pas d'os tout ça. Moi.
4: C'est Mathias qui commande normalement. Hein,
1: aïe, ben Zali a pas la moins c'est un problème.
4: Et mettre l'ambiance, attention les auditeurs.
1: Ben Zali a pas la moins si Mathias c'est un problème. Allez, tout de suite le journal de repas.
5: Bonjour à tous, Sébastien Lecornu promet de nouvelles mesures de soutien et d'investissement pour les agriculteurs dans le budget 2027. Via une nouvelle lettre ouverte diffusée dans la presse régionale, le Premier ministre affirme ne vouloir laisser aucun agriculteur seul face à la sécheresse qui a fait souffrir les cultures cet été. Le chef du gouvernement se déplacera d'ailleurs demain en Gironde avec plusieurs de ses ministres. Il doit rencontrer élus locaux et acteurs de la reconstruction après l'incendie dévastateur de Somos qui a brûlé 42 000 hectares dans le département et détruit 240 bâtiments et logements. Emmanuel Macron, lui, sera dans le Var à la rencontre des maires et des pompiers après l'incendie du Gros Bessillon. Sur le front des incendies, justement, près de Luglon, dans les Landes, le feu qui fait rage depuis lundi n'est pas encore fixé, mais la situation évolue plutôt favorablement, indique ce matin le préfet du département, Gilles Clavreul. Aucune reprise majeure n'a été constatée la nuit dernière. 1 700 hectares ont brûlé dans le massif des Landes de Gascogne. Plus de 600 personnes sont toujours dans l'impossibilité de retrouver leur logement. Aucune habitation n'a cependant été touchée. Une quinzaine de feux sont actifs sur l'ensemble du territoire national ce matin. Notez par ailleurs que la Belgique fait face à l'un des pires incendies de son histoire. 3000 hectares sont partis en fumée dans un parc naturel à l'est du pays. Plus facile pour les pompiers de lutter contre les flammes sans forte chaleur. La canicule continue de reculer ce dimanche en France. Il ne reste que 28 départements en vigilance orange aujourd'hui contre 64 hier. Dans l'actualité également, un homme toujours activement recherché à Marseille après avoir tenté d'égorger son ex-compagne dans une rue du 15e arrondissement de la cité phocéenne hier matin. L'auteur présumé âgé de 40 ans est sous le coup d'une obligation de quitter le territoire s'en est pris à sa victime devant leurs 5 enfants, tous mineurs. Les jours de la mère de famille ne sont plus en danger. Journée encore difficile si vous comptez prendre l'avion avec EasyJet. Aujourd'hui, la grève se poursuit pour les hôtesses et stewards de la compagnie low cost. Le personnel de cabine demande de meilleures conditions de travail. 51 vols sont annulés aujourd'hui. Les courses et le quintet se courent à nouveau à Deauville aujourd'hui. Et voici le pronostic de Thierry Léger pour Europe 1. Le 14, le 8, le 16, le 15, le 6, le 10, le 11 et le 9. Direction le centre aquatique olympique de Saint-Denis pour le dernier jour des championnats d'Europe de natation. Après son premier titre continental hier sur le 200 mètres papillon, Léon Marchand poursuit sa chasse aux médailles. Le quadruple champion olympique s'est qualifié pour la finale du 400 mètres nage libre ce matin en signant le 4e temps des séries. Et puis c'est aussi le dernier jour des championnats d'Europe d'athlétisme à Birmingham au Royaume-Uni avec ce soir l'attraction Armand Duplantis, grandissime favori de la finale du saut à la perche. Le Suédois vise un 4e titre européen de suite.
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0: Alors, nous ça va, bon temps du dire, c'est pas quoi, il fait plus dédicace.
1: Qu'est-ce qu'il fait plus dédicace? Aujourd'hui, on va faire les dédicaces.
0: Qui a dit fait plus dédicace?
1: Pour Eric. On a décidé, là, de 14h à 15h, juste avant le foot, on va faire que pour Eric.
0: Les chansons, ils maltraitent, tout ça.
1: Et pourtant, hier soir, c'était bien le concert de Cassavre aussi. On avait offert des places. Hein.
0: Cassavre?
1: Ouais, Cassavre.
0: Cassavre, apparemment. Le concert est bien. Si jamais tu veux dire nous un petit mot, il n'y a pas de problème, hein, avec
1: donc,
0: plaisir.
1: Les dédicaces que pour Eric.
0: Alors, les dédicaces.
1: Je ne comprends pas pourquoi on rigole comme
0: si
1: ça.
0: Si vous êtes les La Réunion, vous êtes venus une dédicace. Ce sera sur le 99.
1: 12.
0: Oh là là. Et mon voile redalé. Eric, on dirait la matinée à fête. Et là. Eric, on dirait la matinée à fête sur la chaise. Là, ça. Et les dédicaces, alors. Et ce sera le 0262-99-1400.
1: Ah! Vous dites ça, Nadine, il est possédé.
0: Mais peut-être, mais connais pas moi.
1: Il a exorcisé quelqu'un.
0: Ben, Nadine, il a crié.
1: Mais j'ai pas entendu.
0: Il avait des bruits battent partout, tout ça.
1: Mais c'est horrible. Mais qu'est-ce qui se passe le soir avec Eric?
0: Je sais pas. Oh, mais c'est bizarre, ça.
1: Qui erre peut-être ici. Et qui est cet esprit? Esprit, es-tu là?
0: Eric, es-tu là?
1: Si tu nous entends, tape deux fois.
0: C'est Eric arrivé. Allez, 02-62-99-14-00 si vous êtes à La Réunion. Et puis pour ceux qui sont de l'autre côté de la mer ou bien partout dans le monde, ce sera le 02-62-99-11-00 pour vos dédicaces aujourd'hui. Alors, nous ça va avec Z tout de suite par ici, Radio Freedom, bonjour.
2: Bonjour, bonjour.
1: Bonjour.
2: Ça va bien tout le monde?
0: Ah oui, ça va bien vous-même?
2: Moi, ça va bien, bien, bien, bien. Mm-hmm.
1: Madame, vous ne connaissez pas un exorciste?
2: Pour qui?
1: Pour Eric. Il faut sauver Eric.
2: Je vais le guérir, le pauvre petit monsieur.
0: Ah bon? Ben, c'est quoi son problème?
2: Ah, il faut trouver la solution, c'est tout.
0: Oui, mais c'est quoi la solution, là?
2: Ben, madame, allez, il faut que lui continue, être plus fort. Le mal va guérir.
1: Alors la chanson pour Eric, c'est quoi?
0: C'est quelle chanson vous voulez aujourd'hui?
2: Max Laurette, Grand Danse.
0: C'est quoi?
1: Max Laurette.
2: Max Laurette, Grand Danse.
0: Grand Danse.
2: Oui, parce que j'ai découvert ça sur Freedom 2.
0: Ah, découvert carrément sur Freedom 2. Comment il fait la chanson?
2: Ah ben ça c'est gars, c'est joli.
0: Ah bon? Mm-hmm. Ben, nous mettre un petit bout pour toi, alors.
2: Un grand bout, petit bout.
1: Un grand bout.
0: Un grand bout, alors.
1: Un moitié de bout, nous mettre, alors. Si c'est pas pour Eric, nous mettre pas.
0: Ben. Mais bon?
2: Si, ils mettent pour Eric, ils mettent pour tous les animateurs, animatrices.
0: Pour tout le monde, alors.
2: Et que tout le monde soit gentil.
0: Ça marche, ben, on fait comme ça, alors.
2: Merci, merci.
0: Allez, bon dimanche, bisous, bisous.
1: Bon dimanche.
0: Alors.
1: Mais profite avant, juste, ou mettre la chanson après, mais ça va. Mais laisse ça haut quand même. Mais fais un petit coucou à JB, bien entendu. Ou qu'il est mon chanson. Ou les belles.
0: Un instant, je vais mettre un instant, ou les belles.
1: Bon, allez.
0: Moi, d'ailleurs, en créole, qu'on dit ou les belles, là.
1: Oui, m'a compris.
0: Passe papa la porte. Allez. Allez, à tout à l'heure, Briska.

Sega là pour nous démarrer ce créneau des dédicaces. Et puis bien sûr, vous pouvez également envoyer des petits messages si vous le souhaitez, hein, 06 92 91 5000 pour vos petits messages. On y jettera un petit coup d'œil de temps en temps. Et puis je vous le disais tout à l'heure, les numéros 0202 99 14 00 si vous êtes à La Réunion, et puis pour la métropole 0262 99 11 00. Je le répéterai de temps à autre. Et puis également une petite information également, hein, c'est vrai que on ne peut pas passer à côté, Maramaï, parce que là actuellement sur Freedom 2, vous avez l'hommage dédié à Elvis Presley, Maramaï. Donc ceux qui souhaitent aller sur Freedom 2 pour la bonne écoute, et ben mitas un petit APSU quand même, hein.

0: Amor Choco.
1: Alors, il passe bien aussi celle-là, hein. Effectivement, une belle petite ambiance avec Elvis Presley à retrouver sur Freedom 2, bien sûr. Alors, tiens, une petite information du côté du standard. Ah, on a un vol de voiture avant de revenir avec vous en musique. On va aller très rapidement regarder ce qui se passe de ce côté-là. On va aller par ici, Freedom, allô? Allô?
2: Allô?
1: Oui?
2: Oui, c'est moi, ça.
1: Oui, ça, où? Ah, moi aussi, c'est moi. Bonjour.
2: Bonjour.
1: Oui.
2: Ben là, monsieur, à peine des câbles, on arrête de rompre 14 km. Mm. Arrêté pour moi prendre un petit coup d'écuyer.
1: Oui.
2: Ben, dans ma voiture, mais là, comme il sauve la petite voiture, du rien.
1: Quoi?
2: La voiture.
1: Vous l'arrêtez pour prendre pour les griller et puis maintenant la prendre de partir avec?
2: Bah voilà.
1: Oh là là. Et c'est quoi et comme là, voiture?
2: Bah pas mon numéro de plaque en tête.
1: Oui, et c'est quoi comme voiture? C'est quoi comme voiture?
2: Un Nissan Micra.
1: Nissan Micra. Quelle couleur il est?
2: Couleur verte.
1: D'accord, ok. Et viennent voler là tout de suite là alors?
2: Voilà. 10 minutes.
1: Dans 10 minutes, donc pas loin du rond-point 14e kilomètre.
2: Voilà.
1: D'accord, ben Nissan Micra V, il passe par une APSU quand même. Ben oui, ben nous on va lancer un appel aux gens, hein, si jamais ils voient une Nissan Micra V être passée, eh ben possiblement ce véhicule a été volé à l'instant là. Ben là, comment on fait? On l'appelle le gendarme et tout compagnie là?
2: Appelle les gens, mais là, moi, appelle ma copine, venir s'avancer et tout, et après, ben, si quelqu'un, il voit la voiture, il appelle au numéro, là, vu mon numéro.
1: Mais comment ça se fait? On la laisse la clé dessus et tout?
2: Voilà, la clé dessus quand même. La voiture, passe avec,
1: oui. Oui, ben, si vous voulez, laisse le numéro, si des gens l'ont vu, il appelle là-haut.
2: 06-93 94-51-22.
1: 06-93-94-51-22. Monsieur se serait fait voler son véhicule à l'instant du côté de la plaine des CAF, Nissan Micra verte.
2: Voilà.
1: Ok, ben monsieur, ben bon courage à vous.
2: Ben merci.
1: Allez, au revoir.
2: Allez, au revoir.
1: On nous signale à l'instant éventuellement un vol qui s'est produit du côté de la plaine des Cafres. Monsieur se serait arrêté au niveau du rond-point du 14e kilomètre dans une Nissan Micra verte avec la clé dessus. Et quelqu'un se serait introduit dans son véhicule et l'aurait volé son véhicule. Une Nissan Micra verte du côté de la plaine des Cafres au niveau du rond-point 14e kilomètre. Si vous apercevez ce véhicule, vous pouvez le joindre au 06-93-94-51-22. C'est l'affaire qui vient de se produire à l'instant, il y a à peu près une dizaine de minutes. On continue avec vous et vos appels pour vos chansons, 02-62-99-12-00 et le 02-62-99-11-00 pour ceux qui appellent de la métropole. Eh bien, on va aller tout de suite par ici. Freedom, bonjour.
3: Bastien?
1: Ah, l'imam!
3: Bonjour, c'est Bébel,
1: ça. Oh, t'es Bébel, comment il est?
3: Ça va, oui, bien.
1: Belle est là, doucement, s'intègre à Amoun.
3: Oui. Ben là, il passe une petite chanson, Jean-Jacques Goldman, puisque tu pars.
1: Puisque tu pars, ben il part où ça, là?
3: Ben nous, le pauvre bonhomme n'a pas fini. Ben pour la famille, il m'a de Bois d'Olive, chez mes belles amies, les sincères condoléances à Zot. Ben la chanson, l'ami veut mettre, hein?
1: Oui. Puisque tu.
3: Continue comme ça même, hein, pas changer de mode d'emploi, ouais.
1: Hein? Toutes les beaux, ils bougent pas rien.
3: Non, bouge pas rien.
1: Ouais. Ben, les beaux, ben, nous reste comme ça, alors.
3: Et Ricochet, il fait comme ça, mais il connaît pas quoi, il passe pas sa tête, non.
1: Il connaît pas aussi, t'es belle, il connaît pas que ça arrive.
3: Il connaît pas
1: Hein, ben, il connaît pas aussi, moi, que ça arrive. Ben. Là, essaye de trouver un manier, hein.
3: Ben, faudra ni gratter un petit bois.
1: Ben, gratte un petit bois pour lui, alors.
3: Ben, la gratte un petit bois pour lui.
1: Elle est bonne, mais belle. Bon dimanche, à où?
3: Bon midi, à où?
1: Allez, bye bye.
3: Allez, bye bye.
1: Ah, il faut gratter un petit bois pour Eric. Allez, Jean-Jacques Goldman, puisque tu pars.

0: Jean-Jacques Goldman, puisque tu pars, très belle chanson. Et puis on continue avec vous par ici, on va aller tiens sur la métropole, Radio Freedom, bonjour.
1: Bonjour.
0: Bonjour.
1: Vous allez bien?
0: Mais ça va et vous?
1: Ça va très bien, merci.
0: La pêche, la canne à pêche et tout ça quoi?
1: Ouais, ça même tout ensemble.
0: Ouais. Alors
1: c'est la première fois que je passe dédicace.
0: Elle est vraie?
1: Mais c'est pour mon chéri Eric.
0: Ouais, ben c'est un plaisir. Eric là?
1: Eric, l'animateur.
0: Ah, ben tiens. On va passer une dédicace pour Eric, tiens.
1: Ben oui, hein.
0: Alors, quelle chanson?
1: Reviens-moi, je t'en supplie.
0: C'est quoi, reviens-moi?
1: Reviens-moi, je t'en supplie. C'est qui chante ça encore?
0: Ah, ben là.
1: Mais ma frère n'essaie de nos chants, mais où tape ça? Il trouve direct ça. C'est un chanteur connu, ça.
0: Et ça, Richard Anthony? Reviens-moi, je t'en supplie, Richard Anthony.
1: Oui, spécialement pour Eric, mon chéri.
0: Ben, on va laguer ça pour Eric, alors. Ben, il reviendra ce soir, hein.
1: Oh, ben, je sais, hein.
0: Ah, ben, voilà, la chanson a fait vite son effet, hein.
1: Ben, ouais, tout de suite, action, réaction.
0: Reviens-moi, je t'en supplie, pour Eric, l'animateur, alors.
1: Voilà.
0: Bon, ben, ça marche, on envoie ça tout de suite.
1: Bisous à mon Catherine Prisca et à vous aussi. Hein.
0: Bon, ben, ça marche, bisous, alors.
1: Allez, bisous.
0: Allez, bon, allez, bye bye. Reviens-moi, je t'en supplie, c'est pour Eric, apparemment, Eric de la radio, hein. Donc, on va mettre la chanson tout de suite.

0: ça donne envie de bouger. Hey, il fait plus les chansons comme ça aujourd'hui. Hein. Les chansons, ils battent le pied à terre comme ça, rapide, ils courent vite là. Je crois pas, hein, je sais pas, j'en entends plus en tout cas. Donc, si jamais vous avez des propositions, parce que ça, c'est les chansons qui datent un petit peu, hein, qui sont des classiques. Mais voilà, est-ce qu'aujourd'hui, il y en a encore des chansons comme ça? Vous pouvez bien sûr nous le dire. Radio Freedom, bonjour. Allô. Le dédicace, allô. Allô.
1: Allô.
0: Oui.
1: Bonjour.
0: Bonjour.
1: Robert Jean-Jette Dupont, ça.
0: Jean-Jette, comment il est?
1: Ben, il est là.
0: Alors, comment ça va, Jean-Jette, en ce beau dimanche?
1: Ben, ça va, ça va.
0: Jean-Jette, de quel côté vous êtes demain?
1: Comment?
0: Quel côté vous nous appelez?
1: Au port, sur le port.
0: Le port, Jean-Jette Dupont. Alors, comment...
1: Il y a du soleil.
0: Ah, ben, super, alors. Super, le temps est bon.
1: Donc, je dédie cette chanson.
0: Oui.
1: Marche tout seul, mon Catherine.
0: Marche tout seul, mon Catherine.
1: Soit pour mes petits-enfants, les petits-enfants.
0: Mm-hmm.
1: La métropole de la Réunion. Pour mes trois belles-filles.
0: Mm-hmm.
1: Mes deux infirmières. Et mon kiné Jean-Michel que j'adore.
0: Ah, ah, le kiné, tu t'as gagné son morceau dedans.
1: C'est gentil.
0: Ah ben avec plaisir. Alors comment la demande sur s'appelle mon Catherine?
1: Mon Catherine.
0: Ben mon Catherine, allons la guerre, alors on fait comme ça, alors on envoie ça pour tout le monde. Et puis pour toi, Georgette.
1: Pour l'équipe de Radio Freedom aussi.
0: Avec plaisir, nous prend.
1: Allez, merci bien.
0: Allez, beau dimanche, bisous bye piouk.
1: Bisous bye piouk. Bon après-midi.
0: Allez, bon après-midi, au revoir.
1: Au revoir.
0: Allez, on envoie Mars tout seul, mon Catherine pour Georgette.

0: crase de fait raté, crase raisin. Alors, nous continuons avec Zot et les appels et dédicaces. On va aller par ici, tiens. Radio Freedom, bonjour.
1: Oui, bonjour.
0: Bonjour. Oui. Eh ben, elle est là, c'est qui?
1: Tiens.
0: Ali même.
1: Oui.
0: C'est quoi?
1: Tu vas bien?
0: Ben, ça va, c'est qui?
1: Ah, là, on connaît pas la voix.
0: Attends, Ben a tellement de voix
1: sur cette... Depuis ce matin, en train de passer pro, c'est d'ici moi.
0: Ah ah, Madame Dacatine? Ou bien Madame Pistache, comme on a dit?
1: Oui, Madame Pistache, Madame Dacatine, c'est la même chose, donc voilà.
0: Comment elle est?
1: Ça va.
0: Doucement. Ben, Naïmou, tiens votre boss là, hein? Ouh loulou!
1: Oui! C'est pour ça, mais on appelle pour une petite chanson.
0: Alors, que ça l'a fait?
1: Il appelle Future Cruise. Tu vis comme Simon Dutticoz.
0: Aïe, aïe, aïe. Mais, comment ça met ça? Maman, écoute, à noter dimanche après-midi comme ça.
1: Non, mais les morceaux, elle est bien pour les gens en train de cause dessus, moi, là. Et surtout, une forme de la métropole, là. Donne pas son prénom, donc. Donne son prénom, nous va causer un peu notre délire.
0: De la métropole?
1: Et, comment, mais, oui, il a dit comment, arrête de téléphoner, mais ça dit comment, ouais, depuis mon 17. Mon iPhone 17, il marche, hein, et il m'appelle tous les jours. Mon iPhone 17, il marche, mais il va appeler ces hommes. C'est pas lui pour dire, moi, arrête d'appeler Freedom. Il déconne, quoi.
0: Ah, et TVP, il t'appelle?
1: Oui, là, je me rappelle pays, comme si.
0: Ah bon?
1: Il a tout le droit, à moi, il fait mon français. Et après, il a dit, mais comme ça aussi, arrête la bouteille. Madame, on a fini de boire au moins 5 litres de champagne, là. Mais sous, madame.
0: Ah là là! Ah là là!
1: Oui, ben oui, ouais, c'est marqué, c'est un gars, la ligne est forme, là, là. Mais essaye d'être gentil. Mais gentil. Oui. Eric, je t'aime!
0: Ah, c'est l'amour fou, là, mon.
1: Ah bah oui, parce que le délai l'en procès là, donc voilà.
0: Alors, hey, quelle chanson m'y mettre? M'y mettre pas ça, ma bigue, pour mettre ça, moi, il y a encore une heure comme ça là, maman, écoute à nous. Mais sont obligés sans sucrer, couper à chaque instant là.
1: Ben, mettre une chanson pour moi là, un petit morceau, la dit la fille, mais m'y connais pas d'autre, tu vois.
0: Quelle a dit la fille?
1: Mon copain, moi, dis mettre un futur goût, vous allez bon, mais après, mais je sais pas, moi, un petit morceau, c'est Gaël?
0: C'est Gaël à quelle?
1: Ben, je sais pas, en fait.
0: Ah, donc, un chanson foutant?
1: Oui, ça même.
0: Mmh.
1: Ben, c'est mon
0: cas. Ben, bon, à tout va manier, alors.
1: Ok.
0: Ok.
1: Ben, bisous à tout le monde. Bonne hypocrite, va. Allez, bisous. Bye-bye.
0: Ah là, comment il est? Ah là, là, là.
1: Oui, ben, oui. Eh, m'a dit qu'on est connu que ça me t'a fait là. Il reste à moi une semaine parce qu'après nous, ça commence le travail. Mais ça appelle le matin avec Julie ou avec quelqu'un d'autre. Mmh. Et le soir, il rappelle. Juste pour faire chier à d'autres. Comme ça, il y a encore.
0: Bon, ben, il y en a encore plein d'épisodes à venir là, alors.
1: Voilà.
0: Bon, ben, madame Dacatine, bon dimanche à vous.
1: Allez, bisous.
0: Allez, bisous, bye bye.

0: Titre de Seagal, cause si moins, il prétend la langue n'a point le zoo, maman, c'était un de ces messages de Madame Dacatine, pour cette histoire que c'est année apparemment. Alors on continue avec vos appels par ici, Radio Freedom, bonjour. Allô, allô.
1: Oui, allô, bonjour.
0: Bonjour.
1: Je voudrais écouter le son de Mike Brandt.
0: Mike Brandt, à l'ancienne. Oui.
1: Dis-lui.
0: Alors, c'est quoi la chanson?
1: C'est Dis-lui.
0: Ah, Dis-lui. Mais Dis-lui quoi?
1: Dis-lui.
0: Vous savez, qu'est-ce qu'il faut dire à vous? Dis-lui, Mike Brandt, c'est pour qui?
1: Mais c'est pour toute ma famille, mes enfants, pour la radio, pour tous les gens.
0: Tous les gens qui le veulent bien.
1: Voilà.
0: Eh bien, avec grand plaisir, Dis-lui, j'envoie ça tout de suite.
1: Merci, au revoir.
0: Merci, au revoir.

0: que j'ai bien fini. Alors, titre de Mike Brandt, dis-lui. Vous l'avez compris, hein, il a suffisamment répété, il me semble. Alors, on continue, on va aller par ici. On a des clés qui ont été trouvées par ici. Radio Freedom, bonjour.
1: Allô, oui, bonjour.
0: Bonjour.
1: Oui, c'est Monsieur Robert, voilà. Je sors du marché pour un instant là. Et j'étais stationné, enfin j'étais garé à côté Red Market et Chaudron là.
0: D'accord.
1: En fait j'étais chez un parking, j'étais en train de promener comme ça, je suis passé à côté de Nika Fleur, magasin Nika Fleur, et la personne a oublié les clés sur la porte, toutes les clés, de l'ensemble de la clé.
0: Ah, voilà. Elle a fermé le magasin, elle a oublié la clé sur la porte.
1: Voilà, elle a fermé le magasin, elle a oublié la clé sur la porte.
0: Ouh là là. Ben moi ça a pété lundi là.
1: Ah oui, ben moi ça fait, ben voilà, donc lance un appel si que si une personne m'entend. Voilà, il peut rappeler à moi au 06 93.
0: Ben il faut laisser le numéro, comme on l'appelle avec le fixe, faut laisser le fixe, faut laisser le numéro de fixe.
1: Attends, mais demande c'est quoi le numéro de fixe parce que moi je ne connais pas, hein.
0: Oui.
1: Moi c'est quoi le numéro de fixe s'il te plaît?
2: 0262.
0: Oui.
1: 64 97 35.
0: 02 62 64 97 35.
1: Oui, voilà. Je demande Monsieur Robert.
0: Monsieur Robert qui a récupéré les clés. En tout cas, elle est bien gentille d'autre part.
1: Du magasin Nika Fleur.
0: Ok, ça marche. Mais il pense que c'est un oubli. En tout cas, très bien, très gentil d'autre part.
1: Oui, je vous en prie.
0: Eh bien, merci beaucoup et puis bon dimanche.
1: Bonne journée à vous et bon dimanche. Bon courage.
0: Ça marche. Allez, bon courage. Voilà. Donc voilà, des clés de... Alors il semblerait que ce soit les employés ou la propriétaire qui ait fermé le magasin Nika Fleur au niveau du Chaudron, pas loin du Run Market, Nika Fleur. Donc les clés du magasin ont été laissées sur la porte lors de la fermeture. Donc voilà, Monsieur Robert les a récupérées et vous pouvez les récupérer au 02 62 64 97 35. Donc si jamais vous connaissez la personne qui gère le magasin Nika Fleur, elle peut récupérer ses clés avec Monsieur Robert, on est du côté du Chaudron. Alors, on continue avec vos appels et vos dédicaces. D'ailleurs, on a quelques petits messages, on va lire ça tout de suite dans quelques petits instants après la prochaine dédicace. Freedom, allô? Allô? Allô? Vous avez pesé s'il y a des boutons là? Allô, allô? Allô? Allô? Une fois, deux fois, trois fois. Il faut arrêter de peser de sur le bouton, hein. Il faut récupérer, il faut prendre l'appel. Frida Malo.
3: Bonjour Bastien.
0: Bonjour madame.
3: Parfait.
0: Attends ma peau d'exceller.
3: Allez, allons, t'en fous, t'en moi.
0: Adise, comment il est?
3: Ah, ça y est.
0: Sinon ça.
3: Ouais, ça va, on a un beau soleil par ici avec un léger vent.
0: Une légère brise qui caresse la nuque.
3: Ah oui, prenez-moi, moi, je suis au
0: Excusez-moi du peu, hein.
3: Ah ouais.
0: Oui.
3: Dis, oh là là.
0: Oh, c'est là. Alors, quelle chanson te ferait plaisir, Anise?
3: Thierry Pastor, le coup de folie.
0: Thierry Pastor. Pastor ou bien passe droite?
3: Ah oui, bah oui, ma fête, moi aussi.
0: Alors, c'est le coup de folie. Oui. On va écouter ça, c'est pour qui ça, Anise?
3: Ah, je te dis ça à toi, à Prisca, à toute l'équipe, à tous les auditeurs.
0: Et ben,
3: bon après-midi, bon dimanche.
0: Et ben, merci, Bastien. Nous prends, si vous mettez pour nous, nous prends, pas de problème.
3: Il faut prendre maintenant.
0: Allez, bon après-midi et bon dimanche à toi, Anise.
3: Allez, bisous.
0: Allez, bisous, bye bye. On écoute Thierry Pastor, le coup de folie.

le coup de folie Thierry Pastor, et puis on continue avec vos appels. Tiens, on va mettre un petit morceau où les belles à Polonia, parce que ça a été demandé. C'était pour une certaine Malbarez, mais connaît pas qui c'est, il est, mais bon, on va mettre quand même, et puis on va lire un petit peu les messages. On va être en haut, les belles. Les gobles à Malbarez. On fait une petite lecture des messages en même temps.

Bonjour Freedom, bon après-midi, reine de Saint-Leu. Tiens, Hachetez à Muriel et Stéphane, un joyeux mariage plein de bonheur qui a lieu ce vendredi. Bonne continuation Freedom. On a oublié pour les moments Nutella. Non, on l'a pas oublié hein. Faut que je regarde ça. 6 ans, bon, Sébastien, tu connais Yolande de Sillaos, gentille et comique. Eh bien, Eric a été très désagréable avec elle et personne n'en parle. Elle avait même envie de pleurer, c'est Gigi. Ah bon? Vladimir ressemble Georges Clooney, oui ou non? Prisca, me ressemble Georges Clooney, moi? Bonjour Freedom, c'est Nathalie de Piton-Saint-Leu. Un bon dimanche à mon chéri Gérard et à mes trois enfants, ma belle-mère et aussi pour Joseline du Plat de Saint-Leu et son copain Maximin.

Lorette, Max Lorette, pour autant c'est ça même le matin. Bonsoir Bastien, mon amour, mon chéri, adoré la crème doudou. Ouh là là là là là. Bon après-midi, sans oublier ma deux charmantes que j'apprécie beaucoup, Wendy Prisca, de la part de Sophie Duport. Bonjour Freedom, c'est Annick Dumoufia. Je fais des gros bisous à mes trois petits-enfants, Shivan, Sherigam et Meliana. Mamie vous adore, mes amours. Même si nos mamans me privent de vous. Bisous. Oh là là.

Ferré, c'est moi, Romy. Je te fais un piouk si tu PMA en ce beau dimanche. No comment pour la polémique. Je compte sur toi pour relever le niveau. Un coucou à Romy. Avec une belle photo en compagnie. Bonjour Bastien, je rigole avec ces trois comiques. Mathieu Saint-Paul, Frédéric Saint-Clotilde et Jackson. Une fidèle.

0: Bonjour Bastien, ça va? Content de t'entendre, j'adore quand tu chantes. Allons, allons Bastien, agréable après-midi à toi, Patsy de l'Est. En quoi tu mets ça? Madame Dakatine a dit que c'est une vraie folle et qu'elle est au cul apparemment. Elle vante armes et au cul. Ben écoutez, hein, vous connaissez, moi je sais pas. C'est Lulu de Dijon. Bonjour Freedom, dédicace pour Dakatine. Ah si tu pouvais. Je connais la chanson. Fidèle auditrice de la chaloupe Saint-Leu, je te fais des gros bisous et à toute l'équipe sans exception, Myriam. Et ben voilà, pour les quelques messages qu'on a reçus, les autres seront à retrouver dans quelques instants après quelques appels encore une fois avec vous pour vos dédicaces. Tiens, on va y aller par ici, Radio Freedom, bonjour.
1: Oui, bonjour Bastien.
0: Bonjour madame.
1: Ah non, ben là longtemps on t'en attend.
0: Ah, oui, effectivement, on a énormément d'appels. Que ça a fait
1: voilà. Vous, c'est mon animateur préféré.
0: Ah ben merci, fait plaisir. Votre prénom, c'est comment?
1: Moi, c'est Odile de Grand Galet.
0: Odile de Grand Galet, enchantée, Odile de Grand Galet.
1: Ben merci.
0: Alors, quelle chanson pourrait vous faire plaisir?
1: C'est Mirage, mm-hmm. Qui case longtemps.
0: Qui case longtemps?
1: Oui, c'est Mirage.
0: Mirage, qui case longtemps. On regarde ça tout de suite. Et c'est pour qui?
1: C'est pour Rose de Langevin, ma soeur de cœur. Mm-hmm. Pour Luciane de la Petite Île, une femme adorable, sympathique. Elle a aidé tous les gens. Elle était en association. Mm-hmm. Et voilà, de la Petite Île. Et pour Chantal et Patricia. Pour Marie-André et de Saint-Joseph. Pour Gillette et Marie-Ange. Pour toute l'équipe de Radio Freedom. Pour mes enfants de la Passerelle. Pour mm-hmm. mon fils aussi, Daniel. Et ben, pour tous les gens qui aiment cette chanson. Et pour toute la Radio Freedom.
0: Ah ben voilà, ben s'il donne tout ça là, ben nous prend. Hein.
1: Ben oui, bien
0: sûr. Ok, Odile, ben merci beaucoup et puis un beau dimanche à vous.
1: Un bon dimanche aussi à vous.
0: Allez, bye bye.
1: Allez, bye bye.
0: Dédicace, donc là c'est Mirage, si casse longtemps.

0: Alors, Mirage, Tikaz longtemps, on continue avec les dédicaces, toujours avec vous, Radio Freedom, bonjour.
1: Bonjour, la petite Luciole.
0: Ah, bonjour, Papillon, comment il est?
1: Ah, beaucoup mieux.
0: À cause, beaucoup mieux. Hein?
1: Freedom est magique.
0: Pourquoi? Que ça arrivait?
1: Ah, ben, mon message d'hier, il est entendu, mon chauffe-eau, il a été arrangé.
0: les deux dada la nié réparé alors?
1: Ah, non, elle n'a rappliqué parce que moi, dit, moi, l'a amélioré en pâtisserie, oui.
0: Non, mais je passe pas à la radio pour gagner une réparation aux autres cases.
1: Non, mais on m'a compris que l'avait coupé le téléphone. Mais la radio n'était pas coupée, tant mieux.
0: Ben, tant mieux alors. Alors, quelle dédicace pour aujourd'hui?
1: Alors, la chanson y appelle quelqu'un d'autre.
0: Quelqu'un d'autre?
1: Et l'interprète, c'est Doz. D-O-Z.
0: Doz. D-O-Z. Alors, déjà. Ok. Donc, là, pas par ici. C'est un. Quelqu'un d'autre. Doz. On va trouver. On va finir par trouver. Les bons, on va la trouver. Et du coup, c'est pour qui?
1: Ah, ben, pour ça que l'on a envie d'écouter.
0: Ça, tu veux prendre pour ça?
1: Ah, ben, pour tout le monde. Ben, je vais tout en écouter, non?
0: Oui, c'est vrai. C'est vrai, c'est vrai, c'est vrai. Bon, ben, nous, on va y ça alors. Le temps, comment il est dans le sud?
1: Un soleil, un petit vent.
0: Tout ce qu'il faut pour passer un beau dimanche après-midi.
1: Ah, d'y profiter un peu.
0: Ok, bon ben ça va, je vais bien envoyer ça tout de suite alors.
1: Les bons, bisous à tous.
0: Allez, bisous, bon dimanche, bye bye.
1: Bye Piouk.
0: Bye Piouk. Doz, alors le titre, c'est Quelqu'un d'autre.

0: l'autre. Et l'interprète, c'est Doz, D-O-Z, si jamais vous êtes intéressé. Alors, on continue avec vos dédicaces. On va aller par ici sur la métropole. Tiens, Freedom, allô. Allô, allô.
1: Allô, Pasteur, comment il est?
0: Ok, comment il est? C'est la métropole, c'est à Lyon, ça?
1: Lyon, ça, vous connaissez?
0: Toi, il est Thierry. À combien de temps, ou loin, comment?
1: Attends, moi, loin, attends. Là.
0: Ah, là, oui.
1: Là, les comme cimetière à côté, où?
0: Ah, là, on est ensemble. Alors, comment il est, Thierry?
1: Eh ben, elle est là, hein, je dis, une petite journée de repos, hein, tranquille.
0: Ah, mais on entend pas le bus d'hier.
1: Ben, ah, oui, ben, m'a fini grand matin, donc.
0: Ben, tranquille, alors.
1: Je dis, une petite journée de repos. Là, ça fait un petit tour, marche un petit peu, belle cour. Marche un petit peu. Moi, j'ai un petit glace dans le vieux Lyon, hein.
0: Ah, ben bon, ouais. Dimanche après-midi, quoi.
1: Ouais, circule un petit peu, marche un petit peu, manger les cuits. Sinon, nous cale pas, là, dans une petite machine, manger un petit pizza, rien à faire.
0: C'est un peu efficace, quoi.
1: Ouais. Et par contre, la chaleur, il suffoque encore, là. Hein.
0: Ah ouais? Il touche bien par là-bas?
1: Normalement, là, dit aujourd'hui, on aurait fait une amélioration, mais là, on y va au soleil.
0: On va parler comment ou combien de degrés là-bas, là?
1: Et là, là, exactement, Miguel va dire, on va pas mettre le nez dehors, là, mais en tout cas, on y va dehors, soleil, là, enfin. Hein.
0: Bah, pourquoi mettre le nez dehors? Mettre le nez en dedans?
1: Ah, bon.
0: Alors, choisis un chanson, là, Thierry.
1: Dans les dents, j'ai un don.
0: Choisis un chanson, là, que ça vous
1: fait. Faut faire attention.
0: Ben.
1: Ouais, mais vite, un petit chanson, à des morceaux, hein, mais là, ça fait comme on dit, mon nom, là, mettre Juliana.
0: Que ça, Juliana?
1: Oui. Juliana.
0: Qui c'est chanteur? Mais où est le chanson, mais qui c'est chanteur?
1: Alors là, qui c'est chanteur, mais qui connaît plus.
0: Ça, après, faut bien écrire. Tu as fait ça, t'as non?
1: Ben,
0: après, faut voir si Marie a bien écrit, parce que là, on a Claude Michel, mais qui est pas chez lui.
1: Ah, ben, sûrement Claude Michel, mais pense.
0: On s'en met à faire comme ça.
1: Ça même.
0: Attends, regarde, écoute vite fait, là.
1: Ça, c'est pour Madame Souprayen. Elle habite la confiance, Benoît, ça. C'est dédié pour elle. Ça même.
0: Ça même, ça. Oui. Bon, ben, les bons, envoyez ça tout de suite, alors.
1: Ben.
0: Pour Madame Souprayen, la possession.
1: Oui. Madame Souprayen, Juliana, non, de la confiance.
0: Ah, la confiance, pardon. Ok, bon, ben, les bons, envoyez ça.
1: Ok, les bons.
0: Bon après-midi, à vous, Thierry.
1: Allez, merci.
0: Allez, bye bye. Juliana de Claude Michel.
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0: Attends, effectivement, on a une petite information sur la route qui est arrivée rapidement avant là. On est avec Jude, on a un délit de fuite par ici. Jude, bonjour.
3: Bonjour, oui, du coup, c'est pour avertir la personne que, ben voilà. Elle m'a brossé mon pare-choc, j'étais dans mon lieu de travail du coup, et ben, quand je suis sorti, j'ai vu qu'elle a brossé mon pare-choc, elle a pas laissé de mots, rien sur mon pare-brise.
0: Mm-hmm.
3: Et ben c'est pour lui prévenir que ben du coup, la ville de Sainte-Marie a des caméras en face de mon boulot il y a des caméras en face aussi. Donc on a pu retrouver la plaque. Je vais pas faire de dépôt de plainte tout de suite.
0: Mm-hmm.
3: Je laisse la personne me rappeler sur mon numéro pour qu'on puisse trouver un accord.
0: D'accord.
3: Et puis voilà, j'espère que la personne soit un peu honnête quand même, parce que
0: Mais vous savez c'est quoi comme véhicule?
3: Du coup c'est une Clio noire.
0: Clio noire. Ok. Et qui a brossé quoi? Votre voiture c'est quoi?
3: Il m'a brossé mon pare-choc avant du côté conducteur.
0: Et vous c'est quoi comme voiture?
3: C'est une 308 grise.
0: Brossé une 308 grise. Et on est à quel niveau là?
3: Au niveau de Sainte-Marie, en face de l'atelier Gouaumont de Sainte-Marie. Je suis du coup le vendeur dans l'atelier Gouaumont.
0: Atelier Gouaumont de Sainte-Marie.
3: C'est ça.
0: Ok, on est en centre-ville, hein, c'est ça hein?
3: Voilà, du coup je donne à la personne 48 heures, et puis si d'ici 48 heures j'ai rien, j'irai faire un dépôt de plainte à la gendarmerie directement.
0: Mm-hmm.
3: Et puis c'est eux qui s'en chargeront du coup. Hein.
0: Bah, laissez un numéro de téléphone si la personne veut vous appeler.
3: Alors, c'est le 06 93 65 57 58.
0: 06 93 65 57 58.
3: C'est ça.
0: C'est bien noté.
3: Merci beaucoup.
0: Merci à vous. Au revoir.
3: Au revoir.
0: Donc cette information qui est arrivée à l'instant, un véhicule qui a été brossé à Sainte-Marie-Centreville en face de l'atelier Gourmand. Donc c'est le vendeur de l'atelier Gourmand qui avait son véhicule brossé. Donc c'est une Clio noire qui a brossé la 308 grise au centre-ville de Sainte-Marie. La personne est priée de se manifester au 06 93 65 57 58 avant dépôt de plainte parce qu'il y avait des caméras de la ville et des caméras du travail de ce monsieur. Donc voilà pour cette information, on remet un petit peu de musique et puis on se retrouve après avec le journal de la 2PRL dans quelques instants. Non, effectivement, si je mets pas la chanson, ça va pas passer. Très rapidement, hop, c'était Claude Michel avec Juliana.

0: voix.
1: On la remettra peut-être un petit peu dans quelques instants. Tout de suite, le journal de la 2PRL.
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3: Bonjour à toutes et à tous. La baisse des températures entamée hier dans l'ouest gagne peu à peu l'est de la France. Ce dimanche, 28 départements sont toujours en vigilance orange. De la Moselle aux Alpes-Maritimes en passant par la Nièvre. À Avignon, près de 5000 foyers sont privés d'électricité depuis hier soir à cause de la chaleur. Et à compter de 22h, nous n'aurons plus que 16 départements concernés par la vigilance orange. Sur le front des incendies, celui des Landes n'est toujours pas fixé, mais la situation évolue favorablement. Selon le préfet, les flammes ont parcouru 1700 hectares. Le retour des personnes évacuées n'est pas encore envisageable pour le moment. En Belgique, les pompiers combattent aussi l'un des pires incendies de l'histoire du pays. Les autorités wallonnes font état de 3000 hectares dévastés. Des renforts aériens européens sont attendus sur place. Elle maintient sa candidature à l'élection présidentielle de 2027, mais dans un entretien à la Tribune dimanche, Marine Tondelier se dit prête à rediscuter avec tout le monde à gauche. L'écologiste tend la main au PS, au Parti communiste et à LFI et propose des rencontres bilatérales à ses homologues, une initiative qui intervient à l'aube des universités d'été de chaque parti qui démarre prochainement. Moscou visée par 600 drones cette nuit, des attaques ukrainiennes qui ont fait 6 morts selon les autorités russes. De son côté, le Kremlin a bombardé le centre de l'Ukraine, faisant un mort et 6 blessés. Le mois de juillet a été le plus meurtrier pour les civils ukrainiens depuis mai 2022. Cet accident dramatique en Hongrie, un bus de touristes polonais s'est renversé ce dimanche. Il transportait 57 passagers entre la Serbie et la Pologne. 12 personnes sont mortes au total et 10 blessés graves ont été pris en charge par les secours. Et puis Léon Marchand s'assure une place en finale du 400 mètres nage libre. Le quadruple champion olympique essaiera de décrocher une deuxième médaille dans ses championnats d'Europe de natation après l'or hier en 200 mètres papillon. On le retrouvera ce soir vers 19h20. À noter aussi que l'équipe de France masculine s'est qualifiée pour la finale du relais 400 mètres 4 nage. Bon dimanche à tous.

0: auditeurs de Freedom 2, j'espère que vous avez bien profité de cet hommage d'Elvis Presley.
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0: Et puis maintenant, vous écoutez Gilbert Bécaud avec ce titre classique, Et maintenant, titre de 1961.

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1: Trop fort. À retrouver à la suite de la programmation de Freedom 2, Jan Manson avec une femme. 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

0: Radio Freedom, 14h passées de 5 et 6 minutes maintenant. Donc voilà, toujours Bastien avec vous dans votre créneau dédicace pour cet après-midi. À noter également que dans quelques instants, dans une petite heure, vous allez retrouver l'équipe de Jean-Claude David pour le foot cet après-midi. Mais pour le moment, on est toujours en musique. Alors on a reçu quelques petites informations du standard que je m'apprête à vous donner avant de faire une petite pause et de vous reprendre. Donc on a une carte bancaire de la Banque Postale qui a été trouvée au nom de monsieur Vingatanale, je sais pas, Kevin, à Beau Séjour à Sainte-Marie. Et donc voilà, si vous connaissez cette personne aussi, elle nous écoute, 06 92 12 11 05 à contacter. Et puis nous avons aussi l'eau qui est revenue à la chaloupe Saint-Leu. Merci, alléluia pour tous ceux qui nous ont appelés ce matin. Apparemment, c'est le retour de l'eau à Saint-Leu. N'hésitez pas à nous le dire si c'est bien le cas. Et puis la dernière petite information, c'est également un trouvé. Donc c'est une carte bancaire toujours qui a été retrouvée à Saint-Gilles-les-Bains au nom de Julien Claraco. Julien Claraco, carte bancaire retrouvée à Saint-Gilles-les-Bains, 06 92 60 38 46, 06 92 60 38 46 pour Julien Claraco s'il veut retrouver sa carte bancaire. Donc voilà pour les petites informations, on a fait un petit tour très rapidement. On fait une toute petite pause parce qu'on va parler foot avec la pub et puis nous on vous reprendra tout de suite après.
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0: Allez, c'est reparti à l'antenne, on renchaîne tout de suite avec vos dédicaces. Et puis, je vais jeter un petit coup d'œil très rapidement sur les messages. Comme ça, ça nous laisse le temps de remettre la petite chanson. C'est vrai que monsieur n'a pas profité de sa chanson, il l'avait demandé. Mais le journal est arrivé très vite, alors ce qu'on va faire, c'est qu'on va la remettre très rapidement.

0: auditrices, un remerciement à Jean-Pierre de l'Ouest pour le twist de ce matin avec Laurine. Je me suis bien amusé.
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0: Bonjour, hier soir, concert Cassave, phénoménal, c'est Jasmine de Sainte-Clotilde, j'ai plus de...

0: Bonjour Bastien, je te donne un bonjour à Téna et Lou Admera, Sylvette de l'Ouest.
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0: Bonjour Freedom et très bon dimanche à tous. Béco spécial pour Eric, gros bisous à tous.
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0: Bonjour Bastien, passe un bon dimanche à Catherine Velour, à Tinaz, mes princesses, Madison, Allison, Franklin, à la famille Gouadé, passe une bonne journée à toutes, c'est Chantal du Chaudron. Coucou Bastien, bon dimanche dominical. Dimanche est forcément dominical, tiens. Mais Madame Dacati ne devrait pas être à Lourdes, la menteuse Sophie de Bordeaux. Moi j'y suis à Lourdes.
2: Les règlements de compte là.
0: Je disais. Bonjour Bastien, j'ai passé une agréable soirée avec mon chéri Phil. Je t'aime, un mari du Nord. Bisous Freedom.
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0: Bonjour, bon dimanche à mes 5 enfants, Clarisse, Thomas, Johan, Benjamin et Anne-Laure. Et mes 10 petits-enfants, Flavien, Chloé, Léana, Oumaira, Aneya. Ouais, notre néné, tati. Allez, gros bisous, c'est Patrick de Béléa, papy Patrick de Béléa.

0: Bonjour, c'est Georges et Marina pour nos petits-enfants jumeaux, Kaiden et Kaylan, pour leur anniversaire aujourd'hui. Un bon anniversaire à eux. Bonjour Bastien, Yolande Silao, c'est gentil, c'est vrai, Eric n'est pas malade, mais méchant et provocateur, Nono. Ouh là là. Vous êtes méchant, méchant, méchant là alors. Allez, on continue avec vous, on va aller par ici, Radio Freedom, bonjour.
1: Oui, bonjour.
0: Bonjour.
1: Oui, bonjour Bastien, c'est Eva de Saint-Joseph.
0: Bonjour Eva de Saint-Joseph, comment ça va bien?
1: Bah ça va pas trop mal, pas trop bien non plus. Non.
0: Ouais. Mi-figue, mi-raisin. Mi-figue, mi-raisin.
1: Oui, voilà. Oui. Bon, je voulais une petite chanson pour Eric.
0: Laquelle?
1: Reste encore. Mais je sais pas qui c'est qui chante.
0: Ah là là. Ah là là. Reste encore.
1: Cherchez.
0: Bah c'est bon, je vais trouver alors. C'est Pierre Roselli, non?
1: Je ne sais pas.
0: Ben, ça doit être ça, reste encore. Ça doit être Pierre Roselli, je suppose. C'est une chanson qui est connue.
1: Hein?
0: C'est une chanson qui est connue.
1: Ben oui.
0: Hein? Est-ce qu'il fait comme ça?

0: Ça doit être ça.
1: Non, ça m'a même. Alors c'est pour qui ça?
0: C'est pour vous toutes les plus pour Eric, hein, parce que il fait pitié.
1: Bon, ben les bonnes, on va y ça pour Eric alors. Allez, bisous, bye Piuk.
0: Bye bye Piuk.

0: L'amour est mort, l'amour est pas mort, l'amour ne meurt jamais, il paraît, hein. Donc, s'il vous plaît, quel amour est mort? Et puis le standard nous a signalé également, on a Marie qui a appelé pour signaler un cheval qui serait arrivé sur l'île du tabac. Et du tabac et cheval. Eh ben, si jamais vous avez l'information, 02 62 41 51 51. Donc voilà, un cheval, hein, c'est pas, normalement, vous devriez le voir s'il y a vraiment un cheval et du tabac là. Donc n'hésitez pas à nous appeler 02 62 41 51 51. On continue avec vos dédicaces par ici, Radio Freedom. Bonjour. Allô? Oui, allô?
1: Oui, Bastien, je voudrais, c'est encore l'heure de passer une dédicace.
0: Bien sûr, tout à fait, oui.
1: Voilà, de Métropole, je voudrais passer une dédicace spéciale pour quelqu'un, en fait, qui s'appelle Eric.
0: Ah, d'accord. Voilà. C'est quoi la chanson?
1: La chanson, c'est, voilà, Occupao de Estefeta.
0: Stéphita, c'est l'ancienne chanson là. Alors, je vois Stéphita Occupao. Oui, ça me dit un truc ça.
1: S'il vous plaît, merci.
0: Ok, donc c'est pour Eric, notre animateur, hein.
1: Voilà, tout à fait.
0: Faut y aller, occupe-lui un peu.
1: Voilà. Il va arrêter de donner le numéro de téléphone privé aux gens, etc.
0: Bon, ben,
1: merci beaucoup,
0: ben ça marche.
1: Merci à toute l'équipe à la radio, etc.
0: On envoie ça alors, merci. Allez, au revoir. Allez, la chanson, c'est pour Eric, l'a dit Eric, Occupao. On envoie ça tout de suite.

0: Oui, il appelle le chanson, il a dit que ça c'était pour Eric, pour Djaï, occupe à l'IAP. Allez, on continue avec vos dédicaces. Frida Malo.
1: Oui, bonjour.
0: Bonjour.
1: Moi, je voudrais écouter Jo Laurette.
0: Jo Laurette, oui.
1: Oui, laisse pas mon de monde marche sur ton doigt de pied.
0: D'accord, ok.
1: Spécialement pour l'animateur Eric.
0: Ah, aussi pour Eric. Eh bien, Eric gagne son lot, ou non?
1: Pour Wendy.
0: Pardon?
1: Prisca et Wendy.
0: Pour Prisca et Wendy aussi?
1: Voilà, laisse pas de monde marche sur ton doigt de pied.
0: Eric, Prisca et Wendy.
1: Voilà.
0: Alors, comment
1: merci
0: il y a, le chanson, il appelle laisse pas de monde marche sur le doigt de pied. Comment il appelle?
1: Laisse pas de monde marche sur le doigt de pied. Jean Lorette.
0: Ah oui, c'est vrai, oui. Bon, ben, on envoie ça tout de suite alors.
1: Ok, merci beaucoup.
0: Ça marche. Allez, bon dimanche. Au revoir.
1: Merci, vous aussi. Au revoir.
0: Jean Lorette, laisse pas de monde marche sur le doigt de pied pour Eric, Prisca et Wendy.

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Coucou Bastien, des gros pieux Capri Sky Wendy. Madame Dacatine, c'est les pas content, prends constant. Bisous Bastien, Mich de Romilly. Bonjour Freedom, c'est Patricia de Nantes, actuellement en vacances à La Réunion. Je souhaite une très bonne fin de dimanche à ma maman Eliane Galland de Piton-Saint-Leu, mon frère Pascal Galland des Avirons, aux amis et à la famille qui me reconnaîtront, je les embrasse, c'est Patricia. Bonjour petit coucou à ma fille Émilie Gadeau de Piton-Saint-Leu de la part de son papa François de Saint-Denis. Bon après-midi Freedom. Laisse pas de monde marcher. Bonjour Bastien, ça c'est une animation, mais si ça fait du bien, Elise Forbach.

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Je y'aime à toi, Bastien. Bonne journée, gros bisous à toutes. Un gros bisous, tu fais folle. Ah, tu goûtes un coup de guitare, elle est là?

0: Bonjour Bastien, tout ça des comptes Eric, c'est bon, vieux PAV. Ah bon? Coucou Freedom, dit à Eric, vaut mieux dormir chez lui que de rester muet à la radio et faire l'intéressant car il est un vrai guignol. Vous avez l'occasion de lui dire ce soir. Bonjour Bastien, j'ai appelé au moins 178 fois pour... J'arrive pas à voir la ligne pour soutenir Eric. Il y a beaucoup d'appels. Hein. Bonjour Bastien, Monsieur Sud devrait transférer sa radio en Guadeloupe. Les gens d'ici ne méritent pas cette belle radio. Ah, ça part en règlement de compte, là, moi je vous le dis. Hein. Allez, on continue avec vous. On va aller par ici. Radio Freedom, bonjour. Alors, bonjour.
1: Bonjour.
0: Oui.
1: Alors, moi c'est
0: Mike. Ah, il y a la radio derrière.
1: Attendez, attendez.
0: Oui, s'il vous plaît.
1: Alors, Mike Brandt.
0: Oui.
1: Bat-toi.
0: Bat-toi.
1: Oui. Le titre.
0: Oui.
1: C'est pour Eric.
0: Ah, donc Eric doit se battre alors.
1: Ah oui.
0: Faut pas laisser tomber.
1: Ben non, tout ça, c'est plutôt une comédie, ça.
0: Ah bon, vous pensez que c'est la comédie, tout ça?
1: Bien sûr, tous les gens rentrent là-dedans comme si vraiment Eric, les machins, ça, tout ça, c'est la comédie, ça. Je n'ai pas compris rien, je te la donne.
0: Donc ça n'a rien à voir avec Eric n'est pas bien, la tête pas bonne.
1: Non, tout ça, c'est tout un film bien monté, bien ficelé.
0: Bon, ben, nous va mettre bat-toi pour lui alors.
1: Ah, dis à lui, batte à lui même.
0: Ouais.
1: Il est trop gentil. Batte à lui.
0: Batte pas d'un mien.
1: Non, pas d'un mien.
0: Ah oui.
1: Avec les autres, donne coup de poing, coup de pied, mais il faut y avancer.
0: Ok, bon ben, nous envoie ça pour lui tout de suite alors.
1: Ok, merci.
0: Merci, allez, bon dimanche, bye bye.
1: Merci, pareillement.
0: Alors, on va dire, Eric, batte-toi, Eric, batte-toi.

0: Sébastien, merci pour ton animation. Eric n'a pas sa place pour ce métier, il plane, il doit être shooté. Ah, carrément. Bonjour à vous tous, bon dimanche à Zot de la part de Marie Malice de Saint-Pierre à Saint-Pierre-des-Corps. En métropole ça, tiens. Salut Bastien, excellente émission que propose Eric le soir. Raphaël Mezrahi avait commencé ainsi, bonne continuation à lui, le maître. J'ai la ref, hein, Raphaël Mezrahi. Denise Ravine-Daniel, elle souhaite une bonne anniversaire à Lucé Duport pour sa femme Marilyn. Elle n'oublie pas, la radio Freedom sera à la prochaine chanson pour moi. Merci Bastien. Bastien, bravo, tu fais bien les dédicaces, tu coupes pas les chansons, tu lis les messages à part, trop bien, les pas comme les autres, super, piouk, George Clooney. Oui, il a dit, mais ressemble George Clooney. George Clooney. Salut Bastien, pour dire à Eric, prends courage, fais attention à des pestiférés. Dakatine Dagobert, Luna, c'est toi qui portes le chapeau et eux sont à l'ombre, comme Dakatine a commencé hier soir. Bonjour Freedom, c'est Eric de Côte d'Armor dans le 22 pour passer un petit bonjour à ma femme en ce moment et à la plage, Brigitte Chambina. Coucou à vous et puis on continue avec vos dédicaces Freedom Allo.
1: Oui, bonjour.
0: Bonjour.
1: Je voudrais écouter Johnny, jeune homme.
0: Johnny? Lequel Johnny ça?
1: Hallyday.
0: Johnny Hallyday?
1: Oui.
0: Il a chanté une chanson qui s'appelle Jeune homme?
1: Oui.
0: Ah bon?
1: Et c'est pour mon fils.
0: D'accord.
1: Ouais.
0: Et attendez, Johnny Hallyday. Je finis. Eh ben, Miguel puis écrit. Ben, bon ben, Miguel est pas passé, Miguel puis écrit.
1: Ah ben non.
0: J'en rigole, bien sûr.
1: Ouais.
0: Alors, le chanson comment il appelle?
1: Jeune homme.
0: Jeune homme. Voilà, c'est ça. Il y a eu une petite latence. Oh. Alors, donc, jeune homme. Tac, il doit être par ici. Normalement, on a tous les Johnny Hallyday. On peut pas avoir, ne pas avoir une chanson de Johnny Hallyday quand même.
1: Ah oui, quand même.
0: Ça serait le pompon. Jeune homme. Ça s'appelle Jeune homme, la chanson.
1: Oui, oui, oui. Jeune homme, tu parles comme un homme.
0: Bon, ben, on met ça tout de suite. Et c'est pour qui, du coup?
1: Pour mon fils Danébé.
0: Ah, et comment il s'appelle?
1: JP.
0: JP. Donc, une chanson de maman pour JP.
1: Voilà.
0: Ben, ça marche. De quel côté vous nous appelez, là?
1: Saint-Joseph.
0: Le temps est beau, là-bas?
1: Ah oui, il fait beau.
0: Bon, ben, ça marche, alors. Bon, ben, on envoie ça tout de suite pour le garçon, alors.
1: Voilà, merci beaucoup.
0: Ça marche. À bientôt, bye bye.
1: Bye.
0: Johnny Hallyday, le titre c'est Jeune homme. Et c'est vrai que, bon, je l'avais pas forcément celle-là. Allez, à tout de suite, jeune homme.

Johnny Hallyday avec le titre Jeune homme. Donc Bastien, bonjour les auditeurs et fatigue Tété de Moon avec Eric. Ce sont eux qui font le buzz, ça nous prend la tête. Merci Bastien, merci, c'est Nelly. Bonjour Freedom, d'Akatine Dagobé à Julie et compagnie vont foutre Freedom en l'air, c'est Jojo de Lyon.

0: Ici, coucou, bon dimanche Wendy. Eh bien écoute, un bon dimanche à vous également. Et puis on continue avec vous par ici, Frida Malo.
1: Allô?
0: Oui, allô?
1: Monsieur Bastien, je suis contente de vous avoir là, sur l'antenne.
0: Ah ben, plaisir partagé, écoutez.
1: Ben vraiment, moi que j'ai fait le PNL, ben je ne vous connais pas, je ne vous vois pas, mais je pense que vous êtes quelqu'un de sympathique.
0: Ah ben, écoutez, ça me fait plaisir, merci beaucoup.
1: Ah oui, oui, parce que là, vous égayez l'après-midi. Non, mais j'aime bien votre façon de s'y prendre avec les gens.
0: Ah ben, merci, ça me fait plaisir.
1: Ah ouais, ça me fait plaisir, comme dit Bonal Gaillard.
0: Les Gaillards, même. Votre prénom, c'est comment?
1: Ben, mon prénom, c'est une Saint-Pauloise, Saint-Paul. Moi, je connais un peu Héloïse, je connais un peu Christophe, Monsieur Christophe Damour, je connais un peu Woody.
0: Un petit peu tout le monde, alors?
1: Ben, moi, je vous connais pas, enfin, je les ai vus.
0: Ah ben, maintenant, on se connaît.
1: Ben, on se connaît, mais là, je vous connais en téléphone, mais pas visuellement.
0: Ah, d'accord. Ah, ben, il n'y a pas beaucoup de monde qui me connaissent visuellement. Hein.
1: Ben,
0: ils ont dit que je ressemble à Georges Clooney.
1: Ah, mais je ne m'y connais pas, moi. Mais Suzanne l'a dit, ça doit être ça.
0: Ben, c'est ce que les gens ont dit.
1: Ce que les gens ont dit, mais en tout cas, j'aimerais bien un jour, si vous venez sur Saint-Paul, je bute avec vous. Oui, voilà, et puis qu'on téléphone, et puis que je vous vois.
0: What else?
1: Hein?
0: What else?
1: Ah oui, parce que j'aime bien, mais Prisca aussi, je ne l'ai pas vue. Hein. Je connais un petit peu, peut-être.
0: Prisca, elle est belle, hein. Prisca, c'est une belle malbarraise. Mon Dieu, oulala! Dauphine!
1: Voilà, c'était infirmière, donc je connais un petit peu sa région d'où elle est née. Bon, ben, je pense qu'elle est belle, comme Julie.
0: Comme les Saint-Pauloises, comme toutes les Saint-Pauloises.
1: Comme toutes les Saint-Pauloises. Oh, comme tout le monde. Dieu, tous les êtres beaux.
0: Alors, quelle chanson vous ferait plaisir?
1: Alors, la chanson après m'a achevé.
0: Oui.
1: De Mark Hamilton.
0: Comment?
1: Ça, c'était une chanson que mon mari et moi, on aimait. Le chanteur, c'est Mark.
0: Mark?
1: Hamilton.
0: Mark Hamilton, et comment s'appelle la chanson?
1: La chanson, c'est Comme j'ai toujours envie d'aimer.
0: Oh là là, vous avez toujours envie d'aimer?
1: Ah oui, moi j'aime tout le monde, même ceux qui ne m'aiment pas, ça fait rien, c'est pas grave.
0: Ouh là là.
1: Mais je les aime tous, ce freedom.
0: Ouh, c'est là.
1: Et même Eric, spécialement pour Monsieur Eric.
0: Ah, vous l'aimez?
1: Ah oui,
0: je vous l'envoyez, lui envoyez beaucoup d'amour.
1: Ah oui, je l'aime bien, et puis il me demande aux autres aussi, ah, c'est quoi de celui, ah, parce que vous connaissez tout ce que les... Enfin, moi je suis catholique, hein,
0: oui.
1: Je parle comme ça. Tout ce qu'on fait du mal aux autres, et ben un beau jour, ça se retourne automatiquement contre la personne.
0: Miroir, tout se retourne contre toi.
1: Ah oui, miroir, tout ça. Alors moi j'aime tout le monde.
0: Mm-hmm.
1: Là je demande spécialement pour Eric, pour Prisca, et pour vous, Bastien, mm-hmm. et pour moi.
0: Mm-hmm.
1: Et toi, ben je sais qu'il est là-haut. Il écoute. Vous comprenez?
0: Oui, bien sûr, je comprends, tout à fait, oui.
1: Ben oui, même s'il est au-delà, et ben, ça fait partie, comme je vous le dis, c'est comme j'ai toujours envie d'aimer, c'est-à-dire que pour moi, la vie est tellement courte que, en premier, c'est l'amour pour tous.
0: L'amour avant tout. Et ben, profitez bien, en tout cas, ce dimanche ensoleillé, profitez bien, et puis, on vous souhaite beaucoup de bonheur.
1: Ben voilà, je vous aime bien et tenez bon, restez toujours l'antenne dans cette atmosphère de gaieté, de joie, de paix, de lumière.
0: Ça marche, c'est noté. Merci beaucoup en tout cas.
1: Allez, à bientôt.
0: Bon dimanche à vous, à bientôt.
1: Merci.
0: Bye bye. Alors on va écouter Mark Hamilton, Comme j'ai toujours envie d'aimer, tiens.

0: mais... Et un bon dimanche à Jocelyne de Chatou. En ce moment à La Réunion, Françoise Dupiton Saint-Leu. Bonjour à toutes, tiens bon Eric, corrige bien la bague des auditeurs méchants, Annie du Sud, je te soutiens. Bonsoir, Eric raccroche, écoute, d'accord, que des tarés, d'accord. Bonjour Bastien, Eric poursuit ton chemin, fais tes choix professionnels en toute liberté, fais abstraction des perturbations et des personnes toxiques qui cherchent à te nuire ou à t'entraîner dans la polémique, trace ta route et fais ton émission comme tu le sens, Marie Dumont. Bonjour, c'est vrai que la personne de Lyon a dit pour Dagobert, Tifofol, Luna Dakatine, Zod la poursuit, Wolf, pour être la bouche la plus sale, paille de fer ne nettoie pas. Allez, on continue avec vos dédicaces, toujours par ici, Radio Freedom, bonjour.
1: Bonjour Monsieur Bastien.
0: Bonjour Madame.
1: C'est Géraldine de la Plaine des Caves.
0: Bonjour Géraldine.
1: Vous allez bien?
0: Ça va, merci vous.
1: Oui, ça va.
0: Alors, quelle chanson vous ferait plaisir?
1: Météo avant de la Plaine des Caves.
0: Ah, avec plaisir.
1: Voilà. Il y a un soleil timide.
0: D'accord.
1: Les nuages cotisent la pluie.
0: Ah.
1: Et une légère brise vient caresser le visage.
0: Caresse pas la nuque, caresse le visage.
1: Le visage.
0: D'accord.
1: C'est là qu'on sent bien le froid.
0: Eh bien, Géraldine, merci beaucoup pour cette météo. C'était une météo délivrée par quel sponsor, ça?
1: CG.
0: CG. La météo était délivrée par CG aujourd'hui,
1: oui, de la Plaine des Caves.
0: Eh bien, franchement, c'est pas mal tout ça.
1: Oui.
0: Bientôt, Géraldine, pour faire la météo sur Freedom?
1: Pourquoi pas? J'ai déjà fait une météo pour vous la dernière fois à Chaleur Tropicale.
0: Ah bon, c'est vrai?
1: Oui, oui.
0: Le même type de météo ou c'était un peu plus chaud?
1: Non, c'était 40... Non, je dirais pas, parce que c'est pas le moment.
0: C'était un peu plus chaud, alors.
1: Oui.
0: Alors, quelle chanson pour vous aujourd'hui?
1: Aujourd'hui, je veux écouter Volte-Face. Ah, il fait yes.
0: Ah, oui, mettez un petit peu d'ambiance, quoi.
1: Ah oui, parce que c'est le dernier jour des vacances.
0: Et donc, il faut un peu d'ambiance pour s'amuser en ce dimanche après-midi.
1: Ouais, donc, il faudrait recommencer quand même. Moi, j'adore mes petits loulous. Donc, voilà.
0: Ah, donc aux prochaines vacances, alors.
1: Voilà.
0: Vous voulez arriver rapidement aux prochaines vacances.
1: Voilà. Donc, nous allez, Kazuke.
0: Kaswingé.
1: bisous bye.
0: Allez, bisous bye Piuk Géraldine.
1: À la team de Freedom.
0: Et ça marche. Allez, bon dimanche.
1: Merci.
0: Bye bye. Et on envoie tout de suite Volte-Face. If I say yes, I you say no. Eh ben, c'est un pied. Ben, qu'il est. Mais. Comment il fait envoyer le son, il entend pas là. Allez, on la remet, c'est pas grave. Alors, par ici, c'est bien ça.

0: Bonjour Bastien, j'adore certaines personnes qui disent « Je n'aime pas Eric, mais je l'écoute ». C'est comme un peu ceux qui disent « J'aime pas un artiste, mais je vais le voir sur scène ». Bon dimanche à vous tous. C'est Yab du 93. Allez, on continue avec vos dédicaces, toujours par ici, Radio Freedom. Allô.
1: Attends.
0: Attends, Freedom arrivé là.
2: Allô.
0: Oui, allô.
2: Oui, je suis en train de manger, en même temps, j'ai pas attendu.
0: Ah, ben bon appétit. Bon appétit.
2: Oui, là, je suis en train de manger.
0: Oui, bon appétit. Bon appétit.
2: Oui, je fête mon anniversaire aujourd'hui.
0: Oui.
2: Merci, merci.
0: Bon anniversaire.
2: 61 ans aujourd'hui.
0: Comment
2: 61.
0: Ouh, 61 ans.
2: Oui.
0: Eh ben, c'est un bel âge.
2: Oui, c'est l'âge de couillon, oui.
0: Pourquoi l'âge de couillon?
2: Parce que plus je vieillis, plus je deviens couillon.
0: Hein. Ah bon?
2: Bah oui.
0: Tu connais pas ça, moi?
2: Bah si, plus je vieillis, plus je deviens... Bah ce qu'on dit, on devient crabataire quand on vieillit. Je suis pas encore... Bastien, je suis pas encore crabataire.
0: Ah ben non!
2: C'est Picardie, enfin, c'est Isa Picardie.
0: Ah, Isa! Oui, oui, effectivement, ça va bien. Ben bon anniversaire, Isa!
2: Ah mais merci, et... Moi, je vais faire une dédicace personnelle pour moi, comme c'est mon anniversaire.
0: Alors, je t'écoute.
2: Tu mets Misty, joyeux anniversaire, s'il te plaît.
0: Oui. Alors, je t'écoute, c'est quoi
2: Misty, joyeux anniversaire.
0: Ah, d'accord.
2: Comme c'est mon anniversaire, ça me fait plaisir.
0: Misty, joyeux anniversaire, qui délit là. Tac, tac, tac. Misty, son anniversaire. Allez, même.
2: Voilà.
0: Bon, ben ça marche, on t'envoie ça alors, Isa.
2: C'est gentil, Bastien, je te fais des gros bisous.
0: Bisous, bisous, et bon anniversaire encore.
2: Merci, merci, merci.
0: Allez, bye bye.
2: À vous tous, je vous aime.
0: Ça marche. Ciao, ciao.
2: Ciao.
0: Alors, on va envoyer Misty, son anniversaire.

0: Ah, tu sais, c'est mal l'ambiance, mes azotins. Allez, on continue, on a... ben maintenant, on va aller du côté du standard, tiens. On a une petite information, Mathéo a été retrouvé, on est avec Jennifer. Jennifer, bonjour.
1: Oui, rebonjour, excusez-moi de vous déranger. Non. Oui, on a retrouvé le petit garçon.
0: Ah, c'était Mathéo, hein, 10 ans, qui était parti ce matin à Saint-André. Ah,
1: son papa est très heureux, et ben, il est là.
0: Ouais, ben j'imagine.
1: Là, pour l'instant, il est là qu'à son parrain, parce que, ben voilà, il veut pas aller chez son tati, chez son tati, la tati d'accueil.
0: Oui.
1: Donc, mais nous les comptons, il est revenu.
0: Et il est revenu de lui-même ou bien c'est à la trouvalie?
1: Non, on l'a retrouvé, son parrain, avec le madame, son parrain, la retrouvalie.
0: Où ça y était parti?
1: Là, par contre, je vais vous passer le papa, je ne sais pas.
0: Ah, d'accord. Oui, bonjour, monsieur.
2: Voilà, enfin, combien c'est pas loin de la maison de sa maman?
0: Ah. Mais c'est la première fois que ça va comme ça?
2: C'est la première fois que j'ai fait des billets et je sais pas, je vais pas rentrer des billets à toi.
0: Oui.
2: Et avant que ça va, j'étais plus, ça va pas dans les 4 ans, on va pas faire des billets. Donc, on va faire des billets.
0: D'accord.
2: Ça n'est pas un peu.
0: Ouais, ben oui, il a rentré sain et sauf, quoi. La retrouvalie sain et sauf.
2: Mais il n'y a pas de bébé, il y a dans des halls, il n'y a pas mangé, rien, fait compte.
0: Oui, oui.
2: Vous voulez pas que ça allait se passer, il y a pas exactement, fait compte.
0: Mais il était où ça à la base quand il est parti?
2: Ben, la famille d'accueil, il est revenu quoi.
0: Mais comment ça se fait, il a pu aller comme ça dehors
2: Ah ben ça vient, c'est pas monsieur. Il m'habite pas là-bas, mais ça vient, ça pas dehors, vous connaissez pas.
0: Oui, oui, oui. Et il a 10 ans, c'est ça, hein?
2: Comment?
0: Il a 10 ans, c'est ça, hein?
2: Oui, il a 10 ans, exactement. Mais le plus important, c'est que je le retrouve.
0: Oui, bien sûr. Bien sûr. Et vous connaissez pas, du coup, comment la retrouve Ali
2: Non, du tout, c'est son parrain, la retrouve Ali, par contre.
0: Elle a parti à côté de sa maman, là-bas, la retrouve à côté de sa maman, là.
2: Voilà, ben compte, moi ici, mais quand madame Dacré, elle a tellement combattu, elle est liée, pas à tout, tu vois, madame Monté, en ville, c'est en ville là-dedans, elle a fait le tour de la piscine partout, et elle m'a pas trouvé que dalle. Après, elle m'a trouvé trois collègues, elle m'a dit comme ça, c'est pour Mathéo, et à trois, le tour est parti, là, c'est dans les parages, et pas trouvé, elle dit, ben là, quand j'ai gagné, madame, elle a tellement bien retrouvé, ben compte. Je suis un mounier, elle a coûté la casse à maman, maman, je sais.
0: Ben, vous savez, il a passé la nuit?
2: Ah, ben ça, je ne sais pas, monsieur. La ligne que demain tout le monde va savoir.
0: Ah ouais, donc là, une maman a 10 ans, elle était dans le chemin, puis elle ne connaît pas où ça y passe la nuit.
2: Exactement.
0: La retrouve à côté de chez sa maman. À côté en plus, c'est même pas chez sa maman.
2: Voilà, exactement.
0: Incroyable quand même, une maman a 10 ans. Mais après, il a passé la nuit, il a débrouillé pour 10 ans qu'il a passé la nuit dehors, comme ça.
2: C'est un débrouillard.
0: Incroyable.
2: Oui,
0: elle a gagné sueur froide, là.
2: Ah, ben, j'ai dit, bien sûr, c'est le pillard, le 3 matin, pour monter, descendre, regarder. Et moi, j'ai levé, dans ma tête, j'ai encore fait le regarder partout, dans la prison, quand même.
0: Ben,
2: il veut.
0: Il veut bien croire, ouais. Bon, ben, en tout cas, comme dit vous-même, l'essentiel, c'est qu'il a rentré sain et sauf. Et puis, ça te va gagner, tu discutes avec lui, après, quoi.
2: Voilà, exactement.
0: Ok. Bon, ben, ça marche, ben, bon dimanche à Zot. Et puis, ben, la bonne nouvelle est arrivée. Et maintenant, ça va gagner, repose un petit peu.
2: Ah,
0: oui, c'est ça. Ok. Bon, ben, merci allez. Beaucoup d'avoir tenu au courant, en tout cas.
2: Allez, ben, bonne journée à vous.
0: Merci, allez, au revoir.
2: Bon week-end et bon dimanche.
0: Merci, à vous aussi. Donc, voilà, cette information, vous signalez ce matin, le Mathéo, qui était porté disparu du côté de Saint-André. Donc, voilà, il a été retrouvé, la bonne nouvelle annoncée par son père. Il a été retrouvé il y a quelques instants. On va aller maintenant du côté, on va aller voir Herman, qui a besoin d'aide. Herman, bonjour.
3: Allô, oui, bonjour.
0: Bonjour, oui.
3: Oui, ben, on m'a donné un petit coup de dette, là. On m'a donné un kangou, et du coup, mon roue, là, l'a pété.
0: Ah.
3: Et m'a pour avoir un roue de rose pour change, là. Les entoles, en fait. Un roue en tôle, un
0: oui.
3: Kangou. Et si jamais quelqu'un, là, là, ça vient maintenant pour moi, aller à l'éperon, les stations l'éperon.
0: Elle avait point de, galette ou roue dessus ou quoi que ce soit?
3: Non, non, pas d'alerte, ça c'est un bon ancien modèle, c'est une bonne roue normale direct.
0: Ben tu roues en tol là, ça?
3: Ben le roue en tol là, le roue de secours elle a pété, et puis bon du tout, elle a appuyé le roue de secours rien. Et du coup là, si quelqu'un gagne des pas la main sur le pont, ça serait bien.
0: Non, Dans quel sens la station Les Ponts, ça?
3: Ben, Les Ponts, station Les Ponts.
0: Côté ah. De McDonald's. Ah, d'accord, à côté du McDo, d'accord. Il n'est pas sur, il est pas sur la 4 voies, quoi.
3: Non,
0: il est
3: non, dans non, les non, en l'air, c'est cette station. Si un dans l'Orient, en moins, ça, il dépend de moi, depuis tellement après, c'est rodé. Là, on m'a pas gagné du tout, du tout.
0: Parce et où n'est-ce que la dimension de la roue, c'est quoi?
3: La dimension, c'est quoi encore? 5x108.
0: 5x108, ça, c'est l'anthrax, ça, non?
3: Oui, l'anthrax.
0: Mais après, le dimension de la roue même, le modèle de la roue, c'est quoi? C'est un 15 pouces?
3: En 195, 75, mais en 15 ans.
0: 195, 65, 15.
3: Et il est en 15 ans, ben, c'est, ouais, on a 5 boulons, en fait.
0: Ouais, c'est ça, 5x108. Donc voilà, si quelqu'un est dans un petit trou, bien, même si il y a un galette, il peut dépanner un truc, au moins, ou gagne rouler, rentrer
3: mais
0: ou quoi.
3: Oui, mais le galette, le problème, est-ce qu'il est dans la 5.
0: Ouais, mais il croit à pas aller en 5x108, mais après, il dépend des modèles de véhicules. En tout cas, nous va poser la question. Donc, vous êtes du côté de la station Les Ponts, à côté McDo.
3: Moi, là, en plein dans la station, là, mais attends là, je fais moins des détails pour attendre là.
0: Aïe. Ah, yeah.
3: Du coup,
0: bon, ben, nous passe l'annonce, en tout cas, et puis, ben, espère, on va gagner être dépanné, et puis, où tiens-nous au courant, d'accord, si il a bien trouvé une solution.
3: Tout le temps, mieux entendre de monde causer, là, que vous avez un problème sur la route, mais, de monde, vous nous entendez moins.
0: Ben, avant d'entendre, ouais, c'est cool. Ça même. Bon, ben, nous fait comme ça, où tiens-nous au courant, alors?
3: Ok, merci.
0: Mais bon, allez, au revoir. Une information pour un besoin de dépannage par ici. On a Herman qui a son Kangoo qui a la roue explosée. Il est au niveau de la station de l'Éperon, à côté du McDo à l'Éperon. Donc il est en plein sous la station et une roue qui a explosé. Donc voilà, il recherche un dépannage pour une roue, l'anthrax 5x108. Et c'est la dimension 195-65-15. Si quelqu'un pourrait le dépanner, il est toujours sous la station et il ne peut plus se déplacer. Donc voilà, si vous pouvez rendre service ou alors pour toutes vos informations, Radio Guidage 02 62 41 51 51. On va aller maintenant du côté de une recherche de médecin là avec Charlène. Charlène, bonjour. Ah. On a perdu Charlène, si possible de la recontacter. Il semblerait qu'elle cherchait un médecin. Depuis ce matin, on est du côté de Saint-Benoît, chemin de Cap. Donc on va essayer de recontacter Charlène avant d'envoyer le journal dans quelques instants. Et puis vous avez le foot aussi qui va commencer dans quelques instants avec l'équipe de Jean-Claude David pour la 16e journée de Régional 1. Et puis vous avez également un match de Régional 2 qui pourra être suivi et qui sera diffusé sur notre antenne de Radio Freedom. Et puis ce sera dans quelques instants à partir de 15h. Hein, je vois les équipes se mouvementer devant là en train de préparer, faire les petits tests, etc. Donc dans quelques instants, vous allez retrouver ça. On a retrouvé Charlène par ici pour un besoin de médecin. Charlène, bonjour. Allô? Allô, allô? Allô, Charlène? Toujours pas? Non, j'ai personne par ici. Bon, ben, toujours rien. Je crois qu'elle est... Ben non, ça a raccroché. Bon, ben, écoutez, en tout cas, voilà, Charlène, c'est pourra joindre le standard. Elle est à la recherche d'un médecin depuis ce matin. On est du côté de Saint-Benoît, chemin de Cap. On essaiera d'avoir un petit peu plus d'informations dans quelques instants. Eh ben, écoutez, on va terminer cette petite heure en musique, je pense. Et puis, vous allez retrouver dans quelques instants le journal d'Europe 1. Et puis, vous allez avoir ensuite le foot. Si je vous envoie ça, ça vous dit quelque chose?

0: Lego.
1: Et tout de suite, vous retrouvez le journal d'Europe 1 et ensuite vous avez le foot.
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4: Nous sommes le 16 août 2026. Bonjour et bienvenue à tous. Europe 1 Info, 13h, 14h. Analyse, décryptage avec nos deux débatteurs du jour qu'on trouvera juste après ce journal. Elliot Maman, journaliste indépendant, chroniqueur politique. Antonin André, chef du service politique au JDD. Donc, on les retrouve juste après votre journal de 13h, dont voici les titres. Alors que 1700 hectares ont brûlé dans les Landes et que le feu n'est toujours pas fixé, aucune reprise majeure n'est constatée. Vous entendrez le préfet du département dans un instant et Gilles Clavreul indique que les conditions évoluent favorablement sur place. Faire face à la canicule, les humains trouvent des moyens pour se rafraîchir, mais comment faire pour les animaux, comme dans les refuges de la SPA? Nous vous emmenons dans l'un de ces lieux d'accueil à Marseille. Les championnats d'Europe de natation se referment à Paris. Encore des chances de médailles pour Léon Marchand. Côté organisateur, la compétition est d'ores et déjà un succès pour le pays. Enfin, coach Perrin va nous livrer son analyse sur la toute dernière journée des championnats d'Europe d'athlétisme à Birmingham, avec la star Duplantis au saut à la perche qui devrait encore voler bien haut. Enfin, la météo et la tendance avec vous, Pearl Romney, bonjour.
5: Bonjour Guillaume, un temps orageux et une régression de la canicule, ce sont les points forts de la météo du jour, on y revient en fin de journal.
4: Europe 1. 1700 hectares brûlés dans les Landes depuis jeudi soir. Le feu n'a toujours pas été fixé, aucune reprise majeure constatée la nuit dernière. Confirmation du préfet dans son point de situation de ce matin pour Gilles Clavreul. Les conditions évoluent favorablement avec notamment la baisse des températures entamée depuis hier. Aucune habitation n'a été détruite.
6: On va être là-dessus très clair. Pour l'instant, on travaille. Pour l'instant, les zones ne sont pas en sécurité. Pour l'instant, on peut pas parler de retour à la maison, malheureusement. Il est bien évident qu'on ne souhaite que ça. On est allé hier à la rencontre, madame la maire de Sabre, à la rencontre des personnes évacuées. Je leur ai dit, tenez bon, ça va encore durer un peu, on a besoin de travailler et on peut pas vous laisser rentrer. Je peux pas vous faire de promesses. Votre maison, elle est protégée, on y veille. Mais tant qu'aux abords, c'est dangereux, tant qu'il y a des passages de Canadair, etc. Donc là, on dit très clairement, il faut résister à la tentation, malgré les ordres et les interdictions, à la tentation de revenir sur place et d'aller chercher des affaires, etc. C'est dangereux, c'est encore dangereux, voilà. On l'espère pour le moins de temps possible, on travaille vraiment dans ce sens-là, mais là pour le moment, le retour à la maison n'est pas à l'ordre du jour.
4: Le préfet Gilles Clavreul, préfet des Landes, sur l'incendie. Donc, et alors que ce feu de forêt qui a ravagé donc plus de 1700 hectares dans les Landes, depuis jeudi soir, Emmanuel Macron, lui, sera dans le Var demain pour rencontrer maires et pompiers après l'incendie du Gros Bessillon. Dans le même temps, Sébastien Lecornu sera en Gironde demain lundi. Si aucune rencontre n'est prévue avec les sinistrés, qui ne semblent d'ailleurs pas avoir envie d'échanger avec lui pour l'instant, le Premier ministre s'entretiendra hors caméra avec le maire de Porge, vous le savez. C'est la ville qui a été la plus touchée par le méga-feu qui a ravagé plus de 40 000 hectares dans cette région. Plus de 180 maisons détruites dans cette petite ville du Porge, trois quarts de la ville qui n'existe plus. La chaleur et le manque d'eau qui ont fait souffrir, on le sait, les cultures cet été. Avant son déplacement en Gironde, demain, Sébastien Lecornu a adressé une troisième lettre aux agriculteurs. La réponse devra être rapide et forte, c'est ce qu'il dit. Au lendemain de la validation de la loi sur l'urgence agricole, le Premier ministre promet son soutien aux cultivateurs et aussi aux éleveurs. Sébastien Lecornu l'affirme dans cette lettre ouverte diffusée dans la presse régionale. Les aides sont annoncées comme étant à la main des préfets et qu'aucun agriculteur ne sera laissé seul. Le Premier ministre fait aussi de la retenue d'eau un outil de souveraineté. Nous aurons l'occasion d'en parler avec Jean-Baptiste Moreau, ancien agriculteur, membre du bureau exécutif Renaissance et ancien député de la Creuse. Ce sera après le journal permanent de 13h30 d'Arthur Ribe. La canicule, elle, recule. 28 départements de l'Est du pays restent concernés par l'alerte orange. Demain, seule une partie du quart sud-est va être concernée par ces fortes chaleurs. Et pendant que Françaises et Français, vous, moi, souffrons de la chaleur, c'est aussi très difficile pour les animaux de se thermoréguler. Dans les refuges de la SPA, véritable défi pour les bénévoles et les vétérinaires. Le reportage de Stéphane Burgat à Marseille.
7: C'est au tour de Milou, un fox terrier âgé de 14 ans, de quitter son box en compagnie de la vétérinaire Alexia, direction une petite piscine en plastique bleu.
8: Donc, on va le poser dedans, sachant que les chiens ne transpirent pas tout à fait comme nous, donc c'est très important de leur rafraîchir les pattes, le dessous des aisselles. Ça fait du bien, mon lapin. Bah oui. Oui, tire la langue. Bah, vraiment, les chaleurs, ça représente un danger.
7: Pour les chats, l'approche est différente. Le bain, très peu pour eux. La chatterie est désormais équipée d'un système de rafraîchissement, nous explique la directrice du refuge, Magali Dublé.
0: Nous avons installé des brumisateurs que nous allumons lors de fortes chaleurs, qui sont quand même assez à l'ombre. Et les chats ont le brumisateur sur le sol et c'est comme ça, ça leur fait de la fraîcheur.
7: Car les animaux sont très sensibles à la chaleur, nous détaille Alexia, la vétérinaire de la SPA Marseille.
8: Ils n'ont que leur coussinet pour se protéger. Ils sont au ras du sol, ils prennent bien plus facilement les réverbérations. Donc nous, quand on est à 40 degrés au-dessus, il faut savoir qu'eux, en fait, ils peuvent être très facilement à quasiment 60 degrés.
7: Et c'est pour cette raison que les heures de sortie sont aménagées durant l'été. Marseille, Stéphane Burgat, Europe 1.
4: Dans l'actualité politique, à présent, l'âge de départ en retraite sera l'un des facteurs clés de l'élection présidentielle pour 2027. Marine Le Pen et son allié Éric Ciotti ne sont pas encore alignés sur la question. Dans un entretien au journal du dimanche, le président de l'UDR veut privilégier un départ à 64 ans contre 62, voire 60 ans, comme le propose le programme actuel du Rassemblement National. Une enquête ouverte dans l'Isère après des propos antisémites tenus par une commerçante de la station des Deux Alpes. Sans complexe, la dame affirme « la communauté juive, vous êtes trop nombreux » et à un moment donné ça excède les gens. Le ministre de l'Intérieur Laurent Nunez dénonce des propos qui n'ont pas leur place dans notre République. Juste après ce journal, nous reviendrons avec mes débatteurs justement sur cet acte antisémite. Nous parlerons également de cet homme toujours activement recherché à Marseille. Il est soupçonné d'avoir tenté d'égorger son ancienne campagne en pleine rue du 15e arrondissement de la Cité Phocéenne hier matin. L'homme, un Algérien de 40 ans, sous le coup d'une OQTF, obligation de quitter le territoire français. L'agression a été commise devant leurs 5 enfants, tous mineurs. Les jours de la mère de famille ne sont plus en danger. En Roumanie, un drone en provenance de Moldavie a été abattu ce matin aux alentours de 5h, 5h01 précisément, par un avion de chasse espagnol, un F-18 en mission pour l'OTAN. L'interception a eu lieu près de la frontière ukrainienne. Des débris sont tombés ensuite dans une zone inhabité.
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4: L'armée ukrainienne qui a envoyé 600 drones la nuit dernière sur Moscou attaque d'une rare ampleur. Dans le même temps, la Russie a attaqué Kiev avec des missiles balistiques. Les deux capitales ont enregistré 3 blessés. Après le pic de bouchons dépassant les 700 km hier sur les routes, c'est plus facile aujourd'hui. Du vert sur les 3/4 du pays dans les 2 sens de circulation. Bison futé agit son drapeau orange dans le sud-est, autant pour gagner la plage que pour rentrer à la maison. Et puis en pleine période de vacances, la majorité du personnel de cabine d'EasyJet fait grève ce week-end. Plus de 2/3 des 340 membres du personnel navigant commercial prévus samedi et dimanche se sont portés grévistes. Les salariés demandent de meilleures conditions de travail avec notamment des plannings qui ne changent pas le soir pour le lendemain. Face à la colère des syndicats d'hôtesses et de stewards, une centaine de vols donc annulés ce week-end, Romy Azoulay.
9: Oui, soit plus de la moitié des vols prévus. Pour limiter la casse, la compagnie britannique avait pourtant annoncé des annulations préventives et promis un report gratuit sur d'autres lignes. Problème dans les faits, beaucoup de passagers se retrouvent sur le carreau, comme Adam. Il était en vacances en Égypte avec sa famille. Vendredi, alors qu'il devait rentrer en France, son vol a été annulé au dernier moment.
10: On était à l'aéroport, ils n'ont pas pu dire en avance par rapport à la grève ou nous informer. Pour l'hébergement, on a dû trouver un hôtel, on a vraiment des petits, surtout un petit qui est très malade. Il lui reste encore quelques jours de médication. On va faire comment après? Ça va vraiment être très compliqué. Donc c'est vraiment inacceptable de la part d'EasyJet.
9: Et le service client est toujours injoignable. Résultat, il a dû passer par une agence en ligne pour obtenir des indemnités. Sur Internet, les témoignages de passagers bloqués se multiplient. Quand certains doivent poser des jours de congé en urgence, d'autres déboursent des centaines d'euros pour trouver un plan B. Pour l'heure, Adam, comme beaucoup d'autres, doit patienter jusqu'à la fin du week-end pour espérer reprendre un autre vol.
4: Mais ces journées de galère pourrait bien se reproduire dans les prochaines semaines. Le préavis de grève court jusqu'au 2 septembre. Les syndicats ont précisé que les dates clés de leur mobilisation vont être communiquées 48 heures à l'avance. Il reste encore 2 week-ends avant le 2 septembre. Il est encore temps, bien sûr, de trouver des solutions de repli si jamais vous avez un vol EasyJet d'ici là. Au championnat d'Europe de natation à Paris, Léon Marchand a remporté hier soir la finale du 200 mètres papillon. Le Toulousain qui a replongé ce matin pour les séries du 400 mètres nage libre. Le quadruple champion olympique, c'est d'ailleurs qualifié pour la finale, ce sera ce soir. Il a signé le 4e temps des séries. Des championnats d'Europe qui se terminent ce soir au centre aquatique de Saint-Denis près de Paris. Ce qui est certain, c'est que cette compétition est déjà une réussite pour Lazrec Bléhadj, le président délégué de la Fédération française de natation.
11: On vit des championnats absolument incroyables avec un public français qui est au rendez-vous, qui est merveilleux, qui sait applaudir toutes les performances, qu'elles soient françaises ou pas. Et quand c'est des Français, moi je vous assure qu'on a l'impression que la piscine va s'écrouler. C'est juste incroyable ce qui se passe ici. C'était notre grande crainte, parce que c'est pas facile à un prix des Jeux d'organiser une autre compétition internationale derrière. On se demande toujours un peu comment ça va se passer. Mais en fait, là ce qui se passe là, on n'a rien envie aux Jeux. J'étais aux Jeux, j'ai vécu les Jeux, je vis les championnats d'Europe. Sincèrement, chapeau bas aux équipes de la Fédération française de natation sur la réalisation. Et c'est les délégations qui nous le disent, hein, que ces championnats sont incroyablement bien organisés, ils sont magnifiques. Certains nous disent que c'est les plus beaux championnats d'Europe qu'ils aient vécu, et ils sont tous étonnés et épatés du public français. Hein. Vraiment. Hein.
4: Lazreg Nelhadj, le président délégué de la Fédération française de natation au micro Europe 1 de Charles Bouchain. Et d'ailleurs, je vous parlais de la finale du 400 mètres nage libre homme avec Léon Marchand. Ce sera ce soir à 19h21. Sur la terre ferme à présent, parfois même aussi un petit peu dans les airs, il faut le dire, il y a les championnats d'Europe d'athlétisme à Birmingham. Pour suivre la compétition et nous livrer ses plus fines analyses, nous retrouvons coach Perrin. Bonjour coach.
12: Bonjour à tous. Bonjour Guillaume.
4: Bonjour. Alors avant de détailler ce qui nous attend pour l'ultime journée de cette compétition continentale, coach Perrin, retour sur le 10 000 mètres d'hier soir et la belle surprise, faut le dire, pour Jimmy Gressier.
12: Jimmy Gressier n'a pas manqué son épreuve. Il termine troisième en 28-07, c'est tout à fait acceptable. La course était partie assez lentement. Et puis un Suédois s'est détaché, Almgren. Il a produit une accélération très très grande. On a vu des kilomètres défiler assez rapidement du reste. Et ensuite, on est arrivé dans les 500 derniers mètres, une accélération prodigieuse de sa part. Jimmy ne s'est pas laissé entraîner dans ses fautes habituelles. Il a suivi et à 250 mètres de la ligne d'arrivée, il a piqué un sprint, mais je me demandais où il allait terminer. Eh bien, ça lui a permis de garder au bénéfice de l'Italien Crippa la troisième place. Pour moi, sa troisième place, c'est une grande délivrance.
4: Coach Perrin, maintenant, après avoir regardé la piste, on va zioter, j'ai envie de dire, vers le ciel avec la soirée perche ce soir pour le dernier jour de ces championnats d'Europe.
12: C'est la grande soirée perche dans le monde, hein, puisque les meilleurs d'Europe, qui sont du reste les meilleurs du monde. Et nous avons là Duplantis, 6-31, record du monde. Les Français, qui ne sont pas loin.
4: Coach, vous qui nous avez parlé d'échecs parfois, mais il faut beaucoup d'échecs parfois pour construire des succès. C'est tout le doute et les difficultés que vivent les sportifs. Prodigieux record de l'Italien aussi au triple saut, et on va terminer par ça.
12: Diaz Hernandez, c'est un garçon qui vient de Cuba, qu'importe, c'est un Italien. Il a fait 18,15 m. Je le dis pour nos camarades entraîneurs, si vous aviez vu sa course au moment où il a attaqué la planche du premier saut, on avait l'impression de voir un coureur de 100 mètres, tellement c'était fluide et rapide. Et puis, l'équilibre dans le premier saut des trois, c'était très très bien. J'espère que nos collègues ont enregistré non seulement son record, mais la qualité de ce qu'il a produit, c'était merveilleux. C'était véritablement, pour terminer, une très belle soirée.
4: Eh bien écoutez, merci beaucoup coach Perrin pour cette analyse toujours très fine et très bonne dernière journée de ces championnats d'Europe d'athlétisme.
12: Merci Guillaume.
4: Allez, la petite musique qu'on aime bien, celle qui nous invite à regarder par la fenêtre. On fait un point météo avec vous, Perle Romney. La canicule qui régresse. Enfin.
5: Oui, Guillaume. 28 départements de l'Est restent en vigilance orange, mais les températures sont majoritairement en baisse. Il y a de l'orage cet après-midi du Val-de-Loire au Grand Est, où l'on attend de bonnes averses et de fortes rafales. L'orage est également présent sur le relief des Pyrénées, du massif central des Alpes et sur la montagne Corse. Ces orages débordent ensuite vers la plaine, en particulier sur le Languedoc, la vallée du Rhône et la Provence, où ils s'accompagnent de pluies fortes, de rafales et parfois de grêles. En revanche, le temps est sec et assez bien ensoleillé sur les régions bordant la Manche et l'Atlantique, ainsi qu'en bord de Méditerranée.
4: Et qu'est-ce qu'on doit attendre côté température?
5: Alors cet après-midi, les maximales seront comprises entre 23 et 26 degrés de la pointe bretonne aux côtes de Manche, 30 à 33 degrés sur le reste de la moitié nord, 26 à 31 degrés sur le sud-ouest et autour du massif central, mais encore 35 à 38 degrés en vallée du Rhône et sur le pourtour méditerranéen.
4: Merci beaucoup Perle Romney pour toutes ces informations sur notre temps. Dans un instant sur Europe 1, nous allons parler de cette recrudescence des actes antisémites pendant cet été 2026 en France. Également de cet OQTF algérien soupçonné d'avoir tenté d'égorger son ancienne compagne à Marseille hier matin en pleine rue dans le 15e arrondissement. Et tout ça sous les yeux de leurs 5 enfants mineurs. Cette dame avait pourtant porté plainte la veille, ce vendredi. On en parle dans un instant sur Europe 1.
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5: Quel frisson ici au stade Michel Volnay à l'instant même.
6: 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Bonjour Fred.
7: Bien le bonjour Jean-Claude, bonjour à tous et à toutes et bienvenue au stade Kléber Picard en tout temps bon.
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8: Et justement, on va maintenant en direction le foot avec l'équipe de Jean-Claude David et c'est Prisca qui sera là pour vous accompagner. Je vous remercie à tous et je vous souhaite un très bon dimanche après-midi. Tout de suite, le foot.

0: 15 heures passées de 16 minutes en ce dimanche, la 16e journée de la Régionale 1. On était dans une belle ambiance déjà. D'ailleurs, on a entendu que Jean-Claude David était déjà sur son jingle à Ali. Et ben, ça va être la Régionale 1. Donc, comme je vous l'ai dit, on aura aussi un match de la Régionale 2 également. Jean-Claude David et toute son équipe, bonjour.
1: Bonjour Prisca, bonjour à tous, ravi de vous retrouver en ce dimanche 16 août 2026. On est en direct depuis le stade de la Redoute pour l'un des gros chocs, parce que tous les matchs vont être des chocs chaque week-end en tous les cas. Bonjour Prisca, vous allez bien?
0: Ça va très bien, et vous-même?
1: Très bien, comme un dimanche sous un soleil radieux, oui. Une légère brise ici du côté du stade de la Redoute. On a deux versions sur le stade de l'Est, si les auditeurs peuvent nous dire, est-ce qu'il y a eu une manifestation ou le stade est impraticable? Donc voilà, donc c'est pour ça. Ce match se joue ici à la Redoute cet après-midi. En tous les cas, le programme de cet après-midi, on aura également au stade Michel Volnet de Saint-Pierre, Frédéric Joron pour Saint-Piroise, Saint-Louisienne, au stade Raphaël Babé de Saint-Joseph, Fred Valiamé pour Excelsior Saint-Pauloise, au stade Saint-Anne de Trois-Bassins, Delphine Imoberdoff pour Trois-Bassins, US Bénédictine, au stade Lambrakis du Port, Idriss Ivoula pour Jeanne d'Arc, ACF Piton Saint-Leu, au stade Georges Répiqué de Sainte-Suzanne, Jimmy Casal, FC Bagatelle, JS7 Rosienne, au stade du Centenaire de l'Étang Salé, Henri Gazan pour 2015, FC La Ville Sainte-Suzanne et régionale de poule A avec la défaite de la Ravine Blanche hier soir face au MAC au stade du Parc de Sainte-Marienne. Stéphane Bellune sera là pour US Sainte-Marienne AFCO Savannah.

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1: Allez, on est parti pour ce dimanche après-midi, 16e journée de Régional 1. Nous sommes dans les matchs retour après la Coupe de France de la semaine dernière. Nous allons démarrer pour cet après-midi avec son grand retour et dans un beau derby, le derby sudiste, même si elle n'a plus la même saveur comme il y a une dizaine d'années en tous les cas. Mais la Saint-Pyroise accueille la Saint-Louisienne au stade Michel Volney de Saint-Pierre. La Saint-Pyroise voudra confirmer son beau match de Coupe de France de la semaine dernière. Et bien sûr, la Saint-Louisienne, elle est 13e avant-dernière et il y a du rififi du côté de la Saint-Louisienne. On aura l'occasion d'en reparler tout à l'heure. Ravi de vous accueillir, Frédéric Geron. Présentation de cette rencontre entre la JS Saint-Pyroise et la S Saint-Louisienne. Bonjour et bienvenue, Fred.
2: Effectivement, bonjour Jean-Claude, bonjour à tous et à toutes et bienvenue au stade Michel Volley de Saint-Pierre sous un soleil radieux cet après-midi pour cette très belle affiche. Un énième derby entre la Saint-Pyroise et la Saint-Louisienne cet après-midi. Une équipe de la Saint-Pyroise, effectivement, qui voudra, caracoler en tête de ce championnat, du moins dans les 3-4 premiers, les 4 pour l'instant, et la Saint-Louisienne avant-dernière, eh bien, elle aura du pain sur la planche, car on sait bien que se déplacer du côté du stade Michel Volney de Saint-Pierre, c'est jamais une sinécure, jamais facile à faire. Donc un gros match de la part des Saint-Louisiens est attendu cet après-midi s'ils veulent grappiller des points et s'extirper de cette zone rouge dans laquelle elle se trouve. Pour l'instant, il va falloir, eh bien, cravacher dur pour essayer de prendre des points cet après-midi du côté du stade Michel Volney de Saint-Pierre, surtout que la Saint-Pyroise ne l'entendra pas de cette oreille. Elle est sans plus tarder, je vous donne la composition de ces deux formations cet après-midi, en commençant par l'équipe visiteuse, en l'occurrence dans les buts, Sophie Florian pour la Saint-Louisienne. En joueur de champ, on va retrouver Jean Linceau, Phileas, Mouniama, Visnelda, Anthony, Majani, Vadivelou, Lang, Amilcaro, Gonville, Palani. Anthony sera le capitaine de cette équipe Saint-Louisienne cet après-midi. En remplacement, on retrouvera Atoumani, Chassant, Prunière et Trajan. Pour la Saint-Pyroise, dans les buts, on retrouve classiquement Château-Nicolas, en joueur de champ, Mitra, Ando, Otal, Ousseni, Mdaouma, Payette, Matteo, Joé d'Amour, Diongue, Eresson et Raga. Pour la Saint-Pyroise, en remplaçant, on retrouvera Tevan, Mourchidou, Testan et Ndidi, ainsi que Diotard. Et pour les arbitres au centre, monsieur Fontaine Bruno, assisté de monsieur Payet Guillaume et monsieur Maillot Salim. Un match qui va se jouer devant un parterre de supporters qui commence à se remplir tranquillement. Sans plus, le COP Saint-Pyrois est présent. Les Saint-Louisiens, eh bien, vont donner de la voix tout à l'heure pour encourager leur formation pour pouvoir prendre des points cet après-midi du côté du stade Michel Volney de Saint-Pierre, dans une affiche qui va commencer à l'heure car les joueurs sont déjà prêts à tout à l'heure pour l'ouverture du bal de cette reprise ici au stade Michel Volney de Saint-Pierre.
1: Merci Frédéric Geron. On va rester dans le sud, on va partir au sud sauvage. L'Excelsior, deuxième au classement, accueille en tous les cas cet après-midi le troisième, la Saint-Pauloise. C'est un beau derby au stade Raphaël Babé et c'est avec Fred Valiamé qui nous disait en off tout à l'heure que le temps est gris et grisonnant. On a la chance parce que nous n'avons eu la pluie la semaine dernière. Bonjour Fred Valiamé, ravi de vous retrouver.
3: Bonjour Jean-Claude, bonjour à toutes et à tous. Effectivement, pendant la rencontre des promos, le temps était grisonnant et là le soleil commence à tout doucement ressortir pour peut-être éclairer cette rencontre, vous le disiez, entre le second et le troisième. Et il n'y aura pas de conséquences au classement en cas de défaite de l'Excelsior, puisque en termes de points, l'Excelsior est assuré en cas de défaite de rester second. La Saint-Pauloise pourra revenir à un point, mais pas de grosses conséquences pour l'Excelsior si elle venait à perdre le jeu. Et vous le disiez, l'Excelsior et la Saint-Pauloise qui eux aussi voudront surfer sur les bons résultats de la Coupe de France du week-end dernier. Et comment passer, et on va le saluer, hein, comment passer après notre ami Frédéric Geron et faire une aussi belle présentation de rencontre. Frédéric, tu nous as manqué. Alors, pour cet après-midi, du côté de la Saint-Pauloise, on aura dans les buts Damien Derfla. Sur la pelouse, Borgia, Slayer, Randria, Damien Marie, Mousbaou, Imira, Citraka, Malard, l'autre Damien Ludovic et Wassiro. Les remplaçants seront Sillon, Deliron, Marie-Louise, Mendy et Damien Despays. Du côté de l'Excelsior, formation classique pour les hommes du coach de l'Excelsior. Donc Mensa, Gibel, Boyer, Champomier, Fortuné, Toilibou, Lefebvre, John Zami, Gezello, Blanchard, etc. Les remplaçants seront Bouzit, Benoît, Razak, Le Bon et Trémoulu. Les arbitres de la rencontre seront monsieur Jason Touran au centre, assisté de monsieur Ahmed Anli et de monsieur Trémoulu. Le délégué de la rencontre, monsieur Guichard. La rencontre démarra également à l'heure puisque les 25 acteurs sortent à l'instant même des vestiaires. On se retrouve tout à l'heure, Jean-Claude.
4: Et juste pour vous rectifier, c'est pas Damien Diafla, c'est Tony Diafla.
3: Oui, effectivement.
4: Tony, Damien Mallard et Damien Marie, nous sommes d'accord.
3: Effectivement.
4: Voilà, merci.
3: Damien Ludovic et Damien Dépéi.
4: Voilà, Damien Mallard. Oh, il y a trois Damien. Voilà. Allez, on va partir avec au Stade Saint-Anne dans l'Ouest avec Delphine Imobierdoff. Bonjour Delphine, 3 bassins FC US Bénédictine. Le 3 bassins FC 9e avec 35 points accueille l'USB 11e, 30 points. Du rififi du côté de 3 bassins, on parle du retour d'Adam peut-être la semaine prochaine. Ça c'est en coulisses, on aura l'occasion d'en reparler. On va partir chez vous sur cette rencontre parce que les coups d'envoi vont être donnés dans 6 minutes et le temps de faire les tournées des stades. Bonjour Delphine et bienvenue.
5: Bonjour Jean-Claude, bonjour à toutes et à tous. Bienvenue ici au Stade Saint-Anne pour cette 16e journée de championnat en Régional 1. Effectivement, comme vous dites, un peu de rififi du côté de 3 bassins FC. Un coach qui est temporairement adjoint et entraîneur aujourd'hui, Teddy Legros. On reviendra dessus prochainement. Je vous donne sans tarder la composition de cette équipe de 3 bassins qui reçoit donc l'US Bénédictine. Donc dans les cages, Grondin Ludovic, joueur de champ, Robert Cody, capitaine aujourd'hui, Vidot Harrison, Rakoto Flori, Percé Noah, Thierry, Nicolas Judicael, Belair Romain, Couti Hugo, Etève Joris, Babin Nicolas. Les remplaçants Percé Mathias, Baleya Méric, Géna Xavier, Auré Matteo et Léon Kenji. A noter l'absence de Jackson et de Janice Buckler. Concernant l'US Bénédictine, dans les buts, Masso Benji, joueur de champ, Faconnier Florian, Clara Morgan, Sumatra Kimani, Gronda Loïc, Koul Simbi, Maxime, Mazagran, Erwan, Henri Gladysson, Menakeli, Ricardo, Abedi Simaël, Guigné Grégoire. Sur le banc de touche, Nouri Fabrice, Dozit Cardazio, Robert Christopher, Rakoto Fabrice, François Emmerich. Entraîneur Clara Wilson. Le délégué du match, monsieur Marius Warraud, assisté, arbitre central, pardon, Viader Didier, assisté de monsieur Madi Madi et Diopard. Les joueurs rentrent sur le terrain pour la présentation. Je vous laisse continuer la tournée des stades. Je vous dis à très vite.
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4: On va partir au port pour un beau derby de l'Ouest également avec Idriss Ivola. Nous sommes au stade Lambraquise du port. Jeanne d'Arc, Piton Saint-Leu, les Portois qui sont classés 7e accueillent Piton Saint-Leu 8e. Un seul point les sépare en tous les cas. Dans une belle ambiance, je pense. Je pense que le cop de la Jeanne d'Arc est revenu. Piton n'est pas en reste. Il y aura de l'action sur la pelouse et dans les gradins. Bonjour Idriss et bienvenue.
6: Bonjour Jean-Claude, bonjour les éditeurs de Radio Freedom. Bienvenue ici au port, au stade Georges Lambraquis pour le match opposant dans l'AS Jeanne d'Arc à l'ACF Piton Saint-Leu. Comme tu l'as dit, le 7e accueille le 8e du championnat. Deux équipes qui on va dire qui se tiennent coude à coude car un seul point les sépare au classement. Ça va être un match équilibré on va dire sur le papier car les deux équipes se tiennent vraiment dans un mouchoir de poche et ils jouent entre guillemets leur survie. Vie entre guillemets en première division. Sans tout tarder, on va vous donner les... Ah, il y a une minute de silence ici au port. Je respecte la minute de silence, Jean-Claude.
4: On va partir sur une autre stade et on revient vers vous dans quelques instants. Vous êtes d'accord? Ok, on va partir du côté du stade de Georges Répiquet de Sainte-Suzanne avec Jimmy Casal, FC Bagatelle, JS Saint-Rosienne. Ça aussi, ça vaut son pesant d'or parce que quand on regarde également au niveau du classement, le FC Bagatelle est dernière et lanterne rouge en tous les cas. La Sainte-Rosienne est 10e avec 30 points, Bagatelle dernière avec 22 points. Mais que du côté de Sainte-Rose, c'est du côté du moral que ça va pas en tous les cas et Bagatelle veut se bagarrer jusqu'à la dernière minute de ce championnat. Bonjour Jimmy.
7: Bonjour Jean-Claude, bonjour à toutes et à tous et bienvenue ici au stade de Georges Repiquet où ça va pas tarder à démarrer ici puisqu'on est à 15h28 ici du côté de Sainte-Suzanne. Alors je vais vous donner directement la composition des équipes et tu as bien dit juste avant moi la composition des équipes pour le FC Bagatelle dans les buts, Rudy Kennett en joueur de chansol, Alpou, Delmas, le capitaine, Abdou, Robijo, Batonnet, Youssouf, Emoudine, Aleph, Malin, Zindrou, les remplaçants Waro, Ogier, Rivière, Ali et Renard, le gardien, l'entraîneur Cédric Chal, pour cette équipe de Sainte-Rose, dans les bus et à Hercude, en joueur de champ, Omar, Roger, Fourest, Ojo, Jacky, Tamon, le capitaine, Bertil, Collet, Boris, Fabrini, Hassani, les remplaçants Ango, Pounoussami, le deuxième gardien, Rivière, Elma, Waro, Bertrand Cheftel, l'entraîneur de cette équipe. Pour les arbitres au centre, monsieur Ringuin, Didier Ringuin, assisté de monsieur Aleph Frédéric et Fontaine Olivier, le délégué de cette rencontre, monsieur Paris Frédéric. Alors le dixième cet après-midi, classé dixième dans ce classement, c'est bien sûr Sainte-Rose avec 30 points. Et le FC Bagatelle qui est 14e, dernier avec 22 points. C'est parti ici tout de suite, là à l'instant T même, Jean-Claude. 20 secondes de jeu ici au stade Georges Repiquet.
4: On va partir du côté du stade du centenaire à l'étang salé avec Henri Gazan. L'US Dominicaine, 6e, avec 37 points. Accueille cette équipe de l'FC La Ville, cette Suzanne, qui est 12e avec 29 points pour l'instant relégable. Elle est à un point de l'USB. La Dominicaine éliminée des deux coupes, si je ne me trompe pas, non, de la Coupe de France, non. Elle jouera mercredi soir face à Saint-Pierre, mais elle peut jouer en roue libre cet après-midi. Mais en face, il y a l'FC La Ville qui a besoin de points pour, bien sûr, se bagarrer cette place de barragiste face à l'US Bénédictine. Bonjour Henri Gazan.
8: Oui, bonjour, bonjour à toutes et bienvenue au stade du centenaire de l'étang salé. Pour cette rencontre entre l'US Dominicaine et le FC La Ville Sainte-Suzanne, tu as tout résumé, Jean-Claude. Et cette rencontre, on va voir du côté de la Dominicaine un revenant. Hein. Il était blessé, il a beaucoup manqué à cette équipe de la Dominicaine dans l'entrejeu. C'est Valentin Larocque. Pour l'équipe de la Dominicaine, dans les buts, Torné, joueur de champ, Valmy, Willy Fontaine, Nick Damis, Guillaume Fontaine, Lucas, Delgar, Dorilas, Majidi, François et Odule. Pour les remplaçants, le deuxième gardien Vincatessala, joueur de champ Bad, Cito, Larocque, Fabrice, l'entraîneur Bob. Pour l'équipe de la ville Sainte-Suzanne, dans les buts nationaux, on joue de champ Ivaa, Bouraïm, Folgoat, Damour, Akondo, Dijou, Viader, Mazagran, Leclerc et Sevagami. Pour les remplaçants, l'Allemand, Voivy, Fontelli, Gavrama, Pajanian, dit l'entraîneur Jean-Yves Dafreville. Les arbitres de la rencontre, on aura au centre M. Lacollé, assisté de M. Fumond et de M. Amirin. Le délégué de Ligue, ce sera M. A. Blanco. Le match n'a pas encore débuté, mais en tout cas, le cop de la Dominicaine est là, est bien présent. On entend le son et bien garni les tribunes avec les ballons, mais pas avec les spectateurs. Environ 150 spectateurs, tant ouvert, temps agréable pour jouer au football.
4: Avec coup fait 151.
8: Voilà. La main la contre en place, tout avec malin.
4: Voilà, 151 avec vous. Jeanne d'Arc, Vitton Saint-Leu, Idriss Iboula. On avait donné un petit peu la présentation de cette rencontre pour ces deux équipes. On va partir sur les compositions maintenant.
9: Effectivement, du côté de la Jeanne d'Arc, dans les buts, Catherine Alexandre, joueur de champ, Chana Anthony, Fred Racine, Edja, El Maniri, Attache, Madzi, capitaine de cette équipe portoise, Saïdi, Atoumani, Rakoto, Fofana. Du côté des remplaçants, du côté du port, nous avons Fontaine, Abdallahi, Clorat, l'entraîneur de cette équipe portoise, monsieur Béchamp. Du côté de l'ACF Piton Saint-Leu, gardien de but, Grondin Noah, joueur de champ, Atrigo, Tarné, Romilly, Onirine, Manampi, Monteville, Baco, Théo Suzanne, capitaine de cette équipe de Piton Saint-Leu, Diop, Ferrand, côté remplaçant, Nangue, Ténor, Bétnus, Sertier, Boisedu, entraîneur de cette équipe, monsieur Oji. L'arbitre de cette rencontre, c'est monsieur Waro, assisté de monsieur Siva et de monsieur Lucien. Délégué de ligue, madame, j'ai oublié son nom. C'est parti, ici au port, Jean-Claude. À tout à l'heure, merci.
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4: La magie de Freedom au Père Prisca, en tous les cas. On demandait des renseignements sur le stade de l'Est, Jean-Yvoula. Et on a Luna de Saint-Denis qui nous dit bonjour à tout le monde. Stade impraticable, travaux pour refaire la pelouse, terrain trop abîmé justement à cause des manifestations passées. Bon match à tous et bonne écoute à Luna, 06 93 632 910. On vous l'a dit, cet après-midi, on vient pas également les mains vides. On va vous offrir le maillot de l'US Sainte-Marienne parce que le match US Sainte-Marienne à FC Savannah a son pesant d'or avec la défaite du Dauphin de hier soir de l'équipe de la Ravine Blanche face au 3e, l'ACS MAC 3-2. Ben, Sainte-Marie, cet après-midi, Stéphane Bellune a l'occasion de mettre vraiment quasiment déjà les chaussettes pour se préparer pour la Régionale 1. Bonjour Stéphane Bellune, nous sommes en Régionale 2, Poule A. Bonjour et bienvenue.
10: Oui, bonjour Jean-Claude, bonjour à toutes et à tous. Bienvenue ici au stade Nelson Mandela de Sainte-Marie, mais pas du Parc du Parc, c'est le stade de Saint-Étienne. Donc c'est le stade Nelson Mandela de Sainte-Marie et c'est parti pour la rencontre. Sans plus tarder, je vous donne la composition des équipes par rapport à au et à 1. Donc pour l'équipe de Sainte-Marie, Grégory Posé dans les buts, en jeu de champ. Cisaïe, Dieu Baril, Atoumani, Marimoutou, Abdoulaye, Mdouama, Giovanni, capitaine, Melchior, Gaspar, Swahili, Atabon. Les remplaçants pour Sainte-Marie, c'est Damour, Jaël, Désiré, Abdou, Pascal, Daniel et Caron. L'entraîneur pour Sainte-Marie, c'est Pascal Buteau. Pour l'équipe de l'OSC Savana, dans les buts, Boris Ten, gardien Kenny, Migal, Pounoussami, Jérémy, garde bien Rony, Sevaï, Nkolo, Swahili, Maloué, Alifa. Les remplaçants, c'est Nélé, Noël, Soukraï et Saint-Senji. Et l'entraîneur pour l'équipe de Savana, c'est Nassi David. Les arbitres de la rencontre, c'est Emmanuel Waro, assisté de monsieur Anamialo, monsieur Valincourt. Et le délégué d'Ix, c'est monsieur, moi, je suis plus son nom. Désolé, Jean-Claude. Donc voilà, c'est parti ici depuis.
4: On a trouvé dans un instant.
10: C'est parti ici depuis 2 minutes de jeu. Et le score est toujours de 0 à 0. Entre la Sainte-Marienne et l'équipe de Savana.
4: Et c'est parti également ici et depuis 50 secondes entre ce gros choc entre la Tamponaise, le leader bien sûr inconditionnel avec 49 points parce que là on vous le dit avec à l'instant T le classement que la Tribune Foot nous fait. On salue Lucas Gontier qui est à distance mais qui le fait pour nous face au Saint-Denis FC qui est 5e avec 49 points pour la Tamponaise parce que c'est 0-0. Bonjour Noumoulan, bonjour Henri Gazan, bonjour Jean Bassonville, bonjour. Vous allez bien messieurs?
11: Bonjour, ça va très bien et toi?
4: Très bien. La Tamponaise a l'obligation de faire un résultat si elle veut garder sa place de leader cet après-midi.
11: Tout à fait.
4: D'accord. Parce qu'en cas d'un nul ou la victoire de l'Excelsior, ça peut basculer.
11: Et oui, ça peut basculer, c'est vrai, parce que ce championnat s'est relancé.
4: Parce que si Saint-Paul gagne aussi,
11: voilà. Tout à fait. Et c'est vrai qu'on est ravis d'être ici au stade de la Redoute pour ce grand choc. On va passer rapidement à la composition des deux équipes, Jean-Claude, avec Mathieu Pelops dans les buts, avec Vincent Emmanuel, on aura Rajo, Johan Guichard, Jérémy Anila, Dorian Bertrand, Aïd Boula Alam, Waris Orson, Assoumani Akbar, Lapedrix, Bakary Saïd. Donc une belle équipe tunisienne là sur ce terrain de la Redoute. Et puis on aura la Tamponaise avec Nina, Asselin, Rajo, Rojol, Bador, Louricourt, Nedelec, Sila, Sadibou, Narb Luca, Angelo, Thibaut Klein et Céla Chamba. C'est vrai que le match a débuté, ça fait déjà 2 minutes de jeu et les Tunisiens qui ont eu quand même une première occasion, c'était Assoumani Akbar qui était à la limite de reprendre un ballon perdu par les défenseurs tamponnés, mais voilà, la Tamponaise aussi elle a un coup à jouer parce que c'est vrai que si elle fait un mauvais résultat et que par derrière les équipes enchaînent des victoires, ça va être compliqué pour eux. Georges, je sais que toi tu es d'habitude le stade, le malin chanteur, alors ton pronostic.
12: Pronostic d'aujourd'hui, ce serait peut-être que Saint-Denis fera un résultat cet après-midi, je pense. Parce que sur ce terrain de la Redoute, le Saint-Denis FC réitérerait bien ses matchs et, ouais. Et ça a été prouvé par le passé, par exemple Saint-Piroz,
4: c'est ça.
12: Ici. Et ils ont une bonne dynamique parce que sur le match de coupe contre l'Excelsior, ils ont fait une bonne prestation. Il leur manquait juste un peu plus de réalisme devant le but. Et je pense qu'aujourd'hui, ils l'auront. Et pour te signaler, Jean-Claude, Rififi, Henri te parlera ça tout à l'heure. Rififi, il n'y a pas qu'à Saint-Louis. Rififi, c'est un joueur, tu viens jouer à Saint-Louis. T'es un malgache. Hein? Et on rigole, Henri, on va confirmer Rififi à Saint-Louis.
4: Écoutez,
12: ça, c'est un joueur.
4: Jean-Claude, Rififi. Le mot Rififi, pas bon. Réorganisation, peut-être. Réorganisation. Ah oui, il y a un mec de fait, et bien lui, je donne le chiffre fait bien. Après, à nous, on me dire.
11: Ben les gars qui donnent Picsou là, Picsou.
13: Messieurs, on revient demain, on va partir dans ce choc. Justement, on va parler de la Saint-Louisienne avec Frédéric Geron. On va du côté du stade Michel Venet de Saint-Pierre, entre la Saint-Piroise et la Saint-Louisienne, mon cher Frédéric Geron. Comment ça se passe dans cette rencontre? Est-ce que le public a fait le déplacement? Et bien sûr, la Saint-Piroise cherche à garder contact avec le haut de tableau.
2: Absolument, le public est là et bien présent cet après-midi, notamment le COP Saint-Pyrois qui donne de la voix pour encourager un peu cette équipe de la Saint-Pyroise qui pour l'instant eh bien se fait un petit peu bouger par cette équipe de la Saint-Louisienne. Une très belle incursion dans la surface de réparation tout à l'heure de Gonneville qui voit sa tentative bien passer au-dessus de la barre transversale, et puis un coup franc de Palani à la 7ème minute de jeu, des 20 mètres qui enroule là aussi au-dessus de la barre transversale. Eh bien les Saint-Pyrois pour l'instant ne sont pas encore totalement lancés et dans cette rencontre, pourquoi pas peut-être un coup franc là pour les Saint-Pyrois pour permettre à ces derniers eh bien d'essayer de rentrer dans ce match une bonne fois pour toutes, car pour l'instant après quelques 8 à 9 minutes de jeu ici au stade Michel Vollet de Saint-Pierre, ce sont les Saint-Louisiens qui sont d'emblée plus en jambes ici face aux Saint-Pyrois qui pour l'instant eh bien accusent un peu le coup de cette rencontre après 8 minutes de jeu au stade Michel Vollet de Saint-Pierre, toujours 0 à 0 entre la Saint-Pyroise et la Saint-Louisienne.
13: Que fait le dauphin de la Tamponnaise, l'Excelsior face à la Saint-Pauloise, Fred Jaliamé, la rencontre.
5: But ici à Trois-Bassins.
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13: Et honneur aux dames pour l'ouverture des scores de cet après-midi. Delphine Imoviadov, Trois-Bassins, US Bénédictine.
5: Oui, ouverture du score de Noah Percé sur une magnifique reprise. Un travail quand même de Nicklin qui a débordé sur le côté, qui est venu percuter intérieur et qui est tombé sur un premier adversaire. Le ballon a été relancé dans la surface et Percé qui se retrouve là sur la récupération de ce ballon et qui vient atomiser le gardien et qui ouvre le score à 8 minutes de jeu. Donc le score est à 1-0 en faveur de Trois-Bassins à 9 minutes de jeu actuellement.
13: Percé, la percé vraiment alors.
5: Il a percé le filet. Oui.
13: Il a percé le filet. Frédéric Vallier, Fred Vallier, mais on vient vers vous en tous les cas pour ce match, ce choc également du haut de tableau, le deuxième face au troisième, l'Excelsior face à la Saint-Pauloise FC.
3: Et pour le moment, l'Excelsior qui subit légèrement la Saint-Pauloise qui n'est pas vue ni faire de la figuration. Déjà, trois incursions dans la défense Saint-Josephoise. Un premier coup franc qui a mis la pression dans la défense des Tango mais qui n'a rien donné. Wassiro, cinquième minute qui déborde sur le côté. Son centre est renvoyé par la défense. Et sur l'autre côté, côté gauche, c'est Mousbaou qui lui aussi a tenté le centre et la défense qui a renvoyé en corner, le corner qui n'a rien donné, mais pour le moment c'est la Saint-Pauloise qui a pris le match par le bout avec encore une fois Mousbaou au milieu du terrain. Mousbaou qui essaie de trouver un partenaire et qui revient vers l'arrière. Finalement la transversale de Borgias ne donne rien, sinon une touche pour cette équipe de l'Excelsior de Saint-Joseph. A signaler que nous aussi on devait partir à l'heure, mais il y a eu une minute de silence pour un dirigeant de l'Excelsior de Saint-Joseph, monsieur Gérald Lebout, qui nous a quitté au mois de juillet. Donc un hommage lui a été rendu sur la pelouse. 10 minutes de jeu ici, toujours 0-0 entre l'Excelsior de Saint-Joseph et la Saint-Pauloise.
13: Je pars directement du côté du stade du Centenaire. Henri Gazan, je vous donne l'information qui est en direct, qui est officielle sur le classement que nous donne le Cagontier de la Tribune Foot, à télécharger absolument en tous les cas. C'est que avec ce but de Trois-Bassins FC face à l'US Bénédictine, l'équipe de FC La Ville sort de la zone rouge, n'est même plus barragiste, elle fait
5: but
13: partie des équipes.
5: But ici à Trois-Bassins.
13: Eh ben Delphine, vous êtes en forme.
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13: L'égalisation ou le Trois-Bassins met ce deuxième but.
5: Oui, bah plutôt plutôt le deuxième but de Trois-Bassins à 11 minutes de jeu, une frappe déviée par l'adversaire, une frappe de Percé, je crois, parce que ça a été tellement vite déviée par l'adversaire et qui vient lober le gardien de l'US Bénédictine. Donc un deuxième but en faveur de Trois-Bassins sur un score donc de 2 à 0 en 12 minutes de jeu.
13: Donc c'est un CSC, vous aurez le nom du buteur tout à l'heure, celui qui a marqué contre son camp. Merci à Delphine. Elle est déjà partie. J'allais vers Henri Gazan. Henri Gazan, je disais que pour l'instant, avec ce nul, le FC La Ville Sainte-Suzanne sort de la zone rouge. Elle n'est plus relégable. C'est le cas qui se barre. Le barragiste revient à l'équipe de l'US Bénédictine.
8: Oui, Jean-Claude, tu l'as dit.
13: Elle est barragiste, pardon. C'est l'US Bénédictine qui est relégable. Voilà. Elle est barragiste. Et c'est l'US Bénédictine qui est relégable. Ils ont le même nombre de points, mais c'est le goal à virage différentiel qui fait cette différence, justement.
8: Oui, tout à fait. Et là, la ville Saint-Suzanne a eu une belle occasion à la sixième minute par Dijou qui lance en profondeur Ben Viader qui échappe à Guillaume Fontaine. Et malheureusement, il bute sur ce tourné qui avait fermé l'angle, il était excentré, frappe tendue et là, il repousse du pied. Mais ce Ben Viader, il est à surveiller comme le lait sur le feu. S'il est parti au centre de formation d'Auxerre, ce n'est pas pour rien, mais c'est un très très bon joueur, ce Ben Viader. En tout cas, moi je vois un match assez intéressant, assez ouvert, deux équipes qui jouent sans pression, mais la pression sur l'équipe du Saint-Suzanne vraiment pour son maintien, il est vrai, mais on sent quand même que cette équipe est un peu libérée quand même, hein. Et face à la 2015, ce sera pas facile cette pelouse, mais en tout cas, pour l'instant, le score de 0-0 entre l'ES Dominicaine et la ville Saint-Suzanne, alors qu'on joue ici depuis 11 minutes de cette rencontre.

0: se joue titulaire et Diop est remplaçant. À le signaler pour la feuille de match. Ici même au port, le ballon est dans les pieds de Madji, le capitaine de la Jeanne d'Arc, qui décale sur côté droit pour son ailier qui va essayer de rentrer dans la surface de parasson et qui rentre. Et très très bel arrêt de Noah Grondin qui dévie le ballon, qui est repris par Madji. Madji qui sort de la surface de réparation et c'est récupéré par El Manari. El Manari qui redonne à Chana. Chana qui mène un beau duel à Monteville. Faute de Chana au 16 mètres du côté du port. Jean-Claude, on joue la 12e minute de jeu ici au port. Toujours à 0-0 entre la S Jeanne d'Arc et la CF Piton Saint-Leu.
1: Un coup franc de Johan Guichard ici dans la surface de réparation, mais ça n'a rien donné. Oui. Et ce sera une touche pour cette équipe tunisienne. Top Saint-Denis FC face à la Toponaise. On est à la 12e minute de jeu.
2: 12e minute de jeu, effectivement. Et ce sont les Tunisiens qui dominent largement cette rencontre. C'est vrai que c'est assez surprenant lorsque on sait que la Toponaise, eh bien, est une équipe qui a l'habitude d'attaquer le plus rapidement possible. Mais là, c'est vrai que les Tunisiens se sont créés pas mal d'occasions. Et Thibaut Klein qui a été sifflé justement pour une faute avec Johan Guichard.
1: Et bien réprimandé par monsieur Manika.
2: Ah oui, bien sûr.
1: Qui a joué la diplomatie.
2: Qui a joué la diplomatie, parce qu'on n'est que le début de cette rencontre. Et évidemment, si on mettait un carton jaune dès à présent, serait compliqué pour Thibaut Klein. En tout cas, il faut souligner, Georges, que les Tunisiens, pour le moment, ont la possession de balle et c'est eux qui dominent largement cette rencontre. On a eu pas mal d'occasions. Il y a eu Asmani Agba qui avait centré tout à l'heure. Et heureusement qu'il y a, il restait un défenseur tamponné face à Bakary Saïd, sinon ça aurait fait mouche.
3: Oui, effectivement, Nour, mais tout en sachant que cette équipe de la Tamponaise, elle joue son vatou, hein, c'est-à-dire qu'elle est bien positionnée en 4-5-1 et elle attend le moindre faux pas de Saint-Denis FC pour pouvoir contrer et aller dans une transition plus rapide vers les buts de Mathieu Pelops. Mais il faut pas oublier que si dans ces moments forts-là du Saint-Denis FC, il faut qu'il concrétise.
2: Tu le disais, alors effectivement, tu le disais en off que face à l'Excelsior, ce qui manquait, ça a été l'efficacité. Oui. L'efficacité pour gagner ce genre de rencontre. Et c'est vrai que si tu n'arrives pas à marquer dès les premières occasions de jeu, c'est que c'est compliqué. Après, ça va être compliqué, mentalement.
3: Le fil du match, tu peux le perdre et puis ton adversaire prend le dessus psychologiquement. Mais bon, aujourd'hui, j'espère pour eux qu'ils vont avoir cette efficacité qui leur fait défaut depuis un moment.
2: Et je trouve que la Tamponaise dégage une sérénité extraordinaire. On l'a vu tout à l'heure avec Nina qui tranquillement a su face à la pression de la Patrick. Tu vois, un jeu à 3 et c'est quand même assez impressionnant.
3: Mais comme je te disais, ils sont en attente et puis ils attendent le moindre faux pas. Et ils n'ont rien à prouver cet après-midi.
1: Ça va se jouer sur des petits détails.
2: Effectivement, des petits détails parce que, comme disait Georges, alors non, peut-être pas trop parce que là, ils ont quand même une place à garder.
3: Mais ils n'ont rien à prouver. Mais s'ils font un match nul à Tamponaise, ils vont rien perdre. Ils vont rester où ils sont.
2: Bien sûr. Mais quand même, ça reste quand même un match assez important.
3: Oui, exactement.
1: On va partir avec Jimmy Casal, Bagatelle, Sainte-Rose. Sainte-Rose, ça bouge énormément en coulisses. On vous le disait en teasing vendredi dernier avec Julie. Le maire a décidé d'éliminer le bureau. Le bureau a été reconstitué. Certains membres ont même requitté le bureau. Et il y aura des nouvelles élections. Et même, j'ai même entendu dire que Bertrand Cheftel serait sur la sellette. Donc, moralement, ça, c'est pas bon pour le moral des joueurs de Sainte-Rose qui veulent garder, qui font un bon championnat, on va dire, pour cette année en tous les cas. L'année dernière, ils jouaient avec la corde tendue. Cette année, cette affaire-là les arrange pas en coulisses.
4: Oui, Jean-Claude, 19e minute ici au stade Georges Repiquet. Pour te répondre avant cela, je regarde l'occasion pour cette équipe de Sainte-Rose qui est pas trop loin de la surface de réparation. Mais ballon rejoué derrière avec Loïc Bertil qui essaie de trouver son attaquant. Mais en tout cas, Bagatelle qui joue au football, hein, ils doivent se dire aujourd'hui c'est l'occasion ou jamais pour remettre un petit peu le moral du bon côté, pour essayer de sortir de cette dernière place de ce classement, puisqu'il faut dire, comme tu l'as dit tout à l'heure, pour le moment, je dirais même un match nul n'arrangerait pas ni la Sainte-Rosienne ni Bagatelle. Il faudrait avoir les 4 points de la victoire, soit pour Bagatelle, soit pour Sainte-Rose, puisque, comme tu l'as dit, les points sont tellement rapprochés dans ce classement, en parlant des 29 points du FC La Ville et les 30 points de Sainte-Rose. Pour le moment, un nul, ça n'arrangerait ni l'un ni l'autre. En tout cas, comme tu disais concernant le bureau de la Sainte-Rosienne, j'ai eu encore un peu d'informations tout à l'heure avec quelqu'un de Sainte-Rose à côté des vestiaires.

0: Et il me disait ça allait pas trop trop, hein, parce qu'ils avaient, il me dit oui, ils ont enlevé tout le bureau, ils ont remis un autre bureau, et quand ça a été fait, la subvention est arrivée à moitié, ils ont pu régler quelques joueurs, et il y a encore des joueurs qui n'ont pas été réglés. Et quand je dis réglés, c'est, il y en a des joueurs qui ont été réglés 4 mois, il y en a 3 mois, il y en a rien du tout. Donc c'est un petit peu compliqué, il me disait c'est très très compliqué, mais sur la
1: scène. Pour la Seine-Marienne. Sainte-Marie qui commence à mettre ses chaussures, à se préparer pour la Régional 1 avec la défaite de la Ravine Blanche de hier soir. Et on vous rappelle que tout à l'heure, il y aura un maillot de la Sainte-Marienne qui sera à gagner. On va saluer bien sûr Grégory Posé, le gardien avec qui on était tout à l'heure en communication. Et puis Pascal Bipteau, encore son président que je remercie, Monsieur Cortez. Et là, Sainte-Marie qui mène un but à zéro, Stéphane Bellune, nous sommes en Régional 2, poule A. On va suivre les têtes d'affiche comme ça chaque week-end sur Radio Freedom. Stéphane Bellune, c'est à vous, l'ouverture du score pour la Sainte-Marienne, mérité.
2: Oui, oui, Jean-Claude. Enfin, mérité, je ne sais pas, mais une première franche occasion pour Sainte-Marie sur un coup franc bien travaillé du numéro de l'autre joueur de l'autre côté. Un coup franc très bien travaillé et Sainte-Marie qui est le numéro 8. À Toumani qui met de la tête et qui trompe la vigilance de Boris Ten, mon cher Jean-Claude David est là, et de, Boris Ten a pu récupérer ce ballon, et Abdullah qui allait prendre ce ballon juste devant Boris Ten, mais il était plus rapide. On joue ici la 22e minute de jeu, et Sainte-Marie qui mène 1-0, Jean-Claude David.
1: À partir du côté du stade du Centenaire avec Henri Gazan, Dominicaine, FC La Ville, Sainte-Suzanne, toujours 0-0 dans cette rencontre. La belle opération pour l'instant, c'est qu'FC La Ville est barragiste.
3: Oui, tout à fait. Ben, FC La Ville qui tient pour l'instant le 0-0. Et c'est Ben Viadel qui va frapper un coup franc de la droite vers la gauche. Attention, on va mettre ce ballon dans la surface de réparation pour le deuxième poteau. Attention, Guillaume, et but pour FC La Ville.
1: C'est ça, avoir le nez, arriver au bon moment, en tous les cas. L'ouverture du score pour le promu.
3: On a le nez ou le décarri ou son carte de mono. Quand il a, vous connaissez quelqu'un qui arrive.
1: Un but à zéro. Et on vous donnera le classement T dans quelques instants. Il est 15h53 sur Radio Freedom. Vous suivez cette 16e journée. Et FC La Ville qui prend l'avantage face à l'AS Dominicaine. Un but à zéro. Minute de jeu, nom du buteur, Henri Gazan.
3: Oui, sur un coup franc de Ben Viedien. Et c'est Guillaume Fontaine qui marque contre son camp. Et il a voulu dégager. C'est son tibia qui va se loger. Même si Tony le touche le ballon, ça a fini dans la lucarne. Et FC La Ville qui fait la bonne affaire ici à l'étang Salé. But de Guillaume Fontaine pour le FC La Ville à la 20e minute.
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1: On revient ici au stade de la Redoute. C'est une possession de balle Nourmoulon, Georges Bassonville. On va dire presque 100% dionysienne. Vous êtes d'accord avec moi?
5: Ah oui, c'est ce que je disais. C'est ce que j'avais dit lors de mon dernière intervention. C'est vrai que les dionysiens ont le ballon, les tamponnais attendent. Et c'est assez surprenant vu l'habitude qu'on a lorsque les tamponnais jouent et qu'ils ont l'habitude de dominer. C'est vrai que là, il y a eu quand même une incursion tout à l'heure de la part de Dorian Bertrand qui a trouvé Assoumani Akbar dans l'axe de la surface de réparation et qui au lieu peut-être aurait dû contrôler et frapper, il a voulu redonner à Mouad qui a centré pour la Pedrix et la Pedrix malheureusement ce ballon était assez long. 20 minutes de jeu, c'est quand même assez surprenant. Il faut le dire pour cette équipe tamponnaise.
6: Non, c'est pas surprenant. Je t'ai dit qu'ils sont placés. C'est un bloc équipe.
1: On va voir ça. Ballon troisième poteau carrément.
6: C'est la ligne médiane. Ils sont placés en position de contrer. Et comme je t'ai dit, ouais, ils n'ont pas grand chose à prouver dans ce match vu que le résultat joue en leur faveur à l'heure actuelle. Et c'est dans l'attitude même, oui, de la préparation de match. Saint-Denis a tout à prouver aujourd'hui. C'est pas le tampon. Le tampon, lui, s'il a une occasion, il met au fond, c'est fini. Hein. Donc, moi je trouve que c'est bien fait, c'est pour le moment, c'est
5: l'idéal. On va dire que pour le moment, la tactique mise en place par Jean-Pierre Bat, elle est pour le moment parfaite.
6: Bah oui, parce que il concède pas autant d'occasions, c'est des situations.
5: Oui, mais quand même, je trouve que au niveau de la défense, c'est quand même très
6: ils sont un peu acculés, mais ils concèdent pas énormément d'occasions.
5: Il faut souligner pour le moment la belle prestation de Waris Hanson, qui pour le moment fait un très bon match, et aussi de Dorian Bertrand. Deux éléments importants.
7: La semaine dernière, il avait sorti un excellent match déjà Hanson, et la rentrée de Bertrand avait fait du bien à cette équipe de Saint-Denis FC.
6: La solution peut venir de lui ou de Bakary.
5: Bakary, Après, évidemment, et comme tu disais, l'efficacité doit jouer aussi en leur faveur. Pour le moment, ça joue, ça se construit. Mais après, oui, il faut dire que pour le moment, comme tu disais, les joueurs de la tamponneuse sont assez en place.
6: Pourquoi ils vont pas s'affoler? Ils ont la maîtrise du jeu Saint-Denis, ok, mais bon, ils subissent pas autant que ça. C'est que des longs balles récupérées par Brador ou par Rojo. Donc,
5: à noter que la tamponneuse est troisième du classement parmi les meilleures défenses, avec 10 buts encaissés, et le Saint-Denis 14 buts encaissés.
6: Exactement. Donc,
7: merci d'être avec nous, 15h57 sur Radio Freedom. On va partir de le sud, au stade Michel Venet, pour le choc entre Saint-Pierroise et Saint-Louisiane. On l'appelle choc toujours, malgré la différence au classement, mais ça reste toujours un derby sudiste. C'est Frédéric Jouron.
8: Tout à fait, Jean-Claude, un derby restera de toute façon un derby, et il y en a eu, hein. C'est vrai que même si la saveur d'antan n'est plus là, eh bien, ça reste un énième derby à laquelle on assiste cet après-midi au stade Michel Volnay de Saint-Pierre. Et d'ailleurs, je vous en ai trouvé un en 1995, le 10 août 1995, où la Saint-Pierroise gagnait ce derby 1-0 grâce à un but de Pascal Grosbois inscrit à l'heure de jeu. Je vous parle d'un temps, bien sûr, que les moins de 20 ans ne peuvent pas connaître, puisque c'était à l'époque de Harry Cetra côté Saint-Pierrois, et puis de Thierry Goré côté Saint-Louisien. Thierry Goré, Jean-Pierre Bade était joueur à cette époque-là, bien sûr, et la Saint-Pierroise gagnait ce derby le 10 août 1995, 1-0. C'était pour la petite histoire, et cet après-midi c'est un tout autre match à laquelle on assiste, puisque la Saint-Pierroise là a failli ouvrir le score à la 25e minute de jeu. Un magnifique enchaînement de Payet Matteo qui reprend de volée. Il a fallu un dernier geste salvateur de Sophie pour éloigner le danger, alors que là dans la surface de réparation, la Saint-Pierroise à nouveau, Sophie une nouvelle fois qui intervient pour éloigner le danger, car cette équipe de la Saint-Pierroise augmente le volume, augmente le level pour essayer de trouver la faille de cette défense de la Saint-Louisienne. Toujours 0-0 après 28 minutes de jeu, mais ça commence à se dessiner du côté du stade Michel Volnay de Saint-Pierre. 0-0 entre la Saint-Pierroise et la Saint-Louisienne.
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7: Au plus au sud sauvage, Excelsior Saint-Pauloise, Fred Valliamé au stade Raphaël Babet. En cas de défaite de la tamponnaise, l'Excelsior peut prendre la tête de ce championnat.
9: Effectivement, en cas de défaite, l'Excelsior aurait 49 points et prendrait la tête de ce championnat. Mais pour l'instant, on n'en voit pas le bout, même si depuis le début de la rencontre, l'Excelsior a un peu sorti la tête de l'eau. Et les meilleures occasions sont à mettre à l'effectif de l'équipe Saint-Josephoise. Et à la 23e minute de jeu, cet éternel chat, on veut le dire, hein, c'est un chat, l'éternel Tony Defla, qui allait enlever cette tête de fortuné qui était placée au ras du poteau et qui prenait la direction du petit filet, mais c'était sans côté. Tony Derfla qui s'est détendu de tout son long pour aller enlever ce ballon qui prenait la direction des petits filets. Et dans l'autre camp, c'est Mousbaou, lui, qui a vu sa frappe enroulée, un peu trop écrasée, bien captée par Mensa. Donc les deux équipes ont déjà cadré au moins une fois, et pour le moment, le score est toujours de 0-0. Au moment où l'Excelsior de Saint-Joseph repart en contre-attaque avec le duel des anciens de Salé entre Damien Ludovic et John Zami. John Zami qui arrive à trouver Gezelo dans le milieu, qui essaie d'alerter Toualibou, mais la défense de la Saint-Pauloise va pouvoir se relancer après 28 minutes de jeu. On en est toujours sur un score nul et de parité, 0-0 entre l'Excelsior de Saint-Joseph et la Saint-Pauloise.
7: 25e minute de jeu ici du côté du stade de la Redoute, à coup franc qui va être combiné entre Johan Guéchard et si je ne me trompe pas, toi Feli, c'est ça, hein? Bakary Saïd, pardon.
5: Oui, tout à fait 25e minute de jeu. Un très très bon coup franc là.
7: Aux alentours des 25 mètres, hein, 26,
5: oui,
7: 26
5: 25,
7: mètres.
5: Hein. 25 mètres, effectivement, un coup franc. Pourquoi pas trouver la faille là pour cette équipe tunisienne avec Johan Guichard, Bakary Saïd qui se met en passe. Johan Guichard va frapper, la frappe et la parade. La parade de Nina, le coup de poing de Nina alors que ce ballon allait sans doute au fond des filets, mais Nina qui a boxé ce ballon. Et attention parce que les Tunisiens continuent avec cette magnifique incursion numéro 18. Alors c'est Bakary Saïd, hein, Bakary Saïd si je ne me trompe pas, qui a le ballon, qui trouve Waris Orson, qui trouve pardon Dorian Bertrand, mais ce ballon malheureusement va être
7: mais
5: en sortie de
7: puissance cette frappe, ah, mes chers amis. Hein.
5: Alors ça m'a fait penser un peu à la Juninho, à Roberto Carlos. Là, la manière dont il a frappé ce ballon était quand même exceptionnelle. Et la parade de Nina, elle aussi, elle était quand même assez parfaite. 26e minute de jeu, toujours 0-0 pour le Sani FC face à la Tamponaise.
7: Merci d'être avec nous en tous les cas. Nous sommes ravis de vous accueillir. Vous êtes sur Radio Freedom. Il est 16h01 en tous les cas. Prisca, est-ce qu'on a une page de pub? Prisca est là, pas là? Là, c'est Prisca, puis là. Bon, on va faire un tour avec.
10: Si, je suis là.
7: Prisca, est-ce qu'on a une page de pub?
10: Oui, tout à fait.
7: Ne quittez pas, on va faire la tournée des stades pour ceux qui arrivent à l'instant même. D'accord, on fait la tournée des stades et juste après, ce sera la pub sur Radio Freedom.
10: Avec
7: merci
10: plaisir
7: d'être avec nous.
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0: 16e journée de Régional 1 en direct sur Radio Freedom avec toute l'équipe de Mediazone. Nous sommes au stade Michel Bonnet de Saint-Pierre, Frédéric Joron, Saint-Pierrois, Saint-Louisienne.
1: 32e minute de jeu au stade Michel Bonnet de Saint-Pierre de ce derby entre la Saint-Pierroise et la Saint-Louisienne, 0-0.
0: Excelsior Saint-Pauloise, stade Raphaël Babé, stade Saint-Joseph, Fred Valiami.
2: 30 minutes de jeu ici à Saint-Joseph et toujours 0-0 entre l'Excelsior et la Saint-Pauloise FC.
0: Stade Saint-Anne de Trois-Bassins, Delphine et Mauberdoff, Trois-Bassins, US Bénédictine.
3: 32e minute de jeu, 2-0 en faveur de Trois-Bassins contre US Bénédictine.
0: Au stade Lambraquise du Port, Idriss Ivoula, Jeanne d'Arc, Piton Saint-Leu.
4: 30e minute de jeu, toujours 0-0 ici au port entre la S Jeanne d'Arc et la CF Piton Saint-Leu.
0: FC Bagatelle, JS7 Rosienne, Jimmy Casal au stade Georges Répiquet de Sainte-Suzanne.
5: 33e minute de jeu, Bagatelle 0, Sainte-Rosienne 0.
0: Au stade du centenaire de l'étang salé, Henri Gazan, Dominicaine, FC La Ville de Sainte-Suzanne.
6: La demi-heure de jeu, Dominicaine 0, FC La Ville de Sainte-Suzanne 1.
0: Nous sommes en régional de poule A, Stéphane Belline, Sainte-Marie à FC Haut-Saint-Valin.
7: Oui, 32e minute de jeu, Jean-Claude, et Sainte-Marie 1, OSC Savannah 0.
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0: Il est 16h03 sur Radio Freedom. On revient dans 120 secondes. Ne quittez pas, ne bougez pas.
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0: 16h05 à l'île de la Réunion.
1: Vite pour la Seine-Marienne.
2: Oh là là là.
1: Et but de Stade Charbonneau.
0: Cette Marianne qui double la mise, Stéphane Bellune, et j'ai un autre but en première division. Là, nous sommes en Régional 2, poule A. Là, on est en train d'atomiser cette équipe de Savannah, Stéphane Bellune.
1: Oui, on joue ici la 35e minute de jeu but de Stade Michel Valdez.
0: Oh là là. Ah là là. On va le faire dans l'ordre, messieurs. Alors, il y a but du côté de Sainte-Marie. Le temps où on trouve le nom du buteur, 35e minute de jeu. Sainte-Marie, oui. 2, FC Savannah, 0. But du côté du stade Georges Répiquet pour la Sainte-Rosienne. Jimmy Casal, le moral des Sainte-Rosiens sont de retour.
3: Oui, avec beaucoup de difficultés, puisqu'ils ont eu beaucoup d'occasions. Et là, la 36e minute de jeu, le temps pour moi de retrouver le nom de ce buteur, le numéro 7. Si c'est le 7, c'est Tojo. 36e minute de jeu qui ouvre le score ici au stade Georges Repiquet. Et en tout cas, c'est Sainte-Rose qui fait la bonne affaire pour le moment, qui mène cette équipe de Bagatelle par 1-0, but marqué par Tojo à la 36e minute de jeu.
0: Ça se décore dans le derby sudiste Saint-Pirois, Saint-Louisien, Frédéric Joron. Nous sommes au stade Michel Vollet.
4: Tout à fait, 35e minute de jeu. La Saint-Piroise qui trouve la cible. Un magnifique coup franc de Hautal qui fait mouche, qui laisse le gardien Sophie Pantois côté Saint-Louisien. Et ça fait un but à 0 pour la Saint-Piroise face à la Saint-Louisienne qui, eh bien, s'est mis comme il se doit sur les rails de cette rencontre pour essayer, eh bien, de remporter ce derby. Une équipe de la Saint-Piroise qui avait la possession du ballon depuis quelques minutes et qui essayait, eh bien, de trouver la faille dans cette défense bien regroupée. Cependant de la Saint-Louisienne, mais elle n'a pu que constater les dégâts sur cette frappe qui a fait mouche de Hautal à la 35e minute de jeu. Un coup franc magnifiquement frappé côté Saint-Pirois, et ça fait un but à 0 pour la Saint-Piroise face à la Saint-Louisienne.
0: Ça n'arrange pas les affaires des Verts, que ce soit en coulisses ou sur la pelouse. On va suivre ce corner ici du côté du stade de l'Est, stade de la Redoute. Voilà, c'est pour l'habitude ça, mon cher Noumoulon. 33e minute de jeu, le premier corner pour la Tamponnaise.
5: Et oui, la Tamponnaise qui va avoir un corner, pourquoi pas, pour marquer le premier but de la tête. Et c'est dégagé par le défenseur Radio qui a essayé de booster ce ballon vers l'avant pour pouvoir trouver ses coéquipiers. Mais là, le ballon est récupéré. Non, l'arbitre Jérémy Manica va siffler un coup franc pour Saint-Denis. Il y a eu quand même une belle, énorme occasion pour la Tamponnaise, signée Angelo, mon cher Georges.
6: Oui, effectivement, comme je t'avais dit au départ, ils sont positionnés pour pouvoir contrer.
5: Et là, on l'a bien vu. Il est parti comme une fusée, il a pris son temps, il a cadré le tir d'ailleurs, et Mathieu Belos qui a dû intervenir.
6: C'est une récupération de balle de Rojo au milieu de terrain, ouais, qui lance Angelo et qui frappe au but et qui aurait pu faire mouche, mais bon, il frappe malheureusement sur pas mal placé, oui, ou bien placé. C'est sa frappe qui vient, il frappe carrément sur Mathieu Pelops. Et sur le corner, c'était Emmanuel Vincent qui dégage sa défense par face à Thibaut Klein,
5: effectivement.
0: Ils ont la même grandeur, hein. Ce sont les deux plus grands sur la pelouse, hein.
6: Effectivement. Mais ça va être comme ça tout le match, je t'avais dit, hein.
5: Après, encore une fois, les Tunisiens, je trouve que voilà, encore une fois, il faudrait que peut-être ils soient un peu plus efficaces là, à l'image du coup franc de Johan Guichard qui ne trouve pas preneur, et ça va être assez compliqué si on domine mais on n'arrive pas à marquer. De toute façon, comme on le dit souvent, dominer n'est pas
6: gagner.
5: Voilà, tout simplement.
7: Ouais, Georges et nous, il faudrait que justement Saint-Denis marque un but pour qu'ils jouent plus le contre, pour qu'ils soient obligés de prendre le jeu à leur compte.
6: Bah, exactement.
5: Alors, voilà. J'allais le dire, mais j'ai préféré laisser Georges dans son interprétation de ce match. D'ailleurs, il a pour ça, hein, le Jean-Michel Larquet. Mais c'est vrai que, admettons que Saint-Denis marque, qu'est-ce que tu fais? Mais
7: qui, Jean-Michel Larquet? C'est qui Jean-Michel Larquet?
6: Les mouches ont changé d'âne. Alors, pour finir, Nour, si Saint-Denis marque, Saint-Denis, ils vont se mettre en position d'attente et essayer, ouais, de contrer à nouveau, parce que Tampon aura l'obligation d'aller chercher le résultat, d'accord? Et ils vont se découvrir, et c'est à partir de là qu'on aura un match peut-être assez ouvert. Là, il est un peu fermé, sauf qu'il y a une domination stérile du Saint-Denis FC, Et un petit coup de boutoir de temps en temps du tampon, mais on n'a pas d'occasion réelle.
5: Si tu oui, non, mais c'est vrai, 35
6: minutes de jeu.
5: C'est vrai, on n'a pas vrai.
6: Il y a Mina qui a fait un arrêt, ça, et Pelop, ça fait un arrêt.
5: Comme dirait, ça joue à la baballe. Voilà, ça joue à la baballe, ça prend le temps.
2: Messieurs, il est 16h10 sur Radio Freedom. Pour ceux et celles qui nous écoutent et qui nous textent au 06 93 632 910, on va libérer vos textos dans quelques instants, comme celui de Ninique de Saint-Étienne qui nous dit, qui prédit une victoire de 3-1 des Cigognes face à la Saint-Louisienne. Je vais vous donner le classement à l'instant T. Tamponaise leader 49, deuxième Excelsior 47 et troisième la Saint-Péroise 43, parce que entre le nul de l'Excelsior et la Saint-Pauloise, la Saint-Péroise passe troisième dans ce classement. Et en bas de tableau, ça bouge également. Pendant 10 minutes, le FC Laville était non relégable, était non barragiste, mais le but de la Saint-Rosienne remet le tableau à jour. La Saint-Rosienne est dixième avec 34 points, barragiste FC Laville, et les trois derniers mauvais de la classe, l'USB 12e, 13e, la Saint-Louisienne à la 14e place, l'équipe de Bagatelle. 2-0 Delphine, je vous laisse juste 30 secondes pour nous dire que les carottes ne sont pas cuites, mais nous êtes en train de les éplucher déjà.
8: Oui, alors c'est vrai qu'il faut pas vendre la peau de l'ours avant qu'elle soit tuée, comme on dit, mais c'est vrai que pour l'instant la nette domination de Trois-Bassins FC dans ses 40 premières minutes, avec quand même une dizaine d'occasions de buts réalisés, Trois-Bassins qui a trouvé trois fois le poteau et des actions qui sont passées juste au-dessus de la barre transversale, donc un match intéressant pour Trois-Bassins qui joue rapidement, supériorité numérique aussi sur les phases offensives, donc qui déstabilise l'équipe bénédictine. Donc voilà, pour ce qui est du score, pour l'instant ça reflète tout à fait le match. Là attention par contre, un coup franc pour Bénédictine, non, mais en 20 qui ressort en sortie de but, enfin en corner. En tout cas, rien d'inquiétant pour l'instant du côté de l'US Bénédictine qui court un peu après le ballon, qui sont un peu loin des joueurs.
2: Ludovic Grondet passe un excellent après-midi, on va dire alors, pour l'instant.
8: Alors oui, il y a eu que deux actions qu'il a pu maîtriser. Là notamment un corner tiré par l'US Bénédictine. Le ballon rentre dans l'axe, mais boxé et but. Et but, vous voyez, de l'US Bénédictine à l'instant, à la 41e minute, vous l'avez eu en direct, Grondin qui est sorti et qui a une tête...
2: Et 30 secondes avant, je disais qu'il était tranquille, et non, il n'était pas tranquille. Je mets le jingle et on revient vers vous. Le nom du buteur pour l'USB avant de partir à Bagatelle.
8: Alors je vous avoue que j'ai pas vu qui a marqué. Il y avait beaucoup de joueurs dans la surface de réparation. Ils ont sauté en même temps. Je prendrai l'information dans un instant et je reviens vers vous pour vous donner le nom du buteur.
2: Bagatelle qui dit pas son dernier mot en tous les cas. Bagatelle 1, Sainte-Rose 1, Jimmy Casal.
3: Oui, Jean-Claude, égalisation de Bagatelle sur une erreur d'Assani sur le côté droit de la défense de Sainte-Rose. Il récupère ce ballon, il rentre dans la surface. Fin de frappe du pied gauche, il met sur son pied droit et il met ce ballon au premier poteau du côté droit. Début gardé par Hercude à la 43e minute.
2: Égalisation de la Dominicaine.

0: On va revenir vers vous dans quelques instants, Jimmy Casal. Mais cela, la formation est importante également entre l'égalisation de Bagatelle, Saint-Romé, les barragistes en jeu entre la Sainte-Rosière et FC La Ville. Et là, la Dominicaine, justement, égalise face à FC La Ville juste avant la mi-temps, Henri Gazan.
1: Ouais, tout à fait. À 5 minutes de la mi-temps, c'est un ballon en profondeur pour Delgarde, Didier de son prénom. Il arrive à fixer le défenseur central en la personne de Iva. Il centre presque au deuxième poteau, pas spécialement deuxième poteau, mais un peu devant le point de pénalty à 5m50. Et qui est là, Majidi, qui saute plus haut que tout le monde et qui met une tête comme il le faut. Il décroise sa tête dans le petit filet malgré le plongeon de Nacio. Et le score est maintenant de parité, un but partout entre la Dominicaine et l'équipe de la ville Sainte-Suzanne. Après le buteur Majidi à la 40e minute.
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0: Merci d'être avec nous. Vous avez compris, ça bouge dans le Money Time de cette première période, en tous les cas, sur Radio Freedom. Si vous restez à l'instant même, on va faire un petit tour en régional de poule A, où la Sainte-Marienne mène 2-0. On doit être content du côté du staff Sainte-Marien et des supporters.
1: Oui, effectivement, mon cher Jean-Claude, bien content parce que la Sainte-Marienne, par Abdoullah qui a mis son deuxième, qui a mis ce deuxième but à la 35e minute de jeu, un très bon ballon servi par Ataban qui a fait le travail dans cette surface de réparation et lui qui a repris ce ballon et a mis le ballon dans le petit, juste à côté de poteau, comme ça Boris Tell, lui, il peut rien faire sur ce ballon. Et là, la Sainte-Marienne qui mène 2-0 ici, Jean-Claude David.
0: On tourne en régional 1, Bagatelle 1, Sainte-Rosienne 1. On joue au chat croisé entre la Sainte-Rosienne du FC La Ville sur la place de Barragis, mon cher Jimmy Casal.
2: Oui, 43e minute, comme j'ai dit, c'est Abdou qui marque pour Bagatelle, qui égalise pour Bagatelle ici face à cette équipe de Sainte-Rose qui avait déjà mené à la 36e minute de jeu par Tojo. En tout cas, là, on vient d'assister encore une belle frappe de demi-volée de Bagatelle. Le ballon qui passe juste au-dessus de cette transversale, début gardé par CR Hercule. Je peux te dire, Jean-Claude, que c'est pas terminé. Hein. Il y aura encore des buts d'ici quelques dans cette deuxième période. Et voilà, on siffle Monsieur Ringuin, Didier Ringuin qui siffle la mi-temps ici au stade Georges Repiqué, où les deux équipes repartent au vestiaire avec ce score de 1-1. But marqué pour Sainte-Rose à la 36e minute de jeu par Tojo. Et égalisation de Bagatelle, 43e minute de jeu par Abdou. Pour cette équipe de Bagatelle, on se retrouve tout à l'heure, Jean-Claude, pour encore suivre cette rencontre capitale pour ces deux équipes, Sainte-Rose et Bagatelle. À tout à l'heure.
0: À tout à l'heure, Jeanne d'Arc, Peter Saint-Leu, Idriss Evola, l'une des rencontres où on est encore à 0-0, comme ça, Denis Tampon. 0-0, est-ce que un l'appelle, l'autre y craint?
3: Non, Jean-Claude, on assiste à un très très très bon match ici. Les duels sont... Tarné qui enlève le ballon sur la ligne, sur une retournée acrobatique déjà actuellement. Tarné qui sauve qui sauve le Piton Saint-Leu actuellement. Mais il faut dire aussi que Jean-Claude sur le banc, sur les deux équipes, en fait, du côté de Saint-Leu comme du côté du banc, il y a eu un remaniement, en fait, parce qu'il y a plein de joueurs qui sont pas là du côté de Saint-Leu. Et il y en a aussi qui sont pas là du côté portois. On attend. J'ai même entendu des départs sur du côté du port à confirmer. Je parle vraiment au conditionnel. C'est Bludo et Sarr qui sont pas présents aujourd'hui. Du côté de Piton Saint-Leu, des absents, Ornana, notre Omili, notre bac, le capitaine Paco. Les deux entraîneurs, ils essayent de faire avec le moyen du bord, mais ça reste un très très très bon match. On va dire que du côté du port, les milieux de terrain, El Manari, Atoumani et Rakuto, ils font un travail énorme, énorme, énorme ici au port. Ça joue au ballon, ça joue au ballon. Du côté gauche, il y a Chana qui donne le tournis, mais depuis le début du match à l'arrière droite de Piton Saint-Leu, Honorine. Mais Honorine qui tient la baraque. On joue actuellement ici la 45e minute de jeu, toujours 0-0 ici au port entre la S Jeanne d'Arc et la CF Piton Saint-Leu.
0: Deuxième mi-temps dans cette régionale 1, c'est du côté de Trois Bassins, Delphine Imobedov qui a eu la chance de voir 3 buts en 45 minutes. En tous les cas, de Trois Bassins 2, USB 1. Avez-vous le nom du buteur?
4: Oui, Gladysson, sur une tête suite à un corner, il vient sauter plus haut que Grondin qui sort pour donner un coup de poing dans le ballon, mais finalement il a sauté plus haut que tout le monde et il est venu poser sa tête et réduire le score à la 42e minute. Donc le score est de 2-1 ici et c'est la mi-temps au stade de Saint-Alme.
0: Coup franc ici du côté, légèrement excentré, nous au moulin. Toujours Bakary et Guichard avec le ballon dans la main.
5: Oui, c'est toujours le même scénario avec pour l'instant deux joueurs qui arrivent à se trouver. C'est Waris, c'est Dorian Bertrand avec Bakary Saïd qui s'amuse, on va dire un peu, avec les joueurs tamponnés. Et c'est vrai que la faute a été concédée par un défenseur tamponné. Et là, on arrive justement dans les arrêts de jeu. C'est Johan Guichard qui a ce ballon. On est excentré, on n'est pas très loin de la ligne de touche. On est situé du côté gauche. Johan Guichard qui peut-être, pourquoi pas, l'occasion de permettre à son équipe de rentrer dans les vestiaires avec un avantage. Ce serait quand même une belle opération pour le moment. 45e minute de jeu, on est dans les arrêts de jeu. La 30, on va sans doute bien assister Jérémy Manieka qui est obligé de mettre un peu
0: de l'ordre.
5: Qui met de l'ordre, parce que ce match, on sent un peu de tension, hein, il faut le dire.
0: Il le maîtrise bien.
5: Après, c'est un arbitre assez qui a beaucoup d'expérience dans le domaine. Guichard qui va tirer ce coup franc, mais non, malheureusement, il l'a tiré sur Nina qui va relancer assez rapidement parce que c'est Angelo qui est parti. Angelo qui est parti. Oui, c'est Angelo qui a le ballon, si je me trompe pas, et qui va y aller, qui va défiler le défenseur, qui va trouver son coéquipier de l'autre côté. Quelle magnifique passe qu'il trouve dans la profondeur. Ils sont obligés de revenir par derrière tamponné. Mais attention, c'était quand même bien joué. On a failli assister quand même à une belle occasion de jeu pour tamponner. Et c'est pas fini parce que là, c'est Bakary Saïd, Assoumani Akbar qui était parti vers l'avant. Et là, l'arbitre va siffler. Non, l'arbitre n'a pas encore sifflé la fin de cette première mi-temps. Et les tamponnés qui continuent de pousser.
0: On va partir du côté de Saint-Jean où c'est la mi-temps entre l'Excelsior et la Saint-Pauloise FC Fred Valiamé. Eric Valiamé, vous êtes avec nous, mi-temps Saint-Jean.
6: Oui, effectivement, mi-temps à Saint-Jean, en discussion avec nos confrères pour débriefer ce match. On disait, gros milieu de terrain étoffé. Si on revient sur les compositions d'équipe, je vous avais annoncé Imira et Damien Marie qui étaient titulaires. Et au coup de sifflet de Monsieur Torrent, on s'est aperçu que ces deux attaquants n'étaient pas sur la pelouse. Et du côté de l'Excelsior, pareil, il n'y a que Fortuné et Tolibou pardon, en attaquant. En tout cas 0 à 0 pendant ces 45 premières minutes, les 45 premières minutes qui n'ont pas permis à ces deux formations de se départager. Pourtant elles auront essayé. Fortuné par deux fois aura vu Tony Derfla à l'arrêt sur ces deux tentatives, notamment sur cette superbe tête au ras du poteau où encore une fois je le répète, Tony Derfla s'est détendu de tout son long pour aller enlever le ballon. Et puis une deuxième frappe en pivot un peu trop écrasée où le portier de la Saint-Pauloise a pu capté sans danger. De l'autre côté, une mi-temps qui se termine par un carton jaune pour Moussbaou, puisque sur son débordement, 46e minute de jeu, son centre semble être contré par un défenseur de Saint-Joseph par la main. Il est allé voir Monsieur Torrent un peu trop véhément. Ce dernier a écopé d'un carton jaune. En tout cas, 0 à 0 entre les deux formations. Statu quo, toujours pareil au classement. On se retrouve pour la deuxième période. À tout à l'heure, Jean-Claude.
0: Mi-temps Saint-Pierre, Frédéric Joron.
7: Oui, tout à fait, c'est la mi-temps au stade Michel Volney sur ce score de 1 but à 0 pour la Saint-Pierroise face à la Saint-Louisienne, là où les Saint-Pierrois auraient pu aggraver le score et passer à 2 à 0 si ce n'est cette action où Diongué manque l'immanquable sur un but grand ouvert, une offrande de Joé d'amour. Il arrive à mettre le cuir au-dessus de la barre transversale, si bien qu'à la mi-temps, la Saint-Pierroise ne mène que sur un but à 0. Et vous êtes très nombreux à écouter Radio Freedom cet après-midi. Je voudrais faire un bisou à Jody, à la famille Sorlier, à la famille Niflor du côté de la Saline, Pascal du côté de Bois-Rouge, Samuel du côté de Piton-Saint-Leu, et surtout un gros bisou à Pascal et Cassandra, à Christophe et Cassandra, autant pour moi, qui se sont dit oui pour la vie et qui roucoulent comme des toulites à l'île Maurice. Un gros bisou à eux et à tout à l'heure pour la deuxième période ici.
0: On va aller partir vite fait, bien fait avec Henri Gazan. Désolé Bruce, en tous les cas Bruce, Idriss, on va aller avec Henri Gazan, mi-temps entre la Dominicaine et FC Laville.
8: Oui, tout à fait, Jean-Claude, mi-temps, un but partout entre l'US Dominicaine et le FC Laville. But, l'ouverture du score pour le FC Laville par Guillaume Fontaine contre son camp, donc pour le Saint-Suzanois. Et l'égalisation du match Didier à la 40e minute, juste avant la mi-temps, donc à 5 minutes de la mi-temps. Et tout reste à faire de cette seconde période.
0: Du côté de Duport, c'est la mi-temps également, Idriss.
9: Effectivement, ici, mi-temps, Monsieur Waro a renvoyé tous les joueurs au vestiaire, les joueurs de la CF Piton-Salé qui sont restés sur le terrain comme un seul homme. Ils sont en train de discuter. Ils voient que Piton-Saint-Leu, il y a l'art et la manière de dominer ce match, mais ils sont encore un peu hésitants. 0-0 mérité entre ces deux équipes ici au port, actuellement, Jean-Claude.
0: En Régional 2, Stéphane Bellune, entre la Sainte-Marienne et la FCO Savannah.
1: Oui, première mi-temps, première période terminée ici, Jean-Claude David. But à la 22e minute à Toumani et la 35e minute à Abdoula

0: vite pour la reprise de la deuxième période.
1: Merci d'être avec nous.
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1: Histoire de vous rappeler les scores de cet après-midi. Saint-Pyroise 1, Saint-Louisienne 0, Excelsior Saint-Pauloise 0-0, Trois-Bassins 2, US Bénédictine 1, Jeanne d'Arc Piton Saint-Leu 0-0, Bagatelle Sainte-Rose 1 but partout, Dominicaine 1, FC La Ville Sainte-Suzanne 1. Nous sommes en Régional 2 Poule A où nous suivons également au stade Nelson Mandela de Sainte-Marie grâce à Stéphane Melune. Sainte-Marie qui mène devant l'FC au Savannah 2 buts à 0. Et ici au stade de la Redoute, Nour Moulin et Georges Bassonville, notre consultant pour cette saison, en tous les cas, Saint-Denis FC 0, Toponel 0, mais en tous les cas, on a vu, c'est un match qui, sur la fin, on se rend coup pour coup.
3: Effectivement, ça s'est échauffé, on va dire, là, dans les trois dernières minutes de jeu de cette première période. On s'est quand même assez ennuyé. Je sais pas si c'est le même avis que
1: Jean. Envie les deux coups francs. Envie les deux coups francs.
3: Mais en fait, ce qu'il faut dire, c'est que les Dionysiens ont eu le ballon, ils ont dominé, ils ont eu la possession de balle, mais il n'y a pas eu vraiment d'occasion franche à mettre sous la dent, et, mis à part effectivement les deux coups francs. Et la tamponnaise, ne serait-ce qu'une occasion, c'est Angelo qui l'a eu, tout simplement. Mais voilà, il n'y a
1: question,
3: pas eu preneur.
1: Une question, messieurs, est-ce qu'ils ils mettent pas un peu les matchs de Coupe de la Réunion qui aura lieu mercredi soir sous les crampons?
4: Ah, non, ça n'a rien à voir. Comme,
1: les gars, je me pose la question. Moi je pense peut-être que certains ont déjà les matchs en la tête.
4: J'ai dit juste avant qu'on arrive à la 30e minute de jeu que le Saint-Denis FC, il a la maîtrise du ballon, ils vont dominer. Mais le tampon, dans sa façon de jouer tactiquement, ils sont organisés pour pouvoir ne pas laisser d'espace à cette équipe de Saint-Denis pour finir leurs actions. Parce que la possession de balle se fait au milieu de terrain derrière, mais à 30 mètres des buts, ils n'ont pas la possibilité de trouver cette dernière passe. D'accord ? Ils le font sur des longs ballons ou des centres que Nina récupère. Ouais. Et le tampon, dès qu'ils ont récupéré le ballon, en deux ou trois touches de balle, ils se projettent vers l'avant et ils arrivent là-bas. Mais il n'y a eu qu'une seule fois la possibilité de le faire aussi. Et parce que Saint-Denis veille au grain et donc ça se sert au fur et à mesure et ça s'équilibre.
3: Il faut aussi souligner la belle prestation des défenseurs du Nice aussi, qui aussi sont bien en place tactiquement.
4: Il faut qu'on souligne aujourd'hui, il y a un super...
1: Le retour d'Emmanuel Vincent. Bon, c'est du bien.
4: Ah voilà, pour moi c'est le métronome qui gère un petit peu entre le milieu et la défense.
3: Effectivement.
4: Et il a perdu très très peu de ballons.
1: On dit 5,5, 6,5.
3: Après pour répondre à ta question, Jean-Claude, par rapport à mercredi prochain, Saint-Denis a perdu ce dimanche.
1: Dimanche dernier
3: face à l'Excelsior. Ils jouent là contre l'Excelsior de nouveau. Donc je pense que psychologiquement, ils ont peut-être une pensée pour mercredi. Et la tamponnaise, on sait que elle joue la semaine prochaine aussi.
1: Elle reçoit la Saint-Rosaine.
4: Mais je vous dis honnêtement, les gars, pour avoir été joueur, sur le banc, etc., été entraîneur, quand on joue aujourd'hui, on n'a pas le match de mercredi dans la tête. On n'a que le match d'aujourd'hui. Parce que on a été briefé toute la semaine et voire aujourd'hui dans la causerie d'avant-match sur le match d'aujourd'hui. Parce que ça se joue étape par étape. Si tu te projettes dans la prochaine rencontre qui est dans 3-4 jours,
3: Alors
4: tu vas te perdre.
1: Ouais, mais comme l'équipe de Saint-Denis, je suis pas d'accord avec toi parce que comme l'équipe de Saint-Denis, si elle perd aujourd'hui, elle a perdu déjà en Coupe de France dimanche dernier. Mais si elle perd aujourd'hui, chance pour le titre, définitivement terminé. Okay, ben et si elle repère mercredi prochain, sa saison sera terminée.
4: Ben tu dis si.
1: Mais je parle au conditionnel.
4: Attends, tu dis
1: ben
4: si.
1: Oui.
4: Ben laisse-moi finir. Tu dis si dans le sens négatif. Si Saint-Denis gagne, tu dis pas ça.
1: Ah ben c'est autre chose. Je suis d'accord avec toi. Elle est en train de jouer sa saison aussi aujourd'hui.
4: Elle a pas la tête au match de mercredi, mais elle a sa tête au match d'aujourd'hui. Parce qu'elle a toutes ses chances aujourd'hui. Rien n'est joué. Il y a 0-0. Ils ont encore 45 minutes.
1: Je suis d'accord. Mais du 9 août au 19 août, nous sommes d'accord que le Saint-Denis FC joue sa saison.
3: Ah oui, parce que moi je suis d'accord avec toi, Jean-Claude. C'est pourquoi? Parce que comme tu dis, ils ont perdu en Coupe de France.
1: Ouais.
3: Objectif principal pour ce genre de club.
1: Je vous donne le classement.
3: Ils sont cinquième. Ils sont cinquième avec 40 points.
1: Ouais.
3: Il y a Saint-Paul qui est à 42, Saint-Pierre qui est 43. Donc, cet après-midi, il empêche que, comme tu disais, effectivement, c'est un match quand même assez important pour
1: eux.
3: Parce que
1: mathématiquement parlant, on se projette.
4: Projetez-vous, c'est bien.
5: On a une coupure apparemment. Il est 16h29 à La Réunion. Merci à vous d'être à l'écoute, toujours en direct. Et normalement, c'était les mi-temps. Que se passe-t-il? On a une petite coupure.
4: Les grosses équipes vont se rencontrer dans pas longtemps. Et c'est là, à partir de là, on va dire ah Saint-Denis.
6: Ça commence aujourd'hui déjà.
4: Oui, parce mais aujourd'hui,
6: on a une double affiche.
4: Il n'y a pas de souci. Aujourd'hui, Saint-Denis perd. Je vous dis honnêtement, s'il perd aujourd'hui, il dit, on ne dira pas qu'il va jouer le titre, qu'il jouera pas le titre. Il sera toujours positionné pour être dans les trois premiers. Parce que aujourd'hui là, qui va, même si Tampon gagne, il va être champion. Non.
3: Si Tampon gagne, ils prennent de l'avance au classement. Ils prennent déjà une option parce que faut pas oublier que ce championnat-là, il y a 4 points.
4: Je suis d'accord avec toi. Il suffit que alors le Tampon, à un moment, ils avaient 9 points d'avance, d'accord?
3: Ils ont eu 2 matchs nuls, ça a traîné.
4: Et ils ont pas perdu, ils ont fait que des nuls.
6: Ils ont perdu à domicile.
4: Ah oui, en plus contre Python Saint-Leu. Voilà. Alors, ils ont perdu, ils font des nuls. Et ils se sont pas fait rattraper.
3: Hein? Ah, mais je suis d'accord avec toi.
6: La brigade est derrière, la brigade de Saint-Pierre.
4: C'est pour ça que je vous dis, il y a rien de jouer. On est qu'au début des matchs retour.
6: Je parle pas que de jouer, moi. Je dis
4: même
6: que
4: pour être éliminé, même pour être éliminé.
6: Je focus sur le Saint-Denis FC.
4: Même pour être éliminé.
6: Je dis que mathématiquement, que pour le championnat en coupe,
4: ils sont pas encore
6: terminés. Pour eux, malheureusement,
4: terminés parce que je t'ai dit en venant ici. Imagine que là aujourd'hui ils perdent, ils font 4 matchs d'affilée et ils gagnent 4 matchs. Tu sais qui rattrape le premier?
6: Ouais.
4: D'accord.
6: Ouais.
4: Alors arrêtez les gars. Moi je vous dis honnêtement que rien n'est joué. Ils perdent, ils gagnent, il y a rien de joué. Allez. Même pour ceux qui sont éliminés ou pas.
6: Merci d'être avec nous. 16h31. On va prendre un petit peu d'eau. On va se calmer tout ça.
4: J'aimerais parler Jean-Claude parce que on a la possibilité de le faire. De se faire un petit peu.
3: Oui.
4: Un regard sur ce championnat de Régional 2 parce que il y a pas mal d'équipes qui se sont positionnées pour pouvoir. Voilà. Pas mal d'équipes qui se sont positionnés pour pouvoir monter. Et il y a actuellement le Sainte-Marie, et on en parle parce qu'ils sont avec 9 points. Aujourd'hui, s'ils gagnent, ils ont 12 points d'avance. Mais j'aimerais parler aussi des équipes qui sont un peu à l'affût, telles que la Petite Île aujourd'hui, qui est vraiment à l'affût. Ils sont positionnés pour pouvoir attendre et procéder à des résultats qui vont les propulser dans le haut de tableau. Il faut qu'on en parle parce que ça va aller très vite en haut et ça va aller très vite pour la Régionale 1 comme pour la Régionale 2. Et dans l'autre poule où il y a la Charles de Foucault, il faut qu'on en parle, les gars.
3: Oui, bien sûr.
4: La Charles de Foucault qui a gagné hier soir contre le SDFA, il se positionne pour pouvoir jouer le titre, le Charles de Foucault. Et il ne faut pas qu'on oublie, parce que tout ça, on se focalise un peu sur la Régionale 1, mais la Régionale 2, elle est aussi palpitante, parce que il y a la Petite Île, il faut qu'on en parle, parce qu'ils ont une bonne équipe, ils ont fait un recrutement pas mal, ils ont changé de coach. Il y a la Sainte-Marie, où ça a été stabilisé par Pascal Buteau, il a emmené pas mal de joueurs tels que KI, Babas, Melchior, Grégory Posé, et il y a la Charles de Foucault où mon ami Maringuet, Tino qui entraîne là-bas, où il a amené pas mal de joueurs issus de la Saline Léo tels que Rémi Laurette, etc. Et j'en passe, d'accord. Tout ça, eh ben, il faudra qu'on tienne compte parce qu'ils vont être là, ces gars-là. Ouais. Et après, Jean-Claude ou Nour, je vais vous laisser la parole. Je ne me monopolise pas tout à fait la parole. Mais pour revenir à cette Régionale 1, rien n'est joué.
3: Je pense que c'est encore loin d'être
4: sûr
3: et certain que pourquoi pas la Tamponnaise qui, depuis le début du championnat, voilà, est promis, quand même.
4: Bien sûr, ils ont juste la possibilité de conserver leur
3: position.
6: Ce que dit Colette, arrivé au 603-06-93-632-910. Coucou à toute l'équipe de foot. Alors la Tamponnaise, elle est aussi bien classée. Surtout, gardons le moral, signé Colette du Tampon. On est également arrivé au 06-93-632-910. Bonjour Freedom, bonjour à toute l'équipe, à tous les correspondants. Bonjour nous. Quand ça, il commente, à chaque occasion, Nena a un but.
3: C'est quoi?
6: À chaque fois qu'on commente, on prend l'antenne, c'est comme si Nena a bu.
3: Ah ben, tant mieux.
4: Tu veux vivre le truc, c'est
6: voilà, bon. Tant mieux, voilà. Et puis on a bonjour à JC, bonjour à toute l'équipe de Mediazone et de Radio Freedom. C'est la maman de Vadi Velou, d'Olivier, toujours fidèle au poste. On tient à vous remercier de nous faire vibrer et de nous faire amuser en vous écoutant grâce au match de foot. Bon retour, c'est le pelouse. Waouh, bon match à tout le monde. Bonjour à mon petit cousin, à Henri Gazan, et bonjour. Et merci aux commentaires. Allez les Verts, courage à vous en tous les cas.
4: Voilà. Un petit bonjour Jean-Claude à notre collègue tout à l'heure qui était avec nous au téléphone, ce gars de Saint-Louis là, avec sa dame qui nous a invités.
6: Ah, monsieur Gastrin, voilà, monsieur Gastrin. Richard Gastrin, et avec Gladys et la famille Ferrer qu'on salue. Ils sont du côté de la Bretagne, ils sont à l'écoute du côté de la Bretagne, et merci pour l'invitation. Voilà. Mais il faudra inviter toute l'équipe, pas que nous tout seuls. Hein.
4: Et j'en profite pour passer un petit coucou à toutes les personnes qui vont me reconnaître. Il y en a pas mal qui m'ont dit qu'ils écoutent Jean-Claude.
6: Voilà.
4: Je te dis honnêtement,
6: ah oui, on était mal d'anciens. À la station, on était même interpellés.
4: Alors, pas mal d'anciens de la Saint-Louisienne, pas mal de gens du port,
3: oui,
4: qui écoutent. On passe un petit coucou à Jo Paviel qui est.
6: Ah oui, je le salue.
4: Qui voilà. Est mon ami Jo Paviel.
6: Il sera au micro prochainement avant la fin de saison. Okay, il m'a donné sa parole.
4: Voilà. Voilà. Donc on fait un petit coucou à ces gens-là puisque ils sont
6: à l'écoute.
4: Voilà.
6: Et ce sont des anciens aussi, quoi.
4: Voilà. Et même nous, Antoine, il y a des gens du port qui t'écoutent.
3: Oui, bien sûr. D'ailleurs, je fais un petit coucou à monsieur Ayoub Modanis.
4: Exactement.
3: Que j'ai eu l'occasion de travailler pendant la braderie, qui écoute et qui est un fidèle auditeur des matchs de foot de la Régionale 1.
6: On fait un petit classement, messieurs, ça vous dit un petit classement?
3: Oui, bien sûr. Allons-y.
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6: Un petit classement avant la reprise en tous les cas de cette seconde période. La Toponaise leader 49 points, deuxième l'Excelsior 47 points, troisième la Saint-Pyroise 43 points, quatrième la Saint-Pauloise FC 42 points, cinquième le Saint-Denis FC 40 points, sixième le Trois-Bassins FC 39 points, septième la Dominicaine 39 points, huitième la Jeanne d'Arc avec 39 points également, neuvième Pitoncin le 38 points, dixième Sainte-Rosienne 32 points, FC Laville 11e, 31 points. En 12e, US Bénédictine, 31 points, qui revient barragiste, qui revient relégable, pardon. 13e, Saint-Louisien, 27 points. FC Bagatelle, dernière, 24 points. Voilà, en tous les cas, mercredi soir sur Radio Freedom, vous allez suivre également les quarts de finale de la Coupe de la Réunion. Pour l'instant, au programme que j'ai, c'était au stade Ovila, au stade Jean-Yves Houla, pardon, entre le Saint-Denis FC et la Excelsior. Mais s'il y a des travaux, ce sera peut-être. Ce sera le stade Jean-Yves Houla. Voilà, ce sera en nocturne, ce sera mercredi soir. J'ai 20h, mais j'ai même entendu 20h30, en tous les cas, à confirmer cette semaine. Il y aura Saint-Pyroise Dominicaine au stade Michel Volnay, Saint-Pauloise Trois-Bassins, comme on se retrouve, en tous les cas, avec nous au Moulin, stade Poste Ulysse Bénard, et au stade Clébert-Picard du Tampon, Tamponaise, JS Saint-Rosienne.

0: Merci d'être avec nous en tous les cas. C'est reparti du côté de Trois-Bassins. Delphine Imobiadov, cette équipe de Trois-Bassins mène sur le score de 2-1.
1: Oui, effectivement, c'est reparti depuis 3 minutes ici au stade Saint-Alme. Le score toujours en faveur de Trois-Bassins FC avec une réduction du score à la 42e minute, je rappelle, de l'US Bénédictine sur une tête de Gladysson. Je pense que l'US Bénédictine a renforcé un peu son milieu de terrain parce qu'ils ont compris qu'il y avait beaucoup d'espace entre la dernière ligne défensive et la première ligne du milieu de terrain, ce qui crée aussi des espaces pour Trois-Bassins qui en ont bien profité. Donc ils ont renforcé un peu ce milieu. Peut-être que la deuxième mi-temps aura un autre visage. En tout cas, c'est reparti un peu sur les chapeaux de roue. On essaye de poser le ballon côté bénédictin, mais c'est récupéré là notamment par Trois-Bassins qui évolue avec Niclin à côté. Ah, malheureusement qui loupe son contrôle, qui est reparti côté couloir côté droit. En tout cas, un match qui va avoir, je pense, oui, comme je disais, un deuxième visage, car l'US Bénédictine va vouloir sortir de cette zone de relégable.
0: Merci Delphine Imobiadov. C'est reparti également du côté de Saint-Jean entre l'Excelsior
2: Pénalty et Saint-Pierre.
0: Un pénalty à Saint-Pierre, on va sur le direct, bien sûr, sur cette information de Frédéric Giraud, Saint-Piroise, Saint-Louisiane, ça c'est un pénalty pour les Verts. Frédéric Giraud.
2: Exactement, un pénalty pour la Saint-Louisiane sur une... Exactement, un pénalty pour les Verts, pour la Saint-Louisiane.
0: Dans l'intonation de Frédéric Giraud, j'ai compris que c'était un pénalty pour la Saint-Louisiane. Allez-y.
2: Ah, vous l'avez compris, le cut est gros alors. un pénalty pour la Saint-Louisiane, un joueur qui se fait bousculer dans la surface de réparation. Ça discute ferme avec, autour en tout cas, de Monsieur Fontaine, l'arbitre de cette rencontre, avec ce pénalty qui est fermement discuté. Mais Monsieur Fontaine ne semble pas revenir sur sa décision et ça sera bien un pénalty pour la Saint-Louisiane qui aura l'occasion de revenir dans cette rencontre après un raté tout à l'heure de Palani, justement, dans la surface de réparation, où Mitra arrive sur un dernier geste salvateur à enlever le cuir des pieds de Anthony Palani, du moins à contrer sa frappe qu'il avait entamée. Eh bien, on va voir si les Saint-Louisiens peuvent revenir dans cette rencontre sur cette tentative offerte par monsieur Fontaine Bruno, qui a décidé donc qu'il y avait bien bel et bien faute sur le joueur de la Saint-Louisienne. Et ce pénalty donc qui va être tiré à l'instant par l'intermédiaire d'Anthony Palani, qui va essayer de se rattraper eh bien sur cette tentative. Et puis tu parlais de programme, le temps que il tire le pénalty, n'oublions pas ce soir eh bien un certain PSG Lens du côté de la métropole, où Pascal doit être un peu stressé. Mais j'espère qu'ils vont essayer de me convaincre, en tout cas, les Parisiens. Attention, pénalty côté Saint-Louisien. Il prend son élan, il tire et il marque.

0: Ah là là là là, Leclerc qui doit être libéré du côté de Saint-Louis en tous les cas. Otal à la 35e, Palani et son nez à la 46e, 47e, voire 48e même, mon cher Frédéric Joron.
1: Ouais, égalisation de la Saint-Louisienne, 48e minute de jeu sur ce pénalty d'Anthony Palani qui se rattrape de son raté dans la minute juste avant où il a réussi donc finalement à ne pas trouver la faille sur une occasion où le but était grande ouverte. Et bien la Saint-Louisienne revient aux affaires ici au stade Michel Volnay sur cette égalisation de Palani. Je vous le disais tout à l'heure pour refermer la parenthèse, cette belle rencontre de ce soir entre le PSG et Lens où j'espère que les Parisiens réussiront au moins une fois à me convaincre sur leur dernière prestation, c'était pas le cas. Et puis juste avant un certain Arsenal City un peu plus tôt de l'après-midi, c'est le programme bien sûr qui nous attend au National. En tout cas, deux belles rencontres ce soir à ne pas rater.
0: Merci Frédéric Joron. Nous sommes en régional de poule A, au stade Nelson Mandela. Stéphane Bellune, vous n'avez pas fait le déplacement pour rien cet après-midi.
2: Oui, Jean-Claude David, le but a été marqué à la 50e minute de jeu par un joueur qui sort de l'AD1, qui sort à l'USB, si je me trompe pas. Soit Eli, qui récupère un ballon sur un corner, qui se retourne et qui met ce ballon au fond des filets du but de Grégory Posé. On joue ici la 52e minute de jeu et l'USB Sainte-Marie qui mène toujours et 2-1 face à OFC Savannah.
0: Merci mon cher Stéphane Bellug. On va continuer dans l'ordre d'arrivée des matchs qui ont débuté cet après-midi, bien sûr, sur Radio Freedom. C'est reparti également du côté de Saint-Jean tout à l'heure. Mon cher Fred Valdamir, on vous a coupé parce qu'il y avait le pénalty à Saint-Pierre.
3: Il n'y a pas de souci, c'est reparti sur les chapeaux de roue. Et au moment où l'ami Fred Giraud est intervenu, il y a failli y avoir pénalty également ici du côté de Saint-Joseph Toilibou dans la surface de réparation qui avait armé et qui au dernier moment se faisait déséquilibrer. Monsieur Torrent qui n'a pas bronché, qui avait indiqué le point de corner et les joueurs de l'équipe de l'Excelsior qui sont venus vers lui dire que leur coéquipier avait été descendu de la surface. Monsieur dernier n'a pas bronché et a indiqué le point de corner au moment où c'est
4: deuxième but pour vous, cette Suzanne.
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0: On n'a pas laissé le temps de commencer, on n'a pas laissé le temps de terminer. On vous avait compris, c'est toujours 0-0 entre l'Excelsior et la Saint-Pouloise, mais ça bouge au stade du centenaire de l'Étang Salé. Henri Gazan, oui. L'équipe de Sainte-Suzanne qui prend l'avantage comme en première période. Deuxième but pour cette équipe de l'Est.
4: Oui, tout à fait. Et là, c'est Dijou. Hein. Je l'avais vu depuis le début de la rencontre. C'est un bon joueur. Et là, il ne m'a pas fait mentir. Et là, dans la surface, il bénéficie d'un ballon, frappe en pleine nuque, tourné, ne peut absolument rien parce que il y a trop de naïveté de cette défense de la Dominicaine. Quand je dis défense, je dis aussi milieu de terrain hein, parce que les milieux de terrain regardent, les milieux de terrain défensifs regardent le joueur jouer et l'équipe de la ville Sainte-Suzanne qui reprend le devant, but de Dijou à la 54e minute. J'ai pu parler avec l'entraîneur Jean-Yves Daffeville à la mi-temps, il disait que j'ai une équipe, je l'ai joué, je vais me battre pression, ils le savent, qu'est-ce qu'ils doivent faire pour sauver l'équipe. Ben voilà, c'est ce qu'il faut faire, il faut marquer et il faut défendre bec et ongles. Leur équipe, là, la ville Saxonne qui mène 2-1 au déplacement à l'Étang Salé, but de Dijou à la 54e.
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0: avec le Pan. Adamassa qui est reparti lui en France. Et il y a un autre joueur aussi qui a quitté. Effectivement, le Pan en ce moment est en grande crise.
1: Ah là là, il y a des crises partout là alors. Il y a des crises du foot alors.
2: Ah ben. Après, la Jeanne actuellement, en fait, c'est la première attaque de ce championnat. Malheureusement, on ne reconnaît pas cette équipe. Mais statistiquement parlant, en fait, 26 buts marqués, première attaque du championnat quand même, Nour. Hein. C'est pas rien, on va dire.
0: C'est vrai, ce que tu dis, c'est vrai, parce que ce matin même, j'étais en train de regarder les statistiques. Je me suis dit, attends, il y a une erreur là, c'est pas possible. Jeanne d'Arc est si. Premier.
2: Mais.
0: 26 buts. Non, mais c'est
2: mais,
0: ça qui est
2: mais. Oui. Mais 12e meilleure défense avec 30 buts encaissés.
0: Oui,
2: en fait, il y a un monde entre son attaque
0: et
2: sa défense. Mais malheureusement, dans cette équipe, en fait, ce qui fait au niveau du Port, ils ont un milieu de terrain qui joue au ballon. Ça joue au ballon. Mais entre la défense et l'attaque de la Jeanne d'Arc, il y a, première attaque, 26 buts marqués de ce championnat régional 1, 12e défense avec 30 buts encaissés. Franchement, j'ose pas dire, mais ça va vraiment pas au Port. Je sais pas si tu confirmes Nour ou pas. Toi,
1: on le sait et ça va pas depuis quelques semaines, même avant la trêve en tous les cas. On va partir avec Jimmy Casal, Bagatelle Sainte-Rosienne. On vous donnera le classement à l'instant T sur la tribune foot qu'on vous invite à télécharger gratuitement et écouter Radio Freedom également. Bagatelle Sainte-Rosienne, Abdou 43, Abdou toujours 36e, Abdou 43e, juste avant la mi-temps pour remettre le moral à zéro du côté de Bagatelle, mais elle reste toujours lanterne rouge.
3: Oui, j'ai toujours un but partout entre ces deux formations. Et là, on vient d'assister juste avant de prendre l'antenne, Jean-Claude. Très belle action de cette équipe de Bagatelle avec Abdou qui monte très haut pour empêcher le portier CRAQ de récupérer le ballon. Il touche de la tête.
4: Troisième but de FC Laville.
1: Ben, on dirait à chaque fois quand j'ai mis quoi, j'ai un BFC la ville de l'autre côté. Midi, ça.
4: Ah, ben. Bah ben, oui.
1: Mais quel but, Jean-Claude.
4: Quel but
1: dans quelques instants. Allez-y.
4: Quel but. Et c'est qui, Jean-Claude, le but? Le buteur.
1: Ben Vader.
4: Ben voilà, Ben Vader. Ben en tout cas, je peux vous dire que c'est ce but. Il prend le ballon, il regarde 25 mètres. 23 mètres, il place le ballon sous la barre transversale de la lucarne. Et là, je vous dis, c'est pas qu'il était, il n'avait pas de marquage. Là, c'est le talent. Là, c'est le talent qui a parlé. Et Ben Viadeux, je peux vous dire qu'il met un but magnifique et qui permet à son équipe de prendre deux buts d'avance. La ville Saint-Saëns qui mène 3-1. But de Ben Viadeux à la 58e minute. Alors qu'on va attendre. Ah oui?
1: N'a réfléchi à l'étang salé à soi?
4: Non, la poire réchauffée, elle est réchauffée. Non.
1: Le but de Dijoux, t'es à la combien la minute de jeu, le but de Dijoux, le
4: 54. 54.
1: Voilà, 3-1.
4: Le but, elle est souhaite.
1: Ah.
4: Bon, en tout cas, je peux vous dire le but.
1: On vous donne le classement à l'instant T. 10e FC La Ville, 33. 11e Saint-Rosienne, 32, qui revient Barragis. Et puis les trois derniers, USB, Saint-Louisien, IFC, Bagatelle. Voilà, pour information. On va du côté de Saint-Pierre. Expulsion à Saint-Pierre. Et Frédéric Jouron.
5: Ouais, effectivement, un mauvais geste là côté Saint-Louisien, mais vraiment très vilain à voir ce geste et ce tacle un peu haut. Eh bien, Monsieur Fontaine a réagi de suite, expulsion, carton rouge pour effectivement Amil Caro qui va Jovinci, donc qui va quitter ses partenaires, un carton rouge direct pour ce joueur Saint-Louisien, donc qui va rentrer au vestiaire et prendre sa douche bien méritée avant les autres côté Saint-Louisien. La Saint-Pierroise va jouer donc à 11 contre 10, Saint-Louisien.
1: Merci en tous les cas Frédéric Giraud pour ces informations. C'est reparti ici également depuis 3 minutes, un peu plus même. 14 minutes. Hein.
0: Ouais. Non. 54 minutes de jeu pour être plus précis. Mon cher Jean-Claude, avec effectivement ce retour des deux équipes de la du CNFC de la Tamponaise.
1: C'est un copier-coller ou quoi?
0: Je sais pas. Non mais
1: sérieux.
0: Non, mais je trouve que là les Tamponais ont plus de ballons que samedi là. Je trouve que là il y a vice-versa. Non, t'es pas d'accord avec moi?
1: Oui, bah t'es d'accord avec moi. Non, j'espère. Mes écrans à chaque fois me regardent, pareil, c'est un copier-coller.
0: Non mais effectivement, alors il faut le dire très clairement, on s'ennuie un peu. C'est une rencontre quand même assez importante, c'est un choc. Et messieurs, il faudrait peut-être.
1: Ah, petit C, hein.
0: Ah oui, bien sûr. Mais non, mais c'est vrai que c'est assez ennuyant. Ah, attention, quand même, là, il y a une faute pour la Tamponaise, là, sifflée par monsieur Jérémy Magnéca.

0: À noter quand même, il y a eu deux cartons jaunes pour la Tamponnaise. C'est Rojol avec Lucas qui avait pris deux cartons jaunes.
1: Narbé
0: Lucas qui avait pris deux cartons jaunes.
2: Saint Joseph.
0: Attention, c'est important.
3: J'ouvre l'application de la tribune foot. Attention. Mon cher Fred Valiamé, c'est très très important, parce que c'est le deuxième face au troisième. L'Excelsior 47, Saint-Pauloise, troisième 42. Là, on y va, Excelsior Saint-Pauloise, l'ouverture du score, c'est à vous.
4: Et c'est les locaux, les dauphins qui ouvrent le score. 6 de votre côté, ça joue à la baballe et ça se craint ici. C'est un match de tennis, c'est un match de ping-pong. Les attaques se succèdent, mais malheureusement, pour le moment, on ne trouvait pas le cadre. Et dernière occasion en date, Mathieu Cédérin, peut-être un peu trop altruiste, hein, on se le disait avec les collègues, qui avait la position pour frapper, mais qui remet au point de penalty pour Fortuné, mais qui, trop court d'un point de chute, n'arrive pas à tromper Tony Derfly. Et là, c'est Lefebvre qui se disait peut-être que ses attaquants avaient besoin de main forte, qui sort de sa défense, qui va tout droit arrive à trouver Blanchard sur le côté et d'une superbe frappe dans la lucarne, Blanchard qui fusille Tony Derfly et qui permet à l'Excelsior d'ouvrir la marque et par la même occasion, vous allez le dire, de prendre la tête de ce championnat de R1 après 64 minutes de jeu. Excelsior 1, Saint-Paul 0.
3: Effectivement, vous l'avez confirmé, nous on me montre le classement, bien sûr, c'est l'Excelsior qui prend la place de leader avec égalité de points face à la Tamponnaise, mais en goal average particulier, c'est un but seulement qui les sépare en tous les cas, c'est très très très serré. Il y avait un corner pour la Tamponnaise, c'est vrai, je vous donne raison messieurs, la Tamponnaise a repris un petit peu la poil de la bête.
0: Oui, tout à fait, elle a repris le poil de la bête, mais c'est vrai que attention quand même là pour les la Pedrix qui se trouve sur le côté gauche qui va essayer de pouvoir rentrer, mais non, il y a une belle défense, et là attention parce que c'est quand même assez long avec Angelo qui était tout seul, mais qui malheureusement n'a pas su se battre comme il faut face à Vincent Emmanuel qui a pris le dessus, et là ce sont les Tunisiens qui y vont. Le match qui s'intensifie, je pense que ça va encore plus s'intensifier lors des 20 dernières minutes de jeu. Mais c'est vrai qu'une fois, la Tamponnaise, elle a une deuxième occasion franche, là, Georges, comme tu disais, en contre avec Angelo à la pointe.
5: Oui, tu as raison, Nour, mais cette action se termine pas dans la surface.
0: Oui,
5: c'est juste une situation qui se procure le tampon, mais ils n'arrivent pas à finir parce que Angelo, il est tout seul contre 3 et c'est compliqué de finir l'action. Là, par contre, il y a sortie de Nina, il prend le ballon juste aux abords de la surface. Et comme je disais, il se neutralise parce qu'il y a un milieu de terrain compact des deux côtés. Et ce match-là se jouera sur un score.
0: Alors,
5: d'un par zéro, contre, maxi.
0: La question qu'on se pose, c'est est-ce que les dirigeants tamponnais sont au courant de l'ouverture du score de
5: Jean-Claude,
3: je suis en face du banc tamponnais, les mines sont déconfites.
0: Ah oui,
3: on les voit, les mines sont déconfites. Ils sont stressés là. Ils savent qu'ils viennent perdre leur place de leader malgré qu'ils sont égalité de points, mais au galop average particulier. Si on en restait là, ce serait l'Excelsior qui serait champion dans tous les cas, malgré s'ils ne sont pas encore croisés au match retour. Mais en tous les cas, mais on sait que l'Excelsior, pour l'instant, est leader du championnat, c'est l'information principale, et que en bas de tableau c'est bien sûr cette équipe de FC Laville qui sort de la zone rouge, messieurs dames, elle est actuellement 10e du championnat avec 33 points et c'est la 7e.
0: Attention, Angelo, le ballon, il va centrer, il n'y a personne pour récupérer ce ballon, quelle occasion là pour les tamponner, et j'allais dire que j'ai l'impression que là, oui effectivement ils sont au courant parce que là c'est un autre visage que les tamponnés sont en train de montrer, ils sont plus ils ont tout simplement la position de balle, ils y vont de plus en plus vite, rapidement vers l'avant, et puis il y a quand même des joueurs qu'on arrive à trouver plus facilement qu'en première mi-temps. Tu parlais de gérance en première mi-temps, mon cher Georges, là je trouve que là les tamponnés, ils ont mis la seconde.
5: Mais non, mais ils sont dans leur dans leur
6: but ici à Trois-Bassins.

0: Mimo Béador, vous aussi, cet après-midi, vous êtes verni à trois bassins US bénédictines.
1: Oui, égalisation là, notamment de je cherche, de Henri Gladysson. Un super jeu combiné avec un ballon qui part côté gauche, qui rentre intérieur dans la surface de réparation à l'opposé. Et intelligemment, l'ailier remise au point de pénalty et Gladysson vient mettre ce ballon au fond du filet. Donc on est à la 65e minute, le score est donc de 2 à partout ici au stade de Saint-Alme, avec un match qui s'est équilibré, hein, comme je disais, dans cette deuxième partie de période, où justement l'US Bénédictine a renforcé son milieu de terrain, ce qui empêche les espaces et trois bassins qui a du mal à évoluer par rapport à la première mi-temps. Un match qui est complètement relancé ici au stade de Saint-Alme. Deux partout ici au stade de Saint-Alme, 65e minute de jeu.
0: Georges avait bien dit, hein, faut pas vendre la peau de l'ours avant de la voiture. Ah oui, et en plus, micro cocktail, humidité pour piche carotte les cuits. Non, on a déposé les plucheurs et on a mis les pommes de terre et les radis de côté. C'est bien ça, Delphine, hein, parce que c'est tout, c'est plus le même match là. On est d'accord.
1: C'est pour ça qu'il faut, voilà, comme vous dites, pas tuer l'ours avant de. Enfin bref, épluchez les pommes de terre, ce que vous voulez, avant de les manger. Ou de les faire cuire, dans n'importe dans quel sens. En tout cas, c'est vrai que le match en deuxième mi-temps, après, j'avoue que Clara Wilson, tactiquement, a fait de très bons choix pour cette deuxième partie. Il a vu intelligemment qu'il fallait bloquer ce milieu de terrain et bloquer les espaces. Il a rajouté un milieu. Et là, notamment, il a rentré de Baleia pour le 3 bassins FC. Il a fait rentrer aussi un défenseur sur lui pour l'empêcher de le faire jouer. Parce que c'est un joueur très rapide. Donc voilà, tactiquement c'est assez intéressant et ça joue. On assiste à un beau match aujourd'hui.
0: Merci, mais une information qui vient de tomber.
2: Faut accoler la peau carotte là,
0: voilà. 16h57, Prisca, une information. On a un feu à signaler au chaudron qui est très important.
3: Oui, alors je vous demande juste un instant. Donc il y a Marie qui nous accueille qu'on accueille pour cette information. Marie, bonjour.
4: Madame, bonjour. Désolée qu'on a l'urgence là. Arrête football. Excusez-moi.
3: Alors, on vous écoute, madame. On parle d'un feu au chaudron.
4: Côté Caltex, en face Caltex.
3: En face du Caltex, oui.
4: Oui. Dans une petite maison à terre, là. Il y a un locataire en haut, locataire en bas.
3: Alors, il y a encore des gens à l'intérieur. Vous avez déjà prévenu les pompiers?
4: Il n'a pas prévenu, nous. La police est arrivée, là. La BAC est arrivée, donc ils s'en mettent l'ordre.
3: Donc, police sur.
4: Ils appellent les pompiers, tout là.
3: D'accord. Donc, les policiers.
4: Depuis souvent, madame.
3: On est où exactement? En face du Caltex,
4: en
3: au chaudron.
4: En face du Caltex, bon, une petite maison à terre, il y a l'immeuble. Hein. Donc il y a le quartier en haut, les quartiers en dessous.
3: Des petites maisons, vous demandez, hein?
4: Ouais, petites maisons, ouais.
3: D'accord. Bon, bah très bien. Mais
4: ils sont dans le chaudron, les noirs, là, avec la fumée.
3: Ah oui. Et d'accord, donc les pompiers devraient pas tarder puisque la police est sur place déjà.
4: Oui, la police est déjà sur place, oui.
3: Bon, bah très bien. Merci beaucoup, Marie.
4: De rien. Allez, au revoir.
3: Au revoir. On parle de cette information et puis information 16h58 pour information pour les auditeurs de Freedom 2. On nous signale un feu dans une maison en face de Caltex au chaudron. La police est déjà sur place, donc les pompiers ne devraient pas tarder. Toute information 02 62 41 51 51. Et nous retrouvons l'équipe de Jean-Claude David. Merci à vous.
0: Merci en tous les cas. On va partir avec...
5: Deuxième but à Saint-Joseph. But
0: Excelsior Saint-Pauloise, ça bouge, Fred Valiamé, nous sommes au stade Raphaël Babé.
5: M'a eu peur, m'a laissé madame la causer parce que là elle dit qu'on a de feu, qu'on m'a là. Arrête football, m'a pas crié tout de suite. Deuxième but. Ah, presque ça tape pas. Ouah. Deuxième but ici, Wendy Gibel qui lance dans la surface, qui lance en profondeur Toalibou dans la surface de réparation, qui feinte la frappe du droit, qui élimine par le même coup son vis-à-vis et puis d'une superbe frappe du gauche enroulée, vient tromper Tony Derfla au moment où l'excelsior de Saint-Joseph repart avec Benoît Simon et Bouzit qui viennent de faire leur entrée. Les Saint-Joseph sont déchaînés. Benoît Simon. Le poteau trouvé par Benoît Simon, l'excelsior est parti, les 2-0 ici après 71 minutes de jeu. On a failli assister au troisième but des deux nouveaux entrants qui ont très bien combiné sur le côté. Mais malheureusement Benoît Simon trouve le poteau, 72 minutes de jeu, excelsior 2, Saint-Paul 0.
0: Alors juste pour information, mes petites notes, Blanchard en première mi-temps, en deuxième mi-temps, pardon, le nom du buteur, la minute de jeu. Fred Valiamé.
5: Blanchard, oui, Blanchard, 64e, premier but, et Toalibou, 68e, deuxième but.
0: Voilà, ça, c'est fait en tous les cas. Jimmy Casal, bagatelle cette Rosienne, un but partout.
2: Ouais, Jean-Claude, un but partout. Attention, là, le ballon pour Saint-Rose avec toujours sur le côté gauche qui arrive vers la surface de réparation. Il va pouvoir peut-être rentrer, mais il était contré par la défense de Bagatelle avec son capitaine à l'instant même. Delmas qui va pouvoir jouer avec son partenaire, le bâtonnet qui perd le ballon qui revient pour Saint-Rose. On est toujours dans le camp de Bagatelle sur le côté droit. Maintenant, on va pouvoir peut-être centrer, mais Bagatelle qui coup de sifflet de monsieur Didier Ringuin pour une faute sur Robigeau, l'arrière gauche de cette équipe de Bagatelle, et Bagatelle qui va pouvoir se dégager. Avant d'écouter le but du côté de Saint-Jean, il y avait une très très belle action de cette équipe de Bagatelle sur une tête prolongée de Abdou, l'attaquant de Bagatelle, qui met sur le côté gauche pour le temps pour moi de retrouver son numéro et qui frappe du pied gauche dans les tribunes. Ils ont crié là, le public de Bagatelle, qui sont venus nombreux cet après-midi. Ils ont crié but, mais le ballon est parti sur le petit filet, mais extérieur. On pensait que Bagatelle allait faire le break, mais non, c'est pas le cas pour le moment. Mais en tout cas, sûr et certain que ça va pas rester là, un but partout entre ces deux équipes ici dans cette rencontre entre Bagatelle et la Sainte-Rosienne. On joue la 74e minute de jeu au stade Georges Repiquet. Bagatelle 1, Sainte-Rose 1.
0: Narbé dans la surface de réparation qui sort, personne au point de pénalty, nous en moulant.
6: Non, personne. Attention quand même de Thibaut Klein là. Il y a une main.
7: Il a arrêté bien avant qu'il va là-bas.
6: Oui, mais en tout cas, alors il y a eu quand même Vatinagom qui a fait son entrée tout à l'heure à la place de Angelo, je me trompe pas, qui a fait son entrée, qui pour l'instant est assez vif.
0: Non, Angelo est toujours là, c'est Silla qui est sorti.
7: L'autre.
6: C'est qui?
0: C'est Silla qui est sorti.
6: Silla. Donc Angelo, il est encore là. Ok, bah je me suis trompé. Donc Silla qui est sorti et Vatinagom qui est rentré. Messieurs, on est d'accord, hein, la tamponnette a changé de visage, on est d'accord.
7: Mais après, c'est pas étonnant parce que je disais à Jean-Claude, et je me répète à chaque fois, le tampon, il monte d'un cran tous les matchs en deuxième mi-temps. Et c'est ce qu'ils sont en train de faire puisqu'ils le font tous les matchs. Après, en face, il y a une équipe organisée derrière qui est le Saint-Denis FC.
6: Et le Saint-Denis FC qui malheureusement n'arrive plus à trouver ces joueurs phares qu'ils ont réussi à trouver en première période.
7: Ouais, parce que il y a beaucoup de monde au tampon au milieu qui récupère, qui empêche les passes.
6: Et je trouve que là, le bloc défense tamponnaise a monté d'un cran. Attention, le centre pour la Pendrix, c'était le centre de Assoumani Akbar, très bien joué, mais malheureusement ça n'a pas trouvé preneur correctement. La Pendrix n'a pas réussi à mettre une tête cadrée et ça va être un coup franc pour Nina.
7: Un peu en dedans la Pendrix parce que il a pas mal de ballons.
6: Oui,
7: il négocie très mal.
6: Après il n'y a pas que lui, hein. Il y a Soumani Akbar, il y a Bakary Saïd qui devrait peut-être être plus vite.
7: Mais les balles qu'il a, lui,
6: oui, effectivement.
7: Je l'ai connu un peu.
6: Alors à noter que la Pendrix de base il est milieu offensif, hein. Il n'est pas vraiment attaquant pointe.
7: Là à chaque fois qu'il a reçu le ballon, il était bien placé au milieu.
6: Là il est placé plutôt à faux numéro 9. L'impression.
7: Exactement.
6: Avec Bakary Saïd et Aksmani Akbar qui sont sur les. Oui.
0: Il est 10h04 sur Radio Freedom. Attention, deuxième tournée des stades de cet après-midi.
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0: Saint-Pierroise, Saint-Louisiane, Frédéric Joron.
1: Dans le dernier quart d'heure au stade Michel Vollet, 75e minute de jeu, un but partout entre la Saint-Pierroise et la Saint-Louisienne.
0: Et on rappelle que la Saint-Louisienne joue à 10 contre 11 avec le rouge d'Amil Caro au stade de Raphaël Babé de Saint-Joseph. Fred Valiamé, c'est la sensation de cet après-midi, Excelsior Saint-Pauloise.
2: 76 minutes de jeu, Excelsior 2, Saint-Pauloise 0.
0: Au stade Saint-Anne de Trois-Bassins, Delphine Imobiadoff, Trois-Bassins, US Bénédictine.
3: 76e minute de jeu, deux partout, entre Trois-Bassins FC et US Bénédictine.
0: Au stade Lambraquise du Port, Idriss Ivela, Jeanne d'Arc et Piton Saint-Leu.
4: 72e minute de jeu ici au Port, toujours 0-0 entre la Jeanne d'Arc et la CF Piton Saint-Leu.
0: Bagatelle Sainte-Rose, Jimmy Casal, au stade Georges Répiquet de Sainte-Suzanne.
5: 77 minutes de jeu, Bagatelle 1, Sainte-Rose 1.
0: Au stade Saint-Audier de l'Étang Salé, Henri Gazan, c'est également une belle sensation pour cette équipe de l'Est, hein, dominicaine, FC La Ville Sainte-Suzanne.
6: 76 minutes de cette rencontre, ES Dominicaine 1, La Ville Sainte-Suzanne 3.
0: Stade régional de Poule A, au stade Nelson Mandela de Sainte-Marie, Stéphane Bellu, US Sainte-Marienne, AFCO Savannah.
4: 75 minutes de jeu, US Sainte-Marie 2, Savannah 1.
0: 17h06 sur Radio Freedom. Merci d'être avec nous.
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8: Et Freedom, avant de marquer cette courte pause, je vous rappelle cette information importante qui nous est arrivée au standard. Donc on parle d'une maison en feu au Chaudron, juste en face de la station service Caltex. Donc les pompiers ne sont pas encore arrivés, si vous avez la moindre information. Et puis les informations de la route, je vous rappelle un seul numéro, le 0262 41 51 51.
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4: Il y en a des buts cet après-midi sur Radio Freedom, dans votre multiplex en tous les cas. Depuis 15h, nous sommes ensemble au moins jusqu'à 17h45, voire 18h. Prisca, ça va bien? Tranquille? Tout se passe bien?
5: Écoute, oui, toujours très bien, parfait.
4: Très bien. Est-ce que Wendy est dans la place?
5: Wendy, pas trop loin.
4: Si vous l'avez sous la main
5: Wendy,
4: tout à l'heure.
5: Eric.
4: Voilà. Wendy, demandez, s'il vous plaît.
5: Wendy, demandez par ici, s'il vous plaît, au studio 2.
4: Voilà. Juste pour faire le point avec notre ami. Oui.
6: Priscal est là, mais c'est un poli Pierre, il entend pas être trop. Hein.
5: Oui, mais écoute.
4: Oh, il tacte les pieds comme un don.
5: Je ne dirai rien.
4: Il tacte les pieds
5: Wendy,
4: comme ça.
5: Wendy est là. Allez-y.
4: Wendy.
5: Installez-vous, Wendy. Prenez place.
4: Paul.
5: Et demandez.
4: Wendy, demandez,
5: c'est
4: dimanche dernier.
7: Non, ça marche pas.
4: Elle est où? Elle est où?
7: Non, ben non. Non, ben oui, mais voyez qu'il n'est pas là. Hein. Alors, bon, mets-toi où là sinon. Non plus. Bon, ben viens à hôtel là. Je donne ma place.
4: Non, mais voilà, il y a 30 secondes. Donne chacun un morceau, ça même. Chacun un petit bout.
8: Oui, que se passe-t-il?
4: Hey, mardi soir, n'est pas quelqu'un. N'est pas quelqu'un, ne devrait appeler là où mardi soir?
8: Si, mardi soir, c'était moi, mais elle a attendu à Zaz d'Avani.
4: Non, Zotte, non, mais c'est à ta Stéphane Méline.
8: Ben oui, mais la panier de merde, m'a attendu.
4: Il y a plus la pâte, il y a plus la pâte.
9: Bon. Wendy, oui. Wendy, m'explique à vous. Connais Fruin, un gros problème de réseau.
4: La
9: donc, non, écoute, ouais. Comme il appelle NPSN, le téléphone il coupe à chaque fois. Donc c'est bon, pour ça qu'on l'a pas.
4: Comme appelé. Il cite une marque, comme il cite trois, hein.
8: L'excuse.
4: Voilà.
9: Non, oui, voilà.
8: L'excuse, bon, oui. Ou la pile à queue, plutôt, la avait peur.
9: Ah, non, là, mais non, pas ça, inquiète pas. Ça, ça, voilà.
8: Mardi soir, bien, viens là. Mardi soir, appelle à moi, je change d'opérateur entre temps.
9: Non, elle est pas ça. Ben, ma sortie, elle m'a allé chez un autre côté pour appeler à Oulé.
8: Viens directement dans le studio, t'es là, me fais pas ça.
4: N'importe qui peut ni non.
8: Non.
4: Ah bon. À moi, non.
8: Jamais.
9: T'as le cheveux, il chape en.
8: Faut être privilégié, ça.
4: Ah, mais ça fait comme Grégory Posé, je vais mettre cheveux, mon riche, là-bas.
8: Encore, n'a pas cheveux sur la tête? N'a pas cheveux sur la tête?
4: Henri, ça pas quoi ça... faire, lui.
9: Henri, il est propre, lui.
8: Henri, il est propre.
4: Si la tête n'a pas cheveux. Tout
8: dans la barbe.
4: Il est net, monsieur propre. Dans la barbe, c'est moi, la barbe.
8: Ah, mais ben, c'est dans la barbe,
4: on va arrêter de parler de tête et de barbe et de cheveux. Delphine, on a une information. Il y a une expulsion, il y a une expulsion du côté de Trois-Bassins.
8: Je retourne travailler, moi.
4: Trois-Bassins USB. Delphine Imobiadoff.
10: Oui.
4: Mais il y a une expulsion chez vous, apparemment.
11: Non, pas cela, t'es...
10: Du tout, non, il n'y a pas eu d'expulsion.
4: L'expulsion qu'on avait, c'est une limon du côté de Saint-Pierre, mon cher Fred Valliamé, entre la Saint-Piroise et la Saint-Louisiane. Ça n'arrange pas les affaires des Cigognes, ce nul. Un but partout à domicile face à un équipe qui, pour l'instant, au classement, est relégable.
12: Ouais, pour l'instant, Saint-Pierre, il marche pareil. Crabe, vous connaissez une vie crabe, comment il marche?
4: Aïe, vous venez laisser son sortir.
12: Saint-Pierre,
4: quoi.
12: Marche pareil. Crabe, 2 points seulement pour l'instant, pris par les Saint-Pierrois sur cette égalisation sur pénalty de la Saint-Louisiane. Eh bien, malgré pour l'instant l'expulsion côté Saint-Louisien, on n'arrive pas à faire la différence côté Saint-Pierrois, malgré quelques belles incursions de la surface Saint-Louisienne. Mais pour l'instant, les Saint-Pierrois n'arrivent pas à bousculer cette défense Saint-Louisienne. On a mis le bus, bien sûr, côté Saint-Louisien. En place pour bien sûr essayer d'empêcher cette équipe de la Saint-Pierroise. Pourquoi pas c'est cette occasion avec les Saint-Pierrois, notamment par l'intermédiaire de Ndidi. Et le but pour les Saint-Pierrois.
4: Ndidi qui double la mise pour les Cigognes. Le but en direct sur Radio Freedom dans votre multiplex. Ndidi, minutes de jeu.
12: Oh, qu'il arrive à point ce but de la Saint-Pierroise avec Ndidi fraîchement rentré qui arrive à faire la différence sur cette occasion. Il se présente seul et ne se pose pas
11: Suzy instantanément. Sophie Florian dans les cages de Saint-Louisien, ce qui donne l'avantage au Saint-Pierrois. Il reste 8 minutes à jouer au stade Michel Vollet. C'est la Saint-Pierroise qui fait la différence face à la Saint-Louisienne qui avait mis le bus en place en défense pour empêcher cette équipe de la Saint-Pierroise d'arriver à ses fins. Eh bien, c'était mal connaître cette équipe de la Saint-Pierroise qui, jusqu'au bout, eh bien, va tenter le tout pour le tout pour trouver la faille. Et c'est à l'instant même que Ndidi qui marque pour la Saint-Pierroise. Ça fait 2-1 pour la Saint-Pierroise face à la Saint-Louisienne.
13: Et la parade et le ballon qui va, sortir en sortie de but. C'était le coup franc de Mehdi qui était...
14: C'est la tête de Badan, si je ne me trompe pas.
13: C'est la tête de Badan, mais malheureusement, cette tête est passée juste à côté des buts de Mathieu Pelaps. On a failli assister à cette ouverture du score tant attendue par les supporters tamponnés, mais malheureusement, on reste toujours sur le score de 0-0. On est déjà à la 77e minute de jeu. Il reste très peu de temps pour que cette rencontre arrive à trouver un dénouement, que ce soit pour les Tunisiens ou pour les tamponnés. Mais pour le moment, c'est un match assez stérile qui n'arrange vraiment pas les affaires de la tamponnaise ni du Sani FC.
14: Ah, on va partir du côté avec Jimmy Casal. Bagatelle, Saint-Rosienne, un but partout. Ça fait l'affaire de ni l'un ni l'autre.
15: Oui, Jean-Claude, l'affaire de ni l'un ni l'autre, mais en tout cas, Bagatelle, depuis quelques minutes, pousse cette équipe de Saint-Rose avec beaucoup, beaucoup d'occasions pour cette équipe de Bagatelle, mais qui n'arrive pas, puisque à un certain moment, on se retrouve à 11 dans la défense, dans les carrés de Saint-Rose. Les 11 joueurs sont devant, enfin, les 10 joueurs sont devant ces Hercule et qui fait un bloc, et le ballon n'arrive pas à transpercer ces 10 joueurs de la Saint-Rose. En tout cas, Bagatelle qui, bien sûr, a bien envie de gagner cet après-midi. Et comme tu le sais, Jean-Claude, si Bagatelle gagne cet après-midi, ça arrange, bien sûr. Ça fait la bonne affaire pour le FC La Ville de Saint-Suzanne qui mettrait, à l'instant T où on parle, 2 points sur cette équipe de Saint-Rose. Pour le moment, il y en a 1. Mais on n'est pas encore terminé. L'arbitre, comme on le dit si bien, n'a pas sifflé la fin des rencontres. Attention, Bagatelle en contre-attaque. Là, le ballon pour le numéro 12 qui est entré en jeu. Rivière qui va peut-être récupérer le ballon. Mais ballon dégagé par la défense de Saint-Rose, récupéré par Loïc Bertil. Mais en tout cas, Abdou qui vient récupérer pour Bagatelle. Coup de sifflet de Monsieur Ringuin pour une faute de Boris Collet sur le joueur M. Lazindrou de Bagatelle, Monsieur Ringuin, qui a bien vu, qui était bien placé. En tout cas, bien arbitré cet après-midi. Le trio arbitral excellent cet après-midi, hein, ici au stade Georges Repiquet, où il y a un peu de vent, avec beaucoup de soleil, mais un peu de vent. En tout cas, Jean-Claude, encore quelques... Oui,
14: je me permets de vous interrompre, parce qu'on a un magnifique coup franc ici, à l'heure de jeu, entre pour le Saint-Denis FC, face à la tamponnaise. On est sur la ligne des 19 mètres, 19-20 mètres.
11: Oui.
14: Et on retrouve le duo de la première période, c'est-à-dire Johan Guichard
16: et Akbar Assoumani.
14: Et voilà, exactement.
16: Ça va se décanter, pourquoi pas. C'est un très bon coup franc là qui attend les Tunisiens là. Ils sont vraiment à la limite de la surface de réparation. Johan Guichard, Akbar Assoumani, ils se sont tous placés face à un grand mur bleu tamponnaise. L'arbitre Jérémy Maneka qui va siffler ce coup franc. Pourquoi pas sur un coup de pied arrêté. Mais non, là il est obligé de resserrer le mur tamponné. Il y a au moins 1, 2, 3, 4, 5, 6, hein, si je ne me trompe pas, 6 joueurs tamponnés qui sont dans le mur. C'est quand même assez impressionnant. C'est comme s'il y avait une certaine peur, pourquoi pas, d'encaisser ce but. Il reste à peu près 10 minutes de jeu, et ce coup franc, pourquoi pas, pour donner aux Tunisiens, pourquoi pas, de marquer ce match du score avec Johan Guichard, Bakary Saïd, qui va le tirer, Bakary Saïd frappe, et la muraille frappe, oh le poteau, l'arrêt de Nina, oh là là, quelle occasion! L'occasion franche de cette équipe tunisienne, alors que c'était quand même bien joué pour la part des Tunisiens, avec ce coup franc de Bakary Saïd qui a tiré sur le mur, qui a récupéré et qui a tiré sur Nina, et Nina qui a réalisé quand même un bel exploit.
14: Ah là là, effectivement, il a fait l'arrêt qu'il fallait dans ce match à la 80e minute de jeu en tous les cas, et c'est toujours 0-0, et ça chauffe entre tamponnés et Tunisiens. Pour le moment,
4: l'information importante à retenir à l'heure qu'il est 17h17 sur Radio Freedom, c'est que c'est l'Excelsior qui est en tête de ce championnat avec 49 points et un plus 2 sur la Toponaise. Toponaise 49e avec 16 avec une différence de plus 16 et plus 18 pour l'Excelsior. Et surtout en bas de tableau, c'est nos amis de l'FC La Ville qui fait la bonne opération, qui ne sont plus ni barragistes ni relégables pour le moment. Henri Gazan, on va partir au port avec un jeune.
5: On a un carton rouge à Trois Bassins.
17: But ici à Trois Bassins.
4: Carton rouge et un but à Trois Bassins. Alors, donnez-nous l'information, le carton rouge ou le but avant, c'est comme vous voulez, mettez dans l'ordre.
17: Alors, les deux, dans l'ordre, 85e minute, deux cartons jaunes cumulés pour Grondin Loïc qui se voit expulsé à la 86e minute de jeu suite à une énorme faute cumulée. Donc carton rouge, expulsion de ce joueur, ils sont à 10 et par la suite un coup franc effectué et un cafouillage dans la surface de réparation et Rakoto qui récupère ce ballon et qui vient donner l'avantage à Trois Bassins, sachant qu'il reste 2 minutes de jeu, donc ça relance complètement ce match qui est un peu fermé sur cette deuxième mi-temps mais très intéressante là notamment, donc comme je disais, une belle réaction de Trois Bassins qui vient scorer. Et donc 88e minute de jeu, 3-2 ici pour, en faveur de Trois Bassins contre US Bénédictine.
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4: Nerina qui est obligé de jouer les libéraux dans cette défense de la Toponaise parce que le Saint-Denis FC pousse et pousse en tous les cas. Excelsior Saint-Pauloise, du côté de l'Excelsior, on exulte malgré s'il y en a un score de parité. Enfin, on est leader, mais dans un fauteuil qui se partage à deux. Mais l'important, c'est de prendre cet avantage du plus deux à la différence de goal average, mon cher Fred Valiamé.
6: Effectivement, du coup, à la différence de but, l'Excelsior est leader et on ne retiendra que ça. Comme on dit, pour gagner un match, il faut marquer un but de plus que l'adversaire. Ben là, il y a deux buts de plus de l'adversaire. Donc, l'Excelsior se contente de ça. Et du côté de la Saint-Pauloise, on a fait entrer l'Armada, puisque Damien Marie, DPI, tous les attaquants sont entrés. Mais pour le moment, la défense de Saint-Joseph tient bon. On en est à la 91e minute. À mon chronomètre, M. Torrent, qui fait durer le suspense. Et pour le moment, l'Excelsior qui tient bon. Et on le rappelle, à cette frappe de Benoît Simon qui avait heurté le montant des poteaux au moment où Benoît Simon, encore une fois dans la surface de réparation, arrive à centrer, mais son centre est contré par la défense Saint-Pauloise et va s'en suivre un corner. Et on va partir du côté de Saint-Pierre où on a un pénalty, puisque ici le score est déjà scellé 2-0. Alors, on est dans le temps additionnel.
4: Tu as rien.
15: Terminé à Georges Piquet.
4: On l'a compris, pénalty pour la Saint-Louisienne, c'est bien ça?
12: Ah non, pénalty pour la Saint-Pirroise, Jean-Claude.
4: Il a fait pour la Saint-Pirroise,
12: effectivement, sur ce geste désespéré de Prunière pour essayer d'empêcher l'attaquant de la Saint-Pirroise d'aller inscrire ce troisième but, ce pénalty qui intervient dans les arrêts de jeu, puisque nous sommes à la 92e minute de jeu où les Saint-Pirrois auront l'occasion de corser l'addition sur ce pénalty accordé par Monsieur Fontaine. Il n'y avait pas le choix, puisque Prunière ne pouvait faire rien d'autre qu'une faute pour stopper l'attaquant Saint-Pirrois avec la peu d'élan pour le tireur Saint-Pirrois face à Sophie qui prend très peu d'élan. Il va frapper, il tire et il marque.
4: La minute de jeu et le nom du buteur du tiré de pénalty, mon cher Frédéric Joron.
12: Alors le buteur pour la Saint-Pirroise, il s'agit de Raga, non pas Axel, mais Axel. Hein, Axel Raga pour la Saint-Pirroise qui marque ce pénalty.
15: Terminé à Georges Repiquet.
4: Un but partout entre Bagatelle et Sainte-Rose.
15: Oui, Jean-Claude, c'est terminé ici avec sur ce score un but partout entre Bagatelle et la Sainte-Rosienne. Alors le premier but, c'est Bagatelle, c'est Sainte-Rose qui ouvre le score ici avec Tojo à la 36e minute de jeu. Égalisation de Bagatelle juste avant la pause à la 43e minute de jeu par Abdou. En tout cas, le score en restait là, mais c'est Bagatelle pendant cette deuxième période qui a eu au moins 8 occasions devant les buts de ces Hercules, mais ils n'ont pas réussi à mettre ce ballon au fond du filet. Alors ce match nul qui n'arrange ni l'affaire de Sainte-Rose, ni l'affaire de Bagatelle, qui reste toujours 14e dans ce classement au bout de cette 16e journée de championnat du Régional Lille. En tout cas, un but partout entre ces deux formations. C'était Jimmy Casal depuis le stade Georges Repiquet à Saint-Usanne pour Mediazone et Radio Freedom. Je vous souhaite de passer une très très belle soirée ce soir et bonne semaine à toutes. Bonne rentrée pour demain. Les professeurs, c'est demain. Les élèves, c'est mardi. Bonne rentrée à tout le monde. Et on se donne rendez-vous la semaine prochaine, à dimanche. Gros bisous, Noir Trouf.
14: Noir Trouf, Jimmy, c'est terminé à Trois-Bassin avec ce but dans les 5 dernières minutes. Delphine Imombiadov, 3 buts à 2 pour Trois-Bassin face à l'US Bénédictine.
17: Oui, exactement. Match qui vient de se terminer là avec donc une première mi-temps nettement dominée par le Trois-Bassin FC avec à la 8e minute un but de Percé qui reprovoque à la 12e minute qui se voit ce ballon dévié par l'adversaire qui remarque à la 12e donc par Percé 2-0 et Gladysson pour l'USB Bénédictine juste avant la mi-temps qui vient placer
11: 4e but.

0: se terminer, Delphine, et on viendra pour ce quatrième but avec vous dans quelques instants.
1: Oui, donc je disais, deux buts de percée dans cette première mi-temps, et Gladysson qui vient réduire le score à la 42e minute. Et on rentame cette deuxième partie de match avec un match qui s'est équilibré avec des changements tactiques. Gladysson qui marque à la 60e minute, donc le score évolue de partout. Et 88e minute, Rakoto qui vient inscrire ce troisième but qui libère un petit peu trois bassins et qui leur donne la victoire. Donc un match assez agréable et compétitif aujourd'hui au stade de Saint-Alme. Qui se clôture donc par une victoire de 3 bassins, 3 à 2 ici au stade Saint-Alme. C'était Delphine Imoberdorf.
0: Oui. Allez-y.
1: Non. Ouais, allez-y Jean-Claude.
0: Non, allez-y, continuez. Allez-y.
1: Non, j'allais dire, je vous souhaite à tous une très très bonne soirée et on se dit à la semaine prochaine. Merci beaucoup.
2: Merci Delphine.
0: Merci Delphine, rentrez bien. On a failli assister à l'ouverture du score ici. Très belle occasion pour la Tamponnaise avant de partir à Saint-Jean qui est terminé et qui nous écoute actuellement. On va recevoir des textos. C'est terminé à Saint-Jean. Ils attendent avec impatience le coup de sifflet final ici. Hein.
3: Ah oui, je pense que là, ça doit. Je pense que les supporters tamponnais sont assez tendus là parce que c'est vrai que ce match, on a failli assister quand même à l'ouverture de la Tamponnaise. Mais malheureusement, ça n'a rien donné. Les Dionysiens qui continuent à pousser. Et les Tamponnais qui, eux aussi, veulent sans doute gagner ce match pour pouvoir reprendre leur première place. Ça va être assez compliqué là parce que quand on voit pour le moment cette défense dionysienne qui tient face à une armada offensive tamponnaise, ça va être très compliqué. Les Dionysiens qui font l'inverse, on va dire, de ce que les Tamponnais ont fait en première mi-temps. C'est-à-dire que maintenant, eux, ils jouent en contre-attaque et les Tamponnais qui ont le ballon et qui essayent d'aller le plus vite vers l'avant. On est tout juste dans les dernières minutes de cette deuxième période de jeu.
0: Ils sont en train de nous écouter du côté de Saint-Joseph. En tous les cas, Fred Valiamé, ils ont l'oreille scotchée à leur radio avec le smartphone. En tous les cas, victoire de l'Excelsior 2-0. Ils attendent la fin de cette rencontre ici du côté
3: Attention, va-t-il à gomme, il a le ballon, il va donner pour la frappe à ras de terre, mais ça ne donne rien. C'est Mehdi qui a frappé ce ballon à Dadou, mais ça n'a rien donné.
0: C'est terminé à Saint-Jean. Fred Valiamé, 2-0 pour l'Excelsior face à la Saint-Pauloise.
4: Effectivement, tout s'est joué en seconde période, une première période assez fermée. On le disait avec les collègues de la presse écrite et les collègues ici présents, deux équipes qui avaient aligné un milieu défense, un milieu assez conséquent. Malgré les occasions, il n'y a pas eu d'ouverture du score et tout se sera joué en deuxième période. 64e minute de jeu, Lefebvre qui sort de sa défense et qui perd la défense saint-pauloise et qui trouve Blanchard pour l'ouverture du score 1-0. Et puis cette ouverture de Gibel, encore une fois un défenseur qui trouve son attaquant Toilibou dans la surface de réparation, superbe crochet de Toilibou pour la frappe enchaînée qui voit Tony Derfla voir le ballon dans les buts pour la deuxième fois. Donc 2-0, l'équipe de l'Excelsior a fait le job. Ils peuvent se projeter, vous le disiez, sur cette deuxième confrontation face à l'équipe du Saint-Denis FC en milieu de semaine. Donc voilà, ils ont fait le job pour le championnat. Ils sont leaders. Maintenant, advienne que pourra. Ils sont encore qualifiés sur tous les tableaux. Donc l'Excelsior n'a pas dit son dernier mot. On se rappelle de cette saison blanche qu'ils avaient vécue. Donc ils sont de nouveau dans la partie et ils sont bien partis. Voilà, c'était Fred Valiamé depuis le stade Raphaël Babé pour vous commenter cette rencontre qui a vu, encore une fois, je le répète, la victoire de l'Excelsior de Saint-Joseph face à la Saint-Pauloise. On se retrouve à la semaine prochaine. Bonne rentrée les enfants. Les vacances, c'est fini.
2: Merci.
0: Merci Fred Valiamé. C'est terminé, si je ne me trompe pas, je fais dans l'ordre d'arrivée. Stéphane Bellune, c'est terminé au vous du côté de la R2 Poule A. Si je ne me trompe pas, terminé à Sainte-Marie.
5: Oui, Jean-Claude terminé à Sainte-Marie. Sainte-Marie qui gagne sur le score de 2-1. Sainte-Marie qui s'est fait peur en deuxième période. Mais les hommes de Pascal Buteau qui ont fait le travail, ils ont joué un peu, comment on l'a dédié, un peu la défense parce que cette équipe de Savannah, ils ont fait plier un peu en deuxième période. Donc voilà, les buts de la rencontre, c'est Atoumani à la 22e minute, Abdullah à la 31e minute et Souali qui a réduit le score pour cette équipe de FC Savannah. Donc c'était Stéphane Bellune depuis le stade Nelson Mandela de Sainte-Marie pour Radio Freedom, pour l'équipe de Mediazone. Bisous à toutes nos atouts, Jean-Claude David.
0: C'est terminé à Saint-Pierre avec ce score sans appel, 4-1 face à la Saint-Louisienne. Le quatrième but qui est arrivé dans les arrêts de jeu, mon cher Frédéric Joron.
6: Oui, tout à fait. Nous sommes dans le dernier verset du Père ici au stade Michel Volney de Saint-Pierre, article 4, paragraphe 3, où la Saint-Pierroise corse l'addition 4 buts à 1. La messe est dite ici au stade Michel Volney de Saint-Pierre, quand la Saint-Pierroise s'impose aisément 4 buts à 1 face à la Saint-Louisienne, après avoir vu une Saint-Louisienne à deux visages de cette rencontre, un bon visage en première période et puis un moins bon avec une énorme faute à retenir sur cette expulsion où eh bien le joueur Saint-Pierrois est sorti sur civière. La Saint-Pierroise s'impose donc au stade Michel Volney 4 buts à 1, c'est net, c'est large et c'est sans bavure côté Saint-Pierrois. On se dit avec plaisir à la semaine prochaine, Jean-Claude David du côté du stade Kléber Picard du Tampon, c'était Frédéric Joron pour Radio Freedom, à très bientôt Jean-Claude, salut à tous et à toutes, et Marmaille, allez travailler, c'est rentre avec ou l'école, allez.
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0: Terminé à l'étang salé avec cette belle victoire de l'FC La Ville en déplacement la dominicaine. Et c'est terminé également ici du côté du stade de de la Redoute. Donc on confirme que ce soir l'Excelsior, l'information est officielle, il est 17h30 sur Radio Freedom, est leader et non le nouveau leader du championnat de Régional 1. On en parle dans quelques instants. On va débriefer ce match également entre le Saint-Denis FC et la Tamponnaise. Mais on va laisser terminer, débriefer les autres matchs qui ont déjà terminé, comme du côté de l'étang salé. Et je vous le disais, cette équipe est dans le vert maintenant, cette équipe de FC La Ville, même si beaucoup l'ont critiqué, l'ont montré du doigt, mais ils sont là, ils sont présents, et 3 buts à 1, gagné 3 buts à 1, point promu du côté de la Dominicaine. Il fallait le faire, mon cher Henri Gazan.
8: Tout à fait, la bonne affaire pour cette équipe de La Ville Sainte-Suzanne, victoire 3 buts à 1 en déplacement, 3 buts, hein, 3 buts marqués à la Dominicaine, par qui? Par Guillaume Fontaine contre son camp, malheureusement, qui ouvre le score pour la Ville Sainte-Suzanne. Majidi qui égalise à la 40e minute, Dijou qui en deuxième période marque le 2-1 et Ben Viader qui marque le troisième but. Et quel but, hein, frappe sous la barre transversale en pleine lucarne, 3 buts à 1. Il aurait pu marquer un autre Ben Viader, mais il perd son duel face à Torné. On va oublier tout ça, c'est l'anecdotique. En tout cas, la victoire de la Ville Sainte-Suzanne face à la Dominicaine, oui.
9: Henri, monsieur Cabram, la coupe un cabri bleu ou un bœuf bleu?
8: Non, je sais pas, mais en tout cas, on va féliciter Jean-Claude, le travail de Jean-Yves d'Affreville, qui, depuis qu'il a repris l'équipe, et les résultats sont là, mais je n'oublie pas non plus les autres qui étaient là avant, qui a fait aussi un travail, mais les résultats n'étaient pas là. Mais en tout cas, on va aussi, Jean-Claude, je vais saluer Julien Ganova, qui doit tester le joueur de l'Armée Blanche. Il me dit, même si on a perdu hier soir, mais bon, on passe un petit bonjour à mes deux filles, à la radio, ben, Julien Ganova, qui écoute toujours Radio Freedom, ben, bon, j'espère que vous allez avoir des meilleurs résultats. Mais en tout cas, la Ville Sainte-Suzanne continue à y croire pour rester en rien. Hein. C'était Henri Gazan pour Radio Freedom et Mediazone. Nous retrouvons Jean-Claude. Et à Oumi connaît pas qu'on ça a fait à soir.
0: Alors, continuez sur un autre match. Terminé ou pas, Henri Driss, vous là?
10: Effectivement, ici c'est terminé. Match nul, 0-0.
0: Est-ce que c'était un nul, un vrai nul? Nul de chez nul, c'est non. Un nul encourageant.
9: C'est un bon nul.
10: Non, à la fin de ce match, on sentait que Piton, il poussait, mais...

0: El Manari qui fait un super coup franc qui titille, mais vraiment qui titille la lucarne de Noah Grondin. C'est un nul mérité. Les deux équipes, ils se sont respectés. C'était un très très très beau match. Il manquait juste ce petit but d'un côté ou de l'autre, mais la balance était comme ça. Au début de cette opposition, je vous ai dit que c'était un match très très très très très très équilibré sur le papier. Sur le terrain, ça a été exactement la même chose. Ça partait d'un côté, ça partait de l'autre. Techniquement parlant et tactiquement parlant, du côté les deux coachs, Monsieur Oji et Monsieur Béchan, ils ont essayé de composer avec ce qu'ils ont, mais c'était pas facile. Je t'écoute, Georges.
1: Ben, le titi l'a mis en gros miné, puisque Piton l'a fait un super match à l'extérieur. Piton, c'est un très bon résultat, parce que j'avais dit à Loïc avant le match que perdre, ce serait un mauvais résultat. Mais ne pas perdre, faire un match nul, c'est un très bon résultat pour Piton Saint-Leu. Je suis désolé, vu le résultat des autres, ils font la bonne opération, Piton Saint-Leu, hein, même si Justin Dark reste devant avec un point d'avance.
0: Je suis d'accord, mais dans sa tête, Loïc, je le connais un tout petit peu. Il voulait prendre, il voulait juste passer devant la Jeanne.
1: Et non, mais il peut pas, parce qu'il a, tellement de joueurs qui ne sont pas là et qu'il a composé avec Tarné, il a composé avec des gars comme Brennus. Je dis pas que ce sont des mauvais joueurs, mais c'est pas dans l'équipe type qui débute les matchs en général.
0: Donc, en fait, cet après-midi, Georges, je t'interromps, on va s'interrompre mutuellement. En fait, dans chaque ligne qu'il avait aujourd'hui, Loïc, je connais un tout petit peu cette équipe de Piton. Dans chaque ligne, à part le gardien, il avait un absent. Il a essayé de faire un petit puzzle. En fait, il a essayé de composer avec son groupe qu'il a. Il a un groupe bien garni, Dieu merci. Mais il a essayé de composer avec ça. Et je te rejoins, faire un match nul ici au Port, c'est très bien. On le rappelle, les Portois, on ne le critique pas. Ça reste quand même la meilleure attaque de ce championnat. Mais il y a un petit goût amer, je le connais un petit peu, Loïc, il y a un petit goût amer, parce que Piton reçoit la Saint-Pierroise dimanche prochain.
1: Oui, on s'est eu au téléphone, Loïc, tout à l'heure, avant le match, il me disait, coach, ça va être difficile, parce que j'ai pas mal de joueurs, mais ne pas perdre, pour moi, ce serait un beau résultat. Ben, il le fait,
0: Bien sûr, ici au Port, mais je tiens aussi à le dire à l'antenne, Piton Saint-Leu reste la seule équipe en Régional 1 invaincue sur son terrain. Dimanche, ça va être encore un gros test pour
1: eux. Il y aura du grabuge à Piton Saint-Leu, parce qu'il va récupérer Onana, il va récupérer le milieu là, du centre là. Voilà, lui.
0: Donc, il n'était pas sur la feuille de match, Georges. J'ai attendu l'antenne tout à l'heure pour le dire, mais il a fait son entrée, mais il n'était pas sur la feuille de match aujourd'hui. Ouais, bon, quand je l'ai vu, en fait, j'ai dit, ah ouais, il a fait son entrée, il est rentré à la 85e minute de jeu. Mais il est en forme, il était blessé, il s'est blessé contre un match contre la Charles Foucault, je crois, un mercredi
1: soir. Match amical,
0: c'est ça.
1: Mais il sera là la semaine prochaine.
0: Ça va être un très, très, très, très bon test dimanche prochain sur les ondes de Radio Freedom.
2: Merci Idriss Iboula, vous serez avec nous, mes conditions à vous donner le programme de mercredi et de dimanche prochain. D'accord?
0: Comme mes collègues me disent, Jean-Claude, si tu me donnes encore 30 secondes, bonne rentrée aux enfants et surtout très très très bonnes vacances aux parents. Je fais un énorme bisou à mon petit neveu Sébastien de Saint-Denis, il va se reconnaître. Je pense qu'il est à l'écoute. Et aussi, je fais un petit coucou à Tati Irène du côté de Carrosse là-bas de Saint-Gilles.
2: Qui nous écoute et qu'on salue bien sûr. Salut Fabrice également.
0: Bonne, bonne soirée.
2: Ici. Ah oui, Fabrice. 0-0. La victoire de l'Excelsior permet à cette équipe de l'Excelsior de prendre la tête du championnat. La Toponaise devient second à la 16e journée. Je disais souvent, je le dis souvent, à cette période-là, c'est un peu le tournant du championnat parce qu'il y a ces trois matchs en une semaine qui peuvent faire tout basculer.
3: Eh bien, effectivement.
2: Pour le tableau.
3: Oui, comme le tableau. Effectivement, mais c'est ce qui s'est passé là avec cette victoire de l'Excelsior et ce match nul à la Toponaise. Alors, Jean, tu disais qu'en première mi-temps, la Toponaise était en train de gérer, mais malheureusement, elle finit sur un match nul. Alors, oui, tu vas me dire qu'ils sont égalité de points avec Excelsior, que oui, le championnat est loin d'être terminé.
1: Ça redonne du suspense.
3: Oui,
1: vous allez me dire encore que, le Saint-Denis FC, elle n'a pas démérité aujourd'hui.
2: Pas du tout.
1: ben voilà, si elle fait match nul, elle est toujours dans la course. Il n'y a que 9 points. Oui, alors, c'est des matchs à 4 points.
3: À souligner, quand même, on a eu deux mi-temps différentes. La première mi-temps, le Saint IFC a été assez performant, même s'ils n'ont pas réussi à marquer sur les occasions qu'ils avaient. Et la Tamponnaise, en seconde période, ils ont réussi quand même à être un peu plus tranchants, un peu plus phares dans leur manière de jeu. Mais voilà, ça se finit sur un match nul. Assez triste, moi je dirais que ce genre de match, bon après, il y a aussi ce côté de la reprise, la reprise du championnat de Régional 1, la fatigue de la semaine dernière en coupe, donc est-ce que ça se joue dans le mental ou pas, et surtout les rencontres qui viendront mercredi
1: et dimanche
3: prochain, donc ça va s'enchaîner au fur et à mesure.
1: Bah oui, vous avez raison les gars, mais moi je peux vous affirmer,
2: répète, vous avez raison, voilà, amen, alléluia.
1: Non, mais attendez, ça veut pas dire que j'ai tort. Vous avez raison, mais attendez, alors quand un match comme ça, que ce soit Jean-Pierre Bade ou Fred Bachelier, il le prépare pour le gagner sans penser au match qui arrive la semaine prochaine.
3: Mais au final, on se retrouve avec un match nul.
1: On se retrouve avec un match nul, et alors le résultat, c'est quoi? C'est que ce championnat n'est pas joué. Parce que c'est le tampon.
2: Il y a encore Excelsior Tampon, il y a encore progression directe en haut de tableau.
1: Vous, à la mi-temps, vous avez déjà condamné le Saint-Denis.
3: Non, on n'a pas condamné.
1: C'est toi qui as dit
3: en première période que la Tamponnaise était en mode gérable, qui est en train de gérer tout simplement.
1: J'ai pas dit que le Saint-Denis FC va être décroché ou pas.
3: Non, on l'a dit,
2: il a pas compris.
1: Vous avez insisté pour me dire que le Saint-Denis FC perd le Saint-Denis. Non, le Saint-Denis FC est toujours dans le coup.
2: Georges, écoute-moi bien.
1: Le Saint-Denis FC est toujours dans le coup.
2: Je te parle pas sur le championnat, je te parle sur les trophées. Trophée en jeu sur la Coupe de France. Écoute-moi bien. Sur le trophée en jeu.
1: Oui.
2: Si le Saint-Denis FC est éliminé du 5e tour de la Coupe de France, d'accord. Si aujourd'hui elle perdait, c'était moralement, c'était mathématiquement difficile. Difficilement. Mais aujourd'hui avec ce nul, ça reste toujours quand même serré. Il reste 8-9 points. Oui. Mais là, si elle perd mercredi soir face à l'Excelsior,
3: c'est saison blanche. C'est pas digne d'une équipe.
1: Avec le résultat d'aujourd'hui, on peut pas dire que le Saint-Denis FC prend une saison blanche parce que
3: après tu sais pas.
1: Il y a encore 9 matchs à jouer.
3: Déjà

0: pense. Mais le championnat, il est pas fini.
1: Le championnat est pas fini. Oui, on est d'accord avec toi. Mais attends, tu peux pas dire que le Saint-Né est capable de rattraper l'Excelsior Tamponais.
0: Attends, je vais te dire un truc. Ils avaient 9 points d'avance, hein. Ils sont combien, là?
1: Quoi? Qui ça?
0: Le Tamponais.
1: Oui, mais la Tamponaise. Oui, mais la Tamponaise, elle a créé une équipe pour gagner le championnat.
0: Saint-Denis FC a créé une équipe.
1: Non, Saint-Denis FC n'a pas créé.
0: Ah bon?
1: Saint-Denis FC était
0: quand on recrute la Péadrix, on recrute l'autre.
1: Oui, mais quand tu vois,
0: mais quand tu sais
1: que ces joueurs-là ne se passent pas correctement. Bon, bref. De toute façon, on verra, c'est pas terminé. Le championnat va être terminé.
0: C'est relancé pour moi.
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3: Je crois que nous, Réjean, partirons même pas dans la même voiture ce soir.
0: On fait
3: la tournée des stades, on fait un petit jeu.
1: Allez, on fait vite.
3: 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Le numéro de téléphone à composer, une question. C'est simple, le meilleur buteur du championnat.
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3: On l'a dit en plus tout à l'heure. Alors, rappelle-moi le numéro de téléphone.
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3: De la 7 Marienne, voilà, qui a gagné cet après-midi face à la FCO Savannah, 2-1, et elle a, on va dire, presque un pied et demi en Régional 1. On vous rappelle les scores, en tous les cas, de cette Régional 1, 0-0 dans ce choc entre le Saint-Denis FC et la Tamponaise. La Saint-Piroise qui bat la Saint-Louisienne 4-1. Au stade Raphaël Babé, elle prend la tête du championnat, c'est l'Excelsior qui bat la Saint-Pauloise FC 2-0. Trois Bassins qui gagnent dans le Money Time, 3-2 face à l'US Bénédictine. Au stade Lambraki du port, un nul, 0-0 entre la Jeanne d'Arc et Piton Saint-Leu. Bagatelle, Sainte-Rose, un but partout dans cette rencontre au stade Georges Répiqué et la belle victoire à l'extérieur de cette équipe de FC La Ville. Il fallait le faire à l'ébat de la Dominicaine, 3-1. Elle avait peut-être déjà la tête en Coupe de la Réunion mercredi prochain et on vous l'a dit, en Régional 2, la Sainte-Marienne a battu FC Ousavana 2-0. Au classement, ça nous donne quoi, mon cher Nour Moulon, en tous les cas, voilà, gelé. Premier leader, 49 points, avec l'excellent ça sort 49 points plus 18. Deuxième, la Tamponaise, 49 points ex aequo, mais plus 16. Donc, l'Excelsior est leader de ce championnat. Troisième, la Saint-Piroise avec 43 points. Quatrième, la Saint-Pauloise FC, 41 points. Quatrième, la Saint-Pauloise. Cinquième, Saint-Denis FC, 40 points. Sixième, Trois-Bassins FC, 39 points. Septième, la Jeanne d'Arc, 39 points. Huitième, Piton-Saint-Le, 38 points. Neuvième, l'ES Dominicaine, 38 points. FC La Ville, dixième, dans la zone verte, avec 33 points, mais seulement avec un but d'avance sur la Saint-Pauloise. Troisième qui est barragiste. Deuxième, l'USB avec 31 points qui est relégable, comme la Saint-Louisienne. 13e, 27 points qui est relégable. Et l'FC Bagatelle, 14e, qui est également relégable. Encore deux matchs et trois matchs pour la Saint-Louisienne et le Bagatelle avec des résultats comme ça. On va pas les condamner tout de suite, mais ça sent bon la D2.
1: Eh oui, ça sent
3: malheureusement.
1: Alors, malheureusement, oui.
4: On a un auditeur avec nous. On accueille tout de suite. Bonjour.
5: Bonjour.
4: Pour le jeu, c'est comment ton prénom? Votre prénom?
5: Maëlorette.
4: Pardon?
5: Maé.
3: C'est bonjour Maé. Alors, c'est qui le meilleur buteur du championnat de Régional 1 après 16 journées?
5: C'est toi, Libou, le joueur de l'Excelsior.
1: Ah non, c'est pas lui.
4: C'est pas ça?
1: C'est pas lui du tout. Non, c'est pas lui.
4: Bon, merci. Au revoir.
3: On prend quelqu'un. Ça se joue à un détail près dans ce...
4: Voilà. Allô, un autre auditeur, bonjour.
6: Bonjour.
4: Oui.
3: Bonjour, monsieur. Votre prénom?
6: Giovanni.
3: Giovanni de quel endroit?
6: De la Saline.
4: Giovanni, il faut couper la radio seulement, hein.
3: Ah bah oui, hein, bah là, toute sa famille veut écouter à lire.
4: Bah oui, mais bon, alors, la question...
6: Le 4-5 contre l'USB.
4: La réponse.
6: Gladysson.
3: Ah, voilà.
4: Justement,
6: le 4-5, là.
3: C'est Gladysson. C'est Gladysson qui est meilleur buteur. Alors, il est con, il est le meilleur buteur.
4: Non, mais c'est la bonne réponse ou pas?
3: C'est la bonne réponse, effectivement.
4: Merci. Bravo Giovanni, ou appelle à nous de quel côté déjà?
6: La Saline Léo, bien moi, pour le 3-5, sur le 4-5 contre l'USB, Gladysson a marqué. Ah.
3: Voilà, Gladysson qui a marqué. Voilà, et donc.
6: Je suis content, Midianti, je suis content pour le 3-5, mais seulement la but du match, c'était. Allez, note 5 et 3,5 sur 10.
3: Ah. Oh, c'est votre point de vue, monsieur. C'est vous qui l'a dit en tous les cas.
4: Oui, parce que c'est la vie d'un auditeur.
6: Ça n'engage que moi.
4: Voilà, très bien.
3: Voilà.
4: On va regarder
3: son numéro.
4: Ce qu'on fait, c'est que je note son numéro pour Danaoua.
3: Il n'y a pas de problème.
4: Merci beaucoup, Giovanni.
6: Oui.
4: Bonne soirée.
3: Et je donnerai à Delphine à lui remettre quand elle ira du côté de Trois-Bassins.
4: On vous rappellera, Giovanni.
3: Voilà. On va vous donner le programme. Oui. Le programme de la 17e journée, ma chère Priscal. Ce sera dimanche prochain, dimanche 23 août. On sera en direct au stade Christol-Marivan pour un certain Piton Saint-Leu, Saint-Piroise, Saint-Louisienne, Excelsior, au stade Théophile Waro, au stade Paul-Julius Bénard. Il y aura un certain Saint-Pauloise, FC Bagatelle, au stade Jean-Alain de Saint-Benoît, USB Saint-Denis FC, du côté de Tamponaise, Jeanne d'Arc, au stade Georges Répiquet de Sainte-Suzanne, FC La Ville Sainte-Suzanne, Trois-Bassins FC, et du côté de Sainte-Rose, Sainte-Rosienne, ES Dominicaine, au stade Lucie Baudet.
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3: Et on sera là également mercredi soir, Prisca, parce qu'il y aura semaine chargée en foot, parce que mercredi soir, ce sera les quarts de finale de la Coupe de la Réunion. On sera en direct du stade Jean-Yves Voula de Saint-Denis pour Saint-Denis FC Excelsior.
4: Il y a de la revanche dans l'air.
3: Voilà, au stade Michel Venet avec Stéphane Bellune, Saint-Piroise, Dominicaine, au stade Paul-Julius Bénard de Saint-Paul, ce sera avec nous au Moulin, Saint-Pauloise, Trois-Bassins FC, et au stade Cléba Picard du Tampon, Tamponaise, Gessel Rosen avec Henri Gazan. Voilà, je voudrais remercier également tous nos correspondants de cet après-midi qui étaient avec nous, Frédéric Joron, Nour Moulin, Henri Gazan, Georges Bassonville, Fred Valiamé, Delphine Imoberdoff, sans oublier Idriss Ivoula, Jimmy Casal, Stéphane Bellune, et bien sûr vous et Windy qui nous ont accompagnés.
0: Jean-Claude, oui. J'aimerais juste rajouter un truc pour finir, je conclue brièvement, sur cette régionale 2 où on n'a pas parlé de l'AF Saint-Louis et de l'entre-deux.

0: Voilà, on a tout dit. Je vous remercie, Prisca, en tous les cas.
1: Merci à vous.
0: Bravo, bravo au vainqueur de ce beau maillot de l'Aston Martin. Je remercie son président, Monsieur Cortez, qui l'a offert. Et puis voilà.
1: Giovanni qui est à l'écoute d'ailleurs. Est-ce que du coup, pour le rassurer, c'est vous. On est bien d'accord, Jean-Claude David, qui allait le rappeler. Hein.
0: Oui, on va le rappeler. Vous m'envoyez tout ça par mail. Voilà, il n'y a pas de problème. On va le remettre. On va le donner rendez-vous. On va faire une petite photo. On va le mettre sur la page de Radio
1: Prud'homme. Eh ben, c'est génial. Merci beaucoup.
0: Voilà. Il y aura des petits cadeaux qui vont arriver comme ça jusqu'à la fin de saison. Je vous souhaite une excellente soirée. Je vous souhaite à tous une très, très bonne rentrée.
1: En
0: tous les cas, bonne rentrée à tous. Voilà, exactement. Pour certains, pour les profs, pour demain, comme des amis profs que je connais. Pour certains, dans l'éducation nationale, je souhaite une bonne rentrée à Gédi Sud, à part pour mardi, lundi et mardi. Et puis, pour tous les enfants à partir de mardi, en tous les cas, bonne rentrée, comme dit Frédéric, les parents.

0: Et vous les retrouverez mercredi comme on l'a bien stipulé et puis dimanche également. Il est 17h passé de 48 minutes à La Réunion et tout de suite nous allons retrouver les avis et communiquer. Ensuite on aura les informations et on se retrouvera pour la suite de votre émission, le Quintet, le Moukatali et également la Libre Antenne jusqu'à 19h. Tout de suite nous allons retrouver donc les avis et communiquer.
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En métropole, décès de Madame Moedine Marie Chantal, née Latchimi. Décès de Madame Moedine Marie Chantal, née Latchimi. Décès survenu le lundi 3 août en métropole à l'âge de 68 ans. Une messe sera célébrée en l'église de Chamborne à Saint-André à 16h30 samedi. En métropole dans l'Essonne, décès de Monsieur Sinédia Gilbert Rico. Décès de Monsieur Sinédia Gilbert Rico, originaire de Saint-Louis, fils de Madame Sinédia Thérèse. Décès survenu le lundi 3 août en métropole à l'âge de 69 ans. La bénédiction aura lieu en l'église de Saint-Louis à 15h demain après-midi. L'inhumation se fera au cimetière de Saint-Louis. À la plaine des Palmistes, décès de Monsieur Wiesler Guy Jean. Décès de Monsieur Wiesler Guy Jean. Décès survenu mercredi à l'âge de 68 ans. L'inhumation se fera dans le caveau familial au cimetière de la plaine des Palmistes à 9h demain matin. À Saint-Paul. Décès de Monsieur Hippolyte Jean-Pierre Nelson. Décès de Monsieur Hippolyte Jean-Pierre Nelson. Décès survenu le dimanche 2 août en métropole à l'âge de 45 ans. Le convoi mortuaire sortira de la salle funéraire de l'étang Saint-Paul demain. L'inhumation se fera au cimetière de Temps-Rouge à 11h demain matin. À Saint-Pierre, décès de Madame Moreau, Marie-Aurore née Savigny. Décès de Madame Moreau, Marie-Aurore née Savigny. Décès survenu hier à l'âge de 105 ans. Le convoi mortuaire sortira du centre funéraire Sud Ligne Paradis à Saint-Pierre mardi. La bénédiction aura lieu au centre funéraire Sud à 16h mardi après-midi, suivi de la crémation. À Saint-Denis, décès de Monsieur Paris Bruno Alexandre dit Chinois. Décès de Monsieur Paris Bruno Alexandre dit Chinois, fils de la boulangerie Paris René Paul à Saint-Denis. Décès survenu hier à l'âge de 44 ans. Le convoi mortuaire sortira de la chambre funéraire du centre funéraire de Commune Prima demain matin. La date, le lieu et l'heure des obsèques vous seront communiquées ultérieurement. Au port, décès de Monsieur Robert Judex. Décès de Monsieur Robert Judex, ancien ferrailleur. Décès survenu hier à l'âge de 63 ans. Le convoi mortuaire sortira de la salle mortuaire de la ZUP du port demain. La bénédiction aura lieu en l'église Jeanne d'Arc du

0: Or, à 15h demain après-midi, l'inhumation se fera au cimetière marin du port. À Bagatelle, Sainte-Suzanne, décès de M. Ikafitsi Jean Guillemet, dit M. Mémé. Décès de M. Ikafitsi Jean Guillemet, dit M. Mémé. Époux de Mme Ikafitsi Guylaine et fils de Mme Ponama Julienne et de M. Ikafitsi Jean Emmanuel. Décès survenu aujourd'hui à l'âge de 66 ans. Le convoi mortuaire sortira de son domicile au 1 rue Nelson Mandela à Bagatelle Sainte-Suzanne. La date, le lieu et l'heure des obsèques vous seront communiqués ultérieurement. À Nice, en métropole, décès de Mme Kamachi Gilbert Mireille. Décès de Mme Kamachi Gilbert Mireille, originaire de La Possession. Décès survenu vendredi à l'âge de 84 ans. La crémation aura lieu au centre funéraire de Nice samedi. À Sainte-Suzanne, décès de Monsieur Maillot Jean-Luc dit Tiluc. Décès de Maillot Jean-Luc dit Tiluc. Décès survenu le 13 juin 2026 à l'âge de 69 ans. Le convoi mortuaire sortira de la morgue du CHU de Belle-Pierre à une date ultérieure. En métropole, en Vendée et au port, à La Réunion. Décès de Madame Palmont, Rosine née Gravier. Décès de Madame Palmont, Rosine née Gravier, originaire du port. Décès survenu hier à l'âge de 77 ans. Le corps sera rapatrié sur l'île à une date ultérieure. À Sainte-Marie, terrain Elisa, décès de Monsieur Bègue Maximin Joseph dit Toutou. Décès de Monsieur Bègue Maximin Joseph dit Toutou. Décès survenu aujourd'hui à l'âge de 57 ans. Le convoi mortuaire sortira du centre funéraire de Prima. La date, le lieu et l'heure des obsèques vous auront communiqué ultérieurement. À Saint-Denis, rue Léon Derx, décès de Monsieur Padre Josian. Décès de Monsieur Padre Josian, décès survenu hier à l'âge de 69 ans. Le convoi mortuaire sortira du centre funéraire de Commune Prima, où se tiendra la veillée à partir de 14h mardi après-midi. La bénédiction aura lieu au centre funéraire de Prima à 13h mercredi après-midi, suivi de la crémation. À Saint-Benoît, Sainte-Anne, décès de Madame Salem, veuve Bègue, dite Madame Bègue. Décès de Madame Salem, veuve Bègue, dite Madame Bègue. Décès survenu aujourd'hui à l'âge de 69 ans. Le convoi mortuaire sortira de son domicile au 17 lotissement du Cap à Sainte-Anne ce soir. La date, le lieu et l'heure des obsèques vous seront communiqués ultérieurement. À Saint-Denis, à la Belle-Pierre, décès de Madame Bostral, Marie-Claude Néla, née Éléonore, dite Mamie. Décès de Madame Bostral, Marie-Claude Néla, née Éléonore, dite Mamie. Décès survenu hier à l'âge de 62 ans. Le convoi mortuaire sortira du centre funéraire de Commune Prima à 10h30 demain matin. La bénédiction aura lieu au centre funéraire de Prima à 11h demain matin, suivi de la crémation. Et en métropole, décès de Monsieur Mourquito Dominique Alex. Décès de Monsieur Mourquito Dominique Alex, décès survenu le vendredi 14 août à l'âge de 63 ans. La date, le lieu et l'heure des obsèques vous seront communiqués ultérieurement. Freedom, pour tous vos avis et pour tous vos avis de décès, un seul numéro, le 02 62 41 51 51. Et le prochain avis, ce sera demain matin à 5h50.
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Freedom, information de l'établissement français du sang, la collecte de sang donc organisée à la cure Immaculée Conception derrière l'église, centre des Avirons, donc c'est demain de 8h à 13h lundi 17 août. Donnez votre sang, ça peut aider. 17h57 avant de retrouver les informations en direct de Repin. Je vous laisse patienter en musique avec une chanson de Céline Dion.

0: Frida Millet, 18h à La Réunion.
1: Le journal avec vous, Arthur Rib, bonjour.
2: Bonjour Perle, bonjour à tous. Un jeune homme tué par balle en sortant d'une boîte de nuit à Montpellier très tôt ce matin. Une bagarre entre plusieurs individus à la sortie de l'établissement serait à l'origine du drame. La victime, qui ne participait pas à la rixe, aurait reçu une balle perdue. Elle est décédée des suites de ses blessures à l'hôpital. Une enquête ouverte pour un très probable narcomicide en Seine-Saint-Denis. Le corps sans vie d'un jeune homme de 24 ans a été retrouvé ce matin à proximité d'un point de deal. La piste du règlement de compte sur fond de narcotrafic est privilégiée par le parquet de Bobigny. La victime a été tuée par arme blanche. Personne n'a pour le moment été interpellé. Sébastien Lecornu attendu demain en Gironde. Le Premier ministre doit rencontrer les élus locaux et acteurs de la reconstruction après l'incendie dévastateur à Somos qui a brûlé plus de 42 000 hectares dans le département et détruit 240 bâtiments et logements. Emmanuel Macron sera lui dans le Var à la rencontre des maires et pompiers après l'incendie du Gros Bessillon. Le feu toujours en cours dans les Landes près de Luglon est stable. Selon les autorités, 1700 hectares ont été parcourus par les flammes. Les pompiers mobilisés aujourd'hui se concentre sur des opérations au sol pour fixer les lisières. Notez qu'en Moselle, la procédure d'alerte à la pollution atmosphérique a été déclenchée dans le département. Conséquence des fumées et des odeurs de brûlés liées à l'incendie historique en cours à l'est de la Belgique. 3000 hectares ont brûlé en moins de 48 heures dans une réserve naturelle. Dans le reste de l'actualité, au moins 12 personnes ont été tuées ce dimanche en Russie et en Ukraine. Un marché a notamment pris feu à Kiev suite à des frappes russes. La nuit dernière, Moscou a fait face à l'une des attaques les plus massives depuis le début de la guerre. 600 drones ont été lancés vers la capitale russe. Il fait un peu moins chaud en France. 28 départements restent toutefois en alerte orange canicule, tous à l'est du pays. Certaines vigilances seront levées dans la soirée. Et puis, Léon Marchand se parera-t-il d'or à nouveau ce soir? Dernier jour de compétition pour les championnats d'Europe de natation au bassin olympique de Saint-Denis. Le nageur toulousain est attendu en début de soirée pour la finale du 400 mètres nage libre au lendemain de son titre sur le 200 mètres papillon.
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2: Il est 16h02 sur Europe 1.

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3: Un, deux, un, deux. Il entend quelque chose? Tu entends quelque chose de bas là? Non, il n'entend pas rien. Quand je parle comme ça là, non.
4: Est-ce qu'on entend Prisca? Si Prisca, elle monte son.
5: Non.
4: Bah, il y a un souci avec le micro.
3: Ah, le celui-là, il fonctionne? Ah, donc celui-là. Ah, donc,
4: celui-là.
3: Voilà. Alors, désolé, on a un petit incident technique, ça arrive, et du coup, on va devoir basculer.
4: Écoute.
6: Est-ce que oh là là, ça va être compliqué hein. Faut que je tienne. Excusez-nous. Alors on a un petit souci de micro là à l'instant. Donc j'étais en train d'essayer de regarder déjà vous pour vous donner le quintet. Il est 18h05 à La Réunion. Vous êtes toujours à l'écoute de votre radio préférée, c'est Radio Freedom bien sûr. Et donc pour les résultats du quintet, c'est là. 17.

0: On a quand même rechargé le profil. Merci beaucoup à toute l'équipe. Le résultat du quintet de ce dimanche 16 août. L'arrivée de Deauville, le 8, le 14, le 11, le 5 et le 4. Je répète, le 8, le 14, le 11, le 5 et le 4. Transition aucune. Eh ben, écoutez, c'est le rendez-vous là, mon Cathalie. On va parler des mots créoles. On va parler des mots d'avant. Voilà, les mots d'avant. On parle aussi d'éclipse. Cette éclipse qui a eu lieu là, il y a deux jours, je crois, si je ne me trompe pas. Et puis, on va parler aussi de Coluche. Et puis, des horaires des écoles. Et puis, on parle aussi de... Et puis, faut arrêter avec ça. Hein. Le concert de Freedom. La Moukatali, vous le savez, c'est le répondeur enregistreur disponible 24h sur 24, le 02 62 21 08 08. Et tout de suite, on écoute un extrait de vos messages.
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2: Bonjour, la Moukatali. Pour dire des bonnes mots créoles. Dans le temps longtemps, là, t'avais pas fausse idée, là. T'avais gargoulette, un récipient, c'est ça, t'avais le fausse idée dans le temps longtemps. Mais je t'ai rempli de l'eau, t'ai mis ça dedans. T'ai rempli ça avec, tu fais dans la graisse. Parce que la fête, c'est lourd, et t'avais un aluminium. Après, du coup, ben, c'est que, nous t'ai bois ça, avec, ben, les mocs t'ai dit pas ça, et t'es un mocs mais nous t'ai dit ça la peinte. Et bon vieux gras, on t'a dit, et trappe un pain de l'eau pour moi dans une gargoulette. Et nous, on t'a fait ça avec le cœur. Ben voilà, là, mon Cathalie, c'est gargoulette et avec la pain de l'eau. Et t'a dit pas avec le verre. Le verre, t'es pas bon grand, et bon gros zozo, ça.
3: Bon, ben, c'est à propos de l'éclipse solaire. Hein. Il paraît qu'il y a une pénurie de lunettes. Mais depuis combien de temps c'était prévu hein? Qu'est-ce qui vous empêchait d'acheter les lunettes il y a un mois, deux mois, trois mois? Allez, au revoir.
4: Bonjour, la Moukatali. Comment on peut oser parler ou critiquer sur un monde que les morts, Coluche, en notre hôte, en disant laisse-le tranquille, bonne d'enfoiré. Bonjour, la Moukatali. Les personnes ne bougent pas. Pour les élèves, collège et lycée, d'après le recteur, on est l'école à 9h. Comment vont faire les parents qui travaillent? Personne ne bouge. Les élus ne nous aident pas. Que font-ils pour aider les réunionnais? Ils sont là que pour avoir des voix en période électorale, et c'est tout. Voilà, au revoir.
3: Allô? Allô, monsieur Moukatali, madame Moukatali, gros big up pour Freedom, là, pour la fête Freedom, vos redis, bon, dit le sort t'a fait péter, là. Allez, gros big up Freedom, vous ne m'imitez pas là, mais de la bien fête, hey, gros Freedom, souriez pas là, mais Freedom, il est là, lui. 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

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Il est 18h10, on a deux disparitions à accueillir, mais juste avant, j'ai pas relancé ce jingle. On est toujours dans la salsa du dimanche, à l'écoute de votre radio.

0: 7h passé de 11 minutes, je vous rappelle un seul numéro jusqu'à 19h, le 02 62 99 12 00. C'est la libre antenne et vous pouvez parler des mots d'avant, vous pouvez parler de votre journée, du foot, de ce que vous le souhaitez. En tout cas, vous êtes les bienvenus. Hier, c'était aussi l'Assomption, donc la fête des chrétiens également. Peut-être vous avez passé une belle fête, belle messe. Il y avait aussi le concert de Cassav. Voilà, donc 02 62 99 12 00, le seul numéro. Et puis le radio guidage, le 02 62 41 51 51 pour toute information route et les informations importantes. Tout de suite, on accueille Annie. Annie, bonjour. Annie. Alors, il y a peut-être un transfert qui est pas bon. J'ai Eric. Bon. Sur la 12. D'accord. Hop, non plus. Bon. Alors, j'ai un petit souci, on n'a pas rechargé, je pense. Attendez, on va faire ça comme ça. Voilà, là c'est mieux. Ok, on accueille Annie avec nous. Bonsoir. Allô? Alors, là, normalement, on est bon. Bon, écoutez, il y a encore un tout dernier petit bug à résoudre. Et puis, je vous annonce quand même que Eric est arrivé et puis il sera avec nous ce soir. Et j'espère que ce soir, il va bien se tenir. Alors... est-ce que ça va fonctionner? J'ai toujours un petit bug avec mes écrans, là. Tout à fait. Normalement, c'est ça le bon. Alors, c'est le foot. Un 10. Un 10, non. Un 10, 12. Allô? Non plus. Allô? Oui, mais là sinon, on va tout raccrocher. Sinon, on fait par ici, peut-être. Radio Freedom, bonsoir. Bonsoir. Ça fonctionne. Allô?
1: Allô?
0: Oui, bonsoir.
1: Bonsoir. Eh bien, je pense que M. Eric, il est vraiment dommage qu'il fait pitié.
0: Il fait pitié?
1: Oui.
0: Ah. Pourquoi?
1: Ben, parce qu'il n'arrive pas à alimenter son courage.
0: Alimenter son courage?
1: Oui.
0: Ah, qu'il veut dire ça, monsieur?
1: Ben, ça veut dire qu'il prend courage à ses deux mains, hein, et il remonte la pente.
0: D'accord, donc il faut les remonter la pente, là.
1: Oui.
0: D'accord. Ou les pots que les restent, alors. Hein.
1: Mais il y en a l'auditeur qui veut qu'il reste, mais il faut qu'il essaie bien, avec ses deux mains et ses deux pieds, travailler comme il faut.
0: D'accord.
1: Parce qu'il y en a qui téléphonent, ils ne causent même pas. On dit allô, allô, ils ne causent même pas.
0: Ils ne causent pas avec lui?
1: Non, c'est pas moi. Ah. Il y en a que l'auditeur, que son auditrice qui téléphone, quand il dit allô, bonjour, ou bonsoir,
0: oui.
1: Mais il ne répond pas.
0: Ah.
1: Il faut y arrêter, il faut y prendre courage à ses deux mains, il monte la pente.
0: D'accord, bon ben Eric va prendre note. Eric, on prend la pente.
1: Ben oui, là il est comme s'il s'écrasait par lui-même, qu'il continue comme ça.
0: Il n'est pas bon.
1: Vous voyez ce que je veux dire?
0: À moins, il voit à peu près.
1: Mmh.
0: Mmh. Ben, elle est bon, merci monsieur.
1: Ok. Allez, au revoir.
0: Au revoir, bonne soirée. Au revoir. Radio Freedom, on accueille Emmanuel. Bonsoir.
2: Oui, bonsoir. Oui, allô?
0: Oui, bonsoir.
2: Oui, bonsoir. Je vous appelle parce que là, j'étais en pique-nique à la rivière des Roches.
0: Oui.
2: On va dire la rivière des Roches où il y a la mer, où on peut faire des pique-niques et tout.
0: Oui.
2: Et on a retrouvé un petit sac mauve. On va dire un peu style lapin, avec un porte-clés rouge avec un S dessus. À l'intérieur, il y a un petit carnet, il y a un petit bracelet, Hello Kitty. Il y a des petits trucs de petite fille.
0: Bah,
2: et je me suis dit que peut-être cette petite fille recherchait son petit sac, elle pleurait, etc. Vous connaissez les enfants, comment ils sont?
0: Ben, oui.
2: Donc
0: là, il est avec vous, le sac.
2: Il est avec nous. Après, je garde avec moi.
0: D'accord.
2: J'attends que ce que la personne réagisse.
0: D'accord.
2: Après, sinon, il sera toujours avec moi de toute façon. Après, j'ai pas de petite fille.
0: Bon.
2: Donc, il sera là.
0: Est-ce qu'on peut laisser votre numéro de téléphone, Emmanuel?
2: Oui, bien sûr. Ça sera le 06 92 84 32 66.
0: Oui.
2: À l'intérieur du petit carnet, il est écrit Iliam ou Ilan.
0: D'accord.
2: C'est l'écriture des enfants, hein, qu'on ne comprend pas très bien.
0: Oui.
2: Mais c'est vrai que, on l'a retrouvé. Ça faisait un moment que je le voyais au loin et que je ne voyais personne le récupérer. Du coup, je me suis dit, peut-être que cette personne recherchait la petite enfant, peut-être qu'il pleurait, etc.
0: Bien sûr.
2: Qu'il était déçu.
0: Bon.
2: Donc, on l'a récupéré.
0: C'est gentil à vous. Est-ce qu'on peut laisser l'annonce sur le site internet?
2: Moi-même, laisser l'annonce? Ou c'est vous qui le
0: faites? On va le faire.
2: Oui.
0: Merci beaucoup, Emmanuel.
2: Merci. Après, c'est vrai que je peux peut-être le faire. Je vais laisser.
0: On va le faire. Vous inquiétez pas, on va le faire, Emmanuel. C'est gentil,
2: après,
0: merci.
2: La photo, peut-être que la personne peut réagir aussi rapidement, peut-être.
0: Comme vous souhaitez. Si vous voulez le faire, faites-le alors.
2: Il n'y a pas de souci, mais ça ne sera pas maintenant.
0: D'accord. Très bien. Merci beaucoup, Emmanuel. Vous avez bien profité du pique-nique.
2: Ah oui, bien sûr, madame.
0: Très bien. Alors, merci beaucoup.
2: Par contre, là, t'es mignon, t'as fait une radio, là, oui. Il fait 2 semaines, mignon, t'as comme il rage avec Eric, mais c'est bêtaqué-le. Pour un petit bouclat, laisse le bouclat tranquille, il fait son travail. Ah, de monde n'est pas compréhensif, il fait son travail, et puis voilà,
0: Bon. Le message est passé, merci beaucoup.
2: Merci, bonne soirée.
0: Allez, bonne soirée.
2: Allez, au revoir.
0: Au revoir. Un sac d'enfant a été retrouvé du côté de la Rivière des Roches, 06 92 84 32 66. On rejoint Annie avec nous. Annie, bonsoir.
3: Oui, bonsoir. C'est pour la disparition de mon frère.
0: Oui.
3: Depuis vendredi à 11h30.
0: Il s'appelle comment?
3: Waro Thierry Philippe.
0: Waro.
3: Avec un E, Thierry Philippe.
0: Thierry ou Thierry, excusez-moi.
3: Je vous entends, mais faible.
0: Thierry ou Thierry?
3: Thierry.
0: Thierry. Philippe. Donc Waro Thierry.
3: Philippe.
0: Philippe. Il est parti d'où?
3: Comment?
0: Il est parti d'où?
3: Il est parti de chez mes parents vendredi 14 à 11h30. Et il avait un rendez-vous avec un pote à lui qui rentrait de la Réunion et il s'est donné rendez-vous à Super U, l'étang salé.
0: L'étang salé, alors, du coup
3: voilà.
0: Alors, donc, on est à l'étang salé. Votre frère, il a quel âge?
3: 54 ans.
0: 54 ans, et c'est normal qu'il disparaisse comme ça?
3: Non, pas du tout.
0: Il n'a pas de téléphone, il n'avait plus de...
3: Il n'a rien avec lui.
0: Mm-hmm.
3: Voilà,
0: Depuis quand, au diamant la date?
3: Vendredi 14 à 11h30.
0: Depuis...
3: Voilà, il a quitté le domicile de chez mes parents, il habite chez mes parents.
0: Mm-hmm.
3: Et depuis, on n'a plus de nouvelles. Ma maman, elle a eu son ami, il a expliqué comme quoi mon frère l'a quitté, il est remonté vers la maison et depuis vendredi à 14h30 et depuis, non, il n'est jamais arrivé, quoi, voilà.
0: Il s'est passé quelque chose entre-temps?
3: Non, rien, mais c'est bon, on ne va pas vous cacher, il est alcoolique, donc... Voilà, donc quand il peut, il trouve un camarade, il aime bien, voilà.
0: Oui, mais il donne toujours des nouvelles, ça fait quand même 2 jours.
3: Non, pas du tout. Des fois, il va aux urgences, c'est des urgences qui appellent mes parents pour dire comme quoi, voilà. Mais sinon, on a tout fait là depuis hier. Les urgences, il n'y a pas de...
0: Donc, ça lui arrive des fois que donc c'est les urgences qui vous appellent directement. Donc,
3: voilà. Il quitte le domicile. En plus, il fait des crises épileptiques. Il a un traitement.
0: Mm-hmm.
3: Voilà. Et lui, on le connaît sous le nom... les copains ça sous le nom de, on l'appelle TI-14.
0: TI-14, ben elle appelle TI-14. TI-14,
3: voilà.
0: D'accord. D'accord. Donc, mais il traîne tout le temps à l'étang salé.
3: Oui,
0: la plupart du temps, la plupart du temps, il est à l'étang salé.
3: Oui, voilà, ils sont coincés, c'est étant salé.
0: Il lance de la rote partout avec ses camarades et tout ça.
3: Oui, oui, ben, les camarades, le problème, c'est que, ben, je ne connais pas trop, bon, où ils habitent, quoi.
0: Parce que là, c'est le premier appel que vous faites à nous, là.
3: Oui, oui, c'est le premier appel. Là, on est parti cet après-midi à la gendarmerie et voilà.
0: La gendarmerie est déjà prévenue.
3: Oui, oui.
0: Donc, les gendarmes sont prévenus, gendarmes de l'étang salé même.
3: Oui, oui, étant
0: salé,
3: oui.
0: Donc, gendarme prévenu, ok. Donc, on va faire une description de votre frère, s'il vous plaît, Annie.
3: Oui. Ben, il est...
0: Bon, typé comment?
3: Il n'est pas trop grand, il est plutôt moyen, il n'est pas gros, il n'est pas mince. Bon, il est un peu barbu, bon, pas trop de barbe.
0: Il est typé comment déjà, c'est un Kaf Malba, un Yam?
3: Non, c'est un
0: créole.
3: Il est un peu... bon, il est blanc, mais voilà.
0: Un créole blanc.
3: Voilà, barbu. Créole blanc. Créole blanc, mais voilà, un petit peu bronzé, on va dire, les métissés moins bronzés, quoi.
0: Un créole blanc bronzé.
3: Voilà.
0: Barbu.
3: Ouais, un petit, bon, il y a la
0: taille moyenne.
3: Taille moyenne, pas trop mince.
0: Est-ce que vous rappelez ses vêtements?
3: Oui, il en avait un polet à bleu.
0: Un polet à bleu?
3: Oui, un polet à bleu, un gilet, là.
0: Oui.
3: Avec un short noir.
0: Short noir.
3: Et un t-shirt noir aussi,
0: mm-hmm.
3: et des savates, des grosses savates, des grosses savates,
0: voilà. Des savates, bon.
3: Crâne rasé, bon, pas le crâne rasé, c'est, bon, il lui passe la tondeuse, là, bon, voilà, c'est
0: oui.
3: Pas, cheveux courts.
0: Pas, voilà, pas de soucis, on lance l'appel, Annie, et puis si vous avez des informations, n'hésitez pas à nous appeler quand même. On recherche Monsieur Waro Thierry Philippe, il a 54 ans, il est porté disparu depuis vendredi matin du côté de l'étang salé. C'est un type créole blanc, bronzé, barbu, crâne rasé, taille moyenne. Il portait un polaire bleu, un t-shirt noir et un short noir avec des savates. Si on l'a aperçu, on va laisser votre numéro de téléphone également, s'il vous plaît.
3: Oui.
0: On vous écoute.
3: Donc, je laisse mon numéro.
0: Oui, s'il vous plaît.
3: Alors, 06 93 41 04 42.
0: 06 93 41 04 42. Je rappelle que la gendarmerie de l'étang salé est déjà prévenue. Donc, on peut également les contacter.
3: Voilà.
0: Et s'ils nous entendent, ben, qu'ils puissent rentrer.
3: Voilà, parce que nous, on a donné la photo. Donc,
0: Une photo. Bon, en tout cas, l'appel est lancé, Annie. Tenez-nous au courant et bon courage à vous.
3: Merci beaucoup. Bonne soirée à vous.
0: Bonne soirée.
3: Merci beaucoup. Au revoir.
0: Au revoir. 18h24, cette information pour les auditeurs de Freedom 2. On lance on recherche Thierry Waro, porté disparu depuis vendredi. Thierry Waro, donc, à 54 ans, plus connu sous le nom de T14. Il est typé créole blanc, plutôt bronzé, barbu, crâne rasé, taille moyenne. Il portait un polaire bleu. Il a un t-shirt noir également et puis il avait un short noir et des savates. Si vous l'avez aperçu, donc c'était du côté de l'étang salé, ou si vous l'apercevez quelque part, sa famille est inquiète, surtout sa sœur qui nous a appelé, et puis la gendarmerie de l'étang salé est également au courant. Appelez-nous au 02 62 41 51 51. Freedom, on continue vos appels. Radio Freedom, bonsoir.
4: Allô, bonsoir.
0: Oui, bonsoir.
4: Voilà, j'appelle concernant la famille de Johnny Joseph.
0: Oui.
4: Mélocine.
0: Oui, bien sûr.
4: Donc, pour rassurer la famille, j'essaie d'appeler la famille, ils ne répondent pas, en fait. Moi, j'ai eu le commissariat cet après-midi, le commissariat de Villeneuve-Saint-Georges.
0: Oui.
4: Voilà, comme quoi il est placé en psychiatrique.
0: D'accord.
4: Il ne sera pas relâché parce qu'il y a eu des problèmes, en fait.
0: D'accord. Ça, vous nous l'avez déjà dit, non?
4: Eh ben, écoutez, moi, je pensais que le problème était réglé depuis longtemps, en fait.
0: Ah.
4: avec Gisèle, Nadine et
0: ses oui, soeurs. Avec ses sœurs.
4: Ouais, avec ses sœurs et sa nièce qui est sur Paris. Mm-hmm. Et on m'a donné le numéro de téléphone de Johnny.
0: Oui.
4: J'ai appelé, etc.
0: Oui.
4: Il répond, oui. On raccroche.
0: Ah.
4: Donc là, cet après-midi, mm-hmm. moi, à nouveau, j'ai fait des recherches. J'ai appelé le commissariat de Villeneuve-Saint-Georges, mm-hmm. j'ai appelé l'hôpital, le centre, il avait demandé un centre pour l'héberger à Paris. Des structures hospitalisées, etc.
0: Bon. Ben écoutez,
4: Donc, oui. Monsieur Johnny Joseph, il est placé dans un centre hospitalier à oui. Bonneuil-sur.
0: À Bonneuil. D'accord.
4: Voilà.
0: Eh bien, très bien, c'est noté. Merci beaucoup, monsieur. On peut avoir votre prénom ?
4: Non, il ne sera pas.
0: Votre prénom à vous, c'est comment ?
4: Ah ben, votre famille, la famille de Johnny, c'est.
0: Non, mais votre prénom à vous, monsieur, parce que vous nous appelez souvent pour cette information-là.
4: Ben, Guy.
0: Comment ?
4: J'ai jamais changé de prénom. Hein.
0: Guy ? C'est Guy, votre prénom ?
4: Tout à fait.
0: D'accord. Bon, merci beaucoup, monsieur Guy.
4: Donc, pour la famille de monsieur Johnny,
0: oui.
4: Il est placé dans la clinique à Bruxelles, sur Marne.
0: D'accord. Eh bien, c'est noté. Merci. Bonne soirée. Au revoir. On continue vos appels pour. On est toujours dans la libre antenne. Je vous rappelle le numéro, c'est le 0202 99 12 00. Radio Freedom.
5: Allô, bonsoir.
0: Bonsoir. On a retrouvé un chien par ici. Bonsoir, madame.
5: Oui, voilà. Un staff américain.
0: Oui.
5: Et il attend, dirait qu'il attend son maître. Il est en face du collège du bassin bleu.
0: En face du collège.
5: Il est entre l'école du bassin bleu et le collège Juliette.
0: D'accord.
5: Et il est sur le trottoir. C'est un américain staff. Le taux du cou est blanc.
0: Mm-hmm.
5: Et bien large, hein, il y a une bonne largeur de blanc, et puis avec un pelage beige.
0: D'accord.
5: Mais il n'est pas méchant, hein, parce que ma belle-sœur a essayé de le conduire dans une ruelle, mais
0: oui.
5: Non, il est revenu sur ses pas.
0: Ah, d'accord, bon.
5: Et voilà, donc il est perdu, là, il semble perdu, donc là, il attend là, sur le trottoir, en face de l'école Julie Huette, je crois.
0: D'accord.
5: Et le collège Bassin Bleu.
0: Mm-mm. Bon chien, là, il fait un peu peur quand même, ça, hein, il est assez gros comme ça, là.
5: Non, mais c'est vrai qu'il est imposant, mais il est doux, il est tranquille, il est calme.
0: D'accord, bon ben ça va alors, il n'avait pas de collier, hein.
5: Non, pas du tout, mais il a le taux du cou qui est blanc. Un large collier blanc autour du cou, quoi. Blanc.
0: D'accord. Bon.
5: Hein? Mais il n'est pas méchant, hein? Il attend.
0: Oui. Bon.
5: Voilà, si son propriétaire entend, qu'il va le chercher là.
0: Ben oui. Merci beaucoup.
5: Merci. Bonne soirée. Au revoir.
0: Allez, au revoir, madame.
5: Merci.
0: Bonne soirée. Au revoir. Le staff américain donc a retrouvé du côté de Bassin Bleu. Pour les trouver, c'est toute la journée, vous le savez, 02 62 41 51 51. Radio Freedom, bonsoir. Allô.
6: Allô, oui, bonsoir madame.
0: Bonsoir monsieur.
6: Oui, c'est pour un petit problème sur cet endroit là, il y a un coupé de courant et personne ne met pas de nouveau courant là.
0: Aïe, depuis quelle heure?
6: Ben, il était 5h35 là. 17h35 et jusqu'à maintenant, pourquoi il veut?
0: Depuis 17h.
6: Ouais.
0: C'est ça?
6: Et les DF, tout ça, il ne vient pas, il laisse pas une annonce, rien, pour voir ce qui s'est passé, il y a un câble de la tomate, il y a la foudre de la tombée, c'est pas moi, nous ne l'est pas au courant.
0: On ne connaît pas, monsieur, est-ce que ce n'est rien qu'à où les concernés, là?
6: Non, là, tout le monde, lotissement entier, les concernés.
0: On est dans quel lotissement?
6: Chemin Rio? Oui.
0: Ou là, il appelle EDF, le 0800-333-974.
6: Ah, il téléphone, il ne répond pas du tout.
0: Ah bon?
6: Ah.
0: C'est un numéro vert, normalement.
6: Oui, il y a un numéro vert, là, non, mais ben, là, il ne répond pas.
0: Alors, on n'est pas le seul, apparemment. Standard, on nous dit qu'il y a quelqu'un d'autre aussi dans la même situation. Mais il faut essayer de contacter le 0800-333-974, déjà. Peut-être. Et puis, on lance l'appel si d'autres personnes... sinon, ouais. Comment il fait? Il n'a pas eu de mail ou...
7: Rien. Ah, même. Rien. La coupe est directement.
0: Mm-mm.
7: Et la personne n'est pas au courant et nous ressentons rien et n'attend même.
0: Ah, ben là, elle est compliquée. Là, il faut mettre la bougie à soi. C'est fini que fait manger, là.
7: Manger, fini de cuire. Mais ça va, si c'est dans la bougie.
0: Là, il fait comme il faut manger un dîner aux chandelles, hein.
7: Ouais, c'est dans la bougie, mais
0: ah là là. Comme sur la porte de la voisine.
7: Ben, c'est bon.
0: Bon, ben, tenez-nous au courant, et puis on lance l'appel aussi. Donc, depuis 17h, plus d'une heure, là, qu'il n'y a pas de courant du côté de Saint-André. On est chemin Rio, là, dis-moi. Hein.
7: Oui, chemin Rio.
0: Bon, ben, elle est bon. Le message est passé. Okay. Allez, merci, bon courage, au revoir.
7: Allez, au revoir.
0: Au revoir. On n'a pas de courant du côté de Saint-André, là, qui est dans la même situation. Radio Freedom, bonsoir. Allô?
8: Allô? Bonsoir, Friska.
0: Oui, bonsoir.
8: Comment ça va?
0: Ça va, et vous-même?
8: Ouais, ça va bien, Ben, Nathan fait n'importe quoi, c'est Eric, là, c'est sérieux, ce bon, hein. Vous connaissez quoi ça, Eric doit faire ce soir-là?
0: Dis-à-lui quoi ça, il doit faire.
8: Il faut, hein?
0: Dis-à-lui quoi ça, il doit faire.
8: Comment?
0: Dis-à-lui quoi ça, il doit faire.
8: Oui, ce qu'il doit faire ce soir-là, c'est quand Mounier, il appelle comme ça pour insulter, là. Mm-hmm. Il faut prendre le numéro de téléphone, il faut porter plainte.
0: Ah, voilà, Eric, vous portez plainte.
8: Voilà, c'est pour ça que Mounier abuse comme ça.
0: Mm-hmm.
8: Parce qu'il ne dit pas rien, et hier soir, là, il a failli péter un plomb, parce que Mounier a forcé insulte, il ne répond plus au téléphone.
0: Mm-hmm.
8: Voilà. Quand il appelle, il dit comme ça, il dit oui, oui. Parce qu'il ne connaît pas qui c'est le bout du fil qui s'est insulté ou pas. Donc, il ne te répond pas. Et la femme n'était pas content parce qu'il n'y a pas de téléphone. Mais normal. Il appelle la ligue comme ça. Il ne connaît pas qui s'est insulté, qui ne s'est pas insulté. Ben, il ne répond pas. Moi, il me dit il faut porter plainte. L'État de monde a dit ça ce matin dans la radio. Il faut porter plainte. Comme ça, vous arrêtez. Ah, c'est les comme ça, c'est un harcèlement. C'est un harcèlement, hein.
0: Ouais, bah oui. Ah oui, oui, ça devient du harcèlement.
8: Oui, en plus, là. Ce matin, il y a une femme d'église qui a appelé soi-disant. Elle est à l'église, elle prie tous les jours, mais souvent, elle n'écoute pas Freedom, hein. Mais seulement, elle a connu qu'Eric l'a fait ça hier soir.
0: Elle a connu quoi?
8: Hein?
0: Elle a connu quoi? Elle n'a pas compris, excusez-moi.
8: Non, elle n'écoute pas Freedom, soi-disant.
0: Oui.
8: Parce qu'elle prie beaucoup, elle n'écoute pas Freedom le soir, elle.
0: Oui.
8: Mais seulement, elle a connu qu'Eric l'a fait ça hier soir.
0: Ah, d'accord. Comment elle a connu ça? Comment elle connaît?
8: Je sais pas, dans l'église de elle.
0: Mais les gens, ils n'écoutent pas comment ils viennent dire à nous des choses aussi. Donc.
8: Voilà, ben non, mais tout dans l'église de elle, quand elle a prié. Elle est au courant,
0: elle est
8: passée.
0: Elle entend des voix.
8: Oui, elle entend des voix. Elle a fait ça, je sais pas qu'elle appellera du Freedom.
0: Je sais pas, mais en tout cas, il y en a qui se permettent de critiquer alors qu'ils n'ont pas écouté. C'est ça qu'on veut dire.
8: Voilà. Et il y en a beaucoup de voix tous à vous n'y appelle radio pour machin Eric là.
0: Oui.
8: Ça, c'est vous n'y aime pas Eric, ça, je te fais exprès pour ça qu'il casse son émission. Ah. C'est ça. Parce que hier soir, on a bien commencé vraiment, lui.
0: T'es bien.
8: Mais quand il a commencé à insulter lui dès 8h, quand après ma soeur, le 8h, 8h20, par là, il a insulté à lui. Mais c'est à ce moment-là, après, il a pu répondre personne, il dit oui. Oui, oui.
0: Mais elle est normale ou bien t'es là pour faire insulte à vous?
8: Oui, c'est ça. J'étais sur le travail normal, il ne répondait plus personne. Après, un bonhomme, M. Lucien, l'a appelé sur le temps vers minuit. Là.
0: Oui, Lucien.
8: Minuit, midi, 20 par là. Ben là, Eric, t'en peux plus. Là, il a dit, ben, ferme ta gueule, patati, patata. Il ne te croit plus personne, quoi. C'est normal.
0: Mm-mm.
8: Je n'étais pas content après qu'il faisait avec les autres. Ben oh, prends sa place, hein.
0: Oui, c'est ça, prenez notre place.
8: Voilà. En plus, là, je ne connais pas le meilleur.
0: Dis-moi.
8: La meilleure. Ah, avec Windy, tu compris de la pièce. Hein?
0: Ah, ben oui, nous, c'est les cerises sur le gâteau, nous.
8: Voilà, nous, c'est la grosse cerise.
0: Nous, c'est les grosses cerises sur le gâteau sur la fin.
8: Ouais, voilà.
0: Chacun, il gagne son compte à l'autre, là, alors.
8: Oui, chacun, oui.
0: Ah,
8: avec Wendy,
0: eh ben, quand Max était là l'autre soir, il a fait une explication, maman.
8: Oui.
0: Mais bon, personne n'y comprend pas, rarement.
8: Non, ben, elle ne comprend pas, mais comme je fais esprit.
0: Donc là, nous vient travailler, t'es là, nous fait l'amusement, exode, nous rigole, nous
8: voilà,
0: nous.
8: Ils n'étaient pas contents, que je vous fais avec d'autres alors.
0: Et puis l'émission, il appelle Chaleur Tropicale, je ne sais pas, qu'est-ce que vous voulez de plus, de moins, de c'est quoi les affaires.
8: Peut-être que tu veux mettre Chaleur Prière, peut-être.
0: La fine fée, la prière, la fine fée, je vous salue Marie, la fine fée, notre Père qui est aux cieux, la fine fée, tout ça là, madame.
8: En plus, c'était la fête de la Sainte Vierge hier.
0: Ah, en plus, c'était la grande messe hier, la Vierge l'est montée au ciel.
8: Il y a pas le Sainte Vierge sur le monde de la radio, ça c'est la meilleure.
0: Ah, elle est pas beau du tout, hein.
8: Elle est pas bon même, faut pas prier quand les couples s'arrêtent sur case.
0: La fine zozote, ça s'appelle Chaleur Tropicale. À partir de 22h30, Dieu l'a dit, les libres pour tous. Mais laissez l'antenne pour les gens.
8: Ça qui veut pas content, taisez-vous, rentrez.
0: Tenez votre radio.
8: Tu as amené le bouton.
0: Non, mais il y en a une cet après-midi, j'ai écouté, elle a dit, elle écoute exprès, elle y prend un cahier, elle y note tout.
8: Ah oh là là.
0: Elle est après, elle revient dire.
8: Elle travaille pour faire sa case, oui.
0: Ah, mais il connaît pas quoi il fait avec, mais elle y note tout. C'est pas bien. Après, il fait ta fan suite. C'est pas bien.
8: Vous deviez fou cette terre. Hein.
0: Non, mais il y a des choses, je sais pas. Bon. En tout cas, où la donne toute la vie, madame. Eric, allez, porte-plainte.
8: Eric, il va animer bien son radio. Ça, ça n'est pas bon. C'est que c'est les auditeurs qui insultent à chaque fois.
0: Eric a pété un câble. Eric a pété un câble aussi, hein. Attends.
8: Il a failli péter un câble.
0: Mais là, pas failli.
8: On est décrié là.
0: Nous dans l'esprit ici. Nous dans l'esprit, t'es là. Nous dans l'esprit. Il faut qu'on trouve un exorciste pour Eric. Non, nous l'avons fini dire avec Bastien tout à l'heure. Maman.
8: Non, écoutez ce qu'il faut faire. On va être prête le soir de
0: fini. Bon, ben, c'est bon, on apprend, on trouve. Alors, on lance un appel aux prêtres qui veulent venir nous aider dans Chaleur Tropicale à partir de quelle heure?
8: Non, t'as dit comme ça, quand on nous reçoit, t'as dit comme ça. Il raccroche, écoute pas ça.
0: Nous raccroche. Nous raccroche. Mais bon.
8: Ben oui, on peut lire pour le numéro de téléphone, lire pour le prêtre.
0: Ça, on a déjà fait. Ça, on a déjà fait. On a déjà fait aussi ça.
8: Ben, il fait pas rien de bon, il corrige pas ça.
0: Ben, il faut attendre un peu les procédures.
8: Oh là là. Ben, grave.
0: Toutes affaires, nous téléenregistrées aussi de notre côté, hein. Bon, donc.
8: Ben oui, il faut faire ça, je reste tranquille. Il peut pas empêcher-moi de travailler comme
0: bien
8: ça, quand
0: bien
8: même.
0: Bien sûr.
8: Lui, c'est un bon animateur, il fait rire à nous le soir, tout ça. Il est gentil, tranquille.
0: Ah bon?
8: Il n'est pas content.
0: Eric, vous êtes gentil? Vous faites rire de monde?
8: Ben oui.
0: Madame, vous êtes menteuse. Après, son ton tête, il sert. Comment il dit en créole? La tête, il sert.
8: Quoi? Va dans du.
0: Mais dit la tête, il sert. Comment il fait? De monde, là, maintenant, il a fait celui-là. Il est plus beau du tout.
8: Il a dit bon, je n'ai pas bon.
0: Eric, on la passe dans les croisés? On la marche chez un van? Il faut vous dire à nous ça, la vérité, hein, que ça arrive à où, hein?
8: J'ai dit que c'est bien manger.
0: Est-ce qu'il y a marche tout le de la croisée? Ils sont vite t'es ouvert quand ils étaient dans l'auto là. Pas... Non, la fête, laisse passer, pas bon. Non, la fête, pas bon.
8: Oui. Non, j'ai dit comme ça, s'il a mangé la fête là. Allez voir la femme d'église, à Poutia Pouli.
0: Ah, madame, moi, me dis pas des choses comme ça, moi. Allez, me laissez ça au moins. Me prends d'autres appels.
8: Allez,
0: bye. Ça vous fait énormément réagir, mais qu'est-ce qu'on doit faire alors finalement? Radio Freedom, bonsoir.
9: Ah bon, j'ai mon café, heureusement, on l'a dit comme ça, on laisse la parole aux autres mounes. Hein.
0: Ah bon.
9: Ah, c'est. Mais content d'entendre à vous.
0: C'est gentil.
9: C'est qui? C'est Claude.
0: Claude, d'où l'est bien?
9: Mille bien. Difficile de bien à où le paraît le ministre.
0: Ah là.
9: Il faut prendre rendez-vous.
0: C'était à finir le paraît ministre. Moi, la ministre, c'est pas moi, c'est Mathias. Comme ça, mais.
9: Mathias. Ok, Mathias, c'est un gars dangereux, ça. Oui, non, mais moi, je vous le dis, j'ai un petit bonjour. Un petit
0: c'est
9: bonjour,
0: gentil. Parce que,
9: voilà, les super, les super dieux, maintenant, tout va. Passe un annonce sur avec toi.
0: Oui.
9: C'est trop demandé.
0: Non.
9: On a l'impression que c'est le même monde qui appelle et à chaque fois on dit, ben, on a la chance, je sais pas comment tu fais.
0: Mais la fin de dire ça, Claude, chacun est un VIP, paye en plus pour gagner la ligne là.
9: Ben, justement, mon VIP, c'est où? Mais combien il appelle des pareils? Bien, paye mon casque, même si.
0: Ok, je ne pas comme ça, pas besoin.
9: Oui, non.
0: C'est pas mon faute, tu pourquoi on trouve un femme, hein?
9: Non. Elle n'est pas autre fois, tu ne gagnes pas la ligne. Parce que les femmes, ils trouvent.
0: Ah bon?
9: Sauf qu'ils ne correspondent pas.
0: Ah,
9: c'est pas pareil.
0: Ah bon.
9: Ouais, mais ça peut être avec un femme si s'il correspond pas, moi bien moi, mais quand il correspond pas, juste parce qu'il me cherche quelqu'un, non, il me trouve quelqu'un.
0: Mais bizarre, ces relations-là qui ne fonctionnent plus. Pourquoi avant, ça y est, ça collait, et puis là, aujourd'hui, c'est quoi les critères qui font que ça ne fonctionne pas, quoi?
9: À moi, il y a un gars, mais toi, dis pour moi. Si tu dis blanc, mais dis blanc. Sauf que là, les gens qui me l'avaient, je n'aime pas les gens francs. Même mon fils, il me dit, tu vois pas, on est trop franc, t'es trop direct. Essaie d'être un petit peu plus. Mais je me dis jamais, il ne va pas être quelqu'un que je ne pas.
0: Comment il fait? Il faut prendre les pincettes.
9: Bon, voilà, le mot qui me prend des bêtises. Ben non, je veux dire, moi, la mer, elle est verte. Je veux dire, la mer, elle est bleue, mais ainsi que la mer, elle est bleue. Pourquoi on dit, moi, la mer, elle est
0: verte? Mais la mer, elle est bleue aussi, hein, aussi, pourquoi on dit, la mer, elle est verte, ou?
9: Non, si lui, il dit, la mer, elle est verte. Moi, on dit, la mer, elle est bleue, moi, parce que, écoutez, mon gars, la mer, elle est bleue, moi, elle est bleue. Donc, voilà, à un moment donné, il faut arrêter. Et mais il est comme il est, vous comprenez?
0: Est-ce que quand il y a un mounen scrotte de nez dans son nez, ou d'aller tout de suite, ou?
9: Ben non, mais il y a un parcours d'un petit Mickey, derrière, il est pas bon.
0: Vous dites comment?
9: De nez, moi, il y a un petit Mickey.
0: Ah, c'est bien ça, voilà. Vous, on prend des pincettes.
9: Ben oui, ben justement, parce qu'à un moment donné, je suis obligé de faire gens que mêlent pas moins.
0: Ah, arrête. Ou viennent à moi comme ça. Ou les menteurs, Claude. Ou viennent à moi comme ça.
9: Que, non, mais justement, parce qu'à force d'être direct, il n'y avait pas. Ben, j'essaie de faire.
0: Ou les menteurs, mais crois pas où. Les mouns, c'est n'est là. Grimi cool. Ils n'y sont pas, les devant où, c'est Zaline Nsmiké.
9: Ben oui, ben, hey. Les mieux dit un petit métier qui était au par contre on a fait une vie cool là. Bah oui, vous dites rien, par contre, mais un petit métier.
0: C'est ça, c'est le truc qui déstabilise là ou ça va. Ou bien bonne bonne une moustache là, elle a une petite crotte dans le moustache comme ça là. Imagine ça quand. Vous imaginez ça va être encore. On a moustache là, on a pas moustache.
9: Non, tu sais, alors le film, on le rappelle.
0: Oui, c'est vrai, on n'a pas de moustache.
9: Ouais.
0: Non, mais c'est pour dire qu'il y a des gens, des fois, est-ce que ça va à cette limite-là de dire que moi je dis tout?
9: Non, des fois, ils essaient de faire l'effort, mais à un moment donné, tu sais, on marche dans la ville, tu demandes pour garder. Tu sais, à un moment donné, non, ben, il faut dire, oui. Après, ils disent comme ça, ben, à quoi tu me gardes comme ça?
0: Bon, en tout cas, ça fait plaisir de t'entendre. Et puis, si vous voulez passer une annonce, vous êtes la bienvenue le soir, bien sûr.
9: Ben, bon, mais par contre, nous, vous dites, Eric, à ce moment-là, écoutez bien, comment on a Eric?
0: Oui.
9: Tant de monde n'y mettent pas manger de plat, c'est comme on en a à faire. Point final.
0: Ok.
9: Voilà, que je sois, animateur. Le monde ne met pas manger de plat, il ne paye pas la fête du mois, il ne paye pas de facture. Fais ce qu'on a à faire et il y a un point final.
0: D'accord. Bah,
9: voilà.
0: Mais allez, bon, merci.
9: Bon, oui, mais qu'on soit à l'avion, non?
0: Je ne sais pas encore, je ne viens plus. Allez, bisous, Claude.
9: Allez, bisous, Marion.
0: Bye. Allez, bye bye. Radio Freedom, bonsoir. Allô?
10: Oui, allô? Je passe la radio.
0: Ah oui.
10: Oui, Prisca, bonsoir.
0: Bonsoir.
10: Oui, ben c'est moi, la dame de ce matin.
0: Ah, c'est vous la prière?
10: Écoutez, soyez gentils quand même.
0: Oui, bien sûr. Non, mais c'était vous qui étiez à l'église, c'est ça que la dame était en train de dire?
10: Ah, non, c'est pas moi la prière. Moi, je prie pas. Moi. Je prie chez moi, je vais pas à l'église.
0: D'accord.
10: C'est moi qui ai écrit, j'ai noté ce que...
0: Ah oui, d'accord, ok. Oui, c'est vous.
10: C'est hier. C'est pas la peine de dire, oui, elle a noté, c'est pas bien.
0: Je n'ai pas dit, c'est pas bien.
10: J'ai noté que des bonnes choses.
0: Comment?
10: J'ai noté que des bonnes choses.
0: Oui, je sais.
10: Écoutez, j'ai vu qu'Eric avait beaucoup plus de personnes qui le soutenaient.
0: Oui, c'est ça.
10: Voilà.
0: Oui, c'est ça.
10: Vous écoutez la bande, hein?
0: Non, mais je sais, c'est ce que vous avez dit. Mais j'ai juste dit...
10: Chose,
0: hein?
10: Je n'ai pas dit de mauvaise chose.
0: Absolument
10: écrit,
0: pas.
10: C'est pas bien d'écrire.
0: Non, j'ai dit vous notez tout.
10: Ben oui, je note tout. Parce que moi, j'écoute.
0: Vous avez dit vous écoutez pas et là, vous avez écouté exprès. Vous notez comme ça, vous n'oubliez pas.
10: Voilà, parce que moi, je n'écoute plus.
0: Voilà.
10: Mais quand on dit que c'est Eric, je veux savoir qu'est-ce qui se passe.
0: Donc ce soir, vous allez écouter.
10: Je vais écouter.
0: Attentivement,
10: et je vais noter, et demain, s'il y a quelque chose, je dirai, voilà, c'est tout.
0: Mais bien sûr.
10: C'est pas méchant.
0: Mais non, c'est pas méchant.
10: Ce n'est pas méchant. Au contraire, j'ai dit que des bonnes choses. J'ai dit, Eric, il a été plus que soutenu. Mais alors, c'est pas possible. Il a été vraiment soutenu hier soir.
0: Oui, c'est vrai. Hein. Oui, c'est vrai, mais il n'en pouvait plus. Mais nous, nous, on est certain que c'est quelque chose qui est monté sur lui. Hein.
10: Non, non, non, arrêtez ça. Moi, j'y crois pas, moi, ce truc. Il y a quelque chose.
0: Mais madame, on a le droit de pas croire comme les gens qui croient pas aux extraterrestres. Bien sûr. Alors qu'il y a une autre vie dans l'univers. On n'est pas seul dans l'univers, hein.
10: Non, mais bien sûr. Mais moi, je pense pas. Je pense qu'Eric, il est un petit peu. Enfin, je sais pas. Il a quelque chose. Ça arrive à tout le monde d'être malade.
0: Oui. Bon.
10: Moi, je suis pas méchante.
0: Mais il n'y a pas de problème, madame. Comme vous avez déjà eu l'antenne, je vais essayer de prendre le maximum d'appels. Je suis là qu'une heure, d'accord? Merci beaucoup.
10: Bah, écoutez, merci.
0: Allez.
10: Il y a des méchants.
0: Voilà. Oui, je sais. Il n'y a pas de problème. Merci. Au revoir, madame.
10: Au revoir.
0: Au revoir. On va essayer de prendre le maximum d'appels. Il nous reste que 15 minutes. Radio Freedom, bonsoir.
11: Allô, bonsoir.
0: Oui.
11: C'est Marie de la Bretagne. Oui. Bonsoir, l'équipe de la Gazelle.
0: Bonsoir, Marie de la Bretagne. Comment ça va?
11: Ça va. Bonsoir les gazelles. Eh ben, je vous téléphone là pour vous faire un petit coucou, mais je sais qu'il n'y aura pas beaucoup de temps. Mais j'ai pensé le canular, mais je vais vous raconter ça plus tard parce que c'est un petit peu long. Et je rigole à chaque fois, là, depuis ce matin.

0: Ah, t'es juste, hein?
1: Oui.
0: Quand c'est la rue, c'est un peu l'ensemble du monde en football.
1: Il pide, hein? Mais nous les quatrièmes. Nous les quatrièmes.
0: Oh, il y a une copine qui vient, hein?
1: Vous partez le match aujourd'hui?
0: Ah, me garde pas ça, me garde plus ça, moi.
1: Me garde plus.
0: Ah, m'écoute dessus, radio. Eh, que ça ne s'appelle pas, moi, là, pour Eric.
1: Oui.
0: C'est un très bon animateur.
1: Oui.
0: Pour moi, hein. C'est un très bon animateur. Mais il y a soit il y en a quelque chose, moi, bien retenu, hein. Il y en a au moins 4-5 auditeurs téléphonés.
1: Oui.
0: Ou le ciblé, ou hein. Il y en a eux qu'on a dit.
1: Oui, c'est ce que la dame a dit. Eh, qu'on est en train de manger, ou là?
0: Ça partit, ça pour la gorge.
1: Mais oui, mais il entend ou bien, là, qu'on rappelle à moi, là, ouais. À masticote pas, c'est comme si moi, mais cause avec ça, qu'un chewing-gum dans la bouche, là.
0: Il a dit depuis, ces deux folles-là, elle arrive à la radio. Aïe, là, là, là, là.
1: Mais la fin des autres pour travailler à Freedom, faut être folle.
0: Oh là là, vous allez ciblé, hein. Et ce soir, Eric est là?
1: Ce soir, Eric est là, il est prêt, là, il est chaud bouillant. Enfin, il connaît pas, il est chaud bouillant. Il connaît pas, ça te verra la température avec lui à 19h. Moi, il laisse l'antenne à Eric à 19h et après, fais comme si il n'est plus là.
0: Dis Eric comme ça, la critique est aisée, mais l'art de faire est autre chose.
1: Ouh là là là là là.
0: Bonne soirée, Pouscar.
1: Allez, salut. Vous l'avez entendu? Trop bien. Allô?
2: Oui, allô.
1: Bonsoir.
2: Bonsoir, Pouscar.
1: Oui, bonsoir, monsieur.
2: Oui, on entend moins?
1: Oui, on entend bien. Allez, nous écoutons à vous.
2: Oui, que ça m'a dit au début, m'y croyait. Hein, au début, la première fois qu'elle avait arrivé un problème avec Eric, ça m'y croyait.
1: Oui.
2: Elle était peut-être vraie la première fois.
1: Oui.
2: La deuxième fois, m'a commencé à avoir un petit peu de doute quand même. Hein. Mais là, m'y croit plus du tout.
1: Ah, d'accord.
2: M'y croit que c'est un scénario qui est préparé à l'avance.
1: C'est un film.
2: Oui, voilà, et c'est pour l'audience.
1: Eric, tu fais un film, ou dis pas nous rien.
2: Ou l'a vu le nombre de personnes, le standard ici disposé chez Exot le lendemain. Quand il passe le soir, le lendemain, le standard.
1: En même temps, le premier fois, il a pleuré, hein.
2: Oui, mais.
1: Après, le deuxième fois, Nadoumouni insulte à nous, hein, aussi. Donc, moi, j'ai déjà eu des critiques aussi, hein. On a des gens
2: d'affaire. Prisca, comme il parle de la première fois, là.
1: Oui, c'était quoi la première fois pour toi?
2: Ah, quand il a pleuré, hein.
1: Oui.
2: Et c'était la première fois, ça?
1: Il ne connaît plus moi, il ne connaît pas moi, ces autres.
2: La première fois, oui. Donc, la première fois, t'es vrai. C'est ça, Midiaou. La première fois, moi, j'ai l'impression que t'es vrai.
1: D'accord.
2: Mais après, il a été encouragé à continuer parce que vraiment, le standard, ses autres, la faille explosée. Donc, il a été encouragé par sa direction de continuer.
1: D'accord. Donc,
2: et d'inventer, à chaque fois, d'inventer quelque chose, quoi, de créer quelque chose. Un petit peu comme Mathias. Vous rappelez le trio Mathias avec le M. Alma et Camille Sud, vous vous souvenez de ça, dimanche dernier?
1: Oui, mais croire savoir, oui.
2: Je ne connais pas si vous l'avez entendu parler.
1: Oui, oui.
2: Quand même.
1: Oui, bien sûr, bien sûr.
2: Parce que la prestation était très haut niveau. Hein. Donc voilà, et là, le standard là aussi, là, il pétait aussi. Là. Donc là, avec Eric, c'est la même chose. Au début, il était peut-être vrai.
1: Alors peut-être me trompe à moi, de quoi on parle là, de Elma, M. Elma?
2: Ah, vous l'a pas écouté, Mathias, l'émission de Mathias,
1: oui.
2: C'est pas dédicace, les.
1: Oui, je sais, oui.
2: Il fait autre chose, mais vraiment.
1: Oui.
2: Oui, c'est vraiment de très très haut niveau, mais je veux dire, ses prestations, les...
1: Ah, d'accord.
2: Vois?
1: Oui, vois.
2: Elle avait Ali, elle avait Mathias.
1: Mais pourquoi eux ils font et nous on fait pas?
2: Ben si, justement, c'est pour ça qu'il revient à Eric maintenant. C'est dire comme ça que là, ce que lui fait Eric, c'est justement pour avoir beaucoup d'audience.
1: D'accord. Bon, ben c'est noté alors. Merci, voilà, Eric, de faire l'audience pour nous.
2: Parce que si t'es vrai, Prisca, il n'aurait pas été là. Il n'aurait été en soin ou, je sais pas, il aurait été en arrêt maladie ou ce que vous voulez.
1: Oui.
2: Et si t'es vrai.
1: D'accord.
2: Donc, pour moi, c'est un scénario qui est préparé à l'avance.
1: D'accord.
2: Là, il y a du film déjà préparé. Quelle prestation il s'est fait à soi.
1: D'accord.
2: Pour pouvoir, justement, demain, avoir un maximum d'appel demain.
1: D'accord. Merci, monsieur Miffé. Au plus vite. Hein. Merci beaucoup.
2: Allez, merci.
1: Allez, au revoir. On essaie de prendre le maximum d'appels quand même, juste avant 19h, avant qu'Eric arrive. Radio Freedom, bonsoir. Allô? Toujours pas. On continue. Alors, par ici, Radio Freedom, bonsoir. Allô?
3: Oui, bonjour.

0: Bonsoir.
1: Ça va?
0: Oui, ça va ou même?
1: Ça va, ça va. À moi, c'est juste midi, je ne te l'ai pas entendu en ce moment, état de mon niveau d'affaires dans le ciel, extraterrestre, mais pense que l'île a banal la nuit, et là, ça c'est un envoyé de Mars pour nous, ça.
0: Donc, Eric est un envoyé pour nous.
1: Oui, banal la nuit, la manipulali et tout, pour être contre nous, pour que tout le monde ait remonté contre tout
0: Comment?
1: Le monde, quoi.
0: Excuse-moi, hein, Julie. Donc, on te connaît. Mais tu toi, Yao, mais désolé, mais.
1: Oui. Parce que de plus en plus, là, je t'entends pas, là, de Mouni Waza faire dans le ciel, de Mouni Nata, ils croient que, un autre monde là-haut. Mm-hmm. Et justement, Banaï Diaou, pour foutre la zizanie entre les gens sur la terre, regarde, parce que Radio Freedom, c'est pas comme ça, hein, et regarde maintenant comment il est, tout le monde est remonté, tout le monde n'aime plus personne, mais après, comme l'a dit monsieur là, personne n'aime plus personne, la radio ne plaît plus personne, mais comment ils trouvent de monde?
0: Qu'est-ce qu'on fait alors?
1: Qu'est-ce qu'on fait? Qu'est-ce qu'on fait? Ils continuent comme ça même, n'importe quoi, ça qui plaît. Mais ça même, comme monsieur l'a dit, et madame ce matin, les histoires de ce matin, c'est elle a parti la messe, elle a dit, elle n'écoute jamais la radio, mais elle a parti la messe, mais comme l'a dit, la madame là, elle vient de dire, mais il ne dit pas ça méchamment, hein. Alors, où la partie la messe, où bon Dieu, il n'aime pas, il écoute la Charlotte Tropicale, parce qu'elle y prie beaucoup et tout. Mm. Ah, mais quand il entend, c'est Eric. Ben, en plus, on connaît que c'est Eric, n'aura problème. Et là où écoute, ben, quelqu'un était bon Dieu, il y a bien dit chrétien et tout, alors bonne de monde, il aime commérage. Mm-hmm. Et comme l'a dit, de toute façon, la Radio Freedom, c'est un radio commérage.
0: Ah oui, il y a un monsieur qui a dit ça, c'était joli aussi ça. Comment il a dit? Il y avait un monsieur qui a dit ça aussi, c'était joli comment il a dit ça. C'est une radio libre, c'est une radio commérage, donc voilà, ça c'est un commérage.
1: Voilà, c'est exactement Freedom, c'est pour ça que Miaro répète ce que monsieur l'a dit là, ça y a pas de moins. Mais voilà, c'est exactement ça, les gens n'ont pas compris. Et il y en a beaucoup, une grosse majorité, je tiens pas Radio Freedom, je tiens plus, mais par contre, on est bien au courant de tout ce qui se passe avec Eric. Eric, il peut aller une semaine, tout le monde est aux aguets, il écoute bien. Ben bon, mais c'est bien les affaires là, écoute pas s'il plaît pas autre.
0: Écoute pas alors.
1: Comme là, hâte, moi, maintenant, hâte. Maladie, hein. Hier soir, t'es la sagesse. Mm-hmm. Et ce soir, il veut que c'est le démon de minuit.
0: Ouh là là là là là.
1: Ah, moi, mais elle écoute, là. M'y préfère, hein. Ou attends, moi, là, Eric, ce soir, c'est le démon de minuit, hein. La vieille, je suis de Mont-au-Ciel, là. Allez, bon, allez, envoyez.
0: Envoyez. Merci.
1: Envoyez, c'est pété.
0: Allez, bye bye. Ah là là là là. Mais vous êtes bien remonté, Eric. Envoyez la Diaou comme ça, hein. Voyez, envoyez. Alors, par ici. Radio Freedom, bonsoir.
2: Bonsoir.
0: Oui, bonsoir.
2: Je m'appelle Florent Agathe.
0: Oui.
2: Et moi, je vous appelle pour un truc qui s'est passé, bon, environ, il y a environ un an.
0: Est-ce que vous êtes sur haut-parleur ou sur la radio derrière?
2: Ah, c'est bon, ma mère a coupé la radio. Ah,
0: vous êtes sur haut-parleur? Vous êtes en train de rouler, peut-être?
2: Oui.
0: Ah, est-ce qu'on peut enlever le kit main libre pour qu'on puisse...
2: Oui, c'est maman. C'est maman qui conduit.
0: Oui, c'est maman qui conduit, mais du coup, est-ce qu'on peut écouter, parce que comme ça, on entend bien. C'est quoi l'histoire, alors? Qu'est-ce qui s'est passé?
2: En fait, une fois, j'avais un ancien ami. Mm-hmm. Il a insulté ma mère et moi.
0: Oui.
2: Et vous savez ce qu'il a dit? Il a dit qu'on était des Chinois de l'île de la Réunion.
0: On est des Chinois de l'île de la Réunion?
2: Oui, il a dit ça. Alors que vous êtes bien d'accord avec moi, l'île de la Réunion, c'est pas une île chinoise.
0: C'est le métissage complet.
2: Parce que l'île de la Réunion, c'est une île française.
0: Oui.
2: Mais dire qu'on est des Chinois de l'île de la Réunion, je vois pas le rapport.
0: Mmh. Pas du tout, non?
2: Et après, il m'a insulté de sale négro.
0: Ah.
2: Et franchement, et même ma mère a dit merci des propos racistes. Parce que ça lui a pas plu du tout.
0: Quoi? C'est sûr, ça s'est passé il y a un an et c'était où exactement?
2: C'était en France.
0: En France?
2: Quand il m'a lancé le message, parce que moi en France, en fait moi je suis natif de la Réunion.
0: Oui.
2: Et en France j'habite à l'Étrême dans les Hauts-de-France.
0: D'accord. À Fresnes? Non, des Fresnes, un autre Pas-de-Calais, d'accord, oui.
2: L'Étrême.
0: D'accord. Et où de maman y habite ici?
2: Ma mère, elle habite...
3: Non, moi, j'habite à l'extrême avec lui.
0: Ah, d'accord. Okay. Il a quel âge?
3: Oui.
0: Florent. Florent, il a quel âge?
3: Il m'entend. Il vous entend, plutôt.
0: Florent, on a quel âge?
2: Moi, là, 25 ans.
0: 25 ans. D'accord. Donc, du coup, c'était pour parler des propos racistes qu'on a eu il y a un an en Pas-de-Calais.
2: Oui.
0: D'accord, ok. Témoignage, du coup.
2: Et je suis autiste.
0: D'accord. Ça doit pas être évident non plus, hein, même pour vous, maman. Comment elle s'appelle ta maman?
3: Moi, c'est Marie-Sylvie.
0: Marie-Sylvie.
3: Lui, ça lui tenait à cœur de le dire. Je dis, tu vas pas appeler fille d'homme pour ça.
0: Mais si.
3: Mais bon, il remise. Après, il est autiste, donc il est hypersensible, donc les moindres propos. Ben, ça lui touche énormément. Là, bien on sûr. Est dans la voiture, on revient de Boucan-Canotte.
0: Oui.
3: Et là, il me dit, ah, je vais appeler Freedom. Parce que moi, quand je suis ici, j'écoute toujours la radio.
0: Oui.
3: Donc, il me dit, ah, je vais appeler Freedom. Je dis, tu vas pas embêter Freedom avec ça. Mais bon, il tenait, il l'a fait. Et voilà.
0: Marie-Sylvie.
3: Oui.
0: C'est important d'en parler parce qu'il y a une maman qui est une maman aussi d'un enfant autiste et c'est quand même important. Et si lui, il avait besoin d'en parler, j'allais poser la question pourquoi il y a un an on attend d'en parler, mais laisse Ali appel à nous.
3: Oui, ben, avoir raison.
0: Florent, du coup, tu es en vacances à La Réunion.
3: Voilà.
0: Voilà. Eh ben, profitez bien de vos vacances. Moi, ça me fait plaisir de t'entendre, même si tu nous racontes un témoignage qui est assez, joyeux. Tu passes quand même de bonnes vacances ici à La Réunion.
2: Oui, mais par contre, pour mon ancien ami, je vais pas dire son prénom et son nom de famille au cas où.
0: On ne donnera pas le nom.
2: Je le dirai pas.
0: On ne donne pas le nom, il n'est pas grave. D'accord?
2: Oui, voilà.
0: D'accord.
3: Bonne radio.
0: Eh bien, Marie, Sylvie et Florent, je vous souhaite de bonnes vacances et je vous embrasse.
3: Merci.
0: Avec plaisir, profitez bien de vos vacances.
3: Oui.
0: Allez, merci. Au revoir, à bientôt. Merci,
2: au revoir.
0: À bientôt, au revoir. On a des informations rapidement pour EDF et ensuite 19h, je vous laisse avec Eric. Allô, bonsoir. EDF est revenu à Saint-André, c'est ça?
4: Oui, bonsoir. En fait, pour mon intervention... sur la route du chemin, dans le chemin de Fagues, pas trop loin du chemin Rio, côté de la pâtisserie au Malbred.
0: D'accord.
4: Deux camions, ils font un accès sur le camion, en fait.
0: Ah, ben, en tout cas, c'est gentil à vous de nous appeler, c'est super. C'est une bonne nouvelle, là, pour les habitants de Saint-André. Merci beaucoup.
4: Voilà, de rien.
0: Bonne soirée.
4: Au revoir.
0: Alors, le courant va bientôt revenir à Saint-André. Eh ben, c'est une très bonne nouvelle. Et puis, moi, je vous laisse avec Eric. Je vous souhaite une très bonne soirée. Il est 19h et tout de suite, les informations d'Europe 1.
5: Et il est avec nous pour un tour 360 de l'information. C'est Pauline Trefzer. Bonsoir, Pauline.
6: Bonsoir Thierry, bonsoir à tous. L'incendie dans les Landes n'est toujours pas fixé, mais il semble stabilisé. Les sapeurs-pompiers ont privilégié aujourd'hui les opérations au sol pour fixer les lisières dans un premier temps. La situation évolue plutôt favorablement, c'est ce qu'a affirmé le préfet des Landes, Gilles Clavreul. La baisse des températures a facilité le travail des sapeurs-pompiers sur le terrain. Depuis jeudi, ce sont 1700 hectares qui ont été ravagés par les flammes. Et la Belgique est elle aussi confrontée à des incendies historiques, l'un des pires incendies de l'histoire du pays. Les fumées sont visibles dans toute la région de Fagne, une grande réserve de l'est de la Belgique concernée. 3000 hectares qui ont été ravagés, 2 villages ont été évacués, plus d'une centaine de pompiers sont mobilisés depuis vendredi pour tenter de contenir ce brasier. La Belgique a dû faire appel à des renforts européens venus de Suède, de Norvège et d'Allemagne. Et puis ces images impressionnantes, le clocher de l'église de Saint-Salvadou dans l'Aveyron a pris feu hier soir après avoir été frappé par la foudre. L'édifice néolithique surnommé la cathédrale du Ségala est un joyau du patrimoine local. Elle abrite plusieurs pièces remarquables dont une croix processionnelle en argent classé datant de la fin du 15e siècle. Et en Grèce, cette fois, 2 personnes sont mortes dans les incendies sur l'île de Salamine. Des centaines de personnes ont été évacuées ce dimanche sur cette île située à l'ouest d'Athènes où 2 incendies se sont déclarés. Près d'une centaine de sapeurs-pompiers sont mobilisés sur le terrain. Leur travail est compliqué par des conditions météorologiques défavorables. Dans le reste de l'actualité, en Isère, une commerçante a refusé de servir des clients. La raison, leur confession juive. La scène a été filmée. Laurent Nunez et Aurore Berger ont condamné ces propos antisémites. Une enquête est ouverte par le parquet de Grenoble pour provocation publique à la haine ou à la violence en raison de l'origine ou de la religion. Écoutez le témoignage de l'une des victimes.
7: Voilà, je suis là pour prendre pour acheter des boissons et aller m'asseoir. Et elle a donc dit qu'on était, la communauté était trop nombreuse et qu'à un moment on va la s'excéder. Donc là, à ce moment-là, j'ai sorti mon téléphone et je lui ai demandé de répéter ses propos. Elle les a répétés.
6: Lecornu présidera lundi une cellule interministérielle de crise après le piratage de la base de données de l'administration fiscale survenue entre juin et juillet dernier. Les données d'environ 700 000 personnes ont été extraites par les cybercriminels. Les usagers concernés seront contactés individuellement à compter de demain avec le détail des données susceptibles d'avoir été exposées et les mesures de vigilance adoptées. Un mot de politique, Éric Ciotti à la une du journal du dimanche, le macronisme menace nos libertés. Le patron de l'Union des droites propose notamment 120 milliards d'euros d'économies. Il veut engager une réforme constitutionnelle approuvée par référendum. Il faudrait attendre 5 ans, selon lui, pour donner l'accès aux étrangers à des prestations, un logement et des allocations sociales. Dans l'actualité internationale, Jared Kushner, émissaire du président américain, s'est entretenu dimanche avec le président égyptien Abdel Fattah al-Sissi. Au cœur des discussions, la mise en œuvre du cessez-le-feu dans la bande de Gaza. Pour le porte-parole du Caire, toutes les parties doivent remplir leurs obligations en vertu de l'accord d'octobre 2025. Des sources du groupe terroriste du Hamas affirment que Jared Kushner doit rencontrer la direction du Hamas en Égypte. Et au moins 12 personnes ont été tuées dimanche dans des frappes de drones et de missiles en Russie et en Ukraine. Moscou a fait face à l'une des attaques les plus massives depuis le début de la guerre. Le ministère russe de la Défense a indiqué avoir abattu 822 drones dans tout le pays au cours de la nuit dernière. Des évacuations ont donc eu lieu dans la région de Moscou. Écoutez cet employé évacué de la ville de Podolsk.
8: Quand l'évacuation a commencé, je me suis précipité au vestiaire pour récupérer mes affaires. L'évacuation a commencé, donc je suis sorti. Et il y a eu une attaque. Beaucoup de gens ont perdu leur emploi.
6: Et pour finir ce journal, ce drame en Hongrie, un bus polonais s'est renversé cette nuit sur une autoroute à l'est de Budapest. 12 personnes sont mortes. Une personne est entre la vie et la mort, 9 autres gravement blessés. L'Office national chargé de la gestion des catastrophes affirme que le véhicule a quitté la chaussée et a fini sa course dans un fossé. Il s'est immobilisé sur le flanc.
9: Et c'est le point final, Pauline. On vous retrouve tout à l'heure, je suppose, évidemment. Allez, votre punchline est parti. Pour commencer nos débats, je vais saluer notre amie Rachel Kahn. Merci, Rachel, d'être avec nous. Je voulais

0: 9h08, c'est Eric avec vous. J'espère que ce soir ça va bien se passer. On est dans le créneau des petites annonces de 19h à 20h. Je vais vous donner les numéros de téléphone. 02 62 99 12 00 pour les pertes et les vols. Donc 99 12 00 pour les pertes et les vols. Le 99 14 00 pour vos annonces diverses et le 02 62 41 51 51 pour les trouver ou le radio guidage. Alors juste avant de commencer, je vous rappelle l'information qu'on avait eue tout à l'heure avec Prisca. On parlait de la disparition de Waro Thierry, 54 ans, on l'appelle Petit 14, il a disparu du côté de l'étang salé depuis vendredi. C'est un créole blanc, bronzé, barbu, crâne rasé, taille moyenne. Il portait une polaire bleue avec un t-shirt noir et un short noir et savate. Donc si vous l'avez aperçu du côté de l'étang salé ou ailleurs, Waro Thierry Philippe, il a 54 ans. Vous pouvez appeler sa sœur Annie au 06 93 41 04 42. Allez, sans plus attendre, on va vous rejoindre par ici. Freedom, bonsoir. Freedom, bonsoir.
1: Bonsoir, M. Eric.
0: Oui, bonsoir.
1: Mi vuole un loto. Un Polo Fox, année 2012. Toute option. Contrôle technique, ok. Mi vuole 3400 euros à discuter. Mon numéro de téléphone, 0692 10 53 99.
0: Très bien.
1: Merci, bonne soirée.
0: Bonne soirée à vous. Au revoir. On est par ici, 99 12 00. Freedom, bonsoir.
2: Oui, bonsoir. Je me permets de vous appeler. Nous étions en pique-nique au Parc des Oiseaux hier soir, la journée, et mon mari a égaré son portable là-bas.
0: Oui.
2: Allô?
0: Oui, je vous écoute.
2: Oui, donc je disais que hier on était en pique-nique au Parc des Oiseaux à l'étang salé. Et mon mari a égaré son portable, c'était un Samsung noir. Donc si quelqu'un l'aurait retrouvé, je vous inviterai à me rappeler au 06 92 10 63 77.
0: Très bien, encore. Alors il faut me laisser par contre, madame, le numéro avec lequel vous m'appelez, s'il vous plaît.
2: Alors 02 62 24 55 56.
0: Très bien, madame. Bah écoutez, on va tout faire pour retrouver votre téléphone. Là, vous étiez en direct et n'hésitez pas à passer sur le site de Freedom également.
2: Très bien. Merci beaucoup. Bonne soirée à vous.
0: Bonne soirée. Au revoir.
2: Au revoir.
0: On va continuer. On va aller de ce côté. Freedom, bonsoir. Freedom, bonsoir. Alors, Freedom, bonsoir. Non. Eh ben, on va aller à côté. On est par ici. Freedom, bonsoir.
3: Allô?
0: Oui, bonsoir, madame.
3: Oui, bonsoir.
0: Pourrez-vous couper la radio derrière, s'il vous plaît?
3: Attends, je vais dehors, là.
0: Merci, madame.
3: Oui, bonsoir, là, c'est mieux?
0: Oui, c'est beaucoup mieux, merci.
3: Oui, c'est pour... je vends une machine Granita. Faire des Granita, là.
0: D'accord.
3: Pour faire la boisson, là, avec sirop dedans.
0: Mm-hmm.
3: Une machine à popcorn. Et Suissette André. 1002 à débattre. La machine Granita, jamais utilisée. La machine Baba Papa a déjà utilisé. Mais on dirait que... où j'ai mis un peu trop de sucre, du coup, ça a bouché le milieu, là, mais... voilà, quoi, ça fonctionne. Il faut juste enlever le sucre, tout ça, là. Pour quelqu'un qui connaît bien un forain, quoi.
0: Bien sûr, c'est une bonne affaire.
3: C'est une bonne affaire, voilà. J'ai utilisé 3 ou 4 fois papa, les granitas, les pailles, tout ça, qui sont encore neufs, tout ça. Et jamais utilisé, hein. Donc, 1002 à débattre.
0: Eh ben, super, madame. En plus, c'est une machine à barbe à papa. C'est très, très bon, ça, madame. Vous avez bon goût.
3: Oui. Oui, ben là, comme il fait plus, je sais plus, du coup, je sais plus la fête, tout ça, là.
0: D'accord, bah écoutez, très rare surtout ça, ce genre de machine-là.
3: Oui, voilà. Donc si les gens sont intéressés, vous pouvez appeler.
0: Très bien. Ça surtout, ça peut plaire aux grands comme aux petits. aux grands-enfants comme aux petits.
3: Pour tout le monde, ça, il n'y a pas d'âge, hein, comme Harry Beau, c'est beau la vie, là, pour les grands et les petits.
0: Bien sûr. Voilà. C'est une bonne affaire, un petit nettoyage et ça marche impeccable.
3: Oui, la machine va papa, oui. Ça, c'est comme j'avais laissé ma fille faire, elle a mis un peu trop de sucre, je pense. Du coup, le milieu, ça a bouché un petit peu. Mais c'est pas grand chose, quoi. C'est rien, quoi. Et granita, jamais utilisé.
0: Ben, voilà. Bien sûr, en plus, l'été arrive, donc ça
3: oui,
0: peut être.
3: Voilà. Les gens ont beaucoup de soif, là. Faut boire beaucoup.
0: Ben oui, pour pas se déshydrater. C'est très bon.
3: Oui, voilà. Donc 06 92, numéro qui s'affiche 48 14 57.
0: Encore une fois.
3: 06 92 48 14 57.
0: Eh bien, très bien. J'espère que la machine à granita va trouver preneur, en tout cas.
3: Voilà, ben j'espère aussi. Merci beaucoup.
0: Au revoir, bonne soirée.
3: Au revoir.
0: Au revoir. Alors, juste avant de continuer les petites annonces, on va aller par ici. On rejoint Nicole qui sort des urgences et elle a besoin d'aide. Nicole, bonsoir.
4: Oui, bonsoir.
0: Bonsoir.
4: Je vous appelle parce que là, je sors des urgences justement. Et,
0: oui.
4: Et comme il n'y a plus de bus, donc j'aimerais voir si avec les auditeurs du CRIS, il y aurait une âme charitable pour m'emmener chez moi. Et j'habite au 4e kilomètre.
0: Au 4e kilomètre. Ben, bien sûr, Nicole, vous avez bien fait de nous appeler. On va tout faire hein, pour retrouver quelqu'un en tout cas.
4: C'est pas mon téléphone, c'est pas mon numéro parce que mon téléphone, il est hors service là. Il est resté chez moi. Mm-hmm. Donc, une dame a bien, et vous me passez son téléphone.
0: Aïe, aïe, aïe.
4: Mais je sais pas comment la personne va faire parce que, voilà quoi, là,
0: non,
4: mais... là ça pose un problème là maintenant. Ben, je sais pas.
0: Mais vous inquiétez pas, madame. Vous savez, là, un dimanche, être comme ça, on rate devant l'hôpital, c'est pas évident et vous avez bien fait de téléphoner à Freedom et nous on va tout faire pour qu'on trouve quelqu'un pour vous. Vous inquiétez pas. Est-ce que vous pourriez laisser le numéro avec lequel vous nous appelez? Vous inquiétez pas, on va trouver.
4: Oui, mais là, ça c'est le numéro de téléphone. J'ai demandé, il y avait des dames qui étaient dehors justement, donc j'ai demandé leur téléphone si elles peuvent me passer. Mais le truc, c'est que... madame, votre numéro, c'est que CM, c'est quoi exactement?
5: C'est 06 93.
4: 06 93
5: 87.
4: 87
5: 54
4: 54. 54 54.
0: Très bien, 06 93 84 54 54. Vous n'allez pas garder le numéro de téléphone, madame, en attendant, si quelqu'un vous appelle? Hein, on va tout faire, là, pour que quelqu'un vienne vous récupérer.
4: Mais attendez un moment, c'est 87, c'est ça?
5: 84? Non, 87.
4: Non.
0: Alors, est-ce que je peux donner son numéro, madame?
4: C'est 87 54 54.
0: C'est ça.
4: C'est ça.
0: C'est exactement ça. Mais
4: alors, qu'est-ce que vous avez dit là? Si en attendant quoi?
0: Alors, est-ce que en attendant que quelqu'un appelle, la dame veut bien rester avec vous pour donner son téléphone, pour laisser son téléphone avec vous en attendant? Parce que sinon, ça va être compliqué.
4: Mais que la personne m'appelle?
0: Bien sûr.
4: Ouais, mais je sais pas si elle reste là jusqu'à quelle heure.
0: Bah écoutez, est-ce que vous voulez lui demander comme ça? Vous avez le téléphone?
4: D'accord, je vais lui demander.
0: Ouais, bah alors dans ce cas, moi je répète le numéro de téléphone.
4: Moi, j'habite à Belle-Pierre en haut.
5: C'est loin?
4: Au 4e kilomètre, près, pas trop loin de la chapelle Saint-Monique.
0: Allô?
5: On a un moment là, nous.
4: Ah d'accord, attendez, oui, vois comment?
5: Là, on a un
4: moment. Ah, vous avez pour un moment, un grand moment. Non, mais justement... Mais si vous avez formé pour moi, je peux rester là, donc si personne ne m'appelle sur votre téléphone. C'est ça, il n'y a pas de souci. Ok, d'accord.
0: Ah, c'est
4: donc,
0: génial.
4: Je reste là en attendant que quelqu'un m'appelle, d'accord?
0: Ben, vous inquiétez pas, on va venir vous chercher. 06 93 87 54 54. Vous inquiétez pas.
4: 87 54 54.
0: Voilà.
4: C'est bien ça, oui.
0: Vous inquiétez pas, on va, le numéro, là, on vient de le donner. Et on va tout faire pour que quelqu'un là vienne vous chercher.
4: Ok, d'accord, parce que là, je ne suis pas encore et devant l'arrêt du bus, hein, je suis dehors, donc attendant que moi j'arrive devant l'arrêt du bus.
0: Mais vous inquiétez pas, on va rappeler ça, s'il vous plaît, messieurs, dames, cette petite madame-là, elle est en rade parce qu'il n'y a plus de bus là dimanche, elle est coincée devant le CHU de Belle-Pierre, elle doit remonter vers le 4e kilomètre à Belle-Pierre. Donc si quelqu'un passe dans le secteur et veut bien l'aider, s'il vous plaît, 06 93 87 54 54.
4: Oui, c'est bien ça, oui.
0: C'est incroyable, hein, on est à La Réunion, il n'y a plus de bus à 19h, madame.
4: Ah ben oui, ben il n'y a plus de bus, là il est quelle heure? Il est 19h30 à peu près, non?
0: Il est 19h18 et il n'y a déjà plus de bus, donc...
4: Oui, mais c'est qu'aujourd'hui c'est dimanche et c'est un jour férié.
0: Mais
4: et
0: ça dimanche, devrait pas arriver.
4: Le 12, et le bus 12, il y a un seul bus.
0: Bah, il y a un problème dans les transports. Bon.
4: Donc, il n'y a pas assez suffisamment. Voilà, c'est ça.
0: Eh bien, écoutez, madame, ne vous inquiétez pas.
4: D'accord. Ben, je ne m'inquiète pas. Ben, je vous dis merci. Ben, j'attends encore un moment.
0: Bien sûr. Vous inquiétez pas, madame.
4: Je raccroche et merci beaucoup à vous, Frida. Merci.
0: Ben voilà, mais vous inquiétez pas. Les hommes politiques, ils disent qu'il faut utiliser le bus, mais il n'y a pas de bus. Mais vous inquiétez pas. Pas faire le nécessaire.
4: Ben oui,
0: voilà. Voilà le résultat. Mais vous inquiétez pas. 06 93 87 54 54. Je rappelle que madame est devant le CHU de Belle-Pierre et elle doit aller au 4e kilomètre à Belle-Pierre. Si vous pouvez avoir quelqu'un, sinon, ben.
4: Je suis à l'intérieur, quoi, si vous voulez, mais dehors, à l'extérieur. Mais je suis pas encore.
0: Mais vous inquiétez pas.
4: Il va m'appeler et je vais lui dire.
0: Vous inquiétez pas.
4: D'accord, ok.
0: Alors là, le standard me dit que il y a une dame qui a appelé mais qui a coupé, qui va venir vous récupérer, là, madame.
4: Ah d'accord, ok.
0: Là, vous êtes où exactement, madame?
4: Ben, c'est-à-dire que ben là, il faut que je descende et devant l'arrêt du bus, alors. Je vais marcher doucement et devant l'arrêt du bus.
0: Ben, là, alors, la dame nous dit que bon... La dame nous dit qu'elle est un petit peu honte de passer à l'antenne, mais vous êtes où, là, madame? En haut ou en bas?
4: Pourquoi elle a honte?
0: Ben, attendez. Juste là où vous êtes exactement, au CHU, madame.
4: Je suis, c'est-à-dire, aux urgences, accueil des urgences. Donc, et je suis sortie... Ben, j'ai vu deux gentilles dames, j'ai demandé le téléphone.
0: Alors, ce qu'on va donc, faire, ne vous inquiétez pas.
4: Il faut que je marche et devant l'arrêt du bus.
0: Oui, bah, ne vous inquiétez pas. Moi, on va raccrocher, on va redonner votre téléphone. Il y a une dame là qui nous appelle, qui dit qu'elle veut pas passer à l'antenne, mais on va voir si...
4: Est-ce qu'elle peut y rappeler avec ce numéro?
0: Alors, bah, bougez pas. Regardez la magie de Freedom, madame. Madame, bonsoir.
6: Oui, bonsoir.
0: Bonsoir.
6: Oui, elle est où? Elle est devant avec plus les jeunes d'entre ou là-haut, parce que les gars fraillent.
0: Ben là, elle vous écoute. Vous êtes toutes les deux là. Elle vous écoute.
6: Allô? Oui, bonsoir. Vous êtes où?
4: Oui, allô, madame. Bonsoir.
6: Bonsoir, oui.
4: Oui, ben, je suis de mes dehors, mais devant et l'accueil des urgences.
6: Est-ce possible de venir devant l'arrêt de bus, là, où il y a le Lidia Price, là?
4: Je vais marcher un petit peu et je vais arriver et devant l'arrêt du bus et du CHU de Belle-Pierre.
6: Oui, mais le CHU de Belle-Pierre, soit celui qui est en bas, où il y a les urgences, donc les urgences, ou en haut, où il y a le Lidia Price.
0: Bah, rendez-vous devant l'arrêt de bus.
4: Bien, madame.
0: Rendez-vous devant l'arrêt de bus du Leader Price. Ce sera un bon point de repère.
6: C'est bon, je suis devant le Leader Price, c'est bon. Mais j'arrive, voilà. Je suis pas là, à 2 minutes, je suis là.
0: Madame, c'est bon pour vous, notre première auditrice? Vous vous rendez devant l'arrêt de bus du Leader Price?
4: J'ai pas compris ce qu'elle m'a dit.
0: Rendez-vous devant l'arrêt de bus du Leader Price.
4: Du Leader Price. Oui, bien sûr.
0: Voilà,
4: oui,
0: ben
4: sûr,
0: voilà.
4: Belle-Pierre, bien sûr, ouais, d'accord.
0: Voilà. Et notre deuxième auditrice, vous avez quoi comme voiture?
6: Une C3.
0: Une C3 de quelle couleur?
6: Oui, grise.
0: Grise et C3 grise.
4: Moi, je connais pas trop, hein.
0: C3 grise. Et votre prénom?
6: Moi, j'ai un pantalon. Je vais me mettre dehors directement, en dehors de la voiture. Elle va nous voir devant l'arrêt de bus, là.
0: D'accord. Ben, notre première auditrice s'appelle Nicole.
6: Ok, c'est bon.
0: Ben, vous faites des appels de phare quand vous arrivez devant l'arrêt de bus du Leader Price.
6: Ok,
4: Leader Price et de Belle-Pierre, là, c'est ça?
0: C'est ça.
6: Oui, c'est
0: voilà.
6: Bon.
4: L'arrêt du bus. Allez, bonne soirée. Donc, et je rends à la dame son téléphone, et puis là, j'aurai plus de téléphone, hein?
0: Oui, ben, c'est ça.
6: Oui, j'arrive là, je suis là, je suis déjà là.
4: Ok.
0: Voilà.
4: Non, mais le temps que j'arrive, moi, parce qu'il faut que je marche.
6: Oui, ben, pas de soucis.
0: Elle va vous attendre, madame, ne vous inquiétez pas, tout est sous contrôle. Grâce à Freedom.
6: Allez, bonne soirée, au revoir.
0: Merci encore de nous avoir appelé notre deuxième auditrice.
6: Je vous en prie, au revoir.
0: Merci.
4: Merci Freedom, merci beaucoup.
0: Bien sûr, madame, vous avez vu. Au revoir et bon courage. Hein.
4: Merci,
0: au revoir. Et ben voilà, comme madame, si vous avez un petit souci, vous pouvez appeler Radio Freedom, affaire réglée, et on passe à l'affaire suivante. Freedom, bonsoir.
7: Oui, bonsoir.
0: Bonsoir.
7: Bonne soirée, s'il vous plaît.
0: Oui, bien sûr, je vous écoute, monsieur.
7: Allô?
0: Oui, vous êtes en direct.
7: Bon, j'ai cherché des divers travaux dans le domaine du bâtiment.
0: Oui.
7: La peinture, la maçonnerie, caillebotis, pergola, bardas et la plomberie.
0: Oui.
7: J'ai touché un peu tout dans le corps métier du bâtiment. Et dans tous les secteurs de l'île.
0: D'accord.
7: J'ai les moyens de transport et les matières pour réaliser les travaux.
0: D'accord, ben, très bien.
7: 06 14. Oui.
0: Je vous écoute.
7: 06 92 88 78 58.
0: Très bien, donc 06 92 88 78 58.
7: Ok, merci.
0: Et du coup, travail très dur, c'est ça? Travail pro très dur.
7: Oui, le client va constater par la suite. Hein.
0: D'accord, donc avec vous, okay. Tout le monde est toujours content.
7: J'ai 30 ans d'expérience, j'ai 62 ans.
0: D'accord.
7: Donc ça fait longtemps que je suis dans le métier.
0: D'accord, donc avec vous, le travail est bien fait, bien accompli.
7: Voilà.
0: Eh ben super ça, 06 92 88 78 58.
7: Ok, merci, bonne soirée.
0: Merci, bonne soirée. Freedom, bonsoir.
8: Oui, bonsoir.
0: Bonsoir.
8: J'ai perdu mon chat. Je peux passer un annonce, s'il vous plaît?
0: Bien sûr, madame. Et on va tout faire pour le retrouver, votre chat. Expliquez-nous un petit peu.
8: Ben, c'est un chat noir. Il est perdu dans Château-Morand, Jean-Saint-Denis, dans la rue de la Verdure. Et c'est un chat assez costaud, hein, avec des longs poils.
0: D'accord. Comment le chat, il s'appelle?
8: Il s'appelle Nounours.
0: Nounours, oh, petit minou.
8: Oui. Donc, et c'est un chat de 2 ans et demi, hein.
0: D'accord, mais vous savez, les chats, ils retrouvent toujours le chemin de leur maison. On croise les doigts pour que Nounours, il puisse trouver le chemin de sa maison.
8: Ben, j'espère, hein, parce qu'il est parti depuis jeudi. Parce que c'est un chat qui reste tout le temps dans la maison. Il sort rarement, peut-être 10 minutes, comme ça on la laisse sortir. Après, il rentre tout de suite dans la maison. Mais pendant les 10 minutes qu'il est parti, il pleuvait. Donc, il est parti, il a pu rentrer. Ne
0: vous inquiétez pas, madame.
8: On est inquiet, il ne mange plus. Donc, on aimerait bien retrouver notre chat. On a mis des affiches aussi, comment ça, candidat Zema, sous l'arrêt de bus et tout, et jusqu'à présent, on n'a rien. Voilà.
0: Écoutez, ne vous inquiétez pas, on va appeler à la vigilance des gens. Minou, Nounours, il faut que tu rentres à la maison, s'il te plaît, parce que ta propriétaire, elle est pas bien. Allez, Minou, Nounours, faut que tu rentres à la maison. Et s'il y a des gens à Château-Morange, sortez un peu et appelez-le. Minou, Nounours, voilà. Appelez-le.
8: Voilà, comme ça, elle pourra. Mais elle a pas l'habitude de miauler. Elle est toujours dans la maison. Elle a tout ce qu'il faut et tout
0: peut-être...
8: ça. C'est un chat qui est bien traité.
0: Bien sûr, peut-être que du côté de Château-Morange, il y a des radios de Freedom qui sont allumées. Il peut nous entendre à travers les différentes radios. Minou, Nounours, il faut que tu rentres à la maison. Minou, Nounours.
8: Voilà.
0: Bon, j'espère qu'il entend à travers la radio. Hein.
8: Là, j'étais en direct. Hein?
0: Oui, on va le retrouver, madame. Vous êtes en direct, on va tout faire pour pouvoir le retrouver.
8: Hein? Ok, je vous
0: inquiétez pas. Et Nounours, du coup, il est pucé.
8: C'est un chat tout noir.
0: C'est un chat tout noir, ok.
8: Voilà.
0: Bon, Minou, il faut vraiment que tu rentres à la maison. Là. Pas de souci.
8: J'espère, parce qu'on est inquiet depuis... Les enfants, ils mangent pas, ils font que de pleurer.
0: Et est-ce qu'il a les yeux qui brillent dans la lumière, vous savez, comme tous les chats la nuit?
8: Les yeux, les verts. Il est un peu vert, jaune, voilà, jaune un peu. On va dire jaune.
0: D'accord.
8: Bon, et tout noir.
0: Minou. Il faut rentrer à la maison, Minou.
8: J'espère qu'on va retrouver quand même, hein, parce que c'est un souci, ça, qu'on a habitué avec son animal. Hein.
0: Bien sûr, madame.
8: Enfin, je vous remercie. Hein.
0: Bon, on rappelle encore une fois... tous les gens de Château-Morange, allumez votre radio, sortez dehors et essayez de trouver Minou, Nounours. Pour retrouver Minou, va retrouver sa maîtresse et ses enfants qui sont malheureux. Il faut vraiment faire le nécessaire.
8: Voilà, mais j'espère de tout cœur on va le retrouver.
0: Bon, Minou, là il faut faire le nécessaire.
8: Allez, je vous remercie.
0: Bon courage, madame.
8: Allez, merci, allez, bonne soirée.
0: Alors. Au revoir, bonne soirée. Freedom, bonsoir.
9: Allô?
0: Oui, bonsoir, madame.
9: Oui, bonsoir, monsieur.
0: Oui.
9: Excusez-moi de vous déranger. J'ai 3 petites bricoles à vendre.
0: Bien sûr, madame. Vous pouvez en avoir autant que vous voulez. C'est le créneau qui est fait pour vous, madame.
9: Non, j'en ai plus beaucoup. J'ai un petit aspirateur sans sac à vendre. À 20 euros.
0: Un aspirateur?
9: Oui, un petit aspirateur sans sac.
0: Ah, c'est pratique, ça. Ça peut se ranger partout.
9: Oui, c'est vrai.
0: Ah, c'est une bonne affaire à 20 euros en plus.
9: Pardon, oui, je ne sais pas si cher parce que c'est pour m'en débarrasser, voilà.
0: D'accord.
9: J'en ai un gros, mais que je trimballe partout, et voilà.
0: Ah bah ça, c'est...
9: J'ai une imprimante Canon, je ne sais pas si on dit Canon ou Canon,
0: bon, oui.
9: Que je ne m'en sers pas aussi, je fais à 30 euros.
0: D'accord, bah ça c'est pareil.
9: Et un petit panier, plutôt un petit zouplala qui a servi un mois pendant ma petite visite en vacances,
0: mm-hmm.
9: Et je l'ai fait à 30 euros, il est tout neuf aussi.
0: D'accord, mais là, on a de quoi bien équiper la maison, là, avec le mini-aspirateur, le Youplala, l'imprimante.
9: Oui, pas trop cher, voilà. L'imprimante, je m'en sers pas non plus, ma fille, elle en a, donc elle a pas besoin. Bon, je lui ai dit, je vais essayer de le vendre.
0: Ah oui, mais là, c'est plus qu'une bonne affaire. Dans les commerces, ça vaut 300 euros, moi, madame.
9: Non, c'est une imprimante pas trop dernier cri, hein.
0: Mm-hmm.
9: C'est de l'encre, voilà, c'est tout. Hein. Pas... Voilà. Je suis sur l'entre-deux. Je vous donne mon numéro.
0: Bien sûr, mais là, c'est une affaire exceptionnelle. Hein. Le premier qui appelle, il remporte la mise sur cette affaire exceptionnelle.
9: Le gros lot.
0: Ah ben, le premier qui appelle et qui habite à l'entre-deux, là, c'est une affaire à saisir, hein, vraiment, oui.
9: Oui.
0: Oui, laissez votre numéro, madame. Laissez votre numéro, parce que là...
9: 91.
0: Oui.
9: 71, 41... 95.
0: Alors moi je vais le répéter, hein, 06 92 71 41 95.
9: Oui, voilà.
0: Là ça va partir là madame tout de suite, hein, on perd pas de temps et il y a une super affaire. Bien sûr, une super affaire à faire là du côté de l'entre-deux. Voilà, pour nettoyer la maison, pour imprimer des papiers et le Youplala pour le bébé.
9: Pour un bébé, voilà, pour un bébé.
0: 06 92 71 41 95, toutes les personnes de l'entre-deux de la Réunion qui m'entendent. Qui veulent faire des super affaires, bah c'est à ce numéro-là.
9: Il n'y a pas besoin de sortir de Saint-Denis pour venir jusque-là. Hein,
0: mais... Bah madame, vous savez, les bonnes affaires, il n'y a pas de limite de déplacement. Hein.
9: C'est
0: bon.
9: Merci beaucoup.
0: Adjugé vendu. Merci. Bonne soirée, madame.
9: Merci.
0: Merci. Au revoir, madame. Très bonne soirée. Radio Freedom, bonsoir.
10: Oui, bonsoir.
0: Bonsoir.
10: Oui, c'est pour vous dire que je vends. C'est pour une annonce, s'il vous plaît.
0: Bien sûr.
10: Oh, merci, c'est gentil. Donc là, je vends deux batteries.
0: Oui.
10: Deux batteries de voiture. En fait, j'ai acheté la batterie, mais la batterie n'a pas passé à vie, en fait.
0: D'accord.
10: Donc, on me rend plus l'argent, quoi.
0: C'est batterie pour voiture, ça, je n'ai pas compris.
10: J'ai pris une batterie pour une voiture, mais c'est pas bon. C'est pas la batterie exacte qui va.
0: Ah, ben ça peut aider quelqu'un d'autre qui avait besoin. C'est quoi comme batterie, monsieur?
10: Voilà. C'est une batterie Bosch.
0: Ah, d'accord.
10: De marque Bosch, je sais pas si les gens ils savent cette marque de batterie, enfin si le Bosch oui mais...
0: Mm-hmm. C'est solide ça, ça dure dans le temps.
10: Voilà, ça dure bien. Donc c'est S4005.
0: D'accord.
10: Donc ah, oui. 60 ampères par compteur.
0: D'accord, ça c'est grosse batterie ça.
10: Non, c'est petite.
0: Petite batterie.
10: Petite batterie, hein. S405 Bosch, et encore neuve, hein, entièrement neuve, jamais servi. Donc ils ont mis dedans, mais j'ai acheté,
0: mm-hmm.
10: dedans. Et après ils m'ont dit, bah, c'est pas bon, on peut plus reprendre. Donc si vous voulez, on vous donne en achat. On peut pas reprendre la batterie, monsieur.
0: Donc en tout cas, vous me dites que c'est une batterie pour la voiture, c'est ça?
10: Oui, batterie Bosch.
0: D'accord, batterie Bosch pour voiture. D'accord.
10: 60 ampères, 12 volts.
0: 60 ampères, 12 volts.
10: Jamais utilisé.
0: Oui.
10: 152 euros, j'ai payé.
0: Ah oui, quand même.
10: Voilà. Et moins d'un mois, hein. je revends à 80 euros, pardon. Bof, à 80 euros. J'ai deux batteries à vendre. Hein.
0: D'accord, donc il y en a deux, ok.
10: Voilà. Donc celui du Bof S405, 12 vols, je vends à 80 euros.
0: Rappelez-nous, c'est pour quel type de véhicule?
10: C'est pour une voiture à essence.
0: Petite voiture à essence.
10: Ou bien voiture à essence. Oui, petite voiture, c'est 60 ampères. Voilà, c'est Bosch.
0: Mm-hmm.
10: Donc, jamais utilisé.
0: Super, hein, franchement, c'est une super marque Bosch, monsieur.
10: Voilà, c'est ça. Et c'est pas cher, c'est 80 euros au lieu de 152 euros, c'est bon quoi. Moi ça me sert à rien la batterie. Donc, elle est là, je peux plus l'échanger quoi.
0: Voilà, on a à moitié prix une batterie neuve, à moitié prix. Qui veut saisir cette affaire?
10: Voilà, et puis j'ai une note encore, si les gens sont intéressés, cette fois-ci c'est pour une voiture diesel.
0: Une batterie aussi?
10: Voilà, une batterie, et celle-là elle fait 70 ampères. Par contre, c'est une Fuel Tech.
0: Ah oui, mais monsieur, mais vous avez plein de batteries neuves.
10: Oui, mais bon.
0: À moitié prix, c'est dommage. Moi, j'ai pas besoin de batterie, mais je vous cache pas que moi, j'aurais acheté directement, monsieur.
10: Voilà, c'est gentil.
0: Donc, c'est...
10: Et la voiture diesel que j'ai.
0: Oui.
10: Elle peut avoir. J'ai mis la batterie 70 ampères dedans. C'est oui. Bon, cette batterie. J'ai mis le fuel tech dedans, mais c'était pas la batterie le problème. C'était l'alternateur.
0: D'accord.
10: Voilà. Et donc cette batterie, ben, je l'ai achetée dans le vide, quoi. Donc ça ne sert à rien du tout. Et puis elle est encore neuve. Celui-là, je vends 60 euros.
0: 60 euros. Et c'est sur quel secteur ?
10: Secteur Est.
0: Secteur Est. Alors là, mesdames, messieurs, si vous voulez une super batterie de la marque Bosch pour une voiture essence, 12 volts, si vous voulez une autre batterie neuve, c'est avec ce monsieur qu'il faut faire affaire dans le secteur de l'Est. Alors, ceux qui veulent de la batterie, c'est par ici. Batterie à moitié prix.
10: Voilà, c'est pas cher, c'est pas neuf, j'aime l'utiliser. Voilà, sur quoi sur mon ménage. Et puis, pour m'y arriver, pour m'y servir, hein, donc voilà.
0: Ah bah bien sûr, monsieur, mais vous allez perdre de l'argent, mais c'est pas grave, vous allez faire un heureux à côté. Franchement...
10: Là, j'ai changé l'alternateur, finalement, ma batterie, elle est bonne. Donc, j'ai rechargé. Et puis là, je me retrouve avec deux batteries qui sont pas bon. Qui est pas bon pour la voiture.
0: C'est bon, mais qui sera bon pour quelqu'un d'autre.
10: Voilà, j'ai mis dans une voiture diesel 60 ampères, c'est pas bon.
0: Donc, en tout cas, c'est bien. C'est bien d'appeler, ça va profiter vraiment à quelqu'un et pour vous, ça va vous soulager aussi.
10: Voilà,
0: c'est super.
10: Voilà, pourquoi pas. Donc une batterie pour une voiture essence, une batterie pour une voiture diesel. Encore neuve, encore sur l'emballage, jamais utilisée. Voilà. Ceux qui sont intéressés, veuillez m'appeler au 0692 04 27 92 04 27 92. Je vous remercie beaucoup, monsieur.
0: Eh ben, monsieur, en tout cas, franchement, merci de nous avoir appelé parce que, plutôt que de jeter de la batterie et ça pollue.
10: Voilà, voilà.
0: Là, vous allez faire un heureux. Je rappelle, il y a ces batteries Bosch à saisir.
10: Voilà.
0: C'est une superbe affaire à saisir. Donc, appelez-le, ce monsieur. 06 92 04 27 92. C'est une très bonne affaire à faire. Merci, monsieur.
10: Bonne soirée. Que Dieu
0: bonne vous soirée. Merci, monsieur. On va continuer par ici. Que des bonnes affaires ce soir dans les petites annonces. Freedom, bonsoir.
11: Oui, bonsoir.
0: Bonsoir, monsieur.
11: Bonsoir. Deux voitures à vendre.
0: Ah, l'auditeur précédent vendait une batterie. Vous, la voiture, allez-y, c'est bienvenu, monsieur.
11: Alors, j'ai un Peugeot XTR, donc 9 places.
0: Oui.
11: Année 2020, qui a 51 500 km. Donc, visible sur Saint-Pierre, donc à 20 900 euros. Et ensuite, j'aurai une Polo 1 litre 4 TDI de 2014, qui a 134 000 km, mais tout est fait dessus. Révision, distribution, peinture complète.
0: Ah oui.
11: À 8 900 euros.
0: Ah mais là, c'est pas possible là, de louper ce genre d'offre-là.
11: Surtout sur le 9 places, c'est le coin à rechercher, il n'y en a pas. Donc,
0: c'est un produit rare. Très bien. Et rappelez-nous le secteur, monsieur.
11: Alors, Saint-Pierre.
0: Saint-Pierre. Alors là, dans le sud, on a vraiment que des bonnes affaires. Pour celles et ceux qui sont intéressés, on avait des batteries. Là, on a des voitures. On avait des imprimantes, des aspirateurs. Là, on a, c'est très bien. Alors, monsieur, dites-nous en plus pour l'annonce.
11: Alors, je suis joignable au 06 92 81 29 80. Donc, les véhicules sont dispo et tout. J'ai les factures de révision pour le Peugeot Expert. J'ai toutes les factures de révision depuis la première mise en circulation jusqu'à maintenant.
0: D'accord.
11: Et les factures à l'appui sur la Volkswagen Polo. Donc derrière, où tout est fait, hein, j'en ai pour quasiment 5000 euros de frais, pour remettre en état.
0: Et deux voitures excellentes d'occasion, à bas prix, plutôt que d'aller dans un garage de voitures d'occasion. Des affaires, les premiers appels seront les premiers servis, comme on dit.
11: C'est ça.
0: C'est super, monsieur. On va rappeler votre numéro de téléphone, 06.
11: 06 92 81 29 80.
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11: Merci à vous, bonne soirée.
0: Adjugé vendu, et il n'y a que des bonnes affaires ce soir, merci monsieur. Et on continue, on va aller du côté des trouvés. Freedom, bonsoir.
12: Oui, bonsoir.
0: Bonsoir.
12: C'est pour un trouvé, s'il vous plaît.
0: Alors, qu'est-ce que vous avez trouvé, monsieur? Je suis vraiment curieux là, monsieur.
12: Une carte bleue.
0: Une carte bleue, d'accord.
12: De la Poste.
0: Carte bleue de la Poste.
12: Monsieur Kevin Vingatamal.
0: Alors, Monsieur Kevin Vingatamal.
12: Tamal ou Malim, que pas, hein.
0: Oui. Vingatamal,
12: trouvé,
0: d'accord.
12: Oui, trouvé à Beau Séjour.
0: Trouvé à Beau Séjour. Beau Séjour. Monsieur, c'est vraiment, enfin, je tiens à le souligner, hein, parce que ça n'a pas l'air comme ça, mais c'est vraiment très sympa de nous appeler pour cette carte bleue perdue, parce que
12: ah oui, ça doit être grand besoin.
0: Enfin, c'est quand même, ça me fait penser à une histoire, parce que c'est quand même, je rappelle que Camisul, lui, il a trouvé sa carte bleue grâce à un auditeur de Freedom, donc vous êtes tous des gens formidables, monsieur. Bravo, monsieur. Bravo.
12: Okay.
0: Bravo, et à quel numéro on peut vous joindre si on a trouvé cette carte bleue?
12: 06-92.
0: Oui.
12: 12-11-05.
0: Alors, 06-92-12-11-05 pour cette carte bleue qui a été retrouvée par ce brave monsieur qui a décidé de nous appeler pour les trouver au 41-51-51. Monsieur, bravo, et merci pour ce genre d'action.
12: Merci, au revoir.
0: Très bonne soirée, monsieur. Au revoir. On continue par ici. Freedom, bonsoir.
13: Eric, bonsoir, mon petit coq, ça va?
0: Bonsoir, monsieur.
13: Ça va, Eric?
0: Ça va, merci.
13: Ouais, la bonne forme?
0: Ça va très bien, merci pour l'instant, tout va bien, merci, monsieur.
13: Tiens, bon repas, Thierry. Eric.
0: Très bien, merci, monsieur.
13: Oui, c'est pour passer une petite annonce, Eric, s'il te plaît.
0: Mais bien sûr, monsieur, c'est le moment de passer des petites annonces. D'accord. Merci de m'appeler Thierry, mais c'est pas grave.
13: Non, c'est Eric, pardon. Oui, c'est pour passer une petite annonce, Eric, s'il te plaît.
0: Eh ben, je vous écoute, monsieur.
13: Merci, Eric, c'est bien, c'est gentil. Bon, c'est le jardinier de notre deux. Il fait nettoyage des cours, du jardin.
0: D'accord.
13: En espace vert. Taillage du gazon, le ramassage et tout. Il travaille à deux. Puis tout aussi, le parcours, hein, puis dit entre deux, la rivière, l'étang salé, Saint-Louis et Saint-Pierre. Des bambous de Cabri, hein. Puis tout le sud, hein. Il travaille à deux. Voilà, bah, il laisse mon numéro de portable.
0: Alors là, on a vraiment, messieurs, dames qui écoutent les petites annonces, on a une bonne affaire pour faire vivre l'économie locale. On a ce monsieur qui nettoie les cours et les jardins du secteur sud, donc dans le secteur sud. C'est une affaire à ne pas louper.
13: Oui, à ne pas louper, oui. Je travaille très bien et mon travail est très propre. Les gens me vendent beaucoup.
0: Ah oui.
13: Le travail est très rentable parce que l'année, je chauffe le café tout pour moi, Eric. Hein.
0: Carrément, mais vous savez, ça c'est...
13: gentil, il est agréable. Il a demandé le boulot et il est bien pour les autres, ça m'y fait des choses. Le travail que m'y fait pour les autres, il est excellent.
0: Ah mais venir chez les gens, qu'on vous offre le café. En plus, on vous paye, on vous offre le café.
13: Voilà. Et je suis quelqu'un de sérieux.
0: Et je rappelle aussi que, pour vous, hein, que les gens, quand vous appelez ce monsieur ou même les gens qui viennent nettoyer les cours régulièrement dans votre jardin, vous avez pas de rats, vous avez pas de cafards, le jardin il est très beau, il est merveilleux, on va dire, hein.
13: Voilà, je fais un travail énorme pour les gens sont contents, ils aiment bien beaucoup mon travail. Et les gens y apprécient à moi aussi, moi je suis quelqu'un de gentil. Ils discutent avec les gens et tout, ils aiment bien.
0: Messieurs, dames, c'est une bonne affaire. Là, on a quelqu'un de très compétent qui accepte, dans le secteur sud, de travailler au noir.
13: Je travaille avec une femme. Par contre, cette femme-là, elle travaille très bien aussi.
0: On a ces messieurs, dames, monsieur et madame, qui veulent travailler au noir et qui veulent nettoyer vos cours.
13: Ouais.
0: Paiement.
13: Voilà, je laisse mon numéro portable, Eric.
0: Et donc, du coup, paiement en liquide, c'est ça?
13: Voilà, paiement liquide, pas par chèque.
0: Paiement liquide, pas de chèque, pas de traçage. Eh bien, bien sûr, laissez votre numéro.
13: 06-93-04-58-48. 06-93-04-58-48.
0: Eh bien, c'est superbe. En tout cas, 06-93-04-58-48 pour le nettoyage des cours. Ouais. Paiement Eric, en liquide, uniquement.
13: Zaoula, hein.
0: Vous pouvez m'appeler Thierry, moi, il n'y a pas de souci. Hein.
13: Thierry, non, puisque à midi, moi, t'es vite chez Thierry, c'est pour ça. Thierry,
0: Oui.
13: Minyamao comme animateur, tiens bon pas mon petit coq.
0: Merci, monsieur.
13: Tiens bien mon petit coq.
0: Merci. Très bonne soirée à vous en tout cas.
13: Merci Eric.
0: Merci.
13: Au revoir.
0: Au revoir. On continue par ici. Freedom, bonsoir.
14: Oui, bonsoir.
0: Bonsoir madame.
14: Bonsoir. Je suis ravie d'être à Radio Freedom. J'écoute tous les jours. Je vous appelle parce que on va faire un saut en parapente mardi matin.
0: D'accord.
14: Et en fait, à Saint-Leu. Et en fait, on a besoin qu'une deuxième personne fasse le saut en parapente pour que ce soit validé. Donc, on propose ce soir une activité avec un club de parapente pour mardi matin.
0: Donc, attends-le. C'est gratuit, c'est ça?
14: C'est pas du tout gratuit.
0: Ah, d'accord.
14: En fait, si quelqu'un veut faire un saut en parapente, il y a un créneau qui est libre. Et en fait, ça se fait par deux. Donc, cette personne n'aura peut-être pas la possibilité de le refaire à un autre moment.
0: Écoutez, là, c'est incroyable. Non seulement, vous m'avez l'air d'être une très jolie femme avec une très jolie voix, mais en plus, vous avez l'air d'être une femme intrépide, sportive et courageuse pour sauter d'un parapente. Donc, on peut...
14: Et je pourrais rajouter quelque chose, je suis célibataire.
0: Et en plus, vous êtes célibataire. Mais
14: la personne qui fera le saut à mes côtés pourra peut-être avoir un numéro de téléphone.
0: Ah, et on peut donner le prix parce que si c'est vraiment pas cher.
14: Alors, le prix du parapente, c'est quand même assez excessif. C'est 160€ parce que c'est un énorme saut avec des loopings. Parce que comme vous dites, je suis une femme intrépide.
0: Ah, et vous acceptez les hommes du coup, hein, on est d'accord.
14: On accepte hommes, femmes, tout ce que vous voulez.
0: Avec un numéro de téléphone à la clé. Une jolie femme comme vous, vous allez être demandée en mariage si vous êtes célibataire, c'est pas grave?
14: Ah ben, je n'attends que ça. Je n'en dis pas plus, mais je n'attends que ça. En tout cas, vous avez raison quand vous dites que je suis si belle et si douce.
0: D'accord, bah écoutez, à quelques minutes près, on aurait pu vous dire de vous décrire en fait, hein, pour que ce saut de... parapente.
14: Ah, à chaleur tropicale.
0: Voilà.
14: Voilà. Ben oui, c'est dommage, j'appelle un peu trop tôt.
0: Mais vous savez que vous allez être débordé, votre téléphone. Comment vous allez faire là pour activer votre messagerie? Parce qu'on va vous appeler, on va pas arrêter là.
14: C'est pas vrai.
0: Ah bah bien sûr qu'on va pas arrêter de vous appeler. Les gens, ils vont appeler là pour par curiosité, par défi, pour trouver l'amour peut-être dans ce saut dans le vide, le grand saut.
14: Eh bien. Aller au septième ciel avec un amant, ce serait vraiment mon rêve.
0: C'est incroyable le cas dans des petits annons. Je vous conseille vraiment de vous mettre sur messagerie, hein, parce que vous allez être débordé d'appels.
14: C'est vrai?
0: Ah ben oui, c'est comme ça. Hein.
14: J'entends ce que vous me dites. Alors, comment ça se passe là?
0: Ben là, en fait, concrètement, par rapport à l'annonce de parapente, je peux vous dire que, après cette annonce, tous les hommes de la Réunion vont vouloir faire du parapente. Même ceux qui travaillent vont poser un arrêt maladie pour venir faire du parapente mardi.
14: Ils ont bien raison, parce que s'ils ne le font pas, ils ne savent pas ce qu'ils ratent.
0: Et avec une aussi jolie voix, je répète, messieurs,

0: matinale, mais ma foi, pour ce qui est à la clé, je pense que les gens peuvent faire un petit effort pour se lever.
1: C'est incroyable, il va y avoir un heureux, mais seulement un seul. Hein.
0: Un seul et unique. Je serai le bon lot.
1: C'est vraiment dommage que ce soit pas moi.
0: Ah, vous êtes déçu que vous ne soyez... Après, vous pouvez participer. Vous pouvez participer au jeu.
1: Ah, ça, je sais pas si j'ai le droit de prendre... Il y a trop de concurrence, j'aime pas la concurrence, moi.
0: Ah, d'accord, ok, je comprends.
1: C'est pas trop mon délire, mais bon. Mais j'entends. Vous êtes sûr, comme disait cette personne, c'est votre dernier mot, vous voulez laisser votre numéro ?
0: Je laisse mon numéro de téléphone.
1: Mmh.
0: Je laisse mon numéro de téléphone. Rendez-vous mardi à 7h30.
1: Avec une jolie jeune femme intrépide et intelligente.
0: Tout à fait, et une femme célibataire qui n'attend qu'à rencontrer son âme sœur. Le numéro est en...
1: Alors, c'est juste avant. Vous savez ce qu'on va faire ? Ne laissez pas votre numéro de téléphone. On va prendre au standard, sinon vous allez être débordé. Et c'est trop dangereux, surtout à cette heure-ci.
0: Ah, d'accord.
1: Voilà, donc moi j'ai le numéro de téléphone, donc pour le saut en parapente, pour mardi. C'est parapente ou parachute ?
0: Parapente,
1: pour mardi. Donc moi j'ai... on va faire comme dans Chaleur Tropicale. Moi j'ai le numéro là. Je vais le noter de suite. Alors attendez, je note ça, clac. Et du coup, bah s'il y a des gens qui sont intéressés, eh ben ils vont appeler le standard et on va prendre leur numéro.
0: D'accord.
1: Et vous nous rappelez dans un petit quart d'heure, après 20h.
0: Dans un petit quart d'heure, d'accord.
1: Après 20h, vous nous appelez au 02 62 41 51 51.
0: Très bien.
1: D'accord.
0: Je vous remercie.
1: Donc voilà, ces messieurs, ils ont 5 minutes pour laisser leur numéro au standard au 41 51 51 et vous nous rappelez pareil à ce numéro dans un quart d'heure et on vous donnera tous les numéros et vous ferez un tri pour l'amour de votre vie.
0: Eh bien, j'ai hâte de savoir qui sera l'heureux élu de mon cœur.
1: Ben voilà, écoutez, bon saut dans l'inconnu, dans le vide et envoyez-vous au 7e ciel.
0: Merci beaucoup.
1: Merci.
0: Très belle soirée à vous.
1: Au revoir, à tout à l'heure. Et ben voilà, pour le saut en parachute, vous avez 15 minutes pour nous appeler, on va dire jusqu'à 20h, pour nous appeler, pour trouver l'amour de votre vie. On continue de ce côté. Freedom, bonsoir.
2: Ça serait pour passer 3 petites annonces, s'il vous plaît.
1: Allez, 3 petites annonces en une, on vous écoute.
2: Donc du coup, j'ai une barre de son de marque LG à vendre.
1: Oui, monsieur, vous avez la radio qui était allumée ou pas ?
2: Oui.
1: Vous avez entendu l'annonce précédente ?
2: Oui,
1: Vous avez envie de vous envoyer au 7e ciel, vous, monsieur ?
2: Non, moi pas du tout, j'ai peur.
1: Ah, vous avez peur ?
2: Ah oui, parapente, non.
1: Au 6e ou au 5e ?
2: D'autres choses peut-être, mais pas au parapente.
1: Parce qu'apparemment, ça avait l'air d'être intéressant, là, ce qui était proposé.
2: C'est vrai.
1: Bon, très bien.
2: Voilà, donc je passe mes petites annonces. Du coup, j'ai une barre de son de marque LG à vendre.
1: Oui.
2: Qui fait Bluetooth, USB, on peut la mettre sur la télé aussi.
1: Ah, vous avez vu, monsieur, vous vendez une barre de son, après le son en parachute, vous allez chez vous et vous avez le son déjà.
2: Donc, je la vends à 40€.
1: Oui.
2: Ensuite, elle fonctionne en très bon état. Ensuite, j'ai un portable Blackview Wave 8C à vendre. Écran tactile, pareil, en bon état, donc je la vends à 50€. Et j'ai une voiture aussi à vendre, donc une petite Ford Fiesta de 2001, c'est la Fiesta 4, c'est une essence, elle a 245 000 km. C'est une 5 portes, une 5 places, elle démarre, elle roule, mais je la vends dans l'état, puisque j'ai reçu ma nouvelle voiture. Donc, si elle peut dépanner quelqu'un, et je la vends 600€.
1: D'accord.
2: La partie, c'est OK à mon nom, mais il n'y a pas le contrôle technique. Après, il y a 2 petits bricoles à faire, mais la voiture démarre et roule tous les jours.
1: Ah, un super véhicule là à récupérer.
2: Donc, à 600€ ferme par contre, et tout ça est visible dans le sud, sur étang salé.
1: Mais monsieur, comment ça se fait que, là j'entends, et c'est vraiment une bonne affaire, comment ça se fait que sur Freedom, il y a autant de bonnes affaires ? Vous vous rendez compte, monsieur ?
2: Le Freedom est magique.
1: Le 7e ciel, le son d'enfer, le portable, la voiture, et enfin...

0: Paris. Il y a que des bonnes affaires sur Freedom.
1: Voilà, donc ben, pour tout ça, on peut me joindre au 06 92 34 84 19.
0: Alors moi, je répète, 06 92 34 84 19. Et on avait dit le secteur ?
1: Le sud est en salé.
0: Encore une fois, c'est le sud. Et j'ai l'impression que sur la radio Freedom, le sud ce soir a décidé de donner que des bonnes affaires. Donc,
1: le sud est en force.
0: Le problème sur Freedom, c'est qu'il faut avoir la ligne en premier, hein, c'est ça, hein ?
1: Ouais, c'est ça.
0: Bon, bah en tout cas, adjugé, vendu, monsieur.
1: Ok, y a pas de soucis.
0: Bonne soirée à vous.
1: Bonne soirée à vous.
0: Au revoir. Freedom, bonsoir.
2: Bonjour, monsieur.
0: Bonsoir, monsieur. Bienvenue.
2: C'est pour renouveler mes annonces, s'il te plaît.
0: Pardon ?
2: C'est pour renouveler mes annonces.
0: Mais bien sûr, monsieur, renouvelez vos annonces.
2: Oui. Parce que quand on n'a pas eu forcément... les appels, ben, il faut renouveler pour retenter la chance.
0: Ben écoutez, monsieur, ce soir, c'est, vous savez, ce soir, il y a que des bonnes affaires.
2: Ah
0: et
2: bon,
0: je ne doute pas que vous avez aussi une bonne affaire à, ben, pour faire profiter. Et bon, dites-vous ben, bien que la deuxième, c'est la bonne, monsieur.
2: Ah ben j'espère.
0: Voilà.
2: Non, ben, il n'y a pas que ça, c'est aussi au niveau du travail. Je cherche d'abord, c'est en priorité du travail, dans le secteur social, mais surtout dans le domaine pour aider les personnes autistes.
0: D'accord.
2: Voilà. Et après... je ramasse aussi tout ce dont les gens ils ont pas besoin, parce que je donne une partie aussi à des personnes qui sont dans le besoin.
0: Mmh.
2: Voilà. Et je fais aussi des petites courses en voiture pour des gens.
0: D'accord.
2: Ça, qui ont des petits moyens. Quoi.
0: Très bien. Ben, monsieur, ben, vous êtes vraiment, comme on dit, multifonction, monsieur.
2: Non, ben, en fait, tout ça, ça se rejoint, parce que c'est toujours dans le but d'aider. Voilà, c'est ça, en fait.
0: D'accord. Vous avez... ça depuis longtemps, vous, monsieur, de vouloir aider les gens comme ça ?
2: Comment ?
0: Ça fait longtemps que vous avez ça en vous, de vouloir aider les gens comme ça ?
2: Ah oui, j'étais ambulancier, j'ai travaillé dans le secteur social comme aide éducateur, après j'ai travaillé aussi comme aide-soignant, donc voilà. C'est...
0: Mais monsieur, mais vous êtes une perle rare, monsieur, vous vous occupez des personnes handicapées, vous faites le nettoyage et tout le reste, enfin c'est incroyable.
2: Il n'y a pas que moi, il y a beaucoup qui font ça.
0: Mais vous voulez pas aller faire un saut en parachute, monsieur, mardi ?
2: En parachute ?
0: Oui, il y a une dame là qui recherchait quelqu'un d'exceptionnel, bah, un peu le profil que vous avez, pour faire un saut en parachute.
2: Quel est le lien entre aider et puis sauter en parachute ? Ça, j'essaie de comprendre.
0: Bah, c'est des personnes rares, en fait, qui ont une bonne âme et qui...
2: Oui. Ben pourquoi pas, j'ai jamais sauté en parachute en plus, j'ai jamais fait ça.
0: Ah, ben écoutez, il vous reste...
2: C'est l'occasion, hein. C'est une première, comme on dit, une réunion première. Non, c'est Freedom, pardon.
0: D'accord.
2: Après, comment on fait alors pour ça, pour avoir des suites, pour pouvoir sauter en parachute ?
0: Pardon ?
2: Comment on fait, pour pouvoir sauter en parachute ?
0: Ah ben monsieur, écoutez, vous allez donner votre télé...
2: Numéro.
0: Voilà, et ensuite, il faudra appeler le standard rapidement, hein, parce qu'il y en a plein, là.
2: Ah, d'accord, je ne savais pas. J'ai pas écouté, en fait, alors je ne savais pas. Ben, c'est gentil, hein. Merci à vous. Hein.
0: Ben, alors, laissez votre numéro de téléphone, monsieur.
2: Après, l'essentiel, c'est qu'il y en a un qui trouve son bonheur. Si c'est pas moi, ce sera quelqu'un d'autre.
0: Mais monsieur, vous savez, on a tellement besoin de personnes comme vous, donc laissez votre numéro, et si elle écoute, elle vous appellera.
2: C'est gentil, hein. 06.
0: Oui.
2: 92.
0: Oui.
2: 01. Non, pardon, 06 92 21 80 24, c'est bien ça, hein.
0: C'est exactement ça, je vous laisse le répéter.
2: Ah, 06 92 21 80 24. Et je ne reconnais pas votre voix, vous êtes nouveau, non ?
0: Non, moi je ne suis pas nouveau.
2: Ah, excusez-moi.
0: Mais pas de souci, monsieur.
2: Je ne savais pas votre prénom, c'est pas...
0: Eh bien, écoutez, en tout cas, ce n'est pas la peine d'appeler le 41 51 51 pour le 7e ciel, mais... Vous avez laissé votre numéro et vous inquiétez
2: pas. C'est plus la peine, maintenant il y a trop.
0: Oui, vous inquiétez pas, elle a dû entendre. En tout cas, vous êtes très gentil, monsieur.
2: C'est gentil. Hein.
0: Vous êtes très, très gentil.
2: Pour une prochaine fois, elle part à pompe.
0: Eh ben, j'espère qu'elle est à l'écoute.
2: Allez, en tout cas, c'est gentil, monsieur. Comment votre prénom ?
0: Moi, c'est Eric.
2: Ah, ben, c'est bien. Allez, bonne soirée à vous. Hein.
0: Très bien, monsieur.
2: Allez, bye.
0: Au revoir, monsieur. Très bonne soirée à vous. On continue par ici, toujours pour des bonnes affaires. Freedom, bonsoir.
3: Oui, bonsoir, monsieur. Bonne annonce, s'il vous plaît.
0: Bien sûr, madame.
3: Voilà, moi je vends une caisse Xara Picasso avec teint grise.
0: Oui, alors c'est pardon madame ?
3: Comment ?
0: Vous pouvez répéter s'il vous plaît madame ?
3: Caisse Picasso.
0: Ah,
3: Xara Picasso.
0: Xara Picasso.
3: Grise.
0: Oui.
3: À 350 euros. Et un complet solo de marque BST à 500 euros.
0: Là on a la voiture et la musique.
3: Oui, voilà.
0: Waouh, c'est incroyable
3: voilà,
0: ça madame.
3: Voilà. Après mon numéro, enfin midi vient, m'y vend la caisse Picasso, la carte grise, voilà, avec solo.
0: Mm-hmm.
3: Mais moi pas avec, hein, parce que bon. Ah, une voilà, surprise. Bon, voilà. On en passe l'annonce. Mon numéro, c'est 0692.
0: Oui.
3: 75-98-03.
0: Eh bien, très bien. 06-92-75-98-03.
3: C'est ça.
0: Très bien.
3: Merci, bonne soirée.
0: Merci, madame. Au revoir. Il est 19h59. Écoutez, on a fini ces petites annonces ce soir. C'est incroyable que des bonnes affaires dans le sud, partout sur l'île, des voitures, des batteries. C'est la foire aux bonnes affaires dans le créneau des petites affaires sur Freedom. Dans quelques secondes, on aura le journal de l'A2PRL. Et ensuite, on ira sur Chaleur Tropicale de 20h à minuit. Alors, attendez, il y a le journal qui arrive dans quelques secondes. Et ben voilà, le journal. Et je vous dis, pour ma part, à tout de suite.
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5: Bonsoir à toutes et à tous. Dans les Landes et dans les Ardennes, la situation des incendies se stabilise grâce à la baisse des températures. Demain matin, nous n'aurons plus que 6 départements en vigilance orange pour canicule, contre 28 ce dimanche. Il s'agit des Bouches-du-Rhône, du Gard, du Var, du Vaucluse, de l'Ardèche et de la Drôme. Sébastien Lecornu sera en Gironde demain avec plusieurs de ses ministres. Objectif, lancer le chantier de la reconstruction après l'incendie XXL qui avait ravagé plus de 42 000 hectares et nécessité l'évacuation de 220 000 personnes. Le Premier ministre se rendra notamment aux Porges, commune la plus touchée avec 183 maisons détruites. Le maire, Martial Zaninetti, demande ce qu'il appelle un plan Marshall. Il souhaite des aides pour la reconstruction, pour repenser la forêt et pour préparer le territoire et éviter qu'un incendie d'une telle ampleur ne se reproduise. L'actualité, c'est aussi cette bonne nouvelle partagée par l'ONU. Plus de 700 camions chargés d'aide humanitaire internationale sont arrivés en Afghanistan. Les véhicules de livraison ont pu passer par le Pakistan malgré la fermeture quasi totale de la frontière terrestre entre les deux pays toujours en conflit. Selon le Programme alimentaire mondial, près de 14 millions d'Afghans souffrent de faim aiguë. Ils pourront désormais bénéficier de la nourriture et du matériel humanitaire livré. Week-end du 15 août, prudence sur les routes demain. Bison futé dresse le drapeau rouge sur le quart sud-est du pays dans le sens des retours du littoral méditerranéen vers l'Île-de-France notamment. Ailleurs, c'est orange. Et puis, va-t-il encore marquer l'histoire ? 24 heures seulement après sa première médaille d'or, Léon Marchand va tenter de décrocher un second titre dans ses championnats d'Europe de Paris. Et c'est sur une discipline où l'on ne l'attendait pas forcément, le 400 mètres nage libre. Il s'est qualifié sans trop de difficultés ce matin en réalisant le quatrième temps des séries. Départ de la course ce soir à 19h20. On le retrouvera aussi dans la finale du relais masculin de 4 x 100 mètres 4 nages, aux côtés de Karl Aït-Kassi et de Maxime Grousset pour une nouvelle chance de médaille tricolore. Bonne soirée à tous.

0: actuellement sur Freedom de Georges Brassens, Les Sabots d'Hélène. 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

0: Les 20h06, on est de retour dans Chaleur Tropicale. C'est toujours Eric avec vous, je suis accompagné d'hommes du côté du standard, Prisca également et Wendy à la rédac. On va lancer nos premiers appels, on est par ici. Freedom, bonsoir.
1: Bonsoir, bonsoir monsieur Eric.
0: Bonsoir.
1: C'est pour mon appartement d'annoncer Bernard de Sainte-Anne.
0: Bien sûr, Bernard de Sainte-Anne.
1: Ben, je voudrais trouver un copain pour ce soir, un copain actif. Et je suis passif, je peux déplacer, je peux recevoir, mais pour ce soir, il peut recevoir.
0: D'accord.
1: Il peut faire recevoir, puisque c'est la première expérience qu'il voudrait faire.
0: Oui. Ben, et tu es seul, du coup?
1: Oui, mais je suis seul, on a ma maison toute, il peut recevoir. Même pour ce soir aussi, il peut recevoir, ben, il espère jusqu'à minuit, pareil, tout le temps, il espère.
0: Très bien, donc tu es seul, tu voudrais un petit copain et tu peux recevoir, c'est formidable ça.
1: Oui, ben, pour ce soir, ben, il préfère que je me laisse chez moi pour la première expérience.
0: D'accord.
1: Un actif seulement.
0: D'accord, un actif.
1: Oui, et je voulais passif, je voudrais être passif.
0: D'accord, donc ce soir, première expérience, vous serez actif, vous serez passif et vous serez un actif.
1: Oui, nous devons essayer pour la première expérience, quoi.
0: D'accord, bah, très bien, vous l'avez bien fait d'appel à nous.
1: Oui, c'est gentil.
0: Et comment on voit la première soirée ou là ce soir? Bien?
1: Ben, nous devons...
0: D'où?
1: Nous devons bien trouver pour la soirée.
0: Mm-hmm.
1: Parce que demain, nous ne travaillons pas.
0: Ah, bah, donc il peut faire toute la nuit alors là?
1: Oui, ben oui.
0: Ok.
1: On est prêt pour ça.
0: Laisse votre numéro de téléphone, hein, c'est n'a rien comme ça que Bagan de.
1: Ben c'est au 0262.
0: Oui.
1: 69 98 41.
0: Encore une fois.
1: 0262 69 98 41 pour Bernard.
0: Eh ben très bien Bernard.
1: J'espère que ce soit ma trouvante.
0: Eh ben j'espère aussi que ce soir on trouve quelqu'un pour. Content à haut et
1: oui.
0: Réalise ou de première fois.
1: Oui, c'est la première fois qu'il nous devait essayer pour voir. Il faut essayer dans la vie.
0: Eh bien, bien sûr.
1: Ben.
0: Eh bien, très bien.
1: Allez, ben, m'y souhaite une bonne soirée aussi.
0: Merci beaucoup, Bernard.
1: Et merci, bon courage à vous.
0: Merci.
1: Allez.
0: Au revoir.
1: Au revoir.
0: On va continuer. Alors, pour vos petites annonces, je n'ai pas donné les numéros de téléphone. 0262 99 12 00 pour vos annonces, messieurs. Comme Bernard, pour trouver un homme, pour trouver une femme, c'est au 99 12 00. 99 11 00 pour la libre antenne. 99 13 00 pour vous, mesdames ou les couples. Et le 02 62 41 51 51, c'est pour le service radio guidage. Alors, je vais aller par ici. Freedom, bonsoir.
2: Allô?
0: Oui, bonsoir.
2: Oui, bonsoir. Attends, je me base un petit peu le... Attends, un petit peu la radio là. Là, vous m'entendez là?
0: Je vous entends, monsieur.
2: Bonsoir, vous allez bien?
0: Très bien, et vous, monsieur?
2: Ça va bien, monsieur. Je vais faire qui, s'il vous plaît?
0: C'est Eric. C'est Eric.
2: Ah, Eric?
0: Oui.
2: Enchanté, Eric, déjà.
0: Enchanté également.
2: Et c'était la même personne que l'autre fois quand j'avais téléphoné, je rappelle. Puis il y avait une voix doucement comme ça, mais je ne sais plus si c'est même la même personne.
0: Ah, bah c'était peut-être moi.
2: Ah, ben bah, je ne sais pas. Je n'ai pas là. Aujourd'hui, c'est un petit peu plus active, alors.
0: Pardon?
2: Aujourd'hui, vous êtes plus active. Parce que l'autre fois, c'était pas trop ça, quoi.
0: Vous ah, ben. Bah... Pardon, monsieur?
2: Vous c'était êtes pas. Triste? Vous comprenez pas ce que je dis là, non?
0: Ah, ça commence là. Ça commence. Attends, je suis tranquille, ça commence.
2: Non, j'ai rien dit de mal. J'ai dit simplement peut-être que vous avez été triste, c'est tout.
0: On va parler de ça ce soir, monsieur.
2: On va parler de ça, voilà. Oui, c'est sûr, voilà. Bon, bref, passons pour cela.
0: En tout cas, je sais pas de qui vous parlez la dernière fois, mais bon, ce soir, c'est.
2: Oui, bref, passons pour ça. Pour mon annonce, je recherche une aventure suivie. C'est-à-dire une aventure suivie mais dans une relation durable par la suite.
0: Oui.
2: De faire une vie à deux par la suite. Que voilà. Moi-même, je suis célibataire, ça fait déjà un an et demi. Je fume pas, je bois pas d'alcool, je suis un sportif aussi, entre guillemets. Je fais du vélo assez souvent. Après, je travaille aussi dans le bâtiment. Comment je pourrais dire, pour moi, la vie est devenue compliquée parce que quand je saute, il n'y a pas personne. Je veux dire, je fais des rencontres, mais c'est pas des rencontres sérieuses, quoi.
0: D'accord.
2: C'est des rencontres, l'histoire d'un soir, et puis basta, quoi. Voilà. Je veux dire, je cherche pas tout à fait l'histoire d'un soir, je cherche plutôt avoir des rapports sexuels, mais à long terme avec la même personne.
0: Donc et c'est une relation.
2: Et que pour y aboutir, c'est une vie à deux, voilà, pour refaire chacun notre vie, voilà. Et donc du coup, qu'est-ce que je veux dire ? Ben voilà, je suis un créole loin, j'habite au sud, et type de femme, c'est le café, ronde.
0: Oui.
2: À partir de l'âge de 47 ans, 48 ans, à 55 ans, ça me va aussi très bien, voilà. Mm-hmm. Moi-même, j'ai 51 ans.
0: Oui.
2: Et je peux recevoir. Je peux me dépasser, il n'y a pas de souci. Il cherche cette personne-là dans le sud, quoi. Entre Saint-Guy et Tansalé, dans cet arrondissement-là, quoi, voilà.
0: Très bien.
2: Après, qu'est-ce que je veux dire je pense que le passé, il reste le passé. Et maintenant, j'ai tourné la page, ça fait X temps. J'ai beaucoup d'amour aussi à donner, mais aussi j'ai beaucoup de choses, à offrir aussi. Et le truc que j'ai à offrir, c'est mon cœur aussi, c'est sûr.
0: C'est beau ça.
2: Voilà. Et j'ai envie de vraiment construire quelque chose avec une personne. Voilà. Après, tous mes enfants sont grands. Mm-hmm. Mais je voudrais cette partenaire aussi, que ses élèves enfants aussi, mais ses enfants tous sont grands. Le dernier que j'ai, ma fille là, elle a 17 ans. Elle évite la maman. Mais moi, je suis seul. Je suis carrément seul. La plupart de mes enfants, ils ont pris une zone particulière. Et du coup, elle m'en a main pour quelqu'un, pour accompagner le mari, quoi, voilà. Je laisse mon coordonnée, c'est ça?
0: Allez-y, monsieur, laissez votre numéro de téléphone.
2: Par là, 06 92 16 88 55.
0: Encore une fois
2: 06 92 16 88 55.
0: Eh ben, très bien. En tout cas, je vous souhaite de faire des belles rencontres, belle rencontre et une super histoire.
2: Merci, super. À vous, c'est pareil.
0: Merci. Bonne soirée. Allez, au revoir. Freedom, bonsoir.
3: Bonsoir, monsieur.
0: Bonsoir.
3: Vous connaissez qui parle fort comme ça avec vous?
0: Alors, à qui ai-je l'honneur?
3: C'est Lucien.
0: Bonsoir, Lucien.
3: Alors, t'es venu en forme?
0: Pardon?
3: T'es devenu en forme?
0: Pourquoi venu en forme?
3: Mais hier, t'es pas Eric ou t'es Ericsson?
0: Ah bon?
3: Oui. Ou pas, vous n'avez pas de voix, ou t'es comme une voiture, t'es vendu une pièce.
0: Ah bon?
3: Je connais pas quelle pièce. Mais là, l'ami des amis commence quand j'ai coup, là où vous parlez bien. Là où tout le temps en forme, là, maintenant, là.
4: Mais ça n'a pas duré ça toute la nuit, hein, toute la
3: correct.
4: Soirée. Mais ça n'a pas duré ça toute la soirée, moi.
3: Comment?
4: La soirée, si de Mouni jure, moi, même ça n'a pas supporté ça. Hein.
3: Comment? T'as tes copines là?
0: Pardon, monsieur?
3: C'était des copines que le monde t'es critique là. Elles sont là. Prisca, avec comment ça, l'autre là?
0: Wendy?
3: Combien de papilles? Wendy?
0: Oui, mais ça, il faut venir parler avec elles quand elles sont là.
3: Mais viens de téléphoner à elles là, les deux.
0: Oui?
3: Là, c'est là, voyons, moi, je parle avec vous correctement, chez le 11. Mais voilà, appelle là-haut tout de suite.
0: Mais de quoi tu parles, là?
3: Parce qu'il y a ça, vous connaissez que ça, la fille, vous l'avez dit à moi, ou?
0: De quoi tu parles? Pourquoi tu parles fort comme ça?
3: Mais c'est mon habitude de parler comme ça.
0: Mais tu peux pas rentrer dans une pièce et crier fort comme ça et te dégosier comme ça?
3: Peut-être mon téléphone est un petit peu trop fort, mais baisse mon téléphone.
0: Et je comprends pas de quoi tu parles.
3: Parce qu'il y a un jour là, où l'insulte à moi, il y a ça. Hein.
0: Ah bon?
3: Ah oui. Bien encore. À moi, mes amis, sur les animateurs du Freedom, moi.
0: Mais tu cherches quoi avec moi, toi?
3: Quoi?
0: Tu cherches quoi avec moi, toi? Qu'est-ce que tu veux? Je comprends rien, là.
3: Je comprends rien? Le bien à Diawa, quand il répète. Donc, là où l'Éric, il y a un seul qui n'est pas Éric ou il y a un seul qui s'appelle Ericsson. Là-bas, un bout de le nom en plus.
0: Mais je comprends pas, il. Enfin.
3: Mais je comprends pas.
0: Mais dis-moi, tu veux quoi en fait? Tu arrives là, tu veux quoi?
3: Et là, vous m'entraînez un peu de.
0: Pourquoi tu m'as rappelé?
3: Pour discuter coup, qu'il y a un seul insulte à moi.
0: Mais tu arrives, tu cries, tu parles fort, je comprends un mot sur deux. Pourquoi tu cries, pourquoi tu parles fort?
3: Là, on entend moins bien, là. Mais il y a un seul insulte à moi.
0: Tu peux pas arriver comme ça et énerver comme ça sur les gens, en fait.
3: Mais m'énerve pas, moi, mais m'énerve pas.
0: Ah, c'est pas.
3: Et puis, comme il parle correctement, mais il y a un seul insulte à moi.
0: Ben, c'est incroyable, ça. Pourquoi tu me cries dessus comme ça?
3: Mais il crie pas si haut, là. Il donne la raison que ça l'a vécu hier, le passé, hier soir, avant minuit. Voilà, par le coup, correctement hier. Comme le 21h, voilà, par le coup, hier.
0: Mais c'est rien passé hier et tu me cries dessus.
3: Qui? Hier?
0: Mais c'est rien passé hier et tu t'arrives et tu me cries dessus.
3: Ah, d'accord. Mais si vous dites, vous l'avez pas crié ici, vous bon. C'est pas un problème, pour moi, c'est pas un bon problème, hein.
0: Ben, moi, voilà, mais ben pourquoi tu arrives et tu me cries dessus, hier, il y a eu quoi, il s'est rien passé hier. Arrêtez un peu, là.
3: Hier n'a rien passé. Et hier, on a insulté, on reconnaît encore.
0: Mais de quoi tu parles, mais je t'ai pas insulté, de quoi tu parles, je t'ai pas insulté hier. De quoi tu parles?
3: Hier, monsieur, comment, hier, tu es en train de parler avec moi, là.
0: Mais pourquoi t'inventes des trucs comme ça? Moi, je t'ai jamais insulté, moi.
3: Mais bon, quoi, moi?
0: Bah, tu m'appelles, t'es énervé, enfin, tu me dis que je t'ai insulté. Non. Mais enfin, à un moment, faut arrêter.
3: Je suis pas un inventeur, moi. Je suis pas un programmateur, hein.
0: Mais pourquoi tu m'en veux comme ça? Qu'est-ce que je t'ai fait?
3: Mais tu m'as insulté hier soir, avant minuit.
0: Mais il est malade, lui. Moi, je t'ai pas insulté, moi.
3: Ah bon? Bon, pas de problème.
0: Il est complètement malade, lui.
3: On est vici. Ok, pas de problème. Moi, je ne veux pas pour rien du tout, moi.
0: Mais je comprends pas ce qu'il est en train de dire. Il appelle, il s'énerve sur moi. Mais t'inventes, toi. Vas-y, y a un problème, là.
3: Mais, Eric.
0: T'as un problème, tu m'appelles et tu cries.
3: Comment tu t'appelles?
0: Pourtant, t'avais l'air d'être un bon garçon.
3: Mais, et toi, t'es pas un bon garçon, toi? T'es pas beau?
0: Mais pourquoi vous êtes comme ça ce soir, là?
3: Mais non. Mais je rappelle, au fait que tu m'avais dit. Hier au soir, c'est tout.
0: Mais c'est ce que je suis en train de te dire. On dirait qu'on tourne en rond, on dirait un dialogue de sourds. Je t'ai dit, qu'est-ce qui s'est passé hier soir? Je n'ai rien fait, moi, hier soir. Qu'est-ce que je t'ai fait hier soir? Je te connais même pas.
3: Tu connais même pas.
0: Mais pourquoi? Je suis là, je fais mon émission tranquille. Pourquoi? Tu es venu à chercher les gens comme ça. Je te connais même pas. Mais c'est rien passé hier soir. De quoi tu parles?
3: Mais c'est rappel là-haut que hier soir, on l'a insulté à moi avant minuit.
0: Mais arrête d'inventer, je n'ai rien insulté.
3: Mais invente rien du tout, moi, quand
0: mais,
3: il parle quand même.
0: Mais tu veux m'agresser? Tu veux m'agresser ou quoi?
3: Quoi? Oh, mais les.
0: Tu veux m'agresser ou quoi?
3: Mais, auditeur va te dire.
0: Mais pourquoi t'es pas gentil comme ça avec moi?
3: Quoi? Écoute pas avec vous, là.
0: Pourquoi t'es pas gentil comme ça avec moi?
3: Moi, j'ai jamais été gentil. Il y a personne pas gentil avec moi encore.
0: C'est fou, ça, d'arriver d'agresser les gens comme ça.
3: Eric, si tes copines, s'il y a ça, les coups de fouille, donc là, on va dire que ça s'est passé hier soir.
0: Mais pourquoi tu cries? Pourquoi tu cries? Moi, je suis gentil avec toi. On dirait que tu cherches la bagarre, je comprends pas, là.
3: Je cherche pas la bagarre, moi.
0: Mais alors, parle calmement.
3: Hier, ça, c'était pas toi à la radio.
0: Et je te dis, mais de quoi tu parles hier soir, quoi? Il sait rien, moi, je sais pas de quoi tu parles.
3: Je te demande, pose une question. Hier, ça, c'était toi à la radio?
0: Non mais tout doux là, tout doux, calme, calme, calme.
3: Oui, mais pose encore une question. Hier soir, c'était toi à la radio.
0: On dirait un dîner de con, le film dîner de con ou un langage de soi. De quoi tu parles?
3: T'es même pas capable de me répondre.
0: Mais je te demande de quoi tu parles.
3: Il pose une question. C'était toi à la radio hier soir?
0: Hier soir, il s'est rien passé. J'ai fait mon émission comme d'habitude. Pourquoi tu me cherches?
3: Mais hier soir, t'as fait la radio, t'as travaillé, mais tu veux le jeter. Ok? Terminé. Au revoir.
0: Il a un problème, lui. C'est incroyable, ça. D'arriver, d'agresser les gens comme ça, enfin... Freedom, bonsoir.
5: Allô?
0: Oui, bonsoir.
5: Eric.
0: Oui.
5: Sophie Fébli. Oui, c'est... Bon, il m'appelle pas tout le temps, hein. Mais, raccroche ce téléphone de gueule, tu te dis bien la pas insulte ou arrête avec ça. Ah, moi, les content, on est là, Eric, moi, toujours, ma, vous connaissez, nous écoute à haut, moi, les miens sont handicapés, nous écoute à haut tous les jours, même le soir, n'importe qui nous écoute. Même nous tout dans, le freedom. Mais tout ça qui appelle pour affaires, oula, raccroche de gueule, Eric.
0: Mais pourquoi il a dit que je l'insulte, les gens, pourquoi ils cherchent la bagarre avec moi?
5: Mais comprends pas d'autres malins, que tu veux.
0: Il y a un problème là en fait.
5: Reste à où là même, reste à où là. Je suis trop content, on est plus là, reste à où là.
0: Pourquoi les gens ils me prennent pour un punching ball, ils appellent gratuitement, oui. Ils se défoulent sur moi, ben là faut arrêter un peu. Qu'est-ce que j'ai fait là?
5: Moi,
0: on parle de hier soir.
5: Il m'a jamais appelé, moi, il m'a jamais appelé à haut. Mais écoute-moi, mais des fois les miens ils montent sur moi, mais je dis, mais pas possible. Laisse-moi travailler au télé.
0: Ben, je comprends plus là, enfin.
5: Mais franchement, tu es malade, Zot. Ah, reste là même, Eric.
0: On avait bien commencé là avec les petites annonces. N'avait que des bonnes personnes, des bonnes affaires à faire.
5: Raccroche à Zot.
0: Et là, il y a un agresseur, il y arrive, il y crie dessus main.
5: Ben justement.
0: Allez, il est pas possible, vous arrivez, vous criez dessus main comme ça.
5: Ah, mais m'a dit, mais téléphonez quoi, ça. Mais dis-moi, mais dis-moi.
0: Il comprend plus là, en fait.
5: Il est handicapé, Eric, il écoute à Zot tout le temps. C'est son enfant, il écoute à Zot, il écoute Max, il écoute tout. Et me dit on aura sera trop fort. On m'y appelle un coup.
0: Non mais là, madame, c'est...
5: Gueule, arrête avec ça. T'es chier, mon. Et bon, Eric, non, continue en haut comme ça.
0: Merci, madame. Bonne soirée
5: continue
0: à vous.
5: Continue en haut comme ça. Moi, dans le sud, moi.
0: Merci.
5: Allez.
0: Au revoir. Ah, c'est pas possible d'arriver, d'agresser les gens. Freedom, bonsoir.
6: Allô, oui.
0: Oui, bonsoir, madame.
6: Oui, excusez-moi.
0: Madame, coupez la radio, s'il vous plaît.
6: Oui, coupez la radio, hein.
0: Et merci, le Sud, hein, de soutien.
6: Oui, bonsoir, monsieur Eric, ça va?
0: Bonsoir. Ça va, et vous, jusqu'à maintenant, ça allait, mais...
6: Ben, c'est pour vous souhaiter un petit coucou ce soir. Ton émission est super, monsieur Eric. Quand tu dis comme ça, je suis de tout cœur avec vous. Continue.
0: Merci, madame. Bonne soirée.
6: Allez,
0: à vous.
6: Je te souhaite une bonne soirée et à bientôt.
0: Merci. Allez, au revoir. Vraiment un problème, cet auditeur, à tout à l'heure.
7: Allô?
0: Oui, bonsoir, monsieur.
7: Bonsoir, Eric. Vous arrêtez pas de prendre les auditeurs, les études de fouilles, pour des imbéciles. Hein?
0: Et monsieur, mais qu'est-ce qui vous arrive, monsieur?
7: Qu'est-ce qui vous arrive? Vous n'y perdez la tête, ou non? Vous arrêtez pas de prendre les auditeurs. Premier radio à la Réunion, ils prennent les auditeurs pour des imbéciles.
0: Monsieur, vous m'accusez de quoi, monsieur?
7: Dans la merguise, pas rien, moi.
0: Non, mais vous m'appelez, vous m'accusez de quoi, monsieur?
7: Hein?
0: Vous m'accusez de quoi, monsieur?
7: M'accusez où? C'est un imbécile.
0: Mais pourquoi vous me prenez pour un imbécile? C'est ça que je ne comprends pas.
7: Sur les gens, là où vous n'oubliez, ou peut-être pas bon, ou vous n'oubliez de connaître sur les gens dernièrement, là? Ah, moi, je m'étais insulté. Vous oubliez, quoi? Ou peut-être pas bon, allez là, putain,
0: monsieur, vous m'accusez d'être un imbécile, mais qu'est-ce que je vous ai fait, monsieur? Qu'est-ce que je vous ai fait?
7: Sur de monter ou l'insulte les gens, tu le l'antenne ou l'insulte.
0: Il est malade, lui, mais d'insulter les, mais il est malade.
7: Plus malade que moi, couillon, allez, fais trois tatoués donc. Ah, ah. Tu vas monter pour des imbéciles, après Radio Freedom, que c'est, ça va être pour faire ça de la radio, de faire ça de la radio.
0: Non, mais attends, mais là, mais il comprend pas, il est marqué.
7: Vous comprenez pas, ben, en tout cas, je comprends pas. En tout cas, il faut le micro, là, la même, en tout cas.
0: Non, mais il y a marqué Eric sur mon front, il n'y a pas marqué punching ball, mais c'est quoi le problème, là?
7: On s'en fout. Respecte les auditeurs, les auditrices.
0: Ah, c'est incroyable, là, en fait.
7: Marqué Eric, pas marqué.
0: Vous voulez me taper dessus, monsieur?
7: Taper dessus, monsieur.
8: Monsieur, vous voulez me taper dessus?
7: Là, t'as la bougue avec Prisca, elle a dit il faut porter plainte, je sais pas quoi.
8: Non, vous pouvez me répondre, monsieur, vous voulez me taper dessus?
7: Pas un numéro, porte plainte. Tu crois qu'il a d'amour, le banan bougue, la pointe, c'est à vous de la quête.
8: Mais monsieur, mais vous voulez me taper dessus? Je comprends pas, monsieur. Vous m'appelez, vous m'agressez, monsieur.
7: Crevette. J'ai dans la merde dans la tête comme crevette. Arrête de déconner, le témoin.
8: Non, mais est-ce que vous voulez parler avec quelqu'un comme ça?
7: J'écoute radio depuis 81.
8: Bon, les auditeurs, s'il vous plaît, est-ce que vous voulez parler avec quelqu'un comme ça, 99-14-00?
7: Écoute, m'y parle pas que personne, m'y parle avec vous.
8: Voilà, 99-14-00, parce que là, je comprends pas. Je comprends pas.
7: 00, on s'en fout. Ouais, au roi de renfort, ou là, au roi de renfort.
8: Mais c'est incroyable, ça, en fait.
7: C'est incroyable, arrête de déconner, donc.
8: Je me fais taper dessus, et je sais pas pourquoi, là.
7: Il mérite à où, tape dessus, où, il mérite à où. Arrête le cinéma dans la radio, allez, d'autres cas, rentre, d'autres cas,
8: Freedom, bonsoir.
9: Ah oui, bonsoir. Oui.
8: Bonsoir, mais le monsieur, il faut m'expliquer, là, ça me fatigue. Il est là, monsieur, il est là.
9: Allô?
8: Oui, parlez, il est là, il vous entend.
9: Ok, je connais la radio, n'importe quoi, je suis radio là, donc.
7: Ben, dis n'importe quoi, je suis radio. Ah, où dis n'importe quoi, je suis radio?
9: J'ai dit, la série.
7: Ah, où dis n'importe quoi, je te comprends une merde, je te comprends une merde.
9: Oui.
7: Après, oui. Il faut comprendre les choses, monsieur.
9: Quel comprendre quoi?
7: On n'a pas rien les choses.
9: Que y a-t-il à voir?
7: Bougla pour prendre un loup qui est un imbécile.
9: Ou il est là pour faire ce travail?
7: Quand il travaille bien. Quand il fait un travail, il travaille bien. Vous comprenez?
9: Quand il travaille bien.
7: Où travaille bien?
9: Il travaille sur le moins.
7: Le contrat de où?
9: Le soir.
7: Où le patron est content de où quand il travaille?
9: Oui, pas moi, à un moment. Vous n'êtes pas mon patron? Vous êtes ma patronne?
7: Mais il parle pas, où ça, moi, là, comment la tête dans la taille, comme c'est vrai?
9: T'as la tête dans la taille, on a la merde de qui, allez,
7: voilà, ouais,
9: Laisse-moi,
8: mais là, il y a des gens qui veulent lui parler, merci, monsieur.
7: Non,
8: merci, monsieur.
7: Eric, à où il déconne?
9: Mais non, pas pour faire des rigoles, mon compte.
7: C'est où qui déconne,
9: Eric?
8: Oui. Merci, monsieur. Freedom, bonsoir, c'est pour répondre à monsieur?
7: Quel répondre à monsieur? Ah oui, répondez-moi ou bien pas répondez-moi donc? Ah oui, répondez-moi! Mais on fout de les autres! Ah oui, répondez-moi!
10: On fait à ma ouf! Eric, enlève ta gueule, celui-là! C'est pour une tire, ça!
7: Mi parle avec Eric!
8: Mais monsieur, mais où arrive, où vient agresse en main, monsieur?
7: Il mérite, là, où Eric? Qui ça y agresse ma. Qui agresse ma.
10: Écoute, Pali, accroche ton gueule. Fais pas un compte avec les salopards.
7: Ou quoi, il fait que moi, il cause avec Eric. Vous comprenez? Il parle avec Eric, il parle avec quelqu'un d'autre. Eric, il parle avec.
10: Allez là, vous de bouche, parce que connard. Laisse Eric travailler tranquille.
7: Madame, il parle pas. Comment, il connaît pas, au moins.
10: Va prendre de bois, jouer dans la merde, si tu prends, tu peux pas.
8: Non, mais monsieur, moi, je sais pas me défendre, excusez-moi.
10: Laisse-moi travailler, donc, parce d'imbécile. Tu es plus con que tout le monde.
7: Il prend le monde pour des imbéciles.
8: Non, mais monsieur, mais tout le monde, il veut taper à main, mais il est tout seul.
7: Il tape pas où? Parce que où travaille en couillon? Il tape pas où, là? Qui s'est fait une tape Bobby? Qui s'est fait une tape Francky? Qui s'est fait une tape Julie? Qui s'est fait une tape Christophe Damour et compagnie? Toi, tu gagnes pas ta main.
8: C'est terrible.
10: Macron.
7: Hein? Qui s'est fait une moukade et Bobby? Qui s'est fait une moukade Johnny? Et ça, Max et compagnie?
8: Il n'y a pas de Johnny à l'antenne, monsieur.
7: Fais un travail bien, fais un travail correct. De mon numéro 4, pas où tu es?
10: Ben, où viens après qu'on arrive? Viens après qu'on arrive.
8: Coupez la radio, s'il vous plaît.
10: Oui.
7: Fais comme les autres, travaille correctement.
10: Monsieur, je vais travailler bien, fais correctement là. Ce sera bien, non? Ah, on a l'impression que c'est la jalousie.
7: Parle avec Eric, mais parle pas avec.
10: Allez, dormir dedans. Allez, prends de l'eau dans la merde.
7: Mais écoute,
10: comme ça, ce sera beaucoup mieux. Là, vous te bouchez un peu avec l'eau bénite, parce que vous, le diable est dans votre bouche, là.
7: Mais parle pas avec, mais parle avec Eric.
10: Mais vous faites à ma ou. Eric, accroche son gueule, donc. Écoute, pas dans la merde, comme ça, quand il commence comme ça, il commence à accrocher. Comme ça, on sera tranquille, le travail comme il faut, mon cap.
7: Après, Madio,
10: allez, bisous, bon courage.
7: J'ai pas un numéro, gendarme.
8: Merci, madame.
10: Mais gendarme de son qui, même, donc.
7: Hein?
10: Comme ça, il va faire à Mali, il va occuper sa famille.
7: ou quand on a dans le cerveau dans la tête, ben dans la cerveau dans la tête.
10: On a la meilleure dans la tête, plutôt.
7: On a la taille, on a la taille comme c'est vrai, on a la taille comme c'est vrai.
10: Ah, ou même couillon.
7: Couillon. Vous connaissez que c'est pas quand j'avais avec la madame?
10: Ah, moi, on voit, il y a un chien, même, si vous voulez pas couler, pas d'accord, là. Eh ben, moi, on met bien comme il faut.
7: Je suis là en train de faire sonner la radio. Il est en train de faire sonner la radio.
10: La radio. Ou même pas de bon couillon, laisse maman, il a travaillé tranquille. Ouais. Il est payé pour ça, lui. Ah, où il est couvert un grand gueule, là. Mami,
7: il quand il travaille, il est fait correctement, là. Il est bon, là, pas personne n'est pour critiquer.
10: Ah, où il est correct, ou quand on prend un téléphone, ou j'y ai un moun.
7: Il est
10: correct, ou?
7: Moi, j'ai vu, moi, m'a pas j'ai vu, moi, madame.
10: Ben, les paroles que vous dites, monsieur, n'est pas intelligent non plus, hein. Vous dites, il a la merde dans la tête comme chevrette là. Ah, ou même, il a ça, puisque vous ne doit pas parler comme ça avec un moun. Il a comme travailler tranquille, laisse aller.
7: Ah, ou arrête,
10: il parle avec Eric.
7: Il parle avec Eric. Le bourguignon, il parle des fois, Nali. Beaucoup, il appelle les
10: autres. Très bien, la radio, c'est tout le monde qui écoute, tout le monde entier. Et tout le monde aime Radio Freedom. C'est avec la pourriture comme nous autres, même, il pourrit la radio.
7: Ah ouais, à haut pourri, bah ouais.
10: À haut pourri, bah ouais. J'ai dans la merde qu'on ne peut pas
7: parler. Viens jouer avec moi,
10: bien au tremble plutôt.
7: Viens jouer avec moi.
10: Allez, viens, vous devez faire mieux.
7: Après, va dire, on est
10: pas sans faire rien que la merde.
7: Hein? Ben voyons, vous êtes l'intelligent, le temps. Ah oui. C'est bien, putain.
8: Freedom, bonsoir.
7: En tout cas,
11: oui, bonsoir, Eric, comment tu vas?
8: Bonsoir, ben c'est voilà, mais il est en train de faire insulte à main, graisse à main, voilà.
11: Eh ben tu sais, ce sac à merde là qui t'insulte, qu'on dit je vais ouvrir la fosse à merde et puis je vais l'envoyer dedans, moi.
7: Venez avec moi.
11: Oui, mais je vais t'envoyer dans la fosse à merde.
7: Tu veux venir ensemble?
11: Ouais, ben non mais espèce de sans cerveau. Je vais t'envoyer.
7: Ah on a un cerveau de tête.
11: Eh, t'as que ça à foutre,
7: T'as pas mis cerveau ça?
11: Eh oui, t'as que ça à foutre. Tu bosses même ça, t'as que ça à foutre. Eh voilà. Ouais, non, monsieur, c'est très bien, tu m'appelles monsieur.
7: Non, il répond à moi, il n'est pas monsieur voisin.
11: Oui, mais c'est, oui, tu m'appelles monsieur, c'est très bien. C'est très bien que tu m'appelles monsieur. Oui, mais t'as rien à foutre.
7: Moi, il respecte, tu es moi, monsieur. Moi, il respecte tout le monde.
11: Ouais, mais tu respectes rien du tout. Respecte ceux qui ont un travail, ceux qui se lèvent tôt le matin pour aller bosser.
7: Fais le travail correctement, mais respecte le travail, mais fais le travail correctement.
11: Mais t'es qui pour juger, toi? Dans ton boulot, t'es un merdeux. T'es au chômage, T'es un merdeux. Moi, ça fait longtemps que je suis à la retraite, espèce de connard. Moi, j'ai 69 ans. Et je suis à la retraite depuis l'âge de 50 ans. Oui, alors, va crever. Va te jeter au pont de la rivière de l'Est.
7: Allons avec moi, nous deux, voir ça ta mère.
11: Non, mais je ne m'associe pas à la merde ambulante.
7: Allons nous deux.
11: Je ne m'associe pas à une merde comme toi.
7: Allons de où, espèce pédé, allons de où?
11: Eh, je m'associe pas à une merde ambulante comme toi,
7: allez. Ouais, allez, on est en gueule.
11: Allez,
7: allez, la louette là-bas, et puis,
11: viens boire un coup à Trudeau si tu veux. Il y a un bar là, à côté, comme ça. Viens boire un coup.
7: Je parle avec Eric. Moi, j'ai rien à foutre de où, monsieur.
11: Mais t'as pas insulté les gens qui travaillent. Eric, il a beaucoup de supporters à La Réunion.
7: Il insulte pas là.
11: Non, c'est ça, ouais.
7: Arrête de prendre les auditeurs, pour des imbéciles, moi, on a dit, mais il n'y a pas un chien.
11: Ah, mais tu connais que ce mot-là. Eh, hey, t'as trouvé ça dans le dictionnaire aujourd'hui, là, le mot imbécile?
7: Hein?
11: T'as trouvé ce mot-là aujourd'hui dans le dictionnaire, hein? Le mot imbécile? Le premier imbécile, c'est toi?
7: Ben, à au deuxième?
11: Eh, mais non, mais le premier, c'est toi, je m'en fous, je m'en fiche. Le deuxième, le premier, c'est toi.
7: Ouais, je m'en fous de la.
11: Allez, là, laisse les gens travailler. Tu fais pitié, allez. Va prendre des petits bois, va jouer dans la merde.
7: Viens jouer avec moi.
11: Non, mais tu sais, arrête, laisse les gens travailler. Je me demande, dis-moi, tu serais pas la sœur à Condira, à Dakatine, à Gladys et à Estelle, toi?
7: Quoi, m'a compris, quoi?
11: Est-ce que tu serais pas le frère à Gladys, à Dakatine et à Estelle, toi?
7: Daou, papa l'a fait à nous.
11: Ouais, ben, putain. Moi, dès qu'on voit la naissance, j'étouffe, hein. Tu devrais porter plainte à tes parents. Tu devrais porter plainte contre tes parents.
7: Et où?
11: Non, mais je te dis, laisse les gens travailler. Laisse les gens travailler.
7: Travaille bien. Mais les patrons,
11: tu sais comment le mot travail? Ça s'écrit comment le mot travail?
7: Moi, les patrons.
11: Ça s'écrit comment? Ça s'écrit comment mais le mot travail? Tu sais même pas.
7: Quelle question il doit te proposer ou là?
11: Non, tu sais même pas comment. Conjugue le verbe travailler une fois. Quel travail, tu travailles, tu sais même pas. Le seul truc que tu sais le bâtiment que tu visites le plus à La Réunion, hein, c'est le bâtiment de la CAF et la CGS. C'est le seul bâtiment que tu connais à La Réunion, t'es un cassos.
7: Oula, pas d'âme, mon petit poulet, elle vend n'importe quoi, là.
11: T'es un cassos.
7: Pas sérieusement, monsieur.
11: Non, t'es un cassos.
7: Oula, argument, les fous, les.
11: Oui, vas-y, au pôle entre deux, là. Vas-y, au pôle entre deux.
7: Ben, un homme de où?
11: Non, mais vas-y.
7: Un homme de où, on va accéder ça pour lui. Un homme de où?
11: Ouais, ben, viens, ben, si tu veux, je te donne rendez-vous devant la gare routière de Saint-Paul, si tu veux.
7: Voilà.
11: Viens te chercher. Ouais, ben,
7: viens. Viens où? Allons.
11: Ouais, mais. Mais tu viens en quelle voiture? En car jeune ou bien en voiture? Tu viens en voiture ou en car jeune?
7: Ah, d'autres voitures. Mais viens, maintenant, d'autres voitures.
11: Ah, non, je mets pas. Non, je mets pas des ordures dans ma voiture.
7: Je
11: te mets une charrette derrière, je te mets une charrette.
7: Ah, où c'est une pourriture? Moi, je dis, où c'est une pourriture?
11: Eh, va dormir, allez, je laisse ta
7: place. Attends,
11: dormir,
7: on appelle.
11: Eric, t'es le meilleur.
0: Merci, monsieur Wolf.
11: Comme c'est monsieur le
7: cargo. On appelle Eric, moi, pas appelle. Ah, où on appelle Eric? Pourquoi il a du gars, pas
0: défendu? Fatigué, tout de monde, il tombe dessus, main. Enfin, oui, bonsoir.
12: Allô?
0: Oui, bonsoir.
7: C'est où qui c'est?
12: Bonsoir, monsieur. Mais quoi, il se passe là?
0: Bah, il est en train de travailler, le monsieur y agresse à main.
12: Là, Lucien, quoi, il n'a pas dit à lui avec ma
7: fille. Ouais, on connaît pas, tu connais pas, couillez-je pas, les animateurs pour prendre des biches.
12: Non, c'est des gens qui écoutent aussi, ils prennent les animateurs pour des imbéciles. Arrête un peu.
7: Ouais.
12: C'est ça, laisse un peu de ses autres boulots. Parce que c'est pour nos autres, et là, un animateur correctement, je l'ai pas beaucoup, les autres, ils veulent créole.
7: Je l'ai pas essayé à vous.
12: J'ai un radio dodo. Mais
7: écoute, depuis 1981, madame, ah, où vient de commencer, vous connaissez pas, mais écoute, depuis
12: 1981. Tu connais Kim Lee, vous connaissez, depuis quand m'écoute Freedom, ou?
7: Ah, moi, mais depuis 81. Depuis
12: 81. Ah, mon Dieu, bah, quand j'en 81, moi, on croit ça.
7: Depuis 81, madame.
12: Ah, les têtes, maman, arrête chez nous, arrête un peu, laisse-moi donner, bonhomme, là, c'est son émission.
7: Analyse un peu la radio, s'il vous plaît.
12: Oula, tu as sa place, là, tu as sa paye, ou quoi?
7: À partir de 2026, on a des animateurs.
12: De toute façon, créole, comme ça, sur la tête, toute la poudre déconner. Toute la pouvie à l'envers. Arrête un peu.
7: Arrête un peu.
12: Le bien et à l'autre. Arrête un peu. Jusqu'à quand il fait ça?
7: Si on est un ouvrier, il travaille bien. Il fait un bon travail.
12: Non, où travaille?
7: Il n'a rien à dire. Où travaille?
12: Dieu seul le sait. Nous connaît pas où. Personne ne connaît pas qui on est dans le téléphone.
7: Ma fille fait mon 44 ans de service, madame.
12: Yo, je m'en fous.
7: Ben alors, pourquoi tu m'en demandes si tu travailles?
12: Pourquoi vous racontez à moi sur la besoin de service? Maman m'a juste posé la question, m'a pas dit, oh, donne à moi le détail, moi.
7: Ben, petit maman, je m'y travaille.
12: Ben, maintenant, où est-elle? Où tradio? Et fou de dos, chérie. Bonne nuit. Allez, goodbye. Et laisse Bouglas faire son émission, ok? Ciao.
7: Son émission correctement. Prends pas de monde pour des imbéciles.
0: Freedom, bonsoir.
13: Oui, allô, bonsoir.
0: Bonsoir.
13: C'est bien l'animateur, comment? Eric, non?
0: Oui, c'est moi, en train de...
13: Oui, oui. Bonsoir. Au fait, là, mais vous des... Ah, moi aussi, un petit auditeur du Sud, hein, les rares, mes téléphones la nuit, hein. Mal entendu des polémiques depuis 2-3 semaines, je suis haute compte, je suis dos.
0: Oui.
13: Donc, du coup, moi, je me connais. Dans certaines... Bon, ma fille, du coup, elle n'est pas grave, hein. Et là, on range un petit peu à soi. Je viens d'entendre l'auditeur dire oui, ou les couillons et machin, nanana. Oh, bref. Mais ce que moi, je voudrais dire, au fait, sur beaucoup de choses, que de monde est content avec moi, n'est pas content avec moi, pour moi, je ne rends pas rien, moi, je ne parle pas réflexion, je m'en. Dis ça, tu veux sur moi. Mais les gars, tu sais, nous lèvent grand matin. Mais tous les grands matins, ou bien faire le travail, ou faire le travail.
0: Mais vous parlez de l'agresseur, là, il est parti, hein. Il est parti, l'agresseur.
13: C'est un ZP tout nul, ça. C'est un Pokémon, ça. Mm. À quoi il reste pas aller pour causer. ou travaille, ou bosse, ou gagne de l'argent, ou les agresser verbalement le soir. Parce que là, il y a une petite polémique avec Max. Il était mis à pied, entre guillemets, parce qu'on a bien entendu les histoires. Pourquoi? Parce que tout le monde y agresse. Il agresse l'animateur, il cause mal avec machin. Et quand où? Au fait, travail. À un moment donné, vous dites, ben arrête un coup, on a marre aussi. Tout le monde a marre de ça.
8: Mais on comprend que ce soir, les gens, ils veulent des foules dessus, moi?
13: Oui, mais comprend tout à fait.
8: Bah, peut-être qu'il fait du bien de défouler sur l'animateur.
13: Ben voilà. Au fin de compte, là, à deux autres boyaux, il gratte, prend de place. Gagne causement, ou gagne pas. On comprend ce que je veux dire. Prends le causement que vous gagne pas encaissé. À un moment donné, ou même, ou encaisse une semaine, ou cause un petit peu les affaires, ou répondre le monde. C'est comme s'il me dit, où tes affaires? Ah, où t'es peut-être pas trop joli. Ou pense à mal, ou à répondre à moins mal. Ben là, allez, comment? Ou défendre à où? En fin de compte, ben, on a le droit de dire tout ce qu'on veut, tout ça que tu veux, mais on n'a pas le droit de dire et de répondre ce qu'on pense vraiment. Et pour moi, ou à deux mondes comme là? Allez, c'est à autres très lointains. Mais respect, me dis pas de conneries, machin, parce que mes conneries me savent être coupées. Mais allez, c'est fait à ça.
8: Ah, peut-être qu'il y a, il fait azote du bien de défouler azote sur moi, sur l'animateur.
13: Non, mais c'est vous connaissez quoi? Vous connaissez quoi? Moi, il m'a dit, franchement, fais de l'animation tranquille. Fais des bordels, ou à deux mondes, là. Laisse azote. Que ce soit au niveau réseaux sociaux, tout ça qui est dit sur. Laisse couler, mon frère. Du moment où arrive la fin du mois, enfin, début de mois, ou à mettre tu m'as sur la viande de marmite. Le reste, on s'en fout. Polémique, pas polémique. Et vous connaissez, frère, moi, personnellement, comme tu veux, Freedom sera toujours numéro un, même sans machin, même avec les anciens animateurs, avec tonton Aubry, c'était pire que ça, moi, t'es en continuant, moi, t'écoute, c'est pire que ça, Chalet Tropical. Le causement, t'es pire que ça, le bon causement, t'es pire que ça, que vous êtes vu à ce soir-là, depuis deux, trois semaines, mi-temps. Ah, où les machins, ouais, ou la affaire, ouais. Ah, t'es non. Ben, on fait ce qu'on veut, à un moment donné, au dos, les charger aussi, oh. On a marre. Après, Camille m'y connaît, bon, m'y connaît pas trop, monsieur Camille, bon, on a rien que, on aura 45 ans, là. Mais, m'y connaît bien, la radio, comment il tourne. Ça qui plaît à Zot, il plaît à Zot, ça qui plaît pas à Zot. Ben, Zot Marraine, je suis en radio. On veut pas passer à l'annonce, ben quoi, bien être l'animateur, ou qui les toi, c'est de machin.
8: Mais à chaque fois, il prend l'antenne, la bande d'agression, il tombe dessus, main.
13: Oui, ben, mal entendu ça, mais ça a été mon loto. Mais ça, machin, mais il dit, ben, écoute un petit coup, machin, mais il entend le bouguer pour causer, ouais, ou prendre même tout couillon, t'es un chat. Ben, il écoute un coup, il dit, tiens, madame. On a essayé de téléphoner un coup. Et à chaque fois, il est pareil. Avec Max, pareil. Je tiens à lui, Max. Et Max, vous connaissez comment il est. Il écoute à lui.
8: Mais monsieur, ce que je ne comprends pas, c'est que, excusez-moi, copain, mais quand il ne répond pas, comme hier soir.
13: Oui.
8: Ben, là, il en prend zot à mon bon collègue, ou sinon, il en prend zot à moi. Et alors que il ne cause pas. Mais quand il cause, ben, voilà, il n'est pas bon.
13: Non, mais vous connaissez, Wafan.
8: Là, il comprend plus.
13: L'animateur. Que ce soit Francky, Max, ou soit comment il appelle Samien B, il aime bien faire machin là, le matin là, avec Francky, avec Cosmo, gros moment. Quand Dieu essaye d'aborder un sujet, et Dieu dit la vérité de monde, comme s'il n'aime pas la vérité. C'est comme si, ben, il dit oui, ben, le cadre roulé à terre. Ah non, mon cadre roulé pas à terre, ben, celui qui roule. On roule bien sur quatre roues, non? Mais on prend pas où à deux mounes, ben, on peut pas en prendre à où à deux mounes. Par exemple, ou même, là, comme on a entendu, les vrais, mais ça dit n'importe quoi. Mais, mal entendu, deux, trois jours, non, ouais, à où t'es chouette, t'es manier. Mais les auditeurs, là, ça qui dit les choses, ouais, il est trop déplacé, Chalet Tropical, là, le soir, machin, ben, un film porno, excusez-moi, un film porno le soir, hein, quand vous êtes pour regarder, tu me prenais que ce bonhomme, machin, n'est pas plus dégueulasse que Freedom le soir quand la poudre dit ah oui, mais t'as chaté mania. Et que Bamé Prisca, quand il faisait l'animation le soir. Vous comprenez ce que je veux dire? Mais arrête en prendre à un animateur, ou est là pour animer, ou anime, mais à un moment donné, au dos, les pleins aussi, vous les fatiguez. Vous les fatiguez à entendre, ouais, bah, c'est où, c'est où, c'est où. Après, notre auditeur, je t'y cherche aussi. Je t'y rôde la petite bête. Ben voilà, à moi, tout ce que m'en a pu dire, à soi, pour l'animation, on fout de la gueule, banna. S'il a fait des merdes, ça, pas besoin qu'on, machin, après, nous connaît, nous comprend tout à fait que le cul est plein de tout ça, ben, faut à faire. Du moment où les pays, où gagnent maintenant, où gagnent de marmer, ils mangent le soir. Mais bon.
0: Ben, monsieur, merci, et nous va voir, ben, nous continuer. Merci, après, monsieur.
13: Moi, les rats, les vrais, les rats m'y appellent. Et les très, très rares m'y appellent le soir. Mais de, là, depuis deux, trois semaines, le matin, il n'entend rien que ça, même. L'après-midi, toute la journée, il n'entend rien que ça, même. Et mais à un moment donné, vraiment, je passe pas les vents, je porte tout, je passe pas les vents à porte de monde. Et tu comprends, on passe le bouc là aussi. Il y avait son

0: comme ça, ils sont au jour. Fais le travail tranquille.
1: Merci, monsieur.
0: Et voilà.
1: À nous retrouve. Merci. Allez, même bonne soirée.
0: Même mon madame, dis-moi. Ouais, ben, ça fait 2 semaines. Ben, là, je suis son boss. Il me dit, ben, attends.
1: Merci, en espérant que nous n'avons point d'autres appels comme ça. Merci, monsieur Pau de soutien. En espérant vraiment que ma pub d'insultes, parce que là, les lourds. Freedom, bonsoir.
2: Bonsoir, Eric.
1: Bonsoir, monsieur.
2: What, ça, tout ça, ben, on a longtemps, on a pas écouté. Non, monsieur, t'es pourquoi écouter pour grâce ça ou là. On va passer un commencement des ordres, Eric.
1: Et
2: ça
1: va
2: un commencement des ordres, ça. Après, que ça va dire, après, ah, Eric, il est fou, Eric, il a des bêtes, Eric, il n'a rien, non. Et pourtant, tant que t'es pour bien travailler, ou là?
1: Et monsieur m'a fait bonnes petites annonces normales, m'a rien fait de...
2: Ou là, pas offense personne, ben, mais comprends pas ce bonne pantin, là, moi, pardon pour le mot, hein, mais comprends pas ce bonne guignol, là, moi. Mais que ça, tu veux écouter.
1: Mais Nademouni dit que c'est de ma faute, mais il comprend pas, mais il voit pas comment m'a fait Azat, mais c'est de ma faute. Quoi m'a fait pour mériter ça?
2: Non, on a rien fait, là. On a pour manger, on a pour écouter les petites annonces, les impeccables, ils vendent, ils donnent. Ils disent, ben, mais ce qu'ils diront pas, aïe, aïe, aïe, comment la vie, j'ai bouclé le téléphone de coup, comment t'en dis son voix, mais aïe, aïe, c'est un commencement des autres.
1: Voilà.
2: Mais franchement, ben, tu n'as pas de travail pour faire quoi. Même un état de monde, il veut gagner la ligne, il veut causer, il a envie de défouler, on veut écouter Freedom. Après, quand il est fatigué, ben, après, il est plein de ben, voilà.
1: Bon, ben, merci, monsieur, nous continuons.
2: Il y a une kikinée, elle est sortie, je ne sais d'où. Là, monsieur, vole, tu causes avec lui, il ne respecte pas de monde. Allez, mon frère, allez, Eric, faute émission. Bonne soirée.
1: Merci, monsieur, bonne soirée. Freedom, bonsoir.
3: Bonsoir. Dis bon, arrête Moukat Freedom, arrête Moukat ses employés.
1: Oui.
3: Hein?
1: Bon, Manova fait passer. Merci, monsieur, pour votre soutien, monsieur. Merci.
3: Voilà, mon soutien est avec Freedom. Et puis, enfin, il y a d'autres radios aussi, si ça leur plaît pas.
1: Merci, monsieur. Bonne soirée à vous et merci. Freedom, bonsoir. Coupez la radio, s'il vous plaît.
4: Date.
1: Coupez la radio, s'il vous plaît, madame.
4: Je coupe. Bon, voilà, Eric. Bonsoir.
1: Bonsoir, madame.
4: Je viens parce que, bon, moi, je trouve que les gens, la peau abaisse à vous, la peau dévalorise à vous. Et comme on l'a dit hier sur ma téléphone à vous, hein, on a eu une discussion avec Quest Poubat. Vous voyez, même, il veut que tout le monde y connaît. Moi, le Eric que je te vois là. C'est pas le même. Parce que moi, j'étais étonnée. Excusez-moi, Eric. Hein. Eric, il y a une femme que jamais quelqu'un sur Freedom y attrapera. Malade de hier soir. Ouais, sa femme-là. Mais comme. C'est vrai, Eric, hein, il pense vraiment, hein, ou de femme. C'était épouse, je le dis à moi. Et sa, son épouse, écoute, elle dit ce que ça, tu dis pour son mari. Sa femme est plus jolie que Diana. On n'a pas gagné ça hier soir. Les Diana, oui, Eric, hein. Sa femme est très belle. Et moi, elle a bien vu Eric avec son madame. Elle avait un bon comportement. Ben là, qu'il marche main dans la main. Ben ça, je suis bonhomme, elle est heureuse, ça. Ben là, la pauvre, n'importe quoi. Je suis Eric, mais je ne supporte pas. La pauvre. Et regarde, quand on cause, on n'est pas bon. On cause, parle pas bon. Ce soir, on est neuf, c'est bon. Et là, je la peux attaquer à où? Et vous souvenez à moi, Eric, elle avait deux tresses. Elle m'a dit, hier soir, elle m'a barré bien clair. Ma cause est cool, hein. Ben, continue comme ça, là. Et moi, il ne veut pas, ben, dans la peau, excusez-moi, il dit ça, hein, peut-être que m'y rendre dans un fait pas moi. Mais, Eric, il a une belle femme, c'était Eric, il a une mariée, ça, il a une belle femme, que je la professeur, là, maman, quoi, j'ai dit, il est beau, comment la dit, il est beau, sa femme la garde en main bizarrement parce que, ben, elle est jalouse de son mari, elle aime son mari, mais son madame, il écoute tout ce que je lui dis, il doit causer. Eric, je m'en fous. Je pense que vous voulez. Son femme, là, son madame, il écoute tout ce que je te dis pour son mari. Moi, j'ai parlé avec toi, Eric Aspoubat. Tu te rappelles de moi? J'étais avec une copine d'oreille. Ben, ben, là, la peau des valeurs. Eric est pas fou, ça. Arrête de dire, il est pas fou, il est pas malade, hein. Il n'a pas besoin de la prière. C'est autres qui a besoin. Là, ce soir, il vient, il est normal. Hein, je t'attaque à lui.

0: Il provoque. Après, Eric, nous l'avait dit, ça, hein, c'est le jeu. Laissez, suivez. Entends? Si vous voyez ma chaîne, aimer, par contre, en tant que jeu, t'en as. Entends? On en a une réputation à sauver, Eric. On en a un madame. On est heureux. Maman, la vie, au moins. À moi, la vie, Amy, vite, tout le temps, entends. Voir ça, bonhomme, là, ça, là, jolie femme. La fois, PS, on traite une femme comme ça, Eric. Maladie de femme, les jurys. Rappelle à où vous me connaissez, vous suivez à moi. Je l'ai causé le soir, il se faut battre. Je l'ai pas dit n'importe quoi, chez Eric. Ah, oui, il a pas dit, Eric, il est malade, ceci, cela. Ces hommes, il a pas fait tout un cinéma. Quel cinéma, il faudrait voir le monde. Ben, ça, c'est un monde normal, maladie. Maladie. Son lit, son madame, il tient son main, il y a l'allon là-bas, il suit son femme, elle n'a pas vu, il fait la gueule avec son madame, hein. Il est pas malade. Même Prisca, tout était là, tout Bana, il entend bien. Mais tout Bana aussi, je le jeu, bonne Prisca, tout ça. Hein. Bana, il se semblant, dit, ouais, Eric, comment il était, Bana, il est très bien. Et Bana, Eric n'est pas malade. Et je m'en fous, Eric, peut-être malade, pas malade, dit trop de choses. Et ben, ça, c'est un homme heureux. Ces hommes sont malheureux. Tout le monde n'a pas écouté. Et le monsieur tampon, et comment il appelle ça? Toi-même, le doc, là, quoi, il nous casse, Eric? Ça n'a pas causé le monde, ça n'a pas causé ensemble. Moi et lui, on a parlé, on a dit c'était le jeu. Vous vous rappelez, Eric? Tu viens où? C'est le jeu. Et là, jouons. Allez, Valérie, merci.
1: Merci, bonne soirée, madame.
0: Hein?
1: Merci, bonne soirée, madame.
0: Oui, Eric, seulement, laisse pas Bana rabaisser à vous. Hein? Vous voulez un homme heureux, ça met une jolie femme. Ah, c'est un beau garçon. Il a une jolie femme, il est marié. Et je ne peux même pas imaginer son femme. Mais il ressemble à la princesse, Lady Diana. Les plus jolies, madame. Hein? Plus jolie. Merci, Eric, continue comme ça.
1: Allez. Bonne soirée, madame. Freedom, bonsoir.
2: Allô?
1: Oui, bonsoir.
2: Oui, allô, monsieur Ré.
1: Oui.
2: Oui, tu peux t'aller mettre à ton nom. Hein, ben, la pocrétique, là, hé, mes femmes, par contre, ils viennent appeler là. Par contre, ils trouvent qu'elle est molle, par contre, madame, là. Parce que là, lui, il vient pas à l'autre femme. N'a rien à voir, madame. Là, par contre, ils trouvent qu'on est pathétique.
1: Bah,
2: on vient parler de quelqu'un, là, madame. On parle pas de la femme de la personne. On parle des Ré, qu'on soutient à lui. Mais franchement, et en plus, tout à l'heure, on ne ferait pas de la même chose. Moi, comme elle a dit tout à l'heure, avec Prisca, comme elle a appelé Prisca, m'a dit Prisca, tant qu'il n'a pas de personne, il paye facture de monsieur Ré. Quand il n'a pas de PS, il met de manger, donne ma amie, M. Eric. M. Eric, il fait son émission comme il veut. Monsieur Eric, alors moi, ma fille, quoi, j'ai couru une fois, hein, ma personne a annoncé avec quoi une fois. Après, ma fille, écoutez, depuis ces derniers temps-là, et en tant que banana pour déconner, je me dis, tiens, ça m'écoute un coup, vous vraiment. Et là, pour moi, personnellement, ma quand j'ai couru une fois, là, bien se passer. D'accord? Mais par contre, juste pour terminer, ah oui, pour terminer, juste deux petits soins, hein, mais les gens, quand tu appelles là, pense à d'autres monde derrière qui attendent la ligne soupée. Parle pas, répète pas la même chose, la même chose. Et deuxièmement, le monsieur Talera l'a insulté Eric. Il dit, monsieur, maladie Eric. Monsieur Eric, en face, dans Wadon Chemin là, là où l'insulte à la radio, Wadon Chemin là, on fait pas un parade devant lui. Monsieur Eric, il défoule là-haut, à net. Là, il est dans la radio, il fait son travail, il vient insulter lui. Mais face à face, ça ne croit pas, je suis bien tête à M. Eric. Voilà, les gens, n'oublie pas, on a des gens derrière qui attendent. Un bon courage à M. Eric, envoyez comme vous voulez. OK? Allez, bon courage à vous.
1: Oh, merci, bonne soirée, allez, monsieur. Bye, ouais. Freedom, bonsoir.
3: Freedom?
1: Oui, bonsoir.
3: Allô, bonsoir. M. Eric?
1: Oui.
3: Il y a sur mon téléphone à où? J'ai changé une chanson pour Laisse-moi t'aimer. Ça veut dire, laisse le monde parler, la langue n'a pas le zoo, laisse-moi te battre. Mm-hmm. Comprends-moi, nous nous aimons à où, nous adorons où, Radio Freedom, quand nous sommes dans la merde, Freedom est là, où il est là, comme les autres animateurs, ils aident à nous, ils conseillent à nous. Alors le monde y parle, laisse-le parler. Qu'est-ce qu'on peut faire? Quand Dieu la langue après le zoo, laisse-le battre à zot. À nous y aimons ou bien, bon, il y a peut-être un petit peu primé à soi, à miwa ou ouvre un petit peu plus, mais laisse pas au faire.
1: Bah après, c'est ça, madame. C'est de savoir quoi il fait.
3: Repasse demain.
1: S'il parle pas, elle est pas bon. S'il parle trop, elle est pas bon. S'il parle, elle est pas bon. Enfin, il connaît pas aussi, madame, vous comprenez?
3: Ben, dis-moi, madame, vous pouvez dire-moi autant, cela, je m'en ai une âme, mon Dieu. Mais écoute à où, même les mariés m'écoutent Radio Freedom, écoutent nous aiment bien, Cabana y a tu rencontres et tout, ou parle et tout, nous entendons bien, nous exprimons bien, et voilà. Ben, elle est bien aux autres radios.
1: Mmh, merci. merci madame pour le soutien.
3: Ah,
1: merci.
3: Les pupilles, bien, laisse de mon causer. Vous connaissez ça? Elle dit, parle pas trop derrière mon dos. Vous connaissez la chanson là?
1: Bien sûr.
3: Et quand elle dit, oh, la langue, il bat, laisse battre, la langue, la pointe le saut. Fais pas écouter que tout ça, vive ou de vie, voilà. Ou quand on sort là, hein? Vous êtes comme ça, miro de mon casque, mon amour, femme, mon bonne maman, mon amour, famille. Ou les plus là, exote, ou pas la zone. Ah oui, parce que là, trop c'est trop là, trop c'est trop là. Miguel, puis supporter.
1: Bah, ou la preuve, hein, m'a fait mon petites annonces tranquille et m'y fait agresse à main gratuitement là.
3: Parce que quand il y a ça, m'a attendu comme un mec l'insultant, ou si moi t'es près de lui là, franchement, m'y prenait un bout de doigt, m'a éclaire son tête, hein. Ah non, il est pas possible, là, il est plus possible, bon. Il est plus possible.
1: Madame.
3: Et, en plus.
1: Mais ça est obligé de laisser à où Nena Europa y arrive, madame.
3: Elle dit qu'arrive à un nœud, tout le monde peut parler comme il veut. Mais laisse pas insulter non plus.
1: Mais bien sûr. Madame, mais laisse à où Nena le journal d'Europe 1 qui arrive.
3: Allez, fait, ouais, gros bisous.
1: Merci.
3: Eric, prends courage.
1: Oui.
3: Allez, gros bisous à vous.
1: Merci, madame. Allez. Bonne soirée. Il est 21h, on a Europe 1 qui arrive dans quelques secondes. Et puis, j'espère hein, que ça s'arrête parce que là, les insultes, bon.
4: Très très très bon début de soirée, bon dimanche soir. Il est 19h, vous écoutez Europe 1.
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4: Alors que l'incendie dans les Landes a ravagé plus de 1700 hectares depuis jeudi, Sébastien Lecornu sera lui en Gironde demain. Pour les habitants du Porge, ville la plus dévastée par les feux de ces dernières semaines, les difficultés ne font que commencer. Notre envoyé spécial pour Europe 1 les a rencontrés. Reportage à suivre dans votre journal. Pendant que nous terminons notre cinquième canicule de l'année, c'est aussi très difficile pour les animaux de se thermoréguler. Nous vous emmènerons dans un refuge de la SPA à Marseille pour voir comment bénévoles et vétérinaires s'organise. Si vous devez voyager avec EasyJet dans les prochaines semaines, il va peut-être falloir trouver une solution de repli. Le préavis de grève des personnels de cabine court jusqu'au 2 septembre. Déjà 100 vols annulés ce week-end. Et puis la fin des championnats d'Europe d'athlétisme à Birmingham. L'occasion de retrouver coach Perrin et son franc-parler célèbre pour cette ultime soirée de compétition. La tendance météo, Perle Rovni, bonsoir.
7: Ce soir, plusieurs régions sortent enfin de la vigilance orange. On vous dit lesquelles et ceux qui vous attendent demain en fin de journée.
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4: Trois semaines après le méga feu qui a ravagé, vous le savez, plus de 40 000 hectares en Gironde, c'est l'équivalent de la surface de Paris. Sébastien Lecornu se rend demain lundi dans ce département. Le Premier ministre va être accompagné de 6 ministres pour lancer une mission de reconstruction et adaptation des territoires. Au Porge, la commune la plus touchée, la plus dévastée, 183 maisons détruites. Beaucoup d'habitants ne croient plus aux promesses du gouvernement. Reportage de notre envoyé spécial pour Europe 1, Charles Bouchin.
8: Sur la petite place du Porge, les commerces sont ouverts et les habitants viennent discuter. La vie reprend son cours, mais l'émotion est toujours vive chez Françoise.
9: J'ai du mal à en parler, on va dire. C'est tellement dur de voir tout ça. Toutes les maisons brûlées. On se dit, mais comment c'est possible, quoi?
8: Comme beaucoup ici, l'habitante n'est pas convaincue par la venue de Sébastien Lecornu.
9: Bah, j'espère que c'est pas de la parade.
8: Un avis partagé par Patrick, 58 ans.
10: Tout simplement, il vient faire de la politique. Tout a manqué. Ça a été très compliqué. On a eu le feu dans toutes les maisons, pratiquement. Bah, ils vont faire des promesses.
8: De nombreux porgers s'interrogent aussi sur les moyens financiers de l'État pour aider à la reconstruction.
11: Est-ce qu'il va amener des fonds pour pouvoir refaire tous ces bois, puis pour les pauvres gens qui ont tout perdu,
12: Je ne suis pas le grand trésorier de l'État, mais à l'heure actuelle, on n'entend parler que de dettes.
8: D'autant qu'il faut agir rapidement et accompagner sur plusieurs années, insiste Bérangère.
13: Qui lance un plan Marshall, la reconstruction rapide et méthodique du village, en prenant en compte les éventuels dangers, en créant des pare-feux qui protégeront si malheureusement il y avait un nouveau feu.
8: Pour appuyer leur demande, des habitants se rassembleront devant la mairie à l'arrivée de Sébastien Lecornu demain matin. Le Porge, Charles Bouchin, Europe 1.
4: Et chez nos voisins belges, se joue en ce moment l'un des pires incendies du pays qui a déjà brûlé 3000 hectares. Incendie dans la réserve naturelle de Fagne à l'est de la Belgique. Plus d'une centaine de pompiers mobilisés sur place, les odeurs de fumée se propagent jusque dans le Grand Est. Avant son déplacement en Gironde, demain lundi, Sébastien Lecornu a adressé lui une troisième lettre aux agriculteurs diffusée dans la PQR, la presse quotidienne régionale. La réponse devrait être rapide et forte, martèle le Premier ministre, alors que la loi sur l'urgence agricole vient d'être validée. Le Premier ministre annonce que les aides sont, je cite, à la main des préfets et qu'aucun agriculteur ne sera laissé seul. Le Premier ministre fait également de la retenue d'eau un outil de souveraineté nationale. La canicule, elle, recule demain matin dès 6h. Quasiment toute la France sera en vert ou alors en jaune. La vigilance orange canicule ne concernera plus que 6 départements du sud-est de la France. Ardèche, Drôme, Vaucluse, Gard, Bouches-du-Rhône et Var, où les fortes chaleurs vont perdurer encore jusqu'à mercredi, d'après Météo France. Si pour combattre la chaleur de la canicule, les humains trouvent des moyens pour se rafraîchir, comment faire pour les animaux, comme dans les refuges de la SPA? Stéphane Burgat, notre correspondant européen dans les Bouches-du-Rhône, nous ouvre les portes de l'un de ces lieux d'accueil à Marseille.
14: C'est au tour de Milou, un fox terrier âgé de 14 ans, de quitter son box en compagnie de la vétérinaire Alexia, direction une petite piscine en plastique bleu.
15: Donc, on va le poser dedans, sachant que les chiens ne transpirent pas tout à fait comme nous, donc c'est très important de leur rafraîchir les pattes, le dessous des aisselles. Ça fait du bien, mon lapin. Bah oui. Oui, il tire la langue. Bah, vraiment, les chaleurs, ça représente un danger.
14: Pour les chats, l'approche est différente. Le bain, très peu pour eux. La chatterie est désormais équipée d'un système de rafraîchissement, nous explique la directrice du refuge, Magali Dublé.
16: Nous avons installé des brumisateurs que nous allumons lors de fortes chaleurs, qui sont quand même assez à l'ombre, et les chats ont le brumisateur sur le sol, et c'est comme ça, ça leur fait de la fraîcheur.
14: Car les animaux sont très sensibles à la chaleur, nous détaille Alexia, la vétérinaire de la SPA Marseille.
15: Ils n'ont que leur coussinet pour se protéger, ils sont au ras du sol, ils prennent bien plus facilement les réverbérations. Donc nous, quand on est à 40 degrés au-dessus, il faut savoir qu'eux, en fait, ils peuvent être très facilement à quasiment 60 degrés.
14: Mais c'est pour cette raison que les heures de sortie sont aménagées durant l'été. Marseille, Stéphane Burgat, Europe 1.
4: Europe 1 soir, 19h05, retour sur la grève massive du personnel d'EasyJet. Les hôtesses et stewards dénoncent des problèmes organisationnels, comme l'annonce le soir pour le lendemain d'un nouveau planning. Pour obtenir une amélioration de leurs conditions de travail, la grève de ce week-end a entraîné l'annulation d'une bonne centaine de vols au départ du pays. Bonsoir Romy Azolé.
17: Bonsoir Guillaume, bonsoir à tous.
4: Alors Romy, ce mouvement social impacte des milliers de passagers et il n'est visiblement pas prêt de se terminer.
17: Oui, la grève pourrait durer jusqu'au 2 septembre, soit la date de la rentrée des classes. Face à des voyageurs excédés, parfois bloqués à l'étranger, sans possibilité de prendre un vol retour, William Bourdon, représentant syndical, renvoie la responsabilité à la direction d'EasyJet.
18: Nous sommes complètement désolés pour les passagers. Maintenant, on a déposé notre préavis dans les règles. On a eu les discussions avec la compagnie EasyJet dans les temps. C'est à elle de s'organiser pour rapatrier tous nos passagers, leur trouver des solutions alternatives.
17: Justement, comme solution évoquée, en cas de vol annulé ou retardé de plus de 3 heures, les passagers doivent remplir un formulaire sur le site de la compagnie aérienne, ce qui leur donnera droit à un remboursement du billet d'avion, ainsi qu'à une compensation. Pour l'instant, une sortie de crise n'est pas prête de se dessiner et les syndicats dénoncent le silence de la direction. Ils réclament une réunion dans les plus brefs délais.
4: 19h06, soutenir et pousser l'apprentissage. Voilà le souhait de Jean-Pierre Farandou. Dans le JDD, le ministre du Travail évoque des pistes pour réduire le chômage chez les jeunes. Il dit avoir obtenu des arbitrages favorables du Premier ministre dans ce sens. Plusieurs moyens supplémentaires vont être débloqués pour des formations qui répondent aux besoins des industries souveraines. Côté chômage, dans notre pays, les chiffres présentés ces derniers jours sont malheureusement en hausse. Et au niveau mondial, pour les jeunes, pas de bonne surprise non plus. D'après un rapport de l'Organisation internationale du travail, le taux de chômage des 15-24 ans a même légèrement augmenté 0,1% entre 2024 et 2025. 67 millions de personnes sont sans emploi, Mathieu Prior.
19: Oui, et la suite du rapport n'est pas plus rassurante. La part des jeunes qui ne sont ni en emploi, ni en études et ni en formation atteint les 20%, soit plus de 257 millions de personnes. Le taux de chômage devrait tout de même rester stable les prochaines années. Il concerne presque toutes les parties du monde, dont surtout l'Europe. Le rapport pointe le ralentissement de la croissance économique et les tensions géopolitiques, mais aussi les évolutions technologiques, notamment l'intelligence artificielle. Pascal Delima est chef économiste au cabinet BKMC.
20: Contrairement à ce que il y avait été indiqué, on va dire, par tous ceux qui croient en toutes ces technologies. Il n'y a pas de ruissellement vers la jeunesse et qu'au contraire, il y a une substitution à l'IA en particulier et donc il faut se former de plus en plus. Et comme en face, nous n'avons pas les formations toujours adéquates dans un certain nombre de pays, on se retrouve avec des jeunes et au chômage et en plus qui n'ont pas les possibilités de s'adapter au monde de demain.
19: Selon l'Organisation internationale du travail, si 10% des emplois exposés à l'IA viennent à disparaître, près de 6 millions de jeunes actifs supplémentaires seront confrontés au chômage.
4: L'actualité de ce week-end, c'est aussi cet homme de 24 ans tué par arme blanche la nuit dernière sur un point de deal à Bondy près de Paris. La piste très probable d'un narcomicide est envisagée dans cette ville de Seine-Saint-Denis. D'après le parquet de Bobigny, une riveraine a découvert le corps sans vie ce matin. Aucune interpellation pour l'instant. En Occitanie à présent, un jeune homme a lui été tué par balle. Il sortait d'une boîte de nuit à Montpellier. Une bagarre entre plusieurs individus qui s'est déroulée à la sortie de l'établissement très tôt ce matin serait à l'origine du drame d'après le Midi Libre. Décédé des suites de ses blessures à l'hôpital, la victime étrangère à la bagarre aurait reçu une balle perdue. À l'étranger, au moins 16 personnes tuées en Russie et en Ukraine. L'armée ukrainienne qui a envoyé 600 drones la nuit dernière sur Moscou, une attaque d'une rare ampleur. Dans le même temps, la Russie a attaqué Kiev avec des missiles balistiques. Un marché a notamment pris feu dans la capitale ukrainienne. Au Moyen-Orient, une prime de 30 000 $ pour tuer ou pour capturer un soldat américain. Offre de l'armée iranienne parue ce dimanche. La récompense est même doublée si jamais l'action est menée par une femme. Sans plus attendre, on passe au sport avec la toute dernière journée du championnat d'Europe d'athlétisme. Et pour faire le tour de piste, on retrouve notre grand spécialiste du sujet, Coach Perrin. Bonsoir coach.
21: Bonsoir Guillaume, bonsoir à tous.
4: Ravi de vous retrouver. Ce soir coach, on va lever les yeux au ciel pour le saut à la perche. Toutes les stars de la discipline, dont la plus grande, Armand Duplantis, le suédois, sont là.
21: Ouais, c'est la soirée des hommes volants. Pour tous ceux qui aiment le risque et de voir des garçons bondir dans le ciel, c'est leur soirée. Duplantis est présent, il est le meilleur du monde, il est le recordman avec 6,21. On a un grec qui est derrière, Karalis, qui est très très fort et qui peut l'inquiéter, mais seulement l'inquiéter. En un français, je pense qu'il ne sera pas très loin, Baptiste Thierry. Alors évidemment, tout le monde me dit qu'est-ce qu'il va faire du Blantis. Avec les qualifications où il a été très brillant, il va être excessivement prudent pour une fois, puisque il a abandonné à Londres il y a 4 semaines et il s'était blessé à Stockholm. Donc il va être très prudent. Alors évidemment, Guillaume, vous allez me poser la question, pourquoi cette domination exceptionnelle?
4: Mais alors pourquoi cette domination exceptionnelle?
21: Oui, sa vitesse. Il a un chrono sur 100 mètres officiel, 10,37. Les spécialistes vont voir quand même qu'il serait pratiquement dans l'équipe de France de relais.
4: Oui, il pourrait même changer de discipline.
21: Ouais, il va encore plus vite au décollage. Il n'a pas de rupture entre le moment où la perche fléchit dans le butoir et où il s'élève à la verticale. Et puis, il a commencé très jeune, donc son saut... ouais, il a commencé à 5 ans, son saut est incrusté dans son corps. Et puis, une donnée qui n'est pas mesurable... c'est sa force mentale.
4: Il en faut. Coach, je voudrais aussi revenir avec vous sur l'épreuve du marathon.
21: Ah, le marathon. Alors là, merci Guillaume. Hein. Je vais vous faire une toute petite confidence.
4: Une petite minute, par contre, la confidence. Hein.
21: C'est formidable. Hein.
4: On est entre nous.
21: Sans souffrance, pas de médaille dans le sport. Ça, c'est là. C'est votre théorie pour la reprise, vous qui êtes un spécialiste. Sans souffrance, pas de médaille. Et puis rétablissons la vérité, le marathon n'a jamais existé aux Jeux de l'Antiquité. Tous vos confrères journalistes disent « Ah oui, c'est l'histoire du marathon ». Non, la bataille de Marathon, le 12 septembre 490 avant Jésus-Christ, a bien existé. Mais il n'y avait pas à cette époque-là de marathon.
4: Bon, en tout cas, moi je n'y étais pas, donc je peux pas faire dire ce que je ne sais
21: évidemment.
4: Pas.
21: Ah bah évidemment, est-ce encore une fable d'Hérodote? Nous n'en savons rien. Ce que nous savons, c'est que nous avions 3 Français qualifiés et avec une nouvelle épreuve qui s'appelle le par équipe, eh bien, ils ont décroché la médaille de bronze. Et pour tous ceux qui sont adeptes de la course à pied tous les jours, eh bien, c'est une joie immense de penser qu'on a une équipe qui a pris une médaille au reste de l'Europe.
0: Merci beaucoup, coach. On vous retrouve dans une heure pour une prochaine analyse par rapport à ce championnat d'Europe d'athlétisme qui joue sa dernière journée aujourd'hui. Un petit mot aussi sur la natation. Léon Marchand en quête d'une seconde médaille en individuel au championnat d'Europe de natation. Sacré hier sur le 200 mètres papillon, le Toulousain va être sur la ligne de départ pour la finale du 400 mètres nage libre. Finale prévue dans quelques minutes, 19h21. Allez, la météo rapidement, Paul Romney. Qu'est-ce qui nous attend ce dimanche soir?
7: Ce soir, le temps est orageux du Val-de-Loire au Grand Est avec de bonnes averses attendues et des rafales ponctuellement assez fortes. Dans la nuit, tous les départements de Lorraine, d'Alsace et de Bourgogne-Franche-Comté sortent de la vigilance orange, à l'exception de la Saône-et-Loire et du Jura qui restent surveillés sur un quart sud-est. En revanche, les conditions caniculaires vont se prolonger jusqu'en milieu de semaine prochaine. Demain, le ciel restera temporairement nuageux sur le sud-ouest en début de journée avec quelques averses de l'Auvergne à la Franche-Comté et à l'Alsace ainsi que vers les frontières du Benelux. L'après-midi, les passages nuageux se multiplieront sur le tiers nord, tandis que le reste du pays profitera d'un temps calme et ensoleillé. Côté température, les minimales iront de 16 à 20 degrés jusqu'à 26 degrés près de la Méditerranée. Et en journée, les maximales seront comprises entre 28 et 32 degrés en général, 22 à 26 degrés près des côtes de la Manche et jusqu'à 38 degrés sur le pourtour méditerranéen.
0: Merci, Paul Romney. Éric Ciotti, lui, fait la une aujourd'hui du JDD, le journal du dimanche. Et le président de l'Union des droites pour la République n'a pas sa langue dans sa poche. On en parle dans un instant sur Europe 1 avec le politologue Arnaud Bedenetti. A tout de suite.
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1: Et il est 21h16, on est de retour dans Chaleur Tropicale, c'est Eric avec vous. On est ensemble jusqu'à minuit, s'il vous plaît, les insultes, ouais c'est bon, hein. Merci. On va reprendre le cours de notre émission, je vous rappelle les numéros de téléphone, 99 12 00 pour vos petites annonces messieurs, 99 11 00 pour la libre antenne, 99 13 00 pour vous mesdames, ou les couples. On peut reprendre, on va aller par ici. Freedom, bonsoir.
2: Allô.
1: Oui, bonsoir.
2: Oui, allô, animateur Eric. Oui, alléluia. Enfin, on va trouver la parole. Par rapport à hier, il y a eu des silences abyssales. Mm-hmm. Mais aujourd'hui, ouais, c'est même qui est attendu. Parce que c'est aussi, elle m'appelle parce qu'elle connaît où les silences. Je demande ça pour moi savoir jusqu'à où ça, où bien aller. Quand on est ensemble là-dedans, les vrais belles autres fois, on a fait une erreur. Mais apparemment, il y en a certains n'ont pas compris que Nadlo a fini de couler sur les ponts.
1: Bah, apparemment, non. Et que les, non. Dans une normalité, devenir à Grèce à main.
2: Non, ça par contre, il y a où tu fais un peu piteux, mais aujourd'hui. Non, aujourd'hui, c'est où les plus lamentables, où les parfaits, où les. Comment disons ?
1: Madame, mais vous ne l'avez pas vu depuis tout à l'heure, il vient jure à main, il vient à Grèce à main ?
2: Si, bien entendu, et c'est pour ça, elle m'a appelé à vous pour dire, mais comme ça, que. Être, enfin, à même si vous ne pas parler si bonne du monde, c'est à Grèce à vous. Au contraire, peut-être si bonne du monde, c'est un peu bonnes embrouilles, inextricables, je pense. Mais comment ça, même il voit que vous commencez à trouver le bout du tunnel. Et c'est ça aussi d'être animateur, ça veut dire que vous voulez dans la sagacité. Parce que animateur, à
1: l'époque. Dans la, pardon monde, dans la quoi?
2: Dans la sagacité.
1: Sagacité.
2: Ah, vous ne connaissez pas ce que ça veut dire? Ça veut dire que, où les, comment ça, où là, où rentre, enfin, c'est quand quelqu'un, il cause des coups, dans n'importe quel sujet, ben, où il y a une pénétration d'esprit, où les, enfin, où ça va de la finesse, tu vois?
1: Merci d'apprendre à moi des mots, madame.
2: Bah, c'est ça aussi, maintenant qu'on a oublié que des mots. À moi, c'est des Français, de Saint-Marie. Donc, ben, ça c'est que, à ce moment-là, c'est pas pour enfoncer ça ou non, c'était pas mon but depuis quelque temps. C'était pour dire comme ça que, ouais, donc c'est pour ça qu'il appelle, pour moi savoir jusqu'à où ça est capable, jusqu'à quand il est capable d'encaisser tout ça, bon, de monde, ça tu veux, fais-moi d'où la poussière. Et, ben voilà, donc on a fait taire des trois certains mondes, ça tu devais voir ou à terre. Voilà, il prouve à d'autres aujourd'hui un petit bout. Il commence. Et maintenant, elle reste dans le silence comme il y a télé. Parce que, comme il dit Belle l'auditeur avant, là, j'ai fait comme, comment ça, feuille songe. Ouais. Ben, c'est ça aussi l'animateur. Même si maintenant il rabaisse à haut, ainsi, quoique maintenant il ne devrait pas, hein. Mais un animateur est capable d'encaisser. Ben, encore une fois, mais pas deux âges de la vie maintenant, hein. Non, pas du tout. Non, non, c'était pour dire où ça. Et que, et maintenant, il est plutôt perplexe, parce que maintenant, il calcule que, ou ça reste là-dessus, que quand il calcule que tout le temps, ou ça fait une erreur, bah, ça va finir payer, parce que, ouais, dans la vie, là, une erreur, ça coûte, ou paye cher.
1: Donc, si m'y comprend bien, ce qu'on est en train de dire, moi, c'est que, m'y doit encaisser les coups.
2: Non, normalement, on devrait pas encaisser. Non, c'est pas ça. Il m'y applaudit pas maintenant, mais c'est que maintenant, l'entraîne fait, agresse à haute, mais comme ça. Mais, entre nous, un animateur, c'est ça aussi, il fait partie d'un ensemble. Voilà. D'accord. C'est pas comme ça que c'est plutôt 50% que vous l'encaissez. Non, c'est pas ça. Mais c'est comme.
1: En gros, on dit que l'animateur, il doit avoir le dos large.
2: Le dos large, c'est ça?
1: Oui, l'animateur doit avoir le dos large.
2: Oui, voilà, c'est ça. Ça même. Après, il dépend aussi de la personnalité. Peut-être, ces temps-ci, tellement là, trop encaissé, trop d'affaires, avec de le problème, qui est pas aussi. Mais, on a bien compris, on a bien pigé qu'un animateur, il doit encaisser dans diverses situations.
1: Oui, bah, il doit encaisser, il doit avoir le dos large. Bah, très bien, madame.
2: Voilà, le dos large, oui.
1: Merci, madame. Bah, vous êtes très gentille, en tout cas. Merci, madame.
2: Mais vous souvenez de moi?
1: Oui, m'y souviens, oui. Merci encore, madame. Votre soutien.
2: Brise de Nice.
1: Oui, merci madame. Bonne soirée à vous.
2: Ouais, demain.
1: Au revoir madame. Merci pour votre soutien et merci vraiment pour votre soutien. Freedom, bonsoir.
3: Bonsoir.
1: Bonsoir monsieur.
3: Merci.
1: Bonsoir.
3: Ben, où les fort vraiment, hein.
1: Alors, pourquoi monsieur?
3: Diviser pour mieux régner.
1: Pardon monsieur? Diviser pour mieux régner. Pourquoi vous dites ça, monsieur?
3: Ah oui, ben, parce que là, on mettait la réunion un contre l'autre. Faisait pas me réunionner un contre l'autre. Et là, on les fie à deux, hein. On les, ben, voilà. Ben, tant qu'on aura du monde comme ça, il soutient où? Ben, la réunion est sauvée, quoi.
1: Monsieur, mais pourquoi? Monsieur, mais je ne comprends pas.
3: Non, parce que ça, merde.
1: Monsieur, vous êtes en train de dire que je suis fourbe.
3: Arrête.
1: Vous pouvez me répondre, monsieur, sans m'insulter?
3: Allez, répondre, tranquillement.
1: Alors, je peux vous demander quelque chose, monsieur? Est-ce que... Est-ce que déjà vous pouvez me répondre sans m'insulter? Et est-ce que vous avez le courage de rester?
3: S'il vous plaît.
1: Ou pas? D'accord, donc me demande à vous, est-ce que vous n'avez le courage de rester là et assume ou demande propos à mon égard alors qu'on m'a rien fait à vous? Et est-ce que, m'y comprend pas pourquoi dire main, diviser pour mieux régner?
3: Ah oui,
1: parce c'est que là, ça qu'on est en train de dire.
3: Vous vous appelez 99-14, vous faites appel aux auditeurs, aux auditrices, que là, tout le monde, les uns contre les autres, et, bah, de toute façon, vous connaissez que ça autant de fait.
1: Monsieur, c'est ça qu'on l'a dit, diviser pour mieux régner, monsieur?
3: Ouais, il n'y a pas de diviser pour mieux régner.
1: Vous voulez dire que mais les fourbes? Et quel est le but?
3: Non, vous êtes un salaud, c'est tout.
1: Ah, je suis un salopard. Monsieur, c'est quoi le but de ça, en fait, monsieur?
3: Ben, vous ne connaissez pas pour faire le...
1: Non, mais de traite à main, de fourbe, de diviser, c'est quoi le but de ça, monsieur?
3: Du salaud.
1: Ben, pourquoi, monsieur? Pourquoi m'insulter de salaud? Qu'est-ce que je vous ai fait, monsieur?
3: Ah, ben, qu'est-ce que, hein, s'il vous plaît?
1: Donc, quoi m'a fait, monsieur?
3: Ben, hier, on a raccroché de mon nez comme si rien n'était.
1: Non, mais vous avez dit salopard, monsieur, c'est ça? Salopard, c'est ça?
3: Hein?
1: Vous avez dit salopard, c'est ça?
3: Non, pas du salopard. Mais pas du salopard, moi. Là, ou exagère, ou bien vous faites.
1: Monsieur, vous avez dit que je suis un salaud, monsieur. J'exagère pas, vous l'avez dit, monsieur.
3: Salaud, oui, pas salopard.
1: Bah, monsieur, bah, attendez, c'est, d'accord.
3: Ça porte plainte, sur le damier, c'est ça?
1: Et pourquoi je suis un salaud, monsieur?
3: Bah, parce que hier, tranquillement, on me l'appelle, on me dit, bah, que ça va arriver, hein. Et, encore une fois, cause d'ailleurs, comme ça, nous comprend à nous mieux.
1: Non, mais pourquoi je suis un salaud, monsieur?
3: Bah, parce que autant de gens en cinéma, mais qu'on n'est pas. Pourquoi autant de divise les réunionnais contre les réunionnais? Oui, non. Et là, vous les fiez à nous, hein. Ah, il y en a beaucoup, il appelle auditeurs, auditrices. Mais on ne rappelle même plus que ça l'a fait hier, on te rappelle la diligence.
1: Monsieur, mais ça sert à quoi de diviser les réunionnais? Je comprends pas, monsieur. C'est quoi l'intérêt de diviser les réunionnais?
3: Ah, ou gagne même pas cause français. Cause créole, le plus facile.
1: Monsieur, mais pourquoi vous en prenez à moi comme ça? Pourquoi on est en train d'en prendre à vous comme ça avec moi, monsieur?
3: Ben, parce que hier soir, par exemple, Lucien, dès 3 minutes avant mon appel à vous, monsieur Lucien, lui dit Lucien, il fait rien, ben, tranquillement, l'appel à vous, ou la graisse à libre, ça c'est quoi, ça, maman? Ou l'animateur, là, allez, elle est marre, aussi.
1: Monsieur, mais pourquoi? Mais monsieur, n'a quelqu'un, il paye à vous pour être méchant comme ça?
3: Non, à où les payer pour diviser.
1: Monsieur, vous connaissez que Mille est très fatigué en ce moment et que Mille est au bord de la dépression nerveuse, monsieur?
3: C'est ça?
1: Mi cause créole avec où, là? Ou la demande à ma cause créole? Ou ouvre vos oreilles? Ou en tant que Mille est fatigué en ce moment?
3: Non, non, pas docteur.
1: Non, mais, ou en tant que Mille est fatigué en ce moment et que Mille au bord de la dépression nerveuse? Ou entend ça?
3: Ou le bord de la, ben, qui s'en envoie à où, là?
1: Non, mais là, mi cause assez créole pour moi, là?
3: Oui, ben, qui s'en ramène à où, là?
1: Non, mais pourquoi on vient à Grèce en main, monsieur?
3: J'espère que les autres.
1: Monsieur, pourquoi vous m'agressez? Pourquoi vous venez m'agresser?
3: Ben voilà, là, on cause du créole.
1: Ben, pourquoi on vient à Grèce en main? S'il faut cause créole, roue vos oreilles, pourquoi on vient à Grèce en main?
3: Ah, ben, à où vous faire outil, c'est tout?
1: Ben, monsieur, pourquoi insulte en main, monsieur?
3: Vous te fasse les potes?
1: Pourquoi vous dites, pourquoi on l'entraîne 10 000 un salaud?
3: Ben, bien sûr.
1: Pourquoi dire ma ferme mon qui, monsieur?
3: Vous oubliez ça qu'on l'a fait hier?
1: Monsieur, mais ça, mais...
3: Ah bon, il y a ça, là, rien. Et puis, 2-3 semaines, là, pour les mecs qui ouvrent.
1: Monsieur, mais on est là un gros problème, monsieur.
3: Ah bon?
1: On est là un gros problème mental, monsieur.
3: 2-3 semaines, là, c'est les auditeurs qui commencent dans le vide, alors.
1: Mais moi, j'en peux plus, là, en fait.
3: Oui, bah, vaut mieux, ça va. Ou bien, prends 2-3 joueurs.
1: Attendez, mais monsieur, ou dire-moi comme ça, Milin, salaud, ou gars, il a su mieux de bande parole, monsieur, sans partir? Ou gars, il a su mieux de bande parole?
3: ou ça porte plainte.
4: Non, mais réponds à moi, mais porte pas plainte, mais monsieur. Mais me demande où est-ce que vous gagnez un sumo de bande parole.
3: À quoi, vous êtes en face de moi?
4: Monsieur, mais il est fatigué, on peut pas savoir comment il est fatigué.
3: Ah bon, ben.
4: Là, quelqu'un peut répondre à ce monsieur? M'a fatigué avec ce genre de personnage.
3: Est-ce que vous connaissez que comment on agresse verbalement, par exemple, monsieur Lucien?
4: Non, mais là, franchement, les fatigants, là. Monsieur, vous m'avez dit, ferme mon cul, monsieur.
3: Mais alors, à moi, ouvrez mes oreilles.
4: Monsieur, mais les graves, en fait, pourquoi vous voulez comme ça, monsieur?
3: Ah bon, mes oreilles.
4: Là, quelqu'un peut répondre à ce monsieur, s'il vous plaît?
3: Ah, voilà, on va parler toujours.
4: Freedom, bonsoir.
3: Si ça, il n'y a pas
4: divisé par Mireille. Oui, bonsoir, madame.
5: Non. Allô, j'ai mon doigt?
3: Oui.
5: Bonsoir, Erika. Eh, mais monsieur, là, il est ton chien, t'es fou, quoi.
3: Bah,
5: on arrive à la maison, comme ça. Allez, il va gratter le garçon qui est arrière, non?
4: Ben voilà, ben il a parti, cette heure. Mais il comprend pas, main.
5: Ah, mais le sauvage, ça, mon homme là.
4: Il a parti.
5: Où le tranquille, où le bourrier, où le tranquille, là-haut, pourquoi il a agressé l'affaire? Allez voir, où il n'a pas agressé personne. Mais, les babons, comme la façon de faire sa moule, il est en train de dire, ah, où il est en train de dire, ah, où, comme ça, sans que vous fassiez rien, ou jamais fait rien, mais les babons, hein. Les babons, comme lui, il fait la geste sauvage, ça.
4: Là, mais il comprend pas, en fait.
5: Là où le tranquille, vous travaillez, ça même, où le tranquille, je travaille tranquille, mais en train de dire qu'il a ouf, fait des jiao, des gros bêtises pour vous.
4: Lydia m'a mis un salaud que m'y divise pour me régner.
5: Mais c'est rien salaud parce qu'il est.
4: Et faut m'y faire mon qui? Pourquoi il dit ça?
5: Il est sauvage, allez, c'est rien salaud. Il est salaud, il est sauvage, il laisse pas ouf de travail. Vilaine manière, ça, bonhomme là. Ah ah, le pas bon comme il fait.
4: Mais pourquoi les gens ils disent ça en fait?
5: Vous arrêtez un coup tranquille, vous laissez à vous, vous travaillez. À cause de l'air, vous commencez à sacristan. Et j'ai tout mis où vous l'entendez bien, à cause de bien parler. C'est lui, il entend dire, il dit à où, n'importe comment.
4: Madame, il demande à où, hein, sincèrement. M'a fait une affaire là, madame, depuis m'arrivée 19h?
5: Non, tranquille. Depuis avant, on est tranquille.
4: C'est terrible, hein.
5: Même la fois, tranquille. Mais c'est lui, la bouche qui là-haut.
4: Bon, madame, ben, merci pour votre soutien, madame. Nous continuons. Merci, madame.
5: Les sauvages, maintenant, les vilaines manières, c'est maintenant l'entend en Grèce, là-haut. Depuis hier, l'entend en Grèce, là-haut, depuis avancé, depuis l'autre coup, il arrête tranquille, sans mot. Et puis, là, après, il a dit ceci, là. Non, jamais dit ceci.
4: Madame, m'a dit sincèrement, il est fatigué de faire cette émission-là, mais il est fatigué.
5: Il faut tout ça, cette loi, même ça, elle a fait un bonhomme dans la ville, c'est lui, là, commence sans mot, là. Ah, lui, là, commence sans mot.
4: Madame, merci. Allez, merci. Bonne soirée, madame.
5: Allez, bisous, allez. Au revoir.
4: Au revoir, madame. Freedom, bonsoir.
6: Oui, bonsoir, monsieur Eric.
4: Oui, bonsoir.
6: Mais venez un petit côté, monsieur. Ou accroche donc, reviens. Ou dis Eric, monsieur, on qui là? Ou bien, reviens un petit coup là, va avec moi. Là. Monsieur, viens, monsieur. Assume, comme a dit monsieur Eric, est-ce que vous bien assumé ou la barré? Femme l'a appelé ou l'a raccroché, monsieur? Hein? Ou l'a insulté, monsieur Eric, comme ça? Mais viens, montre qu'on a des boules. C'est bon? Nous attendons, reviens en haut. Hein? Parle pas avec monsieur Eric, hein? Mais viens juste assumer. Et après, nous appelons là-haut. Dommage que monsieur Eric, il n'ait pas balancé son numéro. Parce que sinon, ça, monsieur, à son dehors, pas où là? Ouais, si monsieur Eric, bon, il n'a pas fait ça. Mais à son dehors, parce qu'il a balancé son numéro. Parce que là, moi, je lui ai dit, pas bon du tout. Allez, sois courageux.
4: Merci, monsieur. Bonne soirée.
6: Allez, Eric.
4: Bonne soirée, au revoir. Freedom, bonsoir.
7: Oui, bonsoir, monsieur Eric.
4: Coupez la radio, s'il vous plaît, monsieur.
7: Oui, mais ils viennent couper. Pendant un moment, ils peuvent répondre vite. Mais au moins, ils prennent un petit mot, après, ils prennent. Là, machin, ils disent tout quand ils écoutent, machin. Monsieur Eric, maintenant, restez en VAO, hein. Ils écoutent radio, moi. Mais où, là? Monsieur, là, quand ils écoutent, hier au soir, à partir de minuit moins 20.
4: Oui.
7: C'est bien quand ils écoutent, ils prennent des France toutes. Entendu? Après, comme ça, vous l'avez dit, de l'instant, vous m'entendez, elle fait crier, elle crie, elle crie, elle crie, elle fait, yeah! Mais quoi, c'est le gars, elle crie, moi, allez voir, c'est où la crier, autant de battre sur la table, autant de dire le gars, occupe son qui, par ici, par là-bas, après, autant de dire comme ça, que c'est deux mondes, tant de dire où c'est ici, tant de dire où c'est là.
4: Mais monsieur, pourquoi vous cherchez le moindre petit prétexte pour agresser en main, monsieur?
7: Attends, il agresse pas où, là?
4: Pourquoi vous cherchez le moindre petit prétexte pour agresser en main?
7: Attends, attends, mais comment c'est comme là?
4: Mais moi aussi, Mika Zekou, pourquoi je cherche le moindre petit prétexte?
7: Non, il n'est pas un prétexte.
4: Pas agresse à main, monsieur.
7: Travail, what the fuck, façon de mettre à haut dehors,
4: mais pourquoi vous appelez ou pour agresse à main, monsieur?
7: j'agresse pas au moins. C'est où l'animateur le plus en couillon?
4: Oui, mais on connaît, mais il est fatigué, mais il est en état de déprime.
7: Non, attendez quoi, si vous déprimez, déprime à où? Allez à l'hôpital, faisons, il y a où? Monsieur Famitsu, c'est un docteur. Radio, c'est un radio normal, bien radio. Moi-même, à la bataille pour comment on a fait les freedom tout. Mais où? Où c'est un connard, où?
4: Monsieur, je suis un connard, monsieur?
7: Écoute-moi l'instant. Chacun
4: fait
7: son...
4: Monsieur, il fait au plaisir de faire moi du mal à ce point-là?
7: Non, le patrimoine nous fait où? Chacun fait son émission. Mais on graine pas de moule quand de moule quand c'est coup. T'en dis, respecte de moule respecte.
4: Où? Monsieur, Wari vous vient à Grèce à moi, trouve ça normal, monsieur? Monsieur, trouve ça normal, où?
7: Non, c'est pas normal.
4: Répondez à moi, est-ce que vous trouvez ça normal de venir aider à Grèce en main, monsieur?
7: C'est pas l'histoire, c'est pas normal. C'est où, c'est pas normal? T'as dit,
4: non, mais où trouve ça normal de venir à Grèce en main?
7: T'as dit, la moule pour notre défense. Moi, d'accord, moi. Moi, j'ai un peu pitié pour vous aussi, moi. Mais c'est pas moi, ça rentre à vous dans ce délire-là.
4: Monsieur, mais il est en train de faire mon émission tranquille. Vous êtes-y venu à Grèce en main?
7: Attendez, moi, j'ai un mal, moi. Demandez-moi pas, hein. Demandez-moi pas le dire. Viens râle d'étape, vous gagnez les faits, vous gagnez planer, vous gagnez écoute de monde.
4: Monsieur, vous les cachez des autres téléphones, vous prend plaisir à faire moi du mal, de détruire à moi encore non, plus le moral?
7: Pas fait du mal, c'est où? C'est
4: non, mais vous prend plaisir à détruire à mon moral, monsieur?
7: Eh, hey, m'y connais pas depuis le mercredi qu'elle arrive, une histoire là. Allô?
4: La cause?
7: Oui.
4: Allô? Bon, ok, putain, les terribles. Freedom, bonsoir.
8: Bonsoir.
4: Bonsoir.
8: Ce monsieur-là, toi, tous les hypocrites qui viennent à Gassao, tous les hypocrites. Il y a beaucoup d'hypocrites qui viennent à Gassao. C'est la première fois où on entend ma voix dans le téléphone. Tous les hypocrites, moi, j'ai jamais téléphoné, moi. M'écoute tous les soirs, moi. M'écoute pas de femme, m'écoute pas rien, moi. M'écoute. Moi, j'ai oublié de rire comment j'ai dit à l'école comme ça. Bonne hypocrite. Ça, 3-4 bouquets de téléphone, là, tout le temps, téléphone, là, où il y a un gars, là, où, Eric. Là, oubliez ça, donc, prends la peine, ou, demande votre numéro, raccroche ça. Maintenant, les hypocrites, ils vont rien pour faire foutre au dehors. Les respects, ils entendent, oui, hein, le bout qui vient de causer, là.
4: Non, mais il appellera plus parce qu'il est caché. Il est caché derrière son téléphone. Et monsieur, à Freedom, l'a dit, on n'a pas le droit de raccrocher comme ça.
8: Non, mais oui, mais d'accord, avec vous. Donne-moi mon numéro. Donne mon numéro à l'antenne. Dis-moi que t'as téléphoné, moi, avec vous.
4: Monsieur, mamie, mais un bon marmaille, il m'y fait, ça pas fait d'appel à la violence, moi, monsieur.
8: Oui, mais d'accord, avec vous. Moi, j'aurais aimé avoir son numéro. Parce que vous connaissez. Il y en a trois.
4: Non, monsieur, mais il peut pas ça. Mais il n'y appellera pas la violence pour un idiot comme ça. J'ai pas le droit, monsieur. Il n'a pas le droit, ça.
8: Oui, moi, d'accord, avec vous.
4: Mais pour un idiot comme ça, il fera pas.
8: Oui, non, mais pas. T'as besoin de prendre mon numéro de Donadi. Mais moi, si je m'étais connu le numéro de bonne boucle, là, malheureusement, je ne passe pas d'annonce, Eric. Je ne défends rien pour insulter à où. Et il est normal que vous pètes les plombs, il est normal que vous répondez à ça. Ben, c'est pour ça, mon téléphone, c'est un téléphone d'entreprise, moi, jamais appelé. Donc, je dis quoi, si moi, c'est fini aujourd'hui, là, moi, j'ai marre aussi entendre tous ces blablabla que les auditeurs, ils viennent harceler dessus, ou à cause des harcèles pas chez les autres. Parce que les autres, n'en a fait pour gagner, les autres, là. S'ils viennent harceler dessus, où, là, ils n'en a fait pour gagner ailleurs. Ils sont obligés de tirer dessus, parce qu'ils gagnent pas tirer chez les autres. Mais parce que tu es d'accord avec moi, on va réfléchir ça. Non. Si tu es où, c'est parce qu'ils ne gagnent pas de tirer sur les autres. Et mais dis pas où les faibles, moi, mais Eric, hein. Où les faux, mais seulement qu'on est à un moment donné, c'est normal que vous répondez plus, ou quoi plus exotes. Maintenant qu'on dit, depuis 7 heures, moi j'en écoute. Moi, m'écoute jusqu'à minuit, des fois m'écoute plus tard. Quoi. Ah, méditer, arrêtez avec ça, non. Laisse votre.
4: Mais monsieur, vous l'entraîne dire en gros que le petit agneau qu'on aime bien égorger, en fait.
8: Non, non, mais si, me comprends, il y a un micro, il y a une radio.
4: Il ferait pas ça avec d'autres animateurs. Non, rien qu'avec moi. Il ferait pas ça avec d'autres animateurs.
8: Oui, c'est ça, il fait rien qu'avec vous. Donc, comme ça. Là, me dis, franchement, Eric, hein, c'est pas pour moi voir à où partir, hein, au contraire. Moi, je m'écoute tout le monde. Mais Mais il me dit où? Ben, il y en a des gens, ils veulent qu'on parle, là. Il y en a des gens, il y en a beaucoup de personnes, ils viennent, ils insultent à où? Et c'est tous les jours. Tous les jours, c'est les mêmes numéros. Ben, réponds-tu ces numéros-là. Au moins, tu seras ouvert ces autres numéros. Sinon, quand elle a décroché, rapproche les vraies expressions, les religions, la liberté de pression. Mais si j'ai rien que pas en gala ou rentre de case ou en colère, vous connaissez, vous vivez mal. Moi, c'est pas le but pour moi, Djaou. L'affaire est même pour faire au vie bien. Vous connaissez, depuis que, avant où, t'écris Bobby, t'écris les autres. C'est une radio, mais Guy n'a pas parlé de une radio parce que va foutre à moi dehors parce qu'il m'a causé au couillon. Parce qu'il m'a dit où?
4: Mais monsieur, vous rendez compte de ce qu'il dit, en gros, l'entraîne dit qu'il est faible et que les gens y profitent alors que Banane ne ferait même pas ça avec les autres animateurs. Donc les gens y en profitent pour taper en main dessus et pour agresser en main, monsieur.
8: Oui. M'a dit une petite histoire. Moi, les chauffeurs de bus, moi. Hein. Et si vous connaîtriez tous les insultes que nous gagnons dans le bus, tous les gens qui gagnent dans le bus, connaissent chauffer le bus, comment les mal vus. Si tous les, quand mon ami gagne là, il fout des gars. Moi, en cause, les autres, quand je serai fatigué, je vais arrêter. Ça va pas savoir, on fait ça, où vivre. Mais connaît où les fonds, mais dis pas où c'est un agneau, tout le monde y va. Mais, regarde, et c'est toujours les mêmes, il y a un gars, ça où. C'est toujours les mêmes, hein. Mais reconnaît toutes les voix, moi. Hein. C'est toujours les mêmes, il y a un gars, ça où. Moi, je n'ai pas ni pas agressé à vous, moi, là, il y a un caractère, une voix grave, mais pas le fond, mais même, il n'agresse pas personne. Mais tu ne prends même pas la peine de téléphoner, sinon. Ben, il me dit, ça, bon, Bougui, il y a un téléphone là, ou deux, trois, monsieur, un téléphone là, ou là, ça l'agresse à vous, en premier, là, le lycéen de merde. S'il y avait un travail, s'il y avait un travail pour lui faire, là, tu viens pas ravager à vous, lui. Bien, il me dit, mettre un travail de ça. Sinon, t'as moins, mettre un travail de son main. Bon, ben, monsieur, t'as un bon courage, monsieur Eric.
4: Merci, monsieur. Bonne soirée. Bonne
8: soirée.
4: Oh. Au revoir, monsieur. Freedom, bonsoir.
9: Monsieur Eric, c'est moi.
4: Coupez la radio, s'il vous plaît, monsieur.
9: Je pars, je suis loin.
4: Monsieur, coupez la radio, s'il vous plaît. Allô?
10: Allô?
4: Freedom, bonsoir. Allô?
10: Oui, bonsoir, monsieur.
4: Oui, bonsoir.
10: Tout à l'heure, moi, raccroché, parce que je m'étais fini parler. C'est moi, il reparle avec vous, là. C'est pas méchant, c'est que je dis au monsieur Eric. T'as dit quoi?
4: Mais dis quoi, monsieur?
10: Quand de Monica est court, il reçoit, il n'a pas parlé du tout. Après, à la fin, à minuit moins 20, il y en a un monsieur, la cause est court, gentiment, avant de raccrocher le téléphone, pour le dire comme ça, au qui sont qui. Il y a bien la cause est court, lui. C'est du chien, il pense ça. Après, il dit de Monica grâce à où? Mais pas de Monica grâce à où? Quand on cause pas du tout, et quand on cause, si vous racontez des bêtises. Si
4: monsieur, mais il est en train de travailler, il vient agresse à main, comme où?
10: On travaille, mais quand on.
4: Mais cause, pourquoi, où est-ce la voix, où vient agresse à main, monsieur, vous trouvez ça normal ou?
10: Il agresse pas où, c'est où doit pas être un animateur.
4: Ah, donc c'est où maintenant il décide de ce qu'il doit être ou pas être en fait?
10: Non, parce que c'est un radio qui entend dans le monde entier, monsieur Eric.
4: Donc c'est où il décide maintenant de ce qu'il doit faire ou pas?
10: C'est un radio, il donne des nouvelles des gens, il fait ceci, il donne la musique. Mais c'est pas un radio pour raconter des bêtises, même à 10h30 du soir.
4: Monsieur, qu'est-ce que vous cherchez là, monsieur? Monsieur, vous cherchez quoi? Monsieur, vous cherchez quoi?
10: Moi, je cherche rien, Eric.
4: Non, ben, répondez-moi, vous cherchez quoi?
10: Faites votre émission.
4: Répondez-moi, si vous avez le courage, vous cherchez quoi?
10: Moi, je cherche rien. Moi, je vous dis, faites votre émission tranquillement, sans déranger les gens. Là, ce soir, je vois, ça commence.
4: Monsieur, ça vous fait plaisir de me voir dans cet état-là?
10: Attends.
4: Non, ça vous fait plaisir de me voir dans cet état-là, monsieur?
10: Vous parlez, vous m'entendez en même temps. Ce soir, ça commence.
4: Est-ce que ça vous fait plaisir de me voir dans cet état-là?
10: On sait qu'on vous agresse. On vous agresse pas. On vous dit la vérité.
4: Monsieur, est-ce que ça vous fait plaisir de me voir dans cet état-là?
10: Non, ça me fait pas plaisir. Mais vous aussi, arrêtez, prenez un arrêt maladie si vous.
4: Monsieur, vous, ce soir, vous allez bien dormir, hein? Parce que vous êtes venu vous défouler derrière votre téléphone. Vous êtes venu vous défouler derrière votre téléphone sur l'animateur.
10: Vous voyez ça comme ça.
4: Vous allez bien dormir, monsieur. Vous allez bien dormir.
10: Allez, bonne nuit, monsieur.
4: Voilà. Allez dormir, monsieur. Vous allez bien dormir.
10: Venez voir.
4: Vous venez là et vous venez vous en prendre aux animateurs.
10: Au revoir.
4: Vous trouvez ça normal? incroyable ça. Freedom, bonsoir.
11: Bonsoir, monsieur.
4: Oui, bonsoir.
11: Voilà, c'est deux émissions différentes. Hier soir, c'est une émission sans parole. Et ce soir, avec la parole. Le monsieur, il répond à vous. Voilà. Première fois, il téléphone. Hein. Allô?
4: Mais monsieur parle, mais il écoute à où?
11: Ah, voilà. Là, franchement, il comprend vraiment ce que ça veut dire la radio. Voilà. Non, ben, c'est sans insulte. Hein. Et voilà. Donc,
4: d'accord.
11: Il apprécie bien l'émission, enfin, il écoute de temps en temps. Quand, mais
4: monsieur, mais pourquoi parle en sous-entendu? Mais il comprend pas quoi veut dire, en fait.
11: Ah, voilà. Il parle en sous-entendu, là.
4: Mais il comprend pas quoi ou pense, là, en fait. Mais il comprend pas.
11: Ben, hier soir, il avait un bug à la radio, qui dit oui, et oui, et oui. Ce soir, comme il commence là, vous répondez à moi. Et je dis que là, vous êtes vraiment présent. Voilà.
4: Non, mais quand on dit moi comme ça, on comprend c'est quoi la radio, c'est quoi il veut dire.
11: Non, ben, il écoute la radio de temps en temps, tout le temps, même peut-être. Mais la radio, elle est là pour exprimer à nous, pour dire les choses que nous pensons. Quand il y en a quelqu'un derrière, ou cause, il répond à vous. Il y a un soir, c'est pas ça. C'est juste ça pour dire. Voilà. Et après, moi, je n'ai pas là pour faire la polémique, dire les bons, pas bons.
4: Mais monsieur, mais dis-moi vraiment, mais il comprend pas quoi pour dire. Ou dire-moi que, ou l'a compris, c'est quoi la radio. Explique-moi, s'il vous plaît.
11: Ah, ben, là, on a fait le gros point, là.
4: Non, mais elle m'a pas compris, justement.
11: Non, parce que vous êtes tellement fort pour détourner les affaires. Hein.
4: D'accord, donc maintenant, il comprend pas et donc il détourne les affaires parce que vous n'avez pas expliqué mal la chose.
11: Non, vous n'avez pas expliqué. Ma radio, comme ça, il y a un soir, de mon interpelle à vous avez dit oui. J'en dis, oui, cause avec moi. Là, on répond à moi. Ça veut dire que là, on est présent. Il y a un soir. Là,
4: monsieur, faire de la radio, c'est se faire insulter, comme ce soir?
11: Non, non, non.
4: C'est ça, faire de la bonne radio?
11: Non, non, mais monsieur, ben, c'est le temps où, là?
4: Non, mais il parle de tout ce que là est en train de se passer, là. C'est ça, de faire la radio?
11: Non, non, c'est... Il y a un soir, mais boucle a causé pendant 20 minutes, ben, c'est le temps où, tu as bien compris nos histoires.
4: Non, mais là, on est en train de dire, moi, que ce soir, c'est de la bonne radio, c'est ça?
11: Non, moi, je parle là... Attends, monsieur, moi, je parle là pour faire la polémique. Comprends? Mais il faut dire les choses comme il est, dans les contextes.
4: Ben, il laisse au dire, mais il comprend pas comment. Ou est en train de parler en parabole, mais il comprend pas.
11: On est là, dans la radio, il cause un coup, voilà. Vous répondez à moi. Là, il est bon. Si vous voulez dire une radio, vous voulez un animateur, il pose une question, il cause un coup, oui, oui. Oui, oui, mais c'est quoi ça?
4: Non, mais monsieur, m'y comprend pas, en fait, c'est quoi faire de la bonne radio pour vous? M'y comprend pas.
11: Hein?
4: M'y comprend pas, c'est quoi faire de la bonne radio pour vous? M'y comprend pas.
11: Non, la bonne radio, vous êtes là à l'écoute. Il y a appel à où? Il fait l'annonce, il y a par exemple un accident, il y a une radio, n'importe quoi, il m'a perdu de l'affaire, il m'a fait ça, vous répondez à moi. Si vous êtes derrière une radio et que vous répondez pas à la personne, il me dit, vous ne faites pas la radio, là.
4: Monsieur, mais comprend pas.
11: Non, vous l'avez compris. Ouais.
4: Ou cause en Missouk, mais comprend pas, monsieur.
11: Non, mais pas Missouk.
4: Non, mais m'y comprend pas, mais il est désolé, mais il est honnête avec vous, mais il comprend pas quoi veut dire. Et m'y voit pas où ça veut en venir, en fait.
11: Non, non, laisse-le tranquille. Faites radio, écoute-moi, inquiète pas. Bonne soirée, vous. Bye.
4: Ok, bah si, ok. Très bien. Enfin, m'y pige plus mal. Freedom, bonsoir.
12: Allô?
4: Freedom, bonsoir. Allô? Monsieur, il a dit, continuez à insulter ce soir, c'est de la bonne radio. Ben voilà, ben c'est ce que le monsieur a dit. Freedom, bonsoir.
13: Bonsoir, mais bonsoir. C'est Eric, ça, non?
4: Oui.
13: C'est dans 800, mon camarade. Ça va bien?
4: Ça va, ben, il est bien, monsieur, ou entend la radio comme moi, non?
13: Oui, c'est David, hein, que je passe beaucoup de moi encore. Bon. Par contre, maintenant, il faut arrêter cause en mal du show, parce que là, il déteste ça. Les gens vont faire mon radio, comme si vous pouvez demander en plus.
4: Monsieur, alors, ouais, mais il comprend pas, ça, c'est quoi le truc, là?
13: Mais il dit comme ça.
4: Oui.
13: Oui. On ne connaît pas le système. Bon, là, c'est notre cause. Et tout. Mais ça ne va pas ça. Non, ça sort. On a des hommes maintenant. Les gens qui connaissent, il y a des gens en bas de moi. Bon, pas plus.
4: D'accord.
13: Par contre, c'est ou un bon animateur à Mido. Il ne passe pas le format de chez moi. Il connaît.
4: Bon.
13: À moins que tu travailles Radio Freedom, mais pour qu'on mette mon sort comme ici. En plus. C'est pas un problème, non, c'est tout.
4: Allez, bon. Merci, monsieur. Bonne soirée à vous.
13: Bonne soirée.
4: Merci. Freedom, bonsoir. Freedom, bonsoir.
12: Oui, bonjour, c'est Eric.
4: Oui, c'est moi.
12: Ouais, c'est Eric. Moi, je téléphone en haut de la métropole, là. Reste comme vous voulez, c'est Eric. Eric. Là, ben, là, bonne, ça, bonne créole pour mon kataou, là. Ah ouais, faut parler de bonne affaire. Bon, t'as moi, là, Eric?
4: M'écoute à vous, monsieur, m'écoute à vous.
12: Ah, ouais, mais... tu sais, faut pas laisser bana faire, tu sais, faut travailler, écoute pas bana. Ou à comme bouquet là pour Moukata ou pour machin, ou tu as des trucs comme ça là. Laisse, connais bonne créole, connais. Par contre, un exemple, ça ne me comprend pas là, tu sais, Radio Freedom, tu sais, mais par contre, quand bana là, j'ai un truc, à tout de suite, bana appelle tout de suite Radio Freedom. Tu vois, le jour on appuie Radio Freedom, et là, je serai malheureux, bonne créole là. Comprends-moi là? Mais par contre, faut travailler bien, tu vois. Écoute pas Bana.
4: Monsieur Oudiama écoute pas Bana, mais il est obligé d'écouter Bana, mais il est animateur.
12: Non, mais...
4: Il est obligé. Comment on veut m'y faire? Mais il est obligé.
12: Pas comme Bana pour faire avec vous. Là, Bana pour abaisser ça ou, tu vois, les trucs. Là, comme le bourg... C'est pas moi, tu sais, ben, les gens qu'on vient, on vient travailler. Ou bien que Bana, tu sais, quand les gens, ils viennent, tu sais, pour... Comment te dire ça? Tu sais, pour chercher quelqu'un, tu vois?
4: Non, mais sinon, mais ça va, mais écoute pas.
12: Ouais, ou bien coupe à zote, ou bien coupe à zote.
4: Mais comment il fait de la radio sans écouter? Mais il gagne pas, monsieur.
12: Putain, mais c'est trop quand même, ça l'aime pour écouter. Ou, tu sais, mon cœur fait mal, quoi, tu vois? Il me dit, putain, il me dit pas possible. Ça me dit, la personne, tu sais, la personne, il vient travailler, tu sais, bon, tu veux défouler les autres, tu n'as pas rien pour faire. C'est pas moi, tu sais, mais coupe radio là, puis aller chez un autre radio, tu vois. Tu t'en laisses tomber, mon creux là. Et t'en laisses tomber, quoi.
4: Bon, merci, monsieur, pour le soutien, en tout cas, merci.
12: Ouais, ouais. Et ma chère, comme ça, ma chère Eric.
4: Merci, bonne soirée, monsieur.
12: Aussi pareil, bonne soirée, Eric.
4: Merci.
12: Abatte pas où, Eric, tu sais, mais

0: Merci, monsieur.
1: Sinon, ça,
0: Mais ça a été terminement l'émission.
1: Ben voilà, c'est là que c'est.
0: Bah allez, nous retrouve.
1: À quoi le pas,
0: Merci, monsieur.
1: Mais mes soutiens où et mon soutien est là et inquiète pas.
0: Merci, monsieur. Freedom, bonsoir.
2: Oui, oh, c'est encore moi, monsieur Eric. Je vous ai pas insulté tout à l'heure.
0: Alors, c'est qui encore moi? C'est encore un agresseur? C'est qui? C'est qui encore?
2: Il n'y a pas 3 minutes, je vous ai appris. C'est pas un agresseur. Je suis désolé si je vous ai manqué de respect. OK? Bonne soirée à vous. Voilà.
0: Ok, allez. Merci, monsieur. Freedom, bonsoir.
3: Allô, bonsoir.
0: Attends. Bonsoir, madame.
3: Oui, allô, bonsoir.
0: Dur. Oui, bonsoir.
3: Allô, bonsoir.
0: Oui, bonsoir.
3: Bonsoir. Oh là là.
0: Vous allez parler ou pas, du coup, vous êtes en direct?
3: Oh, je peux pas faire un cas avec ça tout de mon vie, hein. C'est pas. Hier soir, c'était un autre train. Oui, ben, il est pas mal là, non? Il faut pas faire un cas avec ça tout de mon vie, là maintenant, parce que. Voilà, c'est n'importe quoi. Et aujourd'hui, c'est un autre jour. Hier soir, c'était hier soir. C'est fini. Il faut pas faire un cas. Ah non. Faut pas faire un cas. Fais une petite émission, tranquille, pépère. Mais, tu sais, non, faut pas faire un cas avec ça, le monde dit. Et tout le monde s'appelle à l'autre que oui, hier soir, si.
0: Oui, mais est-ce qu'on vit ou ce que Mille est en train de vivre là? Est-ce que là, on vit ce que Mille est en train de vivre là?
3: Très bonne soirée.
0: Merci, bon. Merci. Les graves Freedom, bonsoir.
4: Oui, ça va?
0: Allô? Freedom, bonsoir. Allô?
5: Allô, salut Eric.
0: Oui, bonsoir.
5: Ça fait plaisir de t'entendre, tu avais bien animé. Après, il y a les petits cons qui sont venus sur l'antenne. Mais bon, franchement, t'es un bon animateur, t'inquiète.
0: Merci madame, bonne soirée, merci beaucoup. Merci beaucoup. Arrêtez de me demander si ça va, s'il vous plaît, parce que là, Freedom, bonsoir.
6: Oui, bonsoir. Comment allez-vous?
0: Monsieur, vous avez la radio allumée depuis tout à l'heure ou pas?
6: Non.
0: Bon, bah voilà, dans ce cas, me demandez pas comment ça va alors.
6: Ah, d'accord. Bah, moi, je voudrais vous passer une annonce, s'il vous plaît.
0: Ouais, mais on me pense vraiment aux coups d'oreilles bouchés. Oui. Bon, allez, bah, passe sous de l'annonce.
6: Bah, il peut pas passer.
0: Bah, déjà, on peut pas sous de l'annonce. Allô? Bon, bah, tant pis. Freedom, bonsoir.
7: Oui, bonsoir, Eric.
0: Bonsoir.
7: Là, moi, je suis mon lit.
0: Oui.
7: Moi, j'ai une personne âgée. Moi, je m'écoute Freedom tous les soirs. Mais tu sais, il faut que tu arrêtes un quoi, c'est là où qu'on m'a préféré demain matin, hein, à moins pour toi un téléphone Freedom. Moi, je dis, après, c'est pas où qui, c'est pas autres qui insultent à vous, c'est où ils insultent à autres pour faire mal, waouh. Eric, continue, petite émotion, les tellement jolie, Miguel.
0: Non, mais vous l'avez vu ce soir? Il y a insulte à main, il raccroche à main au nez. Vous avez vu ce soir? Il raccroche au nez, il insulte à main, il n'est pas agréable?
7: Ça m'a téléphoné. Mais entre tout ça, dans longtemps, j'en prends insulte. Ben, demain matin, première heure, ça va, moi, va téléphone Freedom pour vous. Ah non. Faut pas tellement je suis pire comme ça, Eric. Ah non, non. On est enragé combien de temps ça?
0: Et vous me dites de continuer alors que, ben, vraiment, m'a envie de barrer, de la radio, là.
7: Et bon, pas, parce que je suis content si ça va. Non. Supporte. Bon Dieu, moi, pitié. Bon Dieu, que c'est sur le côté, il ravage pas autre.
0: Faut subir ça, madame, mais déjà, ouais.
7: Si comme ça, mon matin, ça, au moins, va défendre Freedom, ma déjà, première, ma déjà, demain. Et lui, peut écouter, vous allez m'entendre à moi demain matin.
0: Madame, merci.
7: C'est un auditeur de la plaine des
0: CAF. Bah, merci, l'auditeur de la plaine des CAF.
7: Pour soutenir ou au contraire, pas de soucis. Je
0: connais, hein, le bon Dieu la laisse en moi tomber depuis longtemps.
7: C'est hein. Minime, écoute, mais entends, dans longtemps, prince, tu as un peu de saloperie, hein. Les autres, ils dorment, c'est pour travailler pour
0: toi. Non, mais vous connaissez, mais finis pas à croire que le bon Dieu, il fait longtemps, il la laisse en moi tomber. Merci, bonne soirée à vous.
7: Bon Dieu est là, lui.
0: Merci.
7: Le bon Dieu pour juger. Si vous méritez, si vous méritez pas, faut pas dire que tout le temps, si vous y insultez aux autres, si oh, c'est les autres qui fait ou t'es.
0: Ben, ouais.
7: Mais moi, là, téléphonez-moi dans ce semaine-là. C'est la même chose.

0: Madame, merci. Enfin, monsieur, merci, nous retrouve.
1: Ben, bon courage.
0: Merci.
1: Bonne soirée.
0: Bye. Freedom, bonsoir. Freedom, bonsoir.
2: Attends, mon téléphone éteint.
1: Oui, bonsoir.
0: Coupez la radio, s'il vous plaît.
1: Oui.
2: Baisse la radio, allez.
0: Coupez.
1: Oui.
0: Oui.
1: Bonsoir, Eric.
0: Bonsoir.
1: Bon courage. Ouais, bon monde, les animaux comme ça, là, c'est pas un compte avec. Ça, c'est plus du monde, ça. Ça, tu veux rien. Ah, les pornographiques, ça, tu fais ce potule, Freedom. C'est ça, là, pour rendre les hommes cons et les femmes connes. Voilà.
0: Bon. Merci, madame.
1: Allez, bon.
0: Merci. Soir, bonne soirée. Freedom, bonsoir.
3: Oui, bonsoir. Neurobaptiste Eric Calimero. Fais pitié, mon nom.
0: Pardon?
3: Change métier. Ouais, change métier. Allez, bonne soirée.
0: Mais pourquoi, monsieur? Monsieur, pourquoi il sert à quoi? Où vient après? Où ça va? Comprends pas. Mais pige pas mal. Là, les agaçant. Freedom, bonsoir.
4: Allô, bonsoir. Allô.
0: Le summum, c'est que je t'y insulte à moi, après je t'y raccroche. Freedom, bonsoir.
4: Allô, bonsoir.
0: Oui, bonsoir.
4: Tiens, le coup, Eric, mon alac, pas le coup, mon.
0: Ah ben merci. Merci, monsieur.
4: Ah, non, inquiète pas. Là, pas le corps, non. J'ai un petit bénéfice, y'a où, là? Là, on a fait un affaire de notre nez, la moussa, mon catali, là. Allô, la réunion, soirée. Allez, bonne soirée.
0: Merci, bonne soirée. T'es les gars, t'es téléphone, t'es jure, t'es raccroche. Ça, c'est être courageux, pour autres, franchement. Freedom, bonsoir.
5: Bonsoir, Eric.
0: Bonsoir.
5: C'est la première fois que j'appelle. Ils te posent en pression. Mais ils vont pas gagner. Il faut rester calme, respirer un bon coup et lui envoyer chier. Je ne suis pas dans le mal poli. D'habitude, mais là, il m'énerve. C'est énervant, il faut exprès. C'est un coup monté. C'est que. Faut pas.
0: Non, parce que là, les durs ce soir, madame, il aurait dû amener de l'eau de mélisse peut-être avec moi, mais enfin. Plus sérieusement, les durs là, ce soir, madame?
5: Je sais, même moi, ça m'énerve. Je ne suis pas Eric. Mais je me mets dans votre peau. J'essaye d'avoir depuis 2 jours. Et j'arrive à avoir 2 ou 3 fois de coup sur coup. Moi, j'arrive pas à avoir. Mais je suis pas d'accord. Avec eux, ils sont pas votre patron. C'est pas eux qui vous payent.
0: Ouais, merci, madame.
5: Ils n'ont pas à vous juger, de toute façon.
0: Merci.
5: Ne répondez plus, Eric. Ça sert à rien du tout.
0: Merci.
5: C'est pour vous rendre plus malade encore que vous êtes. Et après, ils ont gagné. Ne les laissez pas gagner. Je suis énervée.
0: Merci, bonne soirée, madame.
5: Et alors, merci. Bien souvent, ils ont un coup dans le nez, ces mecs-là.
0: Merci.
5: Alors, ne laissez pas votre carrière tomber pour des hommes pareils. Ça n'en vaut pas la peine. Le jeune homme ne vaut pas la chandelle.
0: Merci, madame. Merci encore et bonne soirée à vous. Merci. Freedom, bonsoir.
6: Bonsoir.
0: Oui, bonsoir.
6: Vous m'avez raccroché, mais c'est pas grave. C'était juste pour vous soutenir, mais je vous remercie quand même. C'est
0: okay.
6: Pas grave. Vous m'avez raccroché, mais gardez l'espoir quand même. Tout va s'arranger pour vous. Gardez l'espoir. Je ne suis pas à votre place.
0: Okay.
6: Mais même si vous m'avez raccroché au nez.
0: Monsieur, je vous ai pas raccroché au nez volontairement, ou ça a peut-être coupé, mais c'est pas volontaire en fait.
6: Ben, je sais pas, mais en attendant, ça m'a raccroché.
0: D'accord, bon, ben, très bien.
6: Mais en tout cas, gardez courage.
0: Merci, bonne soirée à vous.
6: Pas espoir. Bonne
0: merci. T'es de faire l'hypocrite un peu, j'ai raccroché. Freedom, bonsoir. Freedom, bonsoir.
7: Allô, Eric.
0: Oui, bonsoir.
7: Bonsoir. Eric. Ah, ben, t'es essayé. Ah, essayé. D'accord, donc, comment t'es? Ah, elle est essayé, la vie, là, t'es mon
0: ami. Ah, ouais, mais elle est hypocrite. Elle est hypocrite. Voilà, c'est tout.
7: Non, mais tu dois la commande de mon ami.
0: Non, mais il téléphone, oui, je suis en haut, après il raccroche, ça les fait trop facile, ça, en fait.
7: Arrête, écoutez, on ne écoute radio, c'est lui, je tiens à votre laine, et puis je stresse, qu'il y a votre laine, ou non? Ah, mais gros, bon, puis, moi, il faut arrêter.
0: C'est trop facile, ça, c'est trop facile. Téléphoner, raccrocher, ça, là, c'est trop facile.
7: Ah, ok, prends mon signe appel, là, ou là, des trois, comme tu envoies un message, ou, mais t'as su qu'on écrit, normalement, j'en ai causé pour moi. On fait une cause de Pushka, et on a fait comment? Ben, t'es bien, arrête, écoutez, de mon, t'es exactement là, tu dois encore bonne nappe. Ben là, ils sont yatés, ils peuvent être corrigés, qui sait pas yatés, comme ici, de bien, bonne bougre.
0: Non, mais c'est surtout, mais demande-moi, est-ce que ça t'y met azote à ma place au moins une seule fois? Parce non, que les faciles.
7: Au moins, nous, pour nous, là, Eric, maintenant, on fait, hein. Faut pas vous prendre les nerfs, comment? Ou tu as pris avec moi en tant qu'animateur, là? Et mon ami, il m'a dit donne azote poilé. Ah, mais Dieu, il m'a dit donne azote poilé. Franchement, vérité, il m'a dit, oh, on va l'un peu connu, moi, mais à un moment donné, il m'a dit, viens, ma fille, pour ce cas, moi, là, mais garde pas télé, moi. Mais écoute rien que radio, moi. Mais, à un certain moment, tu me connais pas mal. L'autre bouglat, tu as le téléphone à haut des trois coups, dernière minute, comme ça, les feuilles montent là, les finis positifs, là. Il dit, ça, il s'agit d'en train de filmer son joint. Quand on filme, on devient positif, alors.
0: Monsieur.
7: Eric, quand on peut arrêter d'écouter, on est fatigué, tu sais.
0: Oh, ben, nous va continuer, écoute, bon.
7: Ah, continue, t'as fait, tu sais. Bah, arrête-moi, y était, tout le temps comme ça, même que tu allais là, l'autre bouglat, là, François, là, les quoi d'autre. Bah, me dit, on connaît la voix de toute bonne de monde, non. Quand il y a ça, ou t'es colle pas, parce que t'es pas trop envie de causer ou envie de faire. Eh, après, moi, j'ai une affaire, ouais, Freedom, là, longtemps, Freedom, il fait le buzz comme ça avec le bon d'histoire et traite un coup, cause un coup avec les bonnes auditeurs, des autres, un blague, une affaire comme ça, longtemps, ça, pas rien.
0: Non, mais la blague, monsieur, m'y fait jurement, monsieur, quelle blague, m'y fait jurement, et il raccroche. Qu'on veut dire?
7: À un moment, j'ai une affaire, Eric, en 96, on arrive dans le studio et Freedom, un dimanche matin, Dieu, franchement, un dimanche matin. Et le monsieur, là, comment on peut l'encore dire? Ah, la tout va bien, tonton Brice. Dieu, vous gardez les radios jusqu'à 1h le matin. Quand matin, il passe là-bas, excusez-moi, hein, pleure de son âme. L'âme, il n'a pas l'âme. Malol, les gens disent, vous gardez la main, vous gardez les radios. Là, j'ai dit, dans l'animateur, dans l'animatrice, tout le temps, ils sortent chien, ça, c'est l'autre, ça, c'est l'autre, ça, c'est l'autre. Quand Bougala était tout déboussolé, ça t'est, Rode Docteur fait son yézote. J'ai fatigué, non, mais on écoute radio tout le temps pour entendre comme maillage, comment faire. Ah, mais j'ai franchement vérité, avant ça, moi, les plus énervés, m'obligeaient tellement radio, puis écoute rien, ouais. Eric, hein?
0: Mmh. Bon, ben.
7: Je pas sous ça, moi qui s'amuse, mais là, moi, je suis fatigué de ce monde-là. Moi, je dis, franchement, vérité. Hein. Madame, écoutez-moi, elle dit même là, il demande Nick, arrête de parler. Parce que, vous connaissez, Ben Bougla, il est né de monde. Il ne connaît pas quel maladie, cette nana. Vous êtes en train de se user, vous êtes ou d'un exacté, le jour où il met un cercueil qui est coupé.
0: Bon. Monsieur, merci. Merci pour votre soutien, merci.
7: Allez,
0: on retrouve. Merci, bonne soirée. Freedom, bonsoir.
8: Oui, allô, rebonsoir, l'animateur. Oui, non, c'est moi, j'ai comme ça que non, le bon Dieu, il n'a pas oublié. Oh. Il n'oublie pas ses bons enfants.
0: D'accord.
8: Bien sûr. Il ne faut pas rouler de négatif là-dessus.
0: Très bien, madame. Bah, Miss Pierre, que lui entend de parole. Merci, hein. Miss Pierre, lui entend de parole.
8: Bah, espérons.
0: Bah, allez, bon. Allez, nous retrouve. Merci.
8: Non, pas confiné. Et ensuite, pour moi, de moi, cette critique, oh, cette la juge, oh, cette estimatise, oh, là. Bah, il pense que maintenant, on est responsable de notre passé. Il pense que, ben, c'est ça, il faut qu'il défoule sur vous. Et alors que, depuis le début, 19h, ben, il ne voit pas quelle faute l'a fait. Peut-être qu'il a fait une faute, à part qu'il ne m'y souvient pas, mais de mon mémoire, je ne pense pas. Parce que... Et puis, une question aussi, il me pose tout à l'heure, elle dit comme ça que, est-ce qu'il y a nous, l'auditeur, il met à place, on rappelle ça, pas trop longtemps, on vient de dire ça, on met 5 minutes de ça. On a dit comme ça que, oui, est-ce qu'il y a d'autres qui mettent à moi, ils mettent à où à nous place. Mais bon, de mon devait être tout à l'heure pour jouer ou enfin un petit peu et maintenant il sous-estime ou à bien des égards cette jouer ou là. Ben oublie pas le cerveau est tellement fragile, le cerveau il trie les informations, il répare les cellules et il équilibre les hormones, et que si le bon hormone n'est pas équilibré, ben le cerveau, ce que c'est fait, il s'en va n'importe comment, il ne connaît plus où il faut aller. Parce que ben ça là, et ça il régule dans la mémoire, dans l'émotion, dans l'estime de soi. Ben après, comment un monde humain, ben, il encaisse tout ça là. Ça c'est un message pour bonne de monde.
0: Ben, très bien.
8: C'est de la houspi là où ça.
0: Merci madame, merci.
8: Au revoir, c'est
0: François. Au revoir, bonne soirée. Freedom, bonsoir.
9: Oui, Eric, comment il est?
0: Il est là ou même?
9: Il est là. Ben, les alloues que vous la pouvez avancer, là. Je suis rendu à votre compte bien de ça. Hein. Et c'est pour ça, ben, il y a coup là où. Je ne tombe pas sur votre pièce. C'est une pièce, ça. Ben, il y a un bar.
0: Ben, s'il faut aller, va partir, hein, qu'on veut Midjao. Les communs, hein. À un moment, même, il peut pas.
9: Justement,
0: façon les bons, un façon les pas bons, un autre façon les pas bons. Enfin, mais là, il comprend plus rien, là, en fait.
9: Non, mais c'est ce que Banaï veut, justement. Quoi? Mais faut monter tout gros, on va voir. Monter tout gros. Et là, ils ont pas sens d'avis, quoi. Ils pensent que c'est ça, moi, c'est la même fin. Et si on tombe dans cette pièce, là, ah ben, elle est finie. On me dit, rentre pas là-dedans. Rentre pas là-dedans, c'est ce que Banaï veut, ça, il veut une rote, ça même, là, il rote ça. Donc, ben, finir le coup. Voilà.
0: Merci monsieur.
9: Bon, merci. Allez, bonne soirée.
0: Allez, bonne soirée. Au revoir. Freedom, bonsoir.
10: Oui, bonsoir Eric. Ça va?
0: Bonsoir.
10: Oui, ben, m'y entend comment? Dominique Nana, elle m'a entendu là. Qui critique beaucoup là. Vraiment, il n'y a pas de choses à faire là. Là, il est payé, peut-être est payé pour Chicago, hein.
0: Ouais, peut-être, mais que pas. Là, franchement, mais il est à deux doigts, là, mais, vous voyez, il est toujours comme ça, en fin de compte. Vous allez fort cacher des autres téléphones, après, un, il joue, après, ça va. Mais jusqu'à quand, en fait? Jusqu'à quand?
10: Comme m'a l'avait dit, la dernière fois, c'est...
0: Là, n'a plus personne. Il est tout de la courie.
10: Ben, moi-même, il fatigue à moi, parce que quand les autres, ils passent en radio, la pointe critique, et à où qu'on vient d'autres postes, là, on a bon critique, là, on a des gens qui critiquent à où, là, tu vois la paille, c'est dans ce qu'on dit, la petite, il a des autres, tu vois pas ça.
0: Non, mais là, n'a plus personne. Il est comme Cancre là, parti, n'a plus personne. Ou allume la lumière, n'a plus personne.
10: Ben, m'attendais à monsieur, t'as l'air là. Comme à la vidéo, un fois, on a un peu là, dans la photo pour aussi.
0: Bon. Monsieur, merci, en tout cas.
10: Mais qu'on parle du tout, il dit fatigue à moi, hein, Eric. Hein.
0: Non, mais qu'on veut, il fait.
10: Bon. Fatigue, hein.
0: Merci, monsieur, bonne soirée à vous.
10: Allez, bonne soirée à vous aussi, merci beaucoup.
0: Merci, bonne soirée.
10: Bonne soirée.
0: Freedom, bonsoir.
11: Oui, bonsoir. Charles, oui. Je voudrais passer un petit, radio urgence, là. Radio urgence, parce que je l'ai passé à la Ravine des Poules, là-bas, en l'air, à l'étang Saint-Leu, il y a deux mounes, là. Pété, complètement pété avec l'auto, il a fait un accident, il bloque toute la ravine là-bas, il gueule après banan. C'est fou.
0: Alors monsieur, là je comprends pas, c'est un accident et c'est pas drôle en fait.
11: Enfin, non mais c'est pas drôle du tout, mais seulement c'est sur les deux personnages, c'est où veut. Moi je suis avec mon madame, il roule derrière un loto là-bas, nous rentre de Saint-Pierre et nous arrivons sur le. Et là devant nous il y a un loto, il fait droite-gauche, après il repart comme un fou là-bas. Et à un moment, nous arrivons dans la ravine des Poux, parce que nous habitons en Saint-Leu, et nous arrivons dans la ravine des Poux, et vraiment dans la ravine, de Mouni il bloque au milieu, parce qu'il a fait un accident. Et il gueule.
0: Ravine des Poux, Piton Saint-Leu, accident de voiture.
11: Non. L'étang Saint-Leu.
0: L'étang Saint-Leu.
11: Voilà, la ravine des Poux, à l'étang Saint-Leu, en l'air là-bas, en l'air, donc c'est à l'étang, il y a deux gars, deux darons là, ils ont fait un accident tout seuls. Seulement, Banaï s'est garé au milieu de la route, il bloque toute la ravine, là-bas, la ravine des Fous en l'air, là-bas, où c'est qu'il y a eu l'accident de car il y a à l'époque. Il bloque tout et il râle avec tout le monde. Il ne veut pas bouger l'auto, rien. C'est lui qui l'a fait tout seul son accident et il râle. Voilà.
0: Hein, bon, bah, très bien. Bah, on va signaler. Donc, en gros, il y a deux soulards sur la route à la ravine des Poux et ils ont eu un accident.
11: Deux soulards sur la ravine des Poux, ils sont bloqués, ils bloquent tout le monde en l'air là-bas à l'étang. Deux soulards, moi je suis sorti, ils voulaient me taper les gars, ils voulaient me taper, donc j'ai dit allez hop, après il y a un moon créole, il est arrivé, il a calmé tout le monde, il a décalé un peu l'auto, mais ils sont là, ils ont fait un accident tout seul, ils râlent après de Moon, ils appellent, je sais pas qui, mais ils appellent. Voilà.
0: Bon, bah, dites-leur d'appeler la radio, ils peuvent se défouler. Non, mais il fallait leur dire d'appeler la radio, comme ça ils pouvaient se défouler sur moi ce soir.
11: Ah, non.
0: C'est moins dangereux par téléphone.
11: Ça, c'est qui ça au téléphone, ça?
0: Là, c'est Eric.
11: Eric, ok, bah, bon. Écoute, c'est comme vous voulez. Vous dites, il y a deux fous là-bas, deux malades, parce que.
0: Non, on va rappeler l'information.
11: Voilà.
0: Et merci.
11: Et donc, la ravine des Poux, en l'air, là où c'est qu'il y a eu l'accident de car, il y a des années là-bas. Le plus grave accident dans la ravine des Poux, là-bas, ils bloquent. Et les deux, ils sont fous. Et ils ont fait un accident tout seul parce qu'après, nous, on était derrière eux. On l'a vu, roulait bien. À un moment, ils ont accident.
0: Non, mais des malades, il y en a partout, monsieur. Il y en a partout à La Réunion, des malades.
11: Non, mais c'est pour ça, mais finis juste comme un. Les deux gars, ils sont partis comme des trombes. Et à un moment, devant, là-bas, dans la ravine, ils bloquent tout. On dit, mais qu'est-ce qu'ils ont? Et là, ils bloquent la ravine. Et les gars, parce que quand on est réussi à passer à côté de l'auto, on l'a vu, il a choqué à un endroit, tu vois. Donc, il gueule après lui-même.
0: Mais c'est quoi? C'est des malades, des fous furieux, c'est quoi?
11: Citroën C4 un peu blanche grise. Ouais, deux Moon bien échéméchés, quoi, on va dire. Ils ont voilà. Hein, ils cherchent des problèmes. Voilà, eux-mêmes, c'est tout.
0: Donc dangereux, c'est ça?
11: Bah, pas vraiment dangereux. Les mecs, en fait, si tu veux, je vais parler clair en français. Les mecs, ils étaient devant nous. Ils faisaient droite, gauche. À un moment, on arrive au stop là-bas en l'air. On les voit démarrer comme des trombes. Même mon madame, ça se vit. Et là, du coup, on arrive dans la ravine, on voit les warnings là-bas au fond. On dit, mais non, c'est pas eux. Et si, ils ont tapé un truc avant. Et là, maintenant, ils bloquent la ravine et ils se demandent comment ils ont fait pour taper un truc, en gros. Tu vois, oh Dieu, peut-être.
0: Bon, bah, très bien. Merci, monsieur. On va signaler ça.
11: Allez, bonne soirée.
0: Merci, bonne soirée à vous.
11: Ciao.
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0: 22h passées de 11 minutes, on rappelle ces informations. On parle de deux conducteurs complètement éméchés du côté de la ravine des Poux à l'étang Saint-Leu. Perte de contrôle, bah tout seul, bah, vu qu'ils sont alcoolisés et ils sont dangereux. Donc ils ont perdu le contrôle de leur véhicule à la ravine des Poux à l'étang Saint-Leu et le véhicule est en plein milieu de la route. Donc c'est des conducteurs qui sont alcoolisés. Donc heureusement qu'ils ont pas percuté quelqu'un en face. Mais si vous êtes dans le secteur, prudence automobiliste. Je rappelle cette information pour les auditeurs également de Freedom 2. On parle d'un conducteur et son passager alcoolisé du côté de la ravine des Poux à l'étang Saint-Leu. Ils ont fait une perte de contrôle de leur véhicule parce qu'ils sont éméchés. Si vous êtes dans le secteur de la ravine des Poux, pour toute information radio guidage, le 02 62 41 51 51. Alors allez, allons par ici, allons encore en fait, jure-nous. Freedom, bonsoir. Freedom, bonsoir.
1: Oui, bonsoir.
0: Bonsoir.
1: Oui, c'est Patrice de l'Ouest. Oui. Oui, c'est pour faire une petite annonce.
0: Oui, bah allez-y Patrice, hein. Ce sera mieux que de se faire insulter, mais je vous écoute.
1: Oui, c'est Patrice, c'est un frère métissé, ami dans l'Ouest. Du coup, déplacé pour recevoir. Donc, Patrice recherche une jeune femme âgée en 35 à 48, région ouest ou région nord, soit brune, soit malbaraise. Du coup, ben, faire connaissance au premier début, au téléphone, après voir affinité, après par la suite, on va dire.
0: Très bien.
1: Oui, donc on peut rejoindre au 06 93 39 59 84.
0: Très bien, encore une fois.
1: 06 93 39 59 84.
0: Très bien. Merci, bonne soirée Patrice.
1: Bonne soirée, merci.
0: Au revoir. Freedom, bonsoir. Freedom, bonsoir. Coupez la radio, s'il vous plaît. Eh ben voilà, ben on passera à côté. Peut-être vous énervez en moins. Freedom, bonsoir.
2: Oui, bonsoir.
0: Oui, bonsoir.
2: Oui, pour une annonce, s'il vous plaît.
0: Oui, bah, mais écoute à vous.
2: Oui, bah, je suis Frédéric de Ouest. Et je recherche une relation sérieuse.
0: On peut enlever le haut-parleur sous téléphone, s'il vous plaît.
2: On va commander. Alors, bah, je recherche une relation sérieuse. Et de 40 ans jusqu'à 48 ans, 49 ans. Alors, me décrire, moi, comment il est grand, assez costaud, des cheveux bouclés. Il fait 1m86 pour 85 kilos. Et léger noisette, il fait un peu de sport au combat. Et il aime bien amuser, il aime bien... sortir, voilà, ben, et voilà. Et il me donne mon numéro de téléphone, c'est le 06 93, et 06 93, 05 62 48. Et Eric, bon courage à vous, hein. Prends courage, mon frère, prends courage.
0: Merci, monsieur, bonne soirée.
2: Bonne soirée.
0: Merci.
2: Au revoir.
0: Freedom, bonsoir.
3: Bonsoir.
0: Bonsoir.
3: Oui, bonsoir. C'est Eric ?
0: Oui.
3: Oui, ça va alors ?
0: Bah écoutez, ça va, oui, ça va. Je suis au travail, je me fais insulter, oui, ça va.
3: Ah, bah c'est triste un peu. Sinon, à part ça, je vois que vous êtes un peu tendu de toute cette situation.
0: Bah, vous ne serez pas tendu, vous, si vous vous faites insulter tout le temps, gratuitement et qu'on raccroche ?
3: Écoutez, moi je suis étudiant infirmier, je fais des vacations d'aide-soignant, ce moment à La Réunion, et me faire insulter par des patients, c'est le quotidien, c'est le travail.
0: Et vous pensez que c'est normal que ce soit démocratisé, que ce soit normal, que ce soit rentre dans la norme de se faire insulter comme ça?
3: Non, c'est pas dans la norme. Bah, là je vois, vous me parlez correctement, mais moi je vous entends tout à l'heure, vous haussez un peu le ton de la voix. Vous parlez pas de manière très professionnelle, mais j'avoue que c'est tentant aussi de...
0: Je parle pas de façon professionnelle.
3: Eh oui.
0: Mais attendez, mais qui êtes-vous pour me dire ça, en fait? Qu'est-ce que vous faites, vous, quand vous faites insulter?
3: Moi, personnellement, alors la meilleure réponse, des fois, c'est le silence ou de montrer qu'on est plus mature et de ne pas répondre. Après, j'avoue que c'est tentant, mais faut quand même éviter au maximum.
0: Mais attendez, hier, j'étais silencieux. De quoi? Vous avez écouté hier ou pas?
3: Non, moi, j'ai que écouté aujourd'hui. Apparemment, bah, hier, vous avez été silencieux. Et de ce que j'ai entendu, il y a eu un petit dérapage à la fin.
0: Il y a eu un dérapage à la fin?
3: Bah, de ce que j'ai compris, hein.
0: Et donc, en fait, vous venez me donner des leçons alors que vous n'avez rien entendu dire. Vous vous fiez seulement sur ce que vous avez entendu et vous venez et vous vous permettez de me donner des leçons.
3: Je me permets rien du tout.
0: Vous faites quoi là, monsieur?
3: Après, c'est à prendre ou à laisser, vous voyez?
0: Non, mais moi, enfin, bah, c'est bien. On a un échange tous les deux. On va voir si vous êtes comme les autres qui partent ou bien. Mais vous vous prenez pour qui?
3: Mais vous vous prenez pour qui? C'est pas parce que vous êtes animateur que vous permettez.
0: Mais ça veut rien dire, le statut d'animateur, ça veut rien dire. Mais vous arrivez, vous ne connaissez pas l'histoire dans son fond ni dans l'ensemble, et vous arrivez, vous venez en donneur de leçons. Moi je vous ai pas téléphoné, moi.
3: Oui, mais moi je vous permets juste de vous donner un conseil. Après,
0: c'est voilà, vous venez de le dire.
3: C'est comme tout à l'heure, il y avait un auditeur.
0: Mais vous venez de le dire.
3: Calme, attendez, écoutez-moi. Il y a un auditeur, il était calme. Il vous a demandé. Là, vous étiez un peu énervé parce que il y a je sais pas qui est venu vous insulter.
0: Vous vous rendez compte si moi j'arrive dans votre travail et je viens vous donner des leçons alors que je suis pas aide-soignant? Si moi j'arrive dans votre travail et que je viens vous donner des leçons alors que je suis pas aide-soignant, comment vous allez le prendre?
3: Vous savez, on peut prendre.
0: Alors non, ne tournez pas autour du pot. Dites-moi comment vous allez le prendre.
3: Autre chose.
0: J'arrive dans votre métier. J'arrive sur votre lieu de travail, pardon, et je viens vous donner des leçons. Comment vous allez le prendre?
3: Moi, honnêtement, je répondrai merci de votre conseil, mais au fond,
0: arrêtez de faire le Gandhi.
3: Mais non, professionnellement, on peut pas se permettre ce genre de choses, vous comprenez?
0: Vous êtes un redresseur de tort, là, arrêtez!
3: Non, mais ce que je veux dire, c'est que des fois, quand on est professionnel, faut pas se laisser avoir, parce que vous voyez, les genres de, on va pas les insulter non plus, mais les gens qui viennent vous insulter, ils sont pas très cités, on va dire.
0: Mais vous rendez compte de ce que vous dites, que ceux qui viennent m'insulter, c'est des débiles, des idiots, et vous aimez bien un peu donner des leçons de morale?
3: Non, moi j'ai jamais dit ça, me faites pas dire ce que je n'ai pas dit.
0: Non mais merci patron, si. Vous avez dit, attendez, vous venez de me dire que ceux qui viennent m'insulter, ils sont pas très futés. Si vous me dites qu'ils sont pas très futés, donc vous dites que c'est des idiots, des débiles, et donc...
3: Écoutez, chaque mot a ses valeurs.
0: Eh ben, je vous...
3: Ça n'a rien à voir.
0: Je vous prends au mot.
3: C'est ça la différence entre vous et moi, par exemple, c'est qu'il y en a qui savent répondre, qui savent dire les mots et pas les déformer, parce que c'est bien de les déformer, hein. Et moi, de base, je suis venu en tant que... On n'est pas amis, on se connaît pas, mais je voulais juste vous dire que je comprends votre situation et faut laisser rien transparaître. Et ça, franchement, ça va vous mettre bien. Et après, quand je sais pas vous.
0: Mais vous me faites des remarques. Merci patron, merci chef.
3: Mais de rien.
0: Excusez-moi chef, mais waouh, vraiment. Merci, hein. Et bah si vous parlez plus, bah au revoir chef, hein. Bonne soirée. Freedom, bonsoir.
4: Allô, bonsoir.
0: Oui, bonsoir.
4: Quand tu raccroches dans la figure de Mouna,
0: oui.
4: Tu fais pas rien, mais là quand il raccroche dans une gueule, tu chies à ouf, hein.
0: Pardon madame? Putain mais incroyable. Incroyable. Incroyable. C'est... Il est incroyable. Freedom, bonsoir. Freedom, bonsoir. Freedom, bonsoir.
4: Oui, bonsoir. Hé, hey, monsieur Eric, excusez-moi, mais vous faites le combien...
0: Ah, madame, vous connaissez quoi? Vous connaissez quoi? Vous faites chiamin, putain. Chiamin, micro... Barre l'antenne de merde.
4: Arrête de travail, vous connaissez une merde.
5: Eric est où? C'est quoi ce bordel? Dom, Eric, où ça il est? C'est une blague. T'es mais il laisse l'antenne comme ça? Punaise, mais c'est une blague. Eric! T'es Eric la partie. T'es baissé, il plane ça. Le gars, il fout l'antenne comme Aliba. T'en as ce coup là. Punaise. Oh là là là là là là là là. Marmaille, marmaille, marmaille. Dom! Redonne-moi Eric là. Il bouge pas, Marmaille, mais ça regarde Eric Ousseilé, il bouge pas, mais il met Europe 1 un instant.
6: Gouvernement inclusif, c'était, je reprends les mots de Jean-Yves Le Drian, qui était à l'époque ministre des Affaires étrangères. Est-ce que vous avez eu, ne serait-ce qu'un once d'illusion, lorsque les talibans sont revenus au pouvoir?
7: Moi, j'ai eu une once d'illusion sur l'éducation pour les femmes. Pour les filles et pour les femmes, parce qu'on se souvient que là, quand même, la différence, c'est qu'il y a, dans le gouvernement taliban, il y a quand même des mecs qui ont leurs filles qui étudient à l'étranger, des mecs qui ont vécu qui étaient réfugiés au Pakistan, donc qui ont une vision plus, je sais pas comment dire, ouverte, on va dire. Et qui, eux, je pense, voulaient vraiment que les études, que les lycées restent ouverts, que les universités restent ouvertes aux femmes ou aux filles. Je sais pas si c'est par conviction ou juste parce qu'ils savent que ça marcherait mieux pour le pays s'ils faisaient pas des choses aussi horribles. Et donc, moi, je pensais que ça allait ouvrir parce qu'au départ, ils avaient quand même laissé les lycées ouverts dans certaines régions. Les talibans les avaient gardés ouverts dans certaines régions. Ils disaient qu'ils allaient rouvrir. Ils avaient même, il y a un matin, c'était lunaire. Le ministère de l'Éducation avait annoncé la rouverture des lycées pour les filles. Ils les ont rouverts. Ils ont fait une conférence de presse. Donc, le ministère de l'Éducation était persuadé que ça rouvrait. Il y a eu des cours. Et d'un coup, ils ont changé d'avis. Ils ont renvoyé les filles chez elles. Donc, ils ont rouvert les écoles pendant quelques heures. Parce qu'en fait, ils n'étaient pas d'accord entre eux. Donc, je pense qu'il y a vraiment eu un moment de flottement. Et ensuite, bah, les plus conservateurs et les MIR ont repris le contrôle. Et là, au bout de 5 ans, c'est difficile de croire que ça va changer.
8: Et Élise Blanchard, est-ce que Internet peut justement jouer un rôle pour permettre à certains, à certaines de pouvoir avoir un accès à la connaissance?
7: Bah oui.

Eric, qu'est-ce que tu fous? Il y a un plan à l'antenne là, c'est quoi ton problème? Eric, j'ai pas que ça à foutre! Eric! Putain, mais il est chiant!

0: que c'est un foot, moi j'ai du travail à faire. Le gars, il laisse un blond à l'antenne comme ça, mais il est pas bien lui. Pas bon ou pas? Va regarder là, s'il te plaît, je ne sais pas du tout. Je vais regarder dans les toilettes, il est pas dans les toilettes non plus là. Je suis né avec ça, mon crâne. C'est chiant. Oh là là. Eric! Moi je vais prévenir Camille là, c'est pas possible ce genre de choses, c'est visible. Eric! Allez, viens, c'est bon là, arrête ton cinéma!
1: À l'antenne en fin de direct, on est pas bien ou quoi? Vraiment, on est pas bien, on a un grain, on a un pet au casque. On prend, je sais pas qui ici là.
2: Mais bon, t'inquiète pas, on termine l'émission, madame.
1: Oui, bah,
2: non, mais l'émission, termine l'émission, madame.
1: Il reste à 1h30, donc termine toute l'émission comme tout le monde. Arrête foot cinéma. Vous faites quitte avant mon travail là-bas là, le gars pour faire son caca nerveux à l'antenne là. Arrêtez un peu, t'es. Ah. Laisse pas un blanc comme ça à l'antenne.
2: Ah, comme si vous vous croyez intéressant, toi, ce radio la merde, vous fait chien. Soit
1: dit.
2: Radio comment? Ben, il sait pas quoi, il fait ça.
1: Ben, il sait pas quoi, il fait ça. Vous les payez pour ça, non?
2: Radio la merde.
1: Vous les payez pour ça?
2: Oui, il est bon, allez, Wendy, vous connaissez quoi?
1: Non, vous pointez, vous posez un arbre.
2: Oui, les bons. Allez, vous connaissez quoi?
1: Vous
2: viens
1: travailler.
2: Oui, les bons, dégage, oh, les bons. M'a compris, dégage, oh, les bons. Allez, viens, les bons. Vire, les bons.
1: Passe droite, là.
2: Freedom, bonsoir.
3: Allô.
2: Oui, bonsoir.
3: Oui, bonsoir.
2: Monsieur.
3: Allô.
2: Monsieur.
3: Oui.
2: M'a dit un truc, s'il vous plaît, allez droit au but, m'a pas le temps.
3: Ben, monsieur, ben, vous avez un bon comédien, ce moment.
2: Ah, mais il est un bon comédien. Bon, allez, vous connaissez quoi? Hop, allez, voilà, viens. Freedom, bonsoir.
4: Allô, bonsoir monsieur.
2: Oui, bonsoir monsieur.
4: Oui, pour signaler un objet perdu, s'il vous plaît.
2: Un objet perdu, monsieur, objet perdu, c'est 99-12-00 à 19h. Pff. Allez, sérieusement. Freedom, bonsoir.
5: Bonsoir.
2: Allô. Une heure et demie, putain.
5: Bonsoir Eric.
2: C'est mieux possible. Oui, bonsoir madame.
5: Que ça arrive à où?
2: Madame, rien. Madame, nous enchaîne, nous ça va? Hein? Allez, rien, tout va bien. Les bons, tout va bien.
5: Ah, là, ça dit dans le micro, allez, dans le chaleur tropical. Allez, bonne soirée, Eric.
2: Merci, bonne soirée, madame. Allez, nous enchaîne comme ça. Oui, Freedom, bonsoir.
6: Allô, bonsoir.
2: Oui, bonsoir, monsieur.
6: Tu l'annonces en compte, s'il vous plaît.
2: Pardon ?
6: Tu l'annonces en compte.
2: Oui, allez, feu de l'annonce en compte, allez.
6: Moi, j'habite dans l'Est.
2: Oui.
6: 74 ans. J'ai une femme.
2: Oui, allez, vite, vite, vite, vite, vite. Enchaîne, monsieur, hein, s'il vous plaît, fais vite, s'il vous plaît.
6: Oui.
2: Oui.
6: Pas trop grosse, hein.
2: Oui, d'accord, ok, donc ok, oui, allez, ouais, ok, super le respect, ok, après.
6: Et petite femme blanche, si possible.
2: D'accord, ok, et donc.
6: Autonome.
2: Oui, bon, oui, on s'en fout, allez, laisse le numéro de téléphone, s'il vous plaît. Laisse le numéro de téléphone.
6: Sur 692.
2: Oui.
6: 20-10-01.
2: Ok, super, merci, allez, bonne soirée, monsieur. Freedom, bonsoir. Freedom, bonsoir. Freedom, bonsoir. Allô. Oui, bonsoir.
7: Bonsoir, c'est pour les annonces.
2: Oui, alors, ben, écoute à où.
7: C'est Marie-Carole de Toulouse.
2: Oui, Marie-Carole, allez, allez, on enchaîne, on enchaîne.
7: On enchaîne, c'est pour trouver un homme de...
2: Ah, ben, Marie, truc, où ça va, ou cause, où ça va, quoi, vous m'y fait. Freedom, bonsoir.
8: Allez, bonsoir, monsieur.
2: Oui. Et pour les femmes, c'est le 13, hein, c'est pas le 12, hein, Marie-Carole de Toulouse, là. Oui, bonsoir, monsieur.
8: Oui, mais là-bas, depuis bon ami, écoute la radio, voilà, il faut bien avoir la radio, quoi.
2: Oui, monsieur, allez, monsieur, nous embraye, parce que là, vraiment, nous embraye, allez.
8: Non, collé, allez, bon, c'est un bon animateur.
2: Oui, il est bon, ok, il est bon, ok.
8: Pour un masque, le bout de nier, ben, roche bleue pour casser, ben, pour un masque.
2: Ok, ben, où ça va avec moi pour casser, il est bon? Allez, bonne soirée.
8: Oui,
2: il est bon, dépêche-toi, allez, une demi-heure, allez, allez. Oui, allez, bisous, m'y embrasse pas, Oma, bisous, allez. Freedom, bonsoir. Freedom, bonsoir. Freedom, bonsoir.
7: Oui, bonsoir, on a été coupé.
2: Oui, madame, mais c'est pas sur ce numéro-là, c'est le 1300 pour les annonces femmes.
7: Ah, merde alors.
2: Voilà, ben merde alors, voilà, on refait le 13. Freedom, bonsoir.
9: Oui, allô, bonsoir, monsieur, on a été.
2: Pardon ?
9: Vous allez bien?
2: Mais écoute, où c'est quoi? Où veut quoi?
9: Non, mais monsieur, moi, je vous tape en colère, Freedom.
2: Vous pouvez aller droit au but, parce que là, les inutiles, ça doit pas dire.
9: Bonne soirée, Freedom.
2: Bah, super, merci, bonne soirée.
9: Allez, non, mais ça.
2: Allez, nous retrouve, bye. Alors, attends. Allez, par ici. Alors, pour l'information, on est dans un accident sur le 4% à la descente de la pente 4% à Plateau Caillou avec les pompiers sur place. Si vous avez plus d'informations, vous avez un petit peu appel à nous au 02 62 41 51 51. Information pour les auditeurs, Freedom 2 nous parle d'un accident sur la descente de Plateau Caillou, 4%. Les pompiers, les sur place, donc un petit peu rappel à nous. Alors, on va aller par ici. Freedom, bonsoir.
10: Salut Eric, c'est Fabrice, comment vas-tu?
2: Ça va, Fabrice, mais il est là, vraiment, faut nous envoyer, hein, s'il te plaît.
10: Pas de soucis. Par contre, je viens de te défendre, parce que Wendy, j'ai pas aimé son comportement, là, derrière le...
2: Non, mais ça, tu sais quoi, ça, là, on gérera ça après. Fabrice, mais il est désolé, plus tard.
10: Moi, j'ai pas aimé son comportement.
2: Non, mais qu'elle aussi, elle aille...
10: Non, mais elle fait chier, c'est la radio.
2: Non, mais c'est pas grave.
10: Elle est pas bonne à prendre la radio. Mais bon,
2: merci Fabrice, nous retrouve. Merci, nous retrouve plus tard, Fabrice. Freedom, bonsoir. Oui, bonsoir.
10: Je t'aime.
2: Oui, ok, non, là, il est juste envie de rentrer ma case, c'est tout. C'est pas un point de je t'aime et désolé, dis pas je t'aime à n'importe qui, n'importe comment. Freedom, bonsoir.
11: Allô?
2: Freedom, bonsoir.
11: Salut, Eric, salut. Tu vois tous ces gars qui sont en train de t'agresser, là, comme ça, là. S'ils vivent des problèmes de société, là. C'est eux qui doivent se faire.
2: Oui, soigner. Ben, les bons. Voilà. N'a pas de souci. Ben, nous va faire comme ça. Les bons.
11: Alors, en vrai,
2: allez. Les bons. Allez, nous retrouve, hein. Bonne soirée à vous. Nous retrouve. Freedom, bonsoir.
12: Bonsoir.
2: Oui, monsieur, envoyez, s'il vous plaît.
12: Pas souvent tu bonsoir, faut dire comme ça et après voilà. Pourquoi me passer un petit coup de gueule? Je lui dis maintenant le chat qui côté mon côté.
13: Coupo dit là le chat côté de compteur, coupo dit là.
12: Écoute à moi, écoute à moi.
13: Non, c'est pas où, c'est pas moi, il écoute à aussi. Oui, écoute à moi. Déjà explique bien les choses. Quoi pour dire là?
12: Après quoi là? Madame, mais aidez, mais habite. Après quoi, écoute bien comme ça, je me dis, ouais, mais habite des résidences. Et deux, du coup, maintenant, un chat, il vient faire caca, côté le côté. Tous les jours, on a besoin à rien faire. Mais le matin, il lève. Un fois, deux fois, trois fois. Mais tous les jours, je me rends malade.
13: Oui, d'accord, bah, les super drôles, ok.
12: Bah oui, non, les. Ah, bah. Il n'est pas un côté super drôle.
13: D'accord, ok.
12: Ben voilà. Donne-moi au point de vue de la vie.
13: Oui.
12: Donne-moi le point de vie ou donne-moi tes affaires.
13: Oui, ben le chat et caca ou ramasse et puis il est fini, il est terminé.
12: Mais au ramasse, mais tout le temps, ça ramasse caca.
13: D'accord, et en plus il fait rien. Bah, les biens.
12: Non, il fait pas rien, mais oui. Voilà, moi, il a fait rien.
13: Oui, oui.
12: Donne-moi,
13: d'accord. Bah, elle est bon. Bah, madonna, ouais, elle a fait, elle est bon?
12: Donne-moi la scie, moi, le sac à café, côté, n'a fait.
13: D'accord, bah, on prend une pelle et on ramasse.
12: Ça, c'est, n'a fait, ouais, demain. Et tous les jours, quand même, quand il m'y pelle ou rien, n'a fait. Ma voix animaux. Ah. Et bon, ok, allez. Bye bye.
13: Oui, allez, bah, elle est bon, allez, bye bye, elle est bon. Le bougle chèque caca, il fait rien, il saute compteur et caca. Ok, bah, les bien, bah, c'est bien. Freedom, bonsoir. Freedom, bonsoir. Freedom, bonsoir. Bon, allez, hop. M'a mis perdre pas mon temps. Freedom, bonsoir.
14: Allô, ici Radio Gondole. Radio Gondole, Eric. Et bon animateur, là, t'es. A besoin d'un animateur comme vous pour faire Radio Gondole. Il a commenté.
13: T'es bah, ou quel effet ou met où, en fait?
14: Ah, je suis Madame Gondole. Ça fait des années, mais ça fait Madame Gondole. Ok, Eric, et ok.
13: Ah, d'accord. Bah, les bons, bah, les ok pour moi. Les ok. Bah, les bons, les ok. Allez, nous retrouvons. Les bons.
14: Les bons.
13: Ok, les bons. Bah, nous va faire comment?
14: Et les bons, et puis, Madame Gondole, elle peut venir sur Radio Frigondole. Il a compris? Frigondole.
13: D'accord.
14: Sur l'animation, mais c'est rire. Toute bonne journée, tout le
13: monde. Oui, bon, allez, hop, allez, c'est bon, allez, viens. Freedom, bonsoir. Freedom, bonsoir.
15: Qui c'est un bon comédien?
13: Non, alors à où? Non, mais Madjou en a fait un beau comédien, on connaît quoi déjà? Où prends de bonnes couilles. Prends de bonnes couilles, arrête de raccrocher le téléphone. Voilà ce coulé où. Voilà, c'est comme à où. Freedom, bonsoir.
16: Allô, bonsoir.
13: Oui, bonsoir.
16: Voilà, décollement, vous dit à où là?
13: Oui, quoi?
16: Coupe pas, hein?
13: Mais coupe pas, main!
16: Où se souvient que ça vous l'a dit, où l'a dit, lycéen hier soir, ferme son qui? Hein?
13: Comment ça? Comme a dit?
16: Il est handicapé, il voit pas clair. Ou la fin que j'étais peu de mounou, non? Et qu'au chat, on l'a fait question hier soir.
13: De quoi, Poudi, ou en fait?
16: Ou la Poudi, trois jours, hein?
13: Si m'a envie de couper, m'y coupe.
16: Ou là, quand on l'a dit,
13: ou l'entraîne fatigamment, si m'y veut couper, ou m'y coupe?
16: Ou il coupe. Ou à fond, on chahit, moi, pour Jeffrey. N'a rien à faire à manger. Cache pas le tête, ou.
13: Non, bah, attends, non, reste là. N'a voir si ou quoi, pas.
16: Du quoi, pas, moi?
13: Bah, attends, non, on a peut-être deux mounis, veut causer coup. Si ou les bons. Si vous les bons, on a peut-être deux mounes va causer coup, au lieu on prend un ou à moins.
16: Oui, Dieu les bons, cache pour tête.
13: Oui. Freedom, bonsoir. Ça, les bons, ça, ce petit téléphone après ce petit raccroche. Ça, c'est les bons, ça. Non. Freedom, bonsoir.
17: Oui, bonsoir.
13: Oui, bonsoir.
17: Monsieur Eric.
13: Oui.
17: Excusez-moi, monsieur Eric, et si c'est pas une mise en scène, tout ça, rentrez chez vous, hein.
13: D'accord. Vous aussi, vous avez un truc à me dire? Vous êtes comme le diteur là qui est là?
17: Non, pas du
16: tout. Ouais,
17: je suis en train de vous dire qu'il faut arrêter le
13: hôtel. D'accord.
17: Vos collègues, ils vous méritent pas. Hein.
13: D'accord, bah très bien. Bah, s'ils méritent pas, c'est pas grave. Merci, bonne soirée.
16: L'ICM Jonky, vous n'avez pas la honte ou?
13: Comment ça m'a pas la honte?
16: Mais bien sûr, toi, l'ICM Jonky, un vieux grand monde, comment?
13: M'a dit à l'ICM Jonky ou la bière ou vous d'oreille?
16: Oui, vous l'avez bien dit, l'ICM Jonky.
13: Oui.
16: Oui, vous l'avez dit. Amène la bonne.
13: Freedom, bonsoir.
18: Qui ça, Lélie?
16: Oui.
18: Qui ça, Lélie?
16: Et où j'ai la mimon, t'as
18: oublié. Et pas ici, et
16: ferme-moi pour te manger, moi.
18: Tu trouves qui pour ouvrir, dit?
16: Non. Et à où là, ferme-moi qui pour te bouffer, où?
18: Tu t'abras sa gueule?
16: Eh, où n'a pas connu quoi les
18: choses? Ah ou arrête à monsieur Eric.
16: Non, vous n'avez pas connu quoi les choses, moi.
18: Crois-moi, où j'ai mis ses côtés, même d'autres hommes. Et crois-moi, vraiment, c'est pour tous les affaires.
16: Vous connaissez pas quoi les choses, moi?
18: Arrête d'une impensée de monsieur Eric, ma fille. Dis-moi,
16: ouais. Fais un mot de boyau.
18: Trois fois, deux fois. Ouais, deuxième fois. Je veux manger au job.
16: Où t'es là, Yajoua?
18: Ah, mais t'es pas mal par rien, la poudre, moi. Adore ça. Fais bon, nous, mais fais cuire au gars, saucisse, ça. Tous les jours, je mets le même saucisse.
16: Non. Non, non, quand il m'a dit que c'est mon nom.
18: Ouais, c'est la santé. Yajoua, t'as fait manger. L'homme, ça chie, là. On m'a pas de merde, où? Adore ça, chaque fois, je mets le même merde.
16: Non, pas aux choses intérêts. Non, mais pour les
18: nagris. Toute forme, ils donnent pas où. Trouve-moi
16: pour les choses intérêts, couillon.
18: Trouve pour moi.
16: Oui.
18: Moi, je travaille, moi, tu sais, bon, là, mais plus, il y a d'autres chefs, pas comme pour ma cochon, là.
16: Il est beau, il est beau, il est beau.
18: Grâce à lui.
16: Oui, moi, je suis
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18: suis dans la porte, je suis dans la porte, je suis dans
16: Non, combien beaucoup de plier ou?
18: Ah, ouais. À boire.
16: Beaucoup de plier, tiens-moi là.
18: Ouais, est-ce qu'avant de terminer ou?
16: Non, combien beaucoup de plier?
18: Non, quoi. Pas sous la bonne forme là. Essaye de trouver un bon homme.
16: Femme là. Au contraire, si on a femme, amène pour moi ou?
18: Femme là.
16: Femme là.
18: Femme là. Femme là.
16: Hein?
18: Femme là pour permettre à où? En mettre ma
16: main. Où femme là?
18: Toute la réunion là, toute mon
16: assemblée
18: là,
16: la
18: merde. Zéro de moi là.
16: M'en parle où de moi là.
18: Et c'est dans tout ça.
16: Non, m'en parle où de femme là.
18: Ah où c'est manger de merde ou? Parce que,
16: tu quand on fait qu'un merde ou non?
18: Comment le même merde l'on met ou la vinchée dedans?
16: Non.
18: Ouais, tu sais manger de merde
16: qui n'est pas la bataille couillon.
18: Tu sais le merde. Quand on vient danser, ou ça tire ou on mange de merde ou?
16: Là tu parles moi de femme. M'en parle où de femme là.
18: Vous l'avez vous
16: l'arrêtez.
18: Donc, vous nous couvrons où?
16: T'as dit?
18: Parce que si là, c'est moi qui couvre où? Mettez-vous deux hommes et d'autres bouches.
16: Oui.
18: Dans les classes.
16: Oui. Oui.
18: Deux hommes et deux hommes.
16: T'as vous de chien, même pour moi, couillon.
18: Calme-moi.
16: Oui.
18: Omelette de mon nous.
16: Hein?
13: Maman. Merci, monsieur. Merci. N'a encore de mouni veut cause avec Kekli, là. Merci, n'a encore de mouni veut cause avec vous. N'a encore de mouni veut cause avec vous.
16: Hein?
13: N'a encore de mouni veut cause avec vous.
16: Jeff là, ou Jeff.
13: Oui, non, mais ou dire ma commande, encore de moun cause pas avec moi, encore de moun il veut cause avec là.
16: Jeff Imol, pas moi.
13: Non, encore de moun il veut cause avec vous.
16: Jeff Imol, pas moi, ma mère a prié de qui?
13: Non, mais encore de moun il veut cause avec vous.
16: Non.
13: Freedom, bonsoir.
16: Pas moi.
13: Freedom, bonsoir.
16: Mais il met pas, mon Jeff Imol, pas moi, vraiment les
19: votes. Je parle du monsieur.
13: Coupou dit madame.
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13: Ah, madame, madame a fait, peut-être, toi, besoin de mettre, là, on a besoin de prendre un suppositoire pour dormir, là, mi entend pas, ou là. Freedom, bonsoir.
16: Bonjour, tu couilles, nous, pour venir, couillon.
13: Non, bah, Ougay est resté là, ou?
16: Et toi, animateur,
13: ouais. Ougay est resté là, ou?
16: Animateur, cause avec moi, couillon, pas besoin de cri de moon.
13: M'a pas besoin de cri de moon, mais là, ma paupière de mon temps, on la pointe sous ta main.
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20: 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Allez-vous, ton kido. T'as coupé la vie le dernier fois.
13: Yabarré. Peut-être encore de Mouni veut causer.
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13: Freedom, bonsoir.
21: Oui, bonsoir.
13: Bonsoir. Eh, ou depuis tout à l'heure, là. M'y voit, on l'appelle à nous, m'a eu à l'antenne. M'y voit, là, on l'appelle à nous, je sais pas combien de fois. Et on l'insulte à main.
21: Non, mais insulte pas où, moi, m'y dois juste.
13: Non, mais là, Nina de Moun, pour causer coup, si vous voulez. Hein? Non, mais là, on peut causer, c'est heure. Eh, là, qu'on fait où, là?
21: À Hollywood.
13: Donc, non, mais là, qu'on fait où, là, officer? Qu'on ça fait? Freedom. Allô.
20: Qui est encore là?
13: Allô. On va aller fort pour téléphoner après, il raccroche.
20: Y'a ça, mais t'es pas là, t'es au moulin.
13: Freedom, bonsoir.
0: Tout le soir, là. Tout la femme des connards.
13: Freedom, bonsoir. Allô. T'as plus personne. Les communs même, ça.
0: Bon, la merde, toi, après la honte. Bon, c'est deux. Avec vous, ça, mon nom. Et je l'ai coupé, elle dit, on encore une fois.
13: Non, mais elle est vraie. Si Zanena n'a fait dans notre pantalon, là, bah, appelle Dagobé, hein. Appelle Dagobé, hein. Appelle Dagobé, si Zanena n'a fait dans notre slip.
0: Dagobé, bientôt, ça va.
13: Freedom, bonsoir.
0: Toujours là.
1: Oui, je suis pas cette
13: bien. Ben, non, bah, oula, cause un peu avec Dagobé, parce que depuis t'es là, au pouce sous la main, allez.
1: Ah, mais c'est avec Dagobé, il va bien, oui.
0: Enculé.
1: Hé, Dagobé.
0: Oui.
1: Salut, comment il est?
0: Il est là, quand vous dégrenez. Vous venez dégrenez.
1: Je cherche ma grand-mère, t'es, elle a disparu depuis un bon moment.
13: Y'a ça, tête pas bon, ça t'est.
0: Allez, où est Bakou, elle est fiche, elle
1: dégage. Tu la connais, ma grand-mère, t'es.
0: Allez, voir la fiche, elle est folle là-bas.
1: Ça folle de quoi? Allô?
0: Allez, madame, la fille à minuit.
1: Mamie,
0: de quoi? Demain, allez, pas pour le nez dormir, bon.
1: Ah, non, mamie, de quoi? Moi, je suis princesse Lydia, Dagobert. Tu connais pas moi?
0: Elle est fiche.
1: Tu connais pas moi? Je suis princesse Lydia. Avec ma petite couronne, je promène dans l'Est en plus. Personne ne connaît moi?
0: On lit ça longtemps, finiment.
13: Bon, madame, vous savez quoi? Vous dégagez, parce que vous êtes... Enfin, c'est pour venir parler, pour dire n'importe quoi. Vous êtes... Mais en plus d'avoir une voix... Enfin... Freedom, bonsoir. Oui, bonsoir.
22: Oui, bonsoir. Ça va?
13: Oui, non, mais là, ça va pas. Vous n'avez rien à faire, petit Dagobert?
0: Parce que même les fois, tu veux entendre ça tout.
22: Je veux me causer avec Dagobert. Me causer quoi?
13: Ah, mais il veut pas causer comment?
22: C'est où l'animateur?
13: Non, bon, la téléphoné, Esther. La Joe, la Nada Gobert, elle est là. Ben, viens causer avec Lister. Les vrais, les faciles, les faciles de causer avec un. Pardon?
22: Mais dit Dagobert, c'est l'animateur à soi, alors?
13: C'est Dagobert, voilà. Même à fatiguer, moi.
22: Bon, ben, ma façon, l'annonce avec Dagobert, alors.
0: Ah, ben c'est pas l'annonce. Vous voyez ça qui est.
22: Alors, bonsoir, Dagobert.
13: Ça n'a pas duré, passe l'annonce. Quelle l'annonce ou passe ou là? Quelle l'annonce ou passe ou là? Freedom, bonsoir.
23: Allô?
13: Oui, c'est pour appel à nous, mais dis bien, c'est pour appel à nous, c'est pour causer avec Dagobert. Moi, m'a fatigué, moi, m'y cause plus. Voilà, ça tu veux causer, ça tu viens dans l'affaire pour dire, ben viens causer avec Dagobert. Freedom, bonsoir.
0: Madame Dakassi, sur en ligne, viens. Yassine, viens. Assoir, nous mettre l'ambiance, assoir.
13: Freedom, bonsoir.
24: Ambiance, ôté Dagobert, piqué ton père.
0: Yassine, ça met l'ambiance, assoir. Madame Dakassi, viens où? Depuis la réunion de la métropole, viens où, Madame Dakassi?
24: Oui. Allons monter sur la nuit, Eric. Mais t'as fait l'ambiance, c'est pas moi, à cause de
0: l'ambiance. Oui, ça met l'ambiance, c'est nuit, non.
24: Fin.
0: Allons, vous allez, assoir, alors. Allez, où est partout?
24: Oui,
22: vous pas d'accord, Eric?
13: Mi cause plus moi, mi laisse Dagobert causer. Mi cause plus moi, mi m'a plus envie de causer, moi.
22: Non, ben, mi comprends plus envie de causer, mais deux moules la gire. Deux moules la

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1: Mesdames, bonsoir.
2: Et alors,
1: alors déjà, coupe de radio et c'est pas qu'avec moi, de bouche les lois et servent pas rien.
2: Non, attends. J'ai coupé la radio, mais vous mangez, pour les choses, comment bon appétit, nous, on peut manger.
1: M'y en fout, on peut manger. Désolé, mais m'y en fout.
2: Pourquoi je suis méchant comme ça? Pourquoi je suis méchant comme ça? Je peux pas être méchant comme ça, mon frère. Au revoir. Attends, moi, là.
1: Écoute, à où?
2: Voilà. À même pas, j'ai mis pas de question. Vous dites, quand les animaux, Michel, pas les animaux, quand les animaux viennent à faire devant la porte, et les animaux viennent chier devant la porte, on dit maintenant, et comment ils peuvent faire? Est-ce qu'on a un conseil pour ça, pour dans ma souris? Un conseil, pourquoi...
1: Pourquoi la pape elle a maman, mon frère, mais comprends pas.
2: Tu veux pas qu'on...
1: Mais il est pas votre frère, moi, en fait.
2: Mais connais, il est pas mon frère.
1: Mais pourquoi appelle la maman, mon frère?
2: Tu veux quoi, bien que gars, frère?
1: Mais comment ça, cause bien avec les gars, où ça monte à main en l'air, quoi?
2: Ah, où j'ai maman à la réunion.
1: Non, mais pose la question, ça monte à main en l'air aussi, c'est quoi?
2: Non, mais il veut pas moi aller, mais où j'ai maman à la réunion, mais quoi bien écouter, mais quoi bien remettre, t'es même... Pourquoi, comment, moi, j'ai ma bien quoi, j'écoutais, mais je m'en fous.
1: Vous les lourds.
2: C'est une manière, nous, cause, nous, la réunion, venez. Après, je ne veux pas causer, quoi, pas, nous sortir. Là, ma bien quoi, j'ai commencé à sortir, tu sais. Pourquoi ça? Allô?
1: Oui, mais laisse ça au conclure, parce que les lourds.
2: Non, mais pas pour ça, là, mais dis-moi pourquoi il est comme ça, tu es mort. Maman, quoi, j'écoute gentiment, tu sais.
1: Il pose une question, hein. Eh, mais il peut poser une question, on appelle à maman, mon frère. Mais il peut poser une question?
2: Oui, pose ma question.
1: De où là, élève cochon ensemble?
2: Non,
1: voilà, on a notre réponse. Non, mais on a la réponse.
2: Non, mais pourquoi? Parce que à ma maison, c'est cool. Nous tous, nous sommes cool. Ouais, non, non, les gens ont des limites. Moi, si nous sommes là-bas, parce que nous ne voyons pas pourquoi. Ouais, parce que nous sommes cool. Je passe encore sur caprice.
1: Ah oui, passe sur mon caprice.
2: Non.
1: Donc, il doit dire quoi? Il doit dire merci?
2: Ben, dire merci encore, couillon.
1: Ah, donc, il est un couillon, il doit dire merci. Ben, elle est bon.
2: Non, oui, non.
1: Ah, ouais, demain, ma palle avec ça, demain, mais puis là.
2: Non, ben, pas grave ça, ben,
1: continuez, comme à ma paix de mon sang, t'es avec de moun comme où?
2: Monsieur Chao, ben, moi, je n'ai pas arrêté, parce que, nous, c'est radio, il faut arrêter, ouais. Matin, peu radio, là, on a fait arrêter, là.
1: Ben, elle est bon. Mais bon.
2: Au sein l'animateur, t'es, ça bien.
1: Ben, viens prendre mon place, comme Adio, viens prendre mon place.
2: Comme ici, ma cause, moi, tu veux, moi, n'avais, ma faute, pas si tu veux, mais là, ni mes cours.
1: Non, mais on a raison. On a raison, mais il va arrêter, on va n'y prendre mon place.
2: Arrête. Ouais, je suis capé, là. Après, franchement, elle est molle par rapport, ben, au fin des soirs, tout le monde, même moi, ouais, des soirs, même quoi, je cause gentiment, tu sais. Des soirs, moi, comme ça, tu sais. Et pour être nouveau, n'est pas nouveau. Pourquoi, comme, ah ouais, appelle la gentillesse, donc, là, arrête, ouais, appelle, le joueur du Seigneur.
1: Oui, elle est bon. Ok, elle est bon.
2: Écoute, hein. Allez, bonne soirée, mon frère. Allez, bye bye.
1: Allez, bye. Freedom, bonsoir.
3: Bonsoir.
1: Enlevez le haut-parleur, enlevez le Bluetooth, s'il vous plaît.
3: Ah, excusez-moi, vous m'entendez mieux peut-être là.
1: Si vous l'avez fait, ça doit rouler.
3: Ah ben, ça roule alors. C'était juste pour savoir quand est-ce que vous reprenez votre émission, Eric, parce que là, les gars, c'est fatigant, quoi.
1: Ouais.
3: On écoute la radio pour détendre un peu, quoi. Et vous aussi pour vous faire, vous voyez ce que je veux dire. Parce que là, ils sont pénibles, hein, franchement. Faites l'émission normalement, je sais pas, c'est pas d'ordre à vous donner, mais quand même, c'est super pénible depuis 2 heures, quoi.
1: D'accord, vous êtes à ma place pour supporter ce que je supporte là?

0: Bah ouais, mais c'est votre travail, quoi. Moi, vous n'êtes pas à la place pour faire mon boulot à moi, donc je comprends tout à fait que ce soit insupportable des fois.
1: Non, mais vous avez raison, hein, je suis pas fait pour faire cette émission, hein, vous inquiétez pas, j'ai bien compris.
0: Bah, ouais, peut-être qu'il y a plein d'autres émissions super cool que vous pouvez animer, ça se passera super bien, vous êtes un mec zen et tout, normalement, et puis là, je comprends que vous vous satisfayez complètement.
1: Ouais, non, mais je vous remercie vraiment, hein, du fond du cœur de me remonter le moral, j'apprécie.
0: Bah, je sais pas si ça vous remonte le moral, mais...
1: Ah non, mais c'est sûr que là, vous savez y faire, vous, monsieur.
0: Bah, je sais pas ce que c'est de remonter le moral, mais bon... Il faut changer l'émission, quoi. C'est clair. Parce que ça ne convient pas, c'est tout. À un moment donné, il faut se rendre compte.
1: Hein. Non, mais vous êtes en train de dire que je fais de la merde et je fais une mauvaise émission, merci. Vous avez écouté depuis le début comment je me fais insulter?
0: Bah ouais, mais je sais, mais faut les appeler, faut contrôler le truc.
1: Ah d'accord, monsieur, venez.
0: Derrière le micro.
1: Venez faire le modérateur ici, venez. Comme ça, on ne sera plus une radio libre. Et du coup, on va filtrer les numéros.
0: Mais qu'est-ce que vous racontez? On parle pas de filtrer les numéros. On parle juste, quand les gens racontent n'importe quoi, de leur dire, bon, bah, salut, et puis passe à autre chose, quoi. Je veux dire, ça sert à rien de rester pendant 2 heures. On n'est pas sur SOS détresse amitié, là. Vous comprenez ce que je veux dire? Après, vous sacralisez forcément beaucoup de tensions, parce que vous avez eu des fois des mots qui étaient peut-être mal placés. Ça arrive à tout le monde. Je veux dire, écoutez votre émission de la semaine dernière, enfin, je pense que vous avez l'enregistrement. Vous vous rendez bien compte que c'est pas du tout en corrélation peut-être avec ce que vous êtes, quoi. Je sais pas, moi, après, je vous connais pas. Vous comprenez, mais en tout cas, avec un animateur radio, la semaine dernière, vous avez insulté tout le monde pendant des heures. Vous comprenez?
1: Oui.
0: De 60 ans, je sais pas, Madame Aude, elle a dû apprécier, hein, les femmes de plus de 60 ans qui sont des SA, je sais pas quoi. C'était pas top, quoi, la semaine dernière, quoi. Donc forcément, les mecs aujourd'hui, ils appellent pour vider leur fiel, quoi. Bon, je sais pas, faut peut-être passer notre émission quelques temps, puis reprendre celle-là plus tard, j'en sais rien, moi. Je dis ça pour vous, si vous supportez mal, quoi. Et vous passez votre temps à dire qu'on vous insulte, qu'on est méchant, que les trucs et tout. Effectivement, il y a des...
1: Non, mais excusez-moi, merci, mais hein, merci, parce que vous êtes vraiment... Merci, monsieur le professeur, merci. C'est de ma faute, c'est de ma grande faute. Vraiment, j'entends, monsieur le professeur, j'entends.
0: C'est pas une question de professeur, franchement.
1: Non, mais vous êtes de...
0: Votre enregistrement de la semaine dernière.
1: Pardon, monsieur?
0: L'émission de la semaine dernière, vous l'avez écouté, l'enregistrement?
1: Et vous avez écouté l'émission depuis 19h?
0: Ouais, j'ai écouté l'émission, mais...
1: Ah, d'accord. Okay. Donc pour vous, de la violence gratuite, c'est normal.
0: Allô, SOS Détresse Amitié, salut Thérèse, soirée dans le père de l'étudiant, là. Franchement, sans déconner, quoi. C'est n'importe quoi. Ça correspond même plus à l'émission. L'émission, elle est de faire passer des gens, ils font leurs annonces, puis ils se rencontrent, ils se rencontrent pas, ils font leur délire. On n'est pas pour... sinon, ça s'appelle Allo Eric, quoi. Vous comprenez ce que je veux dire? Faut changer de concept. Enfin, ça me semble logique, mais bon, ça n'est peut-être pas pour vous.
1: Non, mais vous êtes fort pour les critiques.
0: Ah fort pour les critiques, vous êtes fort pour les insultes, vous, il me semble. Je vous ai entendu la semaine dernière, quand même.
1: Non, mais vous êtes fort pour les critiques. C'est facile de... Monsieur...
0: Des gens appellent pour vous insulter.
1: Monsieur, c'est facile de critiquer derrière le téléphone. C'est du n'importe quoi ce que vous dites. Vous vous rendez compte si monsieur... vous vous rendez compte si monsieur Sud, il écoutait la radio? Et vous me dites que c'est du n'importe quoi? À cette heure-là, vous vous rendez compte?
0: Si monsieur Sud, il écoute pas la radio, sinon monsieur Sud... c'est pas un bon capitaine, hein, moi je vous le dis, hein. Il doit avoir pété un câble, monsieur Sud, pour vous laisser parler pendant des heures et dire n'importe quoi. Je veux dire,
1: je pense que vous rendez vraiment pas compte de ce que vous dites, en fait, et des conséquences que ça peut avoir, en fait.
0: Mais les conséquences de quoi? C'est vous qui avez entamé la chose.
1: Mais c'est moi qui ai entamé la chose, je me fais agresser depuis 19h que j'ai pris l'antenne.
0: Dimanche dernier, vous avez insulté des gens gentils qui vous appelaient, j'étais là à la radio, j'écoutais quand même. Je veux dire, c'est pas n'importe quoi, ça, vous avez l'enregistrement, écoutez-vous, prenez un peu de recul. Vraiment, vous les avez insultés sévèrement, vous avez été outrageux, vous voyez ce que je veux dire? C'est même un truc à faire sanctionner la radio, ce que vous avez fait, vous comprenez? Vraiment. Et c'est là, il n'y a plus de télécrochet, il n'y a plus de on fait des concerts Freedom et tout, il n'y a plus de bateau Freedom, vous vous rendez bien compte?
1: D'accord, donc comme vous êtes en train de dire, après ce que vous avez dit...
0: De misogynie et de sexisme. Toutes les femmes de plus de 60 ans, c'était... Je vais même pas reprendre vos propos, tellement c'était déplacé et vulgaire.
1: C'était 50 ans, monsieur, c'était pas 60. C'était pas 60 ans, c'était 50.
0: Non, oui, bah d'accord, passé 50 ans. voyez quand même.
1: Bah, en tout cas, ce que je retiens de ce que vous dites, c'est que si je reçois pas une convocation à la direction, bah, de la part de la direction, c'est que j'ai vraiment un ange gardien derrière moi, quoi.
0: Ah bah, ouais, je pense.
1: Non, mais vous pouvez, mais monsieur, vous pouvez être fier, hein. Vous pouvez être très fier de m'avoir descendu jusque là. Hein.
0: Mais je vous descends pas, moi je vous appelle pour vous dire simplement de reprendre le contrôle de votre émission. C'est pas méchant ce que je vous dis. C'est que ça correspond pas du tout aux critères. Ça s'appelle pas Allo Eric. Ça s'appelle Allo Eric et ça se passe comme ça. Tant mieux. À l'époque, il y avait un mec qui s'appelait Maurice. Je sais pas si vous savez, à Énergie, il y a 25 ans. Les gens l'appelaient. Ça partait dans tous les sens.
1: Monsieur, c'est de ma faute. C'est pas ce que vous avez dit. C'est de ma faute.
0: Effectivement, quand vous insultez des gens qui vous appellent gentiment, vous avez un peu généré le truc, quoi. Vous avez planté la graine de tout ça. Vous pouvez pas dire le contraire, quoi. Les gens vous ont pas appelé pour vous insulter dimanche dernier, si vous écoutez bien l'émission de dimanche dernier. Donc après, vous...
1: Bah, je pense qu'on n'a pas écouté la même émission, monsieur. On n'a pas vécu la même chose, monsieur.
0: Si vous voulez, je peux vous envoyer l'enregistrement, en fait, hein.
1: Ah, l'enregistrement.
0: Qui va vous envoyer l'enregistrement, monsieur Eric?
1: Ah, d'accord, parce que vous devez faire partie de celles et ceux qui ont dû signaler ça à l'ARCOM, c'est ça?
0: Ah, mais moi, je fais partie de celles et ceux qui ne supportent pas de perdre mon temps. Je vous écoute tranquillement pour faire la route. Ça me fait marrer habituellement, cette émission-là. Voilà, ça détend, on est là pour se détendre, on n'est pas là pour... voilà.
1: Monsieur, j'ai jamais insulté personne, pourquoi vous mentez? Qu'est-ce que je vous ai fait, monsieur?
0: Bah, vous avez insulté tout le monde la semaine dernière.
1: Je n'ai pas insulté qui que ce soit. Pourquoi vous mentez, monsieur?
0: Vous avez insulté tous les gens qui vous appelaient, c'était incroyable. Je ne mens pas, mais par contre, vous mentez. Vous comprenez? Et vous le savez pertinemment.
1: Bah alors, dans ce cas, qu'est-ce que j'ai dit? Dites-le-moi. Dites-moi ce que j'ai dit comme insulte.
0: C'était toutes les femmes de plus de 60 ans des salopes, c'était une émission de merde. Freedom, c'est une radio de merde. Vous avez sorti tout ça. Vivement Europe 1. Enfin, faut vous réécouter.
1: Ah, vivement Europe 1. Vivement Europe 1, c'est une insulte.
0: Que vous allez crier, ouais, vous étiez à Vivement Europe 1, je les supporte plus.
1: Vivement Europe 1, c'est une insulte.
0: Écoutez, non mais écoutez. Et les femmes de plus de 50 ans, c'est toutes des salopes, et c'est qu'une émission de pervers, ou quoi que ce soit. Bon. C'est ce que vous avez dit texto, quoi. Je veux dire, tout le monde le sait, quoi. Vous avez dû avoir des réunions cette semaine, même vos collègues. C'est là, le pauvre Eric, c'est sa thérapie de passer à la radio, il est malheureux. Vous comprenez pas?
1: Mais vous avez... Mais monsieur, c'est... sincèrement, vous avez déliré ou quoi?
0: Non,
1: moi, j'ai jamais dit ça, monsieur. Vous avez déliré ou quoi?
0: Je vais vous envoyer l'enregistrement. Je pense que c'est vous qui avez déliré, qui avez une petite absence, là. Vraiment, c'est moi.
1: Vous voulez me descendre? Vous serez content après ça quand je serai licencié? Vous déconnez là, monsieur?
0: Je pense que, par exemple, si vous allez voir un mauvais médecin, vous êtes content qu'il ne travaille plus.
1: Enfin, vous délirez complètement là, monsieur.
0: On est content, non, quand on écoute un mauvais animateur.
1: Mais monsieur, vous inventez des trucs. Je peux pas me défendre, vous inventez des trucs pour me faire licencier. Vous êtes content de vous?
0: Ah non, mais franchement, c'est pas être licencié, c'est changer d'émission. Vous supportez pas ça, bah le faites plus.
1: C'est grave quand même.
0: L'émission, ça me saoule. Mais vous avez insulté tout le monde la semaine dernière.
1: Monsieur, mais vous avez pris des produits ou quoi?
0: Je pense que c'est vous qui étiez sous psychotrope, Eric. Et je pense que là, faut vraiment arrêter.
1: Non, mais monsieur, je suis... Enfin, je vois que ça vous fait rire, donc peut-être que vous êtes sous psychotrope.
0: C'est vraiment délirant.
1: Mais là, je comprends pas, monsieur.
0: C'est un enregistrement. Et je veux dire, je peux les faire écouter à la terre entière.
1: Mais monsieur, si je vous saoule, pourquoi vous m'appelez?
0: J'ai fait des enregistrements pendant un mois.
1: Si je vous saoule, pourquoi est-ce que vous m'appelez? Je comprends pas, en fait. Je vous saoule et vous m'appelez.
0: Simplement pour que vous repreniez le fil de votre émission, parce que c'est pénible d'écouter tout ça.
1: Mais vous inventez des choses. Qu'est-ce que vous êtes en train de me dire la semaine dernière?
0: Vous êtes pénible. Les gens veulent appeler, c'est une émission de rencontre. Vous êtes pénible.
1: Mais j'ai insulté personne. Vous êtes là à m'agresser. J'ai insulté personne.
0: On est là-dedans.
1: Je comprends pas, en fait. C'est moi. C'est ça que je comprends pas. C'est que vous allez faire comme les autres. Vous avez tort et vous allez partir.
0: Mais qu'est-ce que je veux partir de quoi? Moi, je vous parle simplement.
1: Donc, parce que vous n'aimez pas les gens, et quand les gens vous saoulent, vous les appelez pour leur parler.
0: C'est pénible.
1: Non, mais.
0: C'est pénible.
1: Vous, quand vous aimez pas les gens, vous appelez les gens.
0: C'est pénible.
1: Monsieur.
0: Ouais, pour dire que c'est pénible. Ouais, je vous appelle pour vous dire que vous êtes pénible, et votre émission est pénible ce soir, et vous animez très mal. Ouais, effectivement, pour un auditeur, il a le droit d'avoir donné son avis, et votre émission est vraiment pourrie ce soir, comme elle était la semaine dernière, comme à chaque fois qu'on vous écoute, c'est ce pauvre Eric.
1: Mais attendez, monsieur, monsieur, mais pourquoi vous écoutez une émission pénible? Pourquoi, si vous aimez pas quelqu'un, vous l'appelez?
0: Vous êtes pas là, ça se passe super bien, quoi. Je vous jure, elles sont rigolotes, enfin, les animatrices, quoi que ce soit. Tout le monde est rigolo. Vous êtes pénible. Vraiment, c'est aussi simple que ça.
1: Non, mais moi, ce qui me fait, ce qui me fait doucement sourire là-dedans, c'est vous appelez la radio, vous avez le culot d'appeler la radio pour dire que j'ai dit ça, pour raconter des inepties.
0: Et vous... C'est la vérité. Vous pouvez entendre l'enregistrement, vous devez le garder à moi.
1: Attendez, mais de quoi vous parlez, monsieur?
0: Écoutez, vous avez fait des réunions toute la semaine. Tous vos collègues étaient là, le pauvre Eric, la nanana. Vraiment. Non, mais c'est la vérité, quoi.
1: Mais je comprends pas, là, en fait.
0: Donc, vous êtes...
1: Monsieur, il y a 55 radios... Attendez. Il y a 55 radios à La Réunion. D'accord? Il y a 55 radios à La Réunion.
0: Ouais.
1: Et vous trouvez le moyen de m'appeler, quelqu'un de que vous trouvez pénible, de m'appeler pour venir me casser du sucre sur le dos.
0: Vous animez.
1: Et potentiellement. Non, mais, et potentiellement me faire avoir des problèmes.
0: Et des problèmes, vous les créez vous-même. Vous les avez générés vous-même en un.
1: Monsieur, vous m'avez dit que vous avez écrit à l'ARCOM.
0: Mais je vous ai dit que si l'ARCOM vous tombe dessus.
1: Non, mais.
0: En 2016, c'est arrivé à Max, hein.
1: Non mais l'ARCOM, ils vont pas arriver comme ça. Vous êtes hypocrite, vous avez écrit à l'ARCOM.
0: Non. En 2016, c'est arrivé à Max. Il s'est retrouvé avec Huguette Bello, tout le monde, l'UFR, les trucs d'Union des Femmes Réunionnaises, pour les insultes que vous avez vociférées la semaine dernière, parce que vous avez vidé votre fiel sur toutes ces pauvres dames qui vous appelaient des dames âgées en les insultant de salopes ou de je ne sais trop quoi. Vraiment, c'était honteux. Et vous le savez très bien. Donc à partir de là, forcément que les gens après ils vous appellent pour ils sont un peu énervés. Donc il faut peut-être prendre un peu de recul quand même. Pour rendre compte que vous n'êtes pas fait pour ça. Ou alors vous changez de démission, faites des animations, je sais pas moi, passez de la musique, faites un truc comme ça, quoi.
1: Monsieur, mais pourquoi vous.
0: Vous-même, en fait.
1: Monsieur, mais je comprends pas, qu'est-ce que.
0: Énergie, ouais.
1: Mais vous avez. Vous avez des hallucinations. Mais vous êtes sous champi, vous avez des hallucinations, quoi.
0: Tout ce que vous avez dit texto, tout le monde le sait, vos collègues le savent.
1: Pourquoi vous voulez me descendre à ce point-là? Vous fumez? Vous avez des hallucinations?
0: Vous êtes pas compétent pour animer cette émission actuellement. C'est la vérité. Vous laissez parler des gens, mais vous les laissez s'insulter entre auditeurs ou quoi que ce soit. Le truc, c'est de passer des annonces pour que les gens se rencontrent. Vous appelez, vous dites, on n'est pas là pour parler de moi, puis pas ça, on passe à autre chose. Et vous appelez, on n'est pas là pour parler de vous.
1: Attendez, mais je comprends pas. Monsieur, je comprends pas. Vous fumez ou quoi? Vous êtes sous alu?
0: On est là pour parler de vous. Non, mais c'est à vous, faut poser la question.
1: Mais qu'est-ce que je vous ai fait, monsieur? Ça vous fait plaisir de descendre des gens comme ça?
0: Ah non, je vous dis juste que c'est pénible. Donc je vous appelle pour vous dire que c'est.
1: Mais c'est ce que je vous dis, vous êtes sadomaso. Vous appelez quelqu'un de pénible que vous aimez pas, vous l'appelez. Vous êtes sadomaso.
0: Ah mais, pour vous le rappeler simplement, parce que j'aimerais bien ne plus vous entendre en fait le soir peut-être.
1: Donc c'est ce que je dis.
0: Ne plus vous entendre, entendre vos.
1: Donc c'est ce que je dis, vous faites partie des hypocrites qui écrivent à l'ARCOM dans le dos des animateurs. Et là, voilà, plus de son, plus d'image. Voilà, plus de son. Non, mais on a bien compris, monsieur, vous inquiétez pas. On a bien compris le personnage que vous étiez.
0: Mais on, c'est pas on, c'est.
1: Non, mais vous êtes un donneur de leçons et en fait.
0: Je parle de vous, en fait.
1: Monsieur.
0: Je parle pas des autres, je parle de vous.
1: Monsieur, vous êtes un donneur de leçons et lorsqu'on vous met.
0: Je parle de mes.
1: Lorsque le masque, il tombe. On comprend qui vous êtes, monsieur. C'est vous qui avez du fiel, monsieur. C'est vous qui avez du fiel, je comprends pas.
0: C'est insupportable d'écouter allô Eric pendant des heures. C'est pas le but de l'émission.
1: Monsieur.
0: C'est insupportable.
1: Monsieur.
0: Mais c'est insupportable. C'est quoi votre émission? Elle s'appelle comment cette émission?
1: Bah, je sais pas. Je vous demande quelque chose. Bah, je vous demande le nom, monsieur le professeur.
0: Qu'est-ce que vous faites là? Si vous savez même pas comment elle s'appelle votre émission.
1: C'est incroyable ça.
0: Bah, vous savez même pas comment s'appelle votre émission.
1: Non, mais vous êtes pas bien dans votre vie, enfin. C'est pour ça que vous défoulez sur moi. Vous êtes vraiment pas bien dans votre vie.
0: Je me défoule pas. Je vous demande simplement comment s'appelle votre émission. Vous savez pas.
1: Non, mais moi je suis très sérieux. Vous êtes vraiment pas bien dans votre vie.
0: Sérieux, moi aussi, parce que vous l'êtes pas du tout, vous.
1: C'est incroyable. Vous fumez, vous prenez de la drogue, c'est quoi? C'est quoi?
0: Mais bien sûr, monsieur, il n'y a aucun problème. Vous pouvez toujours prendre tous les poncifs de la terre et tous les trucs de pervers narcissique. Il n'y a aucun problème. Mais ce que je veux vous dire, c'est que vous n'animez pas votre émission.
1: Non, mais ça vous fait du bien. Ça vous fait du bien de déverser votre bile comme ça sur moi.
0: Ce qui ferait du bien, c'est que vous preniez conscience qu'il faut arrêter, quoi. Il faut arrêter, passer à autre chose, je sais pas, faites l'animation, je sais pas, des trucs l'après-midi, j'en sais rien moi. Mais changer.
1: C'est incroyable. On a quelqu'un là qui on va dire hein, que vous êtes un lanceur d'alerte là auprès de l'Arcom qui défonce des animateurs.
0: Ah mais franchement
1: mais monsieur vous
0: êtes pas animateur. Vous êtes quelqu'un, on vous appelle pour pleurer, la moitié appelle pour vous insulter, l'autre appelle pour qu'ils vous prennent en pitié et vous faites pitié.
1: Alors, excusez-moi, mais quand on aura terminé l'appel, vous allez vous sentir mieux?
0: C'est pas animateur. Ben, moi, ce que je veux sentir mieux, c'est quand je vous entendrai plus jamais le soir à la radio, quoi. Parce que quand je rentre et que je rentre du taf et que je bosse des heures et des heures, même le dimanche, j'aimerais que ça me détende, en fait.
1: Non, vous savez quoi? Vous me fatiguez tellement. On va essayer de trouver quelqu'un qui veut discuter avec vous. Peut-être quelqu'un qui partage votre avis parce que vous me fatiguez tellement. Freedom, bonsoir.
0: Ça vous fatigue, mais vous n'arrivez même pas à animer.
1: Freedom, bonsoir. Freedom, bonsoir. On vous entend pas. Mettez bien le téléphone devant votre bouche. Bon, allez, on n'entend pas. Ça comprend pas.
0: J'ai pas entendu.
1: Non, mais moi aussi, j'entends pas. Mais vous inquiétez pas. On va vous trouver quelqu'un. Parce que moi, vous me fatiguez, ça sert à rien de parler avec vous. Freedom, bonsoir. Oui, allô.
2: Oui, bonsoir.
1: Et
2: entends-moi.
1: Oui, c'est pour cause avec le monsieur. Ou peut-être
2: pourquoi avec moi-même.
1: Oui, bah allez, on va y aller, les deux. Allez.
2: Non, pas pour rabaisser ou quoi que ce soit. Là.
1: Oui.
2: Bon, moi-même, les ramis coup d'émission là le soir, mais toute la journée, on entend parler de nom. Que défendre là-haut, que... Demande pardon à la population si tu demandes pour dire les mêmes paroles.
1: Eh, vous serez d'accord pour que m'y fait pour faire une pétition pour éliminer la main de l'antenne?
2: Non, mais je me dis pas oui, ça m'a là, on a longtemps lui là, mais seulement si tu demandes reproche sur le même train, autant dit t'es ça remettre ma question, on comprend, mais il rabaisse pas au moins là.
1: Eh ben on a raison. Bah même après autre, quelqu'un il veut débattre avec monsieur, on a raison.
2: Hein?
1: Eh bon, on a raison.
2: Mais il me rabaisse pas au moins là, toi, vous êtes dit voilà, mais.
1: Ouais, bah elle est bon. On a raison. On a totalement raison. Freedom, bonsoir. C'est pour débattre avec monsieur?
3: Allô?
1: Oui, bonsoir. C'est pour débattre avec monsieur parce que maman m'a fatigué avec Lim.
3: Oui.
1: Bah, allez, bon, on peut causer avec lui. Mais nous va voir. Peut-être que monsieur ne va voir s'il y en a dans son slip et peut-être qu'il va faire comme il y en a deux semaines. Peut-être qu'à force de gagner des coups des...
3: Il
1: va partir peut-être.
3: Tout connaît pas, cherche pas.
1: Allez, bah, mille ça. Monsieur, il est là, il écoute. Monsieur, il connaît tout.
0: Oui, monsieur. Écoute, madame.
3: Oui, bonsoir.
0: Bonsoir madame.
3: Vous avez des enfants, juste un conseil.
0: Ah oui, j'ai des enfants madame.
3: Et est-ce que vous serez content? Misez-vous ce que je pense tout haut, ce que les autres pensent tout bas. Est-ce que vous serez content si de moi j'ai rage manger dans la gueule des enfants? Entre moi et vous? Avant de commencer.
0: Si mon maman il fait n'importe quoi, merci.
3: Non, il n'y a pas si mon maman il fait n'importe quoi là. Réponds à moi juste.
0: Mais oui, madame, si mon maman il fait n'importe quoi, je vous dis.
3: Non, il n'y a pas de maman il fait n'importe quoi. Dans la vie, toute maman il fait n'importe quoi. Moi, je suis désolé. Moi, il y a 4 enfants, tout il fait n'importe quoi. La preuve le plus, il fait pas n'importe quoi. Arrête de dire mon enfant s'il fait n'importe quoi, monsieur. Réponds franc. Est-ce que vous serez content si quelqu'un vient arrache-manger dans la bouche aux enfants? C'est tout.
0: Madame,
3: c'est la seule question que je pose. Réponds à moi.
0: Madame, si mon mari m'a dit n'importe quoi, vous avez le droit de le corriger. Je vais jamais...
3: Corrige quoi? Vous connaissez très bien maintenant le gouvernement là qui corrige les enfants. Vous corrigez quoi là?
0: Est-ce que vous avez
3: le droit de corriger les enfants? Déjà.
0: Est-ce que vous écoutez une émission le soir pour écouter juste ces trucs-là?
3: Mais écoute, on va dans la crosse à vous.
0: Bah, est-ce que vous écoutez le soir pour juste écouter ces...
3: On m'a toujours écouté le soir.
1: C'est monsieur, je sais tout, hein.
3: Attends, on m'a toujours vu que j'ai écrasé Bougla. J'ai écrasé Ali. Mais putain de bordel, il a ses enfants aussi à nourrir, il a son femme, non? Il a une épée de famille.
0: Madame,
3: il faut arrêter aussi, crase Ali. Est-ce que vous serez content si vous les donnez... Ben, maman, c'est où? Écoutez-moi bien, monsieur. Mettez-vous sur place. Après, nous va reparler, nous. Est-ce que vous serez content d'être en place? Ou déprime, ou tout de mon égard, j'ai où? Est-ce que vous serez content? Entre moi et vous.
0: Madame, les gens, vous avez vu comment il a juré la semaine dernière sur les pauvres.
3: Eh ben, pourquoi? Ils ont tous écrasé à lui. On dirait que c'est un chien.
0: Les dames, elles ont appelé gentiment, madame.
3: Non, on est pas d'accord. Après, à un moment donné, quand t'es gagné pied, écoute-moi bien, on va voir si tu as raison ou bien tant. Quand t'es gagné pied avec lui, là, hein, quand t'appelles à lui, là, Quand ça t'es dit ici, ils mettent au Briska, ils mettent le Wendy, le Pitain, l'eau ici, là-bas. Est-ce qu'on trouve les normales? Bonne rayonnée, c'est bon à mon 4. Mais je ne fais pas rayonner, mais rayonner, c'est bon à mon 4. Zot, tu juges trop les gens. Ah, Zot n'est pas fait, Zot. Franchement, Zot n'est pas fait. C'est pour ça aujourd'hui, moi, je vis en France, là. Moi, je suis fier de moi. Je m'a toujours dit, ma crève en France. Mais là, même un bébé Freedom, mon cas, vous ne connaissez pas. Vous connaissez ça?
0: Ben non, madame.
3: Vous connaissez même un bébé Freedom?
0: Je ne connais pas votre vie, madame.
3: Ben voilà, moi, mis à où? Mais les enfants Freedom, ça fait 20 ans. Voilà, donc, je connais Freedom par cœur. C'est normal, le pauvre qui réagit comme ça. Calme-toi. Je ne connais pas, moi, arrête. Laisse-le tranquille, je te vais voir.
0: Je l'appelle simplement pour dire l'émission, justement, comment les gens ils peuvent se rencontrer comme vous, vous avez fait un petit bébé Freedom. Alors que
3: les gens. Oui, maman a fait un bébé Freedom, mon garçon a 20 ans. Oui.
0: Ben oui, madame. Moi, j'entends et félicitations, madame. Mais moi, ce que
3: merci,
0: je veux
3: dire. Merci, nous rappelons l'annonce bientôt peuvent... l'année prochaine, là. Mois de janvier.
0: Les gens ne peuvent plus passer d'annonce. Personne ne peut plus passer d'annonce.
3: Mais c'était calme. Vous avez parce vu, que là, j'ai pas personne. C'est comme maintenant, là, Zordi, là, dès qu'il y a un animateur, le pauvre maman, il me dit vraiment, le pauvre maman, il repose. Le pauvre maman, il réfléchit, il y a revient. Dès que les revient, écrase-lui. Mais non, moi, je suis pas d'accord. Laisse-lui faire son émission. Depuis le début, son émission, les gars. Faut pas dire le contraire. Elle y arrive, le comment il s'appelle, l'autre merde, là. Comment il s'appelle, là, l'autre groupe de merde, lui, chien, je sais pas quoi. Allez, là, commence en premier. Ah, moi, il atterrit pas souvent, moi. Moi, il atterrit quand vraiment, il fait mal à moi. Parce que c'est un gars gentil, Eric. Il y connaît, moi, il connaît, lui. Peut-être maintenant, il connaît, c'est pas grave, on fout. Mais voilà. Il faut arrêter, il faut le respecter, ce gars. Il n'y a rien demandé,
0: hein.
3: Il
0: n'était pas. Hein? J'ai pas appelé pour l'insulter quoi que ce soit. J'ai juste dit peut-être qu'il faut qu'il prenne un peu de recul et qu'il change d'émission le temps d'un un petit temps.
1: Mais, non. Mais là, bizarrement, ce qu'on est en train de dire, mais monsieur, le ton l'a changé.
3: Monsieur, il a été de famille pour nourrir les
0: gars, non? Calmement, monsieur. Moi, je parle calmement.
1: C'est... Non, mais tout à l'heure, vous aviez pas ce ton-là et là, du coup, vous avez quelqu'un qui vous remet à votre place.
0: Mais j'appelle toujours, mais non, mais qui me remet à ma place, monsieur? Mais je m'en fiche, en fait, moi.
3: Je me remets à votre place. Je me mets à votre place, mais dis-moi ce que mon mi pense de moi. Parce que moi, si je travaille, je travaille aussi, moi. Le jour, mon patron, je m'en aller dehors, là. Demain, j'allais ou nourrir, moi, où? Ou bien nourrir mon enfant, même s'il est grand, ou bien même pour moi. Ben voilà.
0: Non, madame.
3: Vous comprenez, là? Ne fais pas les autres ce que vous n'aimez pas, il fait à vous. Vous comprenez ce que vous dites là?
0: Bébé Freedom, il faut que l'émission elle continue normalement.
3: Arrête de parler bébé Freedom, oui, mes enfants, bébé Freedom, oui, bien mes enfants. Oui,
0: mais il faut que l'émission elle continue normalement.
3: Faut que les mais il continue normalement. C'est ça qui est en train de prendre la tête.
0: Eric, c'est ce que je veux lui dire.
3: On mais voilà, arrête de dire. Eric, toute la journée, putain, depuis le matin jusqu'au soir, Eric, mais ça n'a pas marre de parler Eric. Il n'y a pas de conversation que Eric.
0: Mais c'est
3: tout le monde fait des erreurs dans ta vie. Ne me dis pas qu'on l'a pas fait des erreurs de vie. Excusez-moi, monsieur. Est-ce qu'on l'a fait des erreurs de vie ou?
0: C'était quoi
3: est-ce
0: vie,
3: qu'on l'a un homme passé ou l'a jamais fait des erreurs de vie?
0: Mais bien sûr que si, madame, j'ai fait des erreurs.
3: Ben voilà. Arrête de juger ce monsieur. Laisse aller vivre. On vit normalement. Il est sur radio. Laisse aller. Parlez normalement. Arrête même le monsieur, le cap là. Comment il s'appelle encore lui? Comment il s'appelle là? Vous connaissez où? Comment il s'appelle lui?
0: Monsieur le... Nicolas, hein? Vraiment qui c'est monsieur la moukate là?
3: L'autre moukate l'a mis en premier. C'est lui qui se lève la gueule en premier là.
1: Lucien.
3: C'est pas Lucien, c'est pas le moukate là.
0: Il faut couper quand les gens ils sont fatigants.
3: Oui, ils mais le pauvre maman, quand il coupe, j'en ai pas d'accord. Quand il cause pas, j'en ai pas d'accord. Quand il cause, j'en ai pas d'accord. Mais putain, mais il faut réfléchir aussi qu'on s'en suive, hein.
0: Mais bien sûr, et les gens, ils
3: apprennent. Ben voilà, il faut arrêter maintenant de dire, il est comme ça, le Eric, il est comme ça, il est comme ça, il est normal, lui. C'est ça qui fait chier, lui. Vous écoutez, un mal à écouter esprit depuis le début, là, depuis quand il a commencé, là. Putain, franchement, entre nous, excusez-moi, monsieur, je ne peux pas sous l'écouter. Ces annonces étaient bien. Il n'a pas mais déliré. Dès qu'il y avait le Lucien, ça y est. C'est vrai, c'est vrai.
0: Ça, il fallait couper le bout, là. Et puis, comme ça, il passe à autre chose et il fait les annonces et il tient son émission.
3: Non, mais il a bien fait. Ouais, désolé. Excusez-moi, il a bien fait. Et ces autres qui arrivent, il délire. Comment on veut le boulot bout qui bouge? Il faut arrêter à un certain moment. Laisse aller travailler. Ferme un peu, ils ont tout. Bonne réunion, bon avocat. Donnez l'argent pour juger. Juger. Il n'y a personne n'est bon pour vous autres. Celle qui veut mon numéro, donne mon numéro. À moi, Miguel, qui vous autres, t'as c'est bon, ouais. Parce qu'à un moment donné, c'est bon, ouais.
0: Bon, moi, là, monsieur. Madame.
3: Il peut être à où, qui que ce soit, hein. À un moment donné, c'est bon, hein. Tout le temps, il juge Ali, jusqu'à quand va juge Ali. Le pauvre monsieur, les dépressions et tout, tout le monde se dit. Après, il dit les habits, il dit, allez, la chapelle. Maman, pas boire, hein. Mais dis carrément, parce que Nafé dit, madame, là, les bois, ici, là-bas. Non, maman, pas boire. Merci, moi. Parce que, madame, d'entendre parler, Eric. Il y a d'autres choses dans la vie. Il n'y a pas que Eric.
0: Mais moi, je suis d'accord avec vous. C'est pour ça que je lui dis,
3: voilà. Coupe
0: les gens oui. Qui font n'importe quoi et fait les annonces oui. Comme on fait d'habitude. Pour chaleur tropicale, bonjour, je suis un monsieur, j'habite Saint-Philippe, je veux rencontrer une petite madame pour aller au bal de la poussière, vous comprenez?
3: Oui, vous comprenez, monsieur, mais en fait, quand on se fait comme lui, le pauvre, il se fait insulter, le pauvre, je te jure, j'ai écouté exprès avant de venir, je dis, mais putain, mais c'est le Lucien de merde, là, et qui vient, je voudrais bien l'entendre, qui vient sur le radio, là, je veux m'occuper de lui, pas vous, hein, monsieur, mais le Lucien, c'est lui qui a commencé à lever la guerre en premier, vous trouvez ça normal? Le pauvre monsieur travaille, attends, il faut arrêter, après il y a Briska, il juge, comment elle s'appelle, Wendy, des putes, mais c'est pas des putes, hein, les putes c'est leur honneur, hein, avant de juger les autres, moi je suis désolé, je dis ce que je pense. Sur la terre, c'est qui hein, c'est une mère. On a une mère, non? Tout le monde a une mère. Avant de traiter Prisca avec Wendy aussi, pareil, bah, regarde un peu votre arrière, les personnes qui a traité. Parce que c'est des personnes bien Wendy avec Prisca, je les adore. Vous voyez ce que je veux dire? Il y a trop de merde sur cette radio. Là, par exemple, là, je te chie, monsieur. Ça m'a fait monter les tensions. J'ai pas bu, hein, parce qu'on me dit je suis drogué ou quoi que ce soit. Non. J'ai laissé, j'aime pas comment on parle à Eric, en fait. Parce qu'il a rien demandé, le pauvre Vivien, il a s'excusé et tout. Pourquoi tout le monde réagit comme ça sur son dos? Ben, est-ce que c'est normal? Vas-y, je vous réponds, moi.
0: Peut-être que, par exemple, la semaine dernière, si vous avez écouté l'émission dimanche soir dernier...
3: J'ai toujours écouté, la semaine dernière, avec cette semaine, c'est pas pareil, on change, non? Vous avez fait une connerie la semaine dernière.
0: Oui, mais hein? Attends,
3: par contre, là, je vous arrête. Exemple, à où, même qu'en créole, mais vous avez fait une connerie la semaine dernière, le dimanche ou le lundi ou quoi que ce soit, là. Nous mettre à réfléchir. On revient, non? C'est ce qu'il a fait.
0: Non, c'est vrai, c'est pas vrai.
3: Les conneries, tout le monde, il fait des conneries. Moi aussi, il fait des conneries.
0: Ah oui.
3: Vous comprenez, monsieur?
0: Tout le monde fait des conneries, madame. Tout le monde fait des conneries dans la vie.
3: Oui. Mais attends, c'est où, madame? Je vous donne un là. Allô?
0: Oui, madame, je vous entends, moi.
3: Oui, tout le monde fait que des conneries, non? Ou là, j'en ai fait des conneries sur la terre?
0: Mais si, madame, ce que je vous ai
3: ben
0: dit,
3: voilà.
0: Que des fois, il faut prendre un peu de temps pour soi et peut-être pas animer la même émission un petit temps.
3: Il a réfléchi, ça fait combien de temps il n'était pas là? Le pauvre Mamaï. Combien de temps il n'était pas là, le pauvre Mamaï? À un moment donné, il faut arrêter. Moi, je ne suis pas d'accord avec tout ce que j'ai tout dit, Sylvie. Moi, je n'ai pas d'accord. Voilà. Moi, m'en a fait un... Hein? Mais pas d'accord.
0: Il y a des gens
3: voilà.
0: Qui sont...
3: Parce qu'à un moment donné, il faut arrêter de juger les gens. Tout le monde a son défaut. Mais après, rayonner l'effort pour juger. Hein. Ah, vous êtes fort. Ah, vous n'êtes pas assez, vous.
1: Merci, monsieur.
3: Voilà. Moi, je n'aime pas, moi, juste.
1: Non, mais reste avec nous. Merci, monsieur. Bonne soirée à O, le donneur de leçons. Reste avec nous. Nous va continuer. Il y a encore d'autres appels. Peut-être Nado Mouni veut répondre à O. Oui, reste avec moi. C'est... Rappelle à moi de prénom.
3: On connaît.
1: La voix est diamant quelque chose, mais reste avec moi, on a encore deux moons. Ah Marie, bah attends, on a encore deux moons. Bah oui, bah toute la commence avec
3: ça.
1: Et bonsoir, c'est pour répondre à Marie?
4: Oui, je suis conseillé que je parle avec toi.
1: Ah bah tiens, vous connaissez quoi, la voix est diamant. Ça c'est. Ah bah là, bah bien, où t'es pas demande Lucien à lire.
3: Allô?
4: Allô?
3: Oui, c'est Lucien, ça?
1: Mais la voix, oui, la voix par un crapaud. C'est lui, ça?
3: Oui, à où, pourquoi vous jouez? À où les passés, monsieur? Mais en train de dire si où c'est où la s'élève la guerre et c'est pas bien ce qu'on a fait parce que est-ce que on a attends juste un conseil juste un, une question ou répondre à moi est-ce qu'on a enfant
4: demain après
3: ah ou après ben c'est pour ça que c'est chez nous ben voilà m'a tout compris
4: mais tu vas laver
3: enlève le loup parler enlève tout devant le moukat là viens ou normal ou
4: après vous parlez là tu es prêt.
3: Est-ce que vous n'avez pas d'enfants, vous n'avez pas rien, c'est ça?
4: Non.
3: Ben c'est pour ça que c'est chier de monde. Parce que bon Dieu, c'est pour ça que bon Dieu pas d'aux enfants. C'est parce qu'il te connaît tout ce que tu fais avec le monde. Est-ce que c'est bien ce qu'on est en train de faire avec Eric en question? Est-ce que c'est bien?
4: Et quand il y a un
3: enfant, ah, non, pour moi, demain, il peut dire qu'il est drogué. Oui, il est drogué, donc moi, il paye pour moi.
4: Écoute,
3: oui.
4: Écoute à moi.
3: Mais écoute à
4: vous, il y a il y a un fan de style d'abord, vous l'avez dit?
3: Hein?
4: Vous l'avez dit quand il dit qu'il y a un fan de style d'abord?
3: Ben, pourquoi? Parce que les autres, ils ne pas respectent à l'île, ils ne respectent pas les autres.
4: Mais la cause est écrit correctement.
3: Est-ce que la cause est écrit correctement?
1: Mais mentez à Lucien.
3: Oui. Mais vous autres, ils mentez. Vous autres, ils veulent écraser à l'île parce que.
4: Rayonner,
3: ça. Rayonner, ils aiment bien écraser le monde. Ils aiment bien que la vie, parce que c'est pas d'autres. Jamais aux autres. À moi tout le temps, écoute attention, il est 7h du matin, de 7h jusqu'à quand c'est fini l'émission, il arrête. Hein.
4: Donc, alors, hein. C'est son travail.
3: Ben c'est son travail, ben là c'est fait son travail, occupe tout du ZF là. On est occupé des autres,
4: Mais
3: quand
4: on divise son travail, il
3: n'a
4: pas besoin de dire
3: le monde. Oh, qui vous disait, on occupe les autres, qui vous disait, ça rase.
1: La partie, attends, on a encore deux mounes peut-être. Freedom, bonsoir. Freedom, bonsoir.
5: Allô, bonsoir.
3: Bonsoir.
5: Madame, vous voulez pour causer, non?
3: Ma foucause, tu dis, arrête. Est-ce qu'on a des enfants, monsieur?
5: Écoute-moi bien une affaire. Écoute
3: attends,
5: bien.
3: Attends, hey. Réponds à moi. Est-ce qu'on a des enfants?
5: Quand il y a donné à moi le nom,
3: réponds à moi. Est-ce qu'on a des enfants?
5: Oui, t'es là quand on l'a dit, il y a donné à moi le nom,
3: je n'ai pas d'enfants là. Je ne vais pas répondre.
5: Madame,
3: parce que je suis bonne drôle. Réponds à moi. Est-ce qu'on a des enfants? Les premières paroles que je demande à où? Hein?
5: Là, Lucien,
3: est-ce qu'on
5: a dit pourquoi il dit
3: si vous voulez honnête, vous répondez à moi oui ou non.
5: Non.
3: Est-ce que nous va causer
5: pourquoi il y a
3: non, il n'y a pas de non, il n'y a pas de Moi, pourquoi boire comme de
5: par mon avis,
3: je sais pas quoi faire.
5: Je suis à radio, je ne connais pas.
3: Allez, là. Hein?
5: Parce que lui, il a dit à moi. À moi, mon songe. Moi, il a dit ou Jack Mimonde, pas moi.
1: Mais François, m'a jamais dit ça.
5: Oui, jamais dit moi ça. Allez, Aouna. Moi, je vais me mettre à où de mon prieur.
3: Eh, est-ce qu'on a des enfants?
5: Eh, mais qu'on a fait, on l'a pas bien payé, ouais? Chacun l'a
3: pas payé.
5: Maman, elle a dit à son papa, son maman respecté, là. Ou pas respecté, ou?
3: Eh, ah ouais, dormi, passe-moi d'autre, là. Va y faire dormir,
5: ah bah, il y a les yeux, là.
3: Elle est dormi.
5: Elle est dormi. Elle est là,
3: vous t'en avez pas, on va faire mieux, donc. Juge, allez.
5: Elle est dormi. Quoi,
3: Eric, comment il s'est dormi, s'il te plaît?
1: Ben, on a entendu que Radio, elle a vous de tabac.
5: Hein?
1: Radio, ça y est, Marie.
3: Mais amène-nous des Zef pourris.
5: Allons, à moi, mon ton Zef. Ah, tout à l'heure, Zef, moi, mon Zef.
3: Mais où crame, c'est qui tout mange?
5: Tu l'as pas la honte?
3: Moi, c'est mes amis, ça, mes travaux, c'est frites, mais mange.
5: Eh, là,
3: vous, c'est pas qui de la nature, vous mangez ça.
5: Eh, les chiens, les aveugles, ils voient pas clair. Là, il y a plus de jambes.
3: Ben, ça, écoute à moi. Est-ce que ma pose la question? Non, ma la pose la question, elle va répondre à moi.
5: Non.
3: Ne joue pas comme ça. Ma la pose la question, elle va pas répondre à moi.
5: Oui.
3: Est-ce qu'on a des enfants?
5: Mais est-ce que ma la maman est heureuse?
3: Hein?
5: Ma la maman est heureuse, comme vous, à moi, là.
3: Ben, si on a une maman, là, est-ce qu'on aimerait bien que tout le monde vienne arracher manger dans la bouche de nos enfants?
5: Je suis mérité, oui.
3: Allez, où est-ce ça? Non, pas la gueule créole, il dit
5: allez,
3: ça.
5: Attends,
3: il y en a, c'est comme moi, hein?
5: Non,
3: mais ça, non, ça nous dit qu'il arrive le moment, il reste manger dans la gueule nos enfants, là. Nous galérons sur le pareil, hein?
5: C'est une affaire, demande à Rico Charles, il a fait hier soir avec petit Christian.
3: Mais pourquoi il a fait ça? C'est juste que laisse-les tranquilles.
5: Il dit pas
3: les plombs, c'est normal, c'est à cause d'eux autres.
5: Hein? Quand il dit là, il appelle Dagobert pour que je... Moi, pas besoin que j'aie Dagobert, moi.
3: Dagobert, c'est lui, quoi, Fali. Parce que la soirée, il vient de finir, moi, qui t'habille, c'est moi. Il n'y a pas rien. Nicolas, laissez reposer. Il est marié, laissez reposer.
5: Non, je suis dit un homme, là. Il dit quoi, avec moi. Moi, je suis venu. Mimon, pour Jack.
3: Ah, bon, comment on a un femme qui est passé pour
5: eh, ma mère, t'as dame, bon Dieu. Ça, les grands bougs, là.
3: Pourquoi, ma mère, t'as dame, bon Dieu?
1: Ça, même, les gars, il
5: là, pas où, hein? Allez, même, maman, si mettez la main, bon Dieu. Bon Dieu,
3: et vous mettez la main aussi dans la main, bon Dieu?
5: Oui, hein?
3: Vous mettez la main aussi dans la main, bon Dieu?
5: Ah, moi, pas quoi, j'ai coup, moi, vous faites mon
3: bac. Ah, vous mettez la main dans la main, bon Dieu, mais pourtant. Parce que vu que vous n'êtes pas croyant, mais rien, vous mettez la main dedans, et
5: bien, il porte
3: la main
5: en l'air, comme ça. Moi, son Jacques, pas du respect pour mon nez. Hein?
3: Ok, ben, si il dit où ça, là? Ou dit lui carrément, dans la route, son verre, vous faites frit, on mange?
5: Oui. Alors, l'autre bouc là-bas. Le bougre ne va pas les morts, le moment est mort. Ah, il ne respecte pas le moment, le bougre, le papa le bougre. Ouais, sauvage ou couillon, quelqu'un
3: qui est dormi. Attends, il dormi un petit peu, s'il vous plaît. Eric, raccroche ça, il s'est dormi. Arrête, parce que
5: quand j'ai dormi,
3: il a fait les plombs encore.
5: Grand monde ni chien, il est handicapé, lui.
1: Ben, parce qu'il est handicapé, c'est un excuse pour dire n'importe que tu m'as.
3: Ben, voilà. Eric, on dit pas
5: n'importe quoi, tu es où? C'est où le DFM son qui?
3: Et moi, ben, il vérifie, mais là, son qui? Peut-être son qui de ça, il vérifie, son qui? Il me fait
5: un
3: peu de
5: faut arrêter de le faire. Et où l'a dit, en plusieurs, en trois fois, vous l'a dit, ferme ou qui?
3: Ben, dit, même que ça, moi-même, c'est Eric qui vient me faire mon qui, ben, Eric vient me faire mon qui?
1: Ferme ou de qui, Marie?
3: Je vais faire mon qui?
1: Voilà.
5: Mais où là? Ah, où, monsieur Eric?
3: Non, c'est moi, mes coups là.
1: Quoi, que Mimarche? Si Mimarche donne chemin à Moun Pouveille à main?
5: Oui, non,
1: ah bon, donc on menace à main alors?
5: Non,
1: mais on menace à main alors?
5: Non, mais menace à main, mais non,
1: ah, non, de Moun pour Coq à main alors?
5: Ou déjà, Viman là, pas moi.
1: Donc là, de Moun.
3: Prends son numéro de téléphone.
5: Ou déjà, pas moi.
1: François, donc ce qui m'y entend bien, c'est toi pour dire, c'est que dans le chemin, aura de moins sa coque à main alors.
5: Ah, moi, m'y connais pas, comme
1: l'a
5: pas fait.
1: Ah, c'est où l'a dit, Marie, ou les témoins?
3: Oui,
1: les témoins.
5: Au moins, on respecte de monde.
1: Non, mais Marie, ou l'a bien entendu, l'a dit, comme ça marche dans le chemin, dans le moins sa coque à main.
3: Oui, on l'a fait, l'autre fois, qu'on l'a répété, la maladie.
5: Si, ouais, bonhomme là. Il y a soit que ça, ou l'a dit question. Dis-moi qu'on l'a fait.
1: Alors, moi, Mivadio, le seul n'a fait Miro de Manao, c'est, ou l'a dit, dans le chemin, dans le Mounissa Kokama.
5: Voilà.
1: Ah, Gay Paro dit ça, tout l'a dit.
5: Moi, l'a dit, que ça, ou l'a dit, grand Moun.
1: François, Madio n'a fait, ou au point, ça, mais on est arrête, fais chier, moi, avec Lucien, c'est quoi, c'est autre forme? C'est autre forme, quoi? Vous êtes deux les mariés? Ils mettent au coup de pipe dans le qui le soir, quoi?
5: Non,
1: arrête, fais chier.
5: Couillon. Eh, pour un animateur, est honteux, couillon.
3: Tenez, ah, vous n'êtes pas honteux ou de critiques comme ça, monsieur? Ah, vous pas honteux ou?
5: Hein?
3: À moi, mes témoins, il a dit. À moi, mes affaires. Vous voulez qu'il a fait?
5: Pas au commentaire, nous, chante le maillot.
3: Qui c'est chante le maillot?
5: Non, mais Dieu, la chaîne chante pas le maillot. Vous ne pouvez pas parler, quand on n'est pas n'importe qui, pas causé.
3: Vous disiez, ça chante pas le maillot?
5: Hein?
3: Il faut arrêter de faire les menaces.
5: Madame, ma dieu, elle n'est pas d'accord. Tout le monde a dit pour moi.
3: Il ne menace pas les autres.
1: Non, Marie, ou les témoins, vous avez vu? Il n'a pas qu'aboli. Il a dit au commerce, comme ça marche dans le chemin, fais attention.
3: Laisse aller, où? Mes témoins. Arrivez au port ce soir-là, t'inquiète pas.
5: Ou les mal placés, Mouna. Ah, vous faites pitié, mon
3: ami. Vous êtes où, vous dites des gens comme ça. C'est pas bien ce qu'on dit.
1: Ouais, Astéo, François, ou assume plus. Ou a dit que mamie marche dans le chemin, mais ça fait languette à moi. Ou assume plus. Ou assume plus, Astéo.
5: Combien assume plus?
1: Ou assume plus, Astéo.
5: Vous voyez tes couillons.
1: Ou assume plus, Astéo. Là, dans notre vie, ça même on a pouffé, Veilleboug.
5: Comment on aura de bougou à cause de vous, pas moi,
1: Mignon? La bougou à Nicolas Zegma?
3: C'est parce que vous l'avez Cabo, là, on a tout le moment sauvé Cabo, c'est vous qui l'avez posé, parce que c'est vous qui cherchez le bataille.
6: C'est quoi je pète Tao, attends.
3: Ben non, moi, mais pas d'accord, on menace pas les gens comme ça, moi, désolé.
6: Quoi, il est à où? L'immense, c'est où, quoi?
3: Oui, mais lui, avec coup de femme aussi, moi, avec coup de femme, vous oubliez?
1: N'a plus femme, lui, son femme, la lâche, Ali. Bah, Dieu, il y avait problème, l'érection, son femme, la lâche, Ali.
6: Hein? Madame, ma Dieu, une affaire. La dégoûtée.
3: Madame, mais les copines, ça, non, l'oubliez?
6: Combien tu le bougies à dire mon caté bon hier soir? Dis-moi.
3: Eh ben moi je m'en fous, c'est le passé. Demain, Nicolas, il y a tout le monde va dire oui, un petit oiseau, un petit pitain, un petit là-bas pour moi. Connais, moi, il n'a rien à foutre.
1: Non, mais peut-être, mais il pense que Marie ou l'a touché à un point sensible parce que Lucien, peut-être son bug, peut-être les gars écoutent paquet avec Lucien le soir. Mais François, mais retiens bien ça tout la diamant. Nan Moun, ça trouve un moyen dans le chemin, les molles.
3: Attends, là ça va causer. À chaque fois que Eric est présent sur la piste va dire, ben non. Allez, chacun son tour. Mais autres prends autres pour qui, là?
6: Pourquoi il y a qui décide aujourd'hui?
3: Tu l'as pas chimé? Tu casses les nez.
6: Allez, couillon.
3: Tranquille, ça te va voir. Et là, c'est à cause de Lucien, ça a pété, hein. Il connaît très bien.
6: Lucien,
3: on va pas travailler ici aujourd'hui pour écouter un peu de ton connerie.
6: Ferme ton qui?
3: Ah, ferme, va t'avoir l'enquête, maman. Mon qui rentre ton cabot, il rentre même pas. Après, c'est ton affecti.
6: Madame.
3: Il rentre pas, toutes. Alors, ferme qui avant?
6: Madame, m'a pas dit au chapeau, où maintenant?
3: Mais c'est pas pour vous, parce que souvent, moi, mise à au moins, ou quand qu'il en même pas, Eric, moi.
1: Attention, Marie, parce que François, il assume pas sa l'idylle. D'un petit pipi.
3: Alors, respecte Eric, hein?
6: Il a dit, tiens, il a joué à ferme son qui?
3: Est-ce qu'on ferme son qui? Est-ce qu'on a le cabot qui ferme son qui ou?
6: Qui?
3: Vous avez fermé son qui là? On est là ou dans le matériel qui ferme?
1: Mais il n'y a pas de ça, Marie, vous connaissez? Il n'y a pas de ça, peut-être à lui-même lui mettre les cartes. Il écarte son qui pour que m'y boit.
3: Ben voilà. Exactement.
1: Ma fatigué, fait jure, moi, depuis début de soirée, donc c'est pas ça midi. Peut-être ça même il a besoin. Ma fatigué, fait jure, peut-être ça même il a besoin.
3: Mais on connaît Eric, entre moi et vous, il n'a rien à foutre.
6: Eric, là, Dieu, il passe dans la ville Sandy, à ma chambre de chien.
3: Non, mais Eric, c'est un star, et lui, c'est une merde.
1: Ben Mouna, ben si. Hein, ma Dieu, on a fait à François, si c'est pour moi, il ramasse la merde, le chien dans le Saint-Denis. Ben au moins, ma gagne un travail. Ben Rèche va dans un travail.
3: Eric.
6: Tu n'as pas un respect pour le monde.
3: Eric.
6: N'espère
1: oui.
3: Où est un star, mon enfant?
1: Moi, n'a pas une star avec moi. Mais Dieu, vraiment, Marie, n'a pas une star. N'a pas une star. Mais par contre, moi, ça t'y interroge. Moi, c'est ça, là, Missa Kid Studio, mais avoue où là. Ma peau garde, Domi garde un mec, Domi dit un mec, ouais, bah, à la limite, est-ce que il veut raccompagner à main à bout? Parce que, midi à main, t'es, si François la paye de Moon Ponycock à main, ouais, bah bon.
6: Pourquoi t'as quitté?
3: Ah bon, mais c'est vrai, moi, t'inquiète. Aïe, bah, qui est encore, aïe, même, il est pas coqué.
6: Hein?
3: Aïe, même, il est pas coqué, alors, il faut un nom
1: de. C'est quoi, dit Lucie, c'est quoi, dit, François?
6: Moi, on a dit, pourquoi l'a quitté, bah, là, t'es pas d'autre, là, pourquoi?
1: Parce que vous n'avez de Moon comme vous, t'es pour faire chemin.
6: Ah, moi, t'es voilà.
1: Pour autant, mais t'es croix d'avant, t'es à l'âge de guerre, François, mais t'es penses vraiment.
3: Non, mais c'est là, on peut pas l'âge de guerre, ça. On connaît, Eric, entre moi, ma belle fille.
6: Ben, ouais, pour autant, sans affaire, là. Vous connaissez pas que j'ai dit, ou?
1: Vous connaissez quoi les molles, ou c'est de Moon comme moulé dans la prière, et utilise la prière pour Totoche de Moon. Sale hypocrite. Espèce hypocrite, va.
3: Monsieur François,
6: le
3: François de
6: merde,
3: là. Prier, là.
6: Écoute-moi
3: bien.
1: Mais il peut baptiser où? Hein, François? Il peut baptiser où? Il met mon deux boules sur tête, il fait un bol renversé, si vous voulez.
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1: Non, mais il peut baptiser où, moi, si vous voulez.
6: Ah, oula. Pour Kozakou, il gagne pas Kozakou. Il appelle de monde pour Kozakou.
1: Ben là, il est là, François.
3: C'est moi la mienne tout seul.
6: Ou de l'intrusion, les 300 mètres en dessous de Boyo, couillon. Les honteux.
3: Il n'y a pas fait la moelle, c'est moi l'ennemi tout seul. Il n'y a pas fait la moelle. Non, non, Eric va appeler à moi, il ne connaît pas mon numéro de téléphone. C'est moi la
1: nuit. Non, mais non, non, Marie. Marie, dis pas ça. Si Diazot, tous les jours, m'y appelle à où que Macron, quand il est à l'antenne, ben, m'y appelle à où c'est à l'heure, on vient exprès. Diazot.
6: Non.
3: Ben oui.
6: Oh, chien, là, vous l'appelez, là. Moi, vous ne pouvez pas le défendre, là, ou donc.
1: François, m'a dit une affaire. Au point où Samy en est, tout ça ne m'a gagné un soir, mais n'a pas de problème. Si vous voulez. Vous voulez me dire une affaire, juste ça, me dire, m'y mettre mon œuf sous tête, fait un bol renversé.
6: Non, moi, j'ai pas besoin de ça, on n'a pas de monde comme
1: prendre. Ben voilà, ben c'est tout, ben, hein? Pourquoi un moun, il dit, met de la prière?
6: Eh, moi, j'ai père de famille, moi, pas.
1: Vous voulez pas père de famille, ou de femme la barrée?
6: Il a barré, allez.
1: Ou de femme la barrée?
3: Eh ben, déjà, pour un père de famille, vous voulez dégueulasse, hein.
1: Ouais, ben, Midiao, et ça, c'est alors, ça, il vient faire leçon de morale.
3: Hein?
1: Ça, il vient faire leçon de morale.
6: Allez, Miguel, si un jour il a une femme là, paraît-il, il coûte d'ailleurs.
3: Ben, il n'y aura que qu'une femme, il va rester comme ça, mais il va prendre son main droite. Si son main droite est fatiguée, il va prendre le gauche.
6: Là-bas, on ne connaît pas rien, on vient dedans.
3: Qui ça, on ne connaît pas?
6: Tout le monde connaît quoi se passer.
3: Si, mais connaît quoi se passer. Écoute, mamie, écoute, Freedom, depuis 6h du matin jusqu'à minuit.
6: Madame,
1: Marie, ça va suivre, Alissa, tout de monde qu'on va voir Ali dans le chemin là, va tous notre zèf, va dire François, amène-nous de tête ici, m'amène mon zèf sur tête, va faire un bol renversé. Laisse Ali.
3: Ça m'aime. Après, je vais presser pour critiquer. Bonne réunion, c'est parti.
1: Voilà un nouveau affaire là, mon zèf sur tête, bol renversé.
3: Vous connaissez, Eric, mais avec la réunion, ben, m'en est content. On a trop la dilatée la réunion. Excusez-moi, hein, mais dis ça, même si vous travaillez la réunion, n'a trop. Quand vous avez un moukat comme il cause un coulant là, ça c'est un adjira, c'est un moukat.
6: Ben, si vous êtes un moukat, tu sais quoi?
3: Hein?
6: Si moi c'est un moukat, tu sais quoi?
3: Ah, moi je suis. Mais dis pas, mais il est pas fait. Mais au moins, il arrive à contrôler à moi. Les animateurs, les animatrices,
1: oui. M'y arrivent
3: à
1: comprendre
3: ma
1: vie, j'y ai
3: pas tort.
1: Voilà, et ça dit au Marmite Bouy. Marmite Bouy, ça même gars, il dit, toi, non, boucle.
6: Marmite Bouy, pas pour vous, il est bon dedans.
1: Voilà, tout le temps le même affaire.
3: Marmite Bouy, pour ton maman, gâte ton tâche, ta maman.
6: Mon maman, les morts, mon couillon.
3: Mais de merde, il y a moitié, oui.
6: Mais ben non, ben, ma papa, le maman, oui, chauvage. Oui, chauvin, hein? Madame.
3: Quoi?
6: Il parle pas au momo, et pour rendre dans le momo, il connaît pas ça.
3: Il fait chier, moi. En gros, on est en train de se chier, moi. J'ai toute là-bas, là. C'est
6: ben,
3: tout
6: madame,
3: le monde à gérer.
6: Vous la pouvez
3: Eric, là. J'ai tout fait chier, moi.
6: Vous connaissez
3: parce
6: pas
3: que le maman, il n'a rien demandé sur cette terre.
6: Arrêtez.
3: Sois bien avec Eric, madame. Sois bien avec vous.
6: Combien-t-il?
3: Mais non, où est notre merde, là? Chaque fois que le pauvre maman, il vient, j'en ai là. Allez, écrase. Vous serez content si écrase vos enfants ou de famille?
6: Le monde, Ali, qu'on l'a dit, couillon.
3: Mais on s'en fout ce qu'il a dit. C'est le passé. On peut me passer? C'est pour, ou tu formes les coups? Est-ce que tu formes les coups?
6: Bon, à moi, puis forme.
3: Ben voilà, parce qu'on avait défaut. Voilà. Ah, et bien maintenant, il faut faire pareil avec les autres. Voilà,
6: oui.
3: On avait défaut.
6: Oui, c'est tout.
3: À moi, mon bouquet, moi, mais je carrément. Il a bougé.
6: À moi, je mange pas la merde, moi.
3: Ben, au moins pas la merde, moi, la taille.
6: Ben, je mange pas la merde, voilà. Moi.
3: C'est bon la taille.
1: 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N'arrive pas, Ali. 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
1: 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Où diamant coma à moi la baptise à où? C'est ça, tout vient de demander à moi. Mais on l'a pas compris depuis tout à l'heure, comme un podium, il peut baptiser où tu veux. Mais mettre mon deux boules sur tête, fait un bol renversé. Depuis tout à l'heure, pour répéter la même chose.
6: Ouais, tu boules, dit son maman, son papa là, la porte tout sous de maman, là, pour comprendre. Non.
1: Ah oui, José pénible, mais José, puis là, lit.
6: Non, ben, on va gagner, cache-toi le tête. Vous pouvez payer, ou
3: la pouvez payer. Va le rayonner jusque dans le sang. Putain.
1: Ou la ben voilà.
6: Vous la pouvez payer.
3: Hein? Que dans le sang, je vais pas dans le sang, t'es. Tout ça. Vous n'êtes pas vivre, quoi. Il faut le sang pour vous autres vivre, quoi. C'est pour ça, le pauvre maman, il est malade. Des fois, il vient sur Internet, sur radio.
6: Il a la
3: pouvez dans le sang, couillon.
5: Il a dit encore une fois, le politicien, il va piquer les parisiens.
1: Mais c'est pas parce que l'île est handicapée, le handicap n'a rien à voir. C'est pas parce que l'île est handicapée que l'île peut permettre à elle de dire n'importe quoi. François, allez, suis son Zef, arrête de faire chier, moi.
3: François, si aujourd'hui il n'est pas bien, c'est à cause de bananes, parce que des milliers de chiens.
5: Toi, pour un moment, toi, pour un papa, non. Hein, pour tout le monde, répétons, peut-être, non.
3: Ben, c'est où son moment, ce papa?
1: Voilà, on l'a trouvé.
5: Moi, la cause de
3: c'est où son moment, ce papa?
5: Moi, pas cause de coup, madame.
3: Ah, moi, je me réponds à où, moi, parce que j'ai fait un peu trop la merde avec ce pauvre monsieur, là. Le pauvre. Non, il faut arrêter un certain moment, il faut arrêter. Si j'ai pas causé, cause pas. C'est tout, viens passer l'intervalle, quand on a pris ce cas, tout le bon fille là. Va cause avec Zot, mais l'insérie tranquille, c'est tout. La seule chose que moi, je me demande à Zot, parce que je m'en marre d'entendre le pauvre. Ah là, demain matin, ça cause, là. Il a dit le pouillet, et le tir là-bas, mais il n'a rien à foutre.
5: Qui tu couais, gagne, puis couais.
1: Après, il le donne. Mais il croit pas, mais il est là, malin, lui. Mais il est là, malin, François. Mais il croit pas, mais il est là.
5: Mon noir.
3: Demain, va dire l'alcoolique. Oui, c'est quand il est alcoolique, ça, c'est le moment pas pour moi. Demain, nous sommes en train
5: de faire, malin. Ah, d'accord. On casse toute tête, oui. Allez, file là-haut.
3: Demain, nous sommes en train d'alcoolique, nous entendons tout à faire. Mais il n'a rien à foutre.
5: Ah, mais arrête, comme dit Bernard, allez, bye, Yazot, c'est fini.
3: Ben, bye, Yawedo, mais là, on gâte ton chute en marraine. Avant de critiquer les autres, fermez plutôt au qui.
1: Voilà. Voilà comment il fait.
3: Mais ça même. Sois courageux ou aussi, hein, d'autre côté. Hein.
1: C'est tout le temps, les commandes.
3: Hein?
1: Ah, ça va, il doit émettre la bougie que dans la croisée.
3: Mais son qui, m'a dit. La bougie ne sera pas ou rien, inquiète pas où.
1: Ah, mais ça fait. Allez. Bon.
3: Mais ça, ouais, gros bisous. De toute façon, moi, les témoins, moi, t'inquiète pas, c'est quoi que ce soit demain, là. La femme a la causé, mais qu'on passe sur l'été au courant.
1: Oui. Non, mais Non, mais connais tout ça, là, connais, Marie. Tout ça, là, l'avait commencé parce que l'avait à ouais, qu'Oliviane avec moi, nous, t'es pour casser les cuits, et ben, elle apprend comment, ben.
3: Voilà, on n'a pas compris rien. Va la prendre comment? Non, c'était une vengeance contre où ça?
1: Ah, ben bah, ça, mon nom.
3: Ma mère, mais il voit vraiment. Parce que nous, on l'a plaisanté. Bah, moi, malade avec Bobby, il me dit, moi, m'assume, moi, c'est moi la responsable. Je ne peux pas se la connue avec les animatrices et tout. C'est moi, il m'a dit, c'est moi la responsable. Moi, je m'a mis mon nez dedans, m'y avoué. Voilà. Au moins, moi, m'y avoue. L'autre madame, elle n'a pas avoué, mais c'est pas grave. Moi, m'y assume. Mais là, toi aussi, m'y assume. Même si je dis pouillez, mais t'es je sais pas quoi, là.
1: Ah, François, faut pas tenir. François, faut pas tenir à compte avec lui. Il connaît quoi, il m'a fini de dire, faut pas tenir à compte avec lui. Un couillé est bon, un couillé pas bon.
3: T'inquiète pas.
1: Mais pense même à croire, Lucien, c'est son forme. Mais comprend pas. Mais bon.
3: Ben voilà.
1: Marie, mais embrasse-le bien fort.
3: Ah, aussi, on reste bien fort.
1: Nous retrouvons.
3: Si tu passes au témoin, mais tu seras au témoin, t'inquiète pas. Où.
1: Bisous, Marie, nous retrouvons.
3: Allez, bisous.
1: Bye. Par ici, Freedom, bonsoir. Freedom, bonsoir.
7: Allô?
1: Oui, bonsoir.
7: Oui, bonsoir, Eric. Bonsoir, Radio Freedom. Je ne connais pas le madame là, elle est là. Déjà, de un petit peu apporte mon soutien à mamie, il y a un auditeur qui écoute depuis longtemps Radio Freedom, mais qu'on m'a appelé ou la raccroche de mon nez, et m'en va prendre mal. Personnellement, m'en va prendre mal. Et il tenait à dire, déjà, très bien ce que vous faites, continuez ton émission, voilà, On a besoin de manger comme tout le monde, et on a besoin de se battre ensemble, comme il dit, créole, voilà, continuer à avancer. Et ouais, deuxième train, ouais, pour moi, l'auditeur l'a oublié que Radio Freedom, il y a deux mondes à mort pour Radio là, modère un peu d'autres paroles là, j'y ai deux mondes mon animateur là. Ouais, autre train là, c'est pas bon, hein, oublie pas de la vie, moun la mort et pour Radio Freedom, hein. Alors, n'espère que tu n'as pas honte, hein. Oublie pas, hein, tu veux que, tu pour maltraiter l'animateur, là. Tu veux une 9e liste, la 9e liste, un 9e moun sur le liste. Ah, tu déconnes, encore. Hein, j'y ai même de monde, j'y ai même de monde. C'est pour ça que vous êtes gonflés. Hein? Vous n'allez pas content que vous utilisez l'animateur, là, ça lui fait son affaire. Donc, franchement, Radio Freedom, monsieur Eric, on a tout mon respect. C'est un métier très difficile, et ce que vous faites, Radio Freedom, derrière, mais l'histoire, mais voilà, pour détruire les auditeurs, essayer de mettre un peu bâton dans nos Freedom, là. Bon, c'est nous autres un peu sur l'histoire Freedom.

0: Les autres, mon animateur, les trois, mon autre, tu écoutes, là, tu fais la raccrocher parce que n'y a un débat lancé, tu prends gros cœur. Ah, même pas pas gros cœur. Madame, là, elle avait raison. Le petit bétier mangé dans la bouche de monde que les créoles. Planer, donc. Laisse l'émission, là, bien, donc. Franchement, Eric, continue comme vous faites. Fais-le l'émission Chaleur Tropicale pour le prochain, bien normal. En affaire. Même pas prendre mal qu'on l'avait raccroché, mais moi, mon auditeur, il permet à autres. D'insister, jure l'animateur comme ça, et vous n'êtes pas content, il tient la bouche de vous, vous n'êtes pas content, il tient à manger de votre bouche. Fais bien les choses, et oublie pas aussi, la demande de mort pour Radio, là, t'es maman, et à moi, moi, t'es pas Nicolas, il se passe mon histoire, là, mais oublie pas de monde, vous êtes là pour. T'es, tu veux dire, ils sortent par là, quoi, vous allez faire quoi. Et tu veux autres camarades, t'as ce qu'il y a, comme on dit. T'es qu'on est donc, ça fait donc, pas bien que, de monde que, ça, t'es, ça, radio pour les dames, ça. Franchement, à moi, ne dis pas, moi, les déçu l'émission, mais moi, les déçu certains créoles, ils mettent bâton de trou, en fin de compte. Mais que pas sûr, là, compris mon message.
1: Eh bien sûr, je comprends. Merci pour le pot de soutien.
0: Ouais, voilà quoi. Vous êtes là oublié, il y en a de mon amour pour Radio là. Vous êtes là oublié que. On ne m'a pas prendre mal, mais pourtant là, monsieur Eric, ou à mon numéro, m'appelle depuis la France et m'écoute depuis longtemps Radio Freedom. Hein. Moi, les jeunes, moi, j'ai la trentaine d'années, hein, bon, bref. Arrête de déconner, hein, créole, hein, arrête de mettre bâton dans le rouge, autres camarades. Hein. Je reste un peu, autres n'affaires, réveille, autres, hein, bateau fou, que, de la pony bateau fou. Bref, en tout cas, on a mon soutien, hein.
1: Merci, monsieur. Nous retrouve.
0: Voilà, c'est, franchement,
1: on a retrouvé. Bonne soirée à vous depuis la métropole.
0: Ben, merci encore, et mieux continuer, écoutez, mon ami.
1: Allez, nous retrouve.
0: Mais c'était bizarre, là.
1: Merci, inquiète pas, il reste plus moi trop longtemps pour subir. Là. Et après, mi garantie, ça ne t'entendra plus moi. Freedom, bonsoir.
2: Bonsoir, monsieur Rick.
1: Oui, bonsoir.
2: Je cherche des dialogues constructifs avec des personnes.
1: Des ?
2: Je cherche des dialogues constructifs avec des personnes.
1: D'accord, vous voulez, allez-y droit au but. Hein.
2: Ben, c'est tout, je vois ce que moi je cherche simplement à discuter avec des gens, c'est une petite annonce.
1: Oui, d'accord, et donc ?
2: Ben c'est tout, je veux pas trop m'étaler. Après, juste, c'est mon numéro pour parler chez moi avec des personnes pour des dialogues.
1: Oui, bien sûr, ben allez-y, laissez votre numéro.
2: 06 93 01 79 12.
1: Encore une fois ?
2: Alors merci. 06 93 01 79 12. Je vous remercie.
1: Merci, bonne soirée.
2: C'est mon annonce, bonne soirée.
1: Alors, allez, encore. Allons passer comme ça. Alors, quelle heure il est 23h54. T'as vivement la fin. Vivement la fin. Vivement la fin. Alors, nous va faire quoi? Nous va aller. Nous va aller par ici. Comme ça, il est terminé. Freedom, bonsoir.
3: Ouais, tu nous prends pour des cons, vraiment, toi.
1: Pardon, monsieur ?
3: Ouais, tu nous prends pour des cons.
1: D'accord, alors pourquoi m'apprends au point un con, monsieur ? Ou débarque ou passe comme avec moi ?
3: Oui, je viens d'avoir Dominique au téléphone, le standard.
1: Oui.
3: Et je lui ai demandé pourquoi tu m'appelles sur mon numéro sans mon autorisation, et sachant que la loi française demande une autorisation depuis le 11 août 2026.
1: Donc là, Miwana, quelqu'un. Voilà. Donc là, Nena a drogué, il a dû fumer. D'accord, ok.
3: Ouais, drogué, ouais. C'est où, okay. Il droge à moi, peut-être.
1: D'accord, donc m'appelle à où. D'accord, ok.
3: Oui, on l'appelle à moi. Et sur mon historique d'appel, d'accord, il voit bien que c'est où l'appel à moi. Apparemment, c'est pas Dominique. Donc, on voit ça avec Eric. Et donc là, ils viennent appeler sur le 41-51.
1: C'est 51, pas 53.
3: Oui, non, mais bref, oui. Ferme gueule, s'il te plaît. Hein, on n'a pas envie d'être selon le cours, mais apprends à écouter un peu, s'il te plaît. Parce que là, autant que tu passes au point de vue.
1: Mais non, mais où débarque, en fait, où débarque avec une grande gueule ouverte, m'y comprends pas. M'a pas dit aux questions de victime. M'a pas dit ça, mais où débarque,

0: dire, mais quel produit? Alors, Mifekoma, parce que où les pénibles, en fait. Mais comprends pas quel produit où la prend pour débarquer, pour dire, Mifekoma, m'appelle à où? Mais il n'a que ça à faire d'appel à où quelqu'un, déjà où arrive agressif, comme avec moi? Mais il n'a que ça à faire?
1: C'est pas agressif et tout. Mais j'ai juste rien à faire. Vous n'êtes pas une victime. Vous ne faites pas ça pour une victime.
0: D'accord.
1: Vous ne faites pas ça pour le caliméro de la radio. D'accord? Après, un peu de respect pour les auditeurs.
0: D'accord.
1: Ou l'appel à moi sur mon numéro sans mon autorisation.
0: Hey, est-ce qu'on veut mes coupes d'autre gueule? Ou veut? Ou veut? Ou y'aimerait que mes coupes d'autre gueule?
1: Il y a l'historique.
0: Ou y'aimerait que mes coupes d'autre gueule?
1: Que vous l'appel à moi. Collège, midi. Ah, fais pas chier, mon noir. Franchement, vous faites pitié.
0: Collège quoi? Coupe au diamant là. Ou veut mes coupes d'autre gueule?
1: Fais chier, mon noir.
0: Est-ce qu'on veut que mes coupes d'autre gueule?
1: Vous mettez-moi tellement en colère.
0: Oui.
1: Moi, t'es un créole. Moi, t'es un yab. Moi, t'es un créole. Vous mettez-moi tellement en colère. Haute attitude. Les minables.
0: Jacaranda. C'est ça? Vous devez dire main affaire. Vous devez dire main truc. Vous devez dire main affaire. Jacaranda, c'est ça?
1: Vous l'avez pas fait pour ça, mon noir. Change de métier. Vous l'avez pas fait pour ça. Allez voir ailleurs. Pointe chez Pôle emploi.
0: Jacaranda. Jacaranda.
1: Allez, ailleurs. D'accord? Mais moi, j'ai une affaire. Ou l'a fait une erreur. Ou l'appelle à moi.
0: D'accord.
1: Comme mon autorisation sur mon numéro privé.
0: D'accord.
1: On fait en sorte que moi, j'ai à l'antenne.
0: Oui.
1: Ok? On a l'historique.
0: Mmh.
1: Et ils peuvent porter plainte pour mon nom. Dégage.
0: Quand ça gagne. Quand ça me gagne la plainte, Jacaranda.
1: Non, mais en fait, tout ça, vous savez, en train de faire.
0: Jacaranda, quand ça me gagne la plainte.
1: Vous l'êtes en train de dire, tout le monde est en train de critiquer à vous, est en train de juger à vous, est en train de dire plein de choses sur vous, pas petit, vous faites pitié.
0: Non, parce que c'est pas la première fois. Vous devez dire un truc, c'est pour ça, Mité Diama, c'est pas la première fois, mais bon, c'est pas grave.
1: Mais tout ça qu'on l'a fait, on mérite, tout ça, on l'a fait là, on mérite. Pauvre Calimero.
0: Jacaranda, on a raison, on a que des cons à cette radio. On a raison.
1: On pose plainte, pose plainte où? Mais pour tout, moi, je me disais.
0: Non, mais on a raison. On a raison, on n'a que des cons dans cette radio.
1: On n'a pas le droit d'utiliser.
0: Jacaranda, on a raison.
1: Sans ma permission, on n'a pas le droit de téléphoner.
0: On a raison, Jacaranda, on a raison.
1: Allez, oui, m'y connais que vous connaissez, moi, c'est Jacaranda. M'y connais, parce que sur le site, moi, m'y cache pas moi.
0: Est-ce qu'on veut que nous porte plainte tous les deux?
1: M'y cache pas moi sur le site. Moi, m'y cache pas moi sur le site. Mais par contre, où il vient commenter sous un pseudo, parce que vous êtes lâche. Oui, lâche.
0: Alors, mais où l'est en train de fumer ou quoi?
1: C'est ça, un animateur? Dégage.
0: Est-ce que vous voulez me porter plainte avec vous, comme à nous sera deux?
1: Vous êtes notre collègue.
0: Est-ce que vous voulez que nous porte plainte, nous deux?
1: Allez, bonne soirée. Allez, fais pitié. Va prendre des 30 zen. Va te soigner.
0: Est-ce que vous voulez nous porter plainte, nous deux? Non? Bon. Eh ben. Très bien.

0: connectés désormais avec l'intelligence artificielle, vous l'entendrez. Et belle page de sport à la fin de ce journal, avec les résultats des différents euros qui se tiennent en natation, athlétisme ou encore en gymnastique, et avec de nouvelles médailles du côté français. Europe 1. Le gouvernement dans l'embarras après le piratage informatique du fisc. Près de 700 000 Français ont eu leurs données dérobées lors de cette cyberattaque. Bonsoir Romy Azoulay.
1: Bonsoir Frédéric, bonsoir à tous.
0: Et pour faire face, Sébastien Lecornu présidera demain une cellule de crise interministérielle. Faut dire que le gouvernement est sous le feu des critiques et s'affuse de tous les côtés de la classe politique.
1: Oui, à gauche comme à droite, le gouvernement est accusé de laxisme en matière de cybersécurité. Depuis vendredi et la revendication de cet acte, les réactions politiques se multiplient. Bruno Retailleau, candidat LR à la présidentielle, rappelle que la France est le deuxième pays au monde le plus touché par les cyberattaques. Il souhaite mettre en place un plan Vauban pour mieux protéger les données des Français. Jean-Philippe Tanguy, député RN de la Somme, pointe lui la mauvaise communication du gouvernement sur cette attaque qui a eu lieu en juin. Du côté de Reconquête, Sarah Knafo parle de scandale d'État. Quant aux socialistes, les sénateurs ont demandé une commission d'enquête parlementaire. Objectif, selon son président Patrick Kanner, identifier les failles de l'administration.
2: Nous vivons une situation inédite, d'une gravité exceptionnelle. Les Français ont besoin de savoir ce qui s'est passé. On a porté atteinte à leur vie privée. Nous sommes une cible. Nous devons avoir des systèmes de protection de nos données supérieurs aux autres. Encore une fois, nous avons été une victime alors que nous devrions être ultra protégés.
1: Les 678 000 victimes de ce vol de données devraient commencer à en être informées dès demain.
0: Merci Romy Azoulay. Sébastien Lecornu qui s'est rendu dès aujourd'hui dans la ville sinistrée du Porge en Gironde. Un déplacement qui n'avait pas été annoncé. Aux côtés du maire Martial Zaninetti, le Premier ministre a fait le tour de la commune qui a été ravagée par le méga-feu. 183 habitations y ont été détruites par les flammes. Le programme officiel de sa visite débutera demain matin dans le département. Il rencontrera des pompiers ainsi que des membres d'un collectif d'habitants du Porge. Des administrés qu'a rencontré pour nous Charles Bouchin.
3: Sur la petite place du Porge, les commerces sont ouverts et les habitants viennent discuter. La vie reprend son cours, mais l'émotion est toujours vive chez Françoise.
4: J'ai du mal à en parler, on va dire que c'est tellement dur de voir tout ça.
5: Toutes les maisons brûlées, on se dit mais comment c'est possible quoi.
3: Comme beaucoup ici, l'habitante n'est pas convaincue par la venue de Sébastien Lecornu.
4: Bah j'espère que c'est pas de la parade.
3: Un avis partagé par Patrick, 58 ans.
6: Tout simplement, il vient faire de la politique. Tant manqué, ça a été très compliqué, on a eu le feu dans toutes les maisons pratiquement. Bah ils vont faire des promesses.
3: De nombreux porgers s'interrogent aussi sur les moyens financiers de l'État pour aider à la reconstruction.
7: Est-ce qu'il va amener des fonds pour pouvoir refaire tous ces bois, puis pour les pauvres gens qui ont tout perdu.
8: Je ne suis pas le grand trésorier de l'État, mais à l'heure actuelle, on n'entend parler que de dettes.
3: D'autant qu'il faut agir rapidement et accompagner sur plusieurs années, insiste Bérangère.
9: Qui lance un plan Marshall, la reconstruction rapide et méthodique du village, en prenant en compte les éventuels dangers, en créant des pare-feux qui protégeront... Si malheureusement il y avait un nouveau feu.
3: Pour appuyer leur demande, des habitants se rassembleront devant la mairie à l'arrivée de Sébastien Lecornu demain matin. Le Porge, Charles Bouchin, Europe 1.
0: Charles Bouchin, l'envoyé spécial en Gironde pour Europe 1. Journée plutôt calme pour les sapeurs-pompiers dans les Landes. Il n'y a eu qu'une seule reprise de feu, mais l'incendie n'est toujours pas fixé. Après 3 jours de lutte intense, il a parcouru 1700 hectares. Des zones sont toujours très actives, ce qui empêche le retour de 600 évacués chez eux. Le préfet des Landes, Gilles Clavel.
10: On a examiné un peu toutes les options de ce que l'on pouvait faire avec cette situation. Vous l'avez compris, on a bien travaillé, le feu est moins intense, pour autant il n'est pas fixé, pour reprendre les termes techniques. Il y a encore des zones difficiles, dangereuses. On s'est posé la question, c'était donc le travail de cet après-midi, on s'est posé la question de ce qu'on pouvait faire raisonnablement en termes de retour de population. Il y a des zones qui sont toujours très actives, donc là il n'y a pas de sujet, on ne peut pas permettre aux gens de s'y réinstaller. Il y a des zones en revanche qui maintenant sont vraiment à l'abri du feu.
0: Le préfet des Landes, Gilles Clavel, qui a précisé que depuis 20 heures, seules une cinquantaine de personnes sont autorisées à regagner leur domicile. L'État n'a pas pris la mesure du réchauffement climatique et l'organisation de la sécurité civile n'est plus adaptée à la situation. Déclaration d'Éric Ciotti dans les colonnes du Journal du Dimanche. Le maire UDR de Nice pointe la défaillance de l'exécutif dans la gestion des incendies, de l'immigration ou encore dans les finances publiques. Il se dit aussi pour le recul de l'âge de départ à la retraite et pour une part de capitalisation. Il espère faire évoluer l'ERN d'ailleurs sur ce sujet et affirme qu'il sera engagé fortement pour la victoire de Marine Le Pen en 2027. Thierry Breton opposé à la désindexation partielle des pensions de retraite, une solution évoquée par le gouvernement pour le budget 2027. L'ancien commissaire européen juge que c'est une très mauvaise idée et d'ajouter que l'exécutif devait assumer le choix de la suspension de la réforme des retraites, suspension qui avait été concédée par Sébastien Lecornu aux socialistes pour éviter la censure à l'Assemblée.
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0: Une prime de 30 000 dollars pour toute personne qui tuerait ou capturerait un soldat américain. C'est la récompense promise par l'armée iranienne. Elle sera doublée si l'action est menée par une femme. Le chef d'état-major de l'armée, Amir Hatami, a employé le terme d'envahisseur, sous-entendant si l'Iran faisait l'objet d'une violation de son territoire. Et un drone abattu dans l'espace aérien roumain. Il a été détruit par un avion de combat espagnol F-18 en mission dans ce pays de l'OTAN. Il évoluait près des frontières avec l'Ukraine et la Moldavie. Il s'agit du 4e drone détruit par le pays depuis le début de l'invasion russe en Ukraine. Moscou qui a été visé par 600 drones la nuit dernière. Une attaque d'une rare ampleur sur la capitale russe qui a fait au moins 3 blessés après une nouvelle série de frappes meurtrières en Russie comme en Ukraine. Les autorités des deux pays ont fait état au total de 6 morts dans la nuit. Il y a quelques jours, les chiffres du chômage en France étaient en hausse au niveau mondial. Pour les jeunes, eh bien, pas de bonne surprise. Selon un rapport de l'Organisation internationale du travail, le taux de chômage des 15-24 ans a légèrement augmenté de 0,1% entre 2024 et 2025, Mathieu Prior.
12: Oui, et la suite du rapport n'est pas plus rassurante. La part des jeunes qui ne sont ni en emploi, ni en études et ni en formation atteint les 20%, soit plus de 257 millions de personnes. Le taux de chômage devrait tout de même rester stable les prochaines années. Il concerne presque toutes les parties du monde, dont surtout l'Europe. Le rapport pointe le ralentissement de la croissance économique et les tensions géopolitiques, mais aussi les évolutions technologiques, notamment l'intelligence artificielle. Pascal Delima est chef économiste au cabinet BKMC.
13: Contrairement à ce que avait été indiqué, on va dire, par tous ceux qui croient en toutes ces technologies, il n'y a pas de ruissellement vers la jeunesse et qu'au contraire, il y a une substitution à l'IA en particulier et donc il faut se former de plus en plus. Et comme en face, nous n'avons pas les formations toujours adéquates dans un certain nombre de pays, on se retrouve avec des jeunes et au chômage et en plus qui n'ont pas les possibilités de s'adapter au monde de demain.
12: Selon l'Organisation internationale du travail, si 10% des emplois exposés à l'IA viennent à disparaître, près de 6 millions de jeunes actifs supplémentaires seront confrontés au chômage.
0: Mathieu Prior pour Europe 1. Autre fléau au niveau mondial, la multiplication des catastrophes naturelles. Un monastère millénaire menacé par les flammes en Espagne. Il est lié par la légende au Saint Graal et date du Xe siècle. Il abrite les dépouilles des premiers rois du royaume médiéval d'Aragon qui ont été sauvés jeudi. Plus de 1000 pompiers sont engagés, dont 100 renforts français appuyés par une trentaine d'avions. 16 600 hectares ont été parcourus et plus de 1000 personnes évacuées. Le bilan humain est monté à 40 morts et 50 blessés en Indonésie après le séisme survenu hier matin dans l'est du pays. D'une magnitude de 7,7 sur l'échelle ouverte de Richter, il a été suivi d'un second séisme puissant sur l'île de Sumatra dans l'ouest de l'archipel. Aucun dégât ni aucune victime n'ont été signalés dans l'immédiat. Et les espoirs de retrouver des survivants s'amenuisent en Colombie près d'une semaine après le puissant séisme d'une magnitude de 7,4 qui a dévasté une partie du pays. Pour autant, les autorités poursuivent le déblaiement des décombres. Des milliers de maisons, d'immeubles, d'hôtels et d'hôpitaux ont été détruits lundi dernier et près de 300 personnes sont décédées. Retour à présent sur la grève massive du personnel d'EasyJet. Les hôtesses et stewards dénoncent des problèmes organisationnels, comme l'annonce d'un nouveau planning le soir pour le lendemain. Un mouvement de grève qui a entraîné l'annulation d'une centaine de vols au départ de la France, et cela pourrait durer jusqu'au 2 septembre. C'est ce qu'a déclaré William Bourdon, responsable syndical SNPNCFO.
14: On a déposé notre préavis dans les règles, on a eu les discussions avec la compagnie EasyJet dans les temps. C'est à elle de s'organiser pour rapatrier tous nos passagers. On va recontacter la compagnie en lui demandant de nous recevoir dans les plus brefs délais pour trouver une sortie de crise à ce conflit. Tiens qu'à elle de venir à la table pour nous écouter et qu'on trouve des solutions ensemble comme on l'a fait dans le passé. Malheureusement, je n'ai pas eu de nouvelles de qui que ce soit durant ce mouvement. Nous sommes complètement désolés pour les passagers. Maintenant, la situation chez nous est devenue vraiment comme un cri d'alarme. On ne veut pas mettre en péril avec du stress qui s'accumule la sécurité des passagers. C'est pour ça que là, aujourd'hui, on décide de dire stop à tout ça et d'essayer d'avancer dans le droit chemin pour tout le monde.
0: William Bourdon, responsable syndical SNP-NCFO, joint par Romy Azoulay pour Europe 1. Les championnats d'Europe de natation à Saint-Denis se sont achevés sur deux nouvelles médailles. Et pour le clan français, hein, je précise. Et pour cette ultime journée de compétition, un homme a encore brillé dans le bassin de Saint-Denis, Léon Marchand, le quadruple champion olympique, qui a une nouvelle fois réalisé l'exploit lors de la finale du 400 mètres nage libre, Amélia Poré.
15: Et oui, après avoir décroché l'or sur le 200 mètres papillon hier, Léon Marchand s'est envolé lors de cette finale pour décrocher son deuxième titre européen en individuel. Et ce n'était pas gagné d'avance. Ce matin, le quadruple champion olympique s'alignait pour la première fois dans cette discipline. Le Toulousain est arrivé quatrième des séries. Un chrono suffisant mais pas rassurant pour intégrer le top 8 et disputer la finale ce soir. Quelques heures plus tard, c'est un Léon Marchand transcendé qui s'est lancé en finale. Parti ligne numéro 6 à toute vitesse, le nageur de 24 ans a pris la tête dès les premières secondes, sans faiblir. Il s'est imposé en 3 minutes 43 et 14 centièmes, nouveau record de France. Une performance d'autant plus spectaculaire que Léon Marchand devance Lucas Martens, le champion olympique en titre de la discipline, qui doit se contenter de la troisième place derrière le Hongrois Oliver Papaye. Et le Français a reçu une ultime ovation du public parisien au moment de la Marseillaise pour conclure en beauté ces championnats d'Europe.
0: Merci Amélia Poré, on se lasse pas de la Marseillaise. Hein. Les marathoniens français ont pris le bronze par équipe au championnat d'Europe d'athlétisme à Birmingham. Une surprise pour Valentin Gondouin, Emmanuel Rudolph-Levis et Hassan Chadi qui ne s'attendaient pas en cumulant leur temps individuel à faire une médaille. Et on attend avec impatience la performance de la star suédoise du saut à la perche, Armand Duplantis. Le concours a débuté il y a déjà quelques minutes et voilà, on va voir s'il bat une nouvelle fois ou non son record du monde. Et nouvelle médaille pour l'équipe de France féminine de gymnastique artistique. Elle a remporté le bronze par équipe au championnat d'Europe à Zagreb, derrière l'Italie et la Russie qui a été sacrée à l'issue des quatre agrès. Félix Lebrun, lui, est devenu le premier Français vainqueur d'un grand smash en tennis de table. Notre pongiste s'est imposé en finale à Malmö en Suède face au numéro 4 mondial, le japonais Tomokazu Harimoto, 4 manches à une. Et puis le trophée des champions oppose au Stade Bollaert le vainqueur de la Coupe de France de football, lance au champion de France le Paris Saint-Germain. Le coup d'envoi a été donné à 20h45 et après 67 minutes de jeu, et bien ce sont les Lensois qui mènent 1-0, mais ils évoluent à 10 contre 11. Et en effet, Kylian Antonio a été exclu à la 39e minute. Et avant de passer à la météo, et bien une idée de sortie pour les fans du 9e art. Cet été et jusqu'en mai 2027, la ville de la bande dessinée Angoulême vous propose l'exposition Thorgal, les vies d'un héros. Elle est consacrée à ce mystérieux viking dont on fêtera l'année prochaine les 50 ans d'existence. Présentation Sébastien Bordeneuve.
16: Thorgal, c'est 75 albums de bande dessinée, plus de 20 millions d'exemplaires vendus. Le succès s'explique par un parfait mélange d'aventures fantastiques, de mythologie scandinave. Le guerrier pacifiste est un personnage à part dans la BD, né de l'imagination d'un auteur belge, Jean Van Hamme, créateur aussi de 13 et de l'Argo Winch, et d'un graphisme qui transpire la quête personnelle, un Polonais nommé Gregor Zrozinski, qui voit donc 150 de ses œuvres exposées, des planches originales, des croquis, des peintures et autres documents de création. Le dessinateur nous explique comment il travaille.
17: Je cherche les erreurs. C'est les erreurs qui m'a formé. Parce que parfois, vous savez, les erreurs humaines, ça ne fait différence entre nous et l'ordinateur. Alors, c'est de faire quoi? De faire mieux que l'appareil photo? Je travaille toujours à la main et je cherchais justement les fautes. C'est ça qui m'a donné l'envie de faire mieux.
16: Alors que vous soyez un lecteur de la première heure ou un curieux de la dernière, à l'heure où l'on redécouvre Ulysse Ulysse au cinéma, il est plus que recommandé de lire, de relire ou d'admirer son Torgal.
0: L'exposition Torgal, l'évie d'un héros, c'est jusqu'en mai 2027 à Angoulême. Le dernier bulletin météo de la journée avec vous, Pearl Romney. Et il y a de l'orage ce soir sur le centre du pays.
1: Oui, Frédéric, le temps est orageux du Val-de-Loire au Grand Est avec de bonnes averses et des rafales ponctuellement assez fortes. Dans la nuit, tous les départements de Lorraine, d'Alsace et de Bourgogne-Franche-Comté sortent de la vigilance orange, sauf la Saône-et-Loire et le Jura. Sur un quart sud-est, en revanche, les conditions caniculaires se prolongent jusqu'en milieu de semaine prochaine. Demain, en début de journée, le ciel restera temporairement nuageux sur le sud-ouest avec quelques averses de l'Auvergne à la Franche-Comté et à l'Alsace, ainsi que vers les frontières du Benelux. L'après-midi, les passages nuageux seront fréquents sur le tiers nord, tandis que le reste du pays connaîtra un temps calme et ensoleillé, avec toutefois quelques développements orageux sur la montagne Corse, le nord des Alpes et le Jura. Et puis côté température, les minimales iront de 16 à 20 degrés jusqu'à 26 degrés près de la Méditerranée, et les maximales seront comprises entre 28 et 32 degrés en général, 22 à 26 degrés près des côtes de Manche et enfin jusqu'à 38 degrés sur le pourtour méditerranéen.
0: Merci Pearl Romney. 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

0: jusqu'à donc 1h du matin. Vous pouvez composer le 01 80 20 39 21. 01 80 20 39 21, numéro non surtaxé de notre standard. Vous pouvez nous joindre aussi au 5 39 21, 75 centimes plus coût du SMS. Et à l'adresse libreantenne@europe1.fr si vous souhaitez réagir à ce que vous entendez sur l'antenne. Belle émission, chers amis.
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0: Bonsoir Gwenaëlle.
2: Bonsoir.
0: Merci d'être avec nous sur l'antenne d'Europe 1 pour nous parler de quoi ? Dites-moi.
2: En fait, je vous ai contacté pour... j'ai écouté les... Tout à l'heure, il y avait des personnes qui témoignaient sur la curatelle.
0: Oui.
2: Je voulais parler de ça, entre autres, parce que ça fait partie un petit peu de mon parcours.
0: Vous êtes sous curatelle, Gwenaëlle ?
2: Alors non. C'est-à-dire que j'ai été diagnostiquée j'ai diagnostiqué schizophrène il y a une vingtaine d'années.
0: Oui.
2: À peu près.
0: Vous avez quel âge aujourd'hui ?
2: Par ça parce que c'est faux.
0: Vous avez quel âge aujourd'hui ?
2: J'ai 45 ans.
0: D'accord.
2: En fait, j'avais appelé au mois de septembre parce que c'est ça dont je voulais parler, j'avais besoin de parler à quelqu'un de ça et je disais que j'ai cherché des personnes pour faire invalider un diagnostic parce que je n'étais pas d'accord avec ce diagnostic, parce qu'en fait la psychiatrie ça a détruit ma vie.
0: Oui.
2: Pour résumer, parce que c'est plus large que ça, hein, mais comme j'ai pas, enfin, c'est un petit rapport au temps dont je dispose.
0: Non, mais vous savez quoi ? On va pouvoir se donner rendez-vous demain, si vous le souhaitez, Gwenaëlle. Là, il nous reste effectivement une dizaine de minutes d'émission. Mais on peut tout à fait se reparler demain, si vous le souhaitez, et si vous en avez besoin, surtout. Parce qu'on est encore là demain. Demain, c'est dimanche. Donc, si vous êtes disponible, on pourra prendre date demain aussi. Mais pour le moment, je vous écoute.
2: Bah, écoutez, oui, je veux bien, oui.
0: Alors, la psychiatrie... a bousillé votre vie, c'est ça ? L'hôpital psychiatrique, vous voulez dire ?
2: Bah, c'est-à-dire que j'ai un parcours assez chargé. C'est-à-dire que j'ai un tempérament à la base de dépressif.
0: Oui.
2: Et la psychiatrie, disons que ça m'a pas arrangé, quoi. J'ai une famille, en fait, pour résumer, hein, qui me prend pour une vraie demeurée. Qu'il me considère comme une demeurée. J'ai un compagnon qui a également une attitude complètement infantiliste par rapport à moi.
0: Oui.
2: En fait, si vous voulez, je ne sais pas comment vous expliquer. J'ai l'impression que je ne peux pas en sortir, si vous voulez.
0: Vous voulez dire que c'est le diagnostic de la schizophrénie qui fait que votre compagnon vous infantilise et que votre famille vous prend pour une demeurée, pour vous citer ? C'est ça, c'est le diagnostic de la schizophrénie qui a mis ça en place ou ils étaient déjà comme ça avant avec vous ?
2: Bah, c'est-à-dire que lors de la première hospitalisation, c'était à l'hôpital Sainte-Anne.
0: Oui.
2: J'étais parfaitement lucide, mais c'est ma mère en fait qui m'a emmenée docilement aux urgences. Disons que je me suis laissée emmener docilement aux urgences et ils m'ont fait interner alors que j'étais parfaitement lucide.
0: Mais pourquoi elle vous emmène aux urgences, votre mère, à ce moment-là de votre vie ?
2: Parce que, c'est-à-dire que j'ai fait l'erreur de toucher à la drogue quand j'avais 19 ans, j'ai fait un petit délire.
0: Oui.
2: Et ma famille en a profité, c'est le mot, hein, pour me mettre en psychiatrie.
0: D'accord, suite à cette crise de délirium.
2: À partir du moment où je me suis retrouvée en psychiatrie que j'ai complètement basculé, en fait. C'est pas le joint en lui-même, c'est le... J'ai la ferme conviction, c'est que c'est bien la psychiatrie qui m'a fait couler, en fait.
0: Qu'est-ce qui s'est passé dans cet hôpital psychiatrique, qui est pourtant un hôpital de renom à Paris, hein ?
2: Ça m'a détruit. Oui. Moi, personnellement, j'ai vécu l'enfermement comme... ça m'a complètement démolie, en fait.
0: Vous êtes restée combien de temps ?
2: Non, si vous voulez, c'est pas la
0: durée.
2: La première fois, je suis restée quelques jours. La première fois, oui. Je suis restée quelques jours. Mais c'est la, toute la suite qui a, tout ce qui a découlé. Ma vie n'est qu'une suite d'hospitalisations plus ou moins longues qui ne se résume qu'à la prise de médicaments. Mais jamais, au grand jamais, les médecins n'ont vrai, enfin, j'ai jamais eu le sentiment d'être comprise par un psychiatre ou.
0: Un psychothérapeute, vous avez essayé?
2: Oui, j'ai essayé, oui.
0: Parce que les psychiatres, souvent, ils sont pris par le temps. D'abord, parce qu'il n'y en a pas beaucoup. Ensuite, c'est plutôt des personnes qui prescrivent plutôt que qu'elles travaillent sur le fond.
2: D'une manière plus large, je voulais. Moi, mon sentiment derrière ce qu'il y a, c'est la ce qu'on appelle les. Moi, personnellement, de mon côté, j'ai contacté les violences intrafamiliales pour essayer de leur expliquer ma situation parce que je m'informe beaucoup sur ce sujet-là, sur les comment dire, sur la condition des femmes. Vous savez qu'on fait passer pour folle et qu'on. Moi, j'ai l'impression que c'est ça, en fait, qu'on passe son temps à vouloir me faire passer pour folle. Et puis c'est le cas d'ailleurs au niveau social, j'ai aucun crédit. Ma famille me décrédibilise déjà en public, aussi bien en public qu'en privé.
0: Dévalorisation.
2: Discours vous paraît confus, c'est possible que mon discours vous paraît un peu confus parce que je suis un peu intimidée de passer à l'antenne. Mais bon.
0: Elle vous dévalorise en public, votre famille.
2: Alors. J'ai le sentiment que ma mère et ma sœur en fait utilisent la psychiatrie pour comment dire que c'est un moyen qu'elles utilisent pour garder le contrôle sur moi. Moi, c'est comme ça que je perçois
0: que vous vivez. Oui.
2: Oui, mais j'ai parlé avec des personnes qui ont validé mon discours. C'est ça que je voulais souligner.
0: Oui, mais de toute façon, c'est votre vérité, Gwenaëlle. Vous pouvez vous autoriser à le dire puisque c'est votre vérité. Vous avez la sensation que leur attitude, le fait qu'elle vous dévalorise ou qu'elle vous infantilise ou qu'elle considère que vous êtes dysfonctionnel, par exemple, valide peut-être leur système à elle aussi, hein, avec une prise de contrôle, par exemple. Vous avez tout à fait le droit de l'exprimer et de le vivre comme ça.
2: C'est-à-dire que je me demande si je fais pas une erreur de. Ce qui me fait un peu peur, en fait, c'est je vous dis comme j'ai contacté les. C'est ça, en fait, c'est de passer à l'antenne, c'est ça qui me fait un peu peur. Moi, je me demande si je fais pas une erreur, parce que je mets peut-être ma sécurité en danger. Ça, c'est ça, en fait, que je.
0: Vous avez pris un pseudonyme? On peut prendre un pseudonyme quand on passe à l'antenne. Très bien. Déjà, il faut vous reconnaître, ce qui n'est pas forcément gagné, peut-être. Et pourquoi vous auriez peur pour votre sécurité? Parce que vous avez peur qu'on vous réinterne?
2: Alors, la peur, c'est ma famille joue beaucoup sur la peur. Oui, j'ai une peur bleue de l'hôpital psychiatrique.
0: Mais pourquoi on vous réinternerait? Qu'est-ce que vous faites de mal qui ferait qu'aujourd'hui, vous pourriez re-rentrer à l'hôpital psychiatrique en hospitalisation?
2: Je vous dis, j'ai une famille qui met en doute. Ma mère, par exemple, c'est la première à mettre en doute mon état mental. Ils mettent mon état mental en doute en permanence. Mais moi, j'estime que mon état mental est bon. Mais même quand je dis qu'il est bon, ils vont le mettre en doute. C'est le serpent qui se mord la queue, si vous voulez. En fait, je suis dans un truc de fou, c'est le cas de le dire. Hein. C'est-à-dire que ma mère veut garder l'emprise sur moi. Mais elle est vieille maintenant, maintenant elle a 80 ans. Mais à l'époque, quand j'avais 20 ans, ça avait beaucoup d'importance. Ça en a moins aujourd'hui,
0: oui,
2: si vous voulez.
0: C'est certain, quand on est jeune et quand j'avais 19 ans, oui, c'est compliqué. Oui.
2: Si vous voulez, à l'époque, quand j'avais 19 ans, ça avait beaucoup d'importance. Parce que j'ai quand même eu un bac. J'ai eu le bac général, j'allais à l'université. Mon ambition, c'était de. Comment dire? J'ambitionnais de faire des études. Et je vous dis, j'ai très mal vécu le fait de me retrouver en hôpital psychiatrique sous contrainte.
0: Oui. Ce qui est logique, hein. Alors peut-être qu'elle a voulu le faire pour vous protéger, évidemment, puisque vous faisiez une crise de délirium. Donc elle a été démunie, sans doute, votre maman. C'est pourquoi elle vous a peut-être conduite à Sainte-Anne, pour que vous soyez prise en charge, ce qui est normal. Hein, c'est ce qu'on fait. Mais après, il aurait peut-être fallu que vous soyez suivi par un psychothérapeute, par exemple, en plus du psychiatre. Parce qu'une fois qu'on est passé à l'hôpital, on se fait suivre par un psychiatre, évidemment. Ça, c'est certain aussi. Mais en parallèle, vous pouviez suivre une psychothérapie pour pouvoir voir ce qui n'allait pas.
2: Alors, j'ai essayé j'ai essayé. Mais j'ai jamais rencontré un psychothérapeute ou un psychologue qui me permette d'avancer plus que ça. Bizarrement, effectivement, je n'y suis pas arrivée à en garder, en tout cas.
0: Combien de temps vous les voyez, en général, les praticiens, hors le psychiatre?
2: Ouais, j'ai eu un suivi pendant 2 ans, là, entre 2022 et 2024. Celui-là, c'était mon premier suivi assez long. J'étais suivi par une psychiatre assez bonne. Mais d'une manière globale, avant, j'avais pas de suivi régulier, jamais de suivi régulier.
0: Et vous prenez vos traitements
2: Oui, je prends un traitement. Oui, je le prends quand même. Je ne suis pas d'accord avec le diagnostic, mais vu ce qu'ils m'ont fait en psychiatrie, j'ai compris qu'il fallait le prendre parce que je veux vraiment pas y retourner. Moi, ce que j'ai compris, c'est qu'il fallait prendre le traitement. Vous voyez, c'est les méthodes qu'ils emploient pour vous faire comprendre.
0: Il faut prendre le traitement. Vous avez demandé d'autres diagnostics. Vous pouvez aller voir d'autres psychiatres qui poseront d'autres diagnostics avec votre parcours médical et votre dossier médical. Peut-être qu'ils vont pas valider ce qui a été dit. Vous avez pris d'autres diagnostics en considération?
2: Pas encore. Non.
0: Pourquoi vous l'avez pas fait? Vous faites pas assez confiance.
2: C'est-à-dire que avant j'étais dans le milieu du travail, donc j'y pensais pas vraiment, je pensais pas que c'était nécessaire. Mais là maintenant je ne travaille plus. Et maintenant j'estime que c'est nécessaire, oui, de faire un autre diagnostic.
0: En tout cas, prendre un second avis médical. C'est important de prendre plusieurs avis médicaux, surtout parce que la santé, c'est ce qu'on a de plus important. Et en plus, ça pourrait vous permettre, si par exemple ils sont deux ou trois, indépendants les uns des autres évidemment, à conclure à la même maladie, évidemment, là vous pourrez vous ranger à leur avis et absorber les médicaments de manière beaucoup plus collaborative. Parce que là, vous les prenez pour ne pas rentrer à l'hôpital. Mais il y a une partie de vous qui n'est pas convaincue.
2: Non, je les prends quand même parce que ça a quand même des effets anti-angoisse.
0: Ça vous aide, oui.
2: Mais effectivement, ils m'ont donné un traitement, que je ne tolère pas que j'ai beaucoup de mal à tolérer et à accepter.
0: C'est pourquoi je vous parle de plusieurs avis médicaux, parce que si vous allez voir deux autres personnes indépendantes du premier, par exemple, et qu'elles posent le même diagnostic, alors qu'elles ne se connaissent pas. Là, vous allez vous rendre évidemment à l'évidence. Et donc, vous allez valider ce que vous absorbez comme médicament. Et si vous les validez, ça va se passer beaucoup mieux si vous acceptez. Vous saurez que c'est pour votre bien, et puis on n'en parle plus. C'est comme quand on prend un antidiabétique ou quand on prend un antihypertenseur. On n'a pas envie de prendre des statines, par exemple, mais on sait que c'est bon pour nous, alors on va les prendre. Vous voyez ? Une fois que vous êtes convaincu des diagnostics posés par les médecins, parce que ce sont trois personnes indépendantes les unes des autres, dans ce cas, si elles vont dans le même sens, ça valide effectivement ce dont vous êtes porteuse. Si en revanche les sons de cloche sont dissonants, peut-être que vous pourrez vous autoriser à dire finalement c'est peut-être pas ça, c'est peut-être parce que j'ai été traumatisée de ce passage en hôpital psychiatrique contre mon gré. C'est important d'aller voir quand même, Gwenaëlle. Qu'est-ce que vous en dites?
2: Oui, c'est ce que j'envisage de faire, oui. Mais ça prend beaucoup de temps.
0: Et c'est peut-être le moment, puisque vous ne travaillez pas en ce moment. La santé, c'est quand même fondamental. Alors ça prend du temps, peut-être que ça vous fait peur aussi, hein. Et puis je vous conseille aussi peut-être, si vous parlez d'emprise avec votre mère et peut-être avec votre sœur, de pas leur en parler, d'aller voir les deux autres médecins sans leur en parler. Vous avez 45 ans, peut-être que vous pouvez éviter de raconter toute votre vie.
2: C'est-à-dire que quand je suis dans le contexte familial, je ne peux absolument pas m'exprimer en famille. Et c'est pour ça que j'ai beaucoup de difficultés à sortir de ça, à voir clair et à sortir de tout ça.
0: Mais vous êtes dans la confusion, vous êtes encore dans la petite fille quand vous êtes en famille, plutôt que dans l'adulte. Mais c'est pourquoi je vous dis, allez voir ces deux autres médecins pour demander les avis médicaux sans informer votre entourage. Et vous vous en remettrez effectivement au médecin. S'il y a trois avis médicaux qui vont dans le même sens, ça validera le diagnostic de départ. Et là, vous l'entendrez de personnes indépendantes, en dehors de votre famille, en dehors de votre compagnon et en dehors de votre psychiatre habituel. Et s'il y a des sons de cloche dissonants, alors ça va remettre en perspective. Tentez-le, Gwenaël. Tentez-le. Oui. Et si vous souhaitez nous reparler demain soir, n'hésitez pas à nous rappeler. D'accord ? Je vous laisse libre de nous rappeler ou non, comme vous le ressentirez. Merci à vous, Gwenaël. Merci à vous. Au revoir.
2: Merci, au revoir.
0: Au revoir.

0: 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Bonsoir Aurélie.
1: Bonsoir.
0: Merci d'être avec nous sur l'antenne d'Europe 1 pour nous parler d'amour.
1: Ah oui. Alors, moi je souhaite parler de moi et de ma sœur.
0: Et oui, alors vous avez quel âge toutes les deux?
1: Alors moi j'ai 47 ans et ma sœur elle en a 50.
0: Et vous êtes proches depuis toujours? C'est un amour qui s'épanouit avec les années ou c'est un amour un peu plus tendu, comme on entend souvent dans la libre antenne d'Europe 1?
1: Non, c'est un amour qui évolue et on se soutient toujours. On est toujours là l'une pour l'autre, dans les coups durs, dans les moments de bonheur. On est toujours là.
0: C'est une vraie sororité. Une vraie, vraie sororité. Depuis que vous êtes petite?
1: Depuis qu'on est petite. Mais après, notre enfance a fait qu'on n'avait pas trop le choix.
0: Ah, mais parfois ça fait l'effet inverse, hein, quand on dit on n'a pas trop de choix, ça veut dire que vous sous-entendez une histoire difficile. Parfois on peut s'éloigner aussi et faire du chacun pour soi. Là vous êtes montrées solidaires toutes les deux.
1: C'est ça. Et on s'est retrouvées assez rapidement toutes les deux en fait, parce qu'on a perdu nos parents. Oui. Et on a perdu aussi nos grands-parents et du coup on est resté on est une famille toutes les deux. On a fait certes nos familles à nous par la suite, mais on reste que toutes les deux au sein du noyau, quoi.
0: Géographiquement, vous êtes proches l'une de l'autre?
1: Quasiment, on est à une demi-heure, trois quarts d'heure.
0: Ah, donc ça aide aussi, hein, pour maintenir évidemment les liens. C'est peut-être pas un hasard puisque vous avez compté l'une sur l'autre toute votre vie. Donc peut-être aussi que c'était un choix de rester proche géographiquement. Vous vivez dans quelle région, Aurélie?
1: En Normandie.
0: En Normandie. Quel coin de la Normandie?
1: Près d'Évreux.
0: Ah oui, près d'Évreux. Alors, racontez-nous votre enfance, parce que perdre ses parents et perdre ses grands-parents, c'est pas commun. Et qui vous a élevé surtout?
1: Alors, c'est notre grand-mère qui nous a élevés, parce que mes parents étaient ouvriers, donc ils faisaient ils travaillaient de nuit, ils travaillaient l'après-midi, et c'était dans une cour familiale où ma grand-mère elle avait sa petite maison, et mes parents ils avaient la leur. Et pour des commodités de garde, c'est ma grand-mère surtout qui nous a élevés.
0: Et ensuite, à quel âge vos parents sont partis? Comment ça s'est passé?
1: Alors, mes parents sont partis quand j'avais 32 ans.
0: Mais, vous étiez déjà adulte. Vous étiez déjà
1: adulte. On était déjà adulte, mais notre enfance, on l'a vécue à se cacher certains soirs parce que mon père était alcoolique, ma mère malheureusement aussi. Et du coup, on se cachait chez notre grand-mère, on y dormait aussi. On s'y cachait parce qu'on voulait pas. Mon père était assez violent.
0: Oui. Donc avec vous, avec les filles?
1: Surtout avec ma mère. Surtout avec ma mère, il avait l'alcool mauvais, comme on dit. Et du coup, ma grand-mère faisait en sorte de fermer les volets à 18h pour nous cacher, pour éviter qu'il vienne nous embêter parce que il râlait de sa journée, il était pas content. Et quand la porte de chez mes parents se fermait, on l'entendait crier. Enfin, c'était pas facile, quoi.
0: Donc elle vous protégeait en fait. Elle vous a tout le temps protégé.
1: Elle nous a tout le temps protégés, oui.
0: C'était la mère de votre père ou la mère de votre mère?
1: C'était la mère de mon père.
0: Oui.
1: Et les parents de ma mère étaient à La Roche-sur-Yon, donc ils étaient loin. Et ils se doutaient pas du tout du calvaire qu'on vivait. Donc,
0: et votre grand-père paternel, lui, il était aussi alcoolique?
1: Il était décédé. Non, je ne l'ai pas connu.
0: Oui. Vous savez pourquoi votre père, alors votre mère, je pense qu'elle a sombré dans l'alcool parce qu'elle fuyait peut-être une forme de réalité puisqu'elle était maltraitée par votre père. Mais votre père, vous savez pourquoi il est devenu comme ça alcoolique?
1: Alors je pense qu'il y avait beaucoup de... Mon père était président du comité des fêtes d'Alizé. Et c'est une petite commune dans l'Eure. Et le comité des fêtes, voilà, ça prépare des fêtes, hein, ça va avec le nom. Et c'était beaucoup de réunions, beaucoup d'alcool. Le soir, il allait au bar, il retrouvait ses copains de bar. Oui. Voilà, c'est ça. Et puis, je te payais un coup. Il faisait tous les bars du petit village, hein. Et même dans les autres villages d'à côté. Et puis, malheureusement, il est tombé dedans. Et des fois, c'était des amis qui nous l'a ramené, parce qu'il était complètement ivre. Ou des accidents de voiture, il a eu tellement d'accidents de voiture. Et le soir, quand il rentrait, c'était vraiment un bas de combat, quoi, fallait se cacher.
0: Vous l'avez toujours connu, Aurélie, vous et votre sœur, vous l'avez toujours connu dépendant à l'alcool?
1: Oui. Alors moi, j'ai des vagues souvenirs, parce que je suis la plus petite des deux. Ma sœur a peut-être plus de souvenirs que moi, elle a 3 ans de plus. Mais moi, j'ai des petits souvenirs où quand on partait en vacances, par exemple à Chamonix, où mon père, mes parents, ça allait, mais c'est vraiment des bribes de souvenirs. Mais j'ai jamais connu un Noël serein. J'ai jamais connu un jour de l'an serein. Mes anniversaires, je m'en rappelle même pas. Parce qu'on les fêtait pas. Enfin, c'était... je n'ai aucun souvenir.
0: Est-ce qu'ils oubliaient, vous voulez dire? C'était pas important, ils oubliaient. Ils étaient vraiment noyés dans l'alcool.
1: Je pense, oui. Je pense que... comme j'ai aucun souvenir, je ne sais pas s'il dépensait pas. Ma mère, sans doute. Ma grand-mère, beaucoup. Du coup, elle essayait de compléter, malheureusement, d'être complémentaire
0: de combler les manques. Au moins, elle vous a vraiment protégé, parce que votre maman était en incapacité de le faire.
1: Ah oui, mais heureusement qu'elle était là. Hein.
0: Oui, et qu'elle vivait juste à côté.
1: C'est ça.
0: De manière à ce que vous sachiez aussi que, quoi qu'il se passe, vous aviez la cour à traverser finalement, et elle fermait les volets, et donc vous étiez dans votre bunker, en fait, dans votre lieu sûr avec votre grand-mère.
1: C'est ça.
0: Est-ce que votre sœur... Allez-y Aurélie, pardonnez-moi, je vous interromps.
1: Mais en fait, on dormait plus chez mes parents. On était vraiment, on dormait que chez notre grand-mère. À partir de l'âge de 6 ans, je pense.
0: C'était l'instinct de survie, hein.
1: Je pense que ma grand-mère voyait que ça a dégénéré et du coup elle a proposé à mes parents, comme vous travaillez tout le matin, je vais les garder. Voilà, c'était une excuse pour nous protéger un peu plus, quoi.
0: Quel type de tempérament avait votre grand-mère paternelle? Parce que elle a vraiment en plus presque une double peine, hein, c'est-à-dire qu'elle voit son fils décliner, se dégrader, maltraiter sa famille. Elle est veuve et famille ouvrière, donc ça doit être une forte tête, non? Un fort tempérament, votre grand-mère paternelle.
1: Oui, elle était connue dans tout le village.
0: Comment elle s'appelait?
1: Elle s'appelait Jacqueline.
0: Jacqueline.
1: Elle faisait ses courses parce qu'elle n'avait pas le permis et elle faisait les courses au supermarché avec sa mobilette. Elle nous prenait sur son porte-bagages. Et c'était une vedette. Elle était connue dans le village où j'ai vécu. Et c'est drôle parce que certains habitants s'en rappellent encore de ma grand-mère. Oui, c'est une forte tête.
0: Elle est décédée avant votre papa?
1: Oui, elle est décédée en 2001.
0: Et comment ça s'est passé quand elle est partie? Parce que c'était une maman de substitution, de fait, puisque votre maman à vous était aussi occupée à survivre, en fait, finalement.
1: C'est ça. Moi, j'avais déjà... j'avais quitté le foyer. Mes parents, en fait, mon père était entre plusieurs cures. Donc, au moment où elle est partie, mon père, ça allait à peu près. Elle avait fait une cure. Mais ma mère, ça n'allait pas trop. Et du coup, ils se sont retrouvés que tous les deux dans le foyer. Et moi, j'étais avec, à l'époque, mon futur mari. Et puis, ma sœur, elle avait son appartement. Mais du coup, ils se sont retrouvés tous les deux avec leurs addictions.
0: Oui.
1: Ce qui n'a pas aidé, parce que par la suite, ma mère, elle a déclaré un cancer. Elle avait arrêté, elle avait fait une cure, elle a eu un cancer de la gorge, donc elle est partie en 2012. Donc là, ça a été très très dur pour mon père.
0: Oui, qui s'est retrouvé tout seul.
1: Il s'est retrouvé tout seul parce que quand ma mère était malade, il avait projeté d'en finir, de se suicider.
0: Il le disait ? Il le formulait ?
1: Ah oui, il le disait. Et moi, comme j'étais beaucoup à l'époque à être avec mon père, ma sœur, elle avait emménagé avec son chéri sur Évreux, j'ai dû analyser ce qu'il disait et j'ai dit, mais on n'a pas le temps de s'occuper de papa parce que maman va se faire opérer d'un cancer de la gorge et ça va être très très lourd. Et mon père, il menace de se suicider, il va falloir que je l'interne, qu'on fasse quelque chose, qu'il voie un psy, parce qu'on ne peut pas s'occuper de lui et de maman. Donc du coup, je l'ai emmené aux urgences et j'ai fait le nécessaire auprès des médecins, leur expliquer qu'il est alcoolique, qu'il est suicidaire et que ma mère va se faire opérer, on ne peut pas s'en occuper. Du coup, ils l'ont gardé en psychiatrie. Il a été hospitalisé après à Navarre. C'est un hôpital de psychiatrique sur Évreux. Mmh. Et on a pu s'occuper, moi et ma sœur, toutes les deux, de ma mère.
0: Et vous alliez quand même le voir à l'hôpital psychiatrique où il était coupé du monde ?
1: Aussi, on allait le voir aussi à l'hôpital psychiatrique. Donc on l'anglais à Rouen pour ma mère et après à Évreux voir mon père. Et ma sœur était enceinte jusqu'aux dents.
0: Oh là là.
1: Ça a été ça a été une période
0: douloureux.
1: Hyper compliquée.
0: Mmh. Ils ont quand même essayé de s'en sortir hein, tous les deux parce qu'ils ont fait pas mal de cures visiblement.
1: Oui, et puis au travail de mon père, son travail, il voyait bien que il n'était pas dans son état normal, que il lui disait d'aller faire des cures. Mais le problème du cure, parce que j'ai entendu un témoignage hier soir,
0: oui, et d'Arnaud, j'ai voulu intervenir. Avec ça là, je l'ai écouté aussi, et c'est vraiment ça, c'était très très beau, oui.
1: Et les cures, ce qu'il y a de dangereux dans les cures, quand on... Parce que mon père en a dû en faire, il a dû en faire 8. Mon père. Le problème, c'est que le cerveau, d'après un spécialiste qu'on a eu, le cerveau, il grille, en fait, à un moment donné, ou à force de faire des cures, c'est en dents de scie. Et le cerveau, à force d'être en dents de scie, à un moment, il grille. Et le cerveau de mon père, il a grillé. Et il avait comme le Alzheimer des alcooliques, c'est-à-dire ça s'appelait le syndrome du Korsakoff.
0: Donc il avait avec une alternance de perte de mémoire, de blackout et de temps présent.
1: C'est ça. Il était complètement à l'ouest. Il pensait on était en 2015, il pensait qu'on était en 1980, que ma mère elle était encore vivante, donc il fallait qu'on le répète. Et non, maman elle est décédée.
0: Et ça ne se rattrape pas en travaillant la mémoire, non. Le cognitif, la plasticité et tout ça.
1: C'est fini. Alors des fois, même, je me demande quand j'allais le voir, parce qu'il a dû être transféré dans un EHPAD à 60 ans. C'est quand même jeune.
0: Très jeune.
1: J'avais l'impression qu'il ne me reconnaissait pas. On était comme des étrangers. On allait le voir assez souvent, mais c'était compliqué. Et puis l'alcoolisme revient, l'envie d'alcool revient. Et il a fait plein de bêtises à l'EHPAD, il buvait des solutions hydroalcooliques, comme il était dépendant.
0: Ah oui, parce qu'en fait, il ne se rendait pas compte de ce qu'il faisait.
1: Ah, je sais, je pense qu'il avait des moments de folie. C'est tellement compliqué, le Korsakoff, que je pense qu'il avait des moments de folie et... il a fait un cancer du tube digestif, donc dû à l'alcool. Donc c'est pour ça que l'alcool, il n'y a rien de plus dangereux que ce soit pour le cerveau, pour le cœur, pour le tube digestif. C'est vraiment
0: un poison. Un poison de l'intérieur, effectivement. Votre sœur, qui a donc 3 ans de plus que vous, elle vous protégeait aussi petite ?
1: C'était surtout ma sœur, elle était plus sensible que moi et j'avais l'impression que c'est plutôt moi qui la protégeais, qui voulait la protéger. Parce que des fois, j'intervenais quand il y avait je devais avoir 14 ans, des fois j'intervenais pour pas que mon père vienne toquer chez notre grand-mère en fait. Je sortais dehors, j'allais voir mon père parce qu'il fouillait dans le garage. Plusieurs fois, il nous a menacé d'un coup de marteau. Et quand on interceptait, il se calmait. Mais je me rappelle des fois être partie chercher un voisin au secours. Faites quelque chose, ça va pas. Les gendarmes plusieurs fois sont venus, les pompiers, ma tante qui a été un soutien énorme.
0: Alors la sœur de votre père ?
1: De mon père, ouais, mmh. La sœur de mon père.
0: Oui, la famille de votre père, en revanche, était très très soudée et très présente pour vous, hein ?
1: Bah oui, parce que pas tous, mais certains, beaucoup. Et heureusement qu'ils étaient là. Déjà pour soulager ma grand-mère aussi, de discuter avec elle, mmh. Et surtout pour gérer mon père. Ma tante, elle a été extraordinaire parce que c'est elle qui raisonnait mon père.

0: deux sœurs. Et parce que j'ai mes oncles qui est décédé mais très très très jeune, et mes autres oncles ils n'étaient pas autant dépendants de l'alcool que lui.
1: Donc vous jeune vous vous opposiez à votre père tandis que votre sœur elle n'osait pas, c'est cela?
0: C'est ça. C'est ça. Pourquoi? Peut-être parce que j'étais un petit peu plus délurée et un peu plus,
1: Rebelle. Oui, c'est ça.
0: Voilà, c'est caractère. Ça.
1: Peut-être parce que vous étiez la deuxième, justement, et que vous vous permettiez, parce que c'est souvent l'aîné qui prend davantage hein, que le ou la cadette aussi. Hein. Donc, et à quel moment la complicité entre vous naît ou se dessine ou s'ancre? Alors, peut-être dès le début, hein.
0: C'était dès le début. Dès le début, et c'est dingue comme on arrive à s'écrire ce qu'on ressent. Et quand on est toutes les deux, une à côté de l'autre, on a cette timidité de dire les choses.
1: Ah, vous avez de la pudeur.
0: Voilà, c'est ça.
1: Oui.
0: On n'ose pas. On sait, hein. On sait pertinemment qu'on s'aime. Mais on est très pudique là-dessus, je pense. Et puis. On se le dit pas. On se le dit un peu, mais pas.
1: C'est peut-être aussi une famille où on n'était pas démonstratif du tout.
0: Ah, c'est ça.
1: On n'était pas, on prenait pas le temps, et puis c'est peut-être aussi une question de culture où on se dit moins les choses. C'est des gens qui sont des terriens aussi, peut-être.
0: Oui, c'est ça. Et puis surtout la pudeur de se dire les choses. Mais faut se les dire. Maintenant, on est un petit peu plus mature, on est plus grande. On sait par quoi on a passé et on se le dit. On se le dit qu'on a été courageux et puis qu'on est devenu des bonnes personnes malgré le passé qu'on a eu.
1: Comment elle s'appelle votre sœur Aurélie?
0: Gladys.
1: Gladys. Et est-ce que je peux vous demander, si vous le souhaitez, parce que vous savez que notre entretien peut être écouté sur europe1.fr. Est-ce que vous voulez lui rendre hommage ce soir sur l'antenne d'Europe 1 devant toute la communauté de la Libre Antenne et 350 000 personnes?
0: Je ne sais pas si elle peut m'entendre parce que j'ai essayé de la joindre tout à l'heure, je n'ai pas réussi. Mais oui, je veux bien lui rendre hommage à ma grande sœur Gladys qui a été la plus intermodèle pour moi, très courageuse. Et je suis fière d'être sa petite sœur, en fait. Voilà.
1: En quoi elle vous inspirait, Gladys? Dites-nous, Aurélie.
0: Parce qu'elle était, très, très travailleuse à l'école. Et puis, on est toujours admiratif de ses grands frères ou de ses grandes sœurs. Donc, moi, j'étais admirative de ma sœur. Parce qu'elle était hyper intelligente. J'habillais bien, j'étais toujours de copier ma sœur.
1: C'était votre modèle, comme vous l'avez dit.
0: C'est ça.
1: Qu'est-ce qu'elle fait maintenant dans la vie, Gladys?
0: Elle travaille dans une mutuelle.
1: Et est-ce que vos enfants, à l'une et à l'autre, donc les cousins, cousines, est-ce qu'ils connaissent toute votre histoire?
0: Oui. Oui, parce que mes deux enfants, à moi, ils nous ont accompagnés. Pendant la maladie de ma mère, parce que mes enfants à moi sont plus vieux, contrairement à ses enfants à elle. Parce que ma nièce, la plus grande de ses filles, elle est née quand ma mère était malade. Mes enfants, ils avaient déjà...
1: Vous disiez, elle était enceinte pendant ce temps-là, oui.
0: Voilà, c'est ça. Moi, mes enfants, ils avaient déjà 8 ou 10 ans. Donc, ils ont vu pas mal de choses et on leur en parle. Et c'est surtout ça. On leur en parle beaucoup de ce que ça peut engendrer, l'alcool, le tabac, les drogues. Avec tout ce qu'on a vécu, il n'y a pas de tabou, en fait.
1: Oui. Est-ce qu'ils sont proches les uns des autres, les cousins?
0: Oui, j'aimerais plus, parce qu'on a chacun notre vie. Et j'aimerais beaucoup plus, moi, si je pouvais avoir une grande maison et que tout le monde habite ensemble, moi, j'aimerais bien, même si on a des divergences d'opinion sur plein de choses, mais... Pour moi, la famille, c'est tellement important. J'ai tellement eu un manque de ça quand j'étais petite que pour moi, la famille, c'est super important, quoi.
1: Oui, c'est la nostalgie du foyer uni et solidaire. Mais vous avez quand même réussi un tour de force, hein, toutes les deux. d'être aussi proche.

0: aujourd'hui, 50 ans pour elle, 47 ans pour vous, avec le parcours que vous avez fait, hein. C'est magnifique.
1: Oui, bah oui, je suis fière de lui.
0: Eh oui, vous pouvez, hein. Vous pouvez vraiment. Qu'est-ce que vous faites, vous, dans la vie, Aurélie?
1: Moi, je suis vendeuse en bijouterie. À Vernon.
0: À Vernon. Ouais, c'est un joli métier, hein. Oui, dans les bijoux, oui. Dans du beau.
1: Oui, et je retrouve un petit peu, parce qu'on voit quelque chose avec de l'émotion. Un bijou, c'est quelque chose qu'on partage, qu'on donne avec une émotion, une attention. Et j'aime beaucoup ce métier, parce que du coup, on partage quelque chose d'important avec des clients.
0: Oui, et puis un moment important aussi, le moment où le bijou va être donné, qui est un témoignage d'amour. Et on parle d'amour ce soir, puisque vous rendez hommage, évidemment, à Gladys. Et aussi peut-être à Jacqueline, non? Qu'est-ce que vous diriez à Jacqueline si elle était là avec nous?
1: Ah, moi, je dirais, regarde comment tu peux être fière de ce que tu as fait de nous, parce que c'était compliqué. Mais elle est tellement partie tôt qu'elle n'a pas vu ma fille grandir, elle n'a pas vu mes neveux et nièces grandir. C'est triste parce que du coup, il y a plein de choses qu'elle n'a pas vues. Comme ma mère ne va pas voir aussi.
0: Ou en tout cas, pas ici-bas.
1: Non, mais je pense que là-haut, j'espère que là-haut, voilà. On voit toutes les deux.
0: Peut-être que de là-haut, en revanche, elle vous accompagne et elle vous protège, hein, ces lignées féminines de votre famille.
1: Oui.
0: Ah oui. Et oui. Est-ce que vous avez pardonné à vos parents? Comment vous vous positionnez par rapport à ça? Est-ce que vous leur en avez voulu à un moment donné et puis finalement plus du tout?
1: Alors, je sais pas que j'ai pardonné, mais j'ai pris les choses comme elles sont venues. Et mon père, on s'en est occupé malgré tout, malgré tout ce qu'on a pu voir, tout ce qu'on a pu subir. On a toujours fait tout pour notre père et notre mère. On n'a jamais voulu les laisser seuls à l'hôpital ou seuls à l'EHPAD. J'ai toujours ramené des bonbons, des gâteaux, tout ce qui n'avait pas le droit certaines fois d'avoir à l'EHPAD, je l'ai ramené quand même à mon père. Parce que je voulais pas que on n'a pas le droit de laisser son père.
0: Oui, tu honoreras ton père et ta mère.
1: Voilà.
0: Oui.
1: On n'a jamais voulu ça. Et c'est pas parce que on a eu une enfance catastrophique qu'on doit leur faire payer. C'est nos parents.
0: Et oui.
1: Et c'est pas possible pour nous.
0: Vous êtes pleine d'attention, Aurélie. Pleine d'attention pour Jacqueline, pleine d'attention pour Gladys, pleine d'amour. C'est magnifique.
1: Merci.
0: Un grand merci à vous, Aurélie, d'être intervenue ce soir sur l'antenne d'Europe 1. Un grand, grand merci à vous de nous avoir, d'avoir mis à l'honneur les personnes qui ont compté dans votre vie et qui vous ont protégé. C'est tellement important de savoir où on peut se sauver.
1: C'est ça.
0: Merci beaucoup, beaucoup. Je vous embrasse.
1: Merci à vous.
0: Merci.
1: Bonne soirée.
0: Au revoir.

Valérie, bonsoir à tous. Un travail de fourmi, mais un incendie pas encore fixé dans les Landes. La lutte menée depuis 4 jours contre le vaste feu de forêt qui a parcouru 1700 hectares commence à porter ses fruits. 50 habitants ont été autorisés à rentrer chez eux ce soir. C'est une première vague. Il reste en effet 600 personnes à évacuer. Plus que 600 départements du Sud-Est seront demain en vigilance orange canicule. Il s'agit de l'Ardèche, la Drôme, le Vaucluse, le Gard, les Bouches-du-Rhône et le Var. Les fortes chaleurs devraient y perturber jusqu'à mercredi. Tout le reste de la France sera en vert ou en jaune à partir de 6h du matin et aucun département ne sera en vigilance orange orage. Sébastien Lecornu s'est rendu au Porge en amont de la visite officielle qui débute demain. Aux côtés du maire, le Premier ministre a fait le tour de la commune ravagée par les flammes. 183 maisons ont été détruites par le méga-feu. Demain, le locataire de Matignon doit lancer le chantier de la reconstruction et rencontrer un collectif d'habitants du Porge ainsi que des pompiers dont les représentants syndicaux ont appelé à une mobilisation nationale à la fin septembre. Il faut prendre la mesure de cette menace et enfin protéger les données des Français. Bruno Retailleau a réagi sur X au piratage informatique de l'administration fiscale. Le candidat Les Républicains à la présidentielle déplore que la France soit le deuxième pays au monde le plus touché par les cyberattaques et veut un plan Vauban pour construire une véritable forteresse numérique. Les sénateurs socialistes demandent une commission d'enquête dans un courrier adressé au président de leur institution, Gérard Larcher. Face à une succession d'incidents depuis le début de l'année, ils veulent disposer d'une vision d'ensemble et voir s'il y a des vulnérabilités communes. Enfin, notez que Sébastien Lecornu présidera demain par visioconférence une cellule interministérielle de crise sur le sujet. Éric Ciotti pointe dans les colonnes du JDD la défaillance de l'État dans la gestion des incendies de l'immigration ou encore dans les finances publiques. Le maire UDR de Nice qui réaffirme par ailleurs son engagement pour la victoire de Marine Le Pen en 2027. Thierry Breton opposé à la désindexation partielle des pensions de retraite pour l'ancien commissaire européen. C'est une très mauvaise idée, mais le gouvernement doit assumer le choix de la suspension de la réforme des retraites. Léon Marchand s'offre une deuxième médaille d'or à l'Euro de natation à Paris avec le 400 mètres nage libre et une en bronze avec ses camarades du relais 4 x 100 mètres 4 nages. Hilary Capaccia a décroché le bronze européen du saut en longueur à Birmingham grâce à un bond à 6 m 98 et du bronze également pour Baptiste Thierry à la perche avec un saut à 5 m 85. Un concours remporté sans surprise par le Suédois Armand Duplantis avec 6 m 15. Félix Lebrun, premier Français vainqueur d'un grand smash en tennis de table. Il s'est imposé en finale à Malmö en Suède. Et enfin, Lens remporte le 50e trophée des champions de football devant son public après avoir battu le Paris Saint-Germain 1-0, but de Thauvin. Les 100 et or ont évolué pendant près d'une heure en infériorité numérique à 10 contre 11. 23h03, belle soirée en compagnie des moments les plus forts de votre libre antenne en compagnie de Valérie Darmon.

0: bienvenue dans la libre antenne de ce week-end. Rendez-vous avec les moments les plus forts de cette semaine, si vous le souhaitez. Et puis, vous pouvez toujours composer le 01 80 20 39 21. C'est le numéro de notre standard. Il est non surtaxé, vous le savez. Et nous envoyer tout de même, jusqu'à 1h du matin, vos SMS au 7 39 21 75 centimes, plus coût du SMS. Profitez bien de votre émission, chers amis.
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0: Bonsoir Arnaud.
2: Oui, bonsoir. Vous m'entendez bien?
0: Oui, je vous entends bien, tout à fait. Merci d'être avec nous sur l'antenne d'Europe 1. Vous nous appelez d'où, Arnaud?
2: Valère-sur-Mer, dans le Var.
0: Dans le Var. Vous avez du soleil aujourd'hui?
2: Oui, mais jamais assez.
0: Ah, jamais assez, ouais. Mais bon, vous êtes quand même chanceux hein, de vivre dans cette magnifique région du Var. Vous avez quel âge, Arnaud?
2: 39 ans.
0: 39 ans. Et de quoi voulez-vous nous parler ce soir sur l'antenne d'Europe 1?
2: Bah, d'une situation dont... Alors déjà, est-ce que vous m'entendez bien parce que je suis en haut-parleur?
0: Moi, je vous entends bien, mais je vais regarder Steva qui va... Alors, il faut enlever le haut-parleur, me dit-elle.
2: Voilà, vous m'entendez mieux là ou pas?
0: Oui, absolument.
2: Donc, je suis victime d'un vandalisme donc sur ma voiture, de grosses rayures... sur ma Tesla, en fait, c'est une voiture électrique que tout le monde connaît. Donc, c'est que du matériel, c'est pas gravissime à la base. Sauf que les caméras embarquées de ma voiture Tesla ont enregistré le moment où elle a été rayée. Et donc, il se trouve que c'était en février dernier. C'est une dame qui a rayé la voiture et après une petite enquête, j'ai vite appris... par l'entourage, les riverains, tout ça, que cette dame était élue locale.
0: Et
2: adjointe, oui, voilà. Ouais. Alors, je parle à l'imparfait parce que depuis le mois de juin dernier...
0: elle a été remerciée, non?
2: Voilà, démissionnée, de force, ou je ne sais pas. Mm-hmm. Et donc élue adjointe au maire, pardon, à l'ex-maire, parce que lui-même n'est plus maire depuis juin dernier.
0: Tout ça à cause de votre affaire, vous pensez?
2: Non. Ah. Concernant le maire, c'est pour des affaires personnelles qui lui sont propres, qui sont bien plus graves qu'une simple rayure de vandalisme sur une voiture. Mm-hmm. Mais cette ex-adjointe, normalement, elle est partie parce que j'ai tout révélé aux journalistes avec les vidéos qu'elle avait rayé ma voiture. Bon.
0: Elle déteste Elon Musk?
2: Alors, là, c'est bien gardé de le dire aux gendarmes et aux procureurs de la République, mais je pense que c'est le cas. Car ça serait sûrement une ce qu'on appelle une outre-Atlantique aux États-Unis, une Tesla haters ou une Elon Musk ou Trump haters. Mm-hmm. C'est-à-dire pour une raison qui lui est propre, elle détruit ce qui correspond de près ou de loin à Trump, à Musk ou à Tesla. Voilà.
0: Parce que elle vous connaît pas, vous.
2: Non, moi je la connaissais pas. J'habitais même pas dans cette ville. Alors c'est une ville du golfe de Saint-Tropez. Qui commence par C et qui finit par N. Moi, j'habite à Cavalaire-sur-Mer et je la connaissais pas. Elle me connaissait pas. Et on voit bien sur la vidéo qu'elle a pas rayé les autres voitures, mais elle a rayé la mienne. Voilà. Alors qu'elle aurait dû rayer les autres voitures qui étaient garées comme la mienne.
0: Ouais. Et vous étiez bien garé, Arnaud, quand même.
2: Oui.
0: Pose quand même la question. Bien dans les clous, tout parfait, tout comme il faut.
2: Voilà, et en fait, selon les patrouilles de police qui passent dans le coin, ils disent que c'est pas des stationnements gênants et que s'ils devaient verbaliser ma voiture, il fallait qu'ils verbalisent toutes les voitures. Et que dans le pire des cas, et j'ai pas eu plus de détails que ça, ils ont appliqué dans tout le quartier là-bas, parce que c'est un quartier essentiellement constitué d'entreprises, d'artisans et tout ça, et ben ils ont appliqué une tolérance. Bon, mais c'était pas interdit de stationner, tout le monde s'y gare, du matin au soir, du lundi au dimanche. Voilà. Une sortie de gare.
0: Et pardonnez-moi, mais elle était riveraine, elle habitait dans le coin, elle avait. D'accord.
2: Non, on la voit bien rentrer chez elle avec la caméra arrière gauche qui filme à partir de la rayure, rentrer chez elle. Alors, 100 mètres.
0: Ah oui, donc c'est même pas en face de la voiture, c'est...
2: Non, on est garé devant quoi? Des lauriers.
0: D'accord.
2: On est garé devant des lauriers.
0: Donc c'est vraiment intentionnel, visiblement.
2: Oui, on va bien. Il n'y a pas...
0: voilà, à tergiverser.
2: Non, mais l'enquête, elle est pliée d'avance. Il y a les preuves, il y a les aveux. Elle a tout de suite avoué, elle a pleuré, tout ça. Le problème, c'est que moi, je suis pas là. C'est pas sur un problème de rayure de Tesla que je vais vous faire faire de l'audimat. Je vais être très clair avec vous. C'est le fait que depuis que la procédure a commencé, le 28 avril dernier de cette année, elle a été condamnée donc par le délégué du procureur de la République de Draguignan, l'un des délégués, a uniquement me remboursé les 1500 balles de peinture que ça m'a coûté. Elle n'a pas été condamnée pour son geste de délinquance. Et en plus de ça, je me suis vu reprocher d'être de manquer de citoyenneté et de respect en me garant mal, alors que tout le monde se gare comme ça.
0: Mais le monde à l'envers, le monde à l'envers. Incroyable, elle est élue, ouais. Elle est censée donner et montrer l'exemple, et c'est à vous qu'on reproche l'incivilité.
2: C'était lunaire, le mail, je vais garder toute ma vie, et je compte bien faire valoir sa réponse dans le mail dans lequel il dit qu'il attendait ma facture des réparations que je lui fournis pour m'envoyer la version papier de la condamnation de cette dame, parce que je n'ai depuis jamais reçu cette condamnation, comment ça s'appelle, le courrier officiel de condamnation, machin, qui peut faire démarrer un remboursement du préjudice. Je n'ai toujours rien reçu. On est en novembre, voilà. J'ai encore moins été remboursé, parce que moi, en juin dernier, j'ai envoyé la facture de réparation au délégué du procureur, à qui il manquait plus que ça, pour obliger cette dame à me rembourser. Plus de nouvelles. Puis après, en juillet ou août, unique réponse de ce délégué du procureur qui me dit « Est-ce que vous acceptez les paiements plusieurs fois de cette dame ?» Je dis « Bah non, moi je veux quand même payer tout de suite le plus tôt possible. » Moi j'ai dû lâcher 1500 balles de carrosserie en juin pour les réparations. Je vais pas lui faire un espacement de...
0: Oui, puis vous allez pas lui faire de cadeau surtout.
2: Bah non, je vais pas lui faire de cadeau. Moi j'ai ça. J'ai depuis ma rayure en mois de février, j'ai dû attendre le mois de juin pour avoir l'argent suffisant et payer en une fois les réparations de peinture.
0: Vous faites quoi dans la vie, Arnaud, si c'est pas...
2: Je suis électricien.
0: D'accord.
2: Je suis électricien et ça va justement entrer en compte dans la suite de l'histoire.
0: Ah.
2: Bref, donc aujourd'hui, ce qu'il faut retenir, c'est que donc c'est une élue locale qui ne l'est plus aujourd'hui. Elle m'a toujours pas remboursé. J'ai toujours pas reçu de la part du délégué du procureur l'officialisation formelle de la preuve sous forme de courrier papier qu'elle a été condamnée et que j'étais une victime, parce que c'est important de le dire. Sauf que rien de tout cela s'est passé, le temps passe, la justice est longue, et il faut aussi savoir que en février, fin février, une semaine après la première vidéo où elle a été rayée, ma voiture a enregistré une deuxième vidéo dans cette même rue, garée à une autre place, où on voit cette dame qui attend à côté de la voiture, rejointe par le maire, l'ex-maire de cette ville, pour qu'ils aillent constater tous les deux les rayures qu'elle a faites.
0: Sur votre voiture, à vous.
2: Voilà, le maire, qui voulait être au courant ou protéger son adjointe, est venu constater la connerie de son adjointe. Donc c'était marrant, ou comique, vous appelez ça comme vous voulez, ça a fait rire tout le monde. On les voyait essayer d'effacer avec leurs pouces et leurs salives, peut-être, les rayures sur mes portières. Parce qu'elle a rayé deux fois, mes deux portières. Donc ça, c'est une vidéo qui a aussi fini chez les gendarmes, pour le procureur et tout ça. Mais moi, j'en veux pas au maire, c'est pas lui qui, à ce moment-là, a fait la rayure. Je suis très factuel.
0: Oui.
2: J'en voulais pas au maire. Sauf qu'après, il s'est passé quoi, quelques temps après? Le maire a demandé à mon ex-patron, donc patron d'une grosse boîte d'électricité dans le coin, donc je rappelle, c'est une des villes du golfe de Saint-Tropez, ce maire qui connaissait ou qui était copain avec mon ex-patron, lui a demandé, écoute, t'as un employé chez toi qui commence à faire parler de lui, le monde devient très petit, il a dû lui dire, essaie de le faire taire, ou de le raisonner, ou je ne sais pas. Bref, mon patron est venu me parler. Alors mon patron, en soi, c'est pas quelqu'un de méchant, hein. Enfin, c'est mon ex-patron, parce que je ne suis plus dans cette entreprise. Il est venu me parler, me dire, écoute, ton affaire, elle prend trop de proportions, ta plainte, là, gendarme, procureur, faut pas que ça aille plus loin et les vidéos doivent pas être dévoilées aux journalistes.
0: Il vous a fait pression ou c'était juste une demande?
2: Non, c'est une demande.
0: Il a transmis,
2: gentille pression.
0: Voilà, c'est ça.
2: Il a transmis la demande du maire.
0: Il a transmis la demande, oui.
2: Voilà, sauf que pour une raison vraiment débile, il a accepté et il s'est initié lui-même dans cette affaire. Alors que mon ex-patron n'avait pas fait la rayure sur la voiture, le maire lui-même n'avait pas fait la rayure. Et là, je lui dis, il y a beaucoup de monde qui rentre dans la danse. Donc moi, j'ai balancé tout le monde, d'accord ? L'adjointe et le maire ont été auditionnés par les brigades spéciales de recherche des personnes de la ville de hier pour les rayures de la voiture et pour éventuelle aide du maire envers l'adjointe pour la sortir de ce problème. J'ai aussi balancé mon ex-patron pour tentative d'intimidation.
0: Mais ça a été plus loin que cette demande de votre ex-patron a été plus loin que cette simple demande, se faire le relais non. Comme ça?
2: Non. Je crois qu'il a dû, je pense, hein, s'il est raisonnable, raisonné, il a dû se dire, j'ai pris parti dans une affaire qui ne me regarde pas.
0: Ouais, oui, bien sûr.
2: Voilà. Et peut-être que lui-même, en tant que patron de grosse entreprise quand même assez connue, il a peut-être flippé. Pourquoi? Parce que quand tout le monde a un petit peu commencé à connaître mon histoire, et il y a un des journalistes, je vais dire qu'il est un peu journaliste d'investigation, qui lui-même, enquêtant sur tous les problèmes qu'il pouvait y avoir déjà à l'époque avec la municipalité de cette ville, ce journaliste me cherchait. Et il a carrément débarqué dans l'entreprise de mon ex-patron. Ce qui n'était pas forcément la meilleure chose à faire, mais ça a fait flipper mon patron. Et toute la famille du patron, parce que c'est une entreprise familiale. Bon, ils ont peut-être mal interprété l'arrivée de ce journaliste qui voulait me voir, moi, juste me parler, moi. Bon. Et mon ex-patron, est-ce qu'il avait des contacts ou pas, et ça ne me regarde pas et je m'en fous, avec le maire, je ne sais pas, mais il a répondu favorablement à une demande de maire qui lui demandait de me faire taire, tout simplement. Bon, c'était mal me connaître parce que moi, tout ce qui est...
0: Comme vous le disiez, Arnaud, peut-être qu'il a subi des pressions parce que on est dans des petites villes. Il y a des appels d'offres aussi de la municipalité. Vous êtes électricien, forcément, il est intéressé, il répond aux appels d'offres. Bon, on sait comment ça se passe. S'il est blacklisté, il perd du travail aussi.
2: Voilà,
0: la société perd du travail.
2: Voilà. Sauf que je crois qu'il est allé bien trop loin. Il a bien pris beaucoup trop les devants, mon ex-patron. Il a trop flippé pour rien.
0: Vous y étiez depuis combien de temps dans cette société, Arnaud?
2: Alors, quand ma voiture a été rayée.
0: Oui.
2: Quand deux ça jours, s'est. J'avais commencé mon contrat deux jours avant la rayure. C'est même mon patron lui-même qui m'avait dit qui était cette rayeuse de voiture, parce qu'il était bien connu dans le coin pour être plus mal aimé qu'aimé, apparemment. Et moi, je connaissais personne de tous ces gens-là. J'habite deux villes à côté, deux villes plus loin. Mais c'était quoi votre question?
0: Depuis combien de temps vous travaillez pour ce patron-là? Donc, voilà. Alors deux jours, franchement, bon, ok.
2: Non, je connaissais même pas l'entreprise, j'ai travaillé depuis deux jours, et cette dame, devant le procureur et les gendarmes, a dit que je me garais depuis longtemps dans le quartier très mal, alors que ça faisait deux jours que je me garais dans le quartier, et c'était le premier jour où je me garais à cette place. Elle a menti en disant que elle avait essayé d'être diplomate avec moi en mettant un papier sur mon pare-brise coincé dans l'essuie-glace pour me dire de me garer autre part, tout ça, ce qui est complètement faux parce que j'aurais forcément eu une vidéo de quelqu'un qui touche la voiture, parce que quand on touche une voiture, ou quand une Tesla, ou quand on la raye, ou quand on s'appuie dessus, elle enregistre.
0: Elle a pas eu de chance d'être tombée sur la Tesla, par SMS, là, les Tesla ont des caméras qui filment tout. Donc, elle a vraiment pas eu de chance, oui.
2: Alors, attention, ça filme tout, à partir du moment où on les touche, hein.
0: D'accord.
2: Ça filme pas tout, pour tout et pour rien, H24,
0: oui,
2: hein.
0: Oui.
2: Ça respecte bien les lois, réglementations en vigueur en France ou en Europe. Hein.
0: C'est obligatoire de toute façon, oui.
2: Sinon, j'aurais des années d'enregistrement vidéo inutile.
0: Bien sûr.
2: Voilà. c'est un peu, je vais pas faire la promotion de Tesla, mais c'est un peu l'intelligence artificielle qui choisit ce qu'il faut retenir en vidéo ou pas. Bref. Tout ça pour, je suis victime de rayures sur ma voiture, perpétrée par une ex-adjointe à la mairie, qui a été soutenue, par un maire qui est lui aussi ex-maire et qui a été évincé par le préfet en juin dernier, mais pour des problèmes personnels à lui-même qui sont bien plus graves que des rayures sur une voiture qu'il n'a pas faite. Et elle s'est remontée jusqu'à mon patron qui s'est cru intelligent d'essayer de me faire taire. Donc moi j'ai balancé tout le monde, ils ont tous été auditionnés, il y a eu des aveux, tout ça. Le maire et mon ex-patron sont tranquilles, en même temps c'est pas eux qui ont fait la rayure, ça aurait été injuste qu'ils soient plus embêtés que ça. Voilà. Mais ces gens-là qui se sont intégrés dans cette affaire ont fait cette erreur. Le maire et mon ex-patron ont fait cette erreur de s'immiscer là-dedans. Bref.
0: Vous, ça vous a coûté votre travail plates, quand même, accessoirement?
2: Non. Non, j'ai tenu bon, j'ai serré les dents. Je sais qu'il faut surtout pas craquer. Je suis quand même assez fort dans ma tête. J'ai tenu, mais l'ambiance au travail était mauvaise. J'ai failli me battre avec le fils du patron. Ils étaient dans leur version familiale de l'histoire. Voilà. Moi, j'avais dit les quatre vérités au fils sur son père. Il avait tenté de m'intimider,
0: ça avait pas marché. Solide, hein, quand même, Arnaud, de retourner le lendemain matin travailler dans ce contexte avec l'ex-élu qui est à côté, votre ex-patron qui vous intimide dans une ville qui veut pas de vous. Vous êtes solide, hein?
2: J'ai mes raisons aussi. Le truc, c'est que, donc, rayé en février, j'ai tenu jusqu'à juin. Et j'ai réussi à partir sans trop perdre de plumes au mois de juin, donc mars, avril, mai, juin, 4 mois après, en faisant valoir auprès de mon patron la rupture anticipée, parce que je ne voulais pas rupture anticipée d'un commun accord entre l'employé et le patron, parce que je voulais surtout pas perdre toutes mes droits indemnités possibles au chômage et démissionner. Faut surtout pas faire ça.
0: Bien sûr que non. Là, vous n'étiez pas fautif du tout, hein. Vous êtes juste garé sur une place, donc.
2: Surtout que mon médecin traitant, au bout de plusieurs fois, et le Pôle emploi m'ont dit, écoutez, si vous démissionnez, on est de votre côté, on vous niquera pas vos droits chômage. Bon. Mais moi, j'ai voulu aller jusqu'au bout et faire les choses comme il fallait. C'est le plus important là-dedans, et je veux pas trop vous inonder de détails, c'est que rien n'a bougé avec la justice. On est en novembre. Je n'ai toujours pas le courrier de la condamnation de cette dame et de ma qualité de victime.
0: Enfin, de la condamnation, tout est relatif, excusez-moi. Elle est juste condamnée à vous donner 1 500 € pour rembourser la peinture. Elle n'est même pas condamnée pour son geste. Donc, tout est relatif, la condamnation. Hein.
2: Elle a fait, à ce qui paraît, elle a fait 2 jours de, vous savez, les stages bidons. Hein.
0: Ah oui, je vois. Oui.
2: Sauf que moi, j'ai pas de concrétisation formelle que c'est vraiment pour la rayure qu'elle a faite. Mais je m'en doute quand même. Bref. J'ai pas obtenu réparation de 1500 balles de peinture que ça m'a coûté. J'ai pas reçu le courrier que de l'officialisation de mon état de victime et condamnation de cette dame du courrier donné normalement en version papier, je pense même sûrement recommandé de la part du délégué du procureur. Rien n'a bougé. Moi j'ai pris un avocat pour remboursement du préjudice subi, là, dommage et comment on dit là.
0: Dommage et intérêt? Non.
2: Oui, dommage et intérêt parce que c'était un parcours du combattant et j'en ai souffert pour faire valoir, pour me plaindre. Je suis allé 4 fois au garage pour réparer ma voiture qui était à 1 heure de chez moi. Je suis allé voir 5 fois les gendarmes parce que toute l'Espagne avait une vidéo supplémentaire et une personne supplémentaire qui s'immisçait dans l'histoire. J'ai perdu des jours, si ce n'est en tout des semaines de vie personnelle pour faire valoir mon état de victime. Moi, je vais être remboursé pour ça. Les 1500 balles de la peinture et une amende de catégorie, je sais pas combien, je sais pas quel montant, pour remboursement du préjudice subi.
0: Presque même symboliquement, Arnaud? Presque même symboliquement? où vous voulez.
2: Non, moi je veux qu'elle paye. C'est pas un euro symbolique. Moi, les allers-retours entre Cavalaire-sur-Mer et Toulon, que j'ai dû faire en transport en commun, ou en faisant rapatrier par une amie ou en car pour aller montrer d'abord une fois la voiture à l'expert, revenir chez moi, retourner au garage faire réparer, récupérer. Bref, c'est monnayable. Il faut que ce soit remboursé. Après, c'est le procureur qui doit estimer le montant. Voilà. Moi, je sais que dans ces problèmes-là, c'est souvent catégorie 5 au niveau de l'amende, plafonnée à 1200 balles. Voilà. Je vais pas aller chercher plus loin, mais moi, je veux pas qu'elle soit condamnée juste à 1 500 € de réparation de peinture et 50 € de préjudice subi. Bref, aujourd'hui, tout ça, ça n'a pas avancé. Même mon avocat qui m'y rajoute une couche, auprès du tribunal pour remboursement du préjudice moral. Où va la justice là? Elle est lente, ça répond pas. Le délégué du procureur qui me dit que je suis pas respectueux, pas citoyen, dans ce cas-là, tous les jours, il faut mettre des amendes aux voitures qui se garent là-bas. Je ne comprends pas. Voilà. Rien n'a bougé depuis sa condamnation du
0: modèle. Qu'est-ce qui motive votre ténacité, Arnaud?
2: Qu'est-ce qui motive ma ténacité? Moi, je lâche rien, je déteste l'injustice, surtout que là, en l'occurrence, ça me concerne moi, et je suis une pure victime de A à Z. J'ai rien à me reprocher. Vraiment. Vous savez, alors oui, le Var Matin, donc c'est le journal local là-bas, c'est comme le Parisien, le Nice Matin et tout ça, ils ont suivi mon affaire. Il y a eu pas moins de 6 articles dans le Var Matin qui expliquaient toutes les différentes étapes au fur et à mesure qu'elles arrivaient de l'affaire. Et bien sûr, avec toutes les preuves que je donnais, les évidences, ils prenaient ma défense. Rien n'a avancé depuis. Je suis toujours victime. Et en plus, avec délesté de 1 500 €. Et ceux qui nous écoutent, vous tapez sur Google rayure Tesla d'une ville dans le Var, du golfe de Saint-Tropez. Alors, rayure Tesla d'une ville qui commence par C et qui finit par N. Ils ont tout l'historique journalistique
0: De votre affaire, bien sûr.
2: Voilà. Dites-vous tous que rien n'a bougé me concernant. J'attends toujours le remboursement matériel, le remboursement du préjudice moral.
0: Le préjudice moral, bien sûr.
2: Et la reconnaissance de victime que je suis. J'ai rien, il n'y a rien du tout. Ça ne bouge pas, voilà.
0: Bon, après, on le sait, la justice est lente. Hein. On a nombreux témoignages qui vont dans ce sens dans la Libre Antenne chaque soir ou chaque semaine. Donc, on le sait. Vous êtes qu'à quelques mois, finalement. Hein. Mais c'est toujours trop long. Bien sûr que c'est toujours trop long. Surtout que là, vous n'y êtes absolument pour rien. Vous avez toutes les preuves à l'appui. Et même là, il y a encore de l'injustice puisque on vous dit que c'est vous qui faites preuve d'incivilité. C'est quand même juste lamentable. Elle est élue. C'est quand même elle ne l'est plus, heureusement. Elle a dû démissionner
2: Elle l'est plus, et en plus, l'été dernier, juillet-août, là, le délégué du procureur, je sais pas si je vous le répète, m'a demandé si j'acceptais d'être payé en plusieurs fois, alors que même cette dame, elle roule dans la voiture qu'elle veut, hein, mais on la voyait rouler dans sa Jaguar grise. Alors si c'est pour vivre au-dessus de ses moyens dans une grande voiture qui coûte cher et qu'elle est insolvable ou qu'elle n'est pas capable de me payer 1 500 balles, même en plusieurs fois, parce que là, tous les mois, elle aurait pu commencer à me rembourser. C'est incroyable. En fait, elle a honte de rien. Elle est délinquante. Elle avoue. On pleure devant tout le monde. Mais maintenant, il faut rembourser. Parce que moi, je ne les ai pas sortis comme ça, les 1 500 balles de réparation. Ça n'avance pas. Alors, surtout, c'est un dossier béton. Il n'y a même pas eu besoin d'enquête. D'investigation. J'ai apporté un dossier béton.
0: On marche vraiment sur la tête. Hein. C'est quand même ça paraît anodin, mais ça en dit long.
2: C'est incroyable. Donc il y en a plein de gens qui doivent se dire tiens, c'est ce monsieur qui était victime pour sa Tesla et je connais plus ou moins et on habite pas loin. Ben, faut que les gens doivent se dire mais il est toujours victime, doublement victime. On attend. J'attends toujours. Ça n'avance pas. On a beau.
0: De toute façon, Arnaud, vous lâcherez de toute façon pas l'affaire, quoi. À un moment donné, il va falloir que ça bouge. Il va falloir que on vous rembourse. Il va falloir qu'effectivement, vous ayez un préjudice moral parce que c'est quand même de la charge mentale. Donc vous êtes solide. On l'entend bien. La colère vous fait tenir aussi, et vous avez bien raison parce que vous êtes victime, reconnue victime dans ce pays, et pourtant rien ne bouge. Voilà. C'est quand même dingue.
2: C'est exactement ça, voilà. Alors, si de haut niveau, ceux qui travaillent dans la justice du local, là-bas, entendent mon histoire, ça serait bien qu'ils se mettent à bouger, et que ce soit non plus uniquement le délégué du procureur qui jette les dossiers comme ça, mais carrément le procureur. Alors, le procureur, il s'occupe des vrais dossiers avec des morts, des blessés, des corporels, là, je comprends, il n'a pas du temps, tout son temps à passer sur des rayures de voiture.
0: Mais votre avocat, il vous dit quoi, votre avocat?
2: Eh ben, lui, il s'intéresse sur le remboursement du préjudice moral. Pas de réponse de la part du procureur. Il a envoyé un courrier officiel relatant les faits, comme quoi ça m'a perdu beaucoup de temps de vie personnelle. Les flics, le garage et tout, machin. Pas de réponse du procureur. Rien. Donc, alors, il va falloir peut-être que j'entame, si j'ai bien compris,
0: une procédure
2: au civil. C'est-à-dire que recommencer peut-être à zéro avec tout le temps que ça prend de la justice, alors qu'on a un dossier béton, des preuves, des vidéos, des captures d'écran, tout, des aveux.
0: Ça va vous coûter plus cher parce qu'il va falloir payer l'avocat en plus pour cette nouvelle procédure. Et vous allez réattendre, parce que évidemment vous allez l'imputer à la fautive, hein, c'est-à-dire à cette dame. Non, mais c'est vraiment le serpent qui se mord la queue, quoi. C'est insupportable, en fait.
2: Faut pas être victime dans ce pays. Faut être très patient sans être certain du résultat. Voilà. Je voulais, donc rajouter peut-être le fait qu'elle a réagi que ma voiture et pas les autres, d'accord? Ma voiture, c'est une Tesla. Il y en a plein des Tesla. Mais elle a pareillé, celle de derrière, c'est une DS3 rouge, de mon ancien collègue. Le délégué du procureur, ou n'importe qui d'autre, ne s'est même pas dit, tiens, je vais la questionner sur est-ce que vous êtes une anti-Tesla, une anti-Elon Musk ou une anti-Trump? Parce qu'à l'époque, l'hiver dernier, il y avait plein de gens qui montaient au créneau contre Trump,
0: il y avait tout un
2: Musk,
0: scandale.
2: Tout cela, et qui s'en prenaient à des aux voitures au Tesla, au point qu'il est propriétaire de Tesla qui mettait un badge à l'arrière de la voiture en disant, en français ou en anglais, j'ai acheté cette Tesla avant que Elon Musk déconne. Mm-hmm. Voilà. C'est le délégué du procureur, il a envoyé le dossier, il l'a expédié peut-être en 20 secondes, il est tombé sous le charme des pleurs de cette dame, quoi, sans jamais lui dire, mais madame, vous êtes censée être plus blanche que blanche par rapport aux autres.
0: Quel âge elle a, cette femme?
2: Oh, la cinquantaine passée, je crois.
0: Il est temps qu'elle apprenne à assumer la responsabilité de ses actes.
2: Non, mais c'est pas le cul. Écoutez, c'est pas le couteau le plus aiguisé du tiroir dans la municipalité de l'ex-maire. Parce que c'est un maire qui lui-même, je veux pas faire de politique et casser du sucre sur lui, c'est pas le sujet de mon appel, mais on mérite les gens qu'on a dans l'entourage, et ce maire étant, je vais dire, je pense, hein, plus un voyou qu'un ange, il attirait autour de lui forcément pas que des gens très raisonnables dans sa municipalité, et elle en faisait partie et était connue pour être apparemment assez chiante, rien que par le discours des riverains que j'ai auditionné le soir même des rayures dans la rue, qui était au nombre de trois. Rien qu'au nombre de trois, entre ma voiture et là où elle habitait, ils m'ont tout de suite reconnu, ils m'ont tous dit, mais putain, mais vous, nous aussi, elle nous fait chier.
0: Voilà, et vous avez retrouvé un travail, Arnaud?
2: Là, je suis en recherche d'emploi. Non.
0: Après, en plus. Ah oui.
2: Le truc à savoir, c'est que dans le préjudice moral, je sais pas si ça pourra être retenu par le délégué ou le procureur, c'est que moi, en faisant valoir mon statut de victime et en me laissant pas faire, et en allant jusqu'au bout et en dénonçant tout le monde, je me suis peut-être grillé dans le métier d'électricité dans le golfe de Saint-Tropez, au niveau des par rapport aux entreprises d'électricité, mais au moins je garde la tête haute.
0: Ouais, voilà. C'est ça, vous pouvez vous regarder dans une glace. Bah écoutez Arnaud, moi je vous propose en tout cas, on va se laisser parce que ça va être l'heure du flash, mais je vous propose de nous donner de vos nouvelles s'il vous plaît sur l'antenne d'Europe 1. D'accord.
2: Eh ben, ça dépendra du temps de la justice, pourquoi pas.
0: Bah en tout cas, je vous donne rendez-vous dès que vous avez du nouveau. Merci beaucoup d'être intervenu ce soir sur l'antenne d'Europe 1. Merci Arnaud.
2: Au revoir.

0: 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Valérie Darmon. Bonsoir Florian.
1: Bonsoir.
0: Merci d'être avec nous pour nous parler de quoi ? Dites-moi.
1: Oh, j'ai créé une vidéo sur TikTok, enfin là-bas sur Instagram, mais que j'ai mis sur TikTok aussi.
0: Oui, décidément, on est très TikTok. Oui.
1: Comment ?
0: Non, je disais on est très TikTok. Donc il va falloir que je m'y mette à un moment donné. Ben oui, bien sûr. Vous avez un petit accent, Florian, non ? Vous êtes d'où ?
1: Oui, je viens de Belgique.
0: Vous faites quoi, Florian, à Liège ?
1: Je suis artisan. Je travaille la porcelaine par moulage.
0: Oh là là, c'est un très beau métier, ça. Vous êtes un créatif.
1: Oui, exactement, tout à fait.
0: Ah, magnifique. Vous avez fait Les Compagnons, non ? Je ne sais pas si ça existe en Belgique. Ah, en France, ça existe. Les Compagnons, c'est des artisans, souvent les meilleurs de France. Et c'est une école magnifique, tellement dans ces métiers très nobles, hein, voilà, comme l'artisanat. Donc, oui, c'est okay. Le compagnonnage. Vous avez quel âge, Florian ?
1: J'ai 37 ans.
0: 37 ans, d'accord. Alors, quel est l'objet de votre appel ? Dites-moi tout.
1: Vous m'avez contacté.
0: Oui, oui, Audrey.
1: Suite à une vidéo que j'ai publiée où j'expliquais que, en fait, j'ai appris il y a 2-3 ans que j'avais un trouble du spectre autistique.
0: Oui.
1: Et du coup, j'ai décidé de créer une série de vidéos sur le thème. C'était la première. Et dans cette première, j'explique que je me sens spécial au niveau du genre. Pardon. Niveau du genre.
0: D'accord.
1: Parce que, en fait, on m'a plusieurs fois demandé si j'étais homosexuel. Et en fait, ça m'a toujours fait poser des questions.
0: Des questions sur votre sexualité ou des questions sur l'image que vous renvoyez aux autres?
1: Surtout sur l'image, parce que voilà, on me posait souvent la question et en même temps, à côté de ça, j'avais beaucoup de mal à trouver une compagne dans ma vie. Et du coup, en fait, ça me faisait tellement douter, on me demandait tellement tout le temps si j'étais pas homosexuel, que en fait, je me suis dit, mais tiens, je devrais peut-être essayer de regarder des garçons dans la rue pour voir si ça ne fait pas quelque chose, quoi.
0: Voilà. Et alors ?
1: C'était assez... en fait, non, quoi, pas du tout, mais j'étais dans le doute, en fait. C'était compliqué pour moi de...
0: Oui, c'est le regard des autres qui a fait que vous vous posiez des questions, finalement. À force qu'on vous dise, est-ce que t'es gay ? Vous vous êtes dit, peut-être je le suis, c'est ça ?
1: Oui, c'est ça en fait, vu que c'était tellement galère avec les femmes, voilà.
0: Et quand vous étiez enfant, pardonnez-moi juste Florian pour bien comprendre, quand vous étiez enfant, on vous prenait aussi pour un petit garçon un peu comme ça, efféminé ?
1: Non, je sais pas. Non, j'ai pas vraiment de souvenirs de ce type, non.
0: D'accord. Ça veut dire que vous avez un physique un peu androgyne ? Vous êtes comment physiquement, Florian ?
1: Mais j'en sais rien. Non, physiquement, oui, je suis grand et élancé, disons.
0: Ouais.
1: Voilà.
0: Ok.
1: Et j'ai peut-être que je suis un peu maniéré, quoi. J'aime bien croiser les jambes. J'ai quelque chose en tout cas. J'ai des amis qui me disaient, oui, Florian, je trouve que tu as quelque chose de féminin. Tu as quelque chose un peu, voilà.
0: On est tous faits de féminin et de masculin, hein, tous.
1: Ah non, oui, non, c'est sûr.
0: On a tous une part féminine et une part masculine. Mais vous me dites que c'était difficile de trouver une compagne, mais normalement, quand on a une part de féminin développée, on se rapproche plus facilement des femmes, elles se confient davantage, elles sont très à l'aise.
1: Mm-hmm.
0: C'était pas votre cas ?
1: Peut-être.
0: Vous n'aviez pas plus de copines femmes, par exemple ?
1: Non. Non.
0: Non, d'accord.
1: J'étais plutôt du genre seul.
0: ça c'est peut-être le trouble du spectre autistique qui a fait que c'était difficile. Là aussi, on parlait de relationner avec Alix tout à l'heure, la difficulté à rentrer en lien. Ça c'est peut-être le TSA plutôt, non ?
1: Oui, écoutez, ce diagnostic m'a apporté beaucoup de réponses. Et en fait, c'est un peu de ça que je parlais dans cette vidéo, c'est que j'ai appris que avoir un genre un peu spécial, c'était quelque chose qui était assez récurrent chez les personnes avec un TSA. Et donc, du coup, je faisais le lien, quoi.
0: Alors comment ça se matérialisait chez vous, cette difficulté à entrer en contact?
1: J'ai beaucoup de peine, je comprends pas toujours très bien ce qu'on me raconte en fait. Je déforme beaucoup ce que j'entends, j'ai beaucoup de peine avec le langage oral, surtout quand il y a du chahut autour de moi, je suis vite dérangé.
0: Oui.
1: Par des bruits ambiants. Quand il y a beaucoup, voilà, j'aime bien les conversations de en tête à tête. C'est plus facile pour moi, mais dès qu'il y a un peu trop de monde, un peu trop de chahut, c'est compliqué, quoi. Ouais. Je me suis toujours senti un peu. Au début, je comprenais pas parce que moi, mon diagnostic, je l'ai eu très tardivement. Et en fait, c'est compliqué, quoi, parce qu'en fait, on se retrouve toujours un peu à l'écart du groupe, parce qu'en fait on est un peu
0: le vilain petit canard,
1: le bizarre, quoi,
0: le vilain petit canard,
1: mais le gars, voilà, un peu taiseux sur le côté.
0: Comment vous avez mis en place des stratégies de communication, parce que souvent quand on est atteint du spectre autistique, on fonctionne par mimétisme. Comment vous avez fait, vous, toutes ces années?
1: Oui, je pense que le mimétisme, En fait, on fonctionne d'une manière pas très consciente, quoi. On met des choses en place, mais c'est pas très conscient tout ce qu'on met en place, quoi, sur le moment. Mais voilà, moi, c'est durant ma jeunesse, ça a été parfois un peu chaotique parce que j'ai eu des gros problèmes d'addiction aussi, avec une tendance à consommer un peu des choses justement pour me sentir un peu connecté, justement.
0: Ouais,
1: quoi.
0: Pour être désinhibé.
1: Désinhibé et me sentir connecté aux autres. Moi, ce que j'adorais, vous savez, c'était. J'ai consommé pas mal d'ecstasy.
0: Ouais.
1: Et à l'époque, c'était très clair, quoi. Je me souviens que je me disais très clairement, j'aimais bien sortir, consommer, pour me sentir connecté aux autres. J'avais besoin de ça, quoi. C'est ça que je trouvais fascinant dans les soirées. À sortir en soirée, à danser toute la techno et voilà, être désinhibé et avoir ce contact un peu plus facile sans se sentir bizarre, sans sentir des regards sur soi qui, toujours avec une espèce de gros point d'interrogation en mode c'est qui ce mec. Voilà. Et donc en fait, moi, j'ai voulu lancer un peu ce nouveau projet vidéo sur les réseaux, pour peut-être essayer de pouvoir aider les plus jeunes qui se poseraient des questions par rapport à ça et leur expliquer un petit peu mon parcours.
0: Est-ce que ça aurait changé, Florian, si vous aviez été diagnostiqué autiste plus tôt? Parce que vous auriez mieux compris votre mode de fonctionnement, vous seriez moins senti différent.
1: Bah, tout à fait. Oui, mon diagnostic, moi, il a changé ma vie. Mais ça s'est fait en deux temps, en fait. Hein. On m'a d'abord dit que j'avais un trouble intentionnel quand j'avais 19 ans.
0: Oui, donc un TDAH.
1: Un TDAH, c'est ça. Mm-hmm. Et donc, voilà, on m'a prescrit la Rilatine, tout ça. Bon, première fois que je prends la Rilatine, c'est un peu de fou, quoi. Hein.
0: La Ritaline,
1: oui, vous dites Ritaline en France. Mm-hmm. Mais c'est cette impression qu'on m'enlève un énorme nuage bien épais que j'avais autour de la tête, quoi. Mais vraiment, cette sensation de respirer, de voir un peu clair, quoi. La connexion au monde extérieur se fait. Ça, c'est vraiment, c'était assez bluffant, quand même. Bah, d'ailleurs, ma vie sociale a changé assez rapidement, hein, à partir du moment où j'avais commencé mon traitement. J'ai trouvé une petite amie. J'ai eu ma première longue relation qui a duré 2 ans. Pas longtemps après, j'avais quand même de très bons contacts avec tous mes camarades de l'école. Et voilà, vraiment, ça, c'était vraiment un beau pas en avant et ça m'a vraiment beaucoup aidé, quoi. Mais après, avec les années qui passent, je sais pas, je me disais, mais tiens, je me suis intéressé un peu plus au diagnostic, à ce trouble. Et après, j'ai entendu parler de l'autisme. Je me suis dit, mais c'est bizarre, parce que ça me parle quand même beaucoup, ce trouble du spectre autistique. Et donc, du coup, j'ai décidé aussi de passer les tests. Et c'est quelque chose d'assez courant, en fait, j'ai appris, de d'abord détecter le trouble attentionnel pour ensuite se rendre compte que c'est un trouble. Voilà,
0: En France, on a la présentatrice Maïté Nabi-Rabin qui vient de découvrir aussi il y a quelques années à peine qu'elle était atteinte du trouble du spectre autistique. Et ça l'a beaucoup aidée aussi, parce qu'elle se posait beaucoup de questions sur l'image qu'elle renvoyait aux autres. Enfin, c'est des interviews que j'ai entendues d'elle. J'ai travaillé longtemps avec elle. Moi, je n'avais pas remarqué, en vérité. Mais c'est des personnalités un peu tranchées ou sans filtre, peut-être. C'est ce que vous étiez, vous, Florian, ou c'est ce que vous êtes, d'ailleurs, tout simplement?
1: Sans filtre?
0: Oui, sans filtre, un peu tranché.
1: D'une manière générale, je ne m'exprime pas beaucoup, mais c'est vrai que quand je m'exprime, il n'y a pas trop de filtre. Ouais. Je n'aime pas. C'est trop d'énergie pour moi que de calculer l'impact de mes mots, en fait, je crois. Donc, c'est juste. Ça sort, en fait. Ouais.
0: Ah oui, voilà. Donc,
1: Mais tranché, qu'est-ce que vous voulez dire par tranché?
0: Tranché, c'est peut-être un peu impulsif dans les attitudes, vous voyez?
1: Ah oui, tout à fait, oui. Impulsif, oui.
0: Voilà, parce que évidemment il n'y a pas le filtre, donc on y va, on livre tout, et puis voilà. Hein, mais vous, c'est un autre regard sur ce qui se joue. C'est ça.
1: Mais moi, je remarque aussi quelque chose. Il y a un aspect comme ça dans lequel je me retrouve pas mal, c'est communiquer pour transmettre de l'information. Et c'est vrai que je suis fort comme ça parfois. C'est simplement parfois je communique pour transmettre une information.
0: Voilà, c'est efficace.
1: Pas tout ce qu'il y a autour.
0: C'est
1: efficacité, exactement.
0: Voilà,
1: mais d'ailleurs, on dit de moi que j'explique bien les choses. Et ça me fait rire parce que je crois que dans ma manière d'expliquer les choses, parce que je fais aussi des vidéos tutoriels pour les séranistes aussi sur les réseaux, et je crois que j'explique les choses d'une manière que j'aimerais bien qu'on me les explique à moi-même, en fait. Avec de la clarté, quoi. Souvent, je trouve que les gens ne s'expriment pas clairement, en fait.
0: C'est parce que vous n'enrobez pas ces sujets, verbes, compléments. Vous n'enrobez pas ces sujets, verbes, compléments. Sujet, verbe, complément, efficacité.
1: Oui, il y a trop de matière inutile à mes yeux. Quoi.
0: C'est ça.
1: Parfois, je m'y perds, en fait.
0: Il n'y a pas trop de mots. Et souvent aussi, il y a un symptôme qui est les repères dans le temps. Dans le temps, voire dans l'espace, d'ailleurs, souvent. Est-ce que vous arrivez à vous repérer dans le temps?
1: Alors, dans l'espace, j'ai de très bonnes aptitudes à me repérer dans l'espace. D'ailleurs, c'est un peu mon métier, quoi. Les volumes, tout ça, c'est vraiment ce que j'adore faire et manipuler. Mais dans le temps, oui, ça, c'est une autre paire de manches. Oui.
0: Ah, c'est ça, vous arrivez à repérer le jeudi ou le dimanche ou des choses comme ça, là, parce que souvent, il y a un petit mélange de jours et de semaines.
1: Non, ça va encore. Les jours de la semaine, ça va. Par contre, c'est la projection dans le temps qui est compliquée avec moi. Je n'arrive pas trop à me projeter. Si j'arrive à me projeter sur 24 heures à peu près.
0: Ah oui.
1: Plus loin, c'est compliqué, quoi. Ouais.
0: Remarque, ça évite l'anxiété d'anticipation,
1: Ouais.
0: En même temps.
1: Ouais,
0: parce que vous êtes plus facilement au présent.
1: Oui, je suis très dans le moment, là, maintenant, quoi. Oui, c'est ça.
0: Le moment, maintenant, sans fioritures. C'est efficace, là aussi.
1: Ouais. C'est efficace.
0: Est-ce que vous avez trouvé alors votre petite copine, justement, parce que vous avez eu des premières expériences à partir du moment où vous avez pris la Rétaline, c'est ce que vous expliquiez, donc comme quoi les médicaments ont quand même sont quand même extrêmement utiles dans ce type de cas, souvent, puisque vous l'expliquiez, ça a dissipé le nuage autour de votre tête et la confusion surtout à l'intérieur. Et alors aujourd'hui, vous êtes posé, vous avez réussi à rentrer en lien.
1: Oui, maintenant je suis avec ma compagne depuis 7 ans.
0: Ah.

0: le mood dans lequel tu développes ce projet. Si un jour tu organises une petite fête ou quelque chose, je serais très très heureux de pouvoir venir et voilà, de mieux te connaître toi et ton entourage. Et voilà, mais c'était vraiment, c'était axé purement professionnel, quoi. C'était vraiment, cette femme fait des projets, elle fait plein de choses super, j'ai envie de mieux la connaître, et voilà, et peut-être de lui ressembler un peu plus. Et donc, du coup, bah, elle l'a fait, elle m'a invité, et voilà, et donc après que ce soir-là, bah. Et donc, ça peut partir en cacahuète.
1: Bah, en même temps, c'était plutôt pas mal. Mais qu'est-ce qui a fait qu'elle elle s'est dit, après tout, il n'est pas gay? Comment ça s'est passé?
0: Je crois que ce soir-là, on avait bu pas mal de bière. Et je crois que...
1: Ça a dérapé.
0: Je crois que ça s'est fait naturellement. Ça a dérapé, c'est ça. Je crois qu'elle s'est rendue compte assez vite que je n'étais pas gay, en fait, oui.
1: Oui, c'est ça, c'est ça. Et donc, et du coup, ça a dérapé. Et ça, c'était plutôt un beau dérapage, puisque ça fait quand même 7 ans maintenant.
0: Oui, c'est ça, tout à fait.
1: Donc, vous vivez ensemble?
0: On vit ensemble dans une jolie petite maison, à la campagne, depuis peu d'ailleurs. On habite encore dans la ville il n'y a pas longtemps et on est très content d'avoir bougé.
1: Et quel...
0: de calme.
1: Oui, vous avez bien raison. Et quel regard vous portez sur tous ces gens qui vous ont envoyé cette image-là, comme ça, de cette espèce de costume que vous avez, qui vous a fait quand même vous remettre en question, hein, drôlement.
0: Par rapport au genre?
1: Oui, par rapport au genre. Parce que c'est quand même un peu lourd à porter quand même que cette image-là. Surtout quand c'est systématique, non? C'est des hétéros qui vous le disaient, Florian, ou c'était des gays, justement?
0: Je sais pas, non, surtout des hétéros, je crois. Ouais. Il y a une petite anecdote. Il y a une fois, j'étais en soirée, et il y a un gars... qui vient vers moi et qui me dit toi t'es homo, toi. Je lui ai fait non, mais pourquoi tu me demandes ça? Et il me dit mais parce que tu souris tout le temps. Et là j'étais un peu choqué sur le moment. J'étais genre parce que je souris tout le temps, d'accord, et ça c'est quand même intéressant.
1: Ouais, c'est
0: quand même intéressant. Je savais pas comment traiter cette information. J'étais genre d'accord, je suis censé tirer plus la gueule alors, je ne sais pas trop. et en effet, je pense que je suis quelqu'un qui sourit beaucoup. Et apparemment, ben voilà, apparemment c'est pas masculin de sourire. Je sais pas.
1: Bah écoutez, franchement, gardez votre sourire, hein, Florian, parce que franchement. Voilà, on va pas commencer.
0: Je ne compte pas en défaire.
1: Non. Je crois pas que ce soit très utile, hein. Voilà, mais c'est impressionnant la bêtise, hein, tout de même.
0: Bah oui, c'est intriguant, quoi. Mais c'est justement une des raisons. En fait, moi, ce que j'essaie de dire dans ma vidéo aussi, c'est que les femmes et les personnes comment dire cuir, on va dire, c'est des personnes à qui je me sens très à l'aise, quoi. J'ai l'impression que je peux être un peu plus moi-même avec ces personnes-là. J'ai l'impression que aujourd'hui, au milieu des hommes hétéros, il y a toute une série de codes un peu parfois un peu lourds à devoir respecter et en fait moi je suis pas très à l'aise là-dedans, quoi.
1: Bah, vous assumez votre singularité parmi des gens singuliers, peut-être qui assument aussi leur singularité. C'est ça, surtout.
0: Oui, ça peut être ça, oui. Ouais.
1: C'est ça, parce qu'en plus, il y a deux singularités qui ne sont pas forcées chez vous, qui font partie de votre structure, en fait. Hein.
0: Donc,
1: à un moment donné, au début, vous avez mis en place des stratégies inconscientes, évidemment, pour pouvoir vous fondre dans la masse. Vous êtes tombé quand même dans les addictions. Aujourd'hui, il n'y a plus d'addiction.
0: Non, ça va. Oui, on pourra en reparler, mais c'est des petites addictions, quoi. Mais j'ai une tendance à toujours me raccrocher sur quelque chose, quoi. C'est quand même assez fascinant.
1: Mais aujourd'hui, moins, si vous êtes en couple posé, dans une vie un peu construite...
0: Je n'ai plus les mêmes problèmes qu'avant, plus du tout. On n'est pas sur le même niveau, mais... Ça peut être une addiction aux jeux vidéo, ça peut être une addiction aux réseaux sociaux, ça peut être une addiction à fumer un peu d'herbe peut-être. Mais il faut toujours quelque chose un peu comme ça. Parfois je me dis, oulala, j'exagère avec ça, je vais un peu...

0: fierté, ça m'énerve. Je me rattrape sur quelque chose. Je sais pas, il y a quelque chose d'un peu nerveux comme ça. Un peu.
1: C'est peut-être un conditionnement parce que vous vous êtes appuyé sur des choses aussi pour trouver votre place. Maintenant, vous avez trouvé votre place, mais c'est un conditionnement que vous avez eu du passé peut-être aussi, hein.
0: Un conditionnement.
1: Ouais. Vous êtes peut-être conditionné en vous appuyant sur des addictions pour pouvoir trouver votre place au monde. Donc maintenant, ça reste comme un réflexe, vous voyez?
0: Peut-être, je ne sais pas.
1: En tout cas, le principal, c'est d'être heureux. Vous êtes plutôt heureux, Florian, aujourd'hui, avec qui vous êtes.
0: Oui, je suis assez épanoui. Je crois que je m'en sors très très bien.
1: Oui.
0: Par rapport à mon parcours, par rapport aux périodes absolument chaotiques que j'ai pu vivre, je crois qu'aujourd'hui, je m'en sors très très bien. Oui.
1: C'est le sujet de ce soir, l'acceptation de soi. On a eu Alice juste avant qui nous a parlé de ça aussi, suite à son harcèlement pendant 18 ans. Aujourd'hui, elle s'accepte, elle accepte sa solitude et elle est heureuse. Et vous, c'est pareil, c'est accepter qui vous êtes aujourd'hui et vous avez aussi transformé.
0: Oui, l'acceptation, c'est quelque chose de très important, quoi. Et qui permet d'amener beaucoup de paix dans sa vie, en fait.
1: Ah ben oui.
0: Accepter la réalité, en fait.
1: Surtout que la réalité qu'on vit est la réalité qui nous est adaptée. Hein. Donc, il vaut mieux l'accepter plutôt que de lutter contre. Hein,
0: tout évidemment. À fait, oui. Non, lutter contre, c'est pour se rendre malade. Oui.
1: C'est pour ça. Donc, ça fait partie de la sagesse d'accepter ce qui est présenté par la vie, hein, dans un premier temps. Ensuite, on peut transformer, évidemment. On est là pour ça. En tout cas, vous avez bien transformé, Florian. Donc, je vous remercie d'avoir partagé votre histoire avec nous ce soir sur l'antenne d'Europe 1. Un grand merci à vous.
0: Un grand plaisir.
1: Et je vous dis belle continuation. Peut-être des bébés, non, bientôt, après 7 ans ou pas?
0: Je ne sais pas. C'est un sujet un peu vague.
1: Un peu vague, d'accord. Donc vous faites partie de cette génération qui dit non, pas d'enfants, trop de monde sur cette planète, la planète qui va mal, tout ça ou pas?
0: Ma compagne et moi sommes deux créatifs et on aime beaucoup nos libertés, disons. Pas la liberté au niveau de notre couple, mais la liberté dans notre vie professionnelle, pouvoir un peu bouger quand on veut, voilà, se laisser un peu guider par nos idées, nos idées, quoi, nos envies.
1: Ouais, vous êtes des artistes.
0: Et on est des artistes. On est des artistes, on est des vrais créatifs, on n'arrête pas. Et je sais pas si...
1: c'est compatible avec un enfant.
0: Ouais, je sais pas. On verra. Peut-être un jour, mais je ne sais pas.
1: Bah, vous nous rappellerez pour nous dire.
0: C'est ça.
1: Merci Florian. Passez un très bel été. Merci beaucoup.

0: Boucheret. Bonsoir Frédéric.
1: Bonsoir Valérie, bonsoir à tous. Sébastien Lecornu a devancé le programme officiel. Il était dès aujourd'hui aux côtés du maire du Porge. Le Premier ministre a fait le tour de la commune où 183 habitations ont été détruites par le méga-feu. Demain, il lancera le chantier de la reconstruction et rencontrera des pompiers et des habitants. La baisse des températures se poursuit. Seuls l'Ardèche, la Drôme, le Vaucluse, le Gard, les Bouches-du-Rhône et le Var seront demain en vigilance orange canicule et aucun département ne sera en vigilance orange orage. Le clocher de l'église de Saint-Salvadou a été frappé par la foudre hier soir dans l'Aveyron. Il a été détruit par les flammes, sa flèche est tombée. L'intervention rapide des pompiers a permis d'éviter une propagation des flammes au reste du bâtiment. L'incendie n'est pas encore fixé dans les Landes. La lutte menée depuis 4 jours contre le vaste feu de forêt qui a parcouru 1700 hectares commence à porter ses fruits. 50 habitants ont été autorisés à rentrer chez eux ce soir sur les 650 évacués. Réunion de crise demain à la suite du piratage informatique du fisc. Sébastien Lecornu convoque une cellule interministérielle. Les sénateurs socialistes demandent eux une commission d'enquête pour connaître l'ampleur du fléau. Et le candidat Les Républicains à la présidentielle Bruno Retailleau veut mettre en place un plan Vauban pour construire une véritable forteresse numérique. Éric Ciotti contre la désindexation d'une partie des pensions de retraite pour le maire UDR de Nice. Prendre l'argent dans les poches des Français est un remède socialiste dont il faut se vacciner pour de bon. C'est une rupture de contrat social avec ceux qui ont travaillé toute leur vie et qui ont cotisé. Un jeune homme tué par balle en sortant d'une boîte de nuit à Montpellier très tôt ce matin. Une bagarre entre plusieurs individus serait à l'origine du drame. La victime n'y participait pas et aurait reçu une balle perdue. Donald Trump annonce réduire considérablement la participation des États-Unis à des exercices militaires conjoints avec son allié historique sud-coréen, et ce, en raison de sa très bonne relation avec Kim Jong-un, le dirigeant de la Corée du Nord. Côté sport, Léon Marchand finit l'Euro de natation à Paris avec de l'or et du bronze. Il a décroché le titre sur 400 mètres nage libre avec un nouveau record de France de 3 minutes 43 secondes 14 centièmes et du bronze avec ses camarades du relais du 4 fois 100 mètres 4 nages. En tout, les Bleus ont décroché 11 médailles, dont 4 en or et 4 en argent. La France qui achève l'Euro d'athlétisme à Birmingham, là aussi avec 11 médailles, 2 en argent et 8 en bronze. Et le compte est pas bon là, donc c'est 3 en argent et 8 en bronze. Les deux dernières sont l'œuvre de Hilary Pacha au saut en longueur avec un bond à 6m98 et de Baptiste Thierry à la perche avec un saut à 5m85. Félix Lebrun est devenu le premier français à gagner un grand smash en tennis de table. Il s'est imposé à Malmö en Suède. Et enfin, Lens remporte le 50e trophée des champions de football devant son public après avoir battu le PSG 1-0 et joué pendant près d'une heure en infériorité numérique. 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

0: Bonsoir et bienvenue dans les meilleurs moments et sans doute les moments les plus forts de la Libre Antenne de cette semaine. N'hésitez pas tout de même à composer le 01 80 20 39 21, 01 80 20 39 21, numéro non surtaxé de notre standard. Et vous pouvez aussi nous écrire pour réagir à ce que vous entendez à l'antenne au 7 39 21, 75 centimes plus coût du SMS. Bonne émission.
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0: Bonsoir Francis.
2: Bonsoir Valérie.
0: Merci d'être avec nous.
2: Quel plaisir de vous parler à nouveau.
0: Bah écoutez, avec grand plaisir. Alors vous me dites à nouveau parce que vous m'avez parlé de quoi la dernière fois?
2: De musique. Et si je peux me permettre, en vous attendant, est-ce une coïncidence ou pas? Vous avez passé mon chanteur et homme préféré, Stéphane Hichère, que je suis allé voir samedi à l'Olympia et... un régal extraordinaire de musique et de bonheur.
0: Ah, il est à l'Olympia en ce moment, je ne savais pas.
2: Il a passé 3 jours, là.
0: Ah, dommage. J'aurais été voir aussi, moi j'adore.
2: Ah, mais c'est la 4e fois que je le vois parce que j'aime l'homme, j'aime l'artiste. Enfin, et c'était un vrai bonheur, quoi.
0: Et puis ses chansons nous parlent. Donc on peut chanter avec lui.
2: On peut chanter avec lui. Ouais. Voilà, je n'ai pas d'amis comme toi. Ben, moi, je dis que j'ai un ami, c'est Europe 1, quoi.
0: Oh, ben merci
2: parce
0: beaucoup.
2: Parce que Europe 1 écoute mes chansons, Europe 1.
0: Ah, ben voilà, vous voyez, puis là, c'est une synchronicité. On ne l'a pas fait exprès, hein, je peux vous dire.
2: Non, mais je vous dis, parfois. Oui,
0: c'est les clins d'œil de la vie. Les clins d'œil de la vie.
2: C'est le clin d'œil. Quand vous faites attention, il y en a quand même pas mal qui arrivent.
0: Et oui, c'est ça. Il faut savoir voir et regarder.
2: Oui.
0: Et ou entendre parfois, comme là.
2: Oui, exactement, Valérie.
0: Alors, de quoi vous vouliez nous parler, Francis?
2: Alors, je vais vous parler de la même chose, c'est-à-dire que ma passion, c'est la musique, mais c'est surtout la création musicale, qui est composée des chansons. Alors, je le fais avec mon ami artiste, auteur de chansons Agathe.
0: Oui.
2: On vous appelle souvent Agathe et Francis, un duo, quoi.
0: Oui. C'est votre métier, votre métier premier?
2: Non, c'est ma passion. Alors, pour rappel, je suis non-voyant.
0: Oui.
2: Donc, je compose des chansons. Mais quand on compose des chansons, on a envie aussi de les partager. C'est un peu le but.
0: Oui, donc vous montez sur scène.
2: Et alors, ma difficulté, c'est que des chansons, j'en écris beaucoup, j'en compose beaucoup. Je frappe aux portes, Pierre Garnier, Vianney, des labels.
0: Oui, quand même, vous allez taper loin.
2: Oui, la dernière porte, elle ne s'ouvre pas.
0: C'est-à-dire que vous n'arrivez pas à transformer les essais, c'est ça que vous voulez me dire ce soir?
2: Je n'arrive pas, mais je ne suis pas seul dans ce cas-là, sûrement.
0: Ah ben ça c'est certain, que ce sont des métiers qui sont difficiles à pénétrer, tout de même.
2: Et alors là je me dis, comme Europe 1 a déjà... avec Yann Morax ou avec d'autres animateurs passés.
0: Bon, Yann qu'on embrasse très très fort avec Nicolas, parce qu'on l'aime beaucoup.
2: Ah là là, oui, je passe 4 ou 5 fois, je suis passé avec lui à l'antenne, j'ai même écrit une chanson pour son émission.
0: Ah!
2: Oui. Et on s'aimait beaucoup. Et alors, je me dis, Europe 1, c'est une grande famille. Et est-ce que dans cette famille, il n'y aurait pas des artistes connus, peu connus ou inconnus, qui aimeraient aller chanter, arriver à chanter? Parce que moi, j'ai ce qu'il faut, j'ai des bonnes chansons pour tout le monde. Et moi, je serais prêt à les suivre, même à les produire et... En fait, c'est un peu ça que je cherche.
0: Vous allez faire des heureux, si on a des artistes qui nous écoutent ce soir, qui sont des chanteurs, ou des compositeurs, ou des musiciens, et qui ont envie d'être produits, Francis est un producteur. Donc n'hésitez pas à nous laisser vos coordonnées au 739-21, parce que je peux vous dire que des artistes, il y en a plein le marché. Après, le talent, c'est une autre histoire. Et le travail, encore autre chose.
2: Oui, mais quand on a la niaque, quand on a envie d'y arriver, quand on est une jeune fille, un jeune garçon, et qu'on a toute la vie devant soi et qu'on
3: on
2: a envie de ça, on y arrive, on peut y arriver.
3: Et puis ce soir, vous êtes le facteur chance, parce que moi je dis souvent qu'il y a trois ingrédients importants. Il y a le talent, il y a le travail et il y a la chance. Je ne sais pas ce que vous en pensez, Francis, vous qui êtes un petit peu dans le métier.
2: Si, je suis complètement.
3: Donc vous êtes ce soir le facteur chance. Et Nicolas me dit dans le casque, parce qu'il vous a connu du temps de Yann, que nous avons une de vos chansons qui est prête à être diffusée. Alors je vous propose qu'on l'écoute. En plus, elle est complètement d'actualité, puisque c'est « L'hiver est long sans toi » de Francis.

0: Francis. Mais dites-moi, Francis, c'est vous qui chantez, là ?
1: Ce n'est pas moi, c'est une voix témoin. Je ne peux... Ça m'a permis, justement, d'avoir une très belle... Moi, je ne peux pas chanter comme ça. Je ne suis pas chanteur. Et... Alors, tout de suite, je vous dis merci, Valérie, merci, Nicolas, merci, Europe 1. Mais quel bonheur !
0: Mais quel bonheur de, pour nous de l'écouter. On était en train de se dire avec Nicolas, enfin, surtout moi au début, je regardais en lui disant, mais c'est dingue, mais c'est hyper professionnel. Et regardez au 739-21, Lou qui nous dit, mais c'est pas mal du tout, mais bravo Francis. Une autre auditrice dit, il faudrait que ce monsieur fasse ses disques sur Internet et sur YouTube. Il faut les diffuser.
1: Oui, oui, oui. Il y en a déjà sur, sur la chaîne d'Agathe, sur Agathe C.
0: Agathe C. C'est la chaîne YouTube Agathe, Agathe C. C comme
1: Agathe,
0: un C.
1: Le prénom et un petit espace et un C comme Camille. Hein.
0: Oui.
1: Donc là, bah, il y a déjà une partie de mes compositions. Alors, il se passe plein de choses dans ma vie. Hein. Là, je viens d'écrire un album entier pour Agathe en piano-voix de chansons. Mais il y a cette chanson que vous avez écoutée et plein d'autres qui pourraient parvenir jusqu'à des artistes et être chantées.
0: Et vivre leur
1: en
0: vie.
1: En fait, mon ambition, c'est celle-ci, quoi. C'est parce que là, vous avez écouté cette chanson-là, alors bon, c'est pas pour me vanter, mais j'en ai, je sais pas, peut-être une petite centaine, quoi, comme ça.
0: Ah oui, mais vous avez beaucoup
1: qui
0: de talent,
1: sur
0: Francis,
1: des groupes,
0: hein.
1: Qui peuvent... Oh, ben, peut-être,
0: beaucoup,
1: oui.
0: Beaucoup de talent. Dites-moi, pourquoi vous n'en avez pas fait votre premier métier? Parce que, bien sûr que c'est souvent une vocation, une passion. Hein, on a la chance de... Ce sont des métiers passion. Mais vous auriez pu en faire votre premier métier, non?
1: Oui, mais... C'est une histoire de rencontre, vous savez. On peut avoir envie, et on n'a pas forcément la bonne rencontre. Moi, ma rencontre... principale, c'est Agathe, auteur de chansons.
0: Et Agathe, donc, Agathe a l'envie, Agathe, de ses chansons?
1: Non, non, non, elle n'en vit pas non plus, non.
0: D'accord.
1: Alors, en plus, elle est romancière, on touche un peu à tout, parce qu'on écrit aussi des romans, des livres jeunesse pour les enfants, avec des petites chansons à la fin, avec un petit QR code, enfin, on fait plein de choses, mais ce qui me manque, c'est un artiste, une artiste que...
0: Pour porter
1: que
0: votre travail.
1: Suivre.
0: Pour porter votre
1: voilà.
0: travail. Pour incarner
1: voilà.
0: votre travail.
1: Pour incarner mon travail et se battre avec eux, les suivre, les produire et... Parce que je pense, sans me vanter, que j'ai les chansons qu'il faut.
0: Bon, en tout cas, celle-ci, c'est certain. Je ne connais pas le reste, mais celle-ci, elle marche bien quand même. Hein, on la retient.
1: Bon,
0: et le texte est magnifique. Arthur nous pose quand même la question. Là, vous savez, moi, je cite souvent, enfin, j'essaie en tous les cas, les messages des auditeurs au 739-21 lorsqu'ils font avancer un peu le sujet. Arthur pose la question, est-ce que c'est une musique qui est générée par l'IA ou est-ce que c'est vous qui avez tout composé? Parce qu'aujourd'hui, c'est vrai que l'IA se substitue à nous pour beaucoup de choses.
1: Absolument pas cette question. Alors, moi je suis, comment dire, le compositeur intégral de la chanson, donc la mélodie et le texte d'Agathe. Et alors, avant l'IA, vous alliez en studio, on trouvait les arrangements. Là, aujourd'hui, c'est vrai que l'IA, pour moi, c'est un énorme plus. Je peux vite me rendre compte de ce que peut donner ma chanson. Parce que l'IA arrange les chansons,
0: ah oui.
1: Mais ça reste
0: votre
1: ma
0: création. Votre création.
1: Voilà, c'est comme si j'avais été dans un studio et qu'on m'avait arrangé mes chansons.
0: Ouais,
1: ce que je faisais encore il y a un an.
0: Oui, c'est ça. Et aujourd'hui, ça a beaucoup évolué. On a Linda, pour les quelques minutes qui restent, qui vient de composer le 01-80-20-39-21. Bonsoir Linda.
2: Bonsoir, bonsoir à tous et à toutes. Et bonsoir aussi Francis. Je viens d'écouter la chanson, franchement, j'ai beaucoup aimé.
0: Ouais.
2: Et ça m'a interpellée, bon, parce que apparemment, monsieur, il ne voit pas.
0: Oui.
2: Et en voyant, puis moi, comme j'ai perdu la vue, bon, ça fait 26 ans que j'ai perdu la vue. J'ai perdu la vue très jeune. Et ben, ça m'a interpellée, le fait qu'il ait fait ce qu'il a fait.
0: Mm-hmm.
2: Et moi-même qui aime chanter, Donc j'avais envie d'appeler, voilà.
0: Donc ça vous donne envie, ça vous donne envie de chanter les chansons de Francis, Linda?
2: Ouais, parce que c'est un peu moi, c'est mon style de chanson que j'aime. J'aime les textes et les chanteurs à voix, on va dire.
0: Et puis surtout les chansons à texte, hein, parce qu'il y a quand même du texte derrière. Et d'ailleurs, au 739-21, on a Victoria qui écrit en capitale, Francis, n'est-ce pas? Bravo Francis, quelle belle chanson, continuez surtout.
1: Merci infiniment, ça fait vraiment plaisir d'avoir des retours comme ça, oui.
0: Eh oui. Et Linda,
1: alors, peut-être que avec les podcasts et les directs, peut-être qu'il y a des hommes et des femmes qui penseront à quelqu'un qui dit, mais lui, il a envie de chanter, je le connais, etc. Et peut-être qu'on avancera peut-être comme ça pour aller à la rencontre d'artistes qui s'ignorent peut-être, mais qui le deviendront peut-être.
0: Hein. Oui, et puis vous pouvez...
1: Enfin, moi, j'ai ce qu'il faut, en tout cas, pour proposer...
0: Pour créer un projet, finalement, c'est ça que vous
1: pour
0: cherchez à faire,
1: projet,
0: Francis. Hein,
1: ça, oui,
0: c'est...
1: Oui.
0: Quel âge vous avez, Francis? Je vous ai pas demandé.
1: Alors, j'ai 78 ans.
0: Ah oui, oh là là, magnifique, parce
2: mais
0: que.
2: Mais c'est pas du tout.
1: Oui.
0: Oui, non, mais moi, c'est... je dis magnifique parce que tout à l'heure, on en parlait avec Pascal Praud. J'étais chez Pascal Praud. Il m'a fait ce grand honneur de m'inviter dans son émission dans le 16h-18h aux alentours de 17h40 parce que les auditeurs me demandent à quel moment je suis passée, donc je le dis. Et avec Pascal, on se disait que c'était tellement important de tout le temps se réinventer, de ne jamais arrêter.
1: Bien sûr.
0: Voilà, de ne jamais arrêter de créer, d'avoir des projets. Il y en a qui aboutissent, il y en a qui aboutissent pas. Mais c'est important d'être toujours en marche.
1: Mais oui, moi j'ai une âme d'enfant, moi je suis un gamin.
0: Oui, mais en tout cas ça porte ses fruits. Hein.
1: c'est pour ça que j'avance, parce que je suis toujours une éternelle jeunesse dans ma tête. Et quand vous l'avez dans votre tête, vous l'avez encore dans votre corps, même si vous prenez de l'âge.
0: Exactement. Linda, vous avez quel âge, vous?
2: Moi, j'ai 56 ans. J'ai perdu la vue à l'âge de 30 ans.
0: D'accord. Et vous chantez à vos heures perdues? Vous chantez à la maison? Vous faites partie du choral?
2: Alors, je chante, oui, à la maison, sous ma douche, en faisant le ménage, enfin, un tout. Puis après, j'ai fait pas mal, enfin, des chansons, mais surtout pour le Téléthon, où j'avais, à l'époque, mon mari, que Dieu ait son âme, hein, parce qu'on avait tout le matériel, et on aimait pour... Il installait tout à l'extérieur quand la mairie nous donnait l'autorisation pour apporter des dons pour le Téléthon et surtout pour diverses associations, notamment l'association des non-voyants à Strasbourg, parce que moi je suis de Strasbourg.
0: Oui.
2: Et puis voilà, puis j'aimais faire, c'est les parodies. Vous savez, j'avais fait la chanson de... Vous savez, quand le Covid, le Covid est arrivé, j'avais pris l'instrumental de Mamie Blue.
0: Oui, j'adore tellement cette chanson. Oui.
2: Voilà. Et après,
0: Nicoletta.
2: J'ai fait une parodie. Tout à fait. Donc, j'ai fait une chanson pour parler du Covid sur la musique de Nicoletta.
0: Alors, ça donne quoi, par exemple, Linda?
2: Je vais faire juste le refrain. Au lieu de dire, oh, mamie, j'ai fait. J'avais dit.

0: une douleur. En parlant du Covid, hein.
1: Ah oui.
0: C'est le Covid, voilà.
2: Il y a de la voix derrière, il y a de la voix là.
1: Oui, il y a de la voix et il y a du rythme. Ah oui, en fait, on a envie d'écouter Mamie Blue de Nicoletta, mais il est trop tard. Sinon, on se serait autorisé un petit écart et on l'aurait mis. Oui. Ça nous fait toujours du bien d'écouter ces chanteuses. Hein. On a Lou au 739-21 qui suggère, Francis, mais vous y avez sans doute pensé. Elle dit, pourquoi Francis ne s'adresse pas à des chanteurs-interprètes connus comme Patrick Fiori ou Amir?
2: Mais tout ça, j'ai donné beaucoup, déjà. Oui, parce que moi, j'ai donné, mais ça n'a pas été jusqu'au bout, quoi.
1: Ouais, pour le moment.
2: Gilbert Montagné m'a fait l'honneur de venir sur Europe 1 me parler pendant 30 minutes avec Yann Moix, même.
1: Ça n'a pas donné lieu, il n'a pas même pas pris une chanson ou deux à chanter dans son répertoire.
2: Non, alors je suis allé le voir plusieurs fois en concert, bon, il me reçoit dans sa loge. Alors, Gilbert va sortir un album, il vient déjà de sortir deux singles. Alors, il écoute mes chansons, il dit c'est formidable, t'es en progrès, mais là, c'est compliqué aussi quand vous êtes déjà vous-même auteur-compositeur,
1: ouais,
2: de prendre la chanson de quelqu'un d'autre, ça arrive, mais en tout cas, j'ai ma petite notoriété. Mais ce que je voulais dire, qu'il ne reste peut-être plus beaucoup de temps, moi je remercie infiniment Europe 1, l'émission, d'avoir passé ma chanson, mais en entier, de la première seconde à la dernière.
1: Ah, on a une règle, hein.
2: Mais c'est magnifique.
1: Jamais les musiques, jamais les chansons, jusqu'à la dernière note. Oui, Linda, dites-nous.
0: Si je voudrais l'écouter, là, je fais comment? C'est quoi le titre de Francis?
2: Alors, si vous pouvez pas l'écouter, mais là, on peut peut-être s'arranger.
1: En podcast, sur europe1.fr, vous pouvez l'écouter.
2: Ben voilà. Il est formidable.
1: Vous voyez? Tout est dans tout.
2: Par contre, Francis, Valérie, si vous permettez, j'ai d'autres belles chansons. On ne sait jamais si ces week-ends, vous avez envie d'en entendre une autre, je suis à votre disposition.
1: Eh ben, écoutez, avec grand plaisir.
0: Mais le titre de la chanson, c'est quoi?
1: L'hiver est long sans toi.
0: L'hiver est long sans toi, de Francis.
1: Oui. Je vous laisse tous les deux parce qu'on arrive en fin d'émission.
0: Merci
1: à tous les deux.
2: Valérie.
1: Au revoir, je vous embrasse.
2: Oui, j'ai passé un moment merveilleux. Merci Nicolas.
1: Merci.
2: Merci Valérie.

0: Europe 1, la libre antenne. Valérie Darmon. Bonsoir Stéphie.
1: Bonsoir.
0: Merci d'être avec nous dans la libre antenne d'Europe 1 pour nous parler de quoi, dites-moi Stéphie.
1: D'une partie de ma vie, une partie de mon histoire qui a été vraiment abominable, on va dire, et où aujourd'hui la justice me laisse totalement tomber et où je me sens totalement démunie.
0: Alors, vous avez quel âge, Stéphie ?
1: 38 ans.
0: 38 ans, et cette partie de votre histoire a duré combien de temps ?
1: 12 ans.
0: 12 ans. Et elle est en lien avec quel domaine de votre vie ? Sentimentale ? Affective ?
1: Oui, sentimentale, tout à fait.
0: Alors, racontez-nous.
1: Violence conjugale, exactement.
0: Ah, alors racontez-nous.
1: Voilà.
0: On en parlait à l'instant avec Yannick, oui. On parlait même de viol conjugal avec Yannick, d'ailleurs, oui.
1: Oui, j'ai pu entendre ça. Moi, voilà, j'ai rencontré le père de mes enfants on s'est mis ensemble en 2012, mais c'était quelqu'un que je connaissais depuis de nombreuses années. Donc au début, vraiment, comme la plupart de femmes pourraient le dire, un prince charmant, hein, on se rend absolument compte de rien. On habite très rapidement ensemble, tout se passe bien. Et en fait, lorsqu'on ouvre les yeux, malheureusement, sur des faits anormaux, eh ben, il est déjà trop tard.
0: Donc voilà, en fait, vous nous parlez d'un pervers narcissique ? Parce que c'est souvent ce qui se passe. La lune de miel de départ et ensuite la descente aux enfers. Et ensuite l'alternance de lune de miel et descente aux enfers pour mieux installer le piège de l'emprise et la culpabilité. Ouais.
1: Et la culpabilité, voilà. Donc bien évidemment, ce sont des personnes qui sont très intelligentes et qui jouent absolument avec nos sentiments, qui savent y jouer, qui savent retourner la situation et où à des moments on se pose des questions en fait. On se dit que le problème vient de nous.
0: Oui, bah c'est ça le principe d'ailleurs de la perversion narcissique. Oui. Hein, c'est-à-dire que très vite la victime va commencer à se demander si c'est elle qui fait les choses mal. Elle va vouloir devenir parfaite, se conformer à la demande du conjoint ou de la conjointe par amour. Hein, parce que évidemment, comme la lune de miel est passée par là, on croit qu'on est très aimé. Et qu'on est particulier ou particulière, oui.
1: C'est ça. Et on devient tout simplement des marionnettes.
0: Oui. Des instruments, voilà. Absolument.
1: Des objets.
0: Pour des pouvoir objets. Nourrir le narcissisme de l'autre, hein, qui en fait est en grand déficit évidemment de narcissisme, hein, c'est ça la perversion narcissique. Et donc il va écraser l'autre pour se sentir exister et se sentir supérieur.
1: Tout à fait.
0: Et donc la victime commence à se trouver nulle et
1: exactement,
0: en dessous de tout.
1: Exactement.
0: Oui.
1: Exactement.
0: Donc vous supportez ça pendant 12 ans.
1: Non. Alors j'ai supporté ça pendant 4-5 ans. Donc c'était vraiment au début de la violence psychologique uniquement. Jusqu'à ce qu'il m'annonce qu'il voulait un enfant et que donc c'était un gros consommateur de cannabis et que le jour où je lui donnerais un enfant, il arrêterait le cannabis et il changerait totalement de comportement. Donc je l'ai cru. Et en fait, à l'arrivée de mon premier enfant, ça n'a pas du tout été le cas. Au contraire, ça s'est empiré puisqu'il s'est mis à l'alcool. Et là, malheureusement, les violences physiques sont arrivées.
0: Et donc là, vous vous dites quoi à ce moment-là ? Vous vous dites « je m'en vais » ?
1: Même pas. Je me referme sur moi-même avec mon fils, puisque bon, il continue également ses actes psychologiques, bien évidemment. Donc j'ai arrêté de travailler puisque mon travail ne lui plaisait pas. Donc j'étais vraiment encore plus mise sous cloche.
0: Bah oui, isolée. C'est le principe aussi de la perversion narcissique. Vous faisiez quoi comme travail, Stéphie ? Vous faisiez quoi ?
1: J'étais dans l'immobilier.
0: D'accord.
1: Donc forcément, dans l'immobilier, c'était quelqu'un de très jaloux, donc on côtoie beaucoup de personnes, chose qu'il ne supportait pas. Et son excuse première, c'était qu'il fallait que je prenne du temps pour m'occuper de notre enfant. Voilà. Donc là, à ce moment-là, bah, on ne quitte plus du tout le domicile, sauf pour faire des courses. Et encore, on est chronométré pour faire des courses. Et voilà, on n'a plus du tout de vie.
0: Vous en parlez autour de vous, à vos parents? Oui, parce que les amis, ça sont
1: ils isolent
0: de toute la vie sociale. Donc, effectivement,
1: oui. Vous êtes par la suite, il a réussi à m'isoler de ma famille également. Donc, on se retrouve totalement seul. On s'isole. Je me suis isolée avec mon fils et ensuite avec ma fille. Et voilà.
0: Donc, combien d'années après votre fille vient au monde?
1: 2 ans après.
0: D'accord. Donc, vous arrêtez de travailler, vous vous occupez de votre fils, il continue son harcèlement moral, son harcèlement physique, ses violences physiques et morales, oui. Puisqu'il boit. Hein, il devient, en plus d'être addict au cannabis, il devient addict à l'alcool, alcool violent.
1: Oui.
0: Vous tombez enceinte de votre fille, et là, vous êtes à la maison avec 2 enfants en bas âge.
1: Oui, c'est ça.
0: Et isolé de tous, et de tout le monde.
1: Et isolé de tous. Et je me dis que c'est juste pas possible. Il faut que je reprenne une activité professionnelle. Donc je décide de passer le concours de professeur des écoles que j'obtiens. Et heureusement, dans mon malheur, c'est que j'arrive à retrouver une activité professionnelle qui va me sauver par la suite, en fait.
0: Et là, il vous laisse faire.
1: Alors. Il me laisse faire, au début c'est compliqué, mais étant donné que sa propre mère est enseignante, elle arrive à le convaincre que c'est une bonne profession et que il faut me laisser faire une activité professionnelle et être enseignante, si j'y arrive.
0: Les enfants sont gardés par votre...
1: Il n'y croyait pas trop en fait.
0: Ah oui.
1: Il n'y croyait pas trop, il se disait que je n'allais pas réussir le concours, il me dénigrait beaucoup en fait. Donc pour lui, je n'allais pas l'obtenir, ça n'allait pas arriver. Mais c'est arrivé.
0: Et les enfants sont gardés par la belle-mère à ce moment-là, par votre belle-mère?
1: Mon fils était déjà scolarisé, oui. Il venait de rentrer à l'école, et ma fille, non, elle était à la crèche.
0: D'accord.
1: Voilà.
0: Il faisait quoi dans la vie, lui? Ce sont souvent des gens brillants, artisans, d'accord.
1: Il est artisan dans le bâtiment, donc vous savez, dans la vie de tous les jours, quelqu'un qui le croise, il fait bonne figure, vraiment, et l'homme parfait. Hein.
0: Oui, bah, comme toujours, mais un très bonne image sociale, voilà. Et puis quand on ferme la porte de la maison, ce sont des bourreaux.
1: C'est ça.
0: Ouais. Donc là, vous rentrez dans une école?
1: Oui, oui. Et là, ça se déchaîne.
0: Encore pire que ce que vous viviez avant. Comment c'est quand c'est pire? Parce que vous nous racontez déjà le pire. Violence physique et violence verbale constante. Isolement total. Qu'est-ce qui peut être pire?
1: Sur mon lieu de travail, je n'ai le droit de parler à personne. Je n'ai pas le droit de manger avec mes collègues. Je dois manger seule dans ma classe. Ils m'appellent en visio pour être sûr que je sois seule. Je dois rentrer tout de suite du travail et il met un système de géolocalisation sur mon téléphone. Dès que je rentre, je dois lui laisser mon téléphone portable. Si je croise quelqu'un dans la rue en rentrant, il faut absolument pas que je dise bonjour au voisin ou sinon c'est le drame. Vraiment, je vis l'enfer.
0: Et
1: tous les jours, je me dis, ce n'est pas possible. Ce n'est pas possible. Quand la violence, c'est souvent le soir et la nuit, arrive, on se dit, on part. Mais seulement, privé de téléphone, privé de voiture, enfermé dans une pièce, on ne peut pas partir. Donc on se dit, le lendemain matin, je pars. Et la nuit se passe. Le lendemain, on se prépare, on met les enfants à l'école, on part au travail, et en fait, on ne fait rien. Au fur et à mesure, les jours, les mois, les années passent, et on n'agit pas.
0: Vous n'en parlez pas à des collègues de travail, à des collègues de travail par exemple, qui deviennent peut-être au fil du temps pas des amis, mais peut-être de vraies connaissances.
1: Non, je n'ai plus du tout d'amis. Mes collègues de travail voient des bleus, mais j'ai toujours une excuse. Donc, des fois, il y a des réunions le midi, c'est compliqué. Lorsqu'il y a des conseils d'école le soir, qui durent des fois une heure et demie, deux heures, il ne me croit pas. Il me fait appeler ma directrice pour qu'il puisse entendre que c'est réel, qu'il y a bien un conseil de classe. Et pendant ce conseil, je suis obligée de l'appeler et il est obligé de tout écouter.
0: Et personne autour de vous ne se rend compte, Stéphie, de l'enfer que vous vivez?
1: Non, personne. Personne, à part ma maman, qui me posait des questions, mais j'avais tellement honte que je ne disais rien.
0: Et le médecin de famille, par exemple, ou le médecin des enfants, ou à aucun moment vous n'osez tirer la sonnette d'alarme?
1: Le médecin de famille, oui, les deux dernières années, puisque j'ai quand même fait constater quelques blessures par le médecin, mais il n'a pas pu agir plus que ça. Voilà, j'ai eu des certificats, mais c'est tout.
0: Et il vous a pas encouragé, quand vous êtes dans son cabinet, avec la confidentialité, à appeler une association, à aller déposer plainte? Il y a des associations,
1: oui,
0: qui peuvent vous exfiltrer de ces situations avec vos enfants.
1: Bien sûr. Bien sûr. Ce que j'ai fait un soir, c'est j'ai réussi par un chat avec la gendarmerie, donc à parler, à communiquer sur certains faits. Et quelques semaines après, en fait, j'ai été contactée par la gendarmerie. Et là, j'ai été vraiment pas bien. J'ai dû aller en secret à la gendarmerie pour être auditionnée. Et là, en fait, on n'est pas prêt. On n'est pas prête. On a peur. On a peur
0: des
1: représailles, de l'inconnu, et on ment. On ment. On dit que tout s'est arrangé, que tout va bien. Voilà. Et ça continue de nouveau encore un an, jusqu'à cette fameuse nuit du 17 mars 2024, où cette fois-ci les coups ont été trop forts et où j'ai failli perdre la vie.
0: Les enfants sont dans leur chambre à ce moment-là?
1: Oui, les enfants sont dans leur chambre, tout à fait, ils dorment. Au beau milieu de la nuit, il avait encore bu et même plus que d'habitude. Et il me violente d'une force qu'on ne peut pas décrire. Et à un moment donné, il se met sur moi et il m'étrangle. Il m'étrangle et à ce moment-là, je me sens partir.
0: Et qu'est-ce qui fait qu'il n'a pas été au bout de son geste, Stéphie?
1: Bah, dans mon malheur, c'est que j'ai eu de la chance qu'il soit ivre mort et qu'à un moment donné, j'ai réussi à le déstabiliser et à le bousculer.
0: Donc voilà. Vous le poussez violemment,
1: oui.
0: Il tombe.
1: Il tombe. Il était tellement ivre mort qu'il s'endort immédiatement dans le lit.
0: Et là, qu'est-ce que vous faites? Vous partez là?
1: Je pars m'isoler dans la chambre de mes enfants. Je me dis que je ne peux pas réveiller mes enfants à cette heure-ci. Ils vont se poser des questions, ils vont être mal. Je pars dormir avec mes enfants. Jusqu'au lendemain matin, où ils se réveillent en voyant mon visage totalement défiguré. Et mon cou, il me dit qu'il se rappelle de rien. Il s'excuse, il dit qu'il m'aime, que ça n'arrivera plus jamais. Il part au travail. J'ai beaucoup de mal à ce moment-là parce que je me demande quoi faire. Est-ce que c'est le moment de partir? Est-ce que je pars? Je me pose des questions et là, mon fils se réveille, qui a à l'époque 6 ans. Et là, je vois la peur dans son regard en voyant mon visage. Et il me dit, maman, j'ai peur dans cette maison et je ne veux pas que tu partes au ciel. Et là, j'ai eu le déclic. J'ai fait 3 sacs de vêtements et je suis partie à la gendarmerie avec mes enfants.
0: Et qu'est-ce qui s'est passé ensuite? Est-ce que la gendarmerie vous a mis en lieu sûr?
1: Alors, les gendarmes m'ont gardé toute la journée avec eux. Tout de suite, d'emblée, dès qu'ils ont vu mon état, ils m'ont isolé dans une pièce, ils ont pris des photos et qu'ils ont envoyées au procureur. Le procureur a répondu immédiatement qu'il a envoyé une brigade du PSIG l'arrêter immédiatement. Il a été arrêté sur le champ. J'ai été auditionnée. J'ai vu l'UMJ, donc l'Institut médico-judiciaire. J'ai eu 14 jours d'ITT par rapport à mes blessures. Et là, on me dit, on vous met en relation avec une association.
0: Oui, laquelle ?
1: Qui va vous trouver un hébergement.
0: Vous pouvez la citer. Hein.
1: SOS Femmes Battues. Et là, en fait, on se rend compte que les beaux discours qu'on entend à la télévision ou autre, eh ben, malheureusement, c'est faux. On n'a personne qui nous soutient.
0: Ah, voilà. L'association ne vous a pas soutenue ?
1: Non. Je suis sortie le soir très tard des urgences. Ils devaient m'appeler pour me trouver un logement d'urgence. Ils m'ont appelé très tard. Il devait être 23h, presque minuit, en m'indiquant qu'il m'avait trouvé un hôtel. Et en fait, ce n'est pas un hôtel. Ou un hôtel qu'on ne peut pas aller avec ses enfants. Donc heureusement, j'ai des voisins qui m'ont téléphoné et qui m'ont dit « c'est hors de question que tu ailles dans cet hôtel, tu viens à la maison » et ils m'ont hébergé pendant plus d'un mois avec mes enfants.
0: Et lui, il a eu une ordonnance d'éloignement, évidemment.
1: Voilà, il a eu une ordonnance d'éloignement, oui. Il a fait sa garde à vue, il a été entendu par le juge des libertés puisqu'il devait être incarcéré immédiatement. Seulement, il a stipulé qu'il avait des problèmes cardiaques, ce dont je n'ai jamais eu connaissance. Donc, il a été relâché. Il a continué à voir les enfants. Il n'a pas repris contact avec moi, hein. Là-dessus, j'ai été totalement tranquille. Mais par contre, depuis un an et demi, où c'est arrivé, il me fait vivre l'enfer. Par l'intermédiaire de mes enfants.
0: Parce que lui, il voit les enfants encore.
1: Oui, tout à fait. Donc, il a été condamné au pénal. Nous sommes passés devant le juge aux affaires familiales, donc il a perdu l'autorité parentale, mais il a un droit de visite et d'hébergement classique. Le souci, c'est que depuis, il fait information préoccupante sur information préoccupante, dépôt de plainte sur dépôt de plainte, à mon encontre, en indiquant que je suis violente avec mes enfants. Donc il y a un juge des enfants qui a été saisi. Il y a une mesure éducative qui a été mise en place à mon domicile également, où ils ont reconnu aucune violence. Mais j'ai un acharnement judiciaire et je n'arrive absolument pas à m'en sortir.
0: Mais c'est le monde à l'envers, Stéphie.
1: C'est le monde à l'envers.
0: La gendarmerie constate les coups et blessures. Oui. Les marques d'étranglement, oui. vous passez la nuit aux urgences, il y a des attestations, votre médecin de famille, j'imagine, peut aussi faire une attestation, des certificats qu'il a dû vous faire.
1: Oui.
0: Et ce monsieur voit ses enfants et vous fait la misère encore aujourd'hui ?
1: Exactement. Et la justice ne dit rien, ne dit pas un moment stop, il faut cesser, non. Nous sommes passés de nouveau devant le juge des enfants mi-octobre, où il a demandé un placement à son domicile des enfants, toujours pour violence, et une expertise psychologique pour moi. La juge a refusé le placement en prolongeant la mesure éducative jusqu'à la fin de l'interdiction de contact, puisque l'interdiction de contact doit s'arrêter dans un an. et à accepter l'analyse psychologique, mais à juste indiquer que par contre, il n'y a pas de raison que ce soit que moi qui la fasse, mais que monsieur, il va s'y plier également. Donc voilà, j'ai vu avec l'éducatrice qui voulait absolument, pour le bien-être des enfants, apaiser les tensions. Donc on en a discuté et rediscuté, on m'a demandé de laisser un petit peu plus de jours au papa, ce que j'ai accepté. Voilà, j'ai vraiment accepté beaucoup de choses. Et là, revirement de situation, ce mercredi. Les enfants sont chez leur père, moi je suis au travail, je rentre du travail, et j'ai la gendarmerie qui m'appelle, m'indiquant qu'il y a un nouveau dépôt de plainte contre moi pour violence sur les enfants. Et que cette fois-ci, le parquet a décidé de placer les enfants jusqu'à la fin de l'enquête chez leur père. Je n'ai plus le droit d'avoir de contact avec mes enfants.
0: Après l'enfer qu'il vous a fait vivre, est-ce qu'il a arrêté de boire ?
1: A priori, oui, puisqu'il est suivi. Mais je n'en sais pas plus. Malheureusement. Donc là, depuis mercredi, je me bats. J'ai été très mal, j'ai beaucoup pleuré et là je me suis mise dans le combat. J'ai essayé de médiatiser l'affaire au maximum, puisque les gendarmes ne voulaient absolument pas m'écouter. C'est limite si ils m'envoyaient pas balader quand je les appelais. Moi je voulais être entendue, je voulais être auditionnée, que récupérer mes enfants, que ça aille rapidement, parce que tout ce qui est dit c'est faux et je sais même pas de quoi on m'accuse exactement. Donc on ne voulait pas m'écouter. Mon avocate a pris le relais, c'est pareil, elle a pas eu d'informations supplémentaires. J'ai écrit au procureur. J'ai fait une publication sur les réseaux sociaux qui a été partagée des dizaines de milliers de fois. Et d'ailleurs, je remercie réellement toutes ces personnes pour leur soutien, leur message et leur bienveillance et leurs conseils également. Et ce matin, à la première heure, j'ai la gendarmerie qui m'appelle, m'indiquant qu'il faut que je vienne à la gendarmerie le plus rapidement possible, chose que je fais. Et donc je pensais que c'était pour une audition, mais absolument pas. C'est juste pour me parler de la publication que j'ai faite. Et qu'ils ont eu ordre de traiter mon dossier en priorité, mais en me laissant sous-entendre qu'il faut que j'arrête la médiatisation.
0: Oui, c'est ça, de témoigner dans les médias.
1: Oui,
0: mais à un moment donné, si la justice ne fait pas son travail... Ben, il faut bien faire bouger les choses comme on peut, hein, parce que, comme vous l'avez dit, vous
1: Exactement.
0: Êtes démunis. On a Marie au 739-21 qui me pose la question quand je parlais d'association tout à l'heure qui exfiltre et qui aide les femmes battues à quitter les lieux. Je pensais notamment à l'association pour les victimes de violences, information, formation et écoute, l'association AVIF, A-2-V-I-F-E. C'est une association que j'ai déjà mis à l'honneur dans la Libre Antenne, hein, qui a été fondée par 11 femmes. Et il y a des avocats, des psychologues, une ligne d'écoute, des spécialistes de terrain qui sont au service, hein, de ces femmes battues gratuitement. Totalement bénévolement. Stéphie, je vous donnerai, si vous le souhaitez, le contact de Vanessa Riemer, qui est donc l'avocate qui est au service de cette cause, hein, qui est une des fondatrices de cette association, qu'on a déjà reçue dans la Libre Antenne, hors antenne. Nicolas vous donnera le contact. Elle peut tout soutien est bon à prendre dans votre cas.
1: Oui.
0: Donc peut-être qu'elle peut vous.

0: c'est quand même...
1: C'est ça.
0: Juste hallucinant.
1: Oui. Et puis, ma grande inquiétude. Ma grande inquiétude parce que je ne sais pas comment... En fait, mes enfants ont très peur de leur père. Voilà. Ils ne disent rien, mais
0: ils ont quel âge aujourd'hui, les enfants?
1: Ils ont 6 et 8 ans.
0: Est-ce qu'il a refait sa vie? Est-ce qu'il a refait sa vie, lui?
1: Non. Non.
0: Il est seul avec ses enfants.
1: Oui, il est seul avec les enfants. Et le problème, c'est qu'en fait, il traite les enfants un peu de la même façon que moi, c'est-à-dire qu'ils sont mis sous cloche. Bon, je sais que pour mon fils, je m'inquiète pas énormément, puisque son fils, c'est tout pour lui. Donc, c'est le roi. Mon fils a le droit de tout faire. Mais par contre, c'est un monsieur qui a un gros problème avec les femmes. Et ma fille, il a vraiment du mal avec ma fille. Pour vous dire, c'est une petite fille de 6 ans. Donc, à 6 ans, forcément, on aime bien s'habiller, on veut se mettre du vernis. Voilà, on fait un petit peu la princesse. Et ça, elle n'a absolument pas le droit, et il lui retourne la tête. Et malheureusement, c'est une petite fille, enfin moi ça me fait mal au cœur. Quand à la maison, par exemple, elle met du vernis, et elle sait que le lendemain, son père doit la récupérer, elle vient me voir en pleurs en me disant « Maman, vite, il faut me retirer le vernis ». Tellement elle a cette peur de son père. Et le souci que j'ai, et j'ai encore eu l'éducatrice aujourd'hui au téléphone, c'est que l'éducatrice se met du côté du papa.
0: Oui, parce que c'est un pervers narcissique, donc il est en pleine séduction, comme il le fait tout le temps. Lui, il n'a pas changé sa structure et il ne changera jamais. Il ne change pas, ces gens-là. Il faut les fuir, en fait.
1: Pas du tout. Ouais. Et de toute façon, il m'avait toujours dit, hein, puisque moi, quelques mois avant de partir, je lui avais fait part de mon envie de me séparer. Et il m'a toujours dit, le jour où tu me quittes, je te pourrirai la vie jusqu'au bout. Tu n'arriveras jamais à te débarrasser de moi.
0: Est-ce que vous êtes proche de votre ancienne belle-mère ou pas? Pour savoir si vous pouvez trouver des alliés.
1: Non, absolument pas. C'est une personne, quand c'est arrivé, qui m'a dit des choses. Et en fin de compte, elle a pris totalement parti pour son fils. C'est elle qui a fait la première enfant IP contre moi. C'est elle qui écrit des lettres contre moi. Voilà. Donc absolument pas. Elle soutient totalement son fils.
0: Au 739-21, Yvette nous écrit « Mais que font les juges pour enfants? Que fait le très connu 39-19? Mieux vaut être seul que très mal accompagné. » Et on a Gérard qui est passé dans la libre antenne il y a 3 semaines, qui souhaiterait échanger avec vous et qui éventuellement souhaiterait vous aider, Stéphie, si vous acceptez qu'on vous donne son numéro de téléphone. Mais Gérard, par contre, il faudrait nous le redonner au 739-21, puisque vous êtes en train de nous écouter ce soir sur cette fin de la libre antenne. Est-ce que vous êtes soutenue de votre côté, Stéphie? Bon, vous êtes forcément rapprochée de votre mère, de votre famille. Mais est-ce que vous êtes accompagnée? Est-ce que vous êtes accompagnée dans la vie? Est-ce que vous avez un compagnon de nouveau?
1: Oui. J'ai un compagnon de nouveau qui est juste exceptionnel, parce que il supporte ça depuis quelque temps maintenant. Faut savoir que aujourd'hui, j'ai eu des informations par la gendarmerie, donc je suis mise en cause, mais également mon conjoint est mis en cause. Donc il y a un dépôt de plainte qui est fait également contre lui.
0: Oui.
1: Pour une gifle que moi j'aurais mis à mon fils et lui une gifle qu'il aurait mis à ma fille. Alors que nous sommes tous les deux totalement contre la violence. Vous savez, on est arrivé à un point où même mon fils qui est très dur, on a même du mal à le disputer, parce qu'on se dit qu'est-ce qui va nous arriver derrière. Voilà. On prend des pincettes, on met des gants pour tout.
0: Alors, les enfants sont suivis par un éducateur spécialisé, vous l'avez dit tout à l'heure. Est-ce qu'ils sont suivis par des pédopsies?
1: Non, ils ont vu une psychologue qui a reconnu aucune anomalie, mis à part ce fameux conflit de loyauté, surtout au niveau de mon fils. Mais voilà.
0: Oui, donc c'est un peu léger quand même qu'il soit

0: suivi psychologiquement tout de même les enfants avec un divorce aussi difficile, parce que après les violences conjugales psychologiques et physiques, il y a harcèlement judiciaire aujourd'hui en fait. Donc ils sont quand même au cœur d'une bataille, parce qu'ils ne comprennent pas non plus pourquoi ils vous voient plus. Est-ce que les instituteurs au moins jouent le jeu, vous donnent des nouvelles des enfants? Il y a quand même des gens un petit peu humains qui vous donnent des nouvelles quand même. Oui.
1: Oui, la maîtresse de mon fils, très gentille et qui est vraiment rassurante. La maîtresse de ma fille, un petit peu moins, voilà. On sent que elle prend des précautions. Après, c'est pareil, c'est une dame qui a été un petit peu choquée de la situation, dans le sens où moi, quand c'est arrivé, j'ai déménagé. On habitait dans le 77, je me suis pas éloignée de beaucoup de kilomètres, mais je me suis rapprochée de ma famille dans le 60. Donc les enfants ont dû changer d'école. Seulement, il a jamais voulu signer le certificat de radiation. Donc j'ai dû me battre pour inscrire les enfants sur mon nouveau lieu de résidence. Et de là, ils ont harcelé aussi bien les directrices d'école que l'inspectrice, indiquant que s'ils inscrivaient les enfants dans leur établissement, ils allaient les attaquer en justice. Donc c'est pour ça qu'aujourd'hui, les directrices sont un peu sur la réserve, on va dire.
0: Mais oui, bien sûr, bien sûr. Prudente. De toute façon, c'est le règne de la terreur, hein, donc évidemment.
1: Exactement, exactement. Donc c'est pour ça qu'aujourd'hui je pousse un cri, essayer de faire le maximum pour que la justice puisse enfin m'entendre et que je puisse récupérer mes enfants et surtout que la justice puisse dire à un moment donné stop, il faut que ça s'arrête.
0: Oui.
1: Il faut que ça s'arrête. Ce n'est juste plus. Enfin, ce n'est pour mes enfants et pour moi, ce n'est pas possible de vivre dans cette continuité-là.
0: Stéphie, je vais vous donner hors antenne évidemment le numéro de téléphone de Gérard qui vient de nous le livrer au 739-21 et le numéro de l'association dont je rappelle le nom parce que vous êtes nombreuses à nous poser la question ce soir, A2VIFE, AVIF. Voilà, et merci beaucoup Stéphie d'être intervenue ce soir dans la libre antenne d'Europa. N'hésitez pas à nous rappeler pour nous donner de vos nouvelles, s'il vous plaît. Et je vous souhaite plein de courage. Au revoir Stéphie.
1: Merci beaucoup.
0: Au revoir. Merci de votre fidélité à la libre antenne d'Europa. On se retrouve lundi dès 22h15 jusqu'à 1h du matin en direct. D'ici là, passez un très beau week-end et prenez soin de vous, des autres et du monde. Au carillon d'Europe 1, il est 1h du matin. Tout de suite, vous avez rendez-vous avec les programmes de la nuit.
2: Lorsque je suis intervenue en juin dernier au Parlement européen sur la question de la pornographie comme traumatisme psychique chez les mineurs, j'ai tenu à rappeler qu'un tiers des vidéos échangées sur le net ont un caractère pornographique et qu'il ne suffit pas que les parents soient sains pour que l'enfant n'y ait pas accès. Or, laisser croire qu'un enfant qui visionne un contenu pornographique va pouvoir prendre ses distances, se dire que ça n'est pas la norme de la sexualité et de ses futures relations, est soit d'une naïveté crasse, soit d'un cynisme terrible. 51% des garçons de 12 ans en consomment chaque mois. C'est une tragédie, et je pèse mes mots, pour leur développement et leur futur épanouissement sexuel. Il faut savoir qu'un enfant qui navigue seul sur le web sera inévitablement confronté à ces contenus. 800 millions de sites porno sont aujourd'hui répertoriés dans le monde. Le premier contact est souvent accidentel, aux alentours de 9 ans, et il suscitera un mélange de fascination, de sidération, d'excitation, ce qui ne veut pas dire consentement. Quoi qu'il en soit, l'enfant va tenter de trouver d'autres contenus similaires pour répondre à cette sidération et potentiellement tenter de se l'approprier en reproduisant ce qu'il voit. C'est pourquoi, depuis une dizaine d'années, on voit des comportements inédits fleurir dans les cours d'école dès la maternelle qui ne relèvent pas de l'exploration infantile et du jouer au papa et à la maman ou jouer au docteur, mais bel et bien de l'agression sexuelle, le contenu pornographique et l'exhibition d'une activité délictueuse, comme le rappelait la sénatrice Laurence Rossignol. Laisser des enfants accéder à du porno va au-delà de l'attentat à la pudeur. C'est leur mentir sur ce qu'est la sexualité. Et je veux insister sur ce point. Le porno isole quand la sexualité relie. Le porno divise et morcelle. quand la sexualité offre une plénitude. Le porno réifie quand la sexualité partage. Le porno est triste, la sexualité est joyeuse. Le porno prend quand la sexualité donne. Le porno impose là où l'érotisme éveille et suggère. Pour en parler, je suis très heureuse de recevoir Chloé Bornins et Maria Hernandez-Mora, psychologue clinicienne qui travaille ensemble pour le Centre francophone de ressources et d'accompagnement de l'addiction à la pornographie, dont Maria, vous êtes la directrice scientifique.
3: Exactement.
2: Bonjour.
3: Bonjour beaucoup Marie-Estelle.
4: Bonjour à toutes les deux. Merci beaucoup d'être là. Les chiffres sont sidérants. Un tiers des vidéos échangées sur le net ont un caractère pornographique. 51% des moins de 12 ans consomment du porno chaque mois. 12 ans, on n'est pas bien vieux. Hein. Et premier contact avec le porno à 9 ans. Alors là, on est carrément un enfant.
2: Il y a un autre chiffre sidérant. 71% des 14-18 ans ont déjà étouffé ou giflé leur partenaire.
4: Parce qu'ils l'ont vu sur une vidéo pornographique.
2: Parce que 46% des jeunes qui regardent du porno reproduisent ce qu'ils voient.
4: Marie-Estelle Dupont, déjà, avant d'écouter Chloé Bornins et Maria Hernandez-Mora, qu'est-ce que l'adolescence ? Quelle est la particularité de cette période de la vie ? Dites-nous.
2: Oui, c'est important de rappeler que l'adolescence, c'est cette période de la vie qui démarre avec un événement physiologique qu'on appelle la puberté. En fait, la puberté, c'est une cascade hormonale qui va s'accompagner, alors pour les filles, d'une montée d'œstrogène notamment, pour les garçons plutôt d'une montée en puissance de la testostérone et donc de la force musculaire qui va avec aussi. Mais ça s'accompagne sur le plan cérébral d'un remaniement complet des structures et également de la cognition, de la manière dont les informations sont traitées. D'où ces sautes d'humeur, évidemment, chez les adolescents, parce que c'est un profond remaniement. Il y a des choses de la toute petite enfance qui se rejouent à ce moment-là sur le plan affectif. C'est pour ça qu'ils sont très dépendants du regard des autres, et on y reviendra dans cette émission sur le porno. Il faut comprendre que l'influx nerveux est multiplié aux alentours de 11 ans par à peu près 100. Donc ça veut dire que des choses qu'ils arrivaient peut-être à réguler pendant la période précédente, la période de latence, ne vont plus pouvoir être régulées, donc il va y avoir de l'impulsivité, et ils ont beaucoup de mal à gérer leurs émotions. Donc quand ils sont face à des contenus violents ou pornographiques à un âge où ils sont émotionnellement très suggestibles et très poreux, il est très difficile pour eux de prendre de la distance. Voilà, je rappelle toujours que les adolescents ne sont pas des adultes. Ils sont vraiment en mue. C'est vraiment cette image de la mue. Donc, ils ne sont plus des enfants, ils ne sont pas encore des adultes. Philippe et Nicole Jamais rappelaient dans un ouvrage qui date un peu, mais qui est très intéressant, Amour, sexualité, tendresse, que c'est vraiment un moment où les parents doivent surtout pas se retirer dans leur rôle d'enveloppe psychique. Ils doivent vraiment aider les enfants à construire, les adolescents, à construire le plus sereinement possible cette image d'eux-mêmes, cette image du corps qui est soumis à plein de changements. Il y a plein de dysmorphophobie à l'adolescence parce que moi je suis encore petit alors que les autres sont grands, elle a de la poitrine et pas moi. Et évidemment, tous ces contenus qu'ils voient sur le web et sur les réseaux sociaux sont extrêmement délétères pour une construction sereine de leur image d'eux-mêmes, qui est quand même le fondement des relations qu'ils vont établir affectivement avec d'autres ensuite. Alors je me tourne vers nos invités. D'abord, pour les auditeurs d'Europe 1, est-ce que vous pourriez nous expliquer quelle est l'ambition du CEFRAP et quelles sont vos différentes missions?
3: Oui, alors le CEFRAP a été fondé en 2025 suite à peu près 8 ans de travail intense au sein de l'Université Paris Cité, de recherche sur l'addiction à la pornographie et aussi au sein des hôpitaux. Aujourd'hui, je travaille à l'hôpital Marmottan du GHU de Paris, où j'ai pu voir depuis des années, je vois des adolescents et des adultes qui souffrent d'une addiction à la pornographie. Donc j'ai pu être exposée aux dégâts que cet usage compulsif provoque dans leur santé sexuelle, dans leur santé mentale, dans leurs relations, etc. Et c'est surtout que j'ai vu qu'il n'y avait aucune réponse en France spécialisée pour cette problématique. J'ai reçu énormément de parents dans une très grande souffrance, démunie, pour accompagner leurs ados qui étaient en souffrance, ayant tenté, ayant toqué à plusieurs portes de cliniciens qui n'ont pas su répondre parce qu'ils n'ont pas été formés à l'origine. Et donc je me suis dit, il faut qu'on crée quelque chose qui vienne un peu rassembler les cliniciens qui s'intéressent sur ce sujet et qui puissent donner des réponses spécialisées et donc répondre à cette problématique dans tout le territoire français et au-delà. On a eu des professionnels qui nous ont rejoints du Canada, du Luxembourg, de la Suisse, de la Belgique, c'est pour ça qu'on est francophone. On travaille à l'international aussi. Et donc l'ambition du CEFRAP, c'est tout d'abord de faire en sorte que l'addiction à la pornographie soit comprise et reconnue par les cliniciens français, que toute personne qui en France aujourd'hui souffre d'une addiction à la pornographie puisse avoir des réponses spécialisées là où il est. Donc on a tout un travail de formation professionnelle qui est très intense et de divulgation scientifique. On a aussi comme objectif d'accompagner au mieux. Alors aujourd'hui, on manque d'effectifs de ressources humaines pour pouvoir répondre à toute la demande. Donc on a construit des groupes de parole qui sont aujourd'hui très très très pleins, très sollicités pour répondre à ces demandes. Et puis on souhaite évidemment alerter sur les risques de l'usage de pornographie sur la santé. Et pour cela, on travaille, on s'appuie sur des recherches nationales et internationales et sur l'expérience du terrain de cliniciens qui travaillent et dans le domaine de la santé mentale adulte et chez des adolescents. Donc au sein du CEFRAP, nous avons créé une commission qui dont Chloé Bornens est la responsable, qui est spécialisée pour l'enfance et l'adolescence.
2: D'accord. Et alors, je me tourne vers vous. Est-ce que justement, il n'y a pas ce paradoxe aujourd'hui d'être dans une époque qui veut beaucoup uniformiser les conduites, qui voit de la pathologie partout, etc. Et pourtant, il y a un silence assourdissant sur le porno, c'est-à-dire qu'on ne rappelle jamais que, d'abord et avant tout, ce qu'on présente comme une norme, c'est la déviance. Ce sont des déviances, ce sont des activités très souvent délictueuses qui sont présentées comme la norme de la sexualité à nos jeunes. Qu'est-ce que vous pouvez nous en dire ?
3: Il est vrai qu'aujourd'hui, quand on regarde les études de contenu des supports pornographiques, et vous l'avez mentionné dans votre introduction, on a à peu près 50% du contenu de la pornographie mainstream, qui est celle qui est la plus largement consommée, qui se base sur de la violence physique et verbale envers la femme. Et c'est une violence où la femme réagit de manière neutre ou positive. C'est-à-dire qu'on est en train de transmettre aux adolescents qui sont en train, en effet, de se former, comme vous l'avez dit, dans une étape crucial de construction de soi et de construction psychosexuelle, on est en train de leur transmettre que la peur et le désir vont ensemble, que la violence et le plaisir vont ensemble, que le stress et le désir, le plaisir, l'excitation vont ensemble. Donc en fait, on est en train de brouiller tous les repères naturels que l'humanité développe depuis qu'on est homme, même les mammifères ont ces repères de préservation de soi et de préservation de l'autre. Même les animaux ont ces repères où nos systèmes de stress s'activent pour nous protéger du danger, alors que la pornographie nous propose que lorsque le système de stress s'active, on a une excitation et un orgasme associé. Donc en fait, on est en train de brouiller complètement les pistes pour une, à mon sens, une société de demain.
2: Bien sûr, qui on réduit le fantasme sexuel au viol, en fait.
3: Voilà, c'est-à-dire qu'on est en train de mettre la violence au cœur de la sexualité, comme vous avez dit, que la sexualité est censée être le lieu du lien, le lieu de la joie, et donc d'associer des patterns, des schémas de violence, et donc de déconstruire toute cette santé sexuelle auquel les jeunes, on aimerait qu'ils développent.
5: Et c'est vrai qu'on voit du coup des modes relationnels et des modes sexuels qui évoluent de plus en plus chez les jeunes. Donc il y a, vous en parliez tout à l'heure, les pratiques d'étranglement, qui sont des pratiques aujourd'hui très banalisées. Je crois qu'il y a plus de 70% des moins de 25 ans qui disent l'avoir utilisé. Il y a aussi le sexe en groupe, qui arrive de manière beaucoup plus représentée dans les dernières études. Et puis, il y a aussi une spécificité qui est le sexe anal. Et ça, pour le coup, aujourd'hui, on voit des chiffres qui sont assez ahurissants, puisque un quart des jeunes filles, des jeunes hommes et un cinquième des jeunes filles avant 23 ans ont déjà expérimenté du sexe anal. Et ça, ça correspond à ce qui est le plus recherché sur les grosses plateformes, sur les gros tubes. Et c'est Pornhub qui nous donne ces statistiques-là. Le sexe anal est le deuxième en 2024, contenu pornographique le plus recherché.
2: Oui, parce que sur le plan de la fantasmatique inconsciente, la sodomie est un enjeu de domination, pas de plaisir en fait. C'est-à-dire que on voit bien que dans les pratiques de sodomie, très souvent la recherche n'est pas l'orgasme, mais directement la domination et l'humiliation de la partenaire qui n'est pas forcément ni préparée ni consentante.
5: Là où on a un problème, effectivement, c'est qu'on a des questions de jeunes filles ou de jeunes hommes, d'ailleurs de quatrième, qui nous disent est-ce que je peux, est-ce que je peux pas. Finalement, ils le font et on voit des jeunes arriver extrêmement effractés parce que ce n'est pas des pratiques qui peuvent être vécues à un âge
3: aussi vulnérable.
5: Et donc on a une espèce d'onde traumatique qui se répercute et qui vient créer tout ce matériel de développement qui finalement est assez bancal.
2: Alors moi j'avais remarqué, et comme c'est un âge où la dépendance au regard des pères, BIRS est très grande, puisqu'on a besoin de construire une image de soi, mais on veut plus trop tenir compte de ce que disent papa et maman. Donc on a évidemment beaucoup cette notion de risque réputationnel dans la cour du lycée. Alors à une époque c'était, il fallait avoir le bon code vestimentaire pour avoir la bonne réputation. Aujourd'hui je voyais en consultation récemment que les pratiques sexuelles envahissaient cette notion de réputation, et que certaines jeunes filles disaient « Ah mais moi je me livre à des pratiques dont je n'ai pas du tout envie, parce que je ne veux pas que ma réputation soit entachée. » Donc c'était même pas pour faire plaisir à mon petit ami, pour pas qu'il me quitte, ce qui déjà aurait mérité d'être travaillé pour savoir poser ses limites et parler du désir et parler du plaisir et parler du fantasme et parler de la sexualité avec son compagnon ou son partenaire, mais je me livre à ces pratiques parce que je sais que le référentiel c'est l'actrice porno, et que donc si je ne m'y soumets pas, je vais être mise de côté dans la cour du lycée. Est-ce que vous avez vous aussi ce type d'écho ?
3: Alors on sait aujourd'hui en tout cas que beaucoup d'adolescentes vont aller regarder de la pornographie pour s'inspirer et savoir ce que leur copain ou le garçon avec qui elles vont avoir un échange sexuel désire. C'est-à-dire qu'elles partent de la base que la sexualité pornographique c'est la sexualité saine, et c'est le modèle de sexualité que les garçons attendent d'elles. Donc il y a aussi cette pression qui est très forte chez les garçons et chez les filles de performance sexuelle, et donc la performance et l'accomplissement sexuel, on va dire, pour eux va passer par une reproduction en effet de la sexualité pornographique. Et c'est vrai que ce qu'on voit aujourd'hui et que c'est très très réussi par l'industrie pornographique, c'est que la sexualité elle est sortie de l'intime.
2: Ah bah bien sûr.
3: Ça, aujourd'hui, il y a beaucoup de personnes qui, quand je dis ça, elles me disent non mais en fait c'est très bien ça parce qu'il faut en parler, mais ça n'a rien à voir. C'est-à-dire que l'intime c'est un endroit de sécurité, c'est un endroit affectif, c'est un endroit protégé, c'est un endroit de préservation de soi et de préservation de l'autre. L'intime ça peut être aussi la famille, la maison, où on peut utiliser le langage pour parler des sujets. Évidemment que le tabou n'est absolument pas bon, ça n'a rien à voir avec l'intime. L'intime c'est vraiment cet endroit de préservation de soi et de l'autre où on peut vivre quelque chose qui nous construit et qui ne le détruit pas.
2: Non, mais surtout, il n'y a pas d'intime sans confiance.
3: Et il n'y a pas d'intime sans confiance. Et la pornographie, cette industrie pornographique, a quand même réussi à faire croire profondément aux personnes que la sexualité peut sortir de l'intime. Vous voyez ? Et en fait, ça, c'est très dangereux, parce qu'on a des adolescents, en effet, qui rivalisent entre eux en cours de récré. Qu'est-ce que tu as fait, toi, avec elle ? Qu'est-ce que j'ai fait, moi ? Bah, la prochaine, on va faire telle chose. Donc, c'est-à-dire que ça sort complètement de l'intime, et ça sort aussi complètement du lien et de l'affectif.
4: C'est nouveau. Parce que la compétition et le fait que les garçons parlent entre eux de ce qu'ils font avec leurs copines.
2: Oui, mais nous aussi, on parle entre nous.
4: Et les filles, effectivement, qui parlent de ce qu'elles font avec leurs copains. Bon, j'allais dire, ça n'a pas dire. Qu'est-ce qui est nouveau, là, et dangereux?
5: Oui. Peut-être qu'on peut aussi préciser qu'il y a quand même de nouveaux modèles identificatoires, les réseaux sociaux, les influenceurs.
4: Et bien sûr,
5: c'est quand même quelque chose qu'on a vu vraiment arriver dans les contenus, en tout cas de consultation. C'est-à-dire que cette espèce de transition entre du contenu qui peut être un petit peu sexualisé, puis finalement un espèce de rabattage sur les plateformes telles que Mime, OnlyFans, qui sont en fait des plateformes de prostitution virtuelle.
4: Alors ça, faut expliquer ce que c'est. Hein. Qu'est-ce que c'est
5: C'est un concept, d'accord. Non, alors en fait, ce sont des plateformes où les abonnés choisissent la personne à qui ils s'abonnent. Il y a plusieurs forfaits, mais donc ils payent pour s'abonner. Et la personne crée du contenu personnalisé pour ses abonnés. Alors, c'était pas forcément sexuel.
4: Ah oui.
5: Mais aujourd'hui, il y a beaucoup de contenu sur ces plateformes qui sont du contenu sexuel.
4: D'accord.
5: Et donc, voilà, l'utilisateur paye pour du contenu qui est du contenu sexuel. Mmh. Donc, c'est là où nous, comme d'autres associations, parlons d'une forme de prostitution virtuelle.
2: Mmh. Oui. Alors, moi, je voudrais évoquer quelque chose pour les auditeurs d'Europe 1. C'est que c'est un trauma contagieux. C'est-à-dire que vous pouvez avoir un enfant qui n'en consomme pas du porno. Aujourd'hui, il sera quand même, dans les débuts de sa vie sexuelle, confronté indirectement à du porno parce qu'il y a une forte probabilité que son partenaire en ait consommé et donc soit imprégné de ses représentations. Donc je crois que c'est très important d'avoir le courage, de ne pas avoir peur même si on est maladroit, parce qu'on est toujours un peu maladroit quand on est parent et qu'on parle de la sexualité à nos enfants. On veut pas être trop près, ni trop loin, ni trop chaud, ni trop froid. Donc voilà. Mais je crois qu'ils ont besoin qu'on en parle, qu'on soit ce lieu de confiance où on en parle, parce parce que par exemple une jeune fille qui n'en consomme pas, qui se retrouverait à être amoureuse d'un garçon qui lui en consomme et qui donc n'a pas d'imaginaire érotique, parce qu'un garçon qui construit sa perception de la sexualité avec le porno n'a pas d'imaginaire érotique. C'est le premier impact du porno, c'est qu'il abrase l'imaginaire. Nous, quand on a des fantasmes, voilà, on a des images, on a des odeurs, on a l'imaginaire, il est créatif. L'intimité, c'est aussi la créativité, c'est la singularité du fantasme. Le porno tue le fantasme, c'est totalement désérotisant. Parce que les scénarios sont des copier-coller, ils sont d'une pauvreté absolue. D'ailleurs, il n'y a pas beaucoup de dialogue. En général, c'est des propos humiliants. Donc le récit, il n'y a pas de narration. La sexualité ne s'inscrit pas dans un récit, donc il n'y a pas de fantasme. Donc, ils font plus l'amour à 25 ans, parce qu'en fait, ils ont épuisé leur désir dans quelque chose de répétitif.
4: Et l'adolescent cherche forcément à reproduire le scénario qu'il voit dans ses films.
2: Il faut faire attention. Le porno, c'est comme du crack. C'est-à-dire que, à 40 ans, vous voyez un film porno, à la limite, vous allez vous dire, moi, c'est nul, j'éteins la télé et j'invente moi-même parce que c'est quand même pas très original. Vous pouvez prendre, ça, c'est rigolo. Mais nous, on a un référentiel du porno. Je veux pas vous vexer, Romain Desarmes, mais on est tous les deux des personnes âgées. C'est-à-dire que le porno d'il y a 20 ans, c'est pas les actes de barbarie qui se sont répandus sur Internet aujourd'hui et auxquels des enfants de 10 ans ont accès. Donc si c'est leur première image du rapport sexuel, évidemment que tout l'imaginaire, le fantasme, mais il y a des étapes, il y a les étapes de la connaissance, le rapport, quand on dit à nos enfants le rapport sexuel sera d'autant plus réussi que tu connaîtras un peu cette personne sur d'autres choses, que vous aurez fait d'autres activités, vous aurez une complicité. Il n'y a pas d'humour dans le porno. C'est très important d'en parler aussi à nos enfants, même si on est certain que par le contrôle parental, etc., ils n'y ont pas accès, parce que potentiellement, par les partenaires qu'ils vont rencontrer, il y aura une colonisation du psychisme de l'autre par ces images, et ils peuvent être du coup dans une difficulté à s'accorder sur leur imaginaire érotique, parce que mais un gamin qui a construit son image de la sexualité avec du porno, effectivement il va avoir des obsessions.
4: Justement, est-ce qu'on peut parler des liens entre porno et violence sexuelle?
2: Je pense que Maria, vous avez beaucoup de choses à dire là-dessus.
4: Maria Hernandez-Mora, psychologue clinicienne du CEFRAP, le Centre francophone de ressources et d'accompagnement de l'addiction à la pornographie.
3: Alors, en effet, moi j'ai été très appelée... Et en France et en Espagne, par des professionnels, par exemple, de la protection de la jeunesse, des professionnels, de la protection de l'enfance, que ce soit des magistrats, que ce soit des éducateurs, qui me disent comment c'est possible que le nombre de viols entre adolescents ne fasse que grimper. Il est croissant, et notamment les viols en groupe, ou en tout cas cette sexualité groupale, qui se fait autour d'une seule fille, qui ne s'y attend pas, et qui subit toutes sortes de violences sexuelles inspirées de la pornographie. Donc, en fait, un peu comme vous disiez tout à l'heure, il faut garder en tête que quand un adolescent regarde de la pornographie, il est en train d'apprendre. Il est en train d'apprendre malgré lui. C'est-à-dire que, en effet, il y a ce piratage, cet envahissement de sa psyché par ces images. Mais pourquoi il y a ce piratage? On aimerait bien avoir une image et l'oublier derrière et se dire, oh là, cette image, je l'aime pas et je l'enlève de ma tête. Mais on sait bien aujourd'hui que quand une image est effractante, c'est-à-dire quand une image dépasse notre capacité à la comprendre, à la digérer, à l'intégrer, elle reste comme figée, elle reste comme vivante dans notre esprit. Ça, c'est une image, on va dire, à un effet traumatique. Et ces images pornographiques sont absolument en décalage avec la maturité psychosexuelle et nerveuse et neurobiologique de l'enfant ou de l'ado qui est confronté à ces images. Et donc, elles vont rester sidérées dans la mémoire traumatique de l'enfant, malgré lui. Lui, il ne sait pas qu'il est en train de se traumatiser. Et donc, c'est comme un stock d'images vivantes, mais bien, bien figées, qui n'arrivent pas à partir, qui envahissent tout cet imaginaire. C'est pour ça que, justement, Marie-Estelle disait qu'il n'y a pas de... imaginaire érotique autonome, parce qu'ils ne sont pas capables justement de reproduire de vivre ce qui vient de eux et de leur identité. Donc il y a cet apprentissage et il y a cette effraction qui font que au niveau comportemental, l'enfant ne va pas être, ou l'adolescent ne va pas être flexible, ne va pas être capable de s'en décoller. Et donc il va être dans une sorte de reproduction malgré lui, parce qu'il n'a pas la possibilité de découvrir autre chose ou de vivre autrement cette sexualité.
2: Je pense que vous avez dit quelque chose de très important pour les auditeurs d'Europe 1. Vous avez dit, il ne sait pas qu'il est en train de se traumatiser. Et c'est là qu'il faut vraiment distinguer, dire à nos enfants que l'excitation n'est pas le consentement, je crois. Ah ben ça c'est sûr. Et que le garçon qui est excité et qui donc compulsivement pour gérer cette excitation n'a pas d'autre choix que de se masturber sur des contenus à répétition, en fait il ne sait pas qu'il ne consent pas. Et je pense que c'est important de leur rappeler la différence entre être excité et désiré.
3: Bien sûr. C'est qu'il y a vraiment un, c'est-à-dire que dans l'usage de la pornographie, l'excitation arrive très vite parce que les contenus pornographiques sont pensés pour exciter tout de suite le système de récompense, pour activer tout de suite nos systèmes de plaisir et court-circuiter tous les autres systèmes que nous avons dans le cerveau pour réfléchir, pour attendre, pour désirer, pour en effet élaborer, fantasmer, etc. Tout ça est court-circuité, on va directement au plaisir. Et donc, toute la courbe naturelle qui prend du temps de la sexualité réelle, elle est hachée, elle est raccourcie. Et donc, en effet, il y a un peu ce brouillage des pistes où tout passe par une excitation massive, tout s'explique par une excitation massive. Et donc, les adolescents apprennent à avoir une sexualité qui est en effet hyper excitante, d'accord, mais qui pour tout le reste est peut être très appauvri. Heureusement, c'est pas tous les adolescents qui vont développer une sexualité pornographique. Voilà, il faut l'avoir en tête. C'est vraiment ceux qui vont être exposés de manière chronique, répétée, qui vont associer masturbation et pornographie dès un très jeune âge pendant des années, etc. Donc, heureusement, il y a encore plein d'adolescents qui sont protégés de cette exposition massive et qui vont avoir, j'espère, une sexualité libre et épanouie.
2: Heureuse.
3: Et heureuse, bien sûr.
4: Que vous disent les jeunes qui viennent vous voir? Alors déjà, ce sont les parents qui vous qui emmènent leurs enfants, qui disent, attendez, moi j'ai un problème, j'arrive pas à le gérer.
5: Oui, c'est alors ça, ils arrivent pas toujours pour le sujet de la pornographie.
4: D'accord. Ah oui.
5: Souvent ils arrivent parce qu'ils ont du mal à se concentrer, parce qu'ils dorment plus très bien, parce que.
3: Alors ça dépend. J'interromps Chloé.
5: Mais toi tu travailles.
3: Ça dépend le domaine clinique. C'est pour les parents qui nous écoutent. Chloé elle travaille en consultation libérale et dans le CEFRAP maintenant, mais jusque là dans les mâles. Donc qui a toutes sortes de problématiques pour les adolescents. Alors que moi je travaille vraiment dédié à l'addiction sexuelle. Donc on va voir deux scénarios très différents.
4: D'accord.
3: Et c'est très intéressant parce que voilà. On pourra mieux cibler vers où ça aller en fonction
5: de ils savent pourquoi effectivement. Donc en tout venant, en tout cas voilà, c'est une consultation générale où l'enfant ou l'ado présente des symptômes qui peuvent être associés à plein de choses. Et en tout cas, avant d'avoir été formée par Maria, moi j'avais du mal à poser la question de la pornographie. On n'ose pas, on sait pas très bien comment après
4: à la poser aux jeunes.
5: Oui, on sait pas très bien comment la gérer après. Une fois qu'ils nous ont dit ça et que les parents sont sur le tapis, on sait plus très bien comment faire. Donc en fait voilà, il y a plein de petits symptômes qui sont prévalents. Il y a quand même les troubles du sommeil parce que souvent en fait il est sur son téléphone ou son ordinateur la nuit, il consomme de la pornographie, donc il se dérégule. Beaucoup de troubles de l'attention. Quand on est avec des traces mnésiques comme tu parlais, comme Maria racontait, en fait toute la journée en cours ils le décrivent, ils voient des scénarios, ils voient des images, ils voient les scènes du porno sans les avoir demandées. Donc c'est des adolescents qui sont envahis et ça entraîne une forme de repli, de mal-être, de dépression. Ouais, de dépression parfois.
2: Et de dysmorphophobie aussi, parce qu'ils ont l'image de leur corps.
5: Exactement.
4: Voilà, que faire si vous apercevez que votre adolescent consomme du porno, que ça commence à poser un problème? On va en parler dans la deuxième partie de l'émission 01 80 20 39 21 pour échanger avec Marie-Estelle Dupont, mais aussi avec Chloé Bornins et Maria Hernandez-Mora. Merci beaucoup d'être avec nous. On se quitte quelques instants et on se retrouve dans une toute petite poignée de minutes. Restez bien avec nous sur Europe 1.
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4: Et si on en parlait avec Marie-Estelle Dupont tous les jours entre 15h et 16h sur Europe 1, même le samedi pour les meilleurs moments. Aujourd'hui, on parle des dangers du porno et de l'impact de la pornographie sur la santé mentale et la santé sexuelle également des adolescents et donc futurs adultes. On est avec Marie-Estelle Dupont, bien sûr, mais aussi Chloé Bornins, psychologue, et Maria Hernandez-Mora, psychologue clinicienne. Marie-Estelle Dupont, qu'est-ce qu'on peut dire de l'impact de la pornographie sur la future relation amoureuse quand le jeune sera devenu adulte?
2: Moi je dis toujours que le porno c'est la plus grosse fake news en matière de sexualité. C'est-à-dire que en fait ça va détruire effectivement votre imaginaire, votre créativité, mais aussi votre connaissance de vous et de votre plaisir. Et donc ça va créer et c'est là que le porno est terriblement cynique parce qu'en fait il oppose les hommes et les femmes alors que la sexualité réunit dans le couple. On sait bien qu'il y a des épreuves dans un couple, mais la sexualité, comme l'humour, comme d'autres choses, font partie de ce qui nous réunit, de ce qui nous cimente, de ce qui nous rapproche. Et avec le porno qui s'infiltre dans l'imaginaire adolescent, en pleine construction de l'image de son corps, de l'image du corps de l'autre, c'est quand même, rappelons-nous quand on était adolescent, c'est quand même tout un mystère, le corps de l'autre. Déjà, le nôtre, on le contrôle pas du tout, donc le plaisir et le désir et l'anatomie de l'autre, c'est un continent immense. Et en fait, ça vient interrompre ça, ça vient mettre une forme de bestialité à la place d'une belle animalité qu'il y a dans le désir sexuel. Et donc, il y a aussi une incompréhension profonde qui va... piloter le couple avec parfois des femmes qui vont avoir un faux self sexuel, c'est-à-dire croire qu'elles veulent vraiment être des actrices porno pour se faire croire, parce que d'ailleurs comme par hasard souvent c'est des femmes dont on s'aperçoit qu'elles ont une profonde fragilité affective, une profonde carence, et qu'elles cherchent par là aussi à être validées, valorisées, aimées. Et donc chacun va se mettre dans un rôle avec une immense souffrance. Et en consultation, on récupère des adultes qui nous disent, que ce soit des hommes ou des femmes, parce que j'insiste beaucoup sur le fait que le porno est tout aussi destructeur pour l'image du corps de l'homme que de la femme, une représentation totalement erronée du désir de l'autre. Moi, je pense souvent à un de mes patients qui était trentenaire à peine, et qui me disait j'ai pas regardé beaucoup de porno, mais les 3 ou 4 films porno que j'ai regardés, ils m'ont abîmé. Et aujourd'hui, c'est terrible parce qu'on est hyper bien avec ma copine, on a envie de se marier, ça fait 7 ans qu'on est ensemble. J'ai peur à chaque rapport de ne pas avoir d'érection, suffisamment longue. C'est-à-dire qu'à une époque, on avait des consultations pour troubles de l'érection, avérés. Voilà. Oui, j'ai des problèmes, la testostérone baisse, j'ai 60 ans, comment on fait, le désir s'est émoussé avec le temps. Plus tard. C'était un trouble avéré de l'érection. Maintenant, on a des jeunes qui consultent pour une angoisse, une phobie à l'idée de ne pas avoir des érections suffisamment longues. Et donc, quand on leur rappelle que ce serait bien qu'ils discutent avec leur partenaire du désir et des fantasmes, parce que vous savez ce qu'elle recherche, est-ce qu'elle vous a parlé de ce qui lui procure du plaisir, est-ce que vous êtes au courant que peut-être votre femme ne cherche pas en vous un hardeur, un performeur, un marteau-piqueur, quoi, et qu'elle-même ne se vit pas comme une addition d'orifice. En fait, ils se rendent compte qu'ils sont tellement enfermés dans leur représentation. Pardon, c'est une émission un peu crue, mais...
4: on dit les choses.
2: Les pieds dans le plat. Oui. Les pieds dans le plat. En fait, ils se rendent compte qu'ils sont tellement parasités par ces représentations qu'ils oublient d'en parler. Or, la sexualité, c'est intime. Et que votre sexualité, elle n'est l'affaire que de votre couple. Et que vos fantasmes, ils vont évoluer avec le temps. Vous aurez peut-être du plaisir à certaines pratiques plus tard parce que vous vous connaissez mieux et que donc il y aura moins de complexes et moins de malaise. Et en fait, il faut du temps, il faut un scénario, il faut un récit dans la sexualité. Et ça, je pense que c'est là que le porno abîme le couple sur le long terme. Sans parler d'ailleurs des couples qui font plus l'amour parce qu'on a accès à du porno et du coup on ne désire plus la personne qui est toujours la même tous les soirs à côté de nous, avec ces jours où elle est fatiguée, ces jours où elle est excitée, et en fait on n'a pas envie de gérer ces hauts et ces bas du désir, et le porno offre du prêt à consommer.
3: Alors il y a un nouveau concept qui a été développé, et on le retrouve beaucoup dans les articles scientifiques, c'est le PIDE, donc Pornography Induced Erectile Dysfunction. Donc c'est vraiment ces dysfonctions érectiles qui sont induites par l'usage compulsif de pornographie. Et en effet, une personne qui s'habitue à s'exciter avec la pornographie, qui a un stimulus, ce qu'on appelle supranormal, c'est-à-dire qui excite le système nerveux au-delà de la norme naturelle, au-delà de la sexualité naturelle réelle, un système que ça fait depuis des années qu'il s'habitue à entrer dans l'excitation avec la stimulation pornographique, il peut se confronter à une sexualité réelle sans réagir parce que ce n'est pas suffisant. Donc c'est des phénomènes de tolérance qu'on connaît aussi dans les addictions. Et donc en effet, on retrouve malheureusement aujourd'hui beaucoup de dysfonctions sexuelles au sein des couples qui fonctionnent bien par ailleurs, qui sont connectés par ailleurs, et pourtant le corps ne réagit pas, le corps est freiné malgré à cause de cette sensibilité sexuelle qui a été déformée par la pornographie.
2: Et alors, vous voyez une évolution chez les femmes? C'est-à-dire qu'avant, c'était surtout des femmes qui se plaignaient que leur conjoint soit addict. Maintenant, vous voyez de plus en plus de femmes qui souffrent d'addiction à la pornographie?
3: Alors, on a de plus en plus de femmes, qui viennent nous demander de l'aide pour l'addiction à la pornographie. Pour l'instant, je pense qu'on n'arrive pas à les atteindre toutes.
4: Qui sont elles-mêmes addictes.
2: Mais parce qu'elles ont honte et qu'elles consultent pas.
3: Parce qu'elles ont honte, en effet. D'accord. C'est-à-dire que déjà aujourd'hui, il n'existe pas des programmes de sensibilisation, des programmes de prévention sur l'addiction à la pornographie. On en parle d'autres produits, d'autres comportements, mais pour l'instant, on protège pas de cette question parce qu'on n'a pas encore reconnu la pornographie comme à risque d'une addiction. Donc là, on est déjà dans un problème de base, c'est que on n'a pas encore, quand on nomme pas les choses et qu'on repère pas les produits à risque quand ils sont à risque, il n'y a pas de la protection qui est faite derrière. Donc pour l'instant, il manque cette prévention, ce qui fait que on parle peu de cette addiction. Et donc les personnes qui sont concernées ne savent pas vers qui se tourner, ne savent même pas parfois qu'il y en a plein d'autres qui souffrent comme elles, elles ne sont pas seules. Donc déjà les hommes ont beaucoup de mal à demander de l'aide pour cette addiction, ils sont très
2: demander de l'aide, déjà. Tout court.
3: Oui, en plus, c'est vrai, surtout quand ils ont été en effet habitués à compter sur eux-mêmes et c'est sûr que il peut avoir des modèles où c'est difficile de venir à l'aide, mais ça s'ajoute cette honte massive de l'addiction à la pornographie chez l'homme qui existe évidemment chez la femme. Mais à la femme, ce qu'on a aussi c'est que la sexualité compulsive chez la femme elle est d'autant plus honteuse, elle se dégoûte d'autant plus. Et donc, nous, dans le CEFRAP, en tout cas, et avec ce qu'on travaille aussi à l'hôpital, on tente justement d'envoyer des messages à toutes ces femmes en disant, vous n'êtes pas seules, on peut vous accompagner. Il y en a plein qui souffrent de cela, mais elles n'osent pas forcément franchir la porte des cabinets.
2: Mais ce que j'avais observé, moi, dans ma pratique, c'était que les femmes qui étaient addictes à la pornographie, il y avait une surreprésentation de femmes qui avaient vécu des abus sexuels dans l'enfance,
3: Exactement.
2: Quand même.
3: Oui, c'est une clinique différente.
5: Peut-être que juste qu'on peut quand même mettre en lumière, c'est que quand elles parlent de ce problème, ou d'ailleurs quand les hommes en parlent, et les jeunes c'est pareil, y a beaucoup de médecins ou de psy qui sont pas formés à cette écoute-là.
2: Oui.
5: Et donc du coup, en fait, on a quand même des parcours où il y a des gens qui souffrent des années.
3: Ah oui.
5: Parce qu'ils n'ont
3: de soins.
5: Pas été entendus, ou parce que j'ai une patiente qui m'a dit, mais on m'a dit que j'étais dégueulasse. Une autre qui a dit, mais c'est, tout le monde m'a dit que c'était normal. Les médecins que j'ai vus m'ont dit que c'était normal. Et donc en fait, il y a une espèce de méconnaissance de cette souffrance, donc de banalisation, et donc des patients qui sont en espèce d'errance et qu'on voit arriver tardivement et très abîmés
3: et très graves du coup. Et c'est vrai que vous avez raison. Une grande partie des femmes qui viennent nous demander de l'aide, elles sont extrêmement en souffrance aussi au niveau de la santé mentale générale parce qu'il y a des antécédents d'agression sexuelle, d'inceste, etc. Mais moi, je suis assez certaine, malheureusement, que ce schéma va évoluer. C'est-à-dire qu'on va se retrouver d'ici quelques années, vu que les adolescentes aujourd'hui, les filles, consomment de la pornographie régulièrement. Pour celles qui sont plus vulnérables, pour celles qui sont surexposées, il y a très certainement des adultes de demain qui auront des dépendances sexuelles ou une addiction à la pornographie. Et donc, je pense que la clinique de l'addiction à la pornographie de la femme va évoluer. Jusque-là, en effet, c'est des femmes extrêmement, effractées, traumatisées par des histoires d'abus, etc. Mais je pense que c'est une clinique qui va beaucoup changer, un peu comme les hommes aujourd'hui. On a beaucoup d'hommes qui ont des addictions à la pornographie très sévères, sans avoir vécu de traumas particuliers dans l'enfance, ou des énormes vulnérabilités, vous voyez.
5: Sachant qu'elles peuvent se mettre en danger, ces femmes, dans leur pratique.
2: Bah oui, bien sûr.
5: Il y a une évolution quand même qui peut. Il peut y avoir des rencontres, il peut y avoir des échanges, en fait, qui vont les mettre à risque de se retraumatiser. Mmh. Et c'est peut-être là où on les voit arriver encore.
2: Mais ça, je crois que c'est important pour les auditeurs d'Europe 1, s'ils se demandent comment en parler à leurs enfants, à leurs petits-enfants, de rappeler qu'il faut dire, il faut mettre des mots, en fait, et dire aux enfants, le porno, ça, c'est le contraire de l'érotisme, ça n'est pas la sexualité. En revanche, c'est une conduite à risque. C'est une conduite qui est dangereuse.
3: Il y a des risques.
2: Pour toi et pour l'autre, pour aujourd'hui et pour demain. Parce que c'est une conduite déviante.
5: Oui. Encore faut-il que les parents sachent ce que c'est que le porno et ce que regardent les enfants et les ados. Parce que le porno d'hier n'est pas celui d'aujourd'hui.
2: Et oui, ça c'est sûr.
5: Aujourd'hui, il y en a partout. Il y en a sur les réseaux sociaux, il y en a dans les jeux vidéo. Il y a des jeux vidéo où on gagne une femme à violer quand on a le niveau supérieur. Il y a tout un monde qu'on ne maîtrise pas. Il y a un truc qui est très intéressant et qui la déferle chez les jeunes filles, c'est la dark romance. Donc ces romans avec des histoires de domination, de soumission, de viol, d'emprise.
2: Ah mais l'espace public c'est pornifié, hein. C'est évident.
5: Sauf que les parents sont contents que les jeunes filles lisent, téléchargent sur leur Kindle, et le nombre de jeunes filles
2: qui lisent,
5: qui débarquent effractées parce que tout est cru, tout est trash, et c'est pas un roman où on raconte quand on est amoureux.
2: C'est pas Tristan et Iseult, oui.
5: C'est barbare. Les parents ne savent pas ce que consomment leurs enfants. Et ça, je pense que c'est vraiment hyper important de pouvoir éduquer à ça.
3: Oui. Sensibiliser les parents à tous ces contenus-là et les aider à mettre des mots. Moi, je pense qu'il faudrait faire des véritables campagnes de sensibilisation des parents et d'accompagnement à la parentalité sur tous ces sujets-là. Et puis les aider parce que eux-mêmes, la plupart n'ont pas reçu une formation affective et sexuelle, n'ont pas su mettre des mots avec leurs propres parents. Donc moi j'ai beaucoup de compassion.
2: Moi j'ai vraiment envie de dire aux parents qui nous écoutent, c'est un sujet dont il est difficile de parler. Mais une des meilleures portes d'entrée pour pas, parce qu'on a peur quand on en parle, ce qui nous retient, c'est qu'on a peur d'en dire trop ou pas assez à l'enfant. Et une bonne manière d'en parler, c'est de lui poser des questions. De quoi as-tu envie? Mais qu'est-ce qui te fait peur? Est-ce que tu sais ce qui t'attire? Qu'est-ce que tu redoutes? Ah bon? Alors tu redoutes la panne? Mais alors tu sais, une fille ne prendra pas forcément ça comme du désamour. Pour une fille, c'est pas interprété comme ça. Et c'est là que c'est très important, je pense, de les amener à se poser des questions, parce que le porno empêche le questionnement. Il impose, donc il empêche le questionnement et donc il empêche l'élaboration des angoisses.
3: Et donc moi j'irais même plus loin, c'est-à-dire que moi je pense que très souvent comme ça empêche l'élaboration et qu'en plus on sait très bien qu'à l'adolescence en plus les aires cérébrales de l'expression du langage ne sont pas complètement développées et donc c'est des moments où pour l'adolescent c'est très difficile de s'exprimer. Donc en fait pour l'ado très souvent c'est difficile de mettre des mots sur ses propres questions, de mettre des mots sur ses propres ressentis. Donc moi souvent je dis aux parents, anticipez, c'est-à-dire mettez les mots vous d'abord. Par exemple, tu sais, moi je connais très bien la vie sexuelle, ça fait 20 ans que je suis avec ton père donc je sais très bien ce que c'est le sexe, moi, tu vois. J'aimerais vraiment parler avec toi de ça.
4: Ça on peut le dire à son fils ou sa fille.
3: Ah, moi je pense que ce serait exceptionnel.
4: Là, c'est cash.
3: Ah, c'est cash, mais bien sûr, il faut être cash, mais dans
4: Et les parents sont souvent désexualisés dans la relation familiale. Non, on n'en parle pas, on dit pas ton père et moi.
2: Il y a une baisse de la libido chez les Français, certes.
3: L'idée, c'est pas que les parents racontent leur expérience sexuelle à leurs enfants.
4: Oui, c'est que
3: le parent lui dise à son jeune, tu sais, moi je connais ce terrain. Et ça ne m'embête pas d'en parler parce que c'est un terrain de bonheur. Et donc du coup, je veux t'amener à vivre ce terrain d'une manière saine et belle. Et comme je le connais, tu peux en parler avec moi. Et tu sais, moi aussi, j'ai été adolescent. Et quand j'étais adolescent, par exemple, je me mets dans la place d'un papa.
4: Le père parle à son fils et la fille parle à mère parle à sa fille.
2: Et l'inverse, moi. Moi, je parle à mon fils aîné. Je pense qu'il est heureux aussi d'entendre le regard d'une femme.
3: En parlant de soi, tu sais, moi, la première fois que j'ai vu du porno, ça m'a fait telle chose. Ça m'a beaucoup excité. Donc, j'imagine que toi, si t'es tombé dessus, ça a pu te faire ça. Et souvent, il y a plein de questionnements qui émergent. Par exemple, ce qui peut se passer, c'est que tu sois très excité avec des contenus qui t'étonnent. Et tu peux te dire, mais ça veut dire que j'aime la violence? Ou ça veut dire que j'ai cette orientation sexuelle-là, alors que je me suis excitée avec? Ou est-ce que... Donc, que le père amène, ou la mère amène déjà le questionnement, lui dise, est-ce que toi, ça t'arrive? Et ça change la donne. Parce que si on attend que l'enfant s'exprime d'abord, il va être bloqué. Ça va être très difficile pour lui. Et je pense que et ça ouvre les terrains, ça met du confort, ça met de la confiance. Tu sais, on est entre hommes, on est entre femmes. Parfois, ça aide aussi de commencer un peu. Et donc, on va parler de tout ça.
4: Ça, j'ai jamais entendu ça.
2: Oui, alors je pense que c'est très important. Enfin, moi, j'ai un ado à la maison, donc je suis vraiment sur le fil, voilà. Et je pense que c'est très important, effectivement, de ne pas leur parler de notre sexualité, parce que là, ce serait un impact mental. On ne doit pas leur parler de notre expérience. En revanche, leur dire, moi aussi, j'ai eu 17 ans. Donc, moi aussi, je me suis posé des questions. Moi aussi, j'ai eu des inquiétudes. Moi aussi, je me suis demandé comment fallait faire, jusqu'à ce que je comprenne qu'il n'y avait pas un mode d'emploi. Ça, je pense que ça les rassure.
3: Des étapes.
2: Alors, il y a des parents qui vont dire, non, mais quand je fais ça, il tourne la tête, il a l'air gêné. C'est normal votre enfant soit gêné de parler avec son parent de la sexualité.
3: Du coup, il faut le nommer.
2: Mais ça le soulage.
3: Et il faut le nommer. Tu sais, je crois que t'es gêné. Et c'est normal. Moi aussi, je suis gênée. Vous voyez? C'est-à-dire, parler de ce qui est en train de se passer dans l'échange. Là, je sens que, que c'est un peu difficile pour toi de parler de ça. Je comprends. Mais tu vois, à la troisième fois qu'on va parler, la gêne va partir. Là, il faut juste dépasser ce cap-là. Vous voyez? C'est-à-dire, nommer les choses. Et en effet, vraiment, j'insiste. Il s'agit pas de parler de l'intimité du couple et des parents.
4: Bien sûr.
3: Mais de se mettre en référent, de se dire, je connais ce terrain.
2: En personne de confiance. De quoi as-tu besoin?
3: Exactement.
2: Voilà. Tu peux venir m'en parler. Moi, je vais pas être intrusif avec ta sexualité. Bien sûr que non. Mais tu peux me parler, quand tu le souhaites, de tes questions. À distance de l'événement ou pas à distance. Ça restera confidentiel. Parce que je crois qu'ils ont très peur que quelque chose d'eux, ils ont peur d'être transparents, ils ont pas de limite. Donc ils ont peur que tout le monde le sache s'ils nous parlent de leurs angoisses, en fait.
3: Dans le site du CEFRAP, donc nous avons une page pour les enfants et les ados. Donc il y a plein de questions-réponses pour eux. Il y a un test s'ils veulent faire un point. Et il y a aussi une fiche pour les parents. Comment amorcer? Comment commencer à parler de ce sujet avec les adolescents? Donc voilà. Donc on tente quand même d'avoir des ressources pour aider les parents justement à parler de ça avec leurs ados.
5: Et dans le test, il y a une petite question. Est-ce que tu en as déjà parlé à un adulte? Et je pense que 90% des répondants disent non.
3: C'est non.
5: En fait. Et donc c'est là où je rejoins Maria. Je pense qu'il faut pouvoir dire les choses. Ouais. Leur permettre de s'ancrer sur nos mots, sur nos représentations, pour pouvoir y remettre du sens. Parce que le point assez fondamental que décrivent les jeunes, c'est j'ai vu, j'ai été très excitée et en même temps très dégoûtée. Et cette espèce de chaos contradictoire donne le nid d'une incompréhension. Et du coup, en fait, pour comprendre, ils vont reconsommer, ils vont re-regarder des contenus de plus en plus durs, de plus en plus trash. Et c'est là où, en fait, l'usage problématique arrive.
2: Mm-hmm. Oui, et je pense que pour beaucoup de parents, il y a un travail intra-psychique qui est pas évident de passer de c'est mon enfant à c'est une personne avec une sexualité active. C'est difficile et particulièrement des amis hommes me le confient par rapport à leur fille adolescente. Pour un père, imaginer que sa fille a une sexualité et qu'elle puisse être dans les bras d'un autre homme, il y a une petite résistance à surmonter et pourtant, c'est probablement le meilleur service qu'on peut leur rendre.
3: Exactement. Tout à fait.
4: Qu'est-ce que vous dites à un adolescent que vous traitez, Chloé Bornins, psychologue du CEFRAP, qui a un problème d'addiction à la pornographie? Comment est-ce que vous allez le traiter, le soigner?
5: Alors déjà, les adolescents, c'est une clinique systémique, c'est-à-dire qu'il n'est pas tout seul. Il y a un environnement autour de lui.
4: On en parlait hier. Systémique, ça vient qu'on traite
5: suite de l'émission.
4: Tout l'environnement, voilà. J'ai appris quelque chose et je pense que beaucoup d'auditeurs d'Europe 1 ont appris.
2: Vous écoutez bien l'émission, Romain Desarmes.
4: J'ai pas l'air, mais...
2: Sur l'appli Europe 1 en replay.
4: Voilà, on était avec Annie Côté hier. Donc systémique, ça veut dire qu'on traite l'ado, mais on traite la personne et tout l'environnement.
5: Donc il y a vraiment un travail de psychopédagogie déjà. Qu'est-ce que tu regardes? Qu'est-ce que ça te fait? Voilà, oser mettre des mots. Qu'est-ce que te disent tes copains? Qu'est-ce qu'ils t'en disent? Voilà, en fait, on vient infiltrer un peu toutes les sphères. Il y a un gros travail de guidance parentale quand même à faire. Comment on en parle? Qu'est-ce qu'on met après comme bloqueur? Et puis en même temps, il faut
4: comme bloqueur sur l'ordinateur.
5: Sur l'ordinateur, ouais, ouais. On arrête de mettre le portable dans la chambre. Oui, c'est beaucoup le smartphone. Mais bon, il y a tout un travail de
4: matériel. Comment est-ce qu'on bloque l'envie d'y retourner tous les quatre matins?
5: Alors il y a un travail qui est intéressant aussi chez les ados, qui est de comprendre en fait la fonction du porno. Pourquoi est-ce qu'ils regardent du porno? Est-ce que c'est parce qu'ils ont besoin de comprendre? Donc dans ce cas-là, on travaille à l'information. Est-ce que ils n'arrivent pas à dormir? Et le fait de pouvoir visionner du porno, avoir une masturbation qui aboutit sur un orgasme qui permet de se relâcher et de dormir après, ça c'est quelque chose qui est très fréquent chez l'ado, cette utilisation-là. Est-ce que c'est parce qu'ils s'ennuient? Enfin bref, en fait, le porno chez un ado n'est pas forcément de l'addiction. C'est un symptôme de quelque chose. Et puis, il y a quand même un travail autour du trauma à faire. Il y a la première exposition qui, de toute façon, laisse des traces, qui encode quelque chose. Et ça se travaille avec différentes méthodes de psychothérapie.
3: Il faut garder en tête que l'addiction...
4: Maria Hernandez Mora.
3: L'addiction, toutes sortes d'addictions, c'est se réguler émotionnellement par le comportement. D'accord? Donc, une addiction à la pornographie, quelqu'un qui a développé une addiction, quelqu'un qui a perdu le contrôle dans l'usage et qui ne peut plus s'en passer, comme disait Chloé, ça veut dire qu'il a besoin de se masturber avec du visionnage pornographique pour calmer quelque chose d'interne qu'il n'arrive pas à calmer autrement. Et alors, il y a tout un travail avec les ados, mais aussi avec les adultes, de les aider à décortiquer la fonction et leur dire, en fait, là, vous croyez que vous aviez envie de porno. Mais ce que vous aviez envie, c'est d'être consolé, c'est d'être apaisé, c'est d'être valorisé. Donc, en fait, il y a souvent des fonctions...
2: C'est de ne pas penser.
3: C'est de ne pas penser, c'est de calmer des inquiétudes, des angoisses, etc. Très souvent, ils utilisent la masturbation comme un anxiolytique, comme un antidépresseur, comme un traitement de quelque chose. Parfois, chez les ados, on a beaucoup d'hyperactivité associée ou de troubles anxiodépressifs associés. Donc voilà. Donc ça demande quand même un travail clinique important. Un adolescent qui est dépendant de la pornographie est un adolescent qui est en souffrance, souvent pour d'autres choses, souvent des souffrances qui viennent du système familial, des carences affectives importantes. Donc on va devoir faire quand même un travail qui va, et c'est ce qu'on dit souvent aux ados et aux adultes qui viennent nous voir, c'est vous rétablir de l'addiction, c'est beaucoup plus que ça. C'est retrouver une santé mentale globale, mais un bonheur, c'est-à-dire de retrouver, de guérir là où vous avez été blessé, là où vous avez été abîmé, et l'addiction vient mettre le patch. Et c'est vraiment ce qui se passe avec les adolescents qui viennent nous voir avec un grand mal-être.
2: Oui, je crois qu'on mesure pas, parce qu'on l'oublie en vieillissant, à quel point c'est un âge où ils n'arrivent pas à nommer leurs angoisses. Donc bien le sûr. Passage à l'acte, que Exactement. Ce soit dans les scarifications, dans le porno, dans les conduites à risque, Exactement. dans les jeux contre vidéo, mais qui ont en fait une fonction de ne pas penser l'impensable.
3: Oui.
2: Tout ça, c'est une manière de court-circuiter cette montée d'angoisse qu'ils n'arrivent pas à nommer. Et ils sont de bonne foi quand ils vous disent « je pense à rien oui, »,« non, je suis pas angoissée ». Ils ne se voient pas être en angoisse. Et je crois que c'est à nous d'être suffisamment fins et suffisamment capables de nous réidentifier à cet adolescent
3: Tout
2: que nous
3: fait.
2: Avons été, pour leur permettre d'avoir un environnement familial où ils peuvent parler de l'angoisse. Tout alors fait. Que parfois, nous, on a été des adolescents dans un environnement familial qu'il fallait soigner, donc évidemment, il n'y avait pas de place pour nos angoisses. et la pornographie vient jouer ce rôle de court-circuiter, mais de circuit court aussi de la pensée. Je ne peux pas penser le vide affectif, je ne peux pas penser l'angoisse.
3: Je ne peux pas le penser, même je ne peux pas le ressentir. Et la pornographie avec la masturbation, elles viennent justement calmer, anesthésier ce que le corps ne supporte pas. Et donc, il y a vraiment, justement, pour ces adolescents qui n'arrivent pas à réguler corporellement leurs émotions, la masturbation prend ce rôle, en effet.
2: Le problème, c'est que ensuite, la conséquence devient la cause, c'est-à-dire que la consommation de porno les dissocie encore plus de leur corps, ils sont encore plus clivés et encore plus incapables d'avoir accès à leur appareil
3: exactement.
2: À sentir, à leur appareil
3: exactement.
2: À penser ce qu'ils ressentent.
3: En dans une escalade de dissociation
2: et
3: de
2: donc,
3: soi.
2: Et donc, pas d'affect, et donc, dans la relation amoureuse, c'est très compliqué.
3: Exactement, oui. Tout à fait. C'est vraiment un engrenage de détérioration psychoaffective en fait
5: et de dissociation
2: remettre l'appareil à sentir et l'appareil à penser
4: et
3: exactement
4: il y a un âge à partir duquel cette addiction s'en va un peu naturellement. Non.
2: Ah, mais l'addiction ne s'en va pas naturellement, quelle qu'elle soit.
4: C'est-à-dire que si ça démarre à 13-15 ans,
2: quand vous
4: 13,
2: êtes alcoolique,
4: ans,
2: vous vous levez pas un matin en vous disant je vais prendre un coca.
4: D'accord.
2: Vous allez vous soigner.
3: Ça dépend. En tout cas, on a des ados qui peuvent traverser des périodes de dépendance et qui n'ont pas forcément des grandes vulnérabilités.
4: Oui.
3: Et donc, dès qu'ils sortent de l'adolescence, ils sont épanouis, ils vont bien,
5: ils
3: etc., ils arrivent
5: eux.
3: À lâcher. Le comportement compulsif, ça heureusement on en a plein qui vraiment, et moi j'ai connu pas mal d'adultes qui disent bah moi à l'adolescence j'étais accrochée et j'ai pu petit à petit lâcher parce que voilà, là c'est des personnes qui ne sont pas vulnérables,
2: mais c'est pas une addiction avérée dans ces cas-là,
3: voilà,
2: c'est un trouble adolescent.
3: Exactement, c'est une dépendance, c'est ils en ont eu besoin, ils en ont dépendant pendant
5: ils en ont un symptôme contextuel,
3: voilà. Mais pour ceux qui ont un trouble addictif installé qui tient dans le temps, en général ils viennent demander de l'aide entre les 25 et les 40 ans avec un trouble très grave, très avancé, et ils s'en sortent, mais ils font une thérapie spécialisée et beaucoup de motivation.
2: Beaucoup de courage. Merci beaucoup. Je rappelle le CEFRAP, Centre francophone de ressources et d'accompagnement de l'addiction à la pornographie. Merci pour vos travaux.
3: Merci à vous.
4: Voilà, Chloé Bordas.
2: On aura l'occasion certainement de retraiter ce sujet.
4: Et Maria Hernandez-Mora. Merci beaucoup à toutes les deux.

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1: Bonsoir Bruni.
2: Bonsoir, comment tu vas?
1: Merci Bruni. Moi je vais bien, je vais plutôt bien quand je suis au micro de cette antenne sur Europe 1.
2: Ouais, je t'écoute pratiquement tous les jours, enfin j'écoute Europe 1 tous les jours, je te laisse avant ça, le sang, surtout, j'arrive pas à trouver le sommeil.
1: Oui, surtout qu'alors, il y a un petit décalage, c'est ça, oui, parce qu'on va expliquer à nos auditeurs
2: que... Oui, il y a trois de décalage, mais
1: vous nous appelez de La Réunion.
2: C'est ça, oui, tout à fait, ouais.
1: Comment ça?

0: C'est ça.
1: Vos trois enfants qui sont grands aujourd'hui?
0: Ils sont en métropole, ouais. Deux en métropole, il y a un qui est à La Réunion.
1: Et c'est le dernier qui était à La Réunion, ça se passe pas très bien apparemment.
0: Voilà, le dernier, depuis 2 ans, je ne l'ai pas vu, donc il a 25 ans aujourd'hui, donc il travaille et tout, mais bon, j'ai tout fait pour élever mes enfants. Mais si tu veux, le dernier, il est un peu spécial, quoi.
1: Avec les deux autres, vous avez réussi à garder des contacts régulièrement quand vous vous êtes séparés?
0: Tout à fait, je suis toujours en contact avec mes enfants métropole, mais avec les moyens, avec le financement que j'ai derrière actuellement. Parce que si tu veux, j'ai rencontré une femme la dernière fois, il y a 2 ans de cela. Elle aussi, c'est pareil, elle est partie, je ne sais pas pourquoi, mais bon, sans donner de nouvelles, sans rien, donc j'ai tout mis dedans. Je suis tombé sur une femme vénale, donc voilà, elle m'a foutu.
1: Ah, la dernière compagne que vous avez eue vous a mis dans une situation financière délicate?
0: Financière et puis moralement, sentimentale. C'est même pas le financier, je dirais, moi. Je suis pas tellement matériel. Je suis pas financier non plus, mais sentimentalement, ça m'a détruit, quoi. À 57 ans, je me demande vraiment si ça vaut encore le coup de... Comment te dire ça? De se mettre vraiment à quelqu'un. Je n'ai même plus envie. Comme je suis en train de dire avec Florian tout à l'heure. Mon projet actuellement, c'est lâcher un arrêt maladie depuis 6 mois. J'arrive même plus à relever la tête. Mon but, c'est de quitter vraiment, de m'expatrier du territoire français et aller dans un pays étranger, quoi. C'est changer de vie complètement, quoi. Mais c'est pas évident, quoi, tu vois.
1: Bien sûr.
0: Et pourtant, je suis suivi.
1: Vous êtes en arrêt maladie. Alors, vous êtes brûlé en arrêt maladie. Vous pouvez nous dire pourquoi, pour quelle raison vous êtes en arrêt maladie?
0: En fait, je suis en arrêt maladie parce que je suis angoissé. Je suis. Comment te dire ça? Avec ça, ça a provoqué le côté. Instantanément, je suis tombé dans l'alcool. Il faut dire ce qu'il y a. J'ai pas honte de le dire. Je suis tombé dans l'alcool. Après, j'ai arrêté et ça a provoqué le côté où j'ai eu
1: la dépression.
0: Il y a la dépression et il y a aussi le pancréas qui a été touché, quoi.
1: Ah.
0: Tu vois, il y a ça aussi. Maintenant, j'ai arrêté, c'est vrai. Mais comment te dire ça? Et puis, j'ai la solitude aussi. Il y a un tout dedans. Je ne sais pas. Il y a des crises qui lèvent de temps en temps au niveau mental, au niveau... Ben, le pancréas, après, ça joue, parce que là, le 13 novembre, j'ai rendez-vous avec un spécialiste qui sort de métropole. Et tu vois, le pancréas, on joue pas avec, c'est... Après, c'est la faute de caisse. C'est ma faute, hein, je dirais, hein. Je prends tout sur moi, il n'y a pas de souci là-dessus. Mais voilà.
1: Il y a ce côté,
0: si tu veux, j'ai tout perdu. Moi, je pense que j'ai tout perdu dans ma vie. J'ai raté ma vie. Et aujourd'hui, je me retrouve seul et la solitude me pèse beaucoup.
1: Alors, on va essayer de reprendre un petit peu on va reprendre ce que vous dites pour essayer de comprendre. Vous dites, j'ai tout perdu. Vous avez toujours vos enfants, même si le dernier, vous avez des difficultés relationnelles avec lui, mais vous avez réussi à élever vos enfants, vous avez réussi à garder le contact avec eux malgré votre première séparation. Ça fait partie de la vie. Hélas, on peut se marier, on peut, comme on disait tout à l'heure à Christian, avec qui je parlais avant vous, Bruni, on peut ne pas être aimé toute sa vie, on peut ne plus aimer, c'est possible. En revanche, si vous avez eu la chance d'avoir des enfants et que vous avez eu la chance, vous, de pouvoir garder le contact et la relation avec vos enfants, c'était pas le cas de Christian, mais qui en parlait tout à l'heure, c'est une immense chance et vous devez la mesurer, donc vous n'avez absolument pas perdu cela, c'est déjà important.
0: Oui.
1: Ensuite, la vie fait que vous pouvez rencontrer d'autres personnes, ça marche pas, ce qui peut être le cas avec votre dernière compagne, mais en fait le vrai travail qu'il faut faire, c'est pouvoir être suffisamment fort quand vous êtes confronté à des coups durs, c'est-à-dire au fait de se séparer, parfois perdre aussi un emploi, ce qui peut être le cas aussi, ou parfois aussi la maladie.

0: ça arrive à tout le monde, c'est la vie, ça. C'est on n'est pas tous, on n'a pas tous les jours que des bonheurs. On a aussi, on a des moments heureux, des moments malheureux, mais c'est surtout notre capacité, je crois, à vivre les moments malheureux. Quelle est notre capacité à vivre ces moments malheureux?
1: Ça fait six mois que je vis dans cette solitude. Je dirais dans cette solitude, dans le sens où je ne sais plus. Pourtant, comme je dis, hein, je suis vraiment suivi. Il n'y a pas de souci là-dessus. Au niveau du psy, il n'y a pas de problème. Mais il n'y a pas ce côté, comme le psy est en train de me dire la dernière fois, je suis en capacité de m'en sortir si je veux.
0: Oui.
1: Mais le problème n'est pas là. Le problème, c'est que personnellement, là, je sais que les fêtes de fin d'année arrivent. Ben, je vais me retrouver seul. Oui, j'ai plus personne, moi, à part mon fils à La Réunion.
0: Oui, mais vous avez toujours vécu à La Réunion, Bruni?
1: J'ai toujours vécu à La Réunion. Mes parents sont en métropole, mes deux enfants, mes deux premiers sont en métropole aussi.
0: D'accord, mais vos parents sont en métropole, mais vous êtes à La Réunion depuis combien de temps? Vous êtes né à La Réunion et vous vivez à La Réunion depuis toujours?
1: Je suis né à La Réunion. Mon père travaillait en métropole pendant X temps et il est retourné en métropole avec ma mère après. Mais ils sont âgés maintenant.
0: D'accord. Et vous avez vécu et vous êtes resté à La Réunion?
1: Moi, je suis resté à La Réunion, ouais. C'est ça.
0: Et alors, pourquoi vous n'avez autour de vous? Vous n'avez pas autour de vous? C'est une question qui revient souvent, mais c'est vrai qu'elle mérite toujours d'être posée. Vous n'avez pas d'amis autour de vous? Vous n'avez pas réussi à nouer des relations, des gens que vous auriez connus à l'école, au travail?
1: J'avais des amis auparavant quand j'étais marié, enfin mon deuxième mariage, quand j'étais marié, oui, quand j'étais à la dernière compagnie, j'avais ma maison, j'avais tout, qui venait faire la fête à la maison, mais aujourd'hui je me retrouve seul, il n'y a plus personne.
0: Mais ils sont où tous ces gens qui venaient faire la fête chez vous?
1: Bah, ils sont toujours là, mais il n'y a plus de contact, il n'y a plus rien, quoi. Mais moi,
0: mais si vous n'osez pas, alors, c'est toujours le même problème. Si vous vous isolez, alors, vous avez dit que vous avez eu un passage à blanc, vous êtes tombé un peu dans la boisson, donc ça fait
1: oui,
0: peur.
1: Tout à fait, oui, ça fait, je confirme.
0: Oui, oui, donc ça fait peur, mais là, ça fait peur aux gens, ça fait peur à votre entourage, ça vous marginalise un petit peu, bah, hélas, et à partir de là, bah, les gens, effectivement, s'éloignent. Mais aujourd'hui, si vous preniez, quand vous dites je n'ose pas, il faudrait peut-être oser leur envoyer un petit message, un SMS, un mail, les appeler peut-être.
1: J'ai tout essayé.
0: Et quand vous essayez de les contacter, qu'est-ce qu'ils vous disent?
1: Ben, ils me disent tout simplement oui, on va passer te voir, cela on va t'aider, mais.
0: Mais quand vous dites vous demandez quelle aide, quel type d'aide vous demandez?
1: Ben, moi, en fait. Comme je te dis, je me retrouve tout seul. Genre, c'est la solitude qui me pèse actuellement.
0: Oui.
1: En fait, si tu veux, c'est même pas le côté ami que j'ai besoin actuellement. J'ai compris ça. Ça, c'est pas un problème, ça. Mais vivre tout seul, je peux pas. Finir ma vie tout seul, je peux pas. Je te dis franchement, de temps en temps, j'ai un burn-out. Je bois du noir. Là, je suis chez moi avec 3 semaines de décalage. Tu vois bien que je dors pas. Donc voilà quoi, j'arrive pas à trouver le sommeil, même avec les médicaments que je prends.
0: Il est quoi? Il est 3 heures de plus à La Réunion?
1: Ouais, 3 heures, ouais.
0: Donc il est 2h30 du matin là, d'accord.
1: C'est ça. Donc si tu veux, quel que soit le médicament que je prends actuellement, j'arrive pas à trouver le sommeil.
0: Et à l'époque, vous arriviez à dormir? Vous avez toujours eu des troubles du sommeil?
1: Non, à l'époque je dormais bien. Là, si tu veux, tout à l'heure, quand je vais me réveiller, si je dors, bien sûr, comme j'ai dit, hein, c'est la chance que j'ai actuellement, c'est avoir les pieds dans l'eau et puis faire mon sport. Quand je dis faire mon sport, dans le sens, voilà, je fais ma marche, je vais à la mer, ça, c'est pas un souci, ça, c'est pas un problème. Mais quand ça arrive le week-end, tu sors tout seul, tu vas faire les pique-niques à La Réunion, tu fais tout ça. J'ai toujours l'habitude de faire ça avec accompagné, bien sûr. Mais aujourd'hui, je suis toujours en capacité de le faire, hein, je le fais. Mais c'est pas évident quand tu regardes autour de toi, quand tu vas en pique-nique, tu regardes bien, y a une famille qui est rassemblée et toi tu te retrouves tout seul.
0: Bruni, comment vous expliquez, après avoir vécu tout ce que vous avez vécu, vous avez longtemps travaillé, vous êtes, on voit bien, vous êtes quand vous
1: parlez. Je travaille toujours, oui, je suis en arrêt. Ouais.
0: Qu'est-ce que vous faites dans la vie d'ailleurs, Bruni?